des pleurs amers. Rachel pleure sur ses enfants. Elle refuse tout réconfort, car ses enfants ont disparu. Ainsi parle le Seigneur. Assez, plus de voix plaintives, plus de larmes dans les yeux. Ton labeur reçoit sa récompense, oracle du Seigneur. Ils vont revenir des pays ennemis. Ton avenir est rempli d'espérance, oracle du Seigneur. Tes enfants reviennent dans leur patrie. J'entends, oui, j'entends Éphraïm qui se lamente et qui dit « Tu me domptes, Seigneur, et je me laisse dompter comme un jeune taureau indocile. Fais-moi revenir, que je puisse revenir, car toi, Seigneur, tu es mon Dieu. Dès que je commence à revenir, je suis plein de repentir. Sitôt que je me vois sous mon vrai jour, je me frappe la poitrine. Sur moi, honte et déshonneur. Ma jeunesse a été un scandale et j'en supporte les conséquences. » Et écoutez ce que le Seigneur répond à son peuple. « Mais Éphraïm est-il pour moi un fils chéri, un enfant qui fait mes délices? Chaque fois que j'en parle, je dois encore et encore prononcer son nom. Et en mon cœur, quelle émotion pour lui. Je l'aime, oui, je l'aime, oracle du Seigneur. Je l'aime, oui, je l'aime, oracle du Seigneur. » Comme vous le voyez, la miséricorde de Dieu, la patience de Dieu, sont plus fortes que les infidélités les plus graves. Même dans les impasses humaines les plus terribles, comme un exil, la ténacité du Seigneur ouvre toujours de nouvelles issues. Le Seigneur est toujours créateur, il ouvre toujours un avenir. Le Christ lui-même, le Fils de Dieu fait homme, est venu pour rendre témoignage à cette patience créatrice de Dieu. C'est le cœur de la mission de Jésus. Et pour terminer cette première partie, je voudrais lire et commenter une parabole très connue de Jésus. Vous la connaissez, c'est la parabole du semeur. La parabole du semeur. Là aussi, c'est un contexte de crise. Jésus lui-même a mené sa première prédication sur le règne de Dieu. Il a multiplié les gestes de délivrance. Il a enseigné comme personne ne l'avait jamais fait avant lui. Et pourtant, résultat de cette première mission, peu de gens vont faire le pas de le suivre. Et même des pharisiens, des théologiens vont le suspecter d'être un possédé. Alors que le plan du salut parvient à son apogée, personne ou pratiquement personne ne se convertit au Christ. Il n'y a que quelques hommes et quelques femmes qu'on appelle ses disciples. Et ces disciples n'appartiennent ni aux classes dirigeantes, ni aux familles des grands prêtres, ni au groupe spécialiste de l'écriture. Est-ce que c'est un échec? Pour beaucoup, c'est un échec. Et en réaction à ce qui peut facilement apparaître comme un échec, Jésus va se mettre à parler en parabole. Et la première parabole, la première d'entre elles, c'est la parabole du semeur et c'est la plus importante. Je vous la lis. Écoutez, dit Jésus. Je vous en supplie, écoutez. Voici que le semeur est sorti pour semer. Or, comme il semait, du grain est tombé au bord du chemin. Les oiseaux sont venus et ont tout mangé. Il est aussi tombé dans un endroit pierreux, où il n'y avait pas beaucoup de terre. Il a aussitôt levé parce qu'il n'avait pas de terre en profondeur. Mais quand le soleil fut monté, il a été brûlé, et faute de racines, il a séché. Il en est aussi tombé dans les épines. Les épines ont monté, elles l'ont étouffé et il n'a pas donné de fruit. D'autres grains sont tombés dans la bonne terre et montant et se développant, ils donnaient du fruit et ils ont rapporté 30 pour un, 60 pour un, 100 pour un. Et Jésus termine en disant « Celui qui a des oreilles pour entendre, qu'il entende. » Vous avez dans cette parabole le témoignage direct de la manière dont Jésus interprète les indifférences et les refus qu'il affronte. Malgré ses difficultés, la puissance de Dieu est à l'œuvre dans les semailles qu'il vient de faire. Et même si la majorité n'a pas bougé ou s'est opposée à lui, les semailles vont porter un fruit absolument fabuleux. Jésus traverse une crise et voilà ce qu'il voit.
une semaille qui va porter un fruit absolument fabuleux. Mais réfléchissez, qu'est-ce qui permet au Christ d'affirmer que le salut de Dieu est effectivement à l'œuvre, alors qu'apparemment, à vue humaine, c'est la sécheresse et la stérilité? Eh bien, ce qui permet à Jésus d'affirmer que ce salut de Dieu est à l'œuvre, c'est qu'il a effectivement trouvé une bonne terre où la semence est déjà féconde. Et cette bonne terre, c'est le petit groupe des disciples. Alors bien sûr, des disciples encore très imparfaits, mais qui ont décidé de se mettre à sa suite et qui l'ont choisi comme le plus grand trésor de leur vie. Tel est le regard de Jésus sur cette crise qu'il traverse. Jésus n'est pas omnubilé par les refus, par les indifférences. Ce qu'il voit d'abord et surtout, c'est l'œuvre de Dieu dans le cœur des disciples. Vous avez là en quelque sorte une loi paradoxale du plan du salut. La patience de Dieu est mystérieusement à l'œuvre, jusque dans des situations très obscures. Mais il y a un signe. Et le signe qui en est souvent donné, c'est un petit groupe, un petit reste, qui porte en lui les marques du salut, qui lui-même vit du salut. Un signe humble et fragile, mais comme l'est l'humanité du Fils de Dieu. Ainsi, vous le voyez, mes amis, la patience amoureuse de Dieu est plus forte que toute obscurité, toutes nos infidélités. Elle ne se lasse jamais. Elle est créatrice au cœur de nos infécondités. Dès lors, parmi nous, il n'y a pas de vie gâchée. Il n'y a pas d'abîme où le Seigneur ne puisse se pencher pour nous tendre la main et nous emmener avec lui. Et le signe que la source du salut n'est jamais tarie, le signe que l'œuvre de Dieu s'accomplit ici-bas, c'est quoi ce signe? Eh bien, c'est l'ensemble de ceux qui sont fidèles à la parole reçue de Dieu et qui sont féconds de la fécondité de Dieu. Je vous en supplie, attachez-vous à ce signe. Attachez-vous tout particulièrement à l'Église des saints. Prenez les saints comme compagnons, ou plutôt laissez-vous choisir par les saints. Ils sont les témoins les plus éloquents du dessein de Dieu et de sa réussite. Avez-vous vu que dans cette grande tente, nous sommes entourés de bannières avec des saints qui sont représentés? Les saints sont vivants, ils sont auprès de nous pendant ce forum. Ils dialoguent avec nous, ils prient pour nous. Saisissez la main des saints pour être emportés avec eux. Et tout particulièrement, en premier lieu, la Vierge Marie. Hier, nous avons célébré son assomption dans le ciel, c'est-à-dire la réussite totale, définitive du plan du salut en elle, puisque même la mort en elle est vaincue. Elle est ressuscitée avec son Fils. Vous pouvez aussi penser à des saints que Jean-Paul II a béatifiés pendant son pontificat, et notamment à des hommes et des femmes qui ont connu les camps d'extermination de la Seconde Guerre mondiale. Le pape Jean-Paul II a voulu montrer que dans ces camps et dans ces situations les plus terribles que le XXe siècle ait connues, Dieu avait suscité des hommes et des femmes très inconnus, très discrets, qui ont porté dans ces situations les plus terribles le visage de Dieu, la miséricorde de Dieu, la patience de Dieu. Attachez-vous, je vous en supplie, à l'Église des saints. Les saints sont vivants. Attachez-vous aussi aux communautés chrétiennes que le Seigneur met sur votre route. Si ces communautés sont fidèles à leur vocation, elles sont précisément ces signes, ces lieux où le salut de Dieu est reçu et célébré jour après jour. Alors je le sais, comme vous, ces communautés ne sont pas parfaites. Elles ne sont pas toujours ce que nous voudrions qu'elles soient. Elles sont parfois toutes petites. Mais elles sont la maison du Seigneur, elles sont la maison du Christ, elles sont la maison où Jésus encore accueille ses disciples, les délivre du péché et de tout mal, les forme avec patience, les ouvre à la communion avec le Père. L'Église, nous dit le Concile Vatican II, est le sacrement du salut, c'est-à-dire le signe et le moyen du salut de Dieu. Attachez-vous à ces communautés chrétiennes, toutes celles que le Seigneur met sur votre route. Mais soyez également attentifs aux témoignages rendus au Dieu saint par les fils d'Israël, fidèles à leur vocation. Comme je l'ai dit, ce témoignage est inestimable et irremplaçable, et il nous aide à déchiffrer l'amour dont le cœur de Jésus nous aime. Lisez les prophètes, écoutez-les. Et enfin, instruisez-vous également avec reconnaissance de l'exemple des hommes et des femmes de bonne volonté qui ne sont ni chrétiens ni juifs, mais qui rendent témoignage à la vérité, parfois
jusqu'au don de leur vie.

Nous venons de le voir, le plan du salut prend sa source dans la miséricorde de Dieu. Et dans une certaine mesure, cette miséricorde, cette patience nous échappera toujours, elle est plus grande que nous. Mais en même temps, lorsque Dieu intervient ainsi dans l'histoire des hommes, il donne à certains d'en comprendre le sens. Il ouvre leur esprit à l'intelligence de ses actions. Et ainsi, cette deuxième caractéristique du plan du salut, c'est que c'est un dessein rempli de sagesse et d'intelligence. Un dessein de sagesse et d'intelligence. Écoutez plutôt le prophète Amos, chapitre 3, verset 8. Aussi un prophète du 8e siècle. Le Seigneur ne fait rien, ne fait aucune parole, aucun événement, sans révéler son secret à ses serviteurs, les prophètes. Je répète, le Seigneur ne fait aucune parole, aucun événement, sans révéler son secret à ses serviteurs, les prophètes. Amos, au chapitre 3. Vous voyez, le Seigneur non seulement veut sauver les hommes, mais il veut également donner l'intelligence de ce qu'il fait. En donner l'intelligence pour qu'on le connaisse et qu'on le reconnaisse. Autrement dit, une intervention de Dieu dans l'histoire est toujours aussi une parole de Dieu. Une parole qui révèle le sens que Dieu donne à son action. Ainsi, vous voyez, quand Dieu agit, il se révèle, il se donne à connaître. En d'autres termes, ce plan du salut sur lequel nous méditons ce matin est rempli de sagesse divine et de lumière divine. Et ce dessein d'amour se déroule selon une logique très profonde que bien sûr l'intelligence humaine ne peut pas inventer, mais qu'elle peut apprendre à reconnaître et à recevoir par la foi. Écoutez plutôt l'apôtre saint Paul, le grand apôtre des nations, qui parle aux chrétiens d'une ville, la ville de Corinthe, dans une communauté où il n'y avait pas beaucoup de gens très instruits, plutôt des gens très simples. Écoutez ce qu'il leur dit. C'est bien une sagesse que nous enseignons aux chrétiens parfaits. Sagesse qui ne vient pas de ce monde, ni des princes de ce monde. Nous enseignons la sagesse de Dieu, mystérieuse et demeurée cachée, que Dieu, avant tous les siècles, avait d'avance destinée à notre gloire. Aucun des princes de ce monde n'a connu cette sagesse, car s'il l'avait connue, il n'aurait pas crucifié le Seigneur de gloire. Mais comme il est écrit, c'est ce que l'œil n'a pas vu, ce que l'oreille n'a pas entendu, et ce qui n'est pas monté au cœur de l'homme, tout ce que Dieu a préparé pour ceux qui l'aiment. En effet, et il termine par là, c'est à nous, chrétiens, que Dieu l'a révélé par l'Esprit Saint. 1 Épître aux Corinthiens, chapitre 2, versets 7 à 10. 1 Corinthiens 2, 7, 10. Je voudrais que nous pesions, petits et grands ici, avec gravité, avec émotion, l'affirmation de saint Paul. C'est à nous, chrétiens, dit-il, que la sagesse du dessein de Dieu a été révélée. Et qu'elle a été révélée pour notre salut et pour celui du monde entier. C'est à nous, chrétiens, que le mystère du salut, gardé dans le silence durant des temps éternels, a été manifesté. Et cette sagesse du salut, c'est la lumière la plus profonde que nous pouvons recueillir sur Dieu et sur nous-mêmes. Voilà de quoi nous avons été rendus dépositaires depuis notre baptême. Ainsi, nous ne perdrons jamais notre temps à méditer et à réfléchir sur les œuvres de Dieu, à réfléchir sur sa création, sur le passage de la mer, sur le don de la loi dans le désert, sur la prédication des prophètes, sur l'attente du salut, et nous ne perdrons jamais notre temps à réfléchir et à méditer par excellence sur la vie du Christ. Tous ces événements du salut ont un sens dans le projet de Dieu. Tous ces événements sont remplis d'une lumière mystérieuse que Dieu nous destine, qu'il répand sur nous pour que nous le connaissions en vérité et qu'en le connaissant, nous l'aimions et qu'en l'aimant, nous soyons sauvés. Vous savez, ce n'est pas pour rien que la Vierge Marie elle-même méditait sur les événements de la vie de Jésus. Et même si elle ne les comprenait pas sur le champ, elle les gardait et elle les méditait pour en trouver le sens. Ce n'est pas pour rien que nous les méditons, ces actes, ces événements du salut, tous les jours dans la liturgie, que ce soit la liturgie des heures ou que ce soit la messe. Tous ces événements sont remplis de lumière. Je voudrais maintenant tirer quelques conséquences de cette deuxième caractéristique.
Si le dessein du salut est, comme je l'ai dit, l'expression même de la sagesse de Dieu, de son intelligence, alors l'univers créé et même l'existence humaine sont déchiffrables. L'univers et l'existence humaine sont déchiffrables. Commençons par l'univers d'abord. L'univers physique dans lequel nous vivons possède une cohérence. Et l'intelligence humaine peut chercher à expliquer cette cohérence. Est-ce que vous vous rendez compte que c'est là une double merveille ? Pourquoi des hommes et des femmes consacreraient-ils toute une vie de recherche à scruter les énigmes du monde s'ils ne croyaient pas que celui-ci ait un sens ? Ce n'est pas un hasard si beaucoup des inventeurs de la science moderne du XVIIe siècle, Pascal, Newton, Descartes, étaient des chrétiens croyants. Et aujourd'hui, où beaucoup de nos contemporains doutent de la cohérence du monde, nous, chrétiens, nous sommes là pour dire que ce monde, cet univers est beau, qu'il a été créé selon une cohérence et que l'on peut la trouver par l'intelligence. Non seulement l'univers, mais l'existence humaine, aussi bien individuelle que collective, n'est pas absurde. L'existence d'une cohérence et même d'un sens de la vie humaine est capitale. Imaginez que nous traversions une crise, que ce soit la crise d'un pays ou d'un continent, ou que ce soit une crise personnelle, individuelle. Si nous traversons une crise, nous savons, nous chrétiens, qu'il est toujours possible de chercher à formuler un diagnostic, d'évaluer les responsabilités, de proposer des solutions justes. Vous voyez, nous ne sommes pas voués à baisser les bras parce que l'histoire humaine serait absurde. Et vous savez combien autour de nous de voix nous laissent croire que cette histoire est absurde. Plus profondément encore, chaque événement de notre vie, comme de la vie du monde, ne trouve son sens ultime, son sens plénier, que dans la lumière du dessein de Dieu. C'est dans la lumière de ce dessein que nous découvrons la cohérence profonde de nos existences, notamment des épreuves que nous traversons et dont certaines nous demeurent bien, bien énigmatiques, bien incompréhensibles à vue humaine. Mes amis, vous savez que le centre du dessein de Dieu, c'est Jésus, le Christ, son Fils bien-aimé. C'est en lui qu'habite toute la plénitude de la divinité. C'est en lui que se trouve le sens ultime de nos vies. L'évangéliste Saint Jean appelle Jésus le Verbe de Dieu. En grec, on dit le Logos de Dieu. Vous entendez ce mot Logos ? C'est-à-dire à la fois la parole de Dieu, mais aussi la raison qui vient de Dieu. C'est pourquoi lorsque nous rencontrons le Christ, nous faisons une double expérience. Nous recevons d'abord la parole qui vient du cœur de Dieu pour nous rejoindre, mais en même temps aussi nous découvrons progressivement le sens, la raison, la cohérence de toute chose à la lumière de cette parole. Ce n'est certainement pas pour rien si dans l'Évangile, le Christ passe beaucoup de temps à poser des questions à ses interlocuteurs et même parfois à leur proposer des énigmes comme les paraboles. Pourquoi il fait cela ? Mais c'est qu'en fait, il les fait réfléchir. Le Christ nous fait réfléchir. Il veut nous faire réfléchir. Il veut nous donner de trouver à sa lumière la cohérence de ce que nous vivons. Et nous rejoignons les racines les plus profondes de notre être et de tout l'être en arrivant au mystère du Christ. Et nous en apprenons bien plus sur nous-mêmes en rencontrant le Christ, en le contemplant, en dialoguant avec lui, en répondant à ses questions, qu'en nous regardant nous-mêmes. Mes amis, pendant ce forum des jeunes, prenez le temps de rencontrer le Seigneur Jésus, de le rencontrer d'homme à homme, face à face, et puis de le rencontrer cœur à cœur. Cette rencontre avec Jésus, elle a lieu par-dessus tout dans l'Eucharistie. Et c'est dans l'Eucharistie et par l'Eucharistie que s'opère l'œuvre de notre salut. Mais cette rencontre avec Jésus-Christ se prolonge aussi dans d'autres moments, et spécialement dans l'adoration eucharistique. Prenez le temps chaque jour de venir vous présenter au Christ, exposé dans le sacrement de son corps, et prenez le temps de dialoguer avec lui. Présentez-lui donc votre vie. Vous pouvez faire cette expérience aussi de prendre quelques minutes et de méditer un passage de l'Écriture sainte, notamment un moment de la vie de Jésus, en demandant à l'Esprit de Dieu que ce mystère, que le mystère de la vie du Christ que vous contemplez, vous fasse réfléchir, vous fasse comprendre telle ou telle chose et vous éclaire sur les événements de votre vie. Mettez toutes les
belle puissance de votre intelligence à garder la parole de Dieu comme la Vierge Marie, à la méditer sans cesse et à la comprendre. Vous pouvez la comprendre avec la puissance de l'Esprit. Bref, prenez donc le temps, jour après jour, de méditer avec le Christ le plan du salut, et peut-être que l'on pourra dire de vous ce que l'auteur du psaume 119 dit de lui-même, alors qu'il est probablement très jeune, comme vous: « Je suis devenu plus sage que tous mes maîtres parce que j'ai médité tes exigences. »

Il nous reste maintenant une troisième et dernière caractéristique de ce plan de salut à réfléchir. Le Seigneur appelle des coopérateurs pour son œuvre de salut. Ainsi, Dieu le Père n'agit jamais seul. Et dans l'histoire de la rédemption, du salut, il n'agit pas, écoutez bien, il n'agit pas sans la liberté humaine qu'il appelle à collaborer à son dessein. Il y a là une loi fondamentale du dessein de Dieu. Dans l'histoire de l'homme et de son salut, le Seigneur ne fait rien sans lui. Pour faire sortir le peuple hébreu d'Égypte et pour sceller une alliance avec lui, le Seigneur se révèle à une personne, Moïse, dans le buisson ardent, et il l'appelle. Et il y a une discussion entre le Seigneur et Moïse. Et sans le oui final de Moïse à l'appel de Dieu, il n'y aurait pas eu de sortie d'Égypte. Il serait resté dans l'esclavage. Et de même, au sommet des œuvres de Dieu, il y a le oui de la Vierge Marie. Sans le oui de cette femme, à l'annonce de l'ange Gabriel, il n'y aurait pas eu d'incarnation du Fils de Dieu. Bref, non seulement Dieu veut que tous les hommes soient sauvés, il veut aussi leur révéler son dessein et son intelligence, mais il veut que ce salut passe par des hommes et des femmes en chair et en os. Il en appelle à être les messagers du salut, on dit les serviteurs, les intendants, les ouvriers de la grâce de Dieu pour leurs frères. De nouveau, c'est une loi du dessein de Dieu qui relève de sa sagesse. Il a toujours procédé ainsi et encore aujourd'hui, il agit de la même manière. Dieu veut parler aux hommes par des hommes. Il veut sauver les hommes par des hommes. Il veut aimer des hommes par des hommes. Cette caractéristique du plan de Dieu culmine dans la venue du Christ. Écoutez plutôt ce que dit saint Paul à son disciple Timothée. Après avoir affirmé que Dieu veut sauver tous les hommes et qu'ils parviennent à la connaissance de la vérité, l'apôtre Paul ajoute immédiatement après la chose suivante. Car il n'y a qu'un seul Dieu, un seul médiateur entre Dieu et les hommes, un homme, Christ Jésus, qui s'est donné en rançon pour tous. Un homme en qui culmine le dessein de Dieu. 1 Timothée, chapitre 2, verset 5.

vraiment à tous les hommes? Est-ce qu'il s'intéresse à moi en particulier? Est-ce qu'il me sauve? Est-ce que le salut de Dieu est vraiment à l'œuvre dans l'histoire, alors même que cette histoire est souvent violente, chaotique, brutale, apparemment si loin des préoccupations de Dieu? Toutes ces questions sont légitimes et elles doivent recevoir des réponses. Cependant, vient un moment où des questions encore plus profondes vont passer au premier plan dans notre vie. Écoutez plutôt ces questions. À quoi le Seigneur m'appelle-t-il? En quoi désire-t-il que je coopère à mon tour à la rédemption de ce monde concret? Comment les hommes pourront-ils connaître la vérité qui rend libre si personne ne leur fait connaître? Comment pourront-ils avoir accès au visage du Dieu riche en grâce et en miséricorde si personne ne le leur manifeste? La question n'est plus « est-ce que Dieu m'aime ?» mais plutôt « que dois-je faire pour qu'à travers ma pauvre vie, l'amour infini de Dieu puisse être vraiment visible ?» Il existe une parabole de Jésus qui situe très exactement l'enjeu de ce renversement. C'est une parabole que nous allons entendre dans quelques minutes à la messe que nous allons célébrer. Mais je voudrais la relire rapidement et je vais terminer cet enseignement par un commentaire de cette parabole. C'est la parabole du serviteur impitoyable, on dit aussi du débiteur impitoyable. Matthieu au chapitre 18, versets 23 à 35. Matthieu 18, 23 à 35. La parabole du serviteur impitoyable. Je vous résume l'histoire, parce qu'elle est un peu longue. Un roi remet un jour une somme énorme, on va nous dire 10 000 talents, on pourrait dire plusieurs dizaines de millions d'euros, à l'un de ses serviteurs. C'est un roi. Ce serviteur, dès qu'il est sorti de chez le roi, rencontre l'un de ses compagnons qui lui doit une petite somme, 100 deniers, ça veut dire quelques centaines d'euros. Et à ce moment-là, il se montre impitoyable à son égard, il l'étouffe jusqu'à ce qu'il ait tout remboursé. Prévenu par les autres serviteurs qui ont été témoins de la scène, le roi se met en colère contre son serviteur et lui fait subir le même sort. Et la parabole s'achève par l'avertissement suivant que Jésus dit à ses disciples. « C'est ainsi que mon Père céleste vous traitera si chacun de vous ne pardonne pas à son frère de tout son cœur. » C'est ainsi que mon Père céleste vous traitera si chacun de vous ne pardonne pas à son frère de tout son cœur. Je voudrais réfléchir d'abord au contexte de cette parabole. Alors je sais bien, nous sommes une génération qui est habituée à des dettes énormes puisque nous habitons des États occidentaux. Nos États occidentaux ont contracté des dettes absolument colossales. Bien. Mais à l'époque, cette somme de 10 000 talents est une somme vraiment astronomique qui ne peut relever d'un simple prêt entre particuliers, même des gens très riches. Cette somme immense se réfère au système de perception des impôts dans le monde gréco-romain. Vous savez que les impôts, ça ne date pas d'aujourd'hui. Hein. Les impôts, c'est depuis très longtemps. Et saint Paul nous demande de les payer, hein, d'ailleurs. Ça fait partie de la vocation chrétienne que de payer ses impôts. Bon, je ne prends pas beaucoup de risques avec des gens de vos âges parce que vous n'en payez pas encore, mais vous vous en souviendrez. Donc, en fait, c'est le système de perception des impôts. Le roi ne s'occupait pas lui-même de la collecte des impôts, il déléguait cette collecte à des ministres, à des serviteurs. Ministres et serviteurs, c'est le même mot. Chaque année, le roi réunissait ses différents ministres et il mettait aux enchères les impôts de l'année suivante. Donc, chaque ministre disait un chiffre et bien sûr, le roi retenait le plus offrant. Et le ministre retenu avait une année entière pour recueillir auprès de la population, évidemment, la somme promise. On allait tondre et ratisser la population. Alors, ce contexte explique très bien le dialogue entre le roi et son ministre. Vous voyez, il y a un ministre qui a promis une somme fabuleuse et il n'arrive pas à tenir son engagement. Alors, il se trouve redevable de cette somme immense. Le roi décide de le vendre comme esclave avec toute sa famille. Ce n'est pas un sort très enviable, évidemment. Alors, pour éviter ce triste sort, le ministre qu'on va jeter en prison, il propose au dernier moment au roi le marché suivant. Il fait un deal avec le roi. « Donne-moi encore un délai. » Et je vais tout te rembourser. Alors probablement, il n'avait pas recueilli l'argent en raison de circonstances malheureuses, des famines, des mauvaises récoltes, etc., etc. Et il fait une sorte de pari sur l'avenir. Il espère que l'année suivante va être meilleure et qu'il va pouvoir percevoir la grosse somme qu'il avait promise au roi. Et à ce moment-là, on nous dit que le roi est remué jusqu'aux entrailles. Et c'est le même mot que la miséricorde dont je vous ai parlé au début. Le roi est remué jusqu'aux entrailles.

et il décide de remettre sa dette au ministre. Mais ce qu'il faut bien comprendre, c'est que la miséricorde du roi ne va pas d'abord au ministre, mais à la population. En effet, si ce ministre mettait son plan, son deal à exécution, les gens devraient en une année payer le double. Et ils se retrouveraient dans une situation effroyable, probablement avec des famines, des morts, des cruautés. Et ayant pitié de son peuple, le roi décide de remettre la totalité de la dette. Vous voyez le cœur de cette parabole ? En remettant la dette à son ministre, à son serviteur, le roi avait l'intention de se faire connaître et aimer de son peuple comme un roi de grâce et de bonté qui fait miséricorde à tous et qui veut que tous vivent. En refusant d'agir de même, l'action du ministre produit un effet négatif terrible. D'une part, il commet une injustice contraire à la volonté de son roi, et d'autre part, et c'est le plus important, il défigure gravement le visage du roi en le faisant passer pour un maître cruel et impitoyable. Cette parabole est absolument immense. Elle déchiffre la grandeur et l'exigence de la vocation chrétienne. Le Christ considère ses disciples, d'abord les 12 apôtres, et puis tous les autres, et nous avec, il les considère comme les intendants, ou comme les gestionnaires, ou comme les économes de la miséricorde et de la patience de Dieu. En étant baptisés dans le Christ, nous avons reçu le pardon de nos péchés et nous sommes devenus enfants de Dieu. Mais ce dont nous avons bénéficié gratuitement, cette grâce du salut, nous sommes appelés à la transmettre à notre tour, de telle manière que l'humanité sache que Dieu fait grâce en Jésus-Christ. Si le pardon n'est pas transmis par les intendants que nous sommes, ce beau visage de la grâce de Dieu est défiguré aux yeux du monde, si bien que les hommes ne peuvent plus se tourner vers lui et ne peuvent plus être sauvés. C'est les ténèbres. Si nous refusons de partager le pardon reçu d'en haut, nous plongeons nos frères dans les ténèbres et nous entravons la volonté divine de sauver tous les hommes. En ce sens, vous voyez, nous avons, nous chrétiens, reçu une responsabilité immense dans le dessein de Dieu. Que cette vocation chrétienne est une chose magnifique, mais aussi très sérieuse, très grave. Qu'en méditant aujourd'hui sur le dessein du salut, tous ici nous prenions conscience, avec émotion, grande reconnaissance, de la puissance de notre baptême, de la dignité de notre vocation chrétienne. Nous sommes devenus les ambassadeurs du salut, les coopérateurs de la miséricorde. Oui, béni soit Dieu le Père de notre Seigneur Jésus-Christ. Il nous a choisis en lui, avant la fondation du monde, avant la création du monde, pour être saints devant sa face et pour devenir des fils adoptifs par Jésus-Christ. En lui, ce Christ, nous sommes délivrés et nos fautes sont vraiment pardonnées, selon la richesse de sa grâce. Cette richesse de grâce, Dieu nous l'a prodiguée, nous ouvrant à toute sagesse et à toute intelligence. Il nous a fait connaître le dessein bienveillant qu'il a d'avance arrêté en lui-même. Il a fait de nous un peuple qui proclame les hauts faits de celui qui nous a appelés des ténèbres à son admirable lumière. Frères et sœurs très aimés, puissions-nous le bénir aujourd'hui avec la Vierge Marie et tous les saints, le bénir aujourd'hui tout spécialement dans l'Eucharistie et pour les siècles sans fin. Je vous remercie.

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2: S'il est vrai, mon Seigneur, que j'ai trouvé grâce à tes yeux, daigne marcher au milieu de nous. Oui, c'est un peuple à la nuque raide, mais tu pardonneras nos fautes et nos péchés. Exode 34, 9.

0: Eh bien, heureux de vous et de nous retrouver dans ce démarrage de nouvelle année. Première chose, dans ces temps de formulation un peu classique, ordinaire et assez répétitive, de bonne année, meilleurs vœux, blablabla, bonne santé. Je crois que pour nous, c'est un bon moyen aussi pour sortir des formules. Au final, toute mécanique que l'on dit au final sans mesurer ce que l'on dit. Moi, je vous partage une expérience. C'est quand on dit bonne année, bonne santé, surtout lorsque dans la famille, vous avez des membres de la famille qui sont atteints par des maladies, des choses assez graves, cancer, en phase terminale et tout ça. Truc bonne santé, ça passe pas trop, quoi. Et alors du coup, j'ai appris à rebondir là-dessus pour justement ne pas souhaiter bonne santé, mais plutôt voilà, formuler les choses un peu autrement, de dire mais oui, bonne année avec ce que l'année va nous réserver, ce qu'elle va nous faire traverser, voilà, que la grâce du Seigneur puisse voilà, nous accompagne et nous aide à traverser tout ce qu'il y a à traverser, que l'on soit en bonne santé ou en mauvaise santé. Voilà. Quelque chose qui dise un peu autrement, qu'au final, il y a des choses que l'on ne maîtrise pas, on essaye de les maîtriser, mais on ne les maîtrise pas beaucoup, et ce que l'on a à se souhaiter, c'est justement de pouvoir tout traverser avec le Seigneur. C'est le Seigneur qui nous fait tout traverser. Et c'est peut-être le meilleur vœu que l'on peut se faire. Et du coup, voilà, ça vient casser un peu les formulations automatiques, qui aide à prendre conscience, bah oui, au final, qu'est-ce qui est d'essentiel à se souhaiter ? Qu'est-ce qui est essentiel à se souhaiter ? Une belle formulation aussi de vœux pour nous, c'est de diffuser et de rappeler cette formule de bénédiction qu'on a depuis la nuit de Noël. Vous savez, la formule de bénédiction solennelle à la fin des Eucharisties, qui est tirée du livre des Nombres, que le Seigneur te bénisse, voilà, qu'il fasse rayonner sur toi son visage, la bénédiction donnée à Moïse pour qu'il la transmette à sa descendance et à la descendance de sa descendance, et ainsi de profiter de ces occasions de vœux pour voilà, apprendre, réapprendre des formulations qui sont en fait plus ajustées. Voilà. Qu'est-ce que je souhaite pour toi ? C'est que le visage de Dieu puisse venir voilà, t'illuminer, refléter son visage, éclairer ta route, voilà, quels que soient les événements que ta route traversera et là qu'on ne maîtrise pas. Et, voilà. C'est, voilà. Profiter de ces occasions voilà, de situations un peu... sociales, répétitives et un peu qui peuvent être du coup automatiques pour voilà, casser ces automatismes et refaire entendre quelque chose d'inédit et qui peut pour nous faire entendre quelque chose de l'inédit, de la bonne nouvelle. Ça, c'était le premier point que je voulais vous partager. Le deuxième point, c'est bah, en réplique un peu de ce que nous avons pu... de ce que j'ai pu vous partager là, les deux derniers mois, je suis tombé sur la réflexion du frère Aloïs à l'occasion de la rencontre internationale de Thésée qui a été bouleversée, qui devait se tenir à Turin, qui n'a pas pu se tenir bah, du fait donc, de toutes ces complications poursuivies d'épidémiques et tout ça. Il y a eu quand même des micro-rassemblements et une réflexion du frère Aloïs, donc le prieur de la communauté de Thésée, qui, je trouve, est intéressante pour nous qui sommes proches, mais parelmonial, en fait, on y fait peu référence. Je trouve qu'on est, peu... alors que c'est un beau trésor aussi de soutien spirituel qui nous est donné à proximité. Et d'écouter voilà, ce qu'il donne, ce qu'il diffuse comme réflexion et comme invitation pour baliser l'année qui vient. 6 propositions qu'il propose et qui peuvent rejoindre eh bien, ce qu'on a entendu avec l'enjeu du synode, l'enjeu du, dans les formulations de l'Église universelle, dans les documents de Rome, d'entendre un peu comment ils, eux, présentent un certain nombre de choses, de points essentiels et qui peuvent nous nourrir à notre tour et continuer notre nourrir notre route, notre manière d'être. Alors donc toujours, c'est le papier que je vous remets, voilà, qui est la grande partie de sa réflexion. La première partie, c'est en dessous du titre « Devenir artisan d'unité », c'est la prise en compte de la situation dans laquelle nous sommes plongés, voilà, alors, qui est toute simple, mais qui met bien en point la situation contradictoire d'une situation de notre humanité qui mesure combien elle est interconnectée, tout est relié, pourrait-on dire. Et alors même que l'on découvre qu'on est tous reliés les uns aux autres, en parallèle des polarisations qui aggravent et qui sont semences de division. Et dans lesquelles, voilà, nous, communauté chrétienne, nous ne sommes pas épargnés. Nous sommes plongés dans le monde et nous sommes touchés par ces polarisations et qui peuvent ensuite se durcir et être source de division. Alors, le frère Aloïs rappelle que l'Église tout entière est appelée à être un lieu d'amitié, et donc, quel rôle pouvons-nous jouer pour faire grandir l'unité dans la famille humaine, voilà. Avec toute la création, avec nos proches, dans nos églises et nos communautés, jusque dans nos propres cœurs. Et donc, c'est là où il a six propositions qui peuvent venir un peu nous titiller, nous redonner des mots pour ce que nous savons déjà, mais voilà, nous le réapproprier en ce démarrage d'année. Joie de recevoir. Veillons les uns sur les autres. Je reprends juste quelques termes. Voilà. Veillons les uns sur les autres. Pourrions-nous aller davantage vers les autres ? Aller davantage vers les autres. Toujours avoir donc non pas cette inquiétude, mais cette interpellation qui nous fait sortir de nos circuits de confort. Voilà. Aller au moins vers quelqu'un que je ne connais pas. Voilà. Et c'est toujours dans cet exercice de mise en relation que notre identité se découvre et se construit. Nous ne pouvons pas être humains tout seuls. Bon, je dirais dans ces temps où on est toujours soumis à toutes sortes de règles qui met à distance, qui supprime ou qui rend difficile bon nombre de relations, voilà, laisser cette conviction néanmoins nous ne pouvons pas être humains tout seuls. Oui, et vous avez donc une citation de Desmond Tutu qui vient de décéder, l'archevêque anglican d'Afrique du Sud. Voilà, qui peut nourrir cette attitude et ce combat intérieur pour ne pas lâcher prise. Nous avons besoin d'autrui pour être véritablement humain, c'est en relation. La deuxième proposition, c'est la thématique du dialogue. Voilà. Faire le choix de l'écoute et du dialogue, il ne s'agit pas de dire à l'autre que l'on partage son opinion, si ce n'est pas le cas, mais plutôt de tout mettre en œuvre pour poursuivre un échange avec ceux qui pensent différemment. Voilà. Tout mettre en œuvre pour poursuivre un échange. Voilà. Non pas tomber dans quelque chose de plat ou de fade, mais trouver les moyens pour maintenir le dialogue. Et dans cette année où il y a pas mal d'enjeux, et on sait que nous, en France, les années où il y a des élections présidentielles, c'est toujours un lieu très délicat ou qui peut devenir très, très inflammable. Voilà. Comment, quelles que soient nos opinions, nous mettons en œuvre des outils, des attitudes pour maintenir l'écoute et le dialogue. Voilà. Ça, je crois que c'est un bon horizon, un bon travail. Voilà. Prenons la résolution de ne jamais coller une étiquette sur quelqu'un. Voilà, comment ça peut arriver, ça revient toujours très vite, voilà. Et c'est toujours des solutions de facilité, de nous cataloguer les uns les autres, de nous figer dans nos opinions, dans nos positions, et bien trouver toujours la manière cordiale de maintenir le dialogue. Voilà. Maintenir le dialogue. En acceptant nos différences, voire des oppositions sur certains, sur des sujets voilà, qui peuvent être profonds, mais voilà, trouver la manière de rester en dialogue. L'autre a toujours quelque chose à me dire, voilà. J'ai toujours quelque chose à recevoir de l'autre. Et là, il y a cette situation de Jacques Maritain, du philosophe Jacques Maritain, que je ne connaissais pas, et que je trouve intéressante. L'amitié la plus vraie et la plus fraternelle peut exister entre hommes qui pensent différemment sur des matières essentielles. Elle comporte sans doute alors un élément de douleur, mais qui rend l'ami plus cher encore. Mesurer du coup voilà, cette dimension de l'amitié qui peut se tisser alors même que nous avons des différences très fortes qui se posent entre l'un et l'autre, mais qui n'empêchent pas pourtant une véritable amitié. Voilà, comment on se laisse, ça peut être une bonne piste aussi pour nous pour l'année. Troisième proposition, fraternité entre tous. À nouveau, c'est toujours la même chose, voilà. Ça commence à notre porte, sortir de nos cloisonnements, hein, toujours ce travail de sortir des cloisonnements, aller et qui commence par voilà, chacun. Chacun a quelque chose à jouer. Voilà. Personne n'est de trop ou n'est inutile là-dessus. Bon. Quatrième proposition, solidarité avec toute la création. Donc, il rappelle aussi des choses essentielles. Et voilà, on est toujours dans ce décalage entre des défis énormes qui peuvent nous décourager parce que ça nous dépasse et on se sent bien petit pour faire quelque chose. Et pourtant, voilà, c'est souvent à partir de presque rien qu'une transformation s'amorce. Et là, j'ai découvert, juste pas plus tard qu'hier, une interview, une émission radio qui était passé la nuit de Noël, le 24 décembre au soir, qui était une interview d'un de nos compagnons jésuites qui travaille avec les migrants à Calais, le père Philippe de Mester. Je ne sais pas si vous en avez entendu parler, qui a mené pendant quelques semaines une grève de la faim pour attirer l'attention sur la manière de gérer la question des migrants qui cherchent le transit avec l'Angleterre, là. Et donc il était interrogé dans une émission là, de la nuit, L'heure bleue, sur France Inter. Et donc je la découvrais hier, cette émission. Et voilà, il partageait bah, aussi sur son itinéraire, sur son des choses intéressantes, sur sa quête de l'essentiel. L'essentiel, voilà, qu'est-ce qui est au centre et qui gouverne tout le reste? Sa quête depuis son enfance sur l'essentiel et qui le conduit à choisir la vie religieuse, la vie dans la compagnie de Jésus. Et alors il prend cet bel exemple que j'ai trouvé inspirante de la fosse des, vous savez, la fosse des les abysses les plus profondes dans l'océan Pacifique, la fosse des Mariannes, où il note, quand il y a des déplacements de tectoniques des plaques au fond de cette fosse, à plus de 11 000 mètres de profondeur, il suffit de quelques centimètres qui bougent pour que, en surface, eh bien, ça provoque un tsunami, un raz-de-marée effroyable. Voilà. Juste quelques petits centimètres, voilà, de pas grand-chose, à 11 000 mètres de profondeur, mais qui, en surface, provoque un déplacement gigantesque. Et donc, il prenait cette image-là pour dire sa quête de quel est l'essentiel, mais qui se dit dans un infime, dans un pas grand-chose, et qui pourtant va bouleverser une vie entière, va la transformer. Voilà. Et alors donc, il raconte un peu donc sa recherche, sa quête et son écoute guidée par cette. Vous retrouvez là la dynamique du prophète Élie à l'Horeb. Lorsque il découvre, après les grands tremblements de terre, les grands signes extérieurs de la création, tempête, ouragan, eh bien que le passage de Dieu se dit dans quelque chose d'infime, voilà, le fin murmure d'un silence. Vous savez, vous connaissez ce passage, vous connaissez bien. Eh bien, on retrouve là cette dynamique-là. Qu'est-ce qui est à l'intime et qui va bouger pourtant l'ensemble. Et peut-être qu'on peut croiser cela avec cette quatrième proposition. Voilà. C'est souvent à partir de presque rien qu'une transformation s'amorce. Et comment notre regard de foi s'exerce et est éveillé à être à l'écoute de ces choses infimes, mais qui pourtant vont provoquer à terme un bouleversement considérable sur lequel on ne peut pas revenir. C'est le propre. Eh bien, c'est le propre d'ailleurs du temps de Noël, du mystère de l'incarnation. L'infini de Dieu qui se dit dans l'infime de cette naissance qui, historiquement laisse pas beaucoup de traces. Voilà. Il y a quelques mentions historiques dans les récits historiques qui mentionnent un homme de Nazareth reconnu et tout ça, mais très peu de choses au final. Dans les écrits ou dans les relations des historiens de l'Antiquité. Et pourtant, dans ce chemin de l'infime qu'a choisi Dieu, eh bien, le bouleversement de l'ensemble de la création jusqu'à nous. Voilà. Si nous sommes croyants, c'est que nous sommes signes de ce bouleversement. Si nous sommes chrétiens, disciples, voilà. Comment sommes-nous à l'écoute et nous avons confiance dans ces pas grand-chose qui pourtant peuvent bouger l'essentiel. Je pense que ça, c'est vraiment quelque chose de... on a un regard de foi à porter et un encouragement, à la fois un exercice à vivre pour nous-mêmes et un encouragement à porter autour de nous. Une solidarité qui se joue du coup avec toute la création. Cinquième proposition... Ça rejoint d'ailleurs l'évangile d'aujourd'hui, là, qui est aussi à nouveau la multiplication des pains, vous savez, qu'on va retrouver à l'Eucharistie de tout à l'heure. Avant-dernière proposition, la passion pour l'unité des chrétiens. Voilà. L'évangile nous pousse à cultiver l'art de créer l'unité. Unité qui ne veut pas dire uniformité, mais tisser des liens nouveaux, liens d'écoute et d'amitié, là où nous sommes placés. Et on retrouve toutes les thématiques de la Pentecôte. Voilà. Créer de l'unité à partir de la diversité. Voilà. Communion, en fait, le mot qui désigne cela, c'est la communion. Non pas l'uniformité, mais la communion. Voilà. Recherche de l'unité est donc un défi majeur pour nous, les chrétiens. Voilà. Comment sommes-nous à l'œuvre? Comment nous mettons-nous en route là-dessus? Enfin, sixième proposition qui nous renvoie, je dirais, au travail intérieur avec le psaume 86. Dans cette demande faite à Dieu, unifie mon cœur pour qu'il adore ton nom. On est bien dans le temps en plus de l'après de l'épiphanie, la visite des mages venus adorer, qui adorent le Seigneur. Unifie mon cœur pour qu'il adore ton nom. Et donc, il y a ce travail de l'unité, de l'unification intérieure, toujours à poursuivre, qui se fait dans le tri de nos désirs, accepter que nous ne puissions pas tout vivre. Voilà. Hiérarchiser, ça rejoint un peu aussi la parole de l'écriture qu'on a eue hier, tirée de la lettre de Saint Jean, qui nous invitait à nouveau à ce travail du discernement, ne pas se laisser emporter par n'importe quel esprit. Faire le tri en nous, c'est un travail permanent. C'est un travail permanent. Et pour cela, nourrir le silence intérieur qui nous permet de faire cette écoute intérieure. Voilà donc un peu les différentes propositions que le frère Aloïs proposait en ce début d'année, qu'ils vont diffuser depuis Thésée à chacune des rencontres qu'ils ont tout au long de l'année, des groupes de jeunes qui passent. Et vous savez que Thésée reste un lieu important pour notre jeunesse. À l'occasion du synode sur la jeunesse, dans l'enquête qui avait été faite dans tous les diocèses de France pour repérer qu'est-ce qui était marquant dans l'itinéraire des jeunes et qu'est-ce qui les aidait à se construire spirituellement, il y avait deux lieux qui revenaient systématiquement, quels que soient les diocèses, ruraux, urbains ou autres, qui étaient le scoutisme et le passage à Thésée. C'était les deux lieux qui revenaient systématiquement, dans tous les diocèses. Alors ensuite, il y avait des diversités d'autres propositions qui marquaient l'itinéraire des jeunes de ces différents lieux. Mais scoutisme, et l'expérience qu'ils vivaient en allant lors de rencontres voilà, en diocèse ou en groupe, en voyage de pastoral des jeunes à Thésée, dans la rencontre aussi avec d'autres pays, d'autres jeunes, d'autres pays, quelque chose qui marque en profondeur. Alors, bah, du coup, voilà, c'est une occasion pour nous de nous rendre à l'écoute de ce qu'ils peuvent dire, de la manière qu'ils ont de l'exprimer, et ce qui peut continuer aussi notre positionnement, notre manière de nous orienter pour cette nouvelle année. Voilà ce que je voulais vous proposer ce matin. Voilà. À la fois, donc, c'est vous voyez, une sorte de répétition de thématiques qu'on a déjà vues, entendues, mais exprimées avec parfois d'autres mots, d'autres expressions. Et ça peut nous faire du bien pour rester vivants là-dessus et ne pas nous endormir. Mais ça, vous n'en risquez pas trop. Vous êtes bien vivants. En tout cas, quand on écoute la radio, c'est bien vivant.
1: Moi, vous m'avez donné une idée, Père, de travail pour cette année.
0: Ouais.
1: C'est chaque année, on se pose la question sur la fin d'année.
0: Ouais.
1: Joyeux Noël, Sainte Année. Je pense qu'on va faire, je vais faire travailler sur aller chercher dans la parole de Dieu. On doit
0: Ouais,
1: avoir
0: ouais, ouais,
1: régulièrement,
0: ouais, ouais, ouais,
1: sur un
0: ouais.
1: nouvel an, c'est une nouvelle. Quand il quitte l'Égypte pour aller vers la
0: Ouais,
1: promesse,
0: ouais, ouais.
1: c'est un nouvel.
0: C'est un nouveau.
1: On doit avoir tout au long de. Quand Noé, l'arche arrive quelque part, et de repartir sur ces périodes et ces phrases, de trouver des petites
0: Une
1: phrases
0: phrase,
1: pour souhaiter la nouvelle année,
0: né,
1: mais comme un renouveau par rapport aux Écritures.
0: ouais.
1: Et là, je pense qu'il y a un travail à faire. Et je crois qu'il y en a une à la radio qui commence à bien connaître. Laurence, je vais la mettre dessus en arrivant. Non, mais c'est-à-dire il ne faut pas abandonner, je pense, la notion joyeuse fête,
0: Tout à fait,
1: parce
0: bien
1: qu'elle est
0: sûr. Mais
1: laïque.
0: bien sûr,
1: Parce que si on
0: oui.
1: l'abandonne, c'est-à-dire qu'on quitte le. Mais il faut marquer le temps de Noël, marquer le temps de la nouvelle année, marquer l'entre-deux, parce que c'est quand même festif, mais avec.
0: C'est ce que je vous partageais là en tout début, c'est-à-dire c'était pas la foi pour rejeter, voilà, le temps des, mais du coup profiter de moments où on a des trucs, des formules ritournelles, ou un peu comme vous savez, lorsqu'on se croise dans la rue et on se dit bonjour, ça va? Voilà. Et quand on commence à répondre autre chose que la formule ritournelle, quoi, ça va, bah non, ça va pas, ou autre chose que ça va, ah, tiens, on découvre que on sort enfin des automatismes, quoi, et on réentend, bah, quand on se dit ça va, c'est est-ce que ça va vraiment bien, ou est-ce que je dis vraiment quelque chose, voilà, se réapproprier du coup ces formulations.
1: L'autre fois à la station-service, il y avait deux musulmans qui étaient là. Et il y en a un que je sais pas ce qu'ils ont fait avec des cartes bleues, peu importe, ils s'apprêtaient là haut à là, et il fait bah, le ticket, machin. Et l'autre il dit merci, l'autre répond, que Dieu te bénisse mon frère. Et j'ai trouvé que c'est quelque chose qui nous est et qu'on a complètement abandonné.
0: Tout à fait,
1: Et il avait dit une façon pas. C'est pas une façon pour une façon islamiste,
0: oui.
1: non, c'est une façon naturelle. Il le remerciait en remerciant que Dieu bénisse mon frère. Et là, c'est un service. Et que nous, on est là.
0: Ben c'est comme, je dirais, c'est quelque chose aussi que j'ai redécouvert pour moi-même, je dirais, à l'occasion en particulier de visites chez les uns, chez les autres, à l'occasion notamment d'institution d'intronisation du Sacré-Cœur. En rentrant voilà, chez quelqu'un, même que je connais, voilà, ben vraiment de prendre au sérieux la formulation du Seigneur, voilà. Dites paix à cette maison, ben de le dire formellement, voilà. Ah, bonjour! Paix à cette maison et à celui, à celle qui l'habite. Mais ça, il y a des choses intéressantes qui se, du coup, ouais, tout à fait, ouais.
1: Mais j'ai comme voisin la sœur d'un évêque. Et très souvent, il vient rendre visite à sa sœur et on se trouve dans la rue. Donc on discute 5 minutes dans la rue. Et à chaque fois qu'on a fini de discuter, il me dit, nous on est avec, je suis avec les enfants, je vais vous bénir. Il est dans la rue, il nous bénit. Et à chaque fois et qu'il est en survêt, machin, il n'est pas dans. Mais on a passé un temps ensemble et il dit, avant de se quitter, je vous bénis. Et dans la rue, il nous bénit.
0: Et donc,
1: Il y
0: ouais.
1: avait tout, mais pas encore tourné. Et ça, c'était notre fois, à 23h, ils se promenaient. Ah, oh, bonjour, monseigneur, ça va, on discute 10 minutes. Ah, ben, avant de nous quitter.
0: Ah, tout à fait, ouais. Et là, je crois que ça rejoint du coup voilà, la fameuse deuxième proposition, privilégier le dialogue, être facteur. Je pense que dans ces choses-là, à la fois, on peut être sainement et justement provoquant. Voilà, on vient briser un peu des automatismes, mais qui, pour dire quelque chose de bon et qui fait du bien. Et ça, je pense que du coup, c'est des bonnes provocations, là, du coup. Alors même qu'on peut être, du coup, très différent sur plein d'autres trucs et tout ça, mais voilà, ce qui est essentiel, ça touche l'essentiel, ce fameux essentiel qui est produit des transformations ensuite au-delà de ce que nous mesurons ou de ce qui dépend de nous, quoi. Ensuite, voilà, je t'ai donné là, cette bénédiction ou cette parole de bienfait de la part de Dieu, et puis bah, ensuite, voilà, ça ne m'appartient plus et

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2: L'amour ne fait rien de mal au prochain. Donc, le plein accomplissement de la loi, c'est l'amour. Romains 13, 10.

0: Encore une fois, j'ai choisi un sujet dont je n'ai pas, comment dire, calculé l'ampleur du travail. Mais bon, ce n'est pas grave. Pour commencer, je parlais de l'espérance, de cette magnifique vertu. Je vais tout d'abord commencer par citer un grand écrivain français, chrétien de surcroît. Je vous laisserai deviner qui est cet auteur. Ce qui m'étonne, dit Dieu, c'est l'espérance et j'en ne reviens pas. Cette petite espérance qui n'a l'air de rien du tout, cette petite fille, espérance immortelle. Car mes trois vertus, dit Dieu, les trois vertus, mes créatures, mes filles, mes enfants, sont elles-mêmes comme mes autres créatures, de la race des hommes. La foi est une épouse fidèle, la charité est une mère ardente, pleine de cœur, ou une sœur aînée qui est comme une mère. L'espérance est une petite fille de rien du tout, qui est venue au monde le jour de Noël de l'année dernière, qui joue encore avec le bonhomme Janvier, avec ses petits sapins en bois d'Allemagne, peints, et avec sa crèche pleine de paille que les bêtes ne mangent pas, puisqu'elles sont en bois. C'est cette petite fille pourtant qui traversera les mondes. C'est cette petite fille de rien du tout, elle seule, portant les hôtes, qui traversera les mondes révolus. L'auteur est Charles Péguy, porche du mystère de la deuxième vertu. Lorsque l'on parle d'espérance, bien sûr, nous avons toujours une vision, on confond souvent, malheureusement, et j'en parlerai, d'espérance et espoir. L'un et l'autre sont totalement différents. Il y a quelques années, un pape, Benoît XVI, a eu la bonne idée, ou en tout cas l'intuition, d'écrire trois encycliques. La première, Deus Caritas, la deuxième, Spes Salvis, la troisième, non, c'était la première sur la foi, je sais plus, mais bon. Toujours est-il, lorsqu'il écrit cette encyclique sur l'espérance, sur cette vertu théologale qu'est l'espérance, avec la foi et la charité, Jean-Paul Benoît XVI nous invite que l'espérance, ce n'est pas un optimisme béat, une naïveté, un aveuglement face à l'avenir du monde. L'espérance est une vertu, c'est-à-dire une force qui nous est donnée au jour de notre baptême, et elle s'appuie sur la foi. La foi est la substance de l'espérance, nous dit Benoît XVI. La foi théologale fait mémoire, elle nous propose une intelligence du monde et de l'histoire. L'espérance, elle, élargit au cœur de nos combats notre regard vers les vastes horizons de l'avenir du monde. Alors, qu'est-ce que c'est cette espérance? Rappelons-nous cette phrase que nous nous rappelons peut-être tous déjà, ce mois d'octobre 1978, où un homme venant d'être élu pape et qui prit le nom de Jean-Paul II, s'adressa à la foule en disant « N'ayez pas peur ». François redira par la suite, en 2016, le pape François, reprenant les paroles de Jean-Paul II, « Entrez dans l'espérance, n'ayez pas peur ». Le Seigneur nous appelle à ne pas désespérer de ce monde qui va mal. Il suffit de regarder nos télévisions, de regarder les journaux, d'écouter la radio, de voir simplement d'ouvrir nos yeux. Et il est vrai que si nous regardons ce monde, nous voyons tout de suite tout ce qui ne va pas, tout ce qui est triste, tout ce qui est malheureux, tout ce qui est négatif. Mais pourtant, on ne doit pas tomber dans ce piège de la désespérance de ce monde qui va mal, mais au contraire être témoin de l'espérance. Du fait, les papes nous en ont beaucoup parlé ces dernières décennies. Il suffit d'ailleurs de relire François, Benoît XVI, Saint Jean-Paul II, mais aussi le catéchisme de l'Église catholique. Il suffit aussi de regarder, simplement de relire le Concile Vatican II, particulièrement Gaudium et Spes, hein, joie et espérance, hein, et de regarder simplement aussi l'enseignement des saints ou d'hommes et de femmes chrétiennes, à l'image de Peggy dont nous venons entendre un passage, « Les porches des vertus de l'espérance ». Mais alors, qu'est-ce que l'espérance? Qu'est-ce que c'est? Est-ce que c'est une invention de l'Église? Est-ce que c'est un sentiment, un moyen? L'Église n'a pas inventé l'espérance. Elle s'est contentée simplement de mettre un mot sur des réalités totalement humaines dès les premiers écrits du Nouveau Testament. Il suffit de relire saint Paul, et si nous lisons les différentes épîtres de saint Paul, nous découvrons que saint Paul est véritablement aussi un apôtre de l'espérance. De nombreux passages, Paul nous parle de l'espérance. Dans l'épître aux Hébreux, qui est un disciple de Paul qui l'a écrit, il dit « Gardons indéfectible la confession de l'espérance, car celui qui a promis est fidèle. » Et Paul redit aussi dans sa lettre à Tite « Cet esprit, il l'a répandu sur nous à profusion par Jésus-Christ notre Sauveur, afin que, justifiés par la grâce du Christ, nous obtenions en espérance l'héritage de la vie éternelle. » Le catéchisme de l'Église catholique, lui, nous dit « L'espérance est la vertu théologale par laquelle nous désirons comme notre bonheur le royaume des cieux et la vie éternelle, en mettant notre confiance dans les promesses du Christ et en prenant appui non sur nos forces, mais sur les secours de la grâce du Saint-Esprit. » Et puis, pour les plus anciens, même si les plus jeunes doivent le connaître aussi normalement, par cœur, ce que vous appreniez quand vous étiez enfant au catéchisme, « Mon Dieu, j'espère avec une ferme confiance que vous me donnerez par les mérites de Jésus-Christ votre grâce en ce monde et le bonheur éternel dans l'autre parce que vous l'avez promis et que vous tenez toujours vos promesses. » Cet acte d'espérance.
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0: Alors, l'espérance, elle est fondée en Dieu, tout d'abord. Dieu Tout-Puissant. Et il faut distinguer, comme je vous disais, l'espérance et l'espoir. L'espérance est l'œuvre de Dieu. L'espoir est l'œuvre de l'homme. L'espoir s'estime, se comprend à l'aide de la raison. L'espérance, elle, se vit sur le regard de la foi. Le but de l'espérance, c'est le salut, le bonheur béatifique, la participation à la gloire de Dieu. L'objet de l'espérance n'est pas le paradis sur terre, à la différence de l'espoir. L'espoir n'est pas un sentiment mauvais, du tout, mais c'est une vision purement humaine et qui nous laisse, en fait, sur terre. L'espérance, c'est une vision beaucoup plus profonde, beaucoup plus haute, beaucoup plus grande. Faire attention aussi à des erreurs qu'on peut faire. Ce n'est pas la résurrection qui fonde l'espérance, mais c'est l'espérance qui fonde la résurrection. L'espérance, elle minimise le péché. L'espérance sécularisée, comme on l'appelle, elle minimise le péché. C'est-à-dire que c'est l'espérance qui fonde la résurrection, donc tout simplement le désir de la terre promise. Et il suffit de regarder, non plus dans le Nouveau Testament, mais là, regardons dans l'Ancien Testament, la première chose, la promesse, l'alliance faite avec Abraham. Je te donnerai une descendance, je te donnerai une terre. Cette même espérance est redonnée au peuple hébreu lors de l'Égypte. Vous aurez une terre où coule le lait et le miel, ce désir de la terre promise. Pour nous, chrétiens, la terre promise, c'est la vie éternelle, c'est le ciel. La racine de l'espérance chrétienne est cette foi dans la miséricorde et la bonté de Dieu. Benoît XVI nous dit dans Spe Salvi, Dieu est le fondement de l'espérance, non pas n'importe quel Dieu, mais le Dieu qui possède un visage humain et qui nous a aimés jusqu'au bout. Chacun, individuellement, et l'humanité tout entière. Son règne n'est pas un au-delà imaginaire, placé dans un avenir qui ne se réalise jamais. Son règne est présent là où il est aimé et où son amour nous atteint. Seul son amour nous donne la possibilité de persévérer avec sobriété, jour après jour, sans perdre l'élan de l'espérance dans un monde qui, par nature, est imparfait. L'espérance, ce n'est pas imposer à Dieu nos propres désirs, nos propres volontés, nos propres goûts, nos propres aspirations, mais c'est laisser, nous mettons, Dieu est totalement libre, et c'est-à-dire que nous devons entrer dans un chemin de promesse, de chemin de la promesse, c'est-à-dire dans le chemin de la fidélité à Dieu. L'espérance, c'est aussi une fidélité à Dieu, c'est être fidèle à cette promesse qui nous est donnée. Je vais vous donner quelle est cette promesse. Elle concerne à la fois le terme de notre vie, c'est-à-dire la vie éternelle, et en même temps le chemin pour y aller, c'est-à-dire la grâce. L'objet premier de l'espérance, c'est Dieu lui-même. On ne doit pas espérer moins. Par l'espérance, nous avons comme notre bonheur le royaume des cieux et la vie éternelle. L'espérance porte aussi sur les moyens pour l'atteindre, donc la vie éternelle, la grâce. Désirons-nous la vie éternelle? Alors, bien sûr, après la mort, nous allons vivre dans un état de joie parfaite sous le regard de Dieu. C'est ce qu'on appelle la vie éternelle. Elle concerne, bien sûr, toute l'humanité, tous les hommes qui en ont le désir. Dieu nous laisse libres. Celui qui ne désire pas la vie éternelle, le Seigneur ne va pas le forcer. Comme on dit souvent, il n'y a que des volontaires en enfer. Celui qui refuse l'amour de Dieu, celui qui refuse l'espérance en Dieu, celui qui refuse la foi, Dieu le laisse libre. Et ce désir se peut déjà s'expérimenter sur terre. Dans les évangiles, la vie éternelle n'est pas seulement une autre vie après celle que nous connaissons maintenant, mais la vie qui continue malgré la mort du corps. Une vie centrée sur l'essentiel, c'est-à-dire sur les valeurs éternelles que sont la foi, l'espérance et la charité. Une telle vie, c'est la vraie vie. Mais voulons-nous vivre éternellement ? Aujourd'hui, peut-être, certaines personnes refusent-elles la foi simplement parce que la vie éternelle ne leur semble pas quelque chose de désirable. Ils ne veulent nullement la vie éternelle, mais la vie présente, nous dit Benoît XVI dans Spes Falsvi. Un des moyens pour entrer dans ce chemin de vie éternelle, ce chemin de l'espérance, c'est la grâce. La grâce, il faut la demander. C'est une faveur gratuite donnée par Dieu pour répondre à son appel, à nos désirs de devenir enfant de Dieu. Rappelons-nous dans Jean, fils adoptif, aussi en Romain, et participant à la divine nature de la vie éternelle. Si on reprend ces mots-là, nous les retrouvons tous dans le baptême. L'espérance nous est donnée, et c'est un don de Dieu, on ne peut l'acquérir, on ne peut le prendre, c'est Dieu qui nous donne l'espérance par le baptême. Ça va, c'est clair, c'est pas compliqué, je suis... Alors... L'espérance, le sujet de l'espérance et comment entrer dans l'espérance, il y a d'abord un premier point, la confiance. Entrer dans la confiance. Rappelons-nous ce que dit Paul en Romains, si Dieu est pour nous, qui sera contre nous? Tout concourt au bien de ceux qui aiment Dieu, nous dit-il. Et Pierre, dans sa première épître, nous dit « Jetez en lui tous vos soucis, il prendra soin de vous ». Dans la lettre aux Hébreux, on parle de l'espérance comme une ancre, jetée non en terre mais au ciel. Elle est l'ancre de l'âme, sûre et ferme, qui pénètre là où est entré pour nous en précurseur Jésus. Rappelons-nous cette image souvent représentée, les vertus sont représentées, souvent on représente les vertus par trois femmes. Il y a la vertu de foi, qui est la croix, la vertu d'espérance, l'ancre marine, on s'accroche à Dieu, et puis la vertu de la charité, généralement, qui est représentée par une femme portant un enfant dans ses bras, l'amour. François, le pape François utilise une autre image, mais qui est aussi tout à fait dans le sens de l'encre. Il parle du tsk, que Paul, l'invitation de saint Paul aux premières communautés, de porter l'espérance du salut comme un casque bien accroché sur la tête face aux épreuves de la vie. Pour reprendre une image un peu plus moderne, si nous prenons une moto sans casque, notre espérance de vie est vite raccourcie. Mais l'espérance aussi est une antidote à nos peurs humaines. Dieu est notre rocher. Et l'image particulière de cet antidote, de ce rocher, c'est le passage, j'en lirai tout à l'heure, l'évangile que nous connaissons tous, de l'attitude de Pierre sur marchant sur les eaux. Le curé d'Ars disait « Le cœur des saints est constant comme un rocher au milieu de la mer. » Mais pour entrer aussi dans cette espérance, ce n'est pas une espérance statique. Dans l'espérance, il y a un dynamisme, il y a un désir. Il faut avoir le désir d'entrer dans cette espérance. Alors je vous lisais le texte de Peggy. Peggy dit que les trois vertus théologales sont comme trois sœurs. Deux d'entre elles sont grandes, tandis que la troisième est une petite fille. Elles avancent ensemble en se tenant par la main, la petite fille Espérance au centre. Allez voir, il semblerait que ce sont les grandes qui entraînent la petite. Mais en fait, c'est tout le contraire. C'est la petite qui entraîne les deux grandes. C'est l'espérance qui entraîne la foi et la charité. Sans l'espérance, tout s'arrêterait. Car il n'y aurait pas de but. Paul, dans le Thessalonicien, nous dit « Vous ne devez pas être abattus comme les autres qui n'ont pas d'espérance. » C'est-à-dire, ceux qui n'ont pas d'espérance et ceux qui ne croient pas en un avenir. Il suffit de regarder la différence entre un athée, par exemple, et un croyant, quelle que soit sa foi. La différence, elle est là. L'athée, il vit sur terre, après tout est fini. Il y a un nihilisme. Tout est fini. On est, on vit, on jouit du monde, on pleure, on rit, on meurt. Fini. Il n'y a pas d'avenir. Alors que celui qui croit, et là je parle bien sûr là de l'espérance chrétienne, même s'il meurt, il sait qu'il vivra. Rappelez-vous cette phrase, celui qui croit en moi, même s'il meurt, vivra. Je suis venu faire la volonté de mon Père, et la volonté de mon Père, c'est que je ne perde aucun de ceux qu'il m'a confiés, mais que je les ressuscite tous au dernier jour. Ce désir, c'est aussi un désir d'un avenir. Et cet avenir, il commence maintenant. La vie éternelle, elle commence maintenant. Elle ne commence pas après la mort. Elle commence maintenant. Nous devons la préparer dès maintenant. Mais en même temps, on a ce désir de l'espérance, on a le désir d'un dynamisme, donc de prendre les moyens nécessaires avec le secours de la grâce, mais aussi l'homme tel qu'il est souvent marqué par son impatience. On désire tout, tout, tout de suite. On veut tout maintenant. Et encore plus aujourd'hui en notre monde. Il suffit de regarder, c'est facile, avec 2-3 clics, on a livres, vidéos, voyages, billets d'avion, plaisir, tout ce que l'on veut en 2-3 clics. C'est très rapide. On n'attend pas. Il n'y a plus cette patience, ce goût de deviner, de dire tiens, je vais pouvoir faire ça, je prends les moyens de... Rien, on a tout de suite. Et c'est vrai que l'espérance nous invite aussi à entrer dans la patience. Continuer à croire aussi malgré tout. Et il est vrai que dans notre monde, et comme je vous le disais tout à l'heure, lorsque nous regardons notre monde, nous avons peur d'espérer parce qu'on peut se dire tout est foutu, ce n'est pas possible. La patience est de savoir aussi que le mal ne triomphera pas, que les souffrances finiront. Quand ? On ne sait pas. Mais entrer dans cette patience. Le pape François avait eu cette phrase assez extraordinaire lors d'une catéchèse, qu'il est laid de voir un chrétien qui a perdu toute espérance, un chrétien qui n'a devant son cœur qu'un mur et croit que tout est fini pour lui. Soyons des hommes et des femmes d'espérance qui se laissent toucher par Dieu. Il disait ça juste avant Noël. Et pour illustrer ce propos, je vous citerai un grand écrivain chrétien, Hérald de Rivaux, abbé du XIIe siècle, qui explique dans un sermon sur la naissance du Sauveur qu'avant cette venue de Dieu, il n'était pas de joie certaine pour l'homme, mais que son espérance était dans cette venue. Maintenant, cette espérance s'est réalisée et l'homme est dans la joie, car la joie est un des fruits de l'espérance. Avant la naissance du Christ, il n'était pas pour l'homme de joie certaine, sinon dans la connaissance et l'espérance de ce jour. Aujourd'hui, il vous est dit, ne craignez pas, aimez, ne soyez pas dans la tristesse, réjouissez-vous. Un ange descend du ciel et il vous annonce une grande joie. Réjouissez-vous pour vous, réjouissez-vous aussi pour les autres, car cette joie n'est pas pour vous seul, elle est de tout le peuple. Quelle joie, grande, remplissant le cœur.

de ses péchés, voilà la joie que nous annonce l'ange. Il nous est né aujourd'hui un sauveur. Et Guéric d'Igny rajoute, donc, qui est aussi un autre cistercien de la même époque qu'Hérel de Rivaux, pour nous faire entrer aussi dans cette joie et cette espérance qui ne s'opposent pas, au contraire, elles sont précisément ensemble. Il nous le rappelle en nous disant « Nous attendons le Sauveur, en vérité l'attente des justes est joie, car ils attendent la bienheureuse espérance et l'avènement de la gloire de notre grand Dieu et Sauveur Jésus-Christ. » Quelle est mon espérance, dit le juste, n'est-ce pas le Seigneur? Puis, s'adressant au Seigneur, il ajoute, je le sais, tu ne décevras pas mon attente. Ô Christ, attente des nations, tous ceux qui t'espèrent ne seront pas déçus. Nos pères t'ont attendu, tous les justes depuis l'origine du monde ont espéré en toi, et ils n'ont pas été déçus. Déjà, quand fut reçue ta miséricorde au milieu de ton temple, des cœurs joyeux firent entendre leurs louanges et chantèrent. Béni soit celui qui vient au nom du Seigneur. J'espérais le Seigneur d'un grand espoir. Il s'est penché vers moi. Puis, reconnaissant dans l'humilité de la chair la majesté divine, ils disent, voici, c'est notre Dieu. Nous l'avons entendu et il nous sauvera. C'est lui le Seigneur. Nous l'avons patiemment attendu. Nous exulterons et nous bondirons de joie en son salut. Nous devons entrer dans cette joie, dans cette espérance. Et Guéric d'Igny illustre son propos, bien sûr, en citant essentiellement les psaumes et les prophètes. Et lorsque nous regardons l'histoire sainte, nous voyons que cette espérance parcourt toute notre histoire. Je vous parlais tout à l'heure d'Abraham, avec cette terre qui lui est donnée, cette descendance, cette espérance de la descendance. Nous voyons Moïse, je vous donnerai une terre où coule le lait et le miel, mais aussi à travers tous les prophètes, Isaïe particulièrement, Jérémie, Élie, tous ces prophètes annoncent une espérance, jusqu'à Jean-Baptiste. Je ne suis pas digne de délier la courroie de ses sandales. En parlant du Sauveur, je suis venu aplanir le chemin, il arrive, il est là. Cette espérance, elle est là tout le long. C'est un fil conducteur de toute la vie du peuple de Dieu, mais aussi de notre vie aujourd'hui encore. Jusqu'à cette joie extrême de savoir que nous sommes sauvés, cette joie, cette espérance qui se fait aussi et qui se voit dans la croix. Rappelons-nous cette phrase que nous pouvons voir lorsque nous nous baladons dans nos campagnes, dans nos chemins, au détour d'un carrefour où nous voyons une belle croix de mission, par exemple, que ce soit une croix du XIXe siècle ou une croix médiévale, romane. Il y a souvent cette inscription au pied de la croix, « O crux ave, spes unica ». Salut aux croix, mon unique espérance. Et cette espérance se confirme dans la croix. Car c'est par la croix que le Christ nous sauve, c'est par la croix que le Christ délivre l'homme du péché pour lui donner la vie éternelle. Alors, comme je vous disais, et je viens de le dire, la vie éternelle nous est donnée par le Christ, par sa mort sur la croix et sa résurrection. Et l'objet de l'espérance, c'est la vie éternelle. C'est vraiment le cœur de l'espérance, c'est la vie éternelle. La grâce en ce monde est le bonheur éternel dans l'autre. L'objet premier de l'espérance est Dieu lui-même. Il ne faut pas espérer moins. Par l'espérance, nous désirons comme notre bonheur le royaume des cieux et la vie éternelle. Et l'espérance porte aussi sur les moyens pour l'atteindre. L'espérance ne porte pas d'abord sur les biens matériels que l'on désire, mais sur une relation avec Dieu. Rappelons-nous ce que nous disons chaque dimanche, juste après l'homélie,

dans le credo, je crois en la vie éternelle. Le chrétien qui unit sa propre mort à celle de Jésus voit la mort comme une venue vers lui et une entrée dans la vie éternelle. Lorsque l'Église a pour la dernière fois dit les paroles de pardon, de l'absolution du Christ sur le chrétien mourant, l'a scellé pour la dernière fois une onction fortifiante et lui a donné le Christ dans le viatique comme nourriture pour le voyage, elle lui parle avec une douce assurance. Quitte ce monde, âme chrétienne, au nom du Père Tout-Puissant qui t'a créé, au nom de Jésus-Christ, le Fils du Dieu vivant, qui a souffert pour toi au nom du Saint-Esprit, qui a été répandu en toi, prends ta place aujourd'hui dans la paix et fixe ta demeure avec Dieu dans la Sainte Sion, avec la Vierge Marie, la Mère de Dieu, avec Saint Joseph, les anges et tous les saints de Dieu. Retourne auprès de ton Créateur qui t'a formé de la poussière du sol, qu'à l'heure où ton âme sortira de ton corps, Marie, les anges et tous les saints se hâtent à ta rencontre, que tu puisses voir ton Rédempteur face à face. Catéchisme de l'Église catholique. Alors, qu'est-ce que c'est la vie éternelle? Benoît XVI nous en donne une réponse. Voulons-nous vivre éternellement? Voulons-nous vraiment vivre éternellement? Peut-être aujourd'hui de nombreuses personnes refusent-elles la foi simplement parce que la vie éternelle ne leur semble pas quelque chose de désirable. Ils ne veulent nullement la vie éternelle, mais la vie présente, et la foi en la vie éternelle semble, dans ce but, plutôt un obstacle. Continuer à vivre éternellement, sans fin, apparaît plus comme une condamnation que comme un don. Certainement, on voudrait renvoyer la mort le plus loin possible, mais vivre toujours, sans fin, en définitive, cela peut être seulement ennuyeux et, en fin de compte, insupportable. Il dit un peu plus loin, l'élimination de la mort ou même son renvoi presque illimité mettrait la Terre et l'humanité dans une condition impossible et ne serait même pas un bénéfice pour l'individu lui-même. Il y a clairement une contradiction dans notre attitude qui renvoie à une contradiction intérieure de notre existence d'elle-même. D'une part, nous ne voulons pas mourir, surtout celui qui nous aime ne veut pas que nous mourions. D'autre part, nous ne désirons même pas cependant continuer à exister de manière illimitée, et même la Terre n'a pas été créée dans cette perspective. Alors, que voulons-nous vraiment? Ce paradoxe de notre propre attitude suscite une question plus profonde. Qu'est-ce qu'en réalité que la vie? Est-ce que signifie véritablement et que signifie véritablement éternité? Il y a des moments où nous le percevons tout à coup. Oui, ce serait précisément cela la vraie vie. Ainsi devrait-elle être, par comparaison, ce que dans la vie quotidienne nous appelons vie, en vérité ne l'est pas. Dans sa longue lettre sur la prière adressée à Proba, une veuve romaine, aisée et mère de trois consuls, Augustin écrivait un jour « Dans le fond, nous voulons une seule chose, la vie bienheureuse, la vie qui est simplement vie, simplement bonheur. En fin de compte, nous ne demandons rien d'autre dans la prière, nous ne marchons vers rien d'autre, c'est de cela seulement dont il s'agit. » Mais ensuite, Augustin ajoute aussi « En regardant mieux, nous ne savons pas de fait ce que, en définitive, nous désirons, ce que nous voudrions précisément. Nous ne connaissons pas du tout cette réalité. Même durant les moments où nous pensons pouvoir la toucher, nous ne la rejoignons pas vraiment. Nous ne savons pas ce que nous devons demander, confesse-t-il avec les mots de saint Paul. Nous savons seulement que ce n'est pas cela. Toutefois, dans notre non-savoir, nous savons que cette réalité doit exister. Il y a donc en nous, pour ainsi dire, une savante ignorance, écrit-il, nous ne savons pas ce que nous voudrions vraiment, nous ne connaissons pas cette vraie vie, et cependant, nous savons qu'il doit exister un quelque chose que nous ne connaissons pas et vers lequel nous nous sentons poussés. Ça va? C'est Augustin, c'est pas moi. Cette espérance bienheureuse, elle se voit dans la manifestation de la gloire de Jésus. Paul nous le dit dans le début de sa lettre à Tite. Paul, serviteur de Dieu, apôtre de Jésus-Christ, au service de la foi, de ceux que Dieu a choisis et de la pleine connaissance de la vérité qui est en accord avec la piété,
nous avons l'espérance de la vie éternelle, promise depuis toujours par Dieu qui ne ment pas. La grâce de Dieu s'est manifestée pour le salut de tous les hommes. Elle nous apprend à renoncer à l'impiété et aux convoitises de ce monde et à vivre dans le temps présent de manière raisonnable, avec justice et piété, attendant que se réalise la bienheureuse espérance, la manifestation de la gloire de notre grand Dieu et Sauveur Jésus-Christ. Car il s'est donné pour nous, afin de nous racheter de toutes nos fautes, de nous purifier pour faire de nous son peuple, un peuple ardent à faire le bien. Et cette épître, on la retrouve tous les dimanches, d'une certaine manière, en un petit résumé, juste après le Notre Père, dans le Libéranos. Délivre-nous de tout mal, Seigneur, et donne la paix à notre temps par la miséricorde, libère-nous du péché, rassure-nous devant les épreuves en cette vie où nous espérons le bonheur que tu promets et l'avènement de Jésus-Christ, notre Sauveur. Derrière, c'est ce désir de la vie éternelle, bien sûr, et de savoir que le Christ est cette vie. Et cette vie éternelle, elle commence, comme je vous le disais, aujourd'hui, maintenant. Nous entrons déjà dans la vie éternelle. On demande souvent si on croit à la vie éternelle dans l'au-delà. Quand nous mourrons, partons-nous ailleurs ou allons-nous au paradis ? Ce n'est pas vraiment comme cela que le Nouveau Testament exprime notre espérance chrétienne. Dans l'évangile de Jean, Jésus dit « Celui qui croit à la vie éternelle commence maintenant, quand nous participons à sa vie de Dieu par l'amour et le pardon. » Paul dit « Nous sommes baptisés dans la mort et la résurrection de Jésus, la mort n'a donc pas d'emprise sur nous, même ici-bas. Ainsi le paradis est-il l'entrée complète, entière et définitive dans la plénitude d'une vie qui a déjà commencé ? Le paradis, c'est la victoire définitive de l'amour sur la haine et de la vie sur la mort. Nous prendrons part à la résurrection du Christ et toutes nos divisions seront annulées dans le Christ. Chaque petite victoire sur la haine, nous avons donc un avant-goût du paradis dans nos vies terrestres. » Pour entrer aussi dans cette vie éternelle, il faut aussi entrer en relation avec le Dieu de la vie. Rappelons-nous cette phrase du Christ qui dit « La foi en la résurrection repose sur la foi en Dieu, qui n'est pas un Dieu des morts, mais un Dieu des vivants. »

0: pour entrer dans cette vie éternelle, il y a un des fruits de l'espérance, et en tout cas un moyen, c'est, comme je vous le disais tout à l'heure, la confiance. Rappelons-nous cette image de l'ancre et du casque, nous devons entrer en confiance. Paul dit à Timothée, voici la consigne que je te transmets, Timothée, mon enfant, conformément aux paroles prophétiques jadis prononcées sur toi, livre ainsi la bonne bataille en gardant la foi et une conscience droite. Pour avoir abandonné cette droiture, certains ont connu le naufrage de leur foi. Et un grand saint nous montre cette confiance, nous la connaissons peut-être en partie, cette belle prière, mon Père, je m'abandonne à toi, fais de moi ce qu'il te plaira, quoi que tu fasses de moi, je te remercie, je suis prêt à tout, j'accepte tout, pourvu que ta volonté se fasse en moi et en toutes tes créatures, je ne désire rien d'autre, mon Dieu, je remets ma vie entre tes mains, je te la donne, mon Dieu, avec tout l'amour de mon cœur, parce que je t'aime, et que ce n'est un besoin d'amour de me donner, de me remettre entre tes mains, sans mesure, avec une infinie confiance, car tu es mon Père. Bienheureux Charles de Foucault. Et cette confiance en Dieu peut nous aider à surmonter aussi nos peurs. Tout à l'heure, je vous parlais de l'exemple de l'Évangile et du passage où Pierre, de Jésus, descend de sa barque et marche sur les eaux. Au début, il a cette confiance en Dieu. Puis, malheureusement, le vent, les épreuves le font tomber. Mais quand Jésus dit « Viens, suis-moi, rejoins-moi », il a cette confiance. Dieu est son rocher. Et il suffit de regarder les évangiles, combien de fois les apôtres ont fait confiance, même parfois une confiance aveugle. Nous allons bientôt, nous sommes dans ce temps du carême, lorsque nous allons fêter les rameaux, célébrer les rameaux, rappelez-vous, Jésus dit, allez là-bas, allez chercher l'âne. Ils font confiance. Il faut que je célèbre la Pâque avec vous. Allez à tel endroit, demandez, dites. Ils le font et ils font confiance. Et un de ceux dont on parlera la semaine prochaine, donc je ne vais pas en parler beaucoup, qui mettait véritablement sa confiance, cette espérance, cette confiance en Dieu, l'espérance est elle qui fait tout le bonheur de l'homme, nous dit saint Curé d'Ars. Il dira même à un autre moment, le mauvais chrétien ne peut pas comprendre cette belle espérance du ciel qui console et anime un bon chrétien. Saint Curé d'Ars est véritablement un de ces grands témoins de l'espérance tout au long de sa vie. Pourtant, il y a des moments où il baissait les bras, il y a des moments où il a même quitté plusieurs fois sa paroisse, ne se sentant pas capable d'être curé, mais pourtant à chaque fois il est rentré dans cette confiance totale en Dieu. Et le pape François disait, en 2016, « L'espérance ne déçoit pas, l'optimisme déçoit. L'espérance, non. Nous en avons tant besoin. En ces temps qui paraissent obscurs, dans lesquels nous sommes parfois égarés devant le mal et la violence qui nous entourent, devant la douleur de tant de nos frères, il faut de l'espérance. Mais il ne faut pas laisser l'espérance nous abandonner, parce que Dieu, avec son amour, marche avec nous. » J'espère que j'ai été clair, car c'est un sujet difficile. Alors, je remercie les livres, je remercie aussi une bonne conférence qui avait été faite, parce qu'il y a des choses qui ne sont pas de moi, hein, bien sûr, une bonne conférence faite par un frère d'Ourscan, qui avait fait une belle conférence sur l'espérance, mais qui est beaucoup plus longue, hein, parce que je crois qu'il l'a fait en deux ou en trois parties, et je crois que ça dure 2 heures, donc... Avez-vous des questions? Non, aucune. Vous avez tout compris, j'ai été super clair, merci.
1: Ça permet de se recentrer sur l'essentiel.
0: Oui.
1: Pour ne pas dériver.
0: Voilà, c'est.
1: Pour ne pas dériver
0: Mais même si l'espérance n'empêche pas, ça c'est important, hein, parce que souvent on dit oui, mais tu espères, mais ça n'empêche pas la souffrance, ça n'empêche pas les épreuves, ça n'empêche pas. C'est aller vers l'horizon, c'est aller beaucoup plus loin. Hein, et l'espérance, c'est aussi, il faut aussi agir. Hein, il y a cette petite histoire que vous connaissez peut-être. Deux hommes, deux paysans, ont leur champ. L'un et l'autre, bien sûr, désirent et prient que le climat soit bon pour que cela porte du fruit. Les deux prient. Il y en a un autre, mais l'un des deux aussi prie et en même temps prépare son champ. Il fait ce qu'il faut pour que le champ soit le mieux possible pour accueillir les bienfaits de la nature. Au moment de la moisson, lequel des deux aura la plus belle récolte ? Celui qui n'a simplement prié ou celui qui a prié et qui en même temps préparé la terre ? Voilà. Derrière, c'est aussi cela, c'est que l'espérance n'est pas quelque chose, comme je disais, de statique, c'est quelque chose de dynamique. Et il suffit, j'ai fait exprès de prendre par la suite des témoins assez éloignés, hein, d'un côté le saint curé d'Ars, de l'autre les moines de Tibérine, car les moines de Tibérine montrent cette espérance extraordinaire, et ce n'est pas du tout statique, même si ce sont des moines, même s'ils sont au fin fond de la classe, vous verrez quand j'en parlerai au mois d'avril, le 12 avril, c'est extraordinaire. D'une espérance, mais d'une vitalité, d'une force chez les moines de Tibérine. Même si ils ont eu peur, même si ils ont craint, même si ils ont failli reculer, et pourtant ils sont restés dans cette espérance. Je vous conseille à tous de voir, si vous ne l'avez pas vu, puis ça peut être un beau film à regarder durant le temps du carême, hein, des hommes et des dieux. C'est vraiment un très très beau film, avec des acteurs qui sont remarquables, hein, dont Michael Landal, Lambert Wilson, hein, c'est remarquable. Et il faut savoir que le film a été fait par Xavier Beauvois, et Xavier Beauvois se dit non-croyant. Et pourtant, son film est remarquable. On voit que c'est un homme qui cherche, à mon avis, il est totalement en recherche. Mais c'est vraiment un film remarquable, ça je vous le conseille véritablement. Mais il suffit de regarder la vie de nombreux saints, que ce soit des saints du XXe siècle, ou de plus proches de nous, ou de saints beaucoup plus lointains. Vous regardez, s'il n'y avait pas eu cette espérance en eux, mais aussi ce dynamisme, ce désir de mettre l'espérance au cœur de leur vie, ils n'auraient rien pu faire. Mère Teresa de Calcutta n'aurait pu rien faire. Saint François Xavier, mon saint patron, quand on lit ses lettres, il y a des moments où on sent qu'il est totalement emporté par la fatigue, pas par le désespoir, mais par la tristesse de voir qu'il n'y a pas de fruits, et pourtant, malgré cette souffrance intérieure, il est totalement dans l'espérance. Et pourtant, les dernières lettres qu'il écrit, où il va mourir seul dans cette île en face des côtes de Chine, en face de Canton, pourtant il sait qu'il ne pourra jamais aller en Chine, et pourtant il rentre dans cette espérance totalement, totale. Il suffit de regarder les vies de saints, parce que quand je dis témoin de l'espérance, hein, il suffit de regarder tous les saints, ils sont tous dans l'espérance, tous.
1: Et Saint Bernard ?
0: Alors, Saint Bernard, je vous avoue que je n'ai pas travaillé Saint Bernard, je pourrais en parler un peu, mais Saint Bernard aussi dans cette espérance, il est aussi dans cette espérance. Alors, les saints du Moyen-Âge, si l'on peut dire, et ça qui est très intéressant, c'est que dans le monde médiéval, l'espérance, elle est là. Elle est dans la société. Elle est palpable. Il suffit de regarder tout simplement les tympans romans. On voit cette espérance. Alors bien sûr, il y a l'image du jugement dernier. Alors au-delà de l'image avec la balance et autres, derrière, ça signifie que dans ce monde, dans le monde médiéval, l'espérance était au cœur de la vie de chacun. Au cœur. Et Saint Bernard, qui est un des grands saints de ce monde médiéval, est en plein dans cette espérance. Mais vous relisez Saint Thomas d'Aquin, c'est pareil. Vous relisez Guéric d'Igny et Hérel de Rivaux, dont je vous parlais tout à l'heure, je vous citais, sont à la même époque que Saint Bernard, hein, c'est des copains, si on peut dire. Ils sont en plein dans cette espérance. Tous leurs textes transpirent cette espérance, transpirent cette joie de la vie éternelle, ce désir de vie éternelle. C'est après la Renaissance, et ça c'est le défaut, c'est le problème de l'espérance, de la Renaissance, dans le monde médiéval, Dieu est en premier. À la Renaissance, c'est l'homme qui devient premier. Comment ?
1: Le mot Renaissance, finalement, qu'on y a pas prévu.
0: Ah ben non, non, non. Ben si, parce qu'on dit Renaissance, parce que derrière, c'est le mot Renaissance a été inventé au XIXe siècle. Hein. C'était pour dire, on est sorti de ce moment obscurantiste qu'était le Moyen-Âge, et le monde est revenu, est rené, parce que derrière, on entrait déjà dans cette lumière. C'est pour ça qu'on appelait cette période la Renaissance. C'est aussi une renaissance des arts, c'est vrai. C'est aussi les maisons, on ouvre les portes et on fait des grandes baies vitrées pour que la lumière entre aussi. Mais derrière, c'était dans l'idée, on est passé du monde obscurantiste, l'obscurantisme du Moyen-Âge, la Renaissance, c'est le début de la lumière. Et surtout, c'est qu'on commence à mettre l'homme au cœur. Au cœur c'est l'homme en premier. Dieu est toujours là, mais... Et là, bien sûr, la Renaissance prépare la période des Lumières. Ceci est un autre débat et un autre sujet. Comment ?
1: Quelqu'un qui disait les Lumières, mais pas à tous les étages.
0: La Lumière, mais pas à tous les étages. Oui, c'est pas mal. Donc, la semaine prochaine, on découvrira le Saint Curé d'Ars. Alors, vous le pensez que vous le connaissez bien déjà, mais j'insisterai sur des moments de sa vie, sur ses points d'espérance et aussi sur ce qu'il a écrit. Parce que le Saint Curé d'Ars, on a récupéré tous ses sermons et il y a des choses, mais des perles chez le Curé d'Ars, des petites phrases du Curé d'Ars qui sont d'une finesse, d'une intelligence. Lui qui avait reçu comme notification au séminaire débilissimum. Alors débile, ça veut dire faible. C'est-à-dire qu'il était extrêmement faible. Il a failli ne pas être ordonné parce que on pensait qu'intellectuellement il n'avait pas les capacités pour devenir prêtre. Vous voyez que la grâce, elle passe.

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2: Je fais de toi la lumière des nations, pour que mon salut parvienne jusqu'aux extrémités de la terre. Isaïe 49, 6.

Je dois tout d'abord vous infliger une double déception. Depuis 2 ans, je suis incapable de chanter, sinon chanter faux, ce qui n'est guère intéressant. Néanmoins, j'ai veillé à ce que, après la consécration, l'anamnèse, la réminiscence du mystère pascal, que ce soit celle que j'entonne parfois encore habituellement, proclamons le mystère de la foi, et ça se termine par la meilleure des prières chrétiennes, « Viens, Seigneur Jésus !» Deuxième déception, je suis devenu totalement incapable de parler le français de France, où on commence par un aboiement, on termine par une explosion à la fin du mot ou de la phrase, et entre les deux passe un TGV de syllabes intermédiaires. Alors le pauvre petit Belge que je vais vous décevoir, mais pour ma part, je dois prononcer lentement et distinctement chaque syllabe de chaque mot. Il faut pardonner un petit Belge qui n'a pas la culture française complètement. La première lecture est capitale. On dresse un piège à Jésus pour savoir quel est le grand commandement, car il y avait des discussions chez les savants à ce sujet. Et Jésus ne prend aucun risque en disant, en citant Deutéronome chapitre 4 verset 6, ou bien chapitre 6 verset 4, je ne sais plus, « Tu aimeras le Seigneur ton Dieu de tout ton cœur, de toute ton âme et de tout ton esprit. » Mais Jésus ajoute un second commandement qu'il emprunte au Lévitique, chapitre 19, verset 18, ou l'inverse, chapitre 18, verset 19. Ma mémoire aussi me fait défaut parfois. Tu aimeras ton prochain comme toi-même. Dans le contexte du Lévitique, ça ne concernait pas, comme pour nous maintenant, tout homme, toute femme, sur le chemin de notre vie. Ça désignait uniquement les proches, la famille proche, le clan, à la rigueur, la tribu, mais ce n'était pas universel. J'en viens à la première lecture qui est admirable, admirable d'espérance. On la lit, d'ailleurs, dans la liturgie de la vigile de la Pentecôte. Il y a une messe spéciale pour la veille de la Pentecôte et on y lit cette prophétie d'Ézéchiel qui est pleine d'espérance et où se fait une unité, car ça commence par la vision d'ossements qui sont détachés les uns des autres, tout à fait desséchés. Et le Seigneur interroge Ézéchiel, est-ce que ces ossements peuvent revivre? À vue humaine, c'est impossible. Mais l'Esprit Saint peut faire l'unité même de centaines de corps qui ont été déboîtés, il en est capable. Prophétise sur ces ossements, tu leur diras, ossements desséchés, écoutez la parole du Seigneur. Ainsi parle le Seigneur, je vais faire entrer en vous l'Esprit et vous vivrez. Et c'est donc l'Esprit Saint qui veille à la recomposition de tous ces ossements en les habillant de chair, de nerfs et de peau. Eh bien, c'est la conclusion de cette parabole,
de cette vision. Ces ossements, c'est toute la maison d'Israël, car ils disent « Nos ossements sont desséchés, notre espérance est détruite, nous sommes perdus. » Eh bien non, je vous ferai remonter de vos tombeaux et je vous ramènerai sur la terre d'Israël. Nous célébrons la messe votive pour l'unité. Il y a eu des schismes, mot grec qui signifie « séparation ». Il y a eu des schismes dès le début de l'Église. L'arianisme, le docétisme, le monophysisme, le nestorianisme, et j'en passe, et des meilleurs. Il y a eu le grand schisme, la grande séparation entre une bonne partie de l'Église d'Orient et l'Église d'Occident. Il y a eu la réforme luthérienne et calviniste, une nouvelle division, encore un schisme. Et il y a aujourd'hui, j'attire votre attention là-dessus, il y a des menaces de schisme. Quand je vois comment on interprète certaines propositions du synode sur la synodalité, expression éminemment poétique, le synode sur la synodalité. On y propose un tas de choses, et en Allemagne, le schisme est déjà présent maintenant. Les divisions. Par exemple, il y en a eu quelques-uns qui ont osé proposer que dans la vie religieuse, on puisse s'engager pour 5 ans, pour 10 ans, pour 15 ans, et ensuite on peut éventuellement lâcher si un prince charmant s'est proposé. Est-ce que vous voyez les bénédictines du Sacré-Cœur de Jésus s'engager pour 5 ans, ou pour 10 ans, ou pour 15 ans? C'est pour la vie. Vous avez aussi des propositions pour rendre le célibat des prêtres facultatif. C'est possible d'avoir des prêtres mariés, il y en a beaucoup en Orient, non sans difficulté, car ça forme deux clergés différents, un clergé monastique et un clergé paroissial, souvent moins cultivé. Et ici, dans notre cas, alors que les vocations sont en baisse, dire cela, ce sera facultatif, ça va démobiliser ceux qui luttent fermement pour demeurer fidèles, et ça va rendre perplexes les séminaristes qui veulent devenir prêtres. Il est frappant de voir que c'est dans les communautés ou les paroisses ou les diocèses très fidèles à la doctrine, très fidèles à l'enseignement de Jean-Paul II et de Benoît XVI, c'est là qu'il y a des vocations qui surgissent, et même parfois très nombreuses. Mais il y a potentiellement une source de division également concernant toutes sortes de choix qui se font dans le prolongement de la théorie du genre, qui prétend que être un homme ou une femme, on en décide soi-même, et ça va jusqu'à proposer même à des adolescents de changer de sexe, de changer de genre, comme on le dit, de changer de genre, de changer de sexe. Il y a plusieurs pays qui l'autorisent déjà, et même à un âge relativement jeune, 15 ans, 16 ans, et souvent on le regrette par après, mais c'est irrécupérable. Il y a tous les choix qu'il faut faire et qui séparent même les chrétiens catholiques, les choix concernant l'avortement. On veut reculer la possibilité de l'avortement le plus tard possible.
Il y a eu jadis, même aux États-Unis, quelques États qui prévoyaient qu'on pouvait encore avorter au moment même de l'accouchement, à condition de briser, de broyer le cerveau de l'enfant avant qu'il ne soit sorti. On n'en est pas là encore en Europe, mais il faut être attentif. On banalise l'avortement. Mais ceux qui le banalisent, ils sont déjà nés. Ils ne seront jamais concernés. Ça ne concerne toujours autrui. Il y a toutes les divisions au propos de ce qu'on appelle aimablement l'aide à la mort, qui est une sorte de suicide déguisé. Ça se répand dans beaucoup de pays, en France également, en Belgique depuis longtemps. Eh bien, dans toutes ces situations, sont des menaces de division. Et donc, y compris dans l'Église, pas seulement dans la société civile. Et nous devons prier beaucoup, pour l'unité, à commencer par l'unité dans le couple, car le fait d'avoir rendu le divorce une procédure très facile, rapidement obtenue, il y a des couples qui ne résistent pas et ils doivent être au contraire encouragés à demeurer fidèles. Je pourrais continuer à dire des exemples, mais votre prière aujourd'hui pour l'unité à tout niveau, pour les églises, pour le monde, pour les couples, pour les vocations, votre prière est très précieuse et ensemble nous rendrons grâce à Dieu de nous inspirer cette prière si importante pour la vie de l'Église et du monde. Amen.

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2: Je t'appelle au jour de ma détresse, et toi, Seigneur, tu me réponds. Psaume 85, 7.

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Je me permets de vous lire seulement la dédicace de ce livre sur Marie que j'ai écrit à mes frères protestants, dont j'ai beaucoup reçu, même en écrivant ce livre sur la Vierge Marie. C'est un livre écrit dans un esprit œcuménique, dans l'espérance que Marie, d'un point de division entre les chrétiens, devienne un point d'union. Le symbole même de cette Église unie, pas encore divisée, pas même en Église de païens et de juifs. Et puis je me permets de vous lire la dernière phrase qui termine le livre. C'est une phrase d'un poète français, Paul Claudel, un de millions qui sont revenus à Dieu à travers la Vierge Marie, en écoutant son Magnificat à Notre-Dame de Paris. Je lis cette phrase parce qu'elle est aussi une prière. Elle nous sert de prière comme au commencement de cette méditation. Parce que vous êtes là pour toujours, simplement parce que vous êtes Marie, simplement parce que vous existez, Mère de Jésus-Christ, soyez remerciée. Cette rencontre, mes frères et mes sœurs, a lieu dans un temps liturgique très favorable, entre Pâques et Pentecôte. Le temps de la grande joie, l'appelait un père de l'Église. Le temps de la grande joie de l'Église. Nous sommes dans un sens très précis, nous sommes déjà dans la Pentecôte. Parce que Pentecôte ne signifie pas seulement le 50e jour après Pâques, mais signifie aussi, et signifiait au commencement, les 50 jours après Pâques. C'est donc l'occasion idéale pour une réflexion sur l'essence de la Pentecôte chrétienne et sur l'Esprit Saint comme esprit du ressuscité. Parler de la Pentecôte, c'est toujours la rendre présente, comme dans la messe, en rappelant, en renouvelant les récits de l'institution de l'Eucharistie, nous rendons présent Jésus-Christ sur l'autel, réellement. Ainsi, lorsqu'on fait les récits de la Pentecôte, mystérieusement, on rend présent le Saint-Esprit. On reproduit ce qu'on célèbre, ce qu'on raconte. Dans l'Ancien Testament, il y a eu des interprétations fondamentales de la fête de la Pentecôte. Au commencement, la Pentecôte était la fête de cette semaine, la fête de la récolte, lorsqu'on offrait à Dieu les prémices du blé. Mais par la suite, et certainement au temps de Jésus-Christ, la fête s'était enrichie d'une nouvelle signification. C'était la fête de la promulgation de la loi sur le mont Sinaï et de l'Alliance. La fête, en somme, qui commémorait les événements décrits dans Exode 19-20. Selon des calculs internes à la Bible, la loi, en effet, fut donnée sur le Sinaï 50 jours après Pâques. D'une fête liée au cycle de la nature, comme est la récolte, la Pentecôte s'était transformée donc en fête reliée à l'histoire du salut. Le jour de la fête des semaines, dit un texte de l'actuelle liturgie juive de la Pentecôte, le jour de la fête des semaines est le temps du don de notre loi, de notre Torah. Sorti de l'Égypte, le peuple marcha pendant 50 jours dans les déserts et au terme de ce temps, Dieu donna à Moïse la loi, établissant sur la base de celle-ci une alliance avec le peuple et en faisant de lui un royaume de prêtres et une nation sainte. Il semble que Saint Luc ait volontairement décrit la descente du Saint-Esprit avec les traits qui marquèrent la théophanie du Sinaï. La liturgie de l'Église, en tout cas, confirme cette interprétation du moment qu'elle insère Exode 19 parmi les lectures de la veille de la Pentecôte. Qu'est-ce que ce rapprochement vient nous dire au sujet de notre propre Pentecôte ? Quel est le sens, en d'autres termes, de ce fait que l'Esprit Saint soit venu sur l'Église le jour précisément où Israël commémorait le don de la loi et de l'Alliance?
Déjà, saint Augustin se posait cette question. Il disait dans son sermon au peuple, « Pourquoi les Juifs célèbrent eux aussi la Pentecôte ? Il y a là un grand et merveilleux mystère, mes frères. Si vous regardez bien, le jour de la Pentecôte, ils reçurent la loi écrite par les doigts de Dieu. Et en ce même jour, vint le Saint-Esprit sur l'Église. » La réponse à notre question, à la question de saint Augustin, pourquoi donc il y a cette Pentecôte et précisément ces jours-là, la réponse est celle-ci. L'Esprit descendit sur les apôtres précisément au jour de la Pentecôte pour signifier qu'il est lui-même la loi nouvelle, la loi spirituelle qui scelle la nouvelle et éternelle alliance et qui consacre le peuple royal et sacerdotal qu'est l'Église. Quelle révélation grandiose, mes frères et mes sœurs, sur le sens de la Pentecôte et sur l'action du Saint-Esprit lui-même. Qui ne serait pas frappé, s'écrit encore saint Augustin, de cette coïncidence et en même temps de cette différence. 50 jours séparent la célébration de la Pâque du jour où Moïse reçut la loi écrite par le doigt de Dieu sur des tables. Et pareillement, 50 jours après la mort et la résurrection du Christ, les doigts de Dieu, c'est-à-dire le Saint-Esprit, rempli de lui-même, les fidèles réunis ensemble. Du coup, les prophéties de Jérémie et d'Ézéchiel que nous souvent lisons et relisons, c'est clair. Voici l'alliance que je conclurai avec la maison d'Israël après ce jour-là, oracle du Seigneur. Je mettrai ma loi au fond de leur être. Et je l'écrirai sur leur cœur. Ce n'est plus sur des tables de pierre, donc, mais sur des cœurs. Ce n'est plus une loi extérieure, mais une loi intérieure. En quoi consiste cette loi intérieure? Ézéchiel l'explique mieux, qui reprend et complète la prophétie de Jérémie. Je vous donnerai un cœur nouveau, je mettrai en vous un esprit nouveau. J'ôterai de votre chair le cœur de pierre et je vous donnerai un cœur de chair. Je mettrai mon esprit en vous et je ferai que vous marchiez selon mes lois et que vous observiez et pratiquiez mes coutumes. Ce que saint Paul dit du don de l'esprit au commencement du chapitre 8 de l'épître aux Romains, qui est le grand chapitre de l'Esprit Saint, l'épopée même de l'Esprit Saint dans le Nouveau Testament, ce que saint Paul dit ne se comprend pas que dans la perspective de ses préliminaires sur le sens de la Pentecôte. Il dit « La loi de l'Esprit qui donne la vie dans le Christ Jésus t'a affranchi de la loi du péché et de la mort. » La loi de l'Esprit qui signifie la loi qu'est l'Esprit, la loi nouvelle. Voyons maintenant où réside dans tout cela la grande nouveauté apportée par le Christ et par l'avènement de la nouvelle alliance. Saint Paul affirme que la loi ancienne, c'est-à-dire toute loi extérieure, non seulement la loi mosaïque, toute loi extérieure, toute règle, ne donne pas que la connaissance du péché, mais n'enlève pas le péché. Elle ne donne pas la vie, ne peut pas le faire. Elle ne fait que mettre en lumière notre état de mort et d'inimitié avec Dieu. En effet, dit saint Paul, si nous avait été donnée une loi capable de communiquer la vie, alors vraiment la justice procéderait de la loi et Jésus-Christ serait coupé. Il n'y en avait plus besoin. La loi mosaïque et plus généralement, je répète, toute loi positive de l'Évangile et de l'Église, nous verrons, étant une norme extérieure à l'homme, ne modifie point sa situation intérieure, ni n'influe sur son cœur. La vie et la mort viennent avant la loi. Elles dépendent de ce que l'homme se tourne vers Dieu de tout son cœur, ou bien se tourne vers lui-même. La loi, dans un cas comme dans l'autre, c'est-à-dire dans l'observance de la loi comme dans la transgression, n'est que la manifestation extérieure de quelque chose qui a été décidé auparavant dans le cœur de l'homme. Voilà pourquoi le péché fondamental qui est l'égoïsme, ce péché d'égoïsme que saint Augustin définissait l'amour de soi jusqu'au mépris de Dieu.
ne peut être, ce péché ne peut être enlevé par l'observance de la loi. Il ne sera levé que si se rétablit l'état d'amitié qui existait au commencement entre Dieu et l'homme et que le serpent, par son envie, a poussé l'homme à détruire. Et c'est bien cela qui s'est réalisé grâce à la rédemption opérée par le Christ. Et nous voyons donc le Saint-Esprit qui nous ramène au Christ, la Pentecôte qui nous ramène à la Pâque. De fait, chose impossible à la loi, impuissante du fait de la chair, Dieu, en envoyant son propre Fils avec une chair semblable à celle du péché et en vue du péché, a condamné le péché dans la chair. Le péché est condamné, éliminé grâce à Jésus-Christ. Jésus sur la croix a enlevé le cœur de pierre de l'humanité tout entière. C'est une opération déjà faite, une chirurgie déjà faite. Il a détruit le cœur de pierre, c'est-à-dire toute rancune, toute l'inimitié et le ressentiment contre Dieu que celle-ci avait accumulé en elle-même sous la loi. Jésus a crucifié le vieil homme. Il a détruit le corps du péché, dit saint Paul. Il a assumé notre mort et en échange, il nous a donné sa vie. Et il y a un saint Paul dans l'histoire de la passion de ces changements. Les hommes lui donnent le vinaigre à boire et lui, d'ici peu, donne l'eau et le sang de son côté. Saint Paul exprime tout ceci en appelant l'Esprit Saint l'Esprit du Christ, simplement, ou l'Esprit qui donne la vie dans le Christ Jésus. Donc, cet Esprit du Christ, en venant dans les croyants, dans la mesure où il est accueilli et secondé, est enfin à mesure de changer cette situation intérieure que la loi ne pouvait pas modifier. Et voici comment cela se réalise. Faisons attention, parce qu'ici, on parle de quelque chose qui semble très générique, mais qui nous regarde personnellement. Tant que l'homme, c'est à Luther que je dois cette remarque. Tant que l'homme vit pour lui-même, c'est-à-dire dans le régime du péché, Dieu lui apparaît inévitablement comme un antagoniste, comme un obstacle. Il y a entre Dieu et lui une sourde inimitié, que la loi ne fait que mettre en évidence. L'homme convoite, il veut telle ou telle chose. Nous savons bien qu'est-ce que l'homme veut. La femme d'autrui, les choses d'autrui, la gloire, le pouvoir, l'argent. L'homme convoite donc. Et Dieu, c'est lui qui, à travers ses commandements, lui barre la route, s'opposant à ses désirs avec ses « tu dois, tu ne dois pas ». Le désir de la chair, dit saint Paul, est en révolte contre Dieu. Et ne pensons pas, mes frères et mes sœurs, que cela regarde quelques pécheurs, quelques ennemis de Dieu déclarés. Non, non, non. C'est le vieil homme, c'est nous. On parle de nous. L'homme ancien est en révolte contre son Créateur. Et s'il le pouvait, il voudrait même qu'il n'existât pas. Il suffit que soit par notre faute, soit à cause d'une opposition ou par simple permission de Dieu, le sentiment de la présence de Dieu vienne parfois à nous manquer. Et quelque chose nous barre la route pour que nous découvrions aussitôt que nous n'éprouvons à nous-mêmes que de la colère et de la révolte et tout un front d'hostilité contre Dieu et contre nos frères, qui monte de l'ancienne racine de notre péché et qui nous enténèbre et qui nous fait peur, qui me fait peur quelquefois de moi-même. Lorsque l'Esprit Saint vient et prend possession de notre cœur, il se produit alors ces changements miraculeux. C'est la nouvelle naissance, c'est là la naissance de l'Esprit Saint. Si l'homme portait enraciné dans son cœur une sourde rancœur contre Dieu, maintenant l'Esprit vient à lui de la part de Dieu. Il lui atteste que Dieu lui est vraiment favorable et bienveillant, qu'il est son allié, non son ennemi.
Il lui met sous les yeux tout ce que Dieu a été capable de faire pour lui et comment, pour lui, il n'a pas épargné son propre fils. L'Esprit infuse dans le cœur de l'homme l'amour de Dieu, l'amour filial. C'est un œil nouveau, un regard nouveau sur Dieu qui s'ouvre. De cette manière, il suscite en lui comme un autre homme qui aime Dieu et qui fait volontiers ce que Dieu lui commande. Voilà le miracle du Saint-Esprit. Voilà ce que l'Église, ce dont l'Église a besoin pour ne pas se réduire à une institution humaine, une instance politique. Dieu, par ailleurs, ne se limite plus à lui commander de faire ou de ne pas faire telle chose. Il fait lui-même avec l'homme et en l'homme ce qu'il lui commande. C'est là la merveille de la Nouvelle Alliance. La loi nouvelle que l'Esprit est bien plus qu'une indication de volonté de Dieu. C'est une action, c'est un principe d'action, une capacité nouvelle. La loi nouvelle est la vie nouvelle. C'est une capacité nouvelle que nous avons d'aimer Dieu, d'aimer les frères, qui nous est donnée, infusée par Dieu. C'est pourquoi bien plus souvent que loi, elle est appelée grâce. Vous n'êtes plus sous la loi, mais sous la grâce. Combien de chrétiens ont compris dans leur vie cette phrase? Vous n'êtes plus sous la loi, vous êtes sous la grâce. Je pense que

celle gravée, la loi nouvelle est celle gravée dans le cœur à Pentecôte. Les préceptes évangéliques sont certes les plus élevés et plus parfaits que les prescriptions mosaïques. Toutefois, à eux seuls, ils seraient restés tout aussi inefficaces. S'il avait suffi de proclamer la nouvelle volonté de Dieu à travers l'Évangile, on ne s'expliquerait pas la nécessité de la mort de Jésus, ni de la venue de l'Esprit-Saint. Mais les apôtres eux-mêmes montrèrent que cela ne suffisait pas. Ils avaient écouté de la bouche même de Jésus tous ces préceptes. Et au moment venu, ils ne furent capables d'en accomplir, d'en mettre en pratique un seul. Si Jésus s'était limité à promulguer le commandement nouveau en disant « Je vous donne un commandement nouveau, vous aimez les uns les autres », celui-ci serait resté comme il était avant, loi ancienne, lettre. C'est lorsque Jésus à la Pentecôte répand grâce à l'Esprit cet amour dans le cœur des disciples qu'il devient alors au sens plein loi nouvelle, loi de l'Esprit qui donne la vie. Sans la grâce intérieure de l'Esprit, même l'Évangile donc, même les commandements nouveaux seraient restés une loi ancienne, une lettre. Ce n'est pas moi qui dis ça, c'est une affirmation un peu hardi, ce sont les deux maximes les plus grands docteurs de l'Église latine, saint Augustin et saint Thomas d'Aquin. En effet, saint Thomas d'Aquin, en reprenant une pensée de saint Augustin, dit « Par l'être, on entend toute loi écrite qui demeure en dehors de l'homme, même les préceptes moraux contenus dans l'Évangile. Aussi, même la lettre de l'Évangile tuerait si ne s'y ajoutait pas à l'intérieur la grâce de la foi qui guérit. » Ça, c'est de la théologie chrétienne. Et nous sortons d'ici tout docteur en théologie, si nous avons compris bien. Nous nous trouvons là devant une certitude de foi véritablement écuménique. Et l'union des chrétiens doit commencer par ses fondements communs. Ce ne sont pas en effet seulement les théologies catholiques et protestantes, héritières l'une et l'autre de la pensée augustinienne, qui partagent cette vision des choses, mais également la théologie orthodoxe. Et si j'avais le temps, j'aurais lu volontiers un texte d'un représentant de cette tradition orthodoxe, merveilleux, qui dit la même chose. Seulement lorsque les apôtres furent baptisés dans l'esprit à Pentecôte, ils montrèrent quelque chose de nouveau dans leur vie. Auparavant, rien. Mais dans le concret, cette loi nouvelle qui est l'Esprit, comment agit-elle et en quel sens pouvons-nous l'appeler loi? Elle agit à travers l'amour. La loi nouvelle n'est autre que ce que Jésus appelle le commandement nouveau. L'Esprit Saint a inscrit la loi nouvelle dans nos cœurs en infusant en eux l'amour. L'amour de Dieu. Ça, vous devez le savoir par cœur. L'amour de Dieu a été répandu dans nos cœurs par le Saint-Esprit qui nous fut donné. Voulons le répéter ensemble? C'est une profession de foi, ça. L'amour de Dieu a été répandu dans nos cœurs par le Saint-Esprit qui nous fut donné. Amen. Cet amour est l'amour dont Dieu nous aime et par lequel, en même temps, il fait en sorte que nous l'aimions et que nous aimions notre prochain. C'est une capacité nouvelle d'aimer. Celui qui s'approche de l'Évangile avec une mentalité humaine, rationaliste, trouve absurde que l'on fasse de l'amour un commandement. Quel amour est-il, objecte-t-on, s'il n'est pas libre mais commandé? Tu aimeras ton Dieu. La réponse est celle-ci. Il y a deux manières suivant lesquelles l'homme peut être amené à faire ou à ne pas faire une chose. La contrainte et l'attrait. La loi l'y conduit suivant la première manière par contrainte, avec la menace du châtiment, l'enfer. L'amour l'y conduit de la seconde manière par attrait, non en le poussant mais en l'attirant. Montre des noix à un enfant, disait saint Augustin.

Le temps, c'est là, il suffisait de noix pour attirer un enfant. Montre des noix à un enfant et tu le verras s'élancer pour le saisir. Qui le pousse? Personne. Il est attiré par l'objet de son désir. Montre les biens avec la majuscule. Montre les biens à une âme assoiffée de vérité et elle s'élancera vers lui. Qui l'y pousse? Personne. Elle est attirée par son amour. L'amour est comme un poids, disait saint Augustin, de l'âme qui l'attire vers l'objet de son propre plaisir, là où elle sait qu'elle trouvera son repos. C'est en ce sens que l'Esprit Saint, concrètement l'amour, est une loi, mes frères et mes sœurs, un commandement. Il crée dans le chrétien un dynamisme qui le pousse à faire tout ce que Dieu veut spontanément, sans même avoir à y penser, car il fait sienne la volonté vivante de Dieu. Et il aime tout ce que Dieu aime. L'amour puise la volonté de Dieu à sa source même, plus que, avant que dans la loi, il puise dans l'esprit la vivante volonté de Dieu. C'est comme lorsque on tombe amoureux. C'est drôle qu'un capucin vous parle de qu'est-ce que se passe lorsqu'on tombe amoureux. Mais c'est un phénomène qui vient de Dieu, de la création de Dieu. Alors, les théologiens, justement, sont les plus qualifiés pour parler de ça. C'est comme donc, comme lorsque quelqu'un tombe amoureux, pris par l'amour, il fait tout avec joie, spontanément, non par routine ni par calcul. Celui qui aime, dit l'imitation du Christ, vole, court avec joie. Il est libre, rien ne le retient. Souvent l'amour ne connaît pas de bornes, mais son ardeur l'emporte au-delà de toute mesure. L'amour ne sent pas sa charge, il ne compte pas le travail, il veut faire plus qu'il ne peut et ne s'excuse point sur l'impossibilité, parce qu'il croit que tout lui est permis et possible. Aussi, il est capable de tout. Et pendant que celui qui n'aime pas se décourage et se laisse abattre, celui-là exécute bien des choses et les achève. Nous pourrions dire donc que vivre sous la grâce, gouverné par la loi de l'esprit, c'est vivre en amoureux, c'est-à-dire transporté par l'amour. La même différence que crée dans le fait de tomber amoureux dans le rythme de la vie humaine et dans le rapport entre deux créatures, la venue de l'Esprit Saint la crée dans le rapport entre l'homme et Dieu. Et je répète, le renouveau charismatique est appelé à montrer, à témoigner cette vérité à l'Église. Que le christianisme n'est pas un ensemble de lois, de préceptes, n'est pas une éthique. C'est un fait de tomber amoureux de quelqu'un, de Dieu.

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Nous poursuivons à présent l'écoute d'une conférence donnée par le père Raniero Cantalamessa, « Raviver le don de l'Esprit Saint ».

Nous avons parlé jusqu'ici de la liberté et de la spontanéité que donne l'esprit, la loi de l'esprit qui opère par l'amour. Venons maintenant au second aspect du problème énoncé au commencement, celui de l'obéissance et de la soumission. Quelle est la place de l'observance des commandements dans cette nouvelle économie qui est celle de l'esprit? Pensiez-vous que j'avais négligé, oublié les commandements de Dieu? Quelle sorte de théologien! C'est là un point névralgique qui doit être éclairé. Même après la Pentecôte, la loi écrite demeure. Il y a les commandements de Dieu, évidemment, le décalogue. Il y a les préceptes évangéliques. À ceux-ci se sont ajoutées ensuite les lois ecclésiastiques, beaucoup plus nombreuses. Quel est le sens du code des droits canoniques, des règles monastiques, des vœux de religion, de tout ce qui, en résumé, indique une volonté objective qui m'est imposée de l'extérieur? Est-ce là comme décor étranger dans l'organisme chrétien dont il faut se libérer? Nous savons qu'il y a eu au cours de l'histoire de l'Église des mouvements qui ont pensé cela et qui ont refusé au nom de la liberté de l'esprit toute discipline, toute obéissance, toute règle et toute discipline aussi. Et au Moyen-Âge, il y avait un mouvement qui s'appelait le mouvement du libre-esprit qui résonnait de la sorte, mais qui fut désavoué, évidemment. De nos jours, dans un contexte culturel différent, marqué par l'existentialisme athée, à la différence du passé, on ne refuse pas la loi au nom de la liberté de l'esprit avec la majuscule, l'esprit saint, mais au nom de la liberté humaine pure et simple. Il n'y a plus rien au ciel, dit un héros de Jean-Paul Sartre. Il n'y a plus rien au ciel, ni bien ni mal, ni personne pour me donner des ordres, car je suis un homme, et chaque homme doit inventer son chemin. Ce n'est pas évidemment pour nous la solution juste. La réponse chrétienne à ce problème nous vient de l'Évangile. Jésus dit qu'il n'est pas venu abolir la loi, mais l'accomplir. Et quel est l'accomplissement de la loi? Vous le savez. La charité est donc l'accomplissement de la loi, Romains 13, 10. Du commandement de l'amour, dit Jésus, dépendent toute la loi et les prophètes. L'amour ne remplace donc pas la loi, mais l'observe. Il l'accomplit, c'est-à-dire il la met en pratique. Il est même l'unique force qui peut le faire, la faire observer vraiment. Dans la prophétie d'Ézéchiel que j'ai rappelée avant, on attribuait explicitement au don futur de l'esprit et du cœur nouveau la possibilité même d'observer la loi de Dieu. Je mettrai mon esprit en vous et je ferai que vous marchiez selon mes lois et que vous observiez et pratiquiez mes coutumes. C'est l'esprit nouveau qui rend possible ça. Jésus dit la même chose. Si quelqu'un m'aime, il gardera ma parole, c'est-à-dire il sera à même de la garder. Entre la loi intérieure de l'esprit et la loi extérieure écrite, il n'y a donc pas opposition ou incompatibilité dans la nouvelle économie, dans le régime de Pentecôte, mais au contraire, pleine collaboration. La première est donnée pour garder la seconde. Disait saint Augustin, la loi a été donnée pour que soit recherchée la grâce, et la grâce a été donnée pour que soit observée la loi. Une belle formule, qui n'est pas seulement une belle formule, c'est un résumé de toute l'histoire du salut. La loi a été donnée pour que soit recherchée la grâce. Donc la loi dans l'Ancien Testament avait le but de faire désirer le Christ, de le faire attendre. Et la grâce a été donnée par le Christ pour que soit observée la loi, la volonté de Dieu.
L'observance des commandements, en pratique l'obéissance, est la pierre de touche de l'amour, le signe auquel on reconnaît si l'on vit vraiment selon l'esprit ou selon la chair. Car l'amour de Dieu consiste à garder ses commandements, nous dit Jean. Il en est ainsi pour Jésus lui-même. Il a tracé en lui-même le modèle sublime d'un amour qui s'exprime en obéissance. « Moi, dit-il, j'ai gardé les commandements de mon Père et je demeure dans son amour. » Entre l'amour et la loi s'établit, comme on le voit, un admirable échange, une sorte de réciprocité. S'il est vrai, en effet, que l'amour garde la loi, il est vrai aussi que la loi garde l'amour. L'amour, on pourrait dire, est la force de la loi, et la loi est le rempart de l'amour, celle qui le défend. C'est de diverses manières que la loi est au service de l'amour et le défend. Oh, lorsque je parle de loi, vous comprenez maintenant, ce sont les commandements de Dieu, les règles, les préceptes de l'Évangile, les règles de l'Église, les règles même du groupe. C'est de diverses manières que la loi est au service de l'amour et le défend. Tout d'abord, on sait que la loi est instituée pour les pécheurs. Et je ne sais pas, je ne peux pas parler pour vous, je parle pour moi-même, je suis pécheur. Et donc la loi est pour moi. Nous avons certes reçu l'Esprit, mais seulement comme prémisse. À nous, l'homme ancien cohabite, hélas, encore avec l'homme nouveau. Et tant que demeurent en nous des concupiscences, il est providentiel qu'il y ait des commandements pour nous aider à les reconnaître et à les combattre, ne serait-ce que par la menace du châtiment. La loi est un soutien donné à notre liberté encore incertaine et vacillante dans le bien. Elle n'est pas contre, mais pour la liberté. C'est l'omnipotence, l'omnipuissance, on dit en français. Pardon. C'est quelque chose de bien différent, n'est-ce pas? La potence et la puissance. C'est qu'en Italie, la puissance, on dit potenza. Alors, vous comprenez la source de ma faute. On dit que pendant les régimes communistes, quelqu'un qui ne savait très bien le français et voulait faire l'éloge de la Russie disait « La Russie, c'est une grande potence !» Il voulait dire évidemment « C'est une grande puissance. » Mais il a dit la vérité. J'étais en train de dire que seulement l'omnipuissance divine est capable de garder la liberté dans l'obéissance. C'est un philosophe qui a dit ça. Lorsque c'est un homme, une créature qui domine, elle a besoin de rendre les autres dépendants. Elle ne peut pas dominer sans faire les autres dépendants. Lorsque c'est Dieu, l'omnipuissance divine, qui commande, elle rend libre. C'est le privilège de l'omnipuissance, de la toute-puissance. À côté de ce rôle, pour ainsi dire, négatif, la loi en remplit un autre positif, celui-ci de discernement. Avec la grâce de l'Esprit, nous adhérons globalement à la volonté de Dieu. Nous la faisons nôtre et désirons l'accomplir. Mais nous ne la connaissons pas encore dans toutes ses implications, dans les cas particuliers. Celles-ci nous sont révélées également par les lois, les commandements, la discipline, les règles qui nous ont imposées ou que nous-mêmes nous acceptions avec les autres. Il y a un sens encore plus profond suivant lequel on peut dire que la loi garde l'amour, le défend. Écoutez ces paroles d'un philosophe qui, au premier abord, semble un peu énigmatique, mais qui révèle une vérité très profonde et très actuelle. C'est un philosophe croyant, Kierkegaard. Ce n'est que lorsqu'il y a le devoir d'aimer, lorsque l'amour de Dieu devient un commandement, « Tu aimeras ton Dieu », ce n'est que lorsqu'il y a le devoir d'aimer, qu'alors seulement l'amour est garanti pour toujours, contre toute altération, éternellement libéré en bienheureuse indépendance, assuré en éternelle béatitude contre tout désespoir. Un peu énigmatique, n'est-ce pas? Bien, non, on va voir.
L'essence de ces paroles est le suivant. L'homme qui aime, plus il aime intensément, plus il perçoit avec angoisse le danger que court son amour. Danger qui ne vient d'autre que de lui-même. Il sait bien en effet qu'il est inconstant et que demain, hélas, il pourrait déjà se lasser et ne plus aimer. Et puisque maintenant qu'il est dans l'amour, il voit clairement quelle perte irréparable cela entraînerait, voici qu'il prend les devants, se liant à l'amour par la loi et ancrant ainsi à l'éternité son acte d'amour qui est vécu dans le temps. L'homme d'aujourd'hui, spécialement le jeune homme d'aujourd'hui, se demande de plus en plus souvent quel rapport peut-il bien y avoir entre l'amour des créatures d'une jeune fille et la loi du mariage, et quel besoin l'amour a-t-il de se lier, parce que le mariage est une institution, une loi. Aussi, de plus en plus nombreux sont ceux qui s'orientent vers les refus en théorique et en pratique. Je pense que c'est la même chose en France comme en Italie. Vers le refus de l'institution du mariage et qui choisissent ce qu'on appelle l'amour libre ou la simple cohabitation. Ce n'est qu'en découvrant à travers la parole de Dieu le rapport vital et profond qui existe entre la loi et l'amour, entre décision et institution, que l'on peut répondre correctement à ces questions et donner un motif convaincant de se lier à aimer pour toujours et à ne pas avoir peur de faire de l'amour un devoir, de se marier à l'Église, en notre terme plus simple. Le devoir d'aimer, l'engagement solennel, le devoir d'aimer, protège l'amour du désespoir, disait le philosophe, et le rend bienheureux et indépendant en ce sens qu'il le protège du désespoir de ne pas pouvoir aimer pour toujours. Cette considération ne vaut pas seulement pour l'amour humain, pour le mariage, mais aussi, et à plus forte raison, pour l'amour divin. Pourquoi pouvons-nous dire se lier pour aimer Dieu en se soumettant à une règle religieuse? Pourquoi émettre de vœux qui nous obligent à être pauvres, chastes, obéissants, puisque nous avons une loi intérieure qui peut obtenir tout cela par attrait? Pourquoi se soumettre à une discipline, à une règle? C'est que dans ces moments de grâce, tu t'es senti attiré par Dieu, tu l'as aimé et tu as désiré le posséder pour toujours de manière totalisante et craignant de le perdre par ton instabilité, tu t'es lié pour garantir ton amour contre toute altération. La même chose se réalise de manière diverse pour quiconque se convertit et décide de se donner sérieusement à Dieu, il découvre en un instant qui est Dieu. Quel dommage irréparable ce serait de le perdre. Alors, tant qu'il est dans l'heureuse situation de l'amour, il se lie par une décision, par une promesse, un vœu personnel, ou de quelque autre manière que l'esprit inventera et suggérera. Il se lie pour le même motif pour lequel se lia au mât de son navire, ce célèbre navigateur d'autrefois, et vous savez qui est, seulement je ne sais pas comment on prononce en français, c'est Odyssée ou Ulysse. Ulysse. On se lie, donc, pour le même motif pour lequel se lia au mât de son navire, ce célèbre navigateur d'autrefois qui voulait absolument revoir sa femme et sa patrie, en sachant qu'il aurait à traverser un endroit peuplé de sirènes, et craignant de faire naufrage comme tant d'autres avant lui. Et venons à la conclusion de notre discours. Connaître la différence entre la loi ancienne et la grâce n'est pas, mes frères et mes sœurs, seulement une question théorique, théologique. Non. C'est aussi une question pratique dont découlent des conséquences immédiates pour l'orientation de notre vie. Nous n'avons pas en effet à comprendre seulement en quoi consiste le passage de la loi à la grâce,
nous avons aussi à le réaliser. Le passage de l'Ancien au Nouveau Testament s'est réalisé historiquement une fois pour toutes, il y a 2000 ans, avec la venue de Jésus-Christ qui a établi la nouvelle alliance en son sang. Mais existentiellement et spirituellement et personnellement, elle doit toujours se les réaliser à nouveau à chaque époque et en chaque croyant et même plusieurs fois dans la vie. Le passage de droit à la nouvelle alliance se réalise en un instant au baptême, mais les passages moraux, psychologiques et pratiques exigent toute une vie. On peut vivre objectivement et historiquement sous la grâce et subjectivement dans son cœur sous la loi. Même après nous être approchés de la liberté de l'esprit et de la grâce. C'est ce qui arriva aux Galates. Et Saint Paul de leur répéter, vous avez commencé avec la grâce et maintenant vous finissez dans la loi. C'est dangereux de finir par la chair, de revenir insensiblement par la mentalité et le cœur en arrière à ce Dieu obstacle, ce Dieu adversaire, ce Dieu qu'on craint comme un esclave. Ce danger existera toujours. Et nous avons à les combattre et à les conjurer comme l'apôtre l'a fait de son temps. Vivre dans la nouvelle alliance, c'est comme nager à contre-courant. Dès qu'on s'arrête de nager, on est à nouveau entraîné par le courant qui nous ramène vers le bas. Ne pense pas, disait Origène, un père du IIIe siècle, ne pense pas que le renouvellement de la vie opéré une fois pour toutes au commencement suffise. Continuellement, chaque jour, il faut renouveler la nouveauté elle-même. Ipsa novitas innovanda est, disait. La nouveauté doit être renouvelée. Oh non, non, non, ne pensez pas qu'il suffise d'avoir été renouvelé une fois. Chaque jour, il faut renouveler la nouveauté. La donnée révélatrice, c'est de voir quelle est l'idée de Dieu dont vit le peuple chrétien. Lorsque je pense à ce sujet, à quelle est l'idée de Dieu que le peuple chrétien au large abrite en son cœur, j'ai envie de pleurer. Parce que c'est souvent avec ce regard craintif, intéressé de l'esclave, non le regard confiant de l'enfant. L'obscurcissement de la nouveauté chrétienne se produit chaque fois que dans la prédication, la catéchèse, la direction spirituelle et tous les autres lieux où se forme la foi chrétienne, on insiste unilatéralement sur les devoirs, les vertus, les vices, les peines et en général sur ce qui doit être fait par l'homme, envisageant la grâce comme un subside qui survient de l'homme au cours de son effort pour suppléer à ce qu'il n'arrive pas à faire par son seul effort. Non, il y a une conversion profonde à réaliser, un renversement, je dirais. Le christianisme, notre religion, ne part pas du devoir, mais du don. Au commencement, il y a le don de Dieu, il y a ce que Dieu a fait, il y a le déjà fait. Et c'est du déjà fait que découlent les devoirs, non le contraire. Vous pensez que ce soit simple de faire comprendre ça? De cette réflexion que nous venons de faire, s'élève donc, mes frères et mes sœurs, l'appel et l'exigence intérieure vers un profond renouvellement dans la mentalité. Ce qui est l'explication littérale du mot métanoïa, conversion. Cette conversion doit commencer par les guides spirituels du peuple de Dieu, les évêques, les prêtres, les animateurs. Le peuple d'Hippone, par exemple, au début du 5e siècle, était simple et illettré, analphabète pour la plupart. Mais il connaissait parfaitement la différence entre la loi et la grâce, entre la crainte et l'amour. Il était véritablement un peuple de la nouvelle alliance. Pourquoi? Simplement parce qu'il y avait là celui qui, jour après jour, en expliquant les Écritures, leur parlait de ces choses. Et vous savez qui était?
Saint Augustin. Celui-ci ne craignait pas de s'adresser à eux en ces termes. Dépouillez-vous de ce qui est vieux, vous qui connaissez le cantique nouveau, homme nouveau, testament nouveau, cantique nouveau. Le cantique nouveau ne concerne pas les hommes anciens. Les hommes nouveaux sont les seuls à l'apprendre, car ils sont renouvelés par la grâce loin de leur ancien état et ils appartiennent désormais au Nouveau Testament qui est le Christ, qui est le royaume des cieux. Et nous savons que ces peuples comprenaient parfaitement le sens de ces paroles parce que souvent Saint Augustin nous dit qu'il applaudissait. Il était transporté par l'enthousiasme. Dès qu'il commençait à entonner une phrase dans laquelle il y avait le mot « nouveau », le peuple se mettait à battre les mains parce qu'il savait déjà où Saint Augustin serait arrivé. Quittons-nous avec cet applause qui est adressé à Dieu.

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2: Si quelqu'un insulte son frère, il devra passer devant le tribunal. Si quelqu'un le traite de fou, il sera passible de la géhenne de feu. Matthieu 5, 22.

J'interviens surtout pour l'instant auprès des jeunes de la communauté de l'Emmanuel pour les aider à avoir un regard pastoral sur tout ce qu'ils font. Et donc je vous livre un peu de réflexion plus personnelle qui voilà, après avoir été à l'école d'évangélisation, avoir fait des missions, avoir été dans une paroisse, avoir eu la joie de découvrir le peuple de Dieu dans toute sa diversité, il se trouve qu'aujourd'hui, je m'interroge aussi sur pas mal de ma façon de voir l'évangélisation. Voilà. Et donc, je vous livre un petit peu cette réflexion. Alors, depuis le jubilé, ce que je vois, c'est que Jean-Paul II, enfin, moi, je suis un fruit des premières JMJ en 85, et j'ai été, je dirais, happé par les JMJ, au point que quelques mois après, j'ai reçu l'appel au sacerdoce, et pour moi, ça a été important, cette réunion avec Jean-Paul II, et ce que nous a dit Jean-Paul II, soyez les bâtisseurs de la civilisation de l'amour. Et je me dis, il nous dit ça à nous, mais qui on est, nous, pour faire ça? Et je voyais bien qu'il nous donnait une responsabilité. Et moi, j'avais 22 ans à l'époque, et je me disais, mais quelle responsabilité? Alors, soit on le prend au sérieux et on y va, soit on se dit, bon, c'est des mots, quoi. C'est des mots qui sont très sympathiques. D'ailleurs, tout le monde dit, ouais, voilà. Vous savez, Jean-Paul II, il pose des questions aux jeunes. Et les jeunes, en général, ils sont très... Ils aiment répondre. Alors, voilà, vous savez, à Rome, est-ce que vous voulez être les martyrs? Ouais. Alors, monde... Est-ce qu'ils ont bien compris la question? C'est toujours... Bon, ils sont généreux, quoi. Voilà. Les jeunes sont généreux. Et alors, je découvre que ça ne suffit pas. Ça ne suffit pas qu'ils soient généreux. Et donc, aujourd'hui, il y a encore une vingtaine d'années, il y avait... on faisait des grands rassemblements, alors il y en avait quelques-uns qui étaient un peu fameux, et puis ça a commencé avec donc des communautés plutôt, et puis après il y en a d'autres qui ont dit, mais on va faire pareil, on va faire des grands rassemblements, et aujourd'hui il y en a, et on peut s'en réjouir, il y a plein d'initiatives après le jubilé de l'an 2000, qui ont été prises par des jeunes, on voit plein de groupes, voilà, Vincent que je connais depuis quelques temps, je ne savais pas qu'il avait, vous voyez, moi je l'ai rencontré quand il était à Bourg-en-Bresse, hein, voilà. Et je vois qu'il y a plein de choses qui émergent. Et aujourd'hui, beaucoup d'événementiels religieux, disons d'événementiels, c'est-à-dire que alors ça émerge de partout, parfois un peu trop d'ailleurs pour mon goût, mais bon, il y en a partout. Alors il y a 15 jeunes qui veulent, ah, on va faire, on a été à une session ou des béatitudes, par exemple, ou à l'Emmanuel ou autre, bon, je ne veux pas dire. Et on voudrait faire pareil chez nous. Alors qu'est-ce qu'on fait? On va faire un événement, on va faire venir des musiciens, on va faire venir les Béatitudes, on va faire venir l'Emmanuel, on va faire venir le Chemin Neuf, on va faire venir tout le monde. Et puis on est super contents, enfin, parce qu'on a eu 3000 jeunes. Voilà, super. Voilà. Alors, c'est très bien, et je crois qu'il faut le faire, il y a une pertinence à ce genre de choses. Et en même temps, moi je me pose la question, non pas de la pertinence de la chose, parce que ça c'est bien. Moi, parfois, ça me fatigue, mais bon, Francis, tu pourrais pas aller à un endroit, il y a 2000 jeunes, bon, encore. Alors, il faut y aller, bon. Et pas forcément, d'ailleurs, maintenant, j'y vais plus forcément. Mais en tout cas, je me pose la question sur ces jeunes qui ont commencé. Ils sont 15, 20, ils ont organisé quelque chose, et ils ont la satisfaction d'avoir eu 2000 jeunes, 3000 jeunes. Est-ce que ce sont devenus des évangélisateurs pour autant? Et ma question, moi je la pose pour mes propres jeunes, quoi, que je vais voir. Là je reviens de Slovaquie, effectivement, et il y avait un forum de 1300 personnes. Alors ils étaient tout contents, parce que c'est la première fois qu'on fait ça. Slovaquie, c'est pas habituel, il y a les évêques qui viennent, ils sont intéressés quand même. Et finalement, je leur ai posé quelques questions à la fin, mais vous avez rencontré beaucoup de jeunes, personnellement? On n'a pas eu le temps, en fait, on était dans l'organisation matérielle, voilà. Bien. Est-ce que vous avez pu avoir un retour de ces jeunes? Non, tu comprends, on n'a pas eu le temps, on était dans la logistique, là, on parlait, et puis donc... Et vous voyez, très vite, on peut être dans l'événementiel et faire que de l'événementiel, mais finalement pas de pastoral.
Oui. Et donc, moi, ma question, c'est comment aider des jeunes à entrer dans une dynamique pastorale, voilà, et devenir des pasteurs de leurs frères, pasteurs au sens large du terme, évidemment. Mais voilà. Alors, souvent, quand on fait de l'évangélisation, donc on peut très bien se dire, bon, ben, c'est super, on montre plein de choses, et puis les gens sont touchés, voilà. Et on a fait notre truc. Mais ce que on voit, et ceux qui font de la pastorale, il y en a beaucoup parmi vous, évidemment, savent très bien qu'un jeune touché n'est pas un jeune converti. Et que ce qu'il a touché aujourd'hui, il va aller à côté dans un autre truc, rien à voir avec la foi, et sera touché aussi. D'accord? Et qu'il est très difficile, et pas évident, de les faire passer à autre chose. Et l'évangélisation ne peut pas, je crois, en rester à des coûts type événementiel, et donc il faut aller un peu plus loin. Même si ça, c'est très important. Jésus en a fait, hein, sur la montagne, il a fait un événementiel. Voilà. Mais il n'a pas fait que ça. Et donc de voir que la foi, quand Jésus nous parle de l'évangélisation, en fait, le but, c'est de transmettre la foi. C'est pas d'avoir la foi, hein, c'est de la transmettre. Et c'est pour ça que moi, j'insistais beaucoup sur l'école d'évangélisation, parce que l'important, c'est pas forcément d'avoir la foi, c'est d'être capable de la transmettre. Et aujourd'hui, l'enjeu, c'est pareil au niveau de la vie. C'est pas d'avoir la vie, c'est d'être capable de la transmettre. Mais dans la transmission de la foi ou de la vie, quelque part, il y a une petite mort à soi-même. Et c'est pourquoi c'est si difficile de passer à la transmission de ce qu'on a reçu. Alors la foi, c'est en même temps, vous savez, dans le credo qu'on dit à la Pâque, hein, on dit on renonce à Satan, puis on dit je crois en Dieu, Père final. C'est en même temps un chemin d'amour, et Monseigneur Barbarin nous l'a dit ce matin, et c'est en même temps un chemin d'amour où nous sommes dans le monde comme des enfants et un peu avec beaucoup de candeur et d'innocence. Et en même temps, et c'est très bon d'être dans la main du Père et de savoir que rien ne peut nous atteindre. Hein. Et il y a une joie. L'innocence touche profondément le cœur de nos frères, et qu'en même temps, ce soit un chemin d'amour, c'est un combat. C'est un combat. Un combat qui est dur, qui se passe peut-être un peu au-dessus de nous, quoique à l'intérieur de nous aussi, et où parfois il y a mort d'homme. Hein. Quand on est évangélisateur, enfin, quand on est vraiment, enfin, quand on commence à être évangélisateur, il y en a un qui veut notre peau, hein, très clairement. Et on n'entre pas dans ce chemin-là sans s'y préparer. Comme une armée ne part pas au combat sans être préparée, disciplinée et sachant où elle va. Vous voyez? Alors, si on pense la foi comme un combat, on va devenir. Vous voyez? Et puis si on voit ça comme qu'un chemin d'amour, on va devenir Jésus, les petits oiseaux, tout va bien, on fait des choses et puis tout le monde est heureux. Voilà. Alors il y a un équilibre à trouver entre les deux et vivre les deux en même temps. Et c'est ça qui n'est pas si évident que cela. Alors, je remercie aussi Elisabeth parce que l'adoration, bon, Jésus nous demande de travailler à la vigne et nous sommes appelés par le Père. Non seulement à des adorateurs, mais à lui rendre gloire. Et Jésus dit, dans Jean 15, chapitre 15, verset 8, c'est la gloire de mon Père que vous portiez beaucoup de fruits et deveniez mes disciples. Et puis, il dit aussi, ce n'est pas vous qui m'avez choisi, mais c'est moi qui vous ai choisi et vous ai établi pour que vous alliez et portiez du fruit et que votre fruit demeure. Cette petite phrase qui est intéressante, que votre fruit, ils sont touchés, d'accord? Mais est-ce que votre fruit demeure? Afin que tout ce que vous demanderez au Père en mon nom, il vous le donne. Voilà. Et nous sommes appelés à devenir ses amis. Vous savez que Jésus a beaucoup de disciples, mais il n'a pas forcément beaucoup d'amis. Parce que l'ami, il donne sa vie, hein, pour ses breux, pour ceux qu'il aime. Et il dit, je vous appelle amis parce que tout ce que j'ai entendu de mon Père, je vous l'ai fait connaître. Est-ce qu'on peut dire que nous savons tout ce que Jésus nous a transmis. Alors, Jean-Paul II nous aide dans Tertio Millenio Unite, quand il a carrément lancé une pastorale pour le troisième millénaire. Moi, j'étais très impressionné. Tac, oui, un pasteur. Il dit,
Il dit, c'est bien vos pastorales, c'est sympathique, mais revenez au Christ. Finalement, il y a un berger, c'est lui, et le but, c'est que ce soit lui qui travaille. Si ce n'est pas lui qui travaille, on peut faire beaucoup de choses très intéressantes, mais est-ce que ça portera vraiment le fruit que l'on veut, que le Père veut? Et donc, l'important, moi j'avais très peur en tant que curé, parce que je me dis, est-ce que j'aide le Christ à travailler? Est-ce que c'est lui qui travaille? Ou est-ce que je suis un obstacle à son travail? C'est moi, ça me donnait des. Hein, voyez. Et est-ce que je lui permets de travailler ou est-ce que je ne lui permets pas de travailler? Et donc, la pastorale va avoir comme but, d'ailleurs c'est pour ça qu'on a lancé l'adoration, de mettre Jésus au centre de tout et de le faire travailler d'abord lui. Et puis nous, d'écouter ce qu'il a à nous dire. Ça, tout le monde ici est convaincu que en priant, en écoutant la volonté de Dieu, eh bien, ça peut porter du fruit. Alors, la première phrase que je viens de lire juste avant, hein, c'est moi qui vous ai choisi. Il y a quelque chose de fondamental dedans, dans cette élection. Et il y a quelque chose de tout à fait unique, hein, d'être appelé. Et le prêtre le sait bien, bon, là je parle. Bon, mais ce n'est pas la même chose d'être dans un endroit parce que la porte était ouverte, je suis rentré. Je suis là, je suis dans telle communauté parce que la porte était ouverte, je suis rentré. Je trouvais ça sympathique, je suis resté. Voilà. Et c'est pas la même chose quand quelqu'un vient vous voir et vous dit, et me dit par exemple, Francis, tu sais, je t'accompagne depuis quelque temps, je t'avais pensé à toi. Et est-ce que tu as déjà pensé à être prêtre? Ou est-ce que tu as déjà pensé à partir 2 ans en mission, etc. Ah bon? Bah écoute, je sais pas, parce que je prie pour ça, demande au Seigneur. Et il y a un appel et qui fait que je vais être étonné. Hein, vous voyez, je suis sous le regard de quelqu'un qui vient me voir et j'aime beaucoup Jésus qui vient voir Nathanaël et qui dit: quand tu étais sous le figuier, je t'ai vu. Je t'ai vu. Et je crois qu'un jeune aujourd'hui, ou pas un jeune d'ailleurs, a besoin aussi qu'un pasteur, un père, je sais pas comment dire, oui, vienne le voir et lui dise monte plus haut, ou tu sais, tu peux plus, ou je t'appelle à quelque chose de plus. Pour que lui ne reste pas toujours dans une activité qu'il va trouver sympathique, mais qui va très vite le lasser. L'ennuyer. Il va venir une première fois à une session, il va revenir une deuxième fois en fait pour vivre la même chose que ce qu'il a vécu la première fois. En général, il est un peu déçu parce que c'est pas la même chose. Puis après, il va amener deux, trois copains, mais au bout d'un moment, s'il va pas plus loin, il va se lasser. D'accord? Les organisateurs aussi d'ailleurs. Donc, il y a quelque chose d'unique dans l'élection que Jésus va faire, par exemple, pour les 12. Et ce qui est très beau, c'est que Jésus, il y a une humilité extraordinaire. C'est qu'il reçoit tout du Père. Et je crois que c'est son secret, c'est le secret de sa fécondité, c'est le Père. Et je remercie Elisabeth tout à l'heure d'en avoir parlé si bien. C'est que profondément, il reçoit tout du Père. Non pas mécaniquement, comme ce matin, Monseigneur Varin nous a dit, voilà, bah, s'il reçoit tout, bah, il n'y a plus rien à faire. Hein. Enfin, c'est une marionnette. Non, non. Il reçoit tout du Père. Il reçoit les 12, puisqu'il prie avant, et dans Jean 17, à la fin, il les remet au Père. Les Pères, ce que tu m'as donné, je te les rends. Il ne se les approprie pas. Pourtant, il dit pas suivez le Père, il dit suis-moi. Parce que le Père, vous ne le voyez pas, mais moi, vous me voyez. Et il agit avec autorité avec eux, parce qu'il a reçu cette autorité. Mais, à la fin, il remet au père. C'est comme un père de famille, hein. Il reçoit son enfant du père, hein, de qui toute paternité tire son nom, et à un moment donné, qu'il le veuille ou pas d'ailleurs, il le rend, hein. Il ne m'appartient pas. Père,
voilà, c'est l'enfant que tu m'as donné pendant un temps. J'ai exercé légitimement une autorité sur lui, parce que c'est ce que je devais faire, mais il m'appartient, ultimement, il t'appartient. Et je trouve magnifique l'humilité de Jésus qui reçoit tout du Père, tout en étant pasteur. Voilà. Et nous, je crois que c'est quelque chose d'important de pouvoir arriver un jour dans notre vie à aider des gens, des missionnaires ou des jeunes, à nous suivre, hein, à dire à un moment donné, suis-moi, je vais te former, ou on va se voir. Et pourtant, on sait très bien nos faiblesses et nos limites. Hein. Voilà. Bon, évidemment, il y a toujours un truc devant. Alors, l'Église, bon, une communauté rassemblée par le Christ, se nourrit par les sacrements. Elle s'agrandit par son rayonnement, le témoignage des chrétiens, témoignage des paroisses, témoignage des missionnaires organisés. Notre travail, c'est de comprendre un petit peu cette croissance et d'y travailler. L'évangélisation, je vais vite au début parce que ce n'est pas votre sujet, le sujet directement, est le premier évangélisateur, ce que je disais tout à l'heure, c'est vraiment lui qu'il faut mettre en premier. Toute personne qui se convertit au Christ reçoit la mission d'évangéliser. Hein, c'est ce que on sait qu'une mission devient. Une paroisse, par exemple, ou dans le droit canon, on sait que à partir du moment où ceux qui sont sur place deviennent missionnaires eux-mêmes, hein, tout évangélisateur dispose son interlocuteur à l'action du Christ. Il y a besoin, quand on évangélise, de proposer Jésus, hein, évidemment, comme Saint Jean-Baptiste l'a fait. Voici l'agneau de Dieu. Il a disposé les personnes. Il est l'ami de l'époux qui dispose les gens à rencontrer le Christ et puis qui doit décroître par la suite, qui doit, c'est voilà. L'interlocuteur est évangélisé quand il est devenu à son tour, donc un évangélisateur, très bien. Alors, l'évangélisation se fait par les actes de la vie chrétienne, bien sûr, et on avait posé la question au congrès de Paris au cardinal Danils, est-ce que notre vie de sainteté suffit ou est-ce qu'on a besoin de l'annonce explicite? Ah, évidemment, cardinal Denis avait répondu, il faut la prédication, ça ne suffit pas, hein, reprenant les paroles de Paul VI, de son encyclique sur l'évangélisation, il faut la prédication. Mais ça, pour moi, ça ne suffit pas encore, voyez, et pour lui aussi, hein, mais il y a besoin dans l'évangélisation, de, alors j'ai mis exercice des charismes parce que je parle à mon peuple, alors j'utilise les mots qu'il comprend, mais voilà, l'exercice des charismes, c'est exercer la grâce, accepter que notre vie spirituelle soit surnaturelle. Il y a des gens qui me disent, voilà, on aime beaucoup les enseignements, je dis très bien, vous aimez bien les enseignements. Mais vous savez, les charismes, ça, on n'aime pas trop, parce que ça te dérange, ça. Et je leur dis toujours, mais il faudra bien que vous acceptiez que votre vie spirituelle, elle est surnaturelle. Et que finalement, quand vous voyez la vie des saints, j'ai lu beaucoup les missionnaires du 16e, 17e siècle, quand vous voyez un curé d'Ars, il sort de son confessionnal, il va jusqu'au l'avant-dernier rang, il dit « Madame, vous pouvez rentrer chez vous parce que votre fils est guéri. » Quoi, c'est de la magie? C'est quoi? C'est l'exercice quotidien de sa vie surnaturelle. Alors, il y a la foi, l'espérance et la charité. Et puis, il y a tout ce qu'on apprend dans les livres, hein, les sept dons de l'esprit, etc., les charismes, hein, dont saint Thomas parle beaucoup, etc. C'est cet exercice de la grâce. Et là, il y a une fécondité qui nous dépasse. Pourquoi ça fait peur, souvent, cette fécondité qui nous dépasse? Parce que c'est aussi là qui j'ai mis un et l'action de Dieu. L'évangélisation, c'est pas simplement moi qui évangélise, qui parle, qui même exerce des charismes. C'est mon action et l'action de Dieu en même temps. Et moi, je me pose toujours la question, si je vois pas l'action de Dieu, mais finalement, est-ce que j'évangélise bien? Si mon action n'est pas couplée en alliance avec l'œuvre de Dieu, et si Dieu n'agit pas, s'il n'y a pas des conversions, si je ne vois pas l'œuvre de Dieu, je me pose la question. Je ne dis pas qu'il faut y avoir tout le temps et qu'il faut le voir tout de suite, mais je me pose cette question, surtout que dans les actes des apôtres, on dit bien, les apôtres annonçaient la parole et les signes accompagnaient la parole. Donc l'action de Dieu est toujours là, pour confirmer
que c'est bien Dieu qui évangélise. C'est bien Jésus qui évangélise. D'accord ? Alors, on va continuer. Ça va ? Bon. Oui ? Alors, dans Matthieu 28, on peut voir la demande de Jésus, c'est pas simplement partez, etc., c'est faire des disciples, baptiser au nom du Père, du Fils et du Saint-Esprit, apprendre à observer tout ce que Jésus a prescrit. Respectivement, former les responsables, la communauté chrétienne, on forme des prêtres pour la communauté chrétienne, puis dans chaque communauté, dans chaque mouvement ou autre, faire grandir la communauté, il faut qu'il y ait des nouveaux membres. Hein ? Et puis, configurer chaque membre au Christ. Toute spiritualité a comme seul but de configurer au Christ. Si on est bénédictin, on est configuré au Christ par la grâce bénédictine. Si on est franciscain, si on est béatitude, ce sera par la grâce que vivent les frères et sœurs. Voilà. Mais la question c'est toujours, est-ce que finalement on grandit dans cette configuration au Christ, dans la grâce qui nous a été donnée? Elle sera différente selon chacun, d'autres sera tout simplement paroisse. Comment les sacrements vont m'aider à être configuré au Christ? Voilà, toute la vie chrétienne est là. Et nous, comme évangélisateurs, même quand on organise des choses, des événementiels ou des choses comme ça, est-ce qu'on a ça en tête ou pas ?

parce que c'est nouveau. C'est exceptionnel, on aime toujours bien l'exceptionnel. Voilà, et puis c'est pas fatigant parce que c'est qu'une fois. Enfin, on fatigue beaucoup juste avant la veille et puis on se repose juste après parce qu'on est crevé, mais bon. Les points faibles, c'est que c'est fugitif, ça peut être guillemets un peu superficiel ou pas. Rapport investissement, fruit attendu, pas toujours évident. Travaille souvent dans la gratuité, mais pas forcément de repères. Ou difficulté à saisir l'impact de ce qu'on fait. Voilà, à la fin de notre truc, est-ce qu'on se dit, est-ce que finalement ça a touché des gens? Est-ce qu'il y en a qui sont convertis ou pas? Est-ce que j'ai pas perdu mon temps? Régulier, il y a le mot règle. Vous voyez à droite, il y a le mot règle. Ça veut dire que vous vous astreignez à être là tout le temps et vous astreignez les autres à être tout le temps là aussi. Les points forts, c'est qu'il y a une possibilité réelle d'évoluer dans le temps, un attachement affectif possible, un engagement possible de la liberté. Cela vérifie aussi la motivation de vos troupes. Est-ce qu'ils sont seulement touchés ou est-ce qu'ils vont aller jusqu'à une purification, comme nous disait ce matin Seigneur Barbarin? Ça vérifie l'intelligence aussi de la proposition. Si notre proposition est pertinente, le gars, il va rester. Hein, d'accord? Ouvert. Ouvert, c'est pour tout le monde. Voilà. Pour tout le monde, on se dit, on fait un tract, on invite tout le monde. Bon, c'est la possibilité d'avoir plus de monde. Une envergure possible. Puis ça, voilà, on va pêcher dans un. Hors du bocal, hein. On va chercher les gens qu'on ne connaît pas et on se dit, tiens, est-ce qu'on ne peut pas rencontrer des gens nouveaux, pourquoi pas des gens qui n'ont pas la foi? Point faible, tout le monde veut aussi dire bah, n'importe qui, hein, et il faut pouvoir le gérer, ceux qui s'occupent. Bon. Et il y a le poids aussi de ceux qui troublent la position, et en fait des gens qui sont pas dans. En fait, qui peuvent. Qui vont peut-être freiner la démarche parce que finalement, ils ne sont pas à leur place. Fermé, ça veut dire que je choisis un tel, un tel, un tel et un tel pour les former. Alors ça va vous paraître bizarre, hein? Ou nouveau peut-être. Mais je parle toujours de l'élection. C'est une possibilité de travailler plus sérieusement, dynamique, puisqu'on connaît nos gens, on sait qui on a invité. Une dynamique de la proposition plus aisée. Ça demande au responsable d'être assez irréprochable dans sa manière de faire. Les points faibles, c'est que ça paraît peut-être un peu sectaire de l'extérieur, ça peut même d'ailleurs l'être. Hein. Dérive possible, petit nombre. Hein. Le critère du choix, est-ce que c'est le bon? Qui choisit? Pourquoi lui choisit? Bon, voilà. Et si on met tout ça dans un petit tableau, voilà. On peut faire du bon tuyau ouvert, c'est vos grands rassemblements. Hein, c'est la case en haut. Voilà. Le but d'élargir dans nos relations, c'est les congrès qu'on fait, expositions et carnet d'adresses. Hein, on s'échange hein, ce qu'on fait ici souvent, hein, on échange les carnets d'adresses. Très bien. Ouvert régulier, eh bien, le but, c'est souvent, c'est le réseau. Hein, la messe dominicale, c'est un réseau, les gens se connaissent. Voilà. Et c'est régulier, donc on sait que même si on manque la prochaine fois, il y aura la fois d'après. On vaut mieux être là tout le temps, mais voilà. Un groupe de prière, une activité de solidarité, je ne sais pas quoi. Bon, c'est créer un tissu de relations. Ponctuel, fermé. Si je sors de la messe comme prêtre, je dis, tiens, il y a un couple là que je ne connais pas. Bonjour, je voudrais bien manger chez vous. Ça, je le fais bien souvent, c'est super. Ça permet de se rencontrer, il y a une disponibilité, et ça mesure ma disponibilité à la relation et à l'Esprit Saint. Hein? Voilà. Et puis, régulier, fermé, école de formation, école d'évangélisation, une communauté, vous pouvez mettre tout ce que. Voilà, quelque chose de régulier avec les mêmes personnes et choisi. Voilà. Et le but, c'est la formation, hein, puisque vous les avez régulièrement, on peut former des personnes. On peut aussi les former dans un réseau. Mais c'est plus diffus, c'est moins évident. Jésus, il a fait quoi avec les 12? Il a fait du régulier fermé. Intéressant, non? Donc c'est la case efficace. C'est la case efficace. Donc ça, vous voyez, parce qu'il fait, vous savez, Jésus, il perd pas son temps, d'accord? Et il fait des choses efficaces. Donc il choisit des gens nommément qu'il reçoit du Père. Et alors là, je vais tout de suite faire la distinction, et c'est important pour la suite, pour nous, pour pas qu'on soit gêné avec le mot choisir quelqu'un. Attention, la différence entre élection et sélection, il y a juste un S de différence. Sélection, c'est

0: Vous qui avez le critère, c'est je veux des grands, des blonds, qui soient de telle région, et c'est bon, c'est vous qui avez le critère d'élection. Bon. Puis élection, c'est père, qui tu me donnes pour telle chose? Qui veux-tu bien me donner? Voyez, comme curé de paroisse, on se pose toujours cette question, parce qu'on est toujours père, qui tu me donnes maintenant pour m'aider dans la pastorale de la paroisse, qui tu vas me... Voilà. Et je vais... Et alors là, évidemment, il y a la formation, la prière, mais aussi un aspect aussi un peu charismatique de la chose, qui fait qu'on est attentif aux signes du Père. Il n'y a pas que ça, il y a aussi la raison qui intervient pour savoir, bon, effectivement, il a les compétences, etc. Hein, voilà. Les deux. Mais, voilà. Et donc, peut-être après... oui,
1: Je
0: enfin...
1: mets pas beaucoup mon réseau là. Il me dit
0: Oui,
1: que
0: alors réseau, alors voilà. Alors effectivement, il y a les gens qui... Tissu, alors effectivement, réseau, il y en a qui se dérangent le mot réseau, parce que ça, effectivement, alors je sais ça, parce qu'on m'a dit, le réseau, c'est pas bon. Alors tissu, je sais pas comment vous appelez ça, vous, tissu de relation, évidemment, parce que ça peut... Voilà, enfin, mettez un mot qui vous convient. Je sais pas, des gens qui se connaissent, je sais pas comment, d'accord? Mais le réseau, effectivement, peut avoir une connotation un peu spéciale. Voilà. Désolé. Mais il faut trouver des mots, j'en ai pas. Si vous en avez un que je préfère, voilà. C'est... Alors, bon, voilà. Proposition. Alors, dans les quatre, il y a des choses plus faciles à faire. Si vous faire du ponctuel ouvert, c'est sûr, c'est pas facile, c'est assez simple. Il suffit d'avoir une bonne logistique. Vous invitez Jean Vanier, Monseigneur Barbarin, Monseigneur Rey, et vous avez 1 000 personnes. D'accord? Toujours. Après, vous trouvez quelqu'un qui est bon en logistique, vous en trouverez toujours, qui aime bien faire des choses et tout. Et puis, vous avez réussi votre chose. D'accord? C'est donc plus facile. Le plus lourd, c'est évidemment le régulier, ouvert, parce que c'est toutes les semaines, c'est ouvert à tout le monde. Vous savez, c'est le curé de paroisse qui, voilà, hein, ou un groupe de prière, qui travaille dans la durée, puis qui voit pas forcément toujours les fruits. Hein. D'accord. Alors, juste un truc pour... si vous travaillez que en ouvert, là-haut, c'est que vous rencontrez plus les personnes. Vous êtes que dans des structures. D'accord? Si vous travaillez qu'en bas, vous risquez d'être un petit peu toujours sur les mêmes personnes. Donc tout ce qui est en bas, c'est pour ceux qui ont peut-être, c'est tout ce qui est théologie, un petit peu de l'élection, hein. Et dans ce qui est ouvert, c'est l'universalité. Vous voyez? Qu'est-ce qui est premier? Avec Abraham, qu'est-ce qui a été premier? L'élection. En vue de l'universalité. Tu es père, je t'appelle, et tu vas maintenant. Et tu es père, mais tu es le père des peuples. Et tu as comme vocation l'universalité. D'accord? Dans un couple, qu'est-ce qui est premier? L'élection. Je te choisis. Hein. Et après, notre couple, ben, ça va s'ouvrir. Il a comme vocation de s'ouvrir à des enfants, à des amis, à tout le monde. Mais il y a tout d'abord élection. Consécration. C'est pour ça que l'adoration aussi est première avant l'évangélisation, parce que c'est le lieu où on reçoit pleinement ce cœur à cœur avec Jésus et où il nous appelle personnellement pour grandir. Vous voyez? Et donc, il y a toujours. Et souvent, nous, on pense le contraire. On pense souvent on va ouvrir à tout le monde, et puis de tout ça, ben, on espère que les gens vont rentrer parce que la porte est ouverte et vont être choisis. Et en fait, souvent, on ne voit pas pourquoi ça ne marche pas. D'accord? Alors, les quatre propositions sont importantes. L'important pour vous, c'est de savoir combien vous passez de temps dans chaque case. Est-ce que pour vous, vous passez 90% de votre temps dans l'événementiel? Est-ce qu'il vous reste plus du tout de temps pour le rencontre personnelle de quelqu'un dans votre évangélisation? Et est-ce que le but, c'est d'amener des gens un travail à suivre comme les 12 pour se donner totalement à Dieu. Bon, je passe. Voilà. Comment Jésus a-t-il organisé sa première communauté? On peut distinguer plusieurs niveaux. Les 12, les 72, la foule présente, puis la foule qui n'est pas là. Il y a toujours la foule qui n'est pas là. Oui, il y a quatre cercles. Alors, la foule présente. C'est ceux qui viennent à nos trucs, hein. Voilà, ils viennent à nos sessions, nos conférences, toutes nos histoires, là. Ils viennent, ils écoutent, ils viennent même à la messe, ils sont là derrière une fois par an, ou deux fois, ou cinq fois, ou tout le temps. Voilà. 72, c'est des gens qui acceptent de donner du temps pour les autres, pour le service des autres. Alors, ils prennent un service pour s'occuper, voilà. Là. Et puis, il y a, donc ceux-là, vous les avez, voilà. Et cela donne du temps, parce qu'il y en a 12 qui donnent leur vie. D'accord? Et alors, on peut, vous voyez très bien que, et c'est les 12, hein, vous voyez? Donc, vous pouvez organiser plein de choses. Si à un moment donné, vous avez une foule immense, je sais pas moi, 5 000 personnes, 10 000 personnes devant vous, si vous avez un noyau de gens pour organiser tout ça qui est de 100 personnes, eh bien, si vous n'avez pas de 12, si le jour où celui qui est un peu le pasteur de l'histoire n'est plus là, je peux vous dire que tout s'écroule. Pourquoi y a-t-il une messe depuis je sais pas combien d'années d'ailleurs à Cathédrale Saint-Jean à Lyon, puis je sais plus, 3e siècle, 4e, je sais plus, bon. C'est parce qu'il y a des gars qui s'appellent des prêtres qui ont donné leur vie. D'accord? Et c'est pour ça qu'il y a une tradition, il y a une transmission la chose, parce qu'il y a des gens qui donnent leur vie. Pourquoi vous avez la vie aujourd'hui? C'est parce qu'il y a des hommes et des femmes qui se sont donné la vie, leur vie, pour donner la vie. Et parce qu'il y a besoin d'un don de la vie pour donner la vie. Il y a besoin d'un don de sa foi, de sa vie pour donner la foi. D'accord? Donc, si vous avez que des gens qui sont donnés pour la mission, etc., moi j'ai souvent fait l'expérience de gens qui organisaient avec nous, puis tout à coup, un événement ou un autre, paf, ils sont partis, ils ont plus cru. On se dit, mais quand même incroyable, pendant 3 ans, il a organisé les choses avec moi, puis maintenant il n'a plus la foi. C'est pas la foi, c'est quelqu'un qui est touché, n'est pas forcément quelqu'un de converti. Et quelqu'un de converti, il faut l'amener lui-même à entrer dans une dynamique de don de soi. Alors, voilà, donc ceux avec qui Jésus s'est occupé vraiment, les 12, il a passé du temps avec eux et il a vécu une vie communautaire. De qui Jésus s'est-il le plus occupé? Des 12, même s'il s'est occupé de la foule. Et c'était le but, c'était la foule, hein, vous voyez? L'élection en vue de l'universalité. Mais la foule, il leur renvoie et il parle aux 12, il leur dit les paraboles à eux, il leur explique à eux les paraboles. D'accord? Et de qui Jésus a eu le-t-il le plus pitié? C'est notre texte d'aujourd'hui, de la foule. Parce qu'elle manque de pasteurs, vous voyez? Donc il y a les deux. Jésus, son souci, c'est l'universalité, mais en même temps, il s'occupe de ces 12. Il n'a formé, moi ça m'a rassuré, hein, que 12 personnes dans toute sa vie. Vous imaginez? C'est incroyable ça. Donc investir du temps et vivre avec les futurs responsables. Et en même temps se laisser atteindre par la souffrance de nos frères, quels qu'ils soient. Et la compassion est importante. Donc dans tout ce que je viens de dire, vous voyez, il y a des propositions, et puis il y a des institutions, hein, une proposition, puis des institutions qui ont pour but d'aider des personnes à devenir pasteur ou devenir père. Pour moi, je fais toujours le lien parce que derrière, il y a le don de sa vie. D'accord? Vous savez pourquoi il y a plus de pasteurs que de brebis? Il y a plus de brebis que de pasteurs. Est-ce que vous savez pourquoi il y a plus de brebis que de pasteurs? Parce que le pasteur, il donne sa vie pour la brebis et pas l'inverse. Pas l'inverse. Donc, notre but, c'est d'aider les gens. Vous voyez, le rôle du père, c'est que son fils, un jour, il devienne père. Là, il sera vraiment père. Si son fils est devenu père un jour, c'est que lui-même est capable d'engendrer la vie. Nous sommes vraiment évangélisateurs si ceux que Dieu nous donne, pour un temps, ils deviennent à leur tour pasteurs de leurs frères. Ça va? Alors, tout ça, c'est pas intéressant. Alors, itinéraire d'un apôtre, de Saint Paul, peut être pris comme modèle pour identifier les différents types de ministères. Et c'est intéressant, Saint Paul, parce qu'on voit qu'on ne devient pas évangélisateur, enfin, qu'il y a une évolution. Alors, il y a 7 étapes. D'abord, il se convertit. Bon, avant, il était persécuteur, mais en fait, il découvre que tout le monde est persécuteur de Dieu. On est ennemi du Christ au départ, hein, on n'est pas neutre. Et puis, Dieu nous touche, on rencontre Jésus. Voilà, il a rencontré Jésus, et ça veut dire que c'est un converti. Voilà, ce qu'on appelle un converti. Après, il rencontre Anani, vous savez bien, Et il est baptisé, il y a une effusion de l'Esprit Saint qui fait qu'il commence à voir des choses qu'il ne voyait pas. Il entre dans une vie spirituelle et surnaturelle. Voilà. Troisième moment, tout de suite après, il témoigne, il devient témoin. Et donc tout de suite, il dit, sa technique, c'est l'évangélisation tout de suite, voilà. Un peu comme les convertis ont l'habitude de faire. Alors pouf, là, ils évangélisent tout de suite. Bon, ils deviennent témoins. Quatrièmement, il y a Barnabé qui l'a repéré quand même, parce que lui, c'est un pasteur. Et il vient le chercher, il lui dit, bon, viens, on va former des gens. Et il va devenir formateur à Antioche. Donc il forme des gens. Il fait de la catéchèse, c'est-à-dire que ça l'oblige, lui, à réfléchir sa foi avec son intelligence, comme on disait ce matin, et à savoir l'exprimer et à le donner. Hein, à faire le... Tiens, mais en fait, finalement, qui est ce Jésus qui m'a touché, qui m'a converti, etc. Est-ce que je peux aller plus loin? Et est-ce que je peux le donner à d'autres? Voilà. Puis après, il y a l'Esprit Saint qui s'en mêle, qui dit, mettez-moi à part Barnabé et Saul. Pour l'œuvre d'évangélisation, il devient missionnaire. Technique autre, ils partent sans rien. Un peu le discours apostolique, partent sans rien, et à deux, ils vont être très pauvres, ils vont même se faire jeter assez vite, puisque c'est à chaque fois des missions courtes qu'ils vont faire. Total écoute de l'Esprit Saint, donc c'est vraiment très charismatique, on dira, parce que il a une... Tiens, il ne faut pas aller à droite ou à la gauche, tac, qu'est-ce que l'Esprit Saint dit? Bon, c'est très... Ouh. On voit que c'est sportif. Et puis, ils s'en prennent quand même beaucoup. Hein. Ils se font taper dessus, lapider, etc. Bon. Puis, il revient à Jérusalem, où il y a le concile de Jérusalem. Et là, après le concile de Jérusalem, où il y a quelques petits problèmes, il dit, retournons voir les communautés qu'on a visitées. Alors, il se fâche avec Barnabé, et il part avec Silas. Enfin, il se fâche. Et il part avec Silas. Et là, il va devenir fondateur de communautés. Technique différente, il reste plus de temps. Il reste pas. Et il va tout de suite choisir des. Timothée, il va trouver Timothée, il va trouver Priscille, Aquila, Tite, etc. Bon. Et il va les appeler à. Il va les former dans le temps, dans un lieu. D'accord? Puis, bon. Mais à chaque fois, il reste ce qu'il était avant. Hein. C'est comme un manteau supplémentaire. Hein. Plus profond, il y a sa rencontre du Christ, puis il y a l'effusion de l'Esprit, ça reste un témoin, ça, tout en étant fondateur de communauté. Et puis, il retourne à Jérusalem, où il va être prisonnier, et il part à Rome, et là, comme il ne peut plus rien faire, c'est là où, principalement, il va mettre par écrit toute son expérience, et il va devenir docteur de l'Église, père de l'Église, docteur de la foi. Et là, il écrit, il dit « Moi, prisonnier du Christ, etc. » Et il va envoyer. Et là, il y a un deuil par rapport à l'activité qu'il faisait. Il n'est plus fondateur, il est loin de ses communautés. Il ne peut plus agir dessus. En plus, il voit qu'il y a les uns qui se disent « Je suis d'Apollos », l'autre qui dit « Je suis de Paul ». Et il voit cela et il se dit « Mais que faire? Comment je vais agir pour aider, pour les enfanter jusqu'au bout ? Parce que c'est moi qui les ai enfantés. Moi qui est leur père, qui suis leur père. » Et là, il va devenir donc... Père de l'Église, docteur de la foi. Donc, vous voyez, on ne devient pas du jour au lendemain père de l'Église, docteur de la foi. Et pourtant, aujourd'hui, je crois qu'on a cruellement besoin d'eux. On a cruellement besoin que des jeunes qui aujourd'hui sont jeunes de la génération Jean-Paul II, qui sont convertis, baptisés, allez, témoins, on arrive à les aider à aller plus loin pour que quelques-uns arrivent à être pères. Pas simplement leaders. Vous voyez, leader, c'est encore dans les 72. Mais il faut distinguer le leader et le pasteur. Le pasteur qui va avoir... qui est plus dans les activités. Vous savez, il y a les activités et il y a les personnes. Soit les activités, c'est votre finalité... Et les personnes, c'est votre moyen. Soit les personnes, c'est votre finalité, c'est trouver les gens qu'il faut au bon endroit. Et vos activités, ce ne sont que des moyens. Vous voyez, Jean-Paul II dirait du travail, est-ce que c'est l'homme pour le travail ou le travail pour l'homme? Bon. Et je crois que si notre regard... Le pasteur, lui, bon, le leader, il a toujours besoin de... on a réussi un coup, on a fait 4000 personnes, on est content, bon. Il a besoin parce qu'il a besoin de se prouver qu'il est capable de faire ça. Voilà. Mais le pasteur, c'est pas son problème. Le problème, c'est qui dans ces gens-là, qui sont là, va donner sa vie au Christ. Qui ? On a 1000 personnes là devant nous. Qui dans ceux-là vont être les futurs pasteurs ? Et qu'on va pouvoir former. Et d'ailleurs, est-ce qu'on a des lieux de formation pour ça ? Bon, autre question. Mais donc, le souci du pasteur, il est là. Alors, j'ai encore une minute, deux minutes. Pour conclure, peut-être, encore un peu. Voilà. Nous avons besoin, vous voyez, c'est par rapport au Père, au Fils et à l'Esprit Saint. On a besoin de Père, on a besoin de pasteur. Pas seulement de gens qui font des activités, mais qui s'occupent profondément d'aider des Barnabés qui vont aller chercher un Paul. Si Barnabé n'avait pas été chercher Paul, je sais pas, enfin, c'est fou quand même. Des gens qui voient leurs frères, qui ne s'occupent pas de savoir s'ils sont capables ou pas de faire ce qu'ils ont à faire, qui voient leurs frères et qui disent « Toi, toi, est-ce que tu ne veux pas te mettre au service de tes frères ? Toi, est-ce que tu ne veux pas devenir un formateur ? Tu es témoin, tu es évangélateur ? Tu ne veux pas commencer à donner un petit peu des formations, etc. Et l'aider. Parce qu'il ne suffit pas d'appeler des gens. Si j'appelle quelqu'un à donner sa vie, il faut que je l'ai donné moi-même. Hein. Il y a quelqu'un qui est 72 et qui donne du temps pour l'évangélisation. Il ne peut appeler que des gens à donner du temps, comme lui. Il ne peut pas appeler quelqu'un à donner sa vie. Parce qu'il ne sait pas ce que ça veut dire. Quelqu'un qui est fondateur de communauté, il peut appeler quelqu'un, un missionnaire, à devenir fondateur de communauté. Quand je dis fondateur de communauté, c'est voilà, c'est dans un lieu. Ce que Saint-Martin fait en mettant des prêtres dans ses missions au départ, hein, pour faire des paroisses. Bon, voilà, clac. Il y a un père, donc il peut y avoir aussi, après, il peut y avoir des convertis, des baptisés, etc. Vous voyez ? Et ce cheminement spirituel, que ce soit pour des laïcs ou pour des prêtres, parce qu'il faut aussi aider les prêtres à aller aussi jusqu'au bout de ce qu'ils peuvent donner. Et qui appellera des gens comme ça à aller plus loin dans le don d'eux-mêmes et qui vont permettre finalement la mission ? Et alors, donc il faut qu'on ait des pasteurs, il faut pouvoir créer des pasteurs aujourd'hui, quelle que soit leur vocation, des pères. Deuxièmement, par rapport au fils, ne pas partir de ce fait que toute personne a un besoin d'être configurée au Christ. Hein, est-ce que les gens de ma communauté sont configurés au Christ ? Voilà. Est-ce que le prêtre de paroisse, est-ce que mes paroissiens, je les aide à être configurés au Christ ? Comment je fais pour les aider à cela ? Voilà. Est-ce que je les fais grandir dans cette configuration au Christ ? Et pas simplement, j'ai besoin de 10 personnes pour la catéchèse. Je comprends bien qu'il y a besoin de ça, mais est-ce que profondément, je les aide à la sanctification, à leur configuration au Christ ? Et puis, troisièmement, par rapport à l'Esprit Saint, ok, je fais des choses pour Jésus et j'organise des trucs bien. Est-ce que j'accepte une vie surnaturelle ? Est-ce que j'accepte que l'Esprit Saint peut avoir le premier et le dernier mot sur moi ? Voilà. C'est aussi toute une école d'apprendre la vie surnaturelle à des jeunes sans qu'ils décollent, parce qu'en général, ils se crachent, et de manière vraie et pure et humble. Alors, voilà, demandons peut-être à la Trinité, nous, dans ce qui est notre évangélisation, de nous aider à, j'espère avoir donné quelques repères, mes réflexions un petit peu sur l'évangélisation, non pas la première peut-être, évangélisation, mais ce qui va permettre l'évangélisation. Et la manière dont moi, j'ai été évangélisé, souvent, va être répercuté. Quelqu'un qui est tout juste converti, il va organiser quoi ? Quelqu'un qui est tout juste témoin, qu'est-ce qu'il va organiser ? Il va organiser quelque chose, mais est-ce qu'il pourra aller plus loin ? Alors, c'est peut-être bien ce qu'il fait, c'est peut-être donné par l'Esprit Saint, mais à nous, peut-être, aux pasteurs, ceux qui s'occupent d'autres gens, de se dire, mais est-ce que j'aide, est-ce que je fonde profondément l'évangélisation sur cette élection du Père ? Gloire au Père, au Fils et au Saint-Esprit, comme il était au commencement, maintenant et toujours, dans tous les siècles des siècles. Amen. Vous avez tous entendu, hein. Comment on peut aider Je crois qu'il faut, que ce soit notre souci, ce soit un souci. Je sais qu'il y a des personnes qui l'ont constamment. Alors la vocation sacerdotale, encore plus, puisque c'est effectivement, ce sont les pasteurs que Dieu veut bien nous donner et on en a cruellement besoin. Je crois qu'on peut l'encourager en aidant. Vous voyez, dans le cheminement de Paul, il y a... aider les jeunes à rencontrer le Christ, c'est sûr, à prendre un temps de prière. Moi, je remercie beaucoup la première personne qui m'a dit « Bon, bah, c'est bien, tu as rencontré Jésus, mais si tu ne prends pas un temps de prière tous les jours, il était un petit peu... Oh, » Mais je le remercie maintenant, parce que tu ne pourras pas avancer, hein, et tu vas lâcher le Christ. Et puis, il faut que tu aies une vie spirituelle structurée. Donc tu vas prendre un carnet à parole, etc. Moi, je ne savais pas trop ce que ça voulait dire. Mais j'ai fait un petit peu une recette de cuisine au départ. Hein. J'ai fait ce qu'on m'a dit, etc. Et finalement, ça m'a permis d'avoir un temps de prière. Quelques temps après, le Seigneur n'a pas tardé. Hein. Il m'a appelé au sacerdoce, hein, tout de suite. Bon. Parce que je commençais à écouter Jésus, et Jésus me parlait dans mon temps de prière. Et après, bon, alors si, il n'y a pas forcément un appel direct comme ça, est-ce que tu veux bien être témoin? Est-ce que tu veux bien témoigner de ta foi? Et est-ce que tu veux bien l'enseigner ta foi, travailler un petit peu ta foi, etc. Alors souvent, un jeune, il va commencer à s'intéresser, etc., et puis Dieu va lui parler dans son cœur. Le but, c'est que d'aider un jeune à être en relation intime avec Jésus. Une fois qu'il est en relation avec Jésus, nous, on a fait notre boulot, on n'a pas... moi, souvent, moins j'interviens, mieux je me porte. Mais mon souci, c'est est-ce que la personne écoute Jésus et va jusqu'au bout de son écoute avec Jésus. Et toujours dans cette peur d'intervenir là où il ne faut pas intervenir. Hein. Parfois, il faut être un peu audacieux, mais là, l'Esprit-Saint s'en mêle un peu. Mais souvent, moi, j'essaye de laisser le Seigneur faire, mais de vérifier si Jésus parle au cœur du jeune. Et de l'aider à aller jusqu'au bout de sa question. De toute façon, moi, je posais cette question aux jeunes de l'école d'évangélisation. Je leur disais, c'était à Rome, je me rappelle, à Saint-Paul. Voilà, ça fait 6 mois que vous avez fait l'école d'évangélisation. Maintenant, est-ce que vous voulez donner votre vie pour l'évangélisation du monde? Je vous pose la question, vous devez répondre tout de suite et maintenant. Alors, ils étaient un petit peu surpris. Je dis, vous savez, si vous répondez oui... Vous n'êtes pas des chrétiens extraordinaires. Vous ne faites que vivre votre baptême et votre confirmation. Votre appel, le premier. Vous n'êtes pas des chrétiens super-héros. Hein. Vous n'êtes que des baptisés confirmés. Mais vous allez jusqu'au bout de votre vocation. Quel que soit votre appel personnel. Et voilà. Donc les gars, ils se rendaient compte que l'appel, déjà du baptême et de la confirmation, c'est radical. Et donc du coup... les aider à se poser cette question-là, les mettre déjà dans la voie du don d'eux-mêmes. Parce que souvent, les jeunes se posent la question, mais qu'est-ce que Dieu veut pour moi? Vous voyez? Qui est au centre de la question? Moi. D'accord? Qu'est-ce que Dieu veut pour moi? Alors souvent, il faut... Est-ce que toi, tu veux entrer dans la volonté de Dieu? Parce que la volonté de Dieu, elle existe. On l'a répété ce matin, Seigneur, c'est que tout homme soit sauvé. et sa volonté de Dieu. L'histoire du salut, elle a commencé, hein, Abraham, etc., jusqu'à aujourd'hui, bon, Jean-Paul II, et puis nous. Est-ce que toi, tu entres dans la volonté de Dieu ? Et pas simplement

0: comme un petit cosmos où Dieu viendrait mettre sa volonté en moi, et finalement je suis au centre de cette question. Oui. Donc aider un jeune à se poser, pas qu'est-ce que Dieu veut pour moi, mais comment toi tu entres dans la volonté de Dieu librement, parce que la volonté de Dieu on la connaît, hein. Si je suis prêtre, c'est pour que tout homme soit sauvé. Si je suis marié un jour, c'est pour que tout homme soit sauvé. C'est la fin du mariage aussi. Vous voyez donc? Et si je suis consacré dans le célibat, c'est pour que tout homme soit sauvé. Mais d'une manière particulière, avec un appel précis dans certains cas. Et... Ça va? Je ne sais pas si.
1: Vous avez parlé tout à l'heure de charisme et d'accepter le côté surnaturel finalement de sa vie chrétienne. Moi, c'est quelque chose qui m'interpelle, et notamment on voit les disciples, quand ils les envoient deux par deux, ils chassent les démons et ils guérissent les gens. Le problème, c'est que nous, chrétiens de base, on aimerait bien pouvoir faire ça. Moi, je vais vous donner une anecdote, mais qui m'a vraiment posé problème cette semaine. J'emmène une amie algérienne musulmane dans la chambre de Marc Robin. Elle m'annonce pendant tout le trajet qu'en fait, elle se posait des questions par rapport au Coran, elle sentait pas le truc, etc. On arrive dans la chambre, elle fond en larmes, on prend la lecture du jour, enfin l'évangile du jour, c'était la guérison de la femme hémorroïde. Or, cette amie algérienne est torturée depuis des années par des hémorroïdes. Bon, ça lui pourrit la vie. Alors, je dis, ben, ça y est, ça c'est surnaturel, merci mon Dieu, tu as une femme hémorroïde. Maintenant, je lui dis, le Seigneur va te guérir. Maintenant, s'il ne la guérit pas, j'ai l'air de quoi?
0: Ah oui, alors ça c'est un sport un peu... Faire attention, hein? Faire attention. Vous voyez, c'est délicat, hein? Là, quand on arrive là, c'est délicat parce que... La question, mais de quel droit moi j'ai à dire ça? Moi j'avoue que quand j'étais nouvellement converti, j'ai fait ça aussi. Personne qui... Une jeune fille qui m'a dit, voilà, c'était dans ma promo, je faisais l'électronique, et elle m'a dit ça, elle m'a dit, je sais que t'es chrétien. Voilà, ma tante a un cancer, elle va mourir, moi, elle est tout pour moi, qu'est-ce qu'il faut que je fasse? Et moi, j'étais complètement pétrifié, parce que à l'époque, bon, je dis, ben, prie, le Seigneur va la guérir. Puis après, je dis, oh là là, qu'est-ce que j'ai dit là? J'étais malade, je dis, mais qu'est-ce que j'ai dit là? Comment puis-je me permettre de dire une chose pareille? Et de fait, il l'a guéri. J'étais complètement étonné. Bon, mais bon, et maintenant je me garde peut-être. Enfin, je ferai plus, peut-être pas. Enfin, je sais pas. J'empêche pas. Vous savez, j'étais une fois en mission avec un jeune converti, et moi j'étais celui qui sait, quoi. Oui, celui qui sait. Bon. Alors j'arrive avec lui, puis on va évangéliser. J'étais le grand frère, donc on part évangéliser, c'est une mission paroissiale. Et puis il voit une fille à un arrêt de bus, puis alors il dit. Alors, il commence à lui parler, puis la fille dit, non, ça m'intéresse pas, merci, non, ça m'intéresse pas. Puis bon, au bout d'un moment, je dis, bon, ben, on s'en va, quoi. Et puis, on va pas l'embêter plus. On fait 10 mètres, et puis il dit, non, il faut qu'on y retourne. Alors je dis, attends, se calme. Il dit, non, je le sens, il faut qu'on y retourne. Alors, je dis, on se calme doucement, on va prier. Ça. Et en fait, bon, on a prié un peu, puis, bon, ben, écoute, moi, je savais pas trop, je dis, bon, vas-y, il retourne. Je dis, écoute, je sais pas pourquoi, mais il faut que je te dise que Dieu t'aime maintenant, il faut que je te le dise. La fille fond en larmes, elle voulait se suicider. Le soir même, on l'a invitée à la mission. Etc. Alors moi, mais par rapport au nouveau converti, tout frais, tout feu, vous voyez, j'ai pas fait de règles dans ma tête, parce que je me suis dit, qui es-tu pour faire des règles, hein? Parce que vraiment, moi, j'étais plutôt là pour le freiner. Peut-être que c'était mon rôle. Mais ça s'éduque aussi. Mais c'est vrai que... C'est là où on a besoin de frères et sœurs, je crois. On ne peut pas faire ça n'importe comment. Pardon? Oui, on fait le nom du Seigneur, mais il y en a plein de gens qui font les choses au nom du Seigneur. Non, c'est vrai, hein, c'est vrai, on le fait au nom du Seigneur. Mais c'est vrai que là, on a des frères et sœurs. Et là, il faut pas. Effectivement, là, il faut vraiment être entouré. On est gardiens les uns des autres. Et il faut être là, il y a une soumission. Une obéissance qui est primordiale. Si quelqu'un nous dit non, on dit on fait non, même si on a tellement envie que. Et parfois, voilà. Mais là, je crois qu'il vaut mieux effectivement être un peu ce que dit l'Église d'ailleurs de manière beaucoup de sagesse, de vérifier, hein, Saint Paul déjà, vérifier ce qui est bon et garder ce qu'il faut garder pour l'ordre. Mais ça ne doit pas empêcher non plus que les charismes s'expriment. Ça se travaille, voilà. Mais ça se travaille dans le temps. C'est...

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On est appelé à une plénitude. On est appelé à, vraiment à une plénitude de vie. Et cette plénitude de vie, elle nous est donnée en termes de processus de vie à partir de, des enseignements des papes. Alors, on va voir deux schémas de synthèse de ces processus en termes de d'intégration. L'idée principale de notre réflexion, c'est de faire une approche fondamentale de l'accomplissement de la personne à travers voilà, un processus de croissance. La foi doit donner la vie. Si la foi donne pas la vie, les jeunes qui vont à Rome ont une expérience de vie. La foi est liée à la vie, c'est formidable. Ces rencontres, Lisbonne, Rome et autres. Bon, j'ai fait 6 GMJ, c'est formidable pour les jeunes et pour les parents après. Voilà. Alors, on va voir deux approches. L'approche avec le pape Jean-Paul II et l'approche avec le pape François. Donc, vous avez un premier schéma. Un premier schéma, vous voyez, avec 5 entrées. D'abord, la conscience. Au centre de la vie, vous avez une conscience morale. Un enfant a une conscience morale. Il sait quand c'est rouge, il sait quand c'est vert. Il sait quand c'est bon, voyez. Donc, tout l'enjeu d'éclairer la conscience. Alors, la position de l'Église sur la conscience, c'est que la vérité du bien, elle est inscrite en nous. Et ce qui est bon pour l'enfant, pour l'adulte, par la capacité de vérité avec lui-même et la capacité de prière, de grâce qui vient illuminer, c'est donc de reconnaître le bien. Voilà. C'est pour ça que la prière, c'est décisif, parce que la prière, la grâce nous révèle la vraie lumière du bien. La vraie lumière du bien. Voilà. Alors, l'Église, c'est très important en termes de posture de parent aussi, l'Église ne se substitue jamais à la conscience de quelqu'un. L'Église vient éclairer les consciences. L'Église vient éclairer les consciences. Elle n'est pas là pour se substituer aux consciences. Les parents sont là pour éclairer les consciences. Ils ne sont pas là pour se substituer aux consciences. Et là, il y a un match éducatif, hein. Vous savez, les 4 moments de l'éducation, c'est la loi, la vertu et la liberté dans l'Esprit Saint, la liberté dans la grâce. Et d'abord, la loi, c'est les parents qui la rappellent constamment, etc. Mais la loi, elle apprend des résultats de respect. Oui, l'important, c'est d'entrer dans un processus éducatif intégral. L'enfant va intégrer la limite, il va intégrer ses propres ressources. Et après, surtout, il va rentrer dans une liberté spirituelle parce qu'il a fait l'expérience de la grâce. Voilà. Je trouve que la conscience, elle est cet espace structurel en nous, qui nous rend capable de lire ce vrai bien. On sait quand on se ment. On sait quand on triche avec la faute des impôts. On le sait. On le sait. On le sait. Et puis, bon, on s'auto-justifie. Je veux dire, ouais, on sait quand est-ce qu'on, ouais. Ah, on a triché, quand on a menti, on le sait. Ah, c'est magnifique quand on écoute les enfants, le 4-5 ans, ce qu'on fait, c'est, ah, mais, ouais, j'ai menti. J'ai menti. Ah oui, il était pas bien, j'étais pas bien, quoi. Mais j'ai menti à maman. Oui, ça, j'ai bien menti à maman. Ah oui, ah, ça j'ai. Oui, j'ai mis des chardons dans le lit de mon frère. Ah oui, non, c'est pas bien, père, c'est pas bien. Oui. Donc, je regrette. Un petit peu, oui, je regrette. Ils savent quand c'est le degré, quoi. Ils savent le degré d'intensité de la gravité, de la faute, du mensonge et parfois, parfois mieux que les adultes, parce que les adultes, ils sont tellement dans le, ils sont tellement dans le processus d'action, dans la to-do list, voilà.

0: Voilà, dans le rétro-planning familial, que c'est pas toujours facile. Ouais. D'où l'enjeu, vous voyez, de poser la conscience. Et le meilleur moment pour poser la conscience, bah, c'est la prière. C'est ne rien faire. C'est laisser Dieu éclairer ma conscience. C'est pour ça que la vie de prière n'est pas d'abord dire des paroles à Dieu, c'est déjà bien, mais c'est d'abord se laisser faire par Dieu, par la parole qui résonne en moi, la lumière de la grâce, etc. Voilà. Donc, ma conscience, elle est plus ou moins éclairée. Alors, je peux prendre les moyens pour l'éclairer, un dialogue de qualité, la confession, des bonnes lectures, écouter son conjoint. C'est parfois le point de départ, vous voyez. On entend son conjoint, mais souvent, on l'écoute pas. Ah oui, je t'entends, non, tu m'écoutes pas. Alors, c'est vrai que, voilà. Est-ce qu'on voit la même chose? On voit le même objet, mais on ne voit pas la même chose. Moi, je ne vois rien de ce que vous voyez. Ah, c'est intéressant, oui. Donc, le mari voit ça, et madame, elle voit ça. Pourtant, on voit la même chose. Donc, c'est vrai, c'est l'idée d'écouter, et Dieu, possiblement, il nous fait ça. On fait ça. Il fait ça, très doucement. Voilà. Ah oui, ah, c'est ça. Ok. Donc, ouais, d'éclairer sa conscience, ça demande bah, de se reposer, d'abord de bien dormir. Vous savez, le pape François, lorsqu'il a commencé à analyser les scandales dans l'Église, hein, le fameux Jeudi Saint 2014, sa grande homélie, où il a dit quelles sont les deux causes principales des scandales dans l'Église, etc. Il a dit deux choses. Ces gens-là n'avaient pas hein, une relation amoureuse avec la parole de Dieu. Intéressant. La relation amoureuse avec la parole de Dieu, la douter et l'éclairer. Et deuxièmement, ces gens-là ne savaient pas dormir. Sous-entendu, ils mettaient leur to-do list avant le sommeil. C'est pour renvoyer à certaines réalités partagées. Bref, ils mettaient la to-do list. Voilà. Alors, évidemment, lui s'adresse plutôt à ceux qui sont causés immédiatement ce qu'on a.
1: C'est quoi la to-do
0: La to-do list, c'est tout ce que tu dois faire dans la journée.
1: Ah
0: Voilà, c'est un ordre prioritaire. Voilà, deux fois, j'en ai vu, c'était chez un ami. Ça partait de 6h15, et tous les quarts d'heure, il y avait ce qu'il fallait faire jusqu'à 22h15. Oh, wow, il y a 6 enfants, d'accord, ouais. Oui, j'ai dit, ben, moi, je suis pas parent, d'accord, ok, je comprends. J'ai pris du verre, oh, voilà. Sous-entendu, voyez, mais vous voyez, la question, c'est qu'à un moment, il faut lâcher. Ce qui est premier, c'est d'abord nous avec Dieu, après, c'est l'unité avec le conjoint, après, c'est les enfants, et après, c'est nous. C'est moi, en présence de Dieu, le conjoint, les enfants et le travail. Enfin, donc, après, chacun fait ses synthèses de manière personnalisée, mais il y a un ordre structurel. Moi, d'abord, en présence de Dieu, je suis fait pour louer, vénérer, servir Dieu, et par là, sauver mon âme. Et cette petite phrase de Saint Ignace, voilà. Voilà. Je suis d'abord fait pour louer, vénérer, servir Dieu, et par là, sauver mon âme. Donc, c'est le point de départ. Après, si on veut accomplir son âme, ben, ça va être à partir de celui de là, donc il y a un primat de la prière. Pas de prière le matin, pas de petite déjeuner. Donc, si Dieu n'a pas la première place, il n'est pas à sa place. Et moi, je ne suis pas en place. Et donc, il faut que je me déplace. Ça replace, mais vous pouvez beaucoup avec ces mots-là. Donc, réveiller sa conscience, bien dormir, bien prier, bien lire, écouter les autres, et avec confiance, accepter dans une docilité intérieure, vous se laisser à bouger. Enfin, bouger. C'est laisser bouger, mais doucement, mais sous l'aune de l'Esprit. C'est l'Esprit Saint qui nous fait bouger. Ah, la vérité tranchante qu'on nous renvoie à la vie de Dieu, la nouvelle vérité se prend compte, justice épaisse l'embrasse, il n'y a pas de vérité sans amour, il n'y a pas de justice sans paix. Mais, donc, si parfois il y a des vérités à dire, il faut trouver le climat pour les dire, en respectant l'autre. Parce que l'autre, il est peut-être en train de porter des sacs lourds et voilà, bien connaître d'où parle l'autre pour lui parler du chemin qu'il aurait dû prendre parce que c'est mon chemin. Ne projetons pas notre processus de croissance personnelle avec le processus personnel de croissance du conjoint. C'est le mariage, c'est ça, hein? C'est ça, mais c'est première. Un an après le mariage, un an après le mariage, les bébés, et après, c'est les asymétries qui commencent. Où est-ce qu'il est celui-là? Celui-là. Et vous voyez, regardez la différence. Ouais. Donc, la souffrance des asymétries, qui sont en fin de compte la reconnaissance de l'altérité, de la différence irréductible de l'autre, positive. Et petit à petit, j'accepte que l'autre est différent, que c'est une richesse, qu'il n'est pas le miroir de moi, il regarde de moi. Et petit à petit, vous voyez, plus on se rapproche de Dieu, plus on se retrouve. Mais unité, différence. Unité dans la différence. Et non pas unité pour que j'ai réussi à réduire l'autre à un autre moi-même. Souvent, il y en a qui s'accraquent et qui se barrent parce qu'ils se disent, il n'y a plus d'espace pour lui. Voilà. Donc, conscience. Alors, premièrement, première étape, pour ceux qui sont bien assidus à des références du magistère, hein, l'homme est la seule créature que Dieu a voulu pour lui-même, l'homme se trouve lui-même dans le don gratuit de lui-même. Ça, c'est Gaudium et Spes, 24.3. Hein. Donc, l'homme est la seule créature que Dieu a voulu pour lui-même. Donc, sous-entendu, je dois recevoir ce que Dieu m'a donné. Je dois recevoir le don de la vie. Le don de la vie me colle à la peau. Voilà. Me colle à la peau. J'ai pas choisi d'avoir deux jambes, deux pattes. J'ai pas choisi d'être sur la Terre. Là, oui, là, actuellement, on est sur une petite bille, la Terre, qui fait 15 000 km/h autour du Soleil. Oui, ça fonce, et nous, cool, on est dans un fauteuil, très bien. On est environné de conditions environnementales, sociologiques, géologiques, absolument extraordinaires, pour que nous puissions vivre bien. Voilà. La création est bienveillante à notre égard. Si on était né il y a 1 million d'années, j'avais presque la 4 pattes, oui. L'humanité, c'est pas 1 million d'années, je crois. C'est un peu progressif, mais à un moment, Dieu instaure l'âme dans la créature vivante, elle ne l'a pas. C'est Dieu qui agit, c'est Dieu. C'est pas les parents qui donnent l'âme aux enfants. Hein. Ça, c'est un peu vexant, les parents, mais c'est Dieu qui donne l'âme. Et les parents accompagnent, on leur confie les enfants. Dieu leur confie, avec confiance, les enfants. C'est pas des parents qui donnent l'âme. Donc, je reçois le don de la vie, je reçois par la création, l'invoqué. Je le reçois par la société. Vous accueillez, vous arrivez ici dans un domaine, Béthanie. Qu'est-ce qu'il y avait comme congrégation avant? Ici. Et Dominicaine de Béthanie. Dominicaine de Béthanie, c'était des religieuses qui étaient prostituées avant. En partie. On ne savait pas dans la communauté ce qui était ancienne prostituée, etc. Donc, c'est extraordinaire, oui, c'est un lieu qui prépare un autre lieu, et qui un jour peut-être nous partira, il y aura un autre lieu. Tout entendu, il y a une histoire qui lui précède, une histoire d'église, une histoire de société. Des gens ont travaillé avant pour nous, pour qu'on ait des conditions matérielles. Moi, ces 2 dernières années, je suis allé faire des missions au Congo, et puis en Kazakhstan. Ben, bien sûr, vous venez en France, vous dites, la France, c'est parfait. Presque parfait. Les Français, on vit dans une société où beaucoup de générations, de manière cohérente, convergente, à cause de politique, on construit une société et on en bénéficie. Voilà. Vous allez voir où je vais en venir dans l'attitude. La famille, ben, on n'a pas choisi nos parents. Ils ont donné la vie. Tonora, ton père et ta mère. Nos parents nous collent à la peau. On a le nez de nos parents, on a les yeux de notre père, on reçoit ma mère et grand-mère, on a de l'ADN là, que le copier-coller, voilà, on est, mais sous influence, voilà. Alors, on n'a pas choisi d'avoir ces prédéterminations. Alors, on est libre par détermination, mais à partir de ce qu'on a reçu. Voilà. Vous en veux dater les rapports. Et donc, recevoir Dieu, ben, Dieu me donne la grâce, il me donne l'âme, c'est-à-dire. Donc, quand on a reçu gratuitement, qu'est-ce qu'on dit ?
2: Merci.
0: Merci. Voilà. Donc, la première posture de l'existence, c'est pas grincheux, du Strumpf, hein, c'est merci. Donc, c'est très intéressant. Donc, c'est, vous voyez, c'est le début de ma journée, c'est pas un merci. Une reconnaissance transversale, transcendante, parce que j'ai tellement reçu gratuitement, eh ben, il y a quelque chose qui n'est pas dans la posture, qui n'est pas dans la posture fondamentale de l'existence telle que je suis ontologiquement. C'est une question psychologique, comment je réagis, ma blessure, etc. Plus profondément que la blessure, hein, il y a le don de la vie, d'un point de vue de l'être. du point de vue de l'objectivité, du point de vue de l'ontologie, comme on dit. Voilà. J'ai reçu le don de la vie gratuitement, et ça, c'est indéboulonnable. C'est pas de temps en temps, c'est pas un peu, on pourrait rajouter biologique, vous voyez. Pas choisi d'avoir deux bras, une tête. Je suis pas une fourmi, je suis pas un moustique. Je suis un être humain. Je suis un être humain. Ouais, ça me tombe. Ah, je suis un être humain. Quelle dignité. Waouh. J'ai une énorme dignité. Je sens bien qu'il y a une valeur ajoutée dans la condition humaine par rapport à tout ce qui m'entoure dans, autour de moi, si ce n'est de reconnaître que dans l'autre, il y a aussi une dignité. Donc, j'ai reçu le don de la vie. Oui, j'ai reçu. J'ai reçu. Et quand j'ai reçu gratuitement, ben, comme on s'est dit, c'est merci. Alors, c'est vrai qu'on n'est pas égaux dans la vie, on n'est pas égaux dans notre histoire, on n'est pas égaux, je sais pas. On part pas du même point de départ. Il y en a qui naissent avec des cuillères meurent à la bouche. Qu'est-ce qu'ils ont? Un héritage culturel formidable qui a été fallu chez l'un qui naissent dans une situation complètement difficile. Donc, voilà. Merci de là où on part. À nouveau, la phrase de Saint François Sage, si tu ne sais pas d'où tu pars, tu n'iras nulle part. Enfin, le point de départ, en tout cas, du point de vue de notre vie, c'est qu'on a tout reçu gratuitement. L'homme est la seule créature que Dieu a voulu pour lui-même. Voilà. Je suis voulu par Dieu aujourd'hui comme je suis. Ça veut dire que Dieu va agir possiblement dans ma vie si je lui ouvre les veines de la grâce. Voilà. Alors, on avance. Deuxième étape, ce que j'ai reçu gratuitement, je suis fait pour l'intégrer singulièrement. Sous-entendu, je suis un être unique. Je ne fais pas nombre. Ah, je suis différent. Mais différent en sens que je suis unique. Certains d'entre nous connaissent peut-être la théologie du corps de Jean-Paul II. Première expérience originelle, la solitude originelle. D'un point de vue négatif, ben, on bat dessus, ben, et seul. Non, non, c'est positif. Positif. Je suis un être unique. Je suis le seul à être comme je suis. Wow. Et sous le regard de Dieu, ben, Dieu me bénit. Et je fais, voilà. C'est pas le remplissage du vide, hein, c'est le remplissage du plein. Dieu me bénit dans une dignité qui n'a pas d'unité. Je suis un être créé pour la vie éternelle. Je suis un être créé pour la vie éternelle. Dieu me veut pour la vie éternelle. Il ne va pas me lâcher, même si les parcours peuvent être difficiles. Donc, je suis appelé à habiter ma singularité. Alors ça, c'est très moderne. Donc là, c'est très post-moderne. C'est contemporain. Comme nous sommes hyper-singularité, socialement, on réfléchit beaucoup au droit singulier, mais il y a quand même une grosse posture un peu critique si on en reste là. Mais la notion du jeu est très importante. Je désire, je suis un être désireux, mais avant tout, je suis un être désiré par Dieu. Ça change tout, oui. Je suis un être désireux, mais je suis d'abord un être désiré. Dieu me désire. Dieu m'a voulu. Dieu m'a choisi pour que j'existe. Waouh. Et puis si c'est le bon Dieu et que je lui fais confiance, raison que ça se passe mal, pas de problème. Dans le texte du bréviaire, aujourd'hui, oui, Seigneur, je te rends face, tu me conduis de renouvellement en renouvellement intérieur. Peut-être qu'à l'extérieur, ça ne bouge pas trop au niveau de salaire, peut-être pas. Mais à l'intérieur, waouh, j'ai tout. J'ai tout. J'ai tout. Je suis comme Marie. Marie était pauvre, hein, elle est pauvre, mais elle était pleine de grâce. Elle était habitée de la grâce et elle vivait très simplement à Nazareth, dans sa petite cabane. Voilà. Donc, intégrer, investir son jeu, investir une réponse personnelle. Moi, c'est moi et toi, t'es soi. Le jeu de mots. Hein. Voilà. Moi, c'est moi et toi, t'es toi. Donc, l'enfant, on voit bien. Hein. Vous avez des enfants à 10 ans, vous avez des enfants à 3 ans, ils commencent à dire maman, maman, 2 ans. Et puis parfois, ça dure. Ça dure. Il y a ces grands adolescents qui, à 40 ans, ont fini leur adolescence. Voilà. Donc, l'important, c'est d'aller sur l'existence, de monter sur l'existence. Il y a un grand théologien qui s'appelle François Balthazar, hein, des grands théologiens de référence, qui est de Jean-Paul II, de 26, qui donne cette histoire. Il y a deux couples dans la vie, tous les deux vont à l'opéra. Le premier couple, un peu bobo, va à l'opéra, ça plaît, etc. Se met au rang du ticket, et puis applaudit au bon moment des cinq actes de l'opéra se lève, premier rappel, deuxième.

0: appelle, tac, on va au resto, on va se coucher. Et puis, il y a un autre couple, un petit peu, je dirais, mal appareillé, qui arrive, qui se met au premier rang, qui a oublié la place de son ticket, etc., mais qui suit bien les scènes, premier acte, deuxième acte, au troisième acte, ça se lit et ça se délie souvent, etc. Et au moment où l'intime commence à rejaillir de manière explicite sur la scène, ils se lèvent et vont jouer avec les acteurs sur la scène. Il y a ceux qui regardent le spectacle de la vie, il y a ceux qui vivent l'aventure de Barry. L'idée est intéressante. Il y a ceux qui vivent derrière leurs écrans et il y a ceux qui sont acteurs de leur vie et qui partent à l'aventure de leur vie. C'est formidable. Vous avez plein d'aventures à partager. Mais pour l'instant, on va avancer. Donc, moi, c'est moi, toi, t'es toi. Les besoins, vous connaissez les besoins de Maslow, hein? Les trois besoins inférieurs et trois besoins supérieurs. Besoins inférieurs, c'est des besoins alimentaires, puis dormir. Après, sécurité, sécurité au sens large, affective, physique, financière. Après, le troisième, c'est l'appartenance. J'ai besoin d'appartenir à un corps. Voilà, je suis désolé, mais j'appartiens à mon mari, j'appartiens à ma femme. Parce qu'on fait corps avec autre. J'appartiens à ma famille. J'appartiens à mon pays. Je suis partie intégrante d'une terre. Et la pire, des très grandes blessures psychologiques, c'est les migrants. Ils n'ont pas de terre. Ils sont accueillis nulle part. Ils sont toujours poursuivis un peu par la transgression des règles qui est dans le lieu commun chaque jour, etc. Parce qu'ils n'ont pas de terre. Ah, ils n'ont pas de terre. Voilà. On trouvait sa terre et on voit bien la terre à l'intérieur. Voilà. On trouve sa terre intérieure, on s'unifie intérieurement. Alors ça, c'est les trois premiers. Les trois suivants, c'est reconnaissance. Reconnaissance. Après, il y a créativité et le septième, c'est plénitude. Voilà. Non, oui, le cinquième, c'est autonomie. Être réellement capable d'autonomie, d'autodétermination. Un enfant, il a besoin, à un moment, de sentir que je suis capable d'autonomie, d'autodétermination. Donc, de décider par moi-même ce que je dois faire avec ma confiance. J'ai des appuis sociologiques, financiers, je tiens. Mais d'un point de vue psychologique, souvent on dit que la fin de l'adolescence, c'est 30 ans. Hein. C'est 30 ans. Parce que la post-adolescence, c'est l'âge de l'engagement. Et en moyenne, le premier enfant en France, c'est 30 ans que les couples ont. Hein. Aujourd'hui, l'âge moyen du mariage, c'est
1: 30.
0: L'âge moyen du mariage selon l'INED, l'organisme officiel, c'est 36 pour les femmes, 38 pour les hommes. Et à 20 ans, c'était 8 ans. 8-9 ans. Donc il faut réinvestir nos chiffres. Il faut réinvestir nos chiffres. Moi je réinvestis mes chiffres parce que je réfléchis toujours avec un temps de retard. Et ouais, pour le mariage, ça me va. Voilà. Et un chiffre dans le chiffre, parce qu'il faut quand même aussi se positionner par la question de l'homosexualité. Hein, si on croise les courbes, il ne faut pas que c'est du mariage, c'est 4%. Selon ces chiffres-là, il y a 4% de personnes homosexuelles qui s'engagent en tant que couple. Alors, voilà. Et c'est des chiffres, bah, plus importants que je compensais. Et à mon avis, ça va pas générer avec la théorie du genre, la théorie du wokisme, tout ça, qui est un peu diluée dans les médias. Donc, on retrouve notre intégration, les besoins, l'autodétermination, la capacité de décider par soi-même. C'est intéressant d'éveiller l'enfant à un choix. C'est intéressant dans le discernement du choix. On n'a jamais le choix entre le bien et le mal. Ce n'est pas un choix. Dans un discernement chrétien, on n'a jamais le choix entre le bien et le mal. On a toujours le choix entre un bien et un autre bien. Je vais épouser la belle blonde ou la belle brune? Seigneur, non, ça sera la belle blonde. Voilà. Voilà. Sous-entendu, oui. J'ai un choix. Un choix libre. Je fais tel métier, j'ai telle organisation dans ma vie personnelle, professionnelle. Je fais ça, je fais ça. Devant le Seigneur, je choisis en parlant du Seigneur. Le discernement.

0: et acte. Il parle d'autodétermination et d'autopossession. Il ne faut posséder nos talents. On a des talents, on a des puissances en nous. Voyez, on a des puissances instables. On a 4 puissances instables. L'imagination, l'affectivité, la mémoire des souvenirs, la sensualité, c'est des puissances instables. On ne peut pas les contrôler, on peut seulement les canaliser. Et on a 3 puissances stables, la volonté, l'intelligence et la mémoire de l'être, de notre vie. Tout ça, à la fine pointe de ça, il y a l'esprit, fenêtre, la grâce sur Dieu, et la grâce, elle rentre dans ça. Donc si on veut contrôler nos puissances instables sans réveiller nos puissances stables, sans être dans la grâce, ça va être difficile. Voilà, donc intégrer, vous voyez, unifier sa vie, la poser profondément, voilà, se reposer, se déposer, prochainement, oui, s'abandonner à la vie, Vous voyez, le père spirituel de Padre Pio, il renvoie toujours à son père spirituel, les gens qui viennent le voir. Oh, vous êtes ça? Non, le père, c'est mon père spirituel qui est saint. Il résume sa vie par cette phrase, elle est géniale, cette phrase. Alors, là, elle est peut-être un peu celle des oiseaux, mais je m'abandonne à toi, Seigneur. Jésus, j'ai confiance en toi. Toi, tu sais comment. T'as raison. Seigneur, je m'abandonne à toi. Jésus, j'ai confiance en toi. Toi, tu sais comment. J'ai entendu même dans le mode opératif, Jésus pour intervenir, pour lui dire, passe par cette porte-là, passe par ce chemin-là. Bah, j'irai de faire pas la tête contre le mur, mais tout d'un côté. Ah, ça n'a rien. Voilà. J'irai, ah, la vie est toute noire. Non, bah, recule de 3 mètres, le mur il est blanc, la voie noire. Oui, je veux dire, des petites choses où on est docile à ces petites motions de l'Esprit Saint qui nous dit, non, la vie elle est magnifique, elle est belle. D'ailleurs, on est vivant, on respire. Il y a un grand métaphysicien qui disait, le premier antidépresseur de la vie, c'est ça. J'existe. Oui, j'existe. Ouais, j'existe. Je suis traversé par un ton, une plénitude d'existence qui me fait exister aujourd'hui et pour laquelle je n'y suis pour rien. Rien. L'être me fait exister. Waouh. C'est mes données gratuitement. Waouh, merci. Quand on vous dit merci, souvent, on sort un peu de la déprime, voire de la dépression. Il y a des grosses dépressions, on est d'accord. Voilà. En tout cas, vous comprenez un peu l'enjeu du processus de positionnement de soi-même dans la vie, pour autant qu'on a encore des règles. Alors, je reçois la vie, j'intègre la vie. Sous-entendu, je m'intègre moi dans la vie. Et ensuite, je me donne moi-même. Alors, la personne se trouve elle-même dans le don gratuit d'elle-même. Attends, mais cette fois, la personne se trouve, ça c'est magistère, hein. Donc, du médecin, c'est 4-3. La personne se trouve elle-même, donc je me trouve. Intéressant. On doit se trouver soi-même. Et tant qu'un jeune ne s'est pas trouvé, ben voilà, on l'accompagne jusqu'à ce jour. Ça y est, il a trouvé son arc, il a trouvé sa direction, et puis c'est à peu près cohérent. Il va pas dans le monde. Et là, il y a un élan. Il y a un fils de communautaire. Ben, c'était beau, il y a baissé mon sport, il a. Oui. Étudiant très très moyen, après il a fait un BTS, il a fait un IUT, il a travaillé 2 ans, et à 26 ans, c'est pas que je vais faire, ça. Cette unité de ressources humaines, je sais pas. Il vient voir sa mère, il dit, maman, je commence médecine. 26 ans. Oh! T'as bien réfléchi. Il y a tout ensuite. Et le beau, Joseph. Incroyable. Moi, j'y suis dit, ce garçon.
1: Wow.
0: 26 ans, tac. Il a tout commencé, il s'est bagarré. Il a toute son énergie, Marius. Et pourtant, le jus. Voilà. Donc, à un moment, il y a l'accélération, il y a l'engagement, il y a le mariage. C'est pas la belle Pauline, c'est pas la belle blonde. Là, il faut quitter un peu la belle Pauline. La belle blonde, ça arrache un peu. Et bon, devant le Seigneur, on se dit qu'on est honnête, on a une pureté d'intention. L'important, c'est d'avoir une pureté d'intention. Vous voyez, dans la vie, c'est ce que dit ce prépoté, hein, la pureté d'intention. Quand Jésus apparaît sur Faustine,

J'ai lu parler beaucoup à Sean Faustine, un petit journal de Sean Faustine. Et à un moment, il y a Sean Faustine qui me dit tu peux me résumer tout ça en deux phrases. Et Jésus se joue au jeu. Il dit c'est que ça, la vie chrétienne, c'est pureté d'intention, obéissance, j'arrête. On commence par pureté d'intention. Pureté d'intention. Pureté d'intention, obéissance. Et la charité, ben la charité, c'est le don de soi. Se donner soi-même gratuitement. Vous voyez? Gratuitement. Alors, dans le texte latin, c'est sincèrement, c'est sincerum donum. C'est don sincère, sans mélange, sans cire. Selon les traductions, on traduit aussi désintéressé. Gratuitement, c'est mieux parce qu'il y a le mot grâce. Oui, ben, donc, on a toujours reçu gratuitement, on a donné gratuitement le don de la vie. Alors oui, se donner gratuitement, une belle phrase du cardinal Henri de Lubac, qui dit, la seule chose qu'il faut exiger, oui, parfois on a des exigences, entre conjoints, avec les enfants, avec soi-même, la seule chose qu'il faut exiger dans la vie, c'est de ne rien exiger. Loin d'être une exigence de moi, c'est une exigence de plus pour moi. Don gratuit, exigence. Don gratuit, prise sur l'autre. Il force la confiance, on force les idées, on force la pensée, au lieu d'accueillir. Mais comme ça, au lieu d'être comme ça. Selon la symétrie de la relation, la qualité de l'autre, il est différent, différent. Il est à son chemin, il est à son étape. Et comme le dit un écrivain, hein, on doit être des facilitateurs de la grâce qui repose sur l'autre. Capacité de vivre le moment de grâce qui repose sur le conjoint, tiens, son moment en fonction de Dieu, c'est ça. Sans jouer au père spirituel à la place. On va pas le voir au père spirituel de ce moment. Mais oui, les époux se connaissent très bien. Et plus ils prient, plus ils vont reconnaître le plan de Dieu qui repose sur l'autre. Et puis après, ben, les époux se donnent Dieu. Parce que chacun vit selon le don de Dieu. Et c'est là où le mariage est toujours à un goût divin. C'est quand chacun vit selon le plan de Dieu. Et à ce moment-là, l'entre-deux des deux a le goût de Dieu. Et à ce moment-là, on anticipe la promesse de la vie éternelle, savoir vivre dans celui qui est un en relation, c'est-à-dire Dieu. Donc, se donner gratuitement, donc ne pas exiger. Oui, beaucoup d'amertume, ça fait ceci, ouais. Des efforts, des investissements disproportionnés selon certaines tâches, mais pas forcément dans les domaines. Hein. Et on n'a pas perçu de retour, on n'a pas perçu d'attention. L'autre, il est humain, il avance selon son chemin, s'il a cette pureté d'intention. Voilà ce qu'il dit honnête, ce qu'il impressionne dans sa conscience, et ce qu'il fait tout honnêtement, en fonction de ce qu'il peut faire. Aime et fais ce que tu veux, aime et fais ce que tu veux. Et la marge de manœuvre n'est pas l'idéal, elle est appliquée et elle est impliquée. Alors, c'est une chose de donner, c'est autre chose de faire le bien. Parce qu'il y a des gens qui donnent, mais qui prennent de la glace. Des gens qui sont très généreux, mais très chiants. Au champ, j'avais quelqu'un à place, ils sont au centre. Souvent, ils ne sont pas bien intégrés deux. Ils sont bien en trois, mais ils n'ont pas intégré. Voilà. Donc, quelqu'un qui est en phase de construction, d'accomplissement de lui-même, etc., ce qui est de l'ordre d'un don, qui est de l'ordre de la volonté de Dieu, ça crée de l'unité. Ça rassemble, ça rapproche. Ma générosité, est-ce que ma générosité rapproche? Est-ce qu'elle crée de l'unité en famille? Est-ce qu'elle m'unifie moi-même? Est-ce qu'elle me rapproche de mon conjoint, de ses sentiments? Vous voyez? Ça me rapproche de Dieu. Et la communion, c'est le socle de l'Église. L'Église est instrument, est sacrement de la communion. Et le sacrement nous conduit à la communion, la commune unifiée, la communauté. Leur rassembler, vous voyez, unifier le corps social.

0: très d'actualité avec le pape François, avec le pape Léon. Sa devise, c'est. Oui, si vous voulez connaître le motus vivendi des papes, vous prenez leur devise. En celui qui est un, soyez un. En celui qui est un, c'est-à-dire la Trinité, soyons un à partir de la vie en Dieu trinitaire, soyons un, nos proches. Qu'est-ce qu'il a dit récemment dans un texte aux jeunes? Il a dit, apprenez à vous connaître, à vous estimer, n'avancez pas seul, marchez ensemble. En France, nous, on est quand même un christianisme intellectuel un peu individuel. Quand vous allez par exemple en Afrique, tout ça, c'est un christianisme très communautaire. Parfois, ça manque d'eux. Ça manque cette notion de singularité et qui est très forte chez nous, mais qui parfois. Voilà. Alors voilà un processus. Quels sont nos points forts? Quels sont nos points faibles? Cinq portes d'entrée. Vous mettez une échelle de 1 à 10 et là, vous avez un processus d'accompagnement qui est stable, qui permet d'accompagner. Alors, qui permet d'être toujours dans une dynamique de croissance. C'est-à-dire, il y a des gens qui veulent être tout le temps là, mais qui passent pas là. Il y a des gens qui sont approches très psychologisantes et autres, ils oublient le primat de la vie spirituelle. Oui. Vie spirituelle, métaphysique, vie anthropologique, psychologique, vie éthique, vie sociale. À partir de l'être moral, qui est le sujet, conscience morale. Conscience qui reconnaît son propre. Alors vous avez vu qu'à chaque fois, donne la vie, donne la vie, donne la vie, donne la vie. Ça veut dire quoi? Colossiens 1, 12, 19. Toute chose a été créée en lui, par lui et pour lui. C'est le Christ. Ouais. Donc, Jean-Paul II, sa première encyclique, c'est important, toujours les premières encycliques, donne le cadre. Rédemptor hominis. Le Christ rédemptor hominis, le Christ sauveur de l'homme. Qu'est-ce que dit le Concile? Le Christ révèle la plénitude de l'homme à lui-même. Numéro 20, 16, 22, etc. Le Christ réel. Donc c'est Christocentré. Donc c'est pas égocentré. La conscience, c'est pas un égo sur un destin. La conscience, elle est subordonnée à la présence. La conscience, elle est subordonnée à la présence. J'accueille la présence comme, parce que la présence me révèle que je suis un être donné. Et celui qui révèle la présence, c'est le Verbe fait chair. Et le Verbe fait chair, c'est d'abord le Christ. Après, c'est la parole de Dieu en nous, le Verbe fait chair. C'est d'abord le Christ. En tant qu'il est le Fils de Dieu, vous voyez. Si on veut être le frère de tous, on n'a jamais vu quelqu'un qui est le frère qui n'est pas d'abord le fils. C'est juste pas. Donc en France, on est très fraternité, fraternité. Oui, mais on a perdu la filiation. On va dire la nation, puis, pas bien sûr. Mais d'abord, c'est la transcendance. On est créé par Dieu, on est enfant de Dieu, on est fils de Dieu. Donc vous voyez, les choses s'approfondissent par extension, si on les approfondit par compréhension, d'abord. Par appartenance au Christ. Plus on est au Christ, plus on est fils, plus on va pouvoir devenir le frère universel auquel nous invite Charles Foucault. Plus on est fils de Dieu, et ça, on a tout en puissance dans notre baptême, voilà, plus on va pouvoir devenir le frère de tous sans confusion. Là, on doit aimer tout le monde. Ça ne veut pas dire qu'un musulman et un chrétien, c'est la même chose, pas la même chose. Et on doit aimer tout le monde. Même ceux qui nous aiment pas. L'amour des ennemis, ça n'existe que dans le christianisme. Il n'y a aucune autre culture. Donc ça, c'est la France. Donc voilà pour Jean-Paul II. Est-ce qu'il y a des petites questions là-dessus?
1: Vous pouvez juste redire le 1, c'était à la.
0: Alors, le 1, c'est merci, c'est la vie spirituelle, il est métaphysique. Le 2, c'est respect, respect du choix. Le 3, c'est don de soi, c'est le plan éthique. Et le 4, c'est l'unité. Soyons un. Soyons proches. Soyons proches. Donc, merci, respect, don, proximité. Parce que, parfois, on a besoin de mots un peu existentiels pour gérer, enclencher le processus. Donc, même pour nous, hein, je trouve. Et il y a des gens, vous voyez, il y a 5 variables, donc 2 exponents 5, ça fait 4, 8, 16, 32. Donc, il y a 32 combinaisons possibles. Déjà, donc, déjà, là, vous avez une caractérologie de base extraordinaire de là où peut être un enfant, où on peut être soi-même. Oui, moi, je suis à fond dans le rassemblement, mais je suis épuisé, je suis en burn-out, vous savez, mon père. Ah, très bien, ok. Alors, on va peut-être creuser un peu le A, hein. C'est pas des parents, ça va? Que Dieu, ça va? Non, j'ai pas compris, vous savez. Vous savez pas ce que c'est qu'une famille. C'est vrai, je sais. Vous voyez ce que je veux dire? Voilà. Donc, vous voyez, le christianisme, c'est fondamentalement un christianisme de régénération permanent. La foi doit donner la vie. C'est un processus de croissance permanent. Évidemment, ça nous engage dans une responsabilité de posture. Évidemment, je redoute, hein. Le mur, il est comment? Ah, mais il y a une tache, là. Non, non, le mur, il est blanc. Et il y a une tache. Et tu étends ce mur blanc à l'infini, ta tache, elle tend vers zéro. Étendons le mur blanc à l'infini. Ça s'appelle la vie dans la grâce. Évidemment, on a des blessures, on s'est blessé, on s'est dit des mots pas possibles, quasiment impardonnables. En étant le mur blanc. Notre responsabilité, c'est est-ce que je choisis la vie ou je choisis la mort? Et ça dépend de moi. Ça dépend de moi. Il y a des gens qui sont en burn-out, alors on peut parler des problèmes qu'appellent des gens, hein. Parce que, après une vie, c'est vrai, difficile, hein. Mais souvent, c'est que le 1 n'est pas là. Il n'y a pas assez de temps pour la personne, pour elle-même, pour, d'abord pour bien dormir. Pour se régénérer, pour prier, pour se retrouver avec elle-même, pour... Et puis le deux, se respecter elle-même, vous voyez? Se respecter, oui, j'ai tout donné à mes enfants, etc. Ouais, respecte pas aussi. C'est... Tes enfants, ils n'ont pas besoin de fusionner avec toi. Ils n'ont pas besoin de fusionner avec tes enfants. Ils vont grandir. C'est peut-être un petit Mozart. Oui, vas-y, laisse que grandir. Laisse que grandir. Il va se prendre des murs, ton temps, c'est pas grave. Il y aura qu'une porte ouverte à côté. Ouais.
2: Mon petit.
0: Oui, c'est. Regardez, un jour, j'étais avec un ami. Il venait d'avoir un enfant qui apprenait à marcher dans le canapé. Alors, lui, il est psychologue. Et un petit, qui se promène, tac, tac, tac, je tombe maintenant. Et qui se prend les pieds dans le tapis et bam, sur la tête. Alors, là, il crie. Il regarde ses parents. Il crie. Alors, t'as la mère qui se lève, t'as le mari. Qui plombe sa femme sur le canapé. Tu vas voir, tu vas arracher. Le langage, ça marche, je suis pas sûr. Et le mari lâche pas sa femme. Tu vas voir. Et alors, l'enfant a mis sa mère sur le lit. C'est pas possible, ça va te tuer. Et au bout de quand un certain nombre de cris, il y a le papa qui dit à son fils, mon chéri, tu sais, on est là. Et puis, tu sais, on sera toujours là. C'est vraiment, il y a le tri, on est d'accord. Quand il y a un truc qui... Sous-entendu, vous voyez, c'est l'altérité. Qu'est-ce qui va faire générer l'altérité de l'unicité chez même, chez l'enfant, sans imposer non plus... Moi, j'ai un couple d'amis, ma femme, elle a 50 ans. Maintenant, c'était calme pendant 50 ans. Maintenant, elle veut faire le tour du monde. Non, mais elle ne me lâche pas. La photo de mon mec. C'est le tour du monde avec elle. Non, après, c'était bien. C'était calme. Elle a eu son, je ne sais pas, elle était contente. Elle a, je ne sais pas. Sous-entendu, il y a des moments, vous voyez, à nouveau, hein, ce qui est prioritaire, c'est soi-même devant Dieu, le couple, les enfants, l'investissement social. La première chose que la société a besoin, c'est d'une famille. Donc, ne pensons pas que notre travail est indispensable avant la famille. Il n'est pas indispensable avant la famille. Il est indispensable pour générer matériellement les ressources nécessaires à la famille, d'accord? Mais, dans l'ordre priorité, notamment de la création et des créateurs, c'est d'abord, vous voyez, nous-mêmes en présence de Dieu, nous, les enfants.
2: Ouais. Pourquoi il y a une flèche entre le casse et le vin?
0: Ah, mais parce que c'est un processus permanent.
2: Mais c'est bon, c'est...
0: Et c'est organique. C'est tout le temps. Toi, tu es, nous sommes, à tous les endroits actuellement.
1: C'est une dame.
0: Selon des intensités vécues différentes, selon... Moi, j'ai un frère parce qu'on m'a taré, il est à fond là-dedans, il est en pré-burn-out, je lui dis, t'es en pré-burn-out, il faut que tu dormes, tu dormes, tu dormes, tu dormes. Le curé, ouais, il faut quand même un peu, hein. J'ai dit, bah oui, tu vas te planter. C'est vrai, si tu ne dors pas, tu vas te planter, donc il faut qu'il y ait un message, sûr. Hein. Il y a des gens, ils sont très dans le nous, vous voyez. Alors, vous voyez, si on prend les choses un peu plus philosophiquement, avec des grands philosophes, Lévinas, etc., la personne, c'est un je, tu, nous, vous. C'est intéressant, ça. La personne, c'est un je, tu. Un je, tu, nous. Nous, vite, les autres. C'est très magnifique, c'est vrai. Oui, la personne, c'est un je. Parfois, on oublie le je, parfois, on oublie le tu. Donc, on n'écoute pas l'autre. Tu n'écoutes pas. Oui, peut-être que la personne, elle est dans une période de réinvestissement de son jeu, parce que, je dirais, elle a toujours fait ce que papa et maman lui ont demandé, et que, 10 ans de mariage, ça découvre que, il n'y a plus de jeu. Et avant, son punching ball, son mari, comme ça. Comme ça, l'époux et l'épouse, c'est toujours punching ball, du bon loin, ça change l'alphabet. Et vous voyez, ce qui est important, c'est le processus, de mon sens. Si on sait qu'on est un bon punching ball, et que les choses avancent, c'est ce que l'autre, ils ont besoin de prendre de tendresse et d'amour, ça avance, ouais. Voilà. Donc, je, tu, nous, vous. Hein, je, tu, nous, vous. Les gens qui sont que dans le nous, ils oublient je, tu. Les enfants avant l'unité du groupe. Et dans le respect des différentes, de chacun du groupe. Et le vous, bah, c'est l'ouverture à la société, c'est l'ouverture aux autres, à l'altérité. Voilà. Notre manière de voir des processus. Ah oui, pour vous élargir, pour vous dire qu'il n'y a pas que ça. Par exemple, si je vous pose la question, quels sont les éléments constitutifs d'un acte humain? C'est quasiment la question zéro. Hein. Quels sont les éléments constitutifs d'un acte humain? Toute la pensée de Jean-Paul II s'est construite là-dessus. Donc, ce qu'on a fait, ses thèses, il a fait deux thèses. Voilà. Hein, c'est la question. Là. Il y a 8 critères. Souvent, les gens, ils marchent à trois critères. Donc, le premier, c'est l'intention. L'intention, le vrai désir. Après, c'est la réflexion, le vrai bien. Le vrai bien. Troisièmement, c'est le libre arbitre, c'est la décision. La décision des bons moyens pour atteindre le vrai bien. L'élection, on appelle l'élection. Après, c'est l'adhésion, l'intériorisation. Oui, ma femme, que j'ai épousée, c'est ma femme. Oui, c'est ma reine de terre. Toute mon affectivité, elle se concentre d'abord sur elle. Donc, les petites photos éventuellement des copines d'autrefois, déchirer, c'est fini. Adhérer, c'est renoncer. Adhérer, c'est positif, c'est amplifier le vrai bien et le faire sien. Mais c'est aussi renoncer positivement. Soit avancer. On avance que si on n'avance pas sur nous. Après, c'est l'action, capacité de passer à l'action. Et après, c'est la capacité, c'est la fruition, c'est la capacité, c'est la rétroaction du vrai bien sur le sujet. Faire le bien fait du bien et la vie devient bien bonne. Parce qu'on a goûté le bien que l'on a fait dans la capacité de l'agir et de foncer. Et il y en a deux autres. C'est l'impérium, la capacité de se commander soi-même et se dire, tu te bouges ton pain en journée, et il faut y aller, quoi. Il faut y aller. Mais non, il faut passer. Capter, se commander et de se la bouger. Une période. Et puis, en amont, vous avez la vélée de vouloir fondamental vers où je veux ultimement aller. C'est le critère de sa permanence. Question 621, ta prima secunda. C'est toute la base de la vie morale. La libre morale commence par là. Il y a une étape avant, c'est on est appelé à vivre dans l'endettement et tout. Et après, par des actes que l'on pose, responsables, qui vont nous faire goûter cette diapie pure. Il prend un chêne, toute une pile de lieux nationaux, qui intègre les passions, qui intègre les vertus, qui rejette les vices, et qui intègre la vie, le foie, la grâce. Voilà. Donc, l'idée de départ que je voulais transmettre, il vous dit bien. Monte au Seigneur. Bien. Alors, je vais vous montrer maintenant, très rapidement, en 5 minutes, un autre schéma pour redire qu'il y a autre chose aussi.
3: Oui, c'est pas. La pensée catholique, elle est très, très, très riche. Elle est très riche. Elle est très riche. Alors, le pape François, c'est un petit peu plus. Un peu plus serré, mais voilà.
0: Le pape François, vous voyez, je ne sais pas si vous pouvez regarder sur YouTube les mots, les bons vœux à la Curie de Noël 2014. C'est la plus grande leçon que j'ai jamais eue de relecture scalique de l'état de la vie chrétienne. En gros, il montre les 15 maladies spirituelles de la curie romaine. Il est malin. La curie romaine, moi, je lui connais, la curie romaine, c'est des gens exceptionnels. Si il fait la morale aux gens exceptionnels, c'est qu'il fait la morale à tout le monde, derrière. Donc, il fait la morale à nous. 15 maladies spirituelles. Il y a 15 maladies spirituelles. Et il reprend les 15 maladies. Sous-entendu, si on ne connaît pas sa maladie spirituelle, le Saint-Esprit va venir. Donc, si on veut qu'il y ait une effusion de l'esprit sur l'Église, il faut que nous soyons antinomiques. Pas de croissance, c'est le mot utilisé que j'ai là, mais de conversion permanente. Et le chrétien, celui qui est en état de conversion permanente. Pas celui qui se pense arriver par une synthèse la plus large possible en fonction d'une tradition, d'un magistère. Processus. Vous voyez, c'est saint Antoine qui peut partir au désert. Quand partir au désert, on est au IIIe siècle, en Égypte, il va voir son cordonnier et il dit, tu peux me réparer mes sandales, je pars au désert. Oui, Antoine, mais tu sais, moi, je suis le plus grand pécheur que la terre ait créé. Alors, Antoine, moi, je vais en ermitage dans la Thébaïne, alors que mon cordonnier, c'est le plus grand saint. Le plus grand saint, c'est celui qui fallait se pécher. Alors, pour expliquer ça, le curé d'Ars, Jésus lui dit, curé d'Ars, tu sais, s'il y en a trois comme toi en France, la France est sauvée. Curé d'Ars, trois comme moi, le curé surjoueur. Trois comme moi, c'est rare. Et après, il y a le curé d'Ars qui dit à Jésus... Ok, est-ce que tu peux me montrer mon péché? Et Jésus lui montre l'abîme de son péché. Et puis, on recommence pas trop. C'est-à-dire, on a un abîme de péché. Simul justus et peccator, mais un fois juste et pécheur. Mais ce qui est intéressant, c'est qu'on est tous promis à une perfection divine. À la mesure où notre péché, on l'offre à Dieu dans l'abîme de sa miséricorde. Donc, il faut réformer ce qui est déformé. C'est toutes les maladies spirituelles. Et à chaque fois, vous allez voir, il y a le mot forme. C'est saint Augustin, le Christ est le formateur intérieur. Donc, vous voyez, chez Pape François, à partir du Christ formateur intérieur, par son esprit, il me montre mon péché, ce qui a réformé. Après, ce qui a conformé, il prend toutes les vertus et il les met en acrostiche de miséricorde. C'est super. Ensuite, c'est confirmer ce qui est conformé, c'est les bonnes attitudes de la vie sociale. Donc, c'est un super cours de même. Moi, je vais faire un colloque à Toulouse, des grands théologiens français en morale. Je vais leur résumer ça. Notre thème, c'est la gouvernance. Je dis, on a le pape François qui est le sous-secrétaire de gouvernance. Et on part d'abord l'évangélisation. Une bonne gouvernance, c'est d'abord une gouvernance qui vise l'évangélisation. Intéressant. C'est d'abord le Christ. si on gouverne, si on se gouverne, on a une autorité sur les autres, c'est pour leur faire des

découvrir que le Christ est plus vite. C'est pour les emmener dans la promesse de l'inachevé à l'achevé. Dans le Christ, évidemment. On ne va pas imposer un Christ. Je dirais, idéologique, on n'impose pas des idées. On va essayer de donner l'attrait du Christ. Et ensuite, vous avez transformé ce qui est confirmé. Et ça, vous êtes au bon endroit. C'est les bêtes. La carte d'identité de la vie chrétienne, pour le pape François, c'est les bêtes. Alors, vous voyez, à partir du Christ formateur intérieur d'existence, entrer dans un processus permanent de conversion au Christ, par on sort ces manuscrits, on les offre au Seigneur. Ce n'est pas de mettre en tableau Excel de connaissances parfaites au système de la demander l'Esprit Saint, vous montrer aujourd'hui le fil qu'il faut tirer. Ensuite, vous voyez tout le dynamisme des vertus, le dynamisme de l'organisation, de la stratégie, de l'action, de l'engagement, et ensuite tout, d'accomplir ça dans une dynamique. Dans une dynamique de plénitude, c'est de vivre dans les béatitudes. Béatitude, bienheureux. En grec, ça veut dire quoi? La racine grecque, boulet. Ça veut dire en marche. Une politique, donc, vous voyez, c'est en marche. Sous-entendu, est bienheureux celui qui est en marche. Donc, celui qui pose un acte en avant. Donc, on retrouve l'acte. Un acte bon. Il faut qu'on est responsable de nous. Vous voyez, être libre. En langage catholique, ça veut dire donner la bonne réponse. C'est la responsabilité. Responsable. Donner la bonne réponse. Donc, je suis libre. Plus je donne la bonne réponse, plus je suis libre. On retrouve ma conscience. C'est à moi de la donner selon des dynamismes bien définis. Voilà. Une autre force.

0: Le Seigneur ton Dieu voulait t'éprouver et savoir ce que tu as dans le cœur. Allais-tu garder ses commandements, oui ou non? Deutéronome 8, 2.
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3: Salutations de sa sainteté le pape Léon XIV aux membres des Escuelas de Evangelización San André. Chers frères et sœurs, la paix soit avec vous. En cette année jubilaire, vous êtes venus à Rome de divers pays comme pèlerins d'espérance. Je vous souhaite la bienvenue. Je salue son éminence le cardinal Gérald Cyprien Lacroix, archevêque de Québec, monsieur José Prado Flores et tous les membres des écoles d'évangélisation Saint-André ici présents. Aujourd'hui, l'Église universelle célèbre la mémoire liturgique du martyr de Saint Jean-Baptiste. Sa figure peut beaucoup nous aider à réfléchir sur la mission d'évangélisation dans le monde actuel. Dans le prologue de l'Évangile de Saint Jean, on affirme que « Et le Verbe s'est fait chair, et il a habité parmi nous. » Et puis il est indiqué que Jean le Baptiste lui rend témoignage. Si nous relisons avec attention les premiers chapitres du quatrième évangile, nous pouvons découvrir quelle est la clé de chaque école d'évangélisation. Rendre témoignage de ce qu'on a compris.

contempler, de la rencontre que l'on a eue avec le Dieu de la vie. Ainsi, l'évangéliste nous le dit aussi dans sa première lettre. Ce que nous avons vu et entendu, nous vous l'annonçons, afin que vous aussi soyez en communion avec nous. Quant à notre communion, elle est avec le Père et avec son Fils Jésus-Christ. Telle est la mission de l'Église et de chaque chrétien. Chers frères et sœurs, telle est notre vocation de baptiser. Par conséquent, nous devons transmettre ce que nous avons, nous-mêmes, reçu, afin que nous devenions tous un dans le Christ. En ces jours de pèlerinage, je vous invite en particulier à contempler les vies des saints qui, comme Jean-Baptiste, ont été des fidèles disciples de Jésus-Christ, en le manifestant dans leurs paroles et leurs bonnes œuvres. Je vous remercie pour le travail fécond que vous poursuivez en faveur de l'évangélisation à travers divers moyens, et je vous encourage à continuer à cheminer avec une espérance renouvelée. Que Dieu vous bénisse et que Notre-Dame de Guadeloupe vous protège toujours dans votre mission. Bon chemin.

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1: Celui qui ne prend pas sa croix et ne me suit pas n'est pas digne de moi. Matthieu 10, 38.

Frères et sœurs, nous allons tout d'abord essayer de nous rafraîchir la mémoire au sujet de l'enseignement de l'Église sur la sainteté de Marie. Un enseignement avec lequel, bien sûr, la formule de Lourdes, « Je suis l'Immaculée Conception », est en parfaite adéquation. Cela vaut la peine de nous rafraîchir la mémoire au sujet de la Toute-Sainte, comme disent nos frères orientaux, puisque, à en croire Bernadette, la Vierge Marie a eu, si j'ose dire, le toupet de s'exprimer elle-même sur sa propre sainteté. A priori, il est toujours recommandé d'éviter de s'exprimer soi-même sur sa propre sainteté. Soit pour se canoniser soi-même, soit pour se dénigrer, ce qui n'est pas bon du tout non plus. Bien entendu, lorsque la Vierge Marie s'exprime elle-même sur sa propre sainteté, elle ne commet pas d'erreur, bien évidemment. Elle l'a fait pour introduire Bernadette et nous introduire dans le mystère de sa personne, indissociable, bien sûr, du mystère de sa mission. Alors, ce que je vais essayer de vous partager, c'est donc tout d'abord, dans un premier temps, je dirais, des rappels, sur le contenu de l'enseignement de l'Église sur la sainteté de Marie, les différentes dimensions de la sainteté de Marie, pour ce qui, bien sûr, nous conduira indispensablement à quelques rappels catéchétiques indispensables sur le péché originel, parce que comprendre ce que dit Marie lorsqu'elle dit « Je suis l'Immaculée Conception », sans avoir un minimum de compréhension de ce que

péché originel, ce n'est pas possible. Et tout ça nous conduira ensuite à considérer non plus seulement la sainteté de Marie, qui est absolument hors de doute, mais la sainteté de l'Église de notre baptême, et en particulier la sainteté de l'Église en marche, dont nous sommes membres. Parce que si Marie, frères et sœurs, est signe d'espérance assurée et de consolation, comme nous l'avons déjà dit, c'est précisément parce que, c'est pas seulement parce que Marie est exemplaire, parce que la sainteté de Marie est exemplaire, mais c'est parce que la sainteté de Marie est exemplaire à la différence de la nôtre. C'est donc par conséquent parce que entre la sainteté de Marie et la sainteté de l'Église en marche ici-bas, il y a une différence, que Marie est pour nous signe d'espérance et de consolation. C'est donc intéressant de nous situer à ce carrefour de la sainteté de Marie et de celle de l'Église. C'est assez essentiel d'ailleurs pour persévérer dans la confiance, dans l'espérance, et non pas désespérer. Alors tout d'abord, considérons, pour bien sûr nous en émerveiller, la sainteté de Marie. Considérons Marie comme la toute sainte. En vue de sa maternité divine, autrement dit, pour être mère de Dieu, Marie a été enrichie d'une immense sainteté. Cette immense sainteté, elle est l'effet, dans l'âme de Marie et dans ses actions, donc dans son être et dans son agir, et donc aussi, soit dit en passant, dans son corps, donc dans toute sa personne, c'est l'effet dans l'âme de Marie, dans ses actions, dans toute sa personne, de la grâce qui lui est propre. Nous savons, grâce à saint Luc, que l'ange Gabriel la désigne comme pleine de grâce, comblée de grâce, transformée par la grâce. Une expression si riche de signification que l'Église ne cesse d'en approfondir l'intelligence contemplative dans l'Esprit Saint, sans pouvoir l'épuiser ici-bas. Une telle richesse spirituelle dont Marie bénéficie signifie que Marie se trouve positivement comblée de ce que les théologiens appellent la grâce sanctifiante, qui nous rend agréables à Dieu, et elle est comblée aussi de toutes les grâces nécessaires, bien sûr, à l'accomplissement de sa mission. Or, une telle plénitude de grâce, toute relative à celle du Christ, n'oublions pas que lorsqu'on dit que Marie est pleine de grâce, c'est vrai, mais celui qui est plein de grâce dans l'absolu, c'est le Christ, d'autant qu'il en est la source. La plénitude de grâce dont Marie est comblée, c'est une plénitude de grâce toute relative à celle du Christ. Cette plénitude de grâce toute relative à celle du Christ, elle suppose non seulement que Marie soit libre de facto de tout péché personnel, c'est-à-dire qu'elle n'est strictement jamais commis le moindre péché personnel, mais suppose aussi qu'elle soit libre du péché originel et de la concupiscence.
La concupiscence n'étant pas le péché, mais ce qui y conduit. Une sorte d'inclination au mal. Donc la plénitude de grâce, qui est celle de Marie, suppose qu'elle soit non seulement libre de tout péché personnel, de fait, mais aussi qu'elle soit libre du péché originel et de la concupiscence. Et cet aspect-là, cette dimension-là, c'est ce que l'on appelle l'Immaculée Conception de Marie. C'est une vérité de foi, définie par le bienheureux pape Pie IX en 1854, près d'un quart de siècle après les apparitions de la rue du Bac, et un peu moins de 4 ans avant les apparitions de Notre-Dame à Lourdes. Bien entendu, cette vérité de foi a été rappelée comme il se doit par le Concile Vatican II, dans les termes suivants, enrichie dès le premier instant de sa conception d'une sainteté éclatante absolument unique, la Vierge de Nazareth est saluée par l'ange de l'Annonciation, qui parle sur l'ordre de Dieu comme pleine de grâce. Enrichie dès le premier instant de sa conception d'une sainteté éclatante absolument unique. C'est en ces termes que les pères du Concile Vatican II réaffirment la foi de l'Église quant à la sainteté de Marie. La virginité de Marie est un peu, si j'ose dire, comme l'expression corporelle de sa sainteté. Et la virginité de Marie, elle est attestée dans tous les symboles de la foi depuis le IIe siècle. Concernant la sainteté de Marie, la première vérité dont l'Église a acquis très tôt la certitude, au point de devenir une vérité appartenant à la doctrine de foi catholique, sans avoir fait pour cela l'objet d'une définition dogmatique, c'est celle de la liberté de Marie à l'égard de tout péché personnel. Ça, c'est la première vérité dont l'Église a acquis très tôt la certitude, outre celle concernant la virginité de Marie. La liberté de Marie à l'égard de tout péché personnel. Parmi d'autres, le Syrien saint Éphrem, dès le IVe siècle, le fait dire à l'Église en ces quelques mots. En vérité, vous-même et votre mère, vous êtes les seuls qui soyez à tous égards d'une parfaite beauté, car ni en vous, Seigneur, ni en votre mère, il n'y a la moindre souillure. Ensuite, pour tous les auteurs du Moyen-Âge, de saint Augustin à saint Thomas d'Aquin, la conscience de l'absence absolue de tout péché personnel en Marie est très claire et très vive. Que Marie n'ait jamais commis le moindre péché est une doctrine de foi et non pas une simple opinion de dévotion. Une doctrine de foi tenue fermement par l'Église au moins depuis le Ve siècle. Il s'agit bien sûr, là encore, d'une vérité réaffirmée, comme il se doit, par le Concile Vatican II, dans la grande constitution sur l'Église, la fameuse constitution Lumen Gentium, où il est dit que Marie est dite avoir épousé à plein cœur la volonté divine de salut, sans que nul péché ne la retienne. Sans que nul péché ne la retienne. Le catéchisme de l'Église catholique redit aussi à deux reprises que durant toute sa vie terrestre, par une grâce spéciale de Dieu, elle n'a jamais commis aucune sorte de péché.
et qu'ainsi, par la grâce de Dieu, Marie est restée pure de tout péché personnel tout au long de sa vie. Depuis saint Augustin en Occident, il ne fait donc pas de doute que la Vierge soit immaculée au sens où elle n'a jamais commis de péché. Remarquons au passage que l'affirmation de Notre-Dame, ici à Lourdes, « Je suis l'Immaculée Conception », implique l'absence en Marie, non seulement du péché originel, nous allons y revenir tout de suite, mais aussi de tout péché personnel, du plus petit écart par rapport à la volonté aimante de Dieu. En effet, lorsque Marie dit « Je suis l'Immaculée Conception », elle ne dit pas seulement qu'elle a été exceptionnellement graciée dès sa conception, mais aussi que son bonheur, c'est de demeurer fidèle à ce don. Je suis. De demeurer fidèle à ce don sans trucage, sans maquillage. Bien sûr, cette absence du moindre péché personnel dans la vie de Marie est une conséquence de son Immaculée Conception, qui signifie autre chose et beaucoup plus encore. Dire que la Vierge a été préservée du péché implique qu'elle n'a pas eu à en être lavée, puisque le péché originel ne l'a jamais atteint. Le péché originel, c'est en quelque sorte le revers de la bonne nouvelle. Parler du péché originel aujourd'hui, ça n'est pas tellement à la mode, raison de plus pour le faire. Il y a des petits rappels de catéchisme qui, aujourd'hui, sont particulièrement bienvenus. Et donc, essayons de nous rafraîchir la mémoire sur ce que l'Église entend par péché originel. Ce n'est pas superflu aujourd'hui de le faire. Par son péché, Adam a perdu la sainteté et la justice originelle qu'il avait reçue de Dieu, non seulement pour lui, mais pour tous les humains. À leur descendance, Adam et Ève ont transmis la nature humaine blessée par leur premier péché, donc privée de la sainteté et de la justice originelle. C'est cette privation qui est appelée péché originel, en conséquence duquel notre nature humaine est affaiblie dans ses forces et soumise à l'ignorance, à la souffrance, à la domination de la mort, et inclinée au péché, cette fameuse inclination qui s'appelle la concupiscence. Ce péché originel ainsi compris est transmis, c'est l'enseignement du Concile de Trente, depuis le XVIe siècle, il est transmis non par imitation, mais par propagation, comme un virus, si j'ose dire. Cette brève piqûre de rappel catéchétique peut suffire à nous faire percevoir que la doctrine du péché originel, eh bien, ce revers de la bonne nouvelle, que Jésus est le sauveur de tous les hommes, que tous ont besoin du salut, que le salut est offert à tous, grâce au Christ. Et c'est pourquoi le catéchisme de l'Église catholique, au numéro 389, nous dit « L'Église qui a le sens du Christ sait bien
qu'on ne peut pas toucher à la révélation du péché originel sans porter atteinte au mystère du Christ. Que voilà une affirmation importante. L'Église qui a le sens du Christ sait bien qu'on ne peut pas toucher à la révélation du péché originel sans porter atteinte au mystère du Christ. Par suite, nous comprenons bien que si le péché originel est le revers ou l'envers de la bonne nouvelle, alors l'Immaculée Conception de Marie fait partie de l'endroit de la bonne nouvelle. De la bonne nouvelle pour les pécheurs que nous sommes. Et ce n'est pas par hasard si les versets du livre de la Genèse, que l'on appelle le protévangile, autrement dit la première bonne nouvelle, annoncent, comme nous le savons, l'hostilité qui régnera entre la femme qui agira en alliée de Dieu et le serpent. Je mettrai une hostilité entre la femme et toi, entre sa descendance et ta descendance. Sa descendance t'écrasera la tête, et toi, tu l'atteindras au talon. Nous connaissons le verset 15 du chapitre 3 du livre de la Genèse, que l'Église ne cesse de méditer. Pour que la femme ainsi évoquée par le livre de la Genèse, par ce protoévangile, pour que la femme ainsi évoquée soit réellement l'ennemi efficace du serpent tentateur, il faut qu'elle possède une sainteté à l'abri de tout péché. Et une sainteté à l'abri de tout péché ayant toujours existé en elle. À tout instant, dès le premier moment de son existence. Sinon, elle ne pourrait pas être l'ennemi efficace du tentateur. Et c'est pourquoi, parallèlement au récit de l'Annonciation et à la salutation de l'ange Gabriel, « Réjouis-toi, comblé de grâce », la tradition vivante de l'Église et le magistère de l'Église ont indiqué ce passage de la Genèse, cette première bonne nouvelle, comme source écrite de la vérité sur l'Immaculée Conception de Marie. Comment est-il possible que Marie ait été conçue libre et intacte de cette propagation du péché originel? Au long des siècles, l'Église a pris conscience que Marie, comblée de grâce par Dieu, a été rachetée dès sa conception. Marie n'échappe pas à la rédemption, elle est le fruit le plus excellent de la rédemption. Elle a été rachetée dès sa conception. Alors il a fallu à l'Église un cheminement multiséculaire pour le comprendre et aboutir à la définition suivante que nous devons au bienheureux pape Pie IX. La bienheureuse Vierge Marie a été au premier instant de sa conception, par une grâce et une faveur singulière du Dieu Tout-Puissant, en vue des mérites de Jésus-Christ, sauveur du genre humain, préservée intacte de toute souillure du péché originel. Cette doctrine est révélée de Dieu. Ainsi, elle doit être crue fermement et constamment, par tous les fidèles. J'attire d'emblée votre attention sur le fait que le sujet de cette définition dogmatique de l'Immaculée Conception de la Vierge Marie, le sujet de cette définition n'est pas seulement l'âme de Marie, mais bien sa personne tout entière. Dites-moi, en voilà une bonne nouvelle.

l'intercession du pape IX, Saint Jean-Paul II, qui nous a laissé de nombreuses et riches catéchèses mariales, Saint Jean-Paul II a eu cette exclamation émerveillée dans une catéchèse du 12 juin 1996. Voici la vérité extraordinaire. Le Christ fut le rédempteur de sa mère et il exerça en elle son action rédemptrice de la façon la plus parfaite dès le premier moment de son existence. Le Concile Vatican II a proclamé que l'Église admire et exalte en Marie le fruit le plus excellent de la rédemption. Ça, c'est une des premières affirmations du Concile Vatican II sur Marie, dans le tout premier texte que les pères du Concile Vatican II ont approuvé, le document sur la liturgie, où Marie est qualifiée en ces termes le fruit le plus excellent de la rédemption. Ça, c'est une autre bonne nouvelle pour nous. Marie n'est pas l'Immaculée en échappant à la rédemption. Comme si elle n'en avait pas eu besoin. Alors qu'elle est pourtant une créature humaine. Marie est l'Immaculée, non pas en échappant à la rédemption, mais parce qu'elle est une créature rachetée de façon encore plus admirable que nous. C'est-à-dire non pas à travers la libération du péché qu'elle n'a pas commis, ou par lequel elle n'a pas été marquée, mais à travers la préservation du péché. Nous avons tendance à oublier que la miséricorde de Dieu ne se contente pas de réparer les pots cassés. La miséricorde de Dieu est aussi et avant tout prévenante. Et éminemment en ce qui concerne Marie. Donc le fait que la très sainte Vierge Marie soit immaculée ne fait pas d'elle un électron libre qui échapperait au salut universel du Christ, unique rédempteur. Marie a été sauvée par Jésus-Christ, par sa mort et sa résurrection. Elle a été préservée du péché en vertu et en vue des mérites du Christ. Elle appartient donc pleinement au peuple des rachetés. Par rapport à la rédemption, elle est du même côté que nous. Alors en enseignant l'Immaculée Conception de Marie et en admirant Notre-Dame, et pour cause, l'Église sait qu'elle ne fait que célébrer l'éblouissante miséricorde divine dont Marie est la fille par excellence. Marie est la première du genre humain à qui il a été fait miséricorde de manière unique et extraordinaire, et elle le sait. Tout ce que je viens de vous dire, ce ne sont que des rappels catéchétique concernant les différentes dimensions de la sainteté de Marie et dont l'Église a pris conscience plus ou moins tôt, mais de manière tout à fait assurée et certaine et ferme. Marie est donc vraiment toute sainte. Marie est donc vraiment toute sainte. Peut-on en dire autant de l'Église de notre baptême? Toute sainte qu'elle soit, la Vierge Marie, elle est un membre de l'Église. Elle est elle-même rachetée. Mais la sainteté de Marie et la maternité de Marie atteignent une perfection plus haute que celle de l'Église.

de l'Église en marche, de l'Église en pèlerinage, ici-bas. C'est en Marie, toute sainte, que se rencontre sans restriction la pureté de l'épouse, sans tache, ni ride, ni rien de tel, comme dit l'Épître aux Éphésiens. Alors que l'Église, épouse du Christ, est, elle, sainte, nous le disons dans le Credo, je crois en l'Église, une sainte, catholique et apostolique. L'Église épouse est sainte, mais composée de pécheurs, à l'exception de Marie. Et donc, il faut bien réaliser que l'œuvre rédemptrice du Christ connaît deux types de réalisations. L'une parfaite et personnelle en Marie, nous venons de le voir, et l'autre collective, en l'Église, elle aussi sainte et mère, mais qui enfante à la vie de la grâce des enfants encore marqués par le péché. C'est pourquoi notre pape émérite Benoît XVI a proposé cette méditation inspirée de saint Ambroise. La fleur la plus belle qui ait germé de la parole de Dieu est la Vierge Marie. Elle est les prémices de l'Église, jardin de Dieu sur la terre. Mais alors que Marie est l'Immaculée, l'Église, elle, a sans cesse besoin de se purifier, parce que le péché tend des pièges à ses membres. Dans l'Église, il y a une lutte perpétuelle entre le désert et le jardin, entre le péché qui rend la terre aride et la grâce qui l'irrigue pour qu'elle produise des fruits abondants de sainteté. Nous prions donc la Mère du Seigneur afin qu'elle nous aide à redresser nos voies en nous laissant conduire par la parole de Dieu. C'est une manière de symbolique, à travers les symboles du jardin, du désert, de faire percevoir que, entre la perfection de la sainteté de Marie et la sainteté réelle, mais imparfaite de l'Église ici-bas, il y a une distinction importante. Or, si j'ai choisi d'évoquer cela avec vous, c'est parce que je pensais opportun d'attirer notre attention à tous sur le fait que de nos jours, nous commettons très facilement un péché contre la foi en doutant de la sainteté de l'Église. Trouver des prétextes pour nourrir un tel doute, c'est très très facile. Bah, il suffit de prétexter du dernier scandale du jour et puis l'affaire est réglée. Mais c'est oublier un peu vite que croire que l'Église est sainte est un article de notre credo. C'est pour ça que je me permets de parler de péché contre la foi. Il y a au moins deux grands pièges à éviter. Celui qui consisterait à ne pas faire la différence entre la perfection de la sainteté de Marie et la sainteté réelle de l'Église en marche, ayant toujours besoin de se purifier. Donc ne pas faire la différence entre les deux, c'est un piège, c'est une erreur. Et l'autre piège, c'est celui qui consiste à priver l'Église de la sainteté qui est la sienne, à ne pas reconnaître à l'Église la sainteté qui est la sienne.

et la sienne, et donc ne pas en vivre. Or, le Concile Vatican II, là encore, nous donne un enseignement sûr. C'est au numéro 48 de la Constitution Lumen Gentium sur l'Église. C'est une affirmation qui est reprise dans le catéchisme de l'Église catholique au numéro 825. Et c'est une affirmation très importante, très éclairante, qui est la suivante. Sur terre, nous ne parlons pas là de l'Église du ciel, bien entendu, sur terre, l'Église est parée d'une sainteté véritable, bien qu'imparfaite. Ça, c'est l'enseignement sûr de l'Église. Sur terre, l'Église est parée d'une sainteté véritable, bien qu'imparfaite. La preuve, en ces membres que nous sommes, tout bien considéré, il semble que la sainteté parfaite soit encore à acquérir. Et c'est bien pourquoi nous levons les yeux vers Marie toute sainte. C'est bien pourquoi Marie est signe d'espérance assurée et de consolation pour nous. Parce qu'en elle, nous contemplons déjà la créature toute sainte. Celle dont la sainteté n'a plus à grandir en perfection. Comment ne serait-elle pas pour nous signe d'espérance assurée et de consolation ? Elle l'est par sa personne même, avant même de nous obtenir de son Fils des consolations particulières. On ne peut pas dire, et on ne devrait pas dire, que l'Église est pécheresse. Par contre, bien sûr, il faut dire, parce que c'est l'évidence, qu'elle renferme des pécheurs dans son propre sein. Il y a quelques années, le cardinal Ouellette, actuel préfet de la Congrégation des évêques, donnait une conférence sur le thème des vocations et de la crise des vocations dans l'Église. Et il a eu cette affirmation forte, tout à fait juste, qui consiste à dire « Ceux qui manquent dans l'Église, ce ne sont pas les vocations, ce sont les pécheurs. Les pécheurs qui se reconnaissent comme tels. Plus il y aura dans l'Église des pécheurs qui se reconnaissent comme tels, plus les vocations fleuriront. Pourquoi ? Parce que la vocation, quelle qu'elle soit, suit le pardon. Fait l'expérience du pardon de Dieu, de la miséricorde de Dieu. Et tu recevras la lumière sur la volonté de Dieu, quelle qu'elle soit. Sans bruit, sans doute de manière très discrète, mais c'est une vérité vécue. La vocation suit le pardon. Et c'est pourquoi le cardinal Ouellette avait parfaitement raison de dire ce dont manque le plus l'Église, ce n'est pas de vocation, c'est de pécheurs. C'est-à-dire de personnes comme vous et moi qui redécouvrent le sens du péché et qui en implorent le pardon avec confiance. Parce que bien sûr, il ne faut jamais nous laisser fasciner par le mal et par notre propre péché, si ce n'est pas pour en demander pardon. Là, le curé d'Ars l'avait parfaitement compris, que s'il commençait à regarder son péché dans une autre dynamique que celle d'en demander pardon, il était assuré de s'enfoncer dans un désespoir total. Mais ce dont l'Église a le plus besoin, c'est de pécheurs, de plus en plus de baptisés, se reconnaissent pécheurs, pardonnés, aimés, réconciliés par Dieu. Et les vocations fleuriront, c'est certain, ça n'est pas possible autrement.

Il semble que la Sainte Vierge en savait quelque chose, puisque partout elle nous dit qu'il faut prier pour les pécheurs. C'est curieux. Partout où Marie est apparue, elle aurait dû dire « Priez pour les vocations ». Elle le dit aussi, hein. Enfin, ce qui revient quand même partout, c'est « Priez pour les pécheurs ». Pénitence, pénitence. Ce qui veut dire que Marie, elle, a parfaitement conscience que ce qui est le plus important pour l'Église, c'est que ses membres, ou ceux qui sont appelés à le devenir, grandissent dans l'expérience de la miséricorde, dont Marie est bien sûr la fille par excellence. Parce que Marie est la créature parfaitement et pleinement miséricordiée, par préservation. Un don, bien sûr, auquel elle a été fidèle. Si nous sommes ici ensemble à Lourdes, c'est bien sûr parce que nous avons conscience d'être des pèlerins. Et donc que l'Église, ici-bas, est en pèlerinage. Il y a déjà près d'un quart de siècle, le cardinal Schönborn a prêché la retraite d'entrée au carême au pape Jean-Paul II et à la curie romaine sur le thème « Aimer l'Église ». Aimer l'Église. Ce n'est pas moins d'actualité aujourd'hui qu'il y a un quart de siècle. C'est le moins qu'on puisse dire. Et il soulignait le fait que si l'orientation de l'Église vers sa patrie éternelle n'est pas prise en compte, ou bien se trouverait insuffisamment prise en compte, alors surgirait un certain nombre de dangers. Tout d'abord, une survalorisation des aspects établis de l'Église, les institutions, l'organisation, il en faut, bien évidemment. Si l'Église est envisagée avant tout comme une œuvre humaine et pas assez comme le lieu de la grâce, vous pouvez être sûr que cela sera à l'origine de nombreuses récriminations, de nombreuses plaintes, d'énervements, de colère contre l'Église, d'innombrables déceptions. C'est sûr et certain. Parce que rêver d'une Église idéale, parfaitement managée, n'est rien d'autre qu'une utopie. Cela ne veut pas dire du tout, bien entendu, que nous ne pouvons pas progresser dans l'art d'organiser un certain nombre de choses. Bien sûr que oui. Mais l'Église peut faire tous les progrès qu'elle veut dans l'art de l'organisation et du management. Ce n'est pas des progrès en organisation que dépend la sainteté de l'Église. Car la sainteté de l'Église, elle dépend du Christ. Ensuite, mettre fortement, trop fortement, l'accent sur le côté institutionnel, de manière déséquilibrée, j'entends, expose d'autre part au risque, le cardinal Schönborn le soulignait, de ne pas voir suffisamment que sous sa figure de pèlerin, l'Église porte déjà dans ses sacrements toutes les richesses de la patrie céleste, même si elle les porte dans des vases d'argile, comme dit saint Paul dans la deuxième épître aux Corinthiens. Bien évidemment, l'Église est, dans une large mesure, une réalité visible. Mais attention, ne cédons pas à la tentation d'oublier que le plus important en l'Église reste invisible. Il ne faut pas opposer dans l'Église sa dimension visible, sa dimension invisible, sa dimension humaine, sa dimension divine. Il ne faut surtout pas les opposer. Mais tout ce qui est visible dans l'Église a pour finalité d'être au service de ce qui est invisible. Ce qui, bien sûr, ici-bas,
ne se fait pas de manière parfaite, mais l'Église porte déjà dans ses sacrements toutes les richesses de la patrie céleste, même si elle les porte dans des vases d'argile. Et c'est la vertu du Christ ressuscité qui est sa force, pour lui permettre de vaincre dans la patience, dans la charité, les afflictions et les difficultés qui lui viennent à la fois du dehors et du dedans. C'est le Concile Vatican II qui nous le dit. La vertu du Christ ressuscité est la force de l'Église pour lui permettre de vaincre dans la patience et la charité les afflictions et les difficultés qui lui viennent à la fois du dehors et du dedans, et de révéler fidèlement au milieu du monde le mystère du Seigneur. Encore enveloppé d'ombre, nous disent les pères du Concile Vatican II, jusqu'au jour où finalement il éclatera dans la pleine lumière. Un passage magnifique de la Constitution sur l'Église, Lumen Gentium. Le cardinal Schönborn évoquait aussi une tentation plus subtile encore, qui est devenue beaucoup plus grave aujourd'hui qu'hier. Une tentation qui provoque aussi de véritables courts-circuits, extrêmement actuels. C'est celle qui consiste à attendre de la figure visible de l'Église dans ses sacrements et dans ses institutions qu'elle soit convaincante pour les hommes, qu'elle les impressionne, qu'elle en mette plein la vue, qu'elle les impressionne par sa force et sa pertinence, par sa beauté, par son éclat historique. On attend d'elle qu'elle soit toujours attirante, engageante, qu'elle suscite l'adhésion. Cette tentation, dans une société médiatique comme la nôtre, peut même tourner à l'obsession. Et le résultat, c'est que la reconnaissance publique, médiatique, va devenir le critère numéro un, parfois même l'unique critère absolutisé. Ce qui est extrêmement dangereux, extrêmement grave et piégeant. Alors que une très belle image de l'Église dans l'Évangile, c'est celle de la pauvre veuve, que personne n'avait remarqué, sauf Jésus. Et c'est pourquoi il attire le regard des apôtres sur cette pauvre veuve, qu'ils n'ont pas su remarquer, eux, que seul Jésus avait remarqué. Or, il était indispensable pour la formation des apôtres qu'ils sachent reconnaître dans la pauvre veuve l'image de l'Église de Jésus-Christ. Vous comprendrez bien que tout cela, dans le contexte actuel, dans le contexte que nous vivons, est revêtu d'une actualité toute particulière. Bien sûr, l'Église ici-bas, étant faite d'êtres humains pécheurs, comme chacun de nous, donc capable du pire, parce que nous sommes capables du pire, nous sommes capables du meilleur avec la grâce de Dieu et l'indulgence de nos frères, mais nous sommes aussi capables du pire. Attention à la tentation de croire que, ah oui, oui, l'autre est capable du pire, mais pas moi. Si, si, nous sommes tous capables du pire. C'est pas la peine d'essayer pour le vérifier. C'est un fait. L'Église en marche peut, parfois, dans certaines de ses arrière-cours, j'en ai rencontré, avoir des systèmes pervers, des réseaux malsains. Oui, ça peut exister, ça existe. Mais attention, cela ne signifie pas que l'Église elle-même soit un système pervers. Car ça, c'est profondément faux. Mais le démon aimerait bien nous le faire croire. Et il faut savoir résister
à ce type de venin. Le pape Benoît XVI, il y a quelques mois déjà, tout pape émérite qu'il soit, avec l'accord du pape François, a publié des réflexions très importantes. Tout d'abord, dans une revue destinée au clergé de Bavière, et puis, bien sûr, ces réflexions ont ensuite été traduites et publiées. Et c'est une méditation sur l'avenir de l'Église, intitulée « Se remettre à vivre pour Dieu ». Et la méditation du pape Benoît XVI n'est pas du tout déconnectée, bien sûr, des tribulations que l'Église traverse, comme nous le savons. Et le pape Benoît XVI nous propose la réflexion suivante, entre autres. De nos jours, les accusations contre Dieu consistent essentiellement à dénigrer son Église dans son ensemble, dans le but de nous en éloigner. L'idée d'une Église meilleure, dont nous serions nous-mêmes les auteurs, est en fait une suggestion du diable. Discernement incisif de notre pape émérite Benoît XVI. Car aujourd'hui, les propositions pour reconstruire l'Église, refaire l'Église, réorganiser l'Église autrement, ça remplit les librairies. Or, Benoît XVI nous dit, l'idée d'une Église meilleure dont nous serions nous-mêmes les auteurs est en fait une suggestion du diable, dont il se sert pour nous détourner du Dieu vivant par le truchement d'une logique mensongère. Un piège dans lequel nous tombons plus souvent qu'à notre tour. En aucun cas l'Église actuelle, poursuit Benoît XVI, n'est constituée que d'ivraies et de mauvais poissons. L'Église de Dieu existe bel et bien, et elle est précisément cet instrument par lequel Dieu nous sauve. En effet, c'est ça la sainteté de l'Église. Il ne faut pas se tromper sur la sainteté de l'Église. La sainteté de l'Église, ça n'est pas du tout la somme de la perfection morale de ses membres. Ce n'est pas du tout ça la sainteté de l'Église. La sainteté de l'Église, c'est son habilitation permanente à communiquer les moyens du salut. Si nous attendons que la sainteté de l'Église soit la somme de la perfection morale de ses membres ici-bas, nous pouvons attendre longtemps. Ce n'est pas ça du tout. Être saint, c'est d'abord être connu de Dieu et connaître Dieu. Ce n'est pas d'abord être en règle avec un code. Il est très important, poursuit Benoît XVI, d'opposer la vérité tout entière à ces semi-vérités et mensonges du diable. Oui, dans l'Église, il y a du péché et du mal. Mais la Sainte Église indestructible, elle existe encore aujourd'hui. Aujourd'hui encore, il y a de nombreuses personnes animées d'une foi humble, qui souffrent et qui aiment, et à travers lesquelles le Dieu véritable, le Dieu d'amour, se donne à voir. Aujourd'hui encore, Dieu a ses témoins, ses martyrs dans le monde. Il nous suffit de veiller attentivement pour les voir et les entendre. Si nous regardons autour de nous et tendons l'oreille d'un cœur attentif, nous trouverons partout aujourd'hui, en particulier parmi les gens ordinaires, mais aussi parmi les hauts dignitaires de l'Église, ces témoins qui, par leur vie et leur souffrance, se rangent du côté de Dieu. Et Benoît XVI ajoute, « Si nous ne les voyons pas, si nous ne les voyons pas, comme les apôtres qui ne savaient pas voir la pauvre veuve, si nous ne les voyons pas, c'est que nous avons le cœur avachi. » Benoît XVI dixit. C'est clair. Si nous ne les voyons pas, c'est que nous avons le cœur avachi. Pas le cœur formé par Jésus. La grande mission essentielle dans le cadre de notre évangélisation, poursuit Benoît XVI, consiste dans la mesure du possible à créer des lieux où la foi puisse s'épanouir et vivre
Mais il s'agit avant tout aussi de trouver ceux qui existent et de les reconnaître comme tels. Or, en matière de tribulation, d'expérience des vases d'argile, le moins qu'on puisse dire, c'est que le pape émérite Benoît XVI, il sait de quoi il parle. Il est crédible. Et par conséquent, il semble particulièrement important que nous prenions au sérieux ces remarques de sagesse qu'il a tenues, avec l'accord du pape François, à nous partager. Pour que, je dirais, nous ne nous laissions pas, je dirais, tromper par des sirènes. Et pour conclure, je ne voudrais pas être trop long, je ferai quelques petites considérations brèves. Tout d'abord, concernant la sainteté, puisque nous venons de partager brièvement sur la sainteté de Marie, la sainteté de l'Église. Nous avons la chance de vivre une période de l'histoire de l'Église où, au moins depuis le Concile Vatican II, l'Église tient un langage renouvelé sur la sainteté, l'appel à l'universel à la sainteté. C'est une très bonne chose, mais il y a un risque, comme toujours. Le risque, c'est que la surabondance du mot cache l'absence de la chose. Et parfois, il conviendrait peut-être de moins parler de sainteté et d'en vivre un tout petit peu plus. Mais il y a à ça une condition. Passer de la sainteté désirée, ce qui est déjà très bien, ou de la sainteté bavardée, ce qui est beaucoup moins bien, à la pauvreté offerte. Or ça, c'est marial. Parce que Marie Immaculée Conception, c'est la pauvreté faite grâce. C'est la pauvreté totalement offerte à la grâce. Or, il n'y a pas de croissance spirituelle authentique dans la vie chrétienne sans passer de la sainteté désirée, à supposer qu'elle le soit, à la pauvreté offerte. Mais la pauvreté offerte est le plus souvent discrète, mais porte beaucoup plus de fruits que ce qui fait du bruit. Et enfin, dernière considération pour ne pas être trop long. Après ces quelques balbutiements sur la sainteté de l'Église, la sainteté de Marie, la toute sainte, et l'Église sainte, réellement sainte, vraiment sainte, mais toujours ici-bas en besoin de purification, parce que l'Église est sainte, mais non sans pécheur, comme disait le cardinal Journet, je crois qu'il nous faut régulièrement, quel que soit notre lieu de vie, notre famille, notre communauté chrétienne, notre paroisse, nous souvenir de ceci. Mieux vaut être heureux dans une communauté imparfaite que malheureux dans une communauté parfaite. Nous ne pouvons pas ne pas lever les yeux vers Marie, qui, elle, est déjà la toute sainte.

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Aujourd'hui, on va parler des TIC un petit peu. Le monde 4.0, 5.0, les TIC, les techniques ou technologies de l'information et de la communication, les TIC. Ça fait un peu maladie de Lyme, mais j'ai intitulé ça, en fait, j'ai changé un peu le titre par rapport à ce que j'avais donné au tout départ. J'ai intitulé ça « L'éthique à l'ère des TIC ». Ça fait un peu titre à la Achille Talon, ça, pour ceux qui connaissent. Voilà. On va donc parler de technique, technologie, du numérique. C'est évidemment une question incontournable quand on réfléchit au travail aujourd'hui. Mais vous allez voir que ce n'est pas non plus simplement factuel. C'est plus profond que ça. Les techniques, de fait, ont quelque chose à voir avec la vocation de l'être humain. Et ça m'intéresserait que vous ressentiez ça. Pour en avoir une approche à la fois positive, mais aussi de responsabilité dans la façon dont nous les orientons, dont nous les développons. Alors, dans un premier temps, un premier point, je vais vous commenter deux numéros de l'encyclique de Benoît XVI, L'amour dans la vérité, Caritas in Veritate, qui sont très, très forts, je trouve, sur la question de la technique en général, et est repris très souvent par le pape François dans son enseignement. Donc c'est les numéros 69 et 70. Je le lis et le commente au fur et à mesure. Le problème du développement est aujourd'hui très étroitement lié au progrès technologique et à ses stupéfiantes applications. En fait, toute l'encyclique, elle se place dans le cadre d'une réflexion sur le développement de l'homme et du monde. Et à son petit niveau aussi, notre session, elle cherche à nous aider à renouveler notre réflexion sur le sens de notre travail pour mettre toujours mieux notre travail au service d'un vrai développement. D'un vrai développement de notre être et puis du monde. C'est tout notre travail qui est au service de ce développement, hein, de nous, des autres. Voilà. Alors, dans ce cadre, nous dit déjà Benoît XVI, il faut s'intéresser à la technique. Je continue. La technique, il est bon de le souligner, est une réalité profondément humaine, liée à l'autonomie et à la liberté de l'homme. Elle exprime et affirme avec force la maîtrise de l'esprit sur la matière. L'esprit rendu ainsi moins esclave des choses peut facilement s'élever jusqu'à l'adoration et à la contemplation du Créateur. La technique permet de dominer la matière, de réduire les risques, d'économiser ses forces et d'améliorer les conditions de vie. Donc un premier élément du regard que nous posons sur la technique, c'est que la technique, c'est quelque chose qui est à valoriser. Mais il faut aller plus loin. La technique répond à la vocation même de l'homme, répond à la vocation même du travail humain, pardon. Par la technique, œuvre de son génie, l'homme reconnaît ce qu'il est et accomplit son humanité. Et c'est un peu le sens

du travail aussi, en général. Le travail nous permet de reconnaître ce que nous sommes et d'accomplir aussi notre humanité. Et c'est là-dedans que se place la technique. La technique, elle nous permet de reconnaître ce que nous sommes et d'accomplir notre humanité. Elle le permet ou elle devrait le permettre. En particulier à travers ce rapport entre esprit et matière qui vient d'être évoqué. Je vous ai mis un petit schéma en dessous pour garder en tête ce lien entre la technique et l'homme et son humanité. J'ai repris simplement cette phrase. Par la technique, œuvre de son génie, l'homme reconnaît qui il est et accomplit son humanité. Donc il y a une circulation, si vous voulez, entre l'être humain, l'homme, et la technique. C'est lui qui l'a produit, œuvre de son génie, mais elle lui permet aussi de se reconnaître, de mieux se connaître dans ses capacités, dans son génie, et puis d'accomplir aussi son humanité comme cela. Non seulement en créant la technique, mais même en se libérant d'un certain nombre de choses, ce qui lui permet, par exemple, de s'élever jusqu'à l'adoration, la contemplation du Créateur, comme le disait Benoît XVI. Ça veut dire qu'on ne peut pas réfléchir au sens de la technique sans réfléchir à qui est l'homme et qu'est-ce que l'accomplissement de son humanité. On peut développer la technique simplement en faisant des sciences, mais on ne peut pas se passer, pour réfléchir à l'ensemble de la technique, d'une réflexion aussi anthropologique, du fait de ce lien entre la technique et l'homme. La technique est l'aspect objectif de l'agir humain, dont l'origine et la raison d'être résident dans l'élément subjectif, l'homme qui travaille. C'est pourquoi la technique n'est jamais purement technique. Je reprends. La technique, c'est l'aspect objectif de l'agir humain. Donc, une première face de l'agir humain, mais dont l'origine de l'agir et la raison d'être réside dans l'aspect subjectif, l'autre face de la médaille, qui est l'homme qui travaille. Vous voyez, le fait de dire on a un aspect objectif et un aspect subjectif montre bien l'unité entre les deux. C'est pourquoi la technique n'est jamais purement technique. J'ai essayé aussi de représenter ça dans un petit schéma pour essayer de bien montrer cette unité entre les deux. C'est pourquoi la technique n'est jamais purement technique. C'est assez fort comme phrase, ou en tout cas, ça évoque beaucoup de choses, hein, de se dire, attention, si nous déconnectons complètement la technique du reste, eh bien, nous perdons le sens de la technique. La technique n'est jamais purement technique. Et vous voyez, on sent déjà le problème sur lequel on va revenir et que j'ai déjà évoqué hier ou avant-hier, c'est de dire, attention, on peut déconnecter un certain nombre de choses qui relèvent plus ou moins de la technique, déconnecter ces choses de l'être humain, et on peut les gérer comme des entités complètement autonomes, mais à ce moment-là, on va en perdre véritablement le sens, on va en perdre le vrai sens. La technique s'inscrit dans la mission de cultiver et de garder la terre que Dieu a confiée à l'homme. Et elle doit tendre à renforcer l'alliance entre l'être humain et l'environnement, appelé à être le reflet de l'amour créateur de Dieu. On reviendra aussi sur des idées qui sont dans ce paragraphe. Mais ça veut dire, déjà, je retiens l'idée que l'environnement est un reflet de l'amour créateur de Dieu. Ça, on en reparlera demain notamment. Et puis, le fait de voir la technique comme un moyen de renforcer l'alliance
entre l'être humain et l'environnement. Vous voyez, autour du petit camembert, j'aurais pu mettre à gauche l'être humain et puis à droite l'environnement comme reflet de l'amour créateur de Dieu, et de voir que la technique, eh bien, elle se trouve, l'agir humain et la technique se trouvent comme intermédiaires entre les deux. Notre rapport à la création, à l'environnement, il va passer par notre agir et par la technique. Notre agir ayant un aspect qui est lié à la technique, donc est intermédiaire entre les deux. Ce qui se passe aujourd'hui, c'est qu'on oublie un peu l'être humain, donc l'aspect subjectif, et on garde surtout l'aspect objectif. C'est-à-dire que dans le travail notamment, on voit essentiellement le côté objectif, le côté productivité du travail. Quand on organise le travail, quand on réfléchit à l'organisation du travail, grâce à la technique, on regarde surtout des questions d'efficacité. On voit surtout la partie droite du camembert. Et on oublie qu'il y a une partie gauche et qu'on ne peut pas séparer totalement les deux. Et que la partie gauche, c'est l'être humain qui travaille. Donc si nous voulons vraiment réfléchir à comment organiser le travail, il faut aussi une réflexion anthropologique. Il faut aussi réfléchir au fait que le travail, c'est d'abord une activité d'un homme, d'une femme, et que ça a comme finalité d'abord de lui permettre de se développer lui-même et d'entrer en contact avec la création. Mais pas juste une question de productivité. Vous voyez, déjà la perspective que ça donne à l'ensemble du travail, et surtout où est-ce que ça place la technique dans cet intermédiaire entre l'homme et l'environnement, avec tout ce que ça doit apporter comme lumière dans la façon dont nous développons et dont nous utilisons la technique. Je continue. Le développement technologique peut amener à penser que la technique se suffit à elle-même. Là où on vient de dire, la technique n'est jamais purement technique. Vous ne pouvez pas la séparer complètement de l'être humain. Le développement technologique peut amener à penser que la technique se suffit à elle-même. Quand l'homme, en s'interrogeant uniquement sur le « comment », omet de considérer tous les « pourquoi » qui le poussent à agir. C'est aussi une façon de rentrer, de réfléchir à ces deux demi-cercles qu'on a sur le schéma, de dire en fait la technique, elle va s'intéresser plutôt, et plus exactement le développement de la technique va s'intéresser plutôt au comment, mais il ne faut pas oublier l'autre aspect qui nous vient du lien avec l'être humain, qui est le pourquoi. Pourquoi ? Pourquoi on le développe et en vue de quoi on le développe ? Or, on sent bien qu'il y a une tentation, une sorte de fascination de la technique qui fait qu'on est tenté de la développer par elle-même et de développer surtout le comment on peut aller plus loin, développer encore la technique et puis laisser beaucoup de côté la question du pourquoi, pour faire quoi, la question de la finalité qui s'enracine dans l'origine de la technique, qui est l'être humain. Toute l'idée, si vous voulez, la conclusion à laquelle on va aboutir, qu'on peut donner déjà, c'est qu'il ne faudrait pas qu'un grand développement de la technique soit déconnecté d'un grand développement de l'anthropologie, d'une réflexion sur qu'est-ce que l'homme, et de l'éthique, c'est-à-dire pourquoi il est fait. Je continue. Cette vision de penser que la technique se suffit à elle-même, cette vision fait coïncider le vrai avec le faisable. Le vrai, c'est ce qui est faisable. Et petit à petit, dans notre culture, on finit par confondre les deux.
Mais lorsque les seuls critères de vérité sont l'efficacité et l'utilité, le développement est automatiquement nié. En effet, le vrai développement ne consiste pas d'abord dans le faire, être capable de faire plus, être capable de faire mieux. La clé du développement, c'est une intelligence capable de penser la technique et de saisir le sens pleinement humain du faire de l'homme sur l'horizon de sens de la personne prise dans la globalité de son être. Donc là, on revient à l'idée d'un développement qui ne sera vrai que si il est un développement de la globalité de la personne humaine, la globalité de son être, pas juste le développement de sa capacité de faire, mais aussi la capacité de saisir le sens pleinement humain de ce faire. La liberté humaine n'est vraiment elle-même que lorsqu'elle répond à la fascination de la technique par des décisions qui sont le fruit de la responsabilité morale. Entendez le terme moral là comme la réponse à la question de pourquoi, en vue de quoi. Il en résulte qu'il est urgent de se former à la responsabilité éthique dans l'usage de la technique. Et ça, je pense que c'est encore un appel qu'on n'a pas suffisamment entendu au sein même de l'Église. Il est urgent, et d'abord nous, chrétiens, de nous former à la responsabilité éthique dans l'usage de la technique. Sinon, on a cette espèce d'excroissance du progrès technique qui ne s'accompagne pas d'une croissance dans la compréhension de l'être humain, de sa finalité. Et du coup, ce décalage, il tend encore plus à séparer les deux, à séparer d'un côté la question de l'éthique, de la productivité, de l'aspect objectif, du faire, du comment on fait, et de cet autre pôle qui est qu'est-ce que l'être humain, pourquoi il est fait, qu'est-ce que c'est que sa liberté, comment il peut développer sa liberté et utiliser sa liberté. D'accord ? Voilà. Et ça, c'est une vraie responsabilité. Alors, un peu plus haut, vous avez vu que j'ai enlevé des morceaux pour pas que le texte soit trop long, mais il y a une partie quand même que je vais vous lire, parce que Benoît XVI, au milieu de ce texte, à un moment donné, il avertit que l'enjeu est d'importance. Et il le fait en disant « Le processus de mondialisation pourrait substituer aux idéologies, il pense aux idéologies du XXe siècle, qu'il a connues de près, comme Jean-Paul II, aussi bien le communisme que le nazisme, le processus de mondialisation pourrait substituer aux idéologies la technologie. » Il compare la technologie à ses idéologies. C'est là que je voudrais vous faire peser l'enjeu. La technologie devenue à son tour un pouvoir idéologique qui exposerait l'humanité au risque de se trouver enfermée dans un a priori d'où elle ne pourrait sortir pour rencontrer l'être et la vérité. Qu'est-ce qui risque de se passer ? C'est du coup qu'on enferme l'être humain dans un système dans lequel il ne peut plus rencontrer, l'être humain, la totalité de l'être et la totalité de la vérité. Parce qu'on finit par réduire la vérité à ce qui est faisable, la vérité à ce qui est efficace et la vérité à ce qui est utile. Et ça, c'est une réduction de ce qu'est la vérité. Et du coup, on tombe dans une forme d'idéologie.
Dans un tel cas, tous nous connaîtrions, apprécierions et déterminerions toutes les situations de notre vie à l'intérieur d'un horizon culturel technocratique auquel nous appartiendrions structurellement sans jamais pouvoir trouver un sens qui ne soit pas notre œuvre. Ça veut dire que dans cet espace, dans cet horizon culturel technocratique, on ne peut pas rencontrer la totalité de l'être. Et en fait, on ne peut plus donner aux choses qu'un sens qui vient de nous. On n'est plus capable de recevoir de l'être lui-même le sens des choses. C'est un peu compliqué, c'est pour ça que je ne suis pas trop rentré là-dedans, mais si ça vous intéresse, reprenez les deux numéros dans leur intégralité et travaillez-les un peu. Là, je veux juste vous faire sentir que pour Benoît XVI, et il sait de quoi il parle, eh bien, il y a un enjeu qui est grave et qui va jusqu'au niveau politique à travers la construction d'idéologies encore plus étouffantes que celles qu'ont pu connaître les gens qui ont vécu sous le communisme ou sous le nazisme. Ce n'est pas tout à fait rien. Et si vous regardez un tout petit peu, on en sent quand même quelques traces dans nos cultures, là, où on prétend avoir, grâce à la technique, donné une grande liberté à l'homme, mais vous vous apercevez que la technique n'apporte pas elle-même le sens de son usage. Et du coup, d'où vient l'usage qui nous est donné de la technique ? Eh bien, d'un certain nombre de choses qui nous sont imposées. L'usage de la technique ou le non-usage de la technique, eh bien, il va nous être imposé. Il va nous être imposé de l'extérieur. Et on voit bien comment on peut rentrer dans des formes de totalitarisme. Là où, en fait, nous devrions pouvoir, dans notre connaissance de l'être, au sens large, tirer aussi des informations sur le comment utiliser la technique et pourquoi utiliser la technique. Et si nous ne le regardons plus, eh bien, ce pourquoi il nous sera apporté par quelque chose d'autre. Quelque chose d'autre, ce sera des gens qui ont le pouvoir pour ça, l'argent pour ça, ou des cultures qu'on aura laissées se développer sans trop y faire attention, etc. Et là apparaissent les dangers des idéologies qu'on a pu connaître, c'est-à-dire des dangers de totalitarisme et d'écrasement de l'être humain. Vous voyez ? Alors, juste ça pour vous faire toucher un peu l'enjeu. Partant de la fascination qu'exerce la technique sur l'être humain, je discutais avec un parent dont l'enfant venait de témoigner son attrait pour un smartphone. Un enfant tout petit, vous vous dites, mais c'est incroyable. Comment un tout petit comme ça peut déjà être fasciné par un smartphone ? Il y a une fascination de la technique. Partant de la fascination qu'exerce la technique sur l'être humain, on doit retrouver le vrai sens de la liberté. On doit retrouver le vrai sens de la liberté qui ne réside pas dans l'ivresse d'une autonomie totale, mais dans la réponse à l'appel de l'être, en commençant par l'être que nous sommes nous-mêmes. C'est-à-dire qu'il faut commencer par regarder les êtres que nous sommes nous-mêmes et par regarder ce que notre être porte lui-même comme déjà un appel. C'est là-dedans qu'on trouve les prémices de l'éthique, c'est-à-dire vers quoi nous sommes portés par l'être. On pourrait approfondir tout ce qu'on vient de dire aussi en réfléchissant à ce que c'est que la liberté. On a derrière une conception de la liberté qui se pense absolue, alors qu'en fait, notre vraie liberté, elle s'épanouit en accueillant notre être, non seulement dans sa structure mathématiques, physiques, etc., mais aussi dans ce vers quoi elle nous porte. Et nous ne devons pas avoir peur de regarder notre être comme nous portant vers un certain nombre de choses. Ce n'est pas ça qui va
limiter notre liberté, mais en fait, c'est ça qui va lui donner son vrai sens. Et c'est

la responsabilité éthique dans l'usage des techniques en particulier pour répondre à cette fascination et cet hyper-développement des techniques, qui encore une fois a un côté positif, mais à condition qu'il soit accompagné par un vrai développement de l'anthropologie et de l'éthique, c'est-à-dire du sens de notre être, du sens de notre activité, du sens des choses. Voilà. Alors, deuxième point, quel est cet appel de l'être que nous sommes nous-mêmes? Je reprends la toute dernière phrase là, du texte, de la partie que j'ai citée. Quel est cet appel de l'être que nous sommes nous-mêmes? Alors, je ne vais pas rentrer dans le détail de tout, parce que ça supposerait de vous faire un enseignement sur la totalité de l'éthique. Je vais juste vous donner quelques lumières. Et en particulier, quand on va rentrer dans le détail de l'éthique du numérique, ça pourrait être que quelques tout petits flashs. Je vous dis ça parce qu'il y en a beaucoup qui risquent d'être très plongés dans des questions qu'on va aborder de par leur travail, et qui vont forcément être très déçus de ce que je vais dire parce que ça ne va pas aller assez loin. Mais mon but et puis surtout ma capacité là est juste de vous intégrer cette réflexion dans un cadre plus large pour en comprendre le sens et puis peut-être vous-même pour comprendre où aller chercher des informations un peu plus pointues et où développer la réflexion qu'on va faire maintenant. Donc attendez-vous à être frustré. Voilà. Donc mon deuxième point, quel est l'appel de l'être qui est en nous, cet appel de l'être qu'on ne veut plus entendre aujourd'hui? Eh bien, je l'ai réparti en deux choses. D'abord, ce qu'on appelle en éthique ou en morale. Les deux mots sont à peu près similaires. On a mis derrière le mot morale des considérations théologiques. En fait, éthique et morale, c'est le même mot, mais l'un en grec et l'autre en latin. Bon. C'est ce qu'on appelle les inclinations naturelles. Reconnaître que nous avons en nous, dans notre être, des inclinations naturelles, qui sont un peu comme notre ADN, d'où le schéma, le petit dessin que je vous ai mis, et qu'on peut réduire, regrouper autour de quatre inclinations naturelles. D'abord, l'inclination à la conservation et au développement de notre être. En fait, on pourrait mettre cinq, il faudrait en mettre une au tout début. C'est l'inclination au bien d'abord, qui est peut-être la plus fondamentale et celle qui est le plus éliminée. Parce qu'en fait, on voit bien qu'on ne veut plus trop entendre parler de quelque chose qui est bien et quelque chose qui est mal en dehors de ce que nous décidons. Donc, vous pouvez rajouter un petit point au début. La première inclination fondamentale, c'est l'inclination au bien, qui va se décliner en quatre inclinations. L'inclination à la conservation et au développement de notre être. L'inclination à l'union des sexes et à la génération et à l'éducation des enfants, l'inclination à la connaissance de la vérité et l'inclination à la vie en société et à l'amitié. Inclinations qui sont fondamentales dans notre être. Vous pouvez les répartir un peu. Bon, la toute première inclination au bien, ça c'est l'inclination de fond de toutes les autres. L'inclination à la conservation et au développement de l'être, c'est aussi quelque chose que nous partageons avec tous les êtres, mais en particulier avec le monde végétal déjà. Inclination à la conservation de l'être et au développement de l'être. Inclination à l'union des sexes, à la génération, on le partage avec tous les animaux. Inclination, après les deux autres nous font rentrer dans le domaine plus proprement humain. Inclination à la connaissance de la vérité. Nous avons une inclination à la connaissance de la vérité. Et puis, inclination à la vie en société. Et en particulier, inclination à l'amitié, qui est une inclination fondamentale de notre être. Ça demanderait beaucoup de développement. Ça serait très intéressant de le faire. En particulier, vous voyez, cette dernière inclination, je ne résiste pas au fait, même si je risque toujours de dépasser un tout petit peu du coup, mais au fait de vous dire, derrière cette inclination, par exemple, il y a tout le concept de la société, qui est savoir si nous sommes vraiment faits pour vivre en

société ou pas, ou si la société, c'est un peu quelque chose qui nous est imposé parce que l'homme risque de devenir un loup pour l'homme. Alors on impose une société, on impose des règles de l'extérieur, mais la société naît d'abord d'un contrat social. Ça, c'est pas du tout la conception qui naîtrait de la reconnaissance que nous avons une inclination naturelle à la vie en société et à l'amitié, qui nous dit en fait la société c'est quelque chose de naturel. Alors, je suis déjà rentré un peu dans la deuxième partie, qui sont les grands principes de la doctrine sociale de l'Église. Alors, peut-être que le logiciel, il a changé DSE en DES. J'arrive pas à programmer. Non, pas chez vous. Bon, chez moi, il l'a fait. Hein. J'arrive pas à modifier ça dans... Donc, c'est DSE, donc grand principe de la doctrine sociale de l'Église. D'où nous viennent ces grands principes? Eh bien, ils sont plus ou moins tirés de cette réflexion sur qu'est-ce que la nature humaine et quelles sont ses inclinations. Et en particulier, il y a cette inclination à la vie en société, qui, quand on la mixe avec les autres inclinations naturelles, eh bien, va nous donner, en gros, là, il y aura un travail à faire pour mieux comprendre ça, mais ce qu'on appelle les grands principes de la doctrine sociale de l'Église, qui sont la dignité de la personne humaine, l'inclination au bien commun, la destination universelle des biens, le principe de subsidiarité, le principe de participation, le principe de solidarité, et vous pouvez rajouter d'ailleurs à côté du principe de solidarité, si vous voulez, le principe de gratuité. Je pense qu'on pourra en dire un petit mot. Voilà, tout ça, c'est une application, un développement ce qu'on tire de ce qu'est l'être humain dans le domaine de la société, quand il est en société. Qu'est-ce que c'est pour lui que vivre en société? Alors, je passe maintenant à une application de ces principes à la technique et en particulier aux techniques de communication et d'information, aux techniques numériques. Donc le numérique, ça recouvre pas l'ensemble de la technique, mais les techniques d'information et de communication, qui à l'heure actuelle en tout cas sont très basées sur le numérique. Comment est-ce que l'information et la communication sont vues dans le cadre de l'éthique chrétienne? Alors, comment c'est vu? Ben, c'est vu d'abord de façon assez positive. Il y a un regard positif sur le numérique. Et en particulier sur la communication, sur cette recherche d'être capable de communiquer. La rencontre, l'échange, le dialogue sont valorisés très positivement dans l'éthique chrétienne. Pourquoi? Ça part du fait que la connaissance de la vérité est considérée comme une inclination naturelle. C'est une inclination naturelle et elle s'épanouit, elle se développe dans cette capacité de transmettre de l'information et dans cette capacité de communiquer. Et de là, le développement des techniques de communication et d'information qui sont, vous voyez, conçues comme un développement de cette inclination naturelle. Je me souviens, notre professeur de morale à Fribourg, en Suisse, qui était un dominicain, qui nous disait, voyez, le soir, quand je me promène dans les rues de Fribourg et que je vois toutes les lumières bleutées aux fenêtres, hein, la télévision qui était derrière et qui se reflétait, eh bien, je pense à cette inclination naturelle de l'être humain à la connaissance de la vérité. Ce qui est une façon très positive de considérer ce que nous, on pourrait considérer de façon plus négative comme quelle perte de temps ou quelle diffusion d'informations pas forcément très justes, etc. Mais lui essayait d'aller encore plus profondément à la racine et de dire, ben voilà,
on a là la manifestation de cette inclination naturelle de l'être humain à la connaissance de la vérité. Hein. Et c'est pas faux. Voilà. Alors aujourd'hui, on peut penser à cela d'ailleurs quand vous rentrez dans une rame de métro et que vous voyez la quasi-totalité des voyageurs penchés sur leur smartphone, hein, avant de vous lamenter de ça et de l'individualisme que ça peut créer, etc. Pensez que c'est une manifestation de cette belle inclination naturelle qui est dans l'être humain et qui est la connaissance de la vérité, un désir de vérité. Voilà. Alors ça, c'est la première chose que l'éthique chrétienne note sur ces problématiques de communication et d'information. Bon, sur ce fond positif, il faut reconnaître que les outils d'information et de communication à notre disposition aujourd'hui présentent un certain nombre de limites et de carences. J'en cite quelques-unes, mais dont vous êtes déjà bien conscients. La facilité d'accès, la rapidité, la quantité d'informations disponibles entraîne un phénomène de bruit, de divertissement permanent, voire d'abrutissement, et puis aussi un phénomène de superficialité. On n'a pas le temps, on n'a plus le temps, ou en tout cas on ne prend pas le temps de discerner. On n'a plus le temps d'une réflexion personnelle. Ça, c'est un effet au moins collatéral de ce hyper-développement des techniques d'information et de communication. Ces outils de communication qui relient les personnes sont aussi des médias. Et c'est intéressant de réfléchir à ce terme de médias de communication. Ça veut dire que ils mettent en relation, mais ils restent des médias. Donc ils ne comblent pas totalement la distance entre les deux personnes qui communiquent, voire même, ils introduisent eux-mêmes une distance, un écran, au sens propre ou au sens figuré du terme, hein, entre les personnes qui vont être mises en contact. Et ça, ça vaut la peine de se le rappeler. Cette distance, cet écran, permet plus facilement que dans un contact direct de choisir qu'est-ce qu'on va présenter. Qu'est-ce qu'on va mettre en contact ? Plus difficile dans un contact direct de personne à personne. On peut aussi plus facilement que dans le contact direct sélectionner ou éliminer les relations elles-mêmes. Dans le contact direct, on est en contact avec des tas de gens, vous ne pouvez pas tout de suite les éliminer. Contrairement à ce que vous pouvez faire quand vous êtes à travers votre écran. Les relations, du coup, sont beaucoup moins engageantes à travers le numérique que quand elles sont nouées en direct. Vous ne pouvez pas sélectionner et éliminer les relations selon votre libre arbitre aussi facilement que vous pouvez dans la vie réelle, aussi facilement que vous pouvez le faire dans le numérique. Voilà. Le fait que ce soit des moyens de communication numériques aussi, c'est intéressant à étudier, parce que ça ne va pas sans une réduction par rapport aux communications directes, réduction dont il faut être conscient. Quand on analyse ce que c'est que le nombre en philosophie ou en métaphysique, on dit que le nombre, c'est une abstraction du réel. Quand vous regardez une collection de choses et que vous dites, ben là, en fait, ce sont 27 choses, vous avez abstrait du réel une information. Mais c'est un degré d'abstraction. Le numérique, c'est un certain degré d'abstraction du réel. Et c'est intéressant de penser à ça, parce que qui dit abstraction dit que vous laissez de côté un certain nombre de choses. Donc quand vous rentrez dans le monde du numérique, vous laissez de côté un certain nombre de choses du réel. Quand vous numérisez, vous rentrez dans un degré d'abstraction, et qui dit abstraction dit que vous laissez de côté un certain nombre de choses. Donc vous ne numérisez pas tout. Et même quand vous allez de l'autre côté essayer de reconstruire un certain nombre de choses, vous n'allez pas réussir à tout reconstruire. Vous pouviez bien vous numériser le visage et l'envoyer de l'autre côté, ça reste
simplement une image de votre visage et pas votre visage lui-même. Et quand on saura bien le faire en 3D et qu'on fera des hologrammes de l'autre côté, ça sera quand même pas vous qui serez présent de l'autre côté. Il y aura un phénomène d'abstraction. Voyez ? Donc ça, il faut le garder aussi en tête. Le fait que ce soit des moyens de communication numérique donne aussi une grande facilité de manipulation. Parce qu'on manipule bien les chiffres, hein, ou les pixels. Donc, facilité de trucage, tous les problèmes d'analyse d'image qu'on peut rencontrer à l'heure actuelle, facilité de retoucher, y compris sa propre image, par exemple. Ce qui peut aller assez loin, parce que si on regarde bien, on s'aperçoit que facilement, on a tendance du coup à éliminer tout ce qui révèle la vulnérabilité notamment dans ce que nous transmettons. Et là, vous sentez que ça change beaucoup d'aspects de la communication aussi. On retouche son image. Je ne suis pas un spécialiste des réseaux sociaux, etc. Mais bon, vous choisissez l'image que vous allez mettre, etc. Vous allez même la tamponner un tout petit peu avec des outils bien ad hoc, etc. Vous voyez ? Bon, mais ça c'est révélateur aussi de choses qui s'inscrivent un peu dans notre culture. Et quand l'autre transmet sa vulnérabilité, ses défauts, etc., eh bien, on finit par trouver ça un peu indécent. Ou bien on ne le voit pas, ça finit par échapper à notre regard. Et puis on peut surtout finalement tomber avec cette facilité à retoucher notre propre image dans des phénomènes d'autocomplaisance. J'avais eu les chiffres des selfies qui sont transmis par Internet. C'est incroyable. On arrive à évaluer, je ne sais pas trop comment, ou en tout cas ça veut dire que on est très observé dans toutes ces choses-là, eh bien on peut chiffrer comme ça à peu près le nombre de selfies qui transitent chaque jour ou chaque minute même ou chaque seconde. Et ça nous révèle quelque chose quand même d'une mentalité aussi, d'une culture, du regard de soi. Donc, il faut mentionner aussi à ce propos les phénomènes qu'on appelle les phénomènes de boucle fermée, qui sont engendrés par les algorithmes de présentation des résultats de recherche, quand vous cherchez dans un moteur de recherche, qui font que finalement on est en contact, je caricature, parce qu'il y a des correctifs, il y a des choses, mais on finit par être en contact qu'avec les gens qui pensent comme nous. Parce que vous êtes en contact aussi avec les sites qui ont un lien non seulement avec votre recherche du moment, mais aussi avec les recherches que vous avez faites précédemment. Donc finalement, avec des sites qui correspondent pas juste à votre recherche, mais qui correspondent à votre recherche. Et donc, ce qu'on appelle des boucles fermées, c'est que là où vous croyez que vous vous ouvrez sur la totalité du monde, en fait, vous finissez par être quand même un petit peu enfermé dans des boucles qui vous ressemblent, de sites avec des personnes qui vous ressemblent. Encore une fois, je caricature parce que c'est analysé par les gens qui font ça. Mais c'est analysé d'ailleurs pour être orienté dans un sens ou pour être orienté dans un autre. Donc ne soyons pas non plus naïfs sur ces choses-là. Cette ouverture sur le monde, elle n'est pas totale, elle est un peu biaisée. Ben, ne serait-ce que parce qu'il faut bien trouver un ordre dans la présentation des résultats de la recherche. D'accord ? Il faut être conscient de ça. On interagit souvent dans des environnements numériques homogènes et assez imperméables à des perspectives et à des opinions divergentes. Donc ça, c'est pas rien non plus dans ce que ça porte comme conséquence. Ces outils ne sont pas toujours si ouverts sur le monde qu'on le croit. Et il peut y avoir un résultat assez paradoxal dans l'usage excessif de ces outils. Ils conduisent dans le monde réel à un isolement. Ça, vous l'avez peut-être vu déjà si vous avez des ados.
hein, qui vont s'isoler dans leur chambre pour être soi-disant en contact avec le monde. Hein. Donc vous avez un isolement qui n'apporte pas tant que ça dans le virtuel des relations ouvertes. Et en tout cas, qui risque de n'apporter que des relations qui sont pas totalement satisfaisantes du fait de ces médiations, du fait du numérique, du fait de tous les phénomènes que je viens de vous décrire. Et donc finalement, on peut se retrouver plus isolé avec ces outils de communication que sans les outils de communication. Là aussi, je caricature un petit peu, mais vous pouvez le sentir quelquefois. Que ce développement des outils de communication peut en fait conduire à un isolement plus grand que sans les outils de communication. Voilà. Voilà des éléments aussi que la réflexion chrétienne apporte sur ces outils de communication. Alors, je les tire beaucoup des messages pontificaux pour la journée de la communication sociale. Depuis le Concile Vatican II, chaque année, il y a une journée de la communication sociale, des communications sociales, qui est célébrée dans l'Église et qui est l'occasion pour le pape de publier un message chaque fois. Ça en fait, on en est au 55e ou 56e quand même. Hein ? Donc, ça vous fait déjà un bon corpus. Vous trouvez tout ça sur Internet, sur le site du Vatican. Vous cherchez à chacun des papes et vous cherchez messages. Et dans les messages, vous trouverez messages pour la journée de la communication sociale. Hein? Voilà. Et tout ça, c'est une analyse à partir, vous voyez, de ces très grands principes que je vous ai donnés au tout départ, quand on les projette sur la question des communications et en particulier du numérique. Eh bien, vous allez trouver un certain nombre de choses de ce type-là. Plus, je rajoute quand même un élément qui est très important, je l'ai mis en petit C, c'est que la communication est orientée à la communion. Si on revient aux inclinations naturelles, eh bien, on le trouve, et c'est aussi ce que porte le principe de solidarité. On n'aura pas trop le temps de le développer beaucoup, mais c'est le principe de solidarité qui porte ça aussi, qui est de dire que la communication, dans la perspective d'éthique chrétienne, est orientée à aller vers une communion. Et c'est pour ça que c'est un problème quand ça s'arrête à l'usage des médias. C'est pour ça que l'Église, y compris quand elle s'adresse à des jeunes, elle dit « faites attention ». Vos contacts par les réseaux sociaux, eh bien, ils sont appelés à se développer par des contacts qui soient plus vrais, plus directs, plus. Ça ne remplace pas, en particulier l'amitié sur les réseaux sociaux, ne remplace pas l'amitié dans la vie réelle. J'ai oublié quand même dans le petit B, dans les limites et carences, il faut être conscient, mais je pense que vous l'êtes, que le monde numérique est facilement un espace de manipulation, d'exploitation et de violence. Hein? Tout ce qu'on appelle quelquefois le dark web, hein? Le web noir, dont les statistiques sont aussi très, très importantes. Alors, petit c, la communication est un préalable à la communion. Ça, c'est un principe important de l'éthique. C'est en particulier, je vous disais, on peut lire ce qu'on appelle le principe de solidarité comme ça. Principe de solidarité, il dit que nos possibilités d'être en contact avec les autres, eh bien, doivent être poussées pour devenir des vrais contacts humains, là où ils ne le sont pas au départ. Alors, non seulement d'ailleurs par les moyens de communication, mais même simplement
les interférences que nous pouvons avoir de par la mondialisation. Le fait que notre travail à un bout de la planète ait une influence sur le travail à l'autre côté de la planète, c'est une mise en relation. Eh bien, nous ne devons pas nous contenter d'une simple mise en relation technique, que ce soit une technique matérielle ou informatique ou une technique du marché ou par le... Mais nous devons toujours le réfléchir. Attention, du coup, il y a un contact de personne à personne. Donc, il faut que cette relation aille le plus loin possible dans une relation de personne à personne. Ou en tout cas, qu'elle soit compatible avec le fait qu'il y a une personne d'un côté et une personne de l'autre. C'est ça le principe de solidarité. Je suis en relation avec quelqu'un, du coup, je dois la réfléchir comme une solidarité. Est-ce que mon contact, il est un contact de solidarité ? Quelquefois, on ne peut pas aller très très loin là-dedans, mais il faut toujours le réfléchir comme ça. Y compris, vous voyez, par exemple, sur les questions du marché, des marchés financiers. Les marchés financiers, ce n'est pas d'abord des techniques autonomes, hein, ce n'est pas d'abord des trucs comme ça qu'on a créés puis qui maintenant fonctionnent un peu de façon autonome. Quelquefois, quand vous entendez la bourse à la radio, vous avez à peu près, vous l'entendez après ou avant la météo et vous avez à peu près l'impression que c'est la même chose. C'est-à-dire que c'est un truc qu'on ne maîtrise pas du tout. Bon, mais voilà, mais on va vous informer. Il y a tel truc à monter, tel truc à descendre. Il va y avoir du vent à tant de kilomètres heure. Il va y avoir... On est dans le même domaine. Mais attention, les marchés financiers, c'est nous qui les avons créés et ça met en contact des personnes avec d'autres personnes. Et donc, ça ne doit pas être traité tout à fait de la même façon. Hein, et ça doit être réfléchi, puisque c'est des contacts de personne à personne, ça doit être réfléchi en termes de, solidarité entre personnes. Voyez ? Alors après, on ne peut pas aller dans les mêmes solidarités que celles que vous pouvez avoir à l'intérieur d'un couple ou à l'intérieur d'une famille. Mais on doit réfléchir à cet aspect-là. Parce que là, on a parlé des techniques de communication et d'information. Hein. Mais ces techniques d'information et de communication, elles ont un impact fort dans l'économie. Au point qu'on parle d'économie numérique aussi. Hein. Voilà. Et cet impact, l'exemple le plus marquant, c'est les géants comme les GAFA, par exemple. On voit bien comment ces techniques, elles ont un impact sur toute l'économie. Alors, de façon générale, qu'est-ce que l'éthique chrétienne éclaire sur ce domaine de l'économie numérique ? Bon, de façon générale, le numérique a rebattu les cartes économiques. Et ça, ça crée certainement des difficultés, des souffrances, mais ça peut être aussi une opportunité de réorienter correctement des choses qui ne l'étaient pas. Ce que j'ai déjà évoqué sur les crises. Il y a un côté négatif, mais il peut y avoir aussi un côté positif à nous d'essayer de saisir ces opportunités-là. De façon générale aussi, le numérique a gonflé les problématiques classiquement posées par l'économie de marché. On avait déjà beaucoup réfléchi à l'économie de marché, l'impact des grands principes de doctrine sociale sur la question de l'économie de marché. Bon, là, il faut reconnaître que le numérique a, en général, démultiplié les problématiques. Le numérique a rendu plus urgente la mise en œuvre d'un certain nombre de traitements. Je pense à une chose quand même, j'aurais pu vous le signaler, je ne sais pas si vous connaissez le compendium de doctrine sociale, il existe aussi en vert, et dans lequel vous avez une première partie qui est l'exposé des grands principes que je vous ai donné tout à l'heure et qui les creuse un peu. Et puis vous avez une deuxième partie qui est l'application de ces grands principes dans les grands domaines de la vie humaine. Et alors vous allez trouver là-dedans la famille, le travail, l'économie, la politique, la communauté internationale, l'environnement et la promotion de la paix. Voilà, tous ces domaines qui sont abordés là et dans lesquels les grands principes sont repris et appliqués. Alors, ça bouge très très vite, hein, parce que ce compendium, comme l'on l'indique, ça a pris tous les enseignements
de l'Église en matière sociale au moment où il est paru. Et puis ça les a mis ensemble et ça en a fait une sorte de résumé, de condensé. Alors d'ailleurs, c'est un peu difficile à lire comme un condensé de tomates et un peu difficile à manger comme ça. Faut prendre du temps pour le diluer un peu. Bon. Et puis surtout, ça n'intègre pas toute la suite de la réflexion qui a eu lieu depuis le moment où c'est sorti, c'est-à-dire en gros, je crois que c'est vers 2005 à peu près. Et donc vous avez beaucoup de choses qui sont sorties depuis, mais qui sont quand même déjà en germe là-dedans. Bon, alors le numérique a gonflé encore les problématiques et les traitements aussi, et l'urgence des traitements qui étaient déjà indiqués ici. Ce qui est sûr, c'est que la doctrine sociale de l'Église, elle n'est pas démunie quand même par rapport à ça. Voilà. Bon, par exemple, le risque de monopole incontrôlé tenu par les grandes entreprises du numérique devient assez criant. Bon, mais ça, c'est déjà des choses qui sont un tout petit peu abordées. Pour entrer un peu plus dans les détails, je voudrais mentionner 4 aspects plus spécifiques de l'impact du numérique sur l'économie. D'abord, par rapport à la mondialisation. Le numérique a dopé la mondialisation. Sans occulter les aspects négatifs de la mondialisation, la foi chrétienne a plutôt un regard bienveillant sur cette tendance, dans la mesure où l'universalité, c'est une dimension de l'homme qui est fondée sur son caractère relationnel, sur son inclination à la relation, inclination à la vie en société, qui va jusqu'à cette inclination à l'universalité. Ce qui ne veut pas dire une universalité plate, sans aucun corps intermédiaire, on va dire. J'y reviendrai un peu après. Mais il y a quand même cette inclination. L'homme a une vocation à la solidarité universelle. On la voit très bien d'ailleurs quand on pense à notre vocation à la communion des saints. La communion des saints, c'est une communion très forte sur l'universalité des personnes. En tout cas sur toutes celles qui rentreront au ciel, mais avec cet appel que ce soit tout le monde qui rentre au ciel. Ce sera peut-être pas le cas, mais en tout cas, voilà. Et ça nous dit bien que c'est dans notre nature humaine d'être appelé à l'universalité de la communion. Le numérique peut être un moyen puissant d'intégration de tous dans une dynamique d'unité et de développement. Le numérique peut aussi conduire à la marginalisation des personnes ou des pays ayant un accès limité au numérique. Le principe qui est à tenir, c'est précisément celui de solidarité, selon lequel l'interdépendance doit être au service doit servir plutôt de support à la bienveillance et à l'engagement pour le bien commun.

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2: Enseigne-moi ton chemin, Seigneur. Psaume 26, 11.

Voilà, alors l'engagement dans la cité, c'est un thème d'actualité, hein, parce que nous avons un déficit de catholiques engagés dans la cité, c'est clair. Et d'ailleurs, le chiffre même des adhérents des AFC, malheureusement, est le signe que les catholiques ne comprennent pas à quel point leur simple cotisation joue un rôle important, puisque les mouvements familiaux sont représentés au sein d'unions départementales, régionales et nationales vis-à-vis des pouvoirs publics, et qu'il faudrait que les catholiques se bougent un peu plus. Alors, on a pris l'exemple des AFC, mais il y a toutes sortes de thèmes, et je vais en parler, où on a besoin de catholiques engagés. Alors, je vais faire une petite introduction un peu philosophique sur le prolongement de ce qui vient d'être dit. La première chose que je veux dire, c'est que l'engagement, c'est une caractéristique spécifiquement humaine, puisque l'animal, lui, est en pilotage automatique, hein, soit à cause de son instinct, soit à cause du dressage, soit avec un mix des deux, ce qui explique d'ailleurs que de temps en temps, le dompteur se fait bouffer. Mais l'homme, lui, il a le libre arbitre. Il a le libre arbitre, et pour utiliser ce libre arbitre, c'est-à-dire le fait de poser des actes, de prendre des décisions, il a reçu un équipement qui s'appelle l'intelligence pour discerner et la volonté pour s'engager ou s'interdire. C'est un acte donc qui est spécifiquement humain. Premier petit problème qui est posé d'ailleurs par cet acte spécifiquement humain, c'est que les gens confondent justement les deux sens de liberté. Il y a un sens de liberté qui désigne justement cet équipement qu'on appelle le libre arbitre. Et ce n'est qu'un équipement. Il nous a été donné par Dieu pour qu'on puisse lui dire je t'aime, parce que Dieu est amour par nature. Et par conséquent, si on veut vivre éternellement avec lui, il faut bien devenir amour par choix. Donc il a donné à des créatures qu'il a voulu associer à sa vie éternelle le libre arbitre. Bon. La liberté, c'est autre chose. Les 68 arts ont confondu les deux sens de liberté, probablement volontairement. Il y en a d'ailleurs qui continuent dans le même sens. La liberté, c'est quand on a fait un bon usage du libre arbitre. Alors on devient vraiment libre. C'est ce que dit le frère Luc dans Des dieux et des hommes quand il dit je suis un homme libre. Ça veut dire il peut y avoir des pressions, de la police politique, du terrorisme, etc. Ça glisse sur moi comme sur les plumes d'un canard parce que l'usage que j'ai fait toute ma vie du libre arbitre fait que je suis un homme libéré de tous les conditionnements. Et au contraire, aujourd'hui, vous avez les fameuses addictions. Hein, et vous avez toutes sortes de gens qui, à cause du mauvais usage de leur libre arbitre, se retrouvent accros, comme disent les drogués, alors soit à la drogue, soit au sexe, soit à l'alcool, soit aux fringues, soit à la techno, soit à la musique, soit à tout ce que vous voulez. On peut être accro à n'importe quoi. Dans le temps, du temps des Juifs, on appelait ça les idoles, tout simplement. C'est des idoles qui bloquent les gens. Donc, le libre arbitre, c'est une caractéristique humaine. Ça s'exerce dans un cadre de conditionnement qui sont liés à notre histoire, à notre patrimoine génétique, à un certain nombre de choses qui sont notre nature d'être unique. Mais quels que soient ces conditionnements qui sont les nôtres, notre libre arbitre est toujours capable de se situer au-dessus et de poser un acte véritablement délibéré, réfléchi. Le problème de l'éducation, on vient d'y faire une allusion en parlant des AFC. Eh bien, c'est tout simplement aider le petit de l'homme à se servir de cet équipement qu'on appelle le libre arbitre. Lui apprendre à se servir de son intelligence, c'est-à-dire avoir un esprit critique, capable de peser, krino en grec, et une volonté à la hauteur de cette capacité qu'il a de poser des actes d'une façon délibérée. Et c'est comme ça qu'on devient responsable de ses actes. Deuxième réflexion préalable à mon propos sur l'engagement, c'est que l'homme est un être social par nature, Aristote dit même un animal politique, ce qui veut dire que pour atteindre les biens dont il a besoin, dont il ressent le besoin pour grandir, pour devenir justement un homme libre, ben il a besoin des autres. Il ne peut pas faire sans les autres, que ce soit dans le domaine spirituel, moral, culturel, matériel, temporel, biologique, il a toujours besoin des autres. Et par conséquent, il est amené, j'allais dire, à faire équipe avec des gens, dans sa famille, dans les corps intermédiaires, dans la vie politique, etc., sachant que l'Église nous dit, la seule cellule de société qui peut assurer véritablement le bien commun général, c'est l'État.
Et la philosophie appelle ça une société parfaite. Ça ne veut pas dire que ce qu'on dit d'une façon parfaite, mais elle a cette perfection parce que l'État peut s'occuper à la fois de faire respecter la sécurité, la paix, la justice, etc. Il est la seule société qui peut assurer le bien commun. Mais l'homme, dans les cellules de société auxquelles il appartient, il est amené justement à s'engager cette fois-ci avec les autres, voyez, pour atteindre un certain nombre de biens. Troisième élément de réflexion toujours préalable, cet exercice du libre arbitre a toujours une dimension éthique, ouais, une dimension morale. Ça manque beaucoup aujourd'hui, mais tout acte, ouais, d'engagement est susceptible d'un jugement moral. Il y a une morale naturelle, c'est-à-dire qui est accessible à tout le monde, ne fais pas aux autres ce que tu n'aimerais pas que l'on te fasse. Il y a la morale des 10 commandements donnés au peuple juif par Moïse sur le Sinaï. Il y a une morale catholique. Si vous lisez le catéchisme de l'Église catholique, dans la troisième partie, la vertu de charité, il y a à la fois le niveau des béatitudes, mais le socle sur lequel se pose le discours sur la montagne, ça commence par être les 10 commandements. D'ailleurs, le Christ le dit, je ne suis pas venu pour abolir la loi morale, je suis venu pour l'accomplir. Je vais lui donner une dimension dans l'ordre de l'amour qui est supérieure, mais l'expérience montre que quand le socle n'est pas solide, eh bien, la dimension d'amour, elle ne peut pas croître. Voilà. Donc, il y a ces trois réflexions préalables à dire sur l'engagement. Sur le plan spécifique, justement, de l'engagement des catholiques, puisque on parle aujourd'hui de cet engagement des catholiques dans la cité, il faut savoir que depuis Rerum Novarum, depuis la première encyclique sociale, 1891, les papes n'ont jamais cessé de pousser les laïcs à l'engagement. Il y a eu une période très forte d'engagement des laïcs, c'était entre les deux guerres, la fameuse période de l'action catholique avec un pape Pie XI qui donc 40 ans après Léon XIII, Quadragesimo Anno, avait relancé véritablement la doctrine sociale de l'Église. Et il faut reconnaître que beaucoup de chrétiens, beaucoup de catholiques se sont engagés très fort à cette période-là. Je vais me situer volontairement après la guerre, parce que les guerres font toujours une coupure et nous sommes dans l'après-guerre de la Deuxième Guerre mondiale. Et je vais vous citer quelques textes qui commencent à Pie XII et qui se terminent à Jean-Paul II. Je parlerai de Benoît XVI tout à l'heure. Pie XII déclare donc « Les laïcs se trouvent sur la ligne la plus avancée de la vie de l'Église. Par eux, l'Église est le principe vital de la société humaine. C'est pourquoi eux, surtout, doivent avoir une conscience toujours plus claire, non seulement d'appartenir à l'Église, mais d'être l'Église. » C'est-à-dire la communauté des fidèles sur la terre, sous la conduite du chef commun, le pape, et des évêques en communion avec lui. Au passage, hein, il est bon de rappeler, parce que ça a été, le contraire a été dit N fois, il est bon de rappeler que dans le concile de Vatican II, le pape le plus cité c'est Pie XII, le concile le plus cité c'est le concile de Trente, et le théologien le plus cité c'est saint Thomas d'Aquin. Alors quand on me dit que le concile de Vatican II est un concile de rupture, je fais pipi par terre de rire, parce que c'est une contre-vérité, mais gigantesque. Alors, le concile lui-même, dans le décret d'apostolat des laïcs, et dans Lumen Gentium, dit « Les laïcs doivent assumer comme leur tâche propre le renouvellement de l'ordre temporel. » Ils sont éclairés par la lumière de l'Évangile, conduits par l'Esprit de l'Église, entraînés par la charité chrétienne, et donc qui doivent, en ce domaine, agir par eux-mêmes d'une manière bien déterminée. Ils ont bien sûr à coopérer avec les autres citoyens, en assumant leurs propres responsabilités, notamment, ça c'est Jean 23 qui l'a dit juste avant le concile, juste avant l'intercession du concile, avant de mourir en 63, en appelant tous les hommes de bonne volonté à construire la civilisation de l'amour. Et donc le concile de Vatican II continue, l'ordre temporel est à renouveler de telle manière que, dans le respect de ses propres lois et en conformité avec elles, ils deviennent de plus en plus conformes aux principes supérieurs de la vie chrétienne et soient adaptés aux conditions diverses des lieux, des temps et des peuples.
quand je vous dis qu'il y a du boulot à faire, hein, il me semble que c'est assez facile de voir. Alors ensuite, en 75, dans sa très belle déclaration, exhortation apostolique, Paul VI dit « La tâche première et immédiate des catholiques n'est pas l'institution et le développement de la communauté ecclésiale, sous-entendu les laïcs ne prenaient pas le pouvoir pastoral des prêtres, ça serait du laïcalisme, ça c'est le rôle spécifique des pasteurs, mais leur rôle c'est la mise en œuvre de toutes les possibilités chrétiennes et évangéliques, cachées mais déjà présentes et actives dans les choses du monde. Le champ propre de leur activité évangélisatrice, c'est le monde vaste et compliqué de la politique, du social, de l'économie, de la culture, des sciences et des arts, de la vie internationale, des masses médias, ainsi que les autres réalités que sont l'amour conjugal, la famille, l'éducation des enfants et des adolescents, le travail professionnel, la souffrance, etc. etc. Et Jean-Paul II publie une encyclique qui s'appelle Christi Laici Fideles Laici, et il me dit pareil, pour une animation chrétienne de l'ordre temporel, hein, dans le sens que nous avons dit, c'est-à-dire servir la personne et la société, les fidèles laïcs ne peuvent absolument pas renoncer à la participation à la politique, à savoir à l'action multiforme, économique, sociale, législative, administrative et culturelle, qui a pour but de promouvoir organiquement et par les institutions le bien commun. Voilà. Tout est dit. Vous voyez, toute cette lignée depuis Pie XII, disons depuis l'après-guerre, encore qu'il a fait un très grand discours en 1941 sur la doctrine sociale de l'Église, et derrière du Concile et des trois papes, on verra Benoît XVI tout à l'heure, des trois papes qui ont suivi, vont tous dans le même sens. Les chrétiens doivent se bouger pour faire changer le monde. Je rappelle donc, parce que c'est important, que cette doctrine sociale de l'Église, elle est née au XIXe siècle, vers la fin du XIXe siècle, mais que justement, les catholiques du XIXe n'avaient pas attendu Rerum Novarum pour s'engager à fond. Quand la paupérisation de la classe ouvrière a commencé, et on la date à peu près de 1820, les seuls qui se sont bougés pour aller au secours des gens en détresse, lutter en même temps contre l'alcoolisme, contre la prostitution, aider les gens à avoir un métier, créer ensuite des caisses de logement, des caisses d'allocation familiale, etc. C'est les catholiques laïcs. Ils ont commencé par faire du curatif. Et puis à peu près au milieu du siècle, en 1850, ils ont commencé à réfléchir au préventif. Ils se sont regroupés. Alors là, c'était une union qui s'est faite au niveau de l'Europe, parce que à partir de 1850, j'allais dire en pointillé, toutes sortes de gens commencent à réfléchir à ce qui pourrait être une doctrine sociale de l'Église. Mais l'Union de Fribourg se crée en 1864. C'est une union de catholiques qui font des études sociales et économiques et qui cherchent à trouver les pistes pour résoudre la question sociale. Les Allemands ont été particulièrement en pointe dans ce domaine-là pour deux raisons. D'abord parce qu'ils n'avaient pas subi comme nous la Révolution française, qui a nécessité un redressement qui a duré longtemps. Et la deuxième raison, c'est par une coïncidence providentielle, le baron Emmanuel de Kettler, qui est rentré au séminaire, a connu l'abbé Kolping, qui était ouvrier cordonnier, né de ces deux hommes qui étaient de milieux sociaux complètement différents, une amitié indéfectible, et ils se sont, j'allais dire, mutuellement aidés. Monseigneur de Kettler, le futur évêque de Mayence, ouvrant à l'abbé Kolping toutes les portes, j'allais dire, de l'aristocratie allemande, et l'abbé Kolping ouvrant toutes les portes à Monseigneur de Kettler du monde ouvrier. Et ils ont fait, résultat, un boulot formidable. Mais il y a eu aussi, chez les Autrichiens, un baron de Vogelsang, qui a œuvré beaucoup. Et puis, il y a eu l'œuvre des cercles catholiques, qui rassemblait des gens comme Émile Keller, Léon Armel, Latour du Pin, Albert Demain, et tous ces gens-là ont travaillé. Tout ça, cette union de Fribourg,
quand Léon XIII a succédé à Pie IX, en 1878, si mes souvenirs sont exacts, il a immédiatement pris contact avec l'Union de Fribourg, et quand il a sorti lui-même cette première encyclique Rerum Novarum, on a dit à l'époque que c'était une récompense pour tous ces catholiques qui avaient beaucoup bossé déjà sur le terrain, et ensuite, j'allais dire, dans leur cerveau, pour essayer de faire d'évacuer cette misère et cette pauvreté qui pesait injustement sur la majeure partie de la classe ouvrière à l'époque. L'encyclique a dénoncé à la fois les excès du capitalisme et les excès futurs du socialisme. Quand Jean-Paul II a relu dans Centesimus Annus en 1991 l'encyclique de Léon XIII, il a dit « ce pape a été génial parce que le socialisme n'existait pas à l'époque comme mouvement implanté politiquement et il en a prévu à l'avance tous les inconvénients ». Mais il a toujours dit que c'était les excès du libéralisme qui provoquaient l'arrivée de ce social. Il disait d'ailleurs, Jean-Paul II a dit, c'est deux économismes, c'est-à-dire deux matérialismes. Simplement, le libéralisme, c'est un individualiste, c'est un matérialisme individualiste, alors que l'autre est un matérialisme collectiviste. Alors cette doctrine sociale, donc, s'est développée avec toute une série d'encycliques. Donc la première, tout de suite après 91, c'est Quadragésimo de Pie XI. Et quand notre Sarkozy national découvrait que la finance avait faisait des excès, je me marrais doucement parce que c'était une découverte, mais Pie XI l'avait dit en 1931. Il avait dit le problème de la finance, c'est qu'elle échappe à tout pouvoir politique, qu'elle manipule à la fois le crédit, tous les organes financiers, et que finalement c'est sans contrôle. 1931, vous voyez que il ne fallait pas attendre 2007 pour se rendre compte qu'il y avait un véritable problème qui était en train de naître. Les chrétiens ont donc comme rôle, j'allais dire, de s'inspirer de la doctrine sociale de l'Église pour mener leur engagement. Qu'est-ce que c'est la doctrine sociale de l'Église? C'est une doctrine et non pas un dogme. Un dogme, c'est figé, c'est une définition très, très précise d'une vérité, tandis qu'une doctrine, c'est quelque chose qui engage en conscience les catholiques, ce dont ils n'ont pas conscience à mon avis, d'ailleurs, mais normalement ça les engage en conscience, ça fait partie de la théologie morale, ça fait partie de la vertu de charité, et si vous d'ailleurs vous regardez dans le catéchisme de l'Église catholique, vous avez tout un pan du catéchisme de l'Église catholique dans la troisième partie, hein, qui traite rapidement, bien sûr, de la doctrine sociale de l'Église. Puis à côté de ça, vous avez un gros compendium qui est sorti, qui dit alors vraiment les éléments importants. Quels sont les éléments clés? Le premier, c'est de dire, c'est l'anthropologie. C'est dire, l'homme est un être unique, et donc il faut respecter son caractère unique. Tous les hommes sont égaux en dignité, c'est même la seule égalité qu'ils ont, c'est leur égalité en dignité, parce que c'est la dignité d'enfant de Dieu. Leur destinée est éternelle. Il faut faire respecter donc ce droit inviolable à la vie. Jean-Paul II le redira ultérieurement. La dignité individuelle des personnes. Et puis il y a des valeurs à aimer, à promouvoir. Alors les valeurs, c'est justement le respect du libre arbitre de chaque personne, la valeur vérité, la valeur justice, à la fois dans les échanges, ce qu'on appelle la justice commutative, c'est-à-dire l'honnêteté dans les transactions, et puis la justice distributive, c'est-à-dire faire en sorte qu'il n'y ait pas d'exclus des biens matériels, et puis aussi la paix. Alors, des principes, alors, la notion du bien commun, alors il y a un bien commun au niveau de l'État, mais finalement, dans chaque corps intermédiaire et jusque dans la famille, dans toute cellule sociale, il y a un bien commun qui est fait pour toutes les personnes et qui doit être lié à cette notion anthropologique. Il y a la destination universelle des biens, tout le monde a droit aux biens, et l'Église dit avec une option préférentielle pour les pauvres, elle dit pour les catholiques il faut s'occuper préférentiellement des pauvres. Jean-Paul II ayant montré d'ailleurs que la pauvreté matérielle aujourd'hui est en général issue d'une pauvreté spirituelle, d'une pauvreté morale et d'une pauvreté culturelle.
et que c'est elle qui engendre la misère matérielle. La solidarité, qui est la forme sociale de la charité, une organisation sociale basée sur la subsidiarité, donc pas de gouvernement mondial. On a essayé de faire croire que Benoît XVI, dans Caritas in Veritate, avait appelé à un gouvernement mondial. Pas du tout, il a dit qu'il faut une autorité au niveau mondial, une autorité morale et spirituelle. Ça n'a rien à voir avec un gouvernement. Oui, c'est une autorité d'influence. Bon. La participation des gens, le don de soi, et un sens donné, concret donné à l'action. Pour les laïcs, éviter deux tentations, oublier cet engagement dans la société, ou alors dissocier l'évangile et la vie. Ma vie catholique, c'est le dimanche, et puis le reste du temps, je fais comme les autres. Je fais éventuellement suer le burnous et je cherche la rentabilité maximum. Le prêtre, dans ce domaine-là, il a trois missions. Enseigner la doctrine sociale de l'Église. Là, il y a un déficit énorme dans notre société, mais il faut dire qu'elle est très peu enseignée dans les séminaires. J'en ai fait l'expérience et ça m'a effectivement choqué. Et surtout que les directives du Vatican sont très claires, il dit, dans les séminaires, non seulement on doit enseigner la doctrine sociale de l'Église, mais on doit la faire enseigner par des gens qui peuvent parler des applications, de façon à ce que ce ne soit pas une discipline scolaire pour laquelle le séminariste passe un examen, et quand il a passé l'examen, il s'en occupe plus. Non, non, il faut que ce soit fait dans ce sens-là. Et donc, sa mission, c'est d'enseigner, et ensuite, de mobiliser les laïcs pour qu'ils agissent. L'engagement des laïcs suppose bien sûr du discernement et de la volonté. Les lieux d'engagement, la famille, on vient de vous le dire avec les AFC, la vie sociale, le caritatif et le préventif, la politique, l'écologie, éviter l'écologisme qui est une espèce d'idéologie panthéiste, mais l'écologie véritable, c'est-à-dire une écologie humaine qui cherche à transmettre une planète en bon état à nos successeurs, la culture, hein, et puis, j'allais dire, tous les domaines de l'économie, du social, et y compris, Benoît XVI le dira, la finance. Cette doctrine sociale de l'Église, vous voyez, en reste toujours aux deux niveaux du haut, c'est-à-dire les choses qui sont indépendantes du temps, les vérités, les valeurs et les principes, et d'une façon glissante, les cibles à atteindre. Par exemple, l'écologie, on n'en parlait pas il y a 50 ans, on en parle depuis Jean-Paul II essentiellement. Ouais, on n'en parlait pas avant. La prolétarisation des pays, et non pas uniquement d'une classe ouvrière, c'est Paul VI qui a lancé son message dans Populorum Progressio. Donc, vous voyez, c'est une doctrine, parce qu'elle a des principes, des valeurs et des vérités à croire, mais en même temps, ce n'est pas un dogme, parce que les cibles évoluent forcément avec le temps, comme notre société évolue. Les problèmes d'aujourd'hui ne sont pas les problèmes d'il y a 30 ans ou d'il y a 50 ans. Donc, il y a un certain nombre de choses à faire. Alors, pour les laïcs, il y a un certain nombre de conditions nécessaires, à mon avis, pour leur engagement. D'abord, il faut avoir, quand ils sont mariés, à mon avis, leur premier rôle, c'est de consolider leur couple et de bien structurer leurs enfants. Ouais, quand j'ai rencontré en 73 Marthe Robin, que j'ai rencontré pendant presque une heure, je venais d'avoir la naissance de ma septième, de ma petite septième, et j'étais très inquiet sur le monde dans lequel mes enfants allaient vivre, en 73. Quand je regarde les émissions de 73, c'est pour première communiante à côté de maintenant. Bon, je n'imaginais absolument pas où on allait descendre, mais Marthe Morobin, elle ne me l'a pas caché. Elle m'a dit, sa première phrase, ça a été « Ah, mais vous ne vous rendez pas compte jusqu'où on va descendre. Ouais, ça sera extraordinaire, il faudra qu'on touche véritablement le fond, mais le renouveau sera extraordinaire, mais elle a dit ce renouveau sera d'ordre, sera d'impulsion surnaturelle et pas du tout naturelle, parce que dans l'ordre naturel, on sera vraiment dans les 36e dessous. Alors, attachez vos ceintures, vous savez ce qui vous attend. Bon. Et je lui ai demandé dans la conversation, est-ce qu'il faut que les chrétiens s'engagent en politique? C'était bien avant Jean-Paul II. Par conséquent, Jean-Paul II l'a dit plus tard, mais là, c'était 5 ans avant l'élection de Jean-Paul II. Elle m'a dit, bien sûr, mais elle m'a dit, vous, pas avant 10 ans. Et j'ai suivi son conseil, vous voyez. Je vais commencer à m'engager en politique en 83, c'est-à-dire 10 ans après. Mais elle m'a dit, pendant 10 ans, votre petite dernière a besoin que vous la structuriez solidement.
Donc, c'est ce que je dis aux jeunes couples qui commencent à penser à engagement. Il y en a de plus en plus et je m'en réjouis. Je leur dis d'abord, consolidez votre couple et structurez vos enfants. Deux, je leur dis, si vous voulez avoir, tout en vous occupant de votre famille, du temps pour faire de l'engagement, ça veut dire vie mondaine nulle. Oui, ça ne veut pas dire vie sociale nulle, mais vie mondaine nulle.

ans jeune prêtre dans mon diocèse, j'ai dit à mon évêque, il y a un certain nombre de choses que je connais bien, la famille, l'école, le monde de l'entreprise, le monde de la recherche, et je suis bon en formation avec les adultes, mais alors le reste, c'est pas mon truc. Si vous m'utilisez pour ce que je sais faire, on gagnera beaucoup de temps. Et à 66 ans, c'était un conseil tout à fait utile, et mon évêque a tenu compte tout à fait de ça, il m'a utilisé pour ce que je sais faire. Voilà. Il faut également une vie spirituelle, ouais, qui nous nourrisse. Si on fait de l'activisme, on se perd. Donc, pour éviter ce piège de l'activisme, il faut avoir une profonde vie spirituelle. Il faut avoir une formation solide, et là, on a des outils tant qu'on veut, hein, le catéchisme de l'Église catholique, le compagnum de la doctrine sociale de l'Église, etc. Moi, rien que sur le catéchisme de l'Église catholique, j'ai fait 24 disques qui se vendent comme des petits pains, parce que personne n'avait fait cette vulgarisation du catéchisme de l'Église catholique à l'usage de l'honnête homme ou de l'honnête femme du 20e puis du 21e siècle. Bon, eh bien, il y a maintenant un certain nombre, il y a des documents formidables de l'Église, ils sont souvent insuffisamment vulgarisés, mais ça commence à venir. Oui, commence à y avoir des documents de vulgarisation qui sont faits par des gens comme moi qui font ça parce que c'est leur truc, ils sentent ce qu'il faut faire. Voilà. Et puis, je pense qu'il y a à apprendre à débattre et à argumenter. Vous voyez, à communiquer, à débattre et à argumenter. Dans les séminaires, je peux vous dire que l'apologétique, qui était une discipline justement qui permettait aux prêtres d'être formés, ouais, à l'argumentation, ça a également plongé. Hein. On n'a pas eu de cours d'apologétique quand j'étais au séminaire, et moi, mon avis, s'il y a quelque chose que je veux faire, c'est trouver des gens qui savent faire, voyez, parce que je crois que c'est indispensable aujourd'hui, vu la puissance des médias et vu les gens qui gobent ce qu'ils disent par la médias et qu'ils régurgitent, il faut être capable très vite, voyez, de leur poser des questions pour les déstabiliser et leur montrer qu'en fait, ils ont gobé des choses qui ne valent pas tripette, quoi. Et ça, les catholiques, à mon avis, ne sont pas formés à ça du tout. Et je pense que dans les jeunes générations, il faut se former à ça. C'est absolument vital. Hein, ça. Apprendre à débattre, à communiquer, à argumenter. Voilà. Et puis tenir compte des âges de la vie. Ouais. Je crois qu'il y a trois âges dans la vie sur le plan du don de soi. Il y a le premier âge jusqu'à 40 ans, il faut se former et faire ses apprentissages. Le deuxième acte entre 40 et 55 ans, c'est la force de l'âge, c'est le grand moment de l'engagement. Et puis après 55, c'est l'âge du conseil et de la sagesse. Et je crois que si on respecte ces trois âges, eh bien, on est très utile, à mon avis, à nos coreligionnaires dans l'Église. Voilà, on fait du bon boulot. Il ne faut jamais, vous voyez, aller au-delà de ses possibilités. Hein, je crois qu'il y a Il y a beaucoup de choses à faire. Quelles sont les pistes non négociables que nous a donné Jean-Paul II? Il a dit, quand vous agissez dans la cité, il y a un certain nombre de choses que vous devez défendre, voyez, mordicus, en permanence. La première chose, c'est la dignité de toutes les personnes. Simone Weil, dans l'Enracinement, je parle de la philosophe, hein, dans l'Enracinement, qui est paru en 43, elle dit, le fondement de toute vie sociale, c'est le respect des personnes. Moi, j'ai dirigé à un moment une usine qui était littéralement quadrillée par la CGT et le Parti communiste. Hein. Eh bien, si vous respectez les personnes, vous êtes respecté. Et il y a des tas de choses que les gens ne feront pas contre vous si ils sentent que vous, profondément, vous les respectez dans leur personne. Ce qui ne veut pas dire que vous respectez leurs idées. Aujourd'hui, il y a une confusion terrible, hein, et si vous avez des adolescents dans vos enfants, ou petits-enfants, ou neveux, apprenez-leur justement qu'on leur bourre le mou avec la tolérance, et que la tolérance, c'est toujours la tolérance des comportements, hein, alors que le respect, c'est le respect des personnes. Et on introduit une confusion permanente dans leur esprit. Alors quand j'ai une bande de jeunes, ce qui m'arrive assez souvent, puisque je rencontre beaucoup d'élèves de terminale, et il y a en général moitié garçon, moitié fille, à peu près, alors je me tourne, vous voyez, circulairement vers les filles, et je leur dis, mesdemoiselles, levez le doigt celle qui aimerait être violée. Oh, tiens, il n'y a personne. Ah bon, ben vous voyez, ça veut dire que le viol est intolérable.
Alors cessons de parler de tolérance. Il y a

Des choses intolérables. Alors, il y a le viol, il y a le racket, il y a le terrorisme, il y a toutes sortes de choses intolérables. Par contre, les personnes sont respectables. Vous voyez, et ça permet d'aborder des tas de problèmes, y compris, j'allais dire, délicats aujourd'hui, comme celui de l'homosexualité, en disant, distinguons bien un jugement de valeur qu'on peut faire sur l'homosexualité, du respect des homosexuels. Et je dis, j'ai dirigé pendant 11 ans l'école de chimie de Lyon. Pendant 10 ans sur 11, j'ai eu un homosexuel directement dans le bureau d'à côté avec qui j'avais les meilleures relations du monde. Et ça ne m'empêchait pas d'avoir mon opinion sur l'usage de l'homosexualité, qui est un usage déviant pour un catholique. Ouais. Et je ne vois pas pourquoi on fait des procès d'homophobie à des gens qui ne sont pas du tout homophobes, parce que ils respectent parfaitement les homosexuels, mais ils portent un jugement sur l'homosexualité. Ce n'est pas du tout la même chose. Ouais. Il faut cesser de faire cette confusion permanente d'esprit. Et ça, je crois que pour les jeunes, c'est important de leur expliquer ça. Vous avez le droit d'avoir votre opinion sur des actes, et sinon, d'ailleurs, on ne pourrait même pas éduquer ses propres enfants, puisque ses propres enfants, on leur apprend justement à avoir du discernement sur leurs propres actes. Ouais, à porter un jugement éthique, un jugement moral sur leurs propres actes. Regardez le Christ, quand il rencontre la femme adultère, il lui dit « Je ne te condamne pas ». Où ils sont tes juges, il les fait partir, d'ailleurs. Hein, que celui qui est sans péché lui jette la première pierre, et les plus vieux partent les premiers. Donc, c'est clair. Bon, et après ça, quand il se trouve seul avec elle, il dit « Mais non, moi, je ne te condamne pas. Mais va et ne pêche plus. » Ça veut dire qu'il continue à porter un jugement moral sur l'acte d'adultère. Ouais. Et là, il y a une clarification. On est dans un monde où il y en a une confusion d'esprit, vous voyez, qui est extraordinaire. Hein. Au passage, ça veut dire que si on n'apprend pas dans le primaire à parler français, hein, on ne pourra plus enseigner la vérité de l'Église. Hein. Et ça, il y a deux, trois évêques qui commencent à le dire, il faudrait quand même qu'on sorte du primaire en sachant parler le français, parce que sinon on ne pourra plus faire passer le moindre enseignement. Parce que les gens ne le comprendront pas. Aujourd'hui, on a des agents qui ne fonctionnent plus que dans l'émotionnel. Voyez, et l'émotionnel, c'est le fonds de commerce des médias. Ouais, ils agissent toujours sur deux leviers, la peur et la colère. Alors les indignés, alors on en fait un fromage parce que c'est la colère. Et puis la peur, c'est alors la peur du chômage, la peur de la bombe atomique, la peur du sida, la peur de... etc. C'est leur fonds de commerce. Il faut au contraire, vous voyez, revenir à un usage de la raison. On a reçu un excellent outil qui s'appelle la raison, puisque même dans l'ordre de la foi, vous voyez, la plus grande encyclique de Jean-Paul II, c'est Fides et Ratio, la foi et la raison. Vous voyez, cette nécessité pour garder la foi, de la structurer avec la raison, et cette nécessité pour la raison de pouvoir demander des réponses à la foi quand on pose un problème et qu'on n'a plus de solution. Par exemple, le problème de la mort, qui est un problème incontournable, le problème du mal et de l'origine du mal, c'est des problèmes incontournables que les philosophes ont toujours posés, mais là, ils n'ont pas de réponse. C'est la foi qui donne des réponses. Donc, vous voyez, il y a des choses non négociables, nous dit Jean-Paul II. La deuxième chose non négociable, nous dit le même Jean-Paul II, c'est de défendre le droit inviolable à la vie, du début jusqu'à la fin, c'est-à-dire de la conception jusqu'à la mort naturelle, parce que tous les autres droits sont liés à ce droit qui est la vie. Le logement, la santé, le travail, la culture, l'éducation des enfants, tout est lié au droit d'abord inviolable à la vie. Troisième chose, nous dit Jean-Paul II, il faut relever les défis actuels qui sont posés par la bioéthique. Il y a de plus en plus de laïcs qui se préoccupent de se former dans ce domaine-là. J'ai vu à Carnac, il n'y a pas longtemps, les AFC avaient fait venir une dame qui a dit « Ben moi, je n'étais pas du tout compétente là-dedans, mais j'ai entendu ce message et je me suis formée. » Alors ça m'a pris du temps, mais maintenant, je commence à être vraiment bien formée sur tous les problèmes posés par la recherche moderne sur le bio et qui n'est justement pas toujours éthique. Quatrième piste donnée par Jean-Paul II, promouvoir la famille, promouvoir le mariage stable et la famille. Au passage, dans Vatican II, il y a la grande constitution pastorale Gaudium et Spes,
hein, qui est une analyse des pères conciliaires sur l'état de la société à leur époque, sur laquelle ils portent un regard, voyez, qui est à la fois positif pour tout ce qui est positif et interrogatif sur tous les dangers qu'ils listent. Et ça, c'est toute la première partie de Gaudium et Spes. Et puis, si vous regardez la deuxième partie de Gaudium et Spes, il y a cinq urgences qui sont identifiées par les pères conciliaires et qui donnent, justement, j'allais dire, en job aux laïcs, en leur disant, il faut vous bouger dans ce domaine-là. Eh bien, le premier champ urgent pour les pères conciliaires, c'est le mariage et la famille. Parce que cette cellule de société qui est la famille, c'est la cellule de base, aussi bien de la société civile que de la société ecclésiale, puisque on dit que la famille est l'église domestique, donc c'est bien le signe qu'elle est aussi la cellule de base de l'église, et par conséquent, promouvoir le mariage stable et la famille. Sur ce thème-là, depuis donc bientôt 13 ans que je suis prêtre, je fais beaucoup de préparation au mariage, il y a des tas de couples qui me demandent de les préparer au mariage, et aujourd'hui, ma conviction, c'est qu'il ne faut pas les préparer au mariage, il faut d'abord les préparer à l'amour. Ils ne savent absolument pas ce que c'est que l'amour. Ouais. Ils confondent l'amour et les langages de l'amour. Alors l'amour s'exprime dans des langages. Il y a le langage de la raison, ça, il n'y a plus grand monde qui en parle, et puis il y a le langage des sentiments, et puis il y a le langage des sens. C'est trois langages d'expression de l'amour. Je peux aimer quelqu'un pour des bonnes raisons, je peux aimer quelqu'un parce que j'ai des sentiments amoureux pour elle ou pour lui, et je peux aimer quelqu'un parce que j'ai une attirance physique pour lui ou pour elle. Mais c'est des langages, c'est pas l'amour. L'amour, c'est très simple, c'est la volonté de faire le bien de l'autre quoi qu'il arrive. QQA. C'est ce que je dis aux jeunes que je prépare au mariage. Je leur dis, mais attendez, il faut d'abord que vous appreniez ce que c'est que l'amour. Vous voyez, moi j'ai des confrères qui, quand ils font de la préparation au mariage, ils parlent tout de suite du sacrement. Moi j'en parle à la cinquième séance, au moins. Au moins. Parce que pendant cinq séances, j'essaye de les préparer à ce qu'est l'amour dans l'ordre naturel. Parce que le surnaturel ne tient bien que sur le naturel. Et s'ils n'ont pas compris ce que c'est que le mariage, il n'y a aucune chance pour ébadigeonner du sacrement dessus, ça ne tiendra pas. Ouais, c'est le problème de l'amour. Et moi je dis, il faut apprendre aux jeunes ce qu'est l'amour, qui est le don de soi à l'autre. Ouais. Alors, Benoît XVI a parlé un peu de ça dans sa première encyclique, dont le thème était l'amour chez Dieu. Dieu est amour. Il a dit qu'il y avait trois termes grecs qui voulaient dire amour, agapé, philia et eros. Agapé, c'est justement l'amour centré entièrement sur l'autre. Philia, il en parle assez peu, mais c'est ce que le XVIIe siècle appelait avoir commerce avec quelqu'un. Quand on aimait au XVIIe, on disait j'ai commerce avec quelqu'un. Eh bien, qu'est-ce que c'est qu'un bon, une bonne relation commerciale? C'est quand on est gagnant-gagnant. Voilà. Autrement dit, philia, c'est cette découverte que dans l'amour de l'autre, il y a une complémentarité et qu'on peut être tous les deux gagnants. Ah, si l'amour est basé là-dessus, il y a un danger. Si à un moment, il y en a un qui pense que le contrat n'est plus équilibré, il commence à râler. Bon, donc, agapé, c'est quand même plus important que philia. Et puis, il y a Eros qui est l'amour centré sur moi. Parce qu'effectivement, l'amour me fait du bien. Et Benoît XVI dit très justement, mais Jésus, il a envie d'être aimé. Donc il est aussi dans Eros. Oui, mais il a commencé par donner sa vie sur la croix. Autrement dit, c'est une question de priorité. Autrement dit, c'est une question d'ordre. Et je retrouve ma Simone Veil, hein, toujours dans l'enracinement, qui dit, dès le début, il faut lire les 53 premières pages de l'enracinement, ça ne vous prendra pas longtemps, 53 pages, je pense que c'est encore à votre portée, c'est absolument remarquable. Quand j'ai lu d'ailleurs la dernière encyclique de Benoît XVI, je me suis dit, il connaissait Simone Veil sur le bout des doigts. Il faut dire que ce que ne connaît pas Joseph Ratzinger, hein, ça tient sur un timbre-poste. Hein, parce que sur la deuxième encyclique, il est allé nous sortir un texte de Kant que personne ne connaissait, hein, où Kant, tout d'un coup, découvre qu'en coupant les liens entre la morale et la foi, il a fait une œuvre dangereuse. Et qui commence à se rendre compte que le marxisme arrive, voyez, et que ça va foutre en l'air le monde. Alors, je reviens donc à Eros. Eros a sa place dans l'amour, mais troisième,
Autrement dit, il faut apprendre dans la vie que amour, c'est d'abord vouloir le bien de l'autre, profiter ensuite de cet échange positif qui me fait grandir, et ensuite savoir que l'autre comble chez moi des creux, des souffrances, des choses, et que ça me fait du bien. Je crois qu'il faut vraiment maintenant, aujourd'hui, préparer nos adolescents, très jeunes, à comprendre ce que c'est que l'amour. Moi, je pense que parler du mode d'emploi de l'homme, vous voyez, c'est-à-dire faire de l'anthropologie, il faudrait commencer en cinquième. Ouais. Sixième, ils sont un peu gamins parce qu'ils sortent du primaire, mais dès la cinquième, à mon avis, il faut commencer à leur parler de l'anthropologie. Alors, avec un langage à leur portée, hein, mais c'est très très important qu'ils se rendent compte qu'on ne peut pas faire n'importe quoi avec la personne humaine. Et que s'il y a autant de gens en détresse aujourd'hui et en déprime, c'est parce qu'il y a des choses qu'on ne fait pas bien, vous voyez, sur le plan du respect de l'homme. Au passage, hein, cette expression, le mode d'emploi de l'homme, elle est justement de Joseph Ratzinger, dont vous savez qu'il a eu de l'avancement depuis. En 85, il avait des entretiens avec un journaliste italien, je crois que c'était Vittorio Messori, et vers la page 100 du bouquin, je l'ai retrouvé il n'y a pas longtemps, ben, j'ai retrouvé quand il a été élu pape, parce que j'ai regardé les vieux bouquins que j'avais de Joseph Ratzinger. Il disait à ce journaliste italien, « Je ne m'étonne pas qu'il y ait autant de troubles dans la société humaine, il me semble que les gens ont perdu cette idée simple, qu'il y a un mode d'emploi de l'homme et qu'on ne peut pas le transgresser. » Alors, moi je dis aux jeunes, vous savez, quand on lit les sociologues scientifiques, c'est-à-dire pas les sociologues idéologues comme il y en a eu, comme Bourdieu, mais les sociologues plutôt d'origine anglo-saxonne, encore qu'il y en a en France, j'en connais, j'en ai rencontré. Par exemple, Michel Fize, qui est au CNRS, c'est un sociologue scientifique. C'est un sociologue de la famille, il fait des études sérieuses, scientifiques. Il ne cherche pas à prouver une thèse, il regarde les faits. Les sociologues américains, ils font ça sans arrêt. Ils regardent les faits. Et ils publient, comme ils sont honnêtes intellectuellement, ils publient des pavés comme ça. Hein, et finalement, quand vous lisez ces pavés, vous découvrez une vérité très simple, c'est que quand on crache au-dessus de soi et qu'il n'y a pas de vent, ça vous retombe sur la gueule. Ouais, c'est aussi simple que ça. C'est-à-dire qu'on ne peut pas faire n'importe quoi avec l'homme, hein, ça vous retombe toujours dessus si on transgresse le mode d'emploi de l'homme. Bon, alors moi je recommande vivement la lecture des sociologues, je ne recommande pas toujours la lecture des psychologues parce qu'il y en a qui disent n'importe quoi, mais les sociologues scientifiques, ouais, qui regardent les faits, ça c'est très intéressant. Et si vous regardez un peu dans le passé, vous apercevrez que les sociologues américains nous ont alertés régulièrement 10 ans à l'avance sur les pépins qui allaient nous arriver. Par exemple, il y a 30 ans, les parents français, hein, se mettaient eux-mêmes en garde pour leurs enfants sur la télévision, mais ils disaient, il faut faire très attention à la télévision, qu'il n'y ait pas de violence, de porno, de trucs comme ça. C'est-à-dire qu'ils regardaient la qualité. Et au même moment, les Américains nous disaient, attention, ne regardez pas que la qualité de la télévision, regardez la quantité. Et quand un gosse voit beaucoup la télévision, il devient bête, parce qu'il devient passif, parce qu'il n'est plus acteur. Ouais, il devient un veau devant un écran. Et alors maintenant, entre la télévision, Internet, etc., alors il y a des veaux au carré, hein, il y a des gens bons. Et puis alors, deuxième chose, par exemple, ça fait déjà très longtemps qu'ils nous alertent sur la quantité des jeux vidéo. Hein. Les jeux vidéo qui développent exclusivement le cerveau droit, donc on a des gens qui s'appauvrissent de plus en plus dans le cerveau gauche. Or, nos deux cerveaux sont faits pour échanger en permanence. Vous voyez, le cerveau gauche, c'est un cerveau lent, mais c'est un cerveau qui met en place des logiciels, des mécanismes de logique, etc. Et on ne peut pas s'en passer. Le cerveau droit, il fonctionne très instantanément, en analogique. Donc, chez les gosses qui ont une grosse mémoire, ils font illusion et on les appelle des précoces intellectuellement. Et c'est vrai qu'ils le sont, mais le problème, c'est qu'ils le restent. Et que tout d'un coup, au moment faire la fin du collège et quelquefois au lycée, ils s'effondrent complètement et qu'ils ne comprennent plus pourquoi. Parce qu'on les a tellement encensés quand ils étaient jeunes, avec leur QI, leur précocité et tout, qu'ils ne comprennent pas. Quand j'étais petit, il y avait autant de gosses précoces intellectuellement que maintenant, seulement on ne leur faisait pas de cadeaux. On leur disait, il ne suffit pas que tu aies compris pour savoir.
D'ailleurs, si tu comprends vite, on va te donner des copains auxquels tu devras expliquer. Et à partir du moment où tu dois expliquer, tu ne peux plus te contenter de ton cerveau gauche. Il faut que tu mettes en place une argumentation, une logique et tout dans le cerveau, du cerveau droit. Il faut que tu mettes une argumentation, une logique dans le cerveau gauche. Et là, tu vas voir que tu vas vraiment progresser. Oui. Et ça, c'est des choses de bon sens qu'on a complètement oubliées. Alors, dernière piste non négociable donnée par Jean-Paul II, c'est qu'il faut une école, voyez, qui coûte le même prix pour tout le monde, voyez, et qu'on puisse choisir, que les parents puissent choisir. Et la seule solution, c'est le chèque scolaire. Et je me réjouis qu'un évêque américain, il y a quelques jours, voyez, ait relancé aux États-Unis, où il y a déjà pas mal d'États, qui ont une quinzaine à peu près, qui ont le chèque scolaire, il a relancé cette idée simple que si on donne un chèque aux parents, avec obligation bien sûr de payer l'école, avec le prix de revient de chaque cycle scolaire, et je peux vous dire que quand j'étais directeur de l'école de chimie de Lyon, connaissant la comptabilité analytique un petit peu, hein, suffisamment, je me suis amusé à faire des prix de revient de tous les cycles scolaires, le primaire, le collège, le professionnel, le technique, bon, tous les types, bon. Et que quand on fait ça, et qu'on calcule ces prix de revient, qu'on multiplie par le nombre d'élèves qu'il y a en France, on s'aperçoit qu'on peut faire 30% d'économie. Et je peux vous dire que j'ai des proviseurs du public qui m'ont confirmé qu'on dépense 30% de trop pour l'école en France, pour les résultats que vous connaissez. Hein. On a plongé de la première place qu'on avait jadis en termes de système scolaire à la 13e, 14e, 17e, selon les matières aujourd'hui. Bon, c'est un signe que notre école a perdu beaucoup de ses qualités et que c'est éminemment dangereux. Et qu'il faut faire passer ce message du chèque scolaire. Alors, je termine avec les pistes données par Benoît XVI, hein, dans Caritas in Veritate, donc une encyclique qui est récente maintenant. Elle doit, quoi, c'est 2007 ou 2008 ? Non, c'est, oui, 2009 peut-être. Je ne m'en rappelle plus. Caritas in Veritate, j'ai écrit pourtant une pelletée d'articles dessus, mais bon, par contre, je vais vous dire quelles sont les pistes importantes que donne Benoît XVI dans Caritas in Veritate. Première piste, très importante, il faut réintroduire la notion du don et de la gratuité partout, y compris dans l'économie. Alors vous avez aujourd'hui des gens qui disent « c'est pas possible », etc. C'est complètement faux, parce que ça a existé. Figurez-vous que ce qu'on appelait les entreprises paternalistes, c'était des entreprises qui faisaient du don tout en étant dans l'économie de marché. Elles créaient des dispensaires, elles créaient des écoles pour les enfants de leurs salariés, elles créaient des formations professionnelles quand elles n'existaient pas pour les enfants de leurs salariés, etc. Le don, ça existait. L'école supérieure de chimie industrielle de Lyon que j'ai dirigée pendant 11 ans, il y a une partie de son fonctionnement qui était payée par l'industrie, soit en argent, soit en personne. Moi, j'ai des entreprises qui m'ont donné des techniciens supérieurs, des cadres, un secrétaire général. Voilà. Le don, ça peut exister dans l'économie de marché. Eh bien, Benoît XVI dit faut réintroduire le don dans l'économie. Deuxièmement, l'entreprise doit trouver un équilibre entre le client, l'actionnaire et les salariés. Dans mon bouquin les hommes acteurs dans la stratégie de l'entreprise, j'avais même fait un schéma pour dire l'entreprise, je faisais comme des ressorts, comme quand on était en physique, hein, pour montrer les forces. Et j'avais dit, il y a trois partenaires incontournables dans l'entreprise. Il y a le client parce que c'est lui qui nous fait vivre. Il y a l'actionnaire parce qu'il permet d'avoir un outil de travail. Et puis il y a le salarié parce qu'il donne son truc. Eh bien, il faut que ce soit équilibré. Il faut que ce soit équilibré. Il faut que les trois, ils trouvent leur compte. Aujourd'hui, il y a un abus prioritaire du capital qui fout en l'air l'entreprise. Et elle va mourir. Alors, en plus, parce qu'il faut savoir que la finance, elle fonctionne à court terme, hein, et que l'entreprise, elle a besoin d'une vision. Hein. Aujourd'hui, je connais des patrons de PME qui disent « Jamais je n'introduirai ma société en bourse. » Parce que je veux pouvoir gérer moi-même l'équilibre de ma société. Si je l'entendais en bourse, ça sera fini. Je ne pourrai plus. Et vous voyez, l'économie est faite, la finance est faite pour être au service de l'économie. Aujourd'hui, c'est l'économie qui est au service de la finance. C'est le monde à l'envers. C'est luciférien, vous voyez. Quand on inverse les choses, c'est typiquement luciférien.
Bon, donc il faut rétablir cet équilibre. Il faut remettre de la morale partout, partout, dans la politique, dans l'économie, dans la finance, etc. Et il faut savoir qu'il faut qu'il y ait là aussi un ordre des choses. Ce qui doit être premier dans la vie politique et sociale, c'est la morale. Deux, en second, la politique. En trois, l'économie. Et en quatrième, la finance. Ben aujourd'hui, c'est la finance, ensuite l'économie, ensuite le politique, parce que c'est l'économie qui finance les campagnes politiques, et alors l'éthique, il n'y a plus de place. Cherche. Donc la finance doit être au service de l'économie et non l'inverse. L'entreprise est passée peut-être du paternalisme à l'égocentrisme. Ben, le paternalisme avait quand même du bon, et il y a beaucoup de salariés qui le regrettent. La technique elle-même, c'est dans tout un paragraphe important de Caritas in Veritate, la technique doit être ordonnée au bien. On n'a pas le droit de faire de la technique pour la technique si elle fait du mal. Ouais, c'est immoral. La famille doit être au centre. Il le répète, et l'éducation, c'est le grand défi. Il vient de le redire encore récemment, il a dit les parents, éduquez vos enfants, les parents, éduquez vos enfants, les parents, éduquez vos enfants. Moi, j'ai publié les 9 fondamentaux de l'éducation en 2002 et 2004, ça s'est vendu comme des petits pains. Il y a une deuxième édition avec les deux tomes réunis, une troisième édition avec les deux tomes réunis, moins cher qu'un seul tome au début, ce qui veut dire que l'éditeur a bien gagné il a fait son beurre. Ah ben tant mieux, j'en suis ravi, hein, mais ça veut bien dire que c'est un thème capital. L'éducation, c'est un thème capital. Et moi, ma grande surprise, ça a été de constater, quand j'étais jeune prêtre, c'est pas vieux, il y a 10 ans, qu'il y avait des tas de parents qui étaient pleins de bonne volonté et à qui manquaient des notions élémentaires de l'éducation. Mais élémentaire, sur le rôle du père et le rôle de la mère, sur ce qu'est l'autorité de gouvernement dans la famille, ouais, sur le fait que l'autorité n'empêche pas l'amour, enfin, il faut redire des choses, mais évidentes, hein. Alors, j'ai entendu, vous voyez, prôner pendant des années le papa poule, et ben mon expérience est faite, les papas poules, ça fait des enfants moules. Bon, et ben, je crois qu'il faut se remettre à faire de bien réfléchir au problème de l'éducation, c'est capital aujourd'hui. Bon, redonner, alors ça, c'est là où on voit que Joseph, il a bien lu en détail Simone Veil, c'est son chapitre sur tout son paragraphe sur les rapports entre les devoirs et les droits. Ah, c'est du Simone Veil, mais revu remarquablement par Benoît XVI, c'est tout à fait remarquable. C'est dans Caritas in Veritate. Il faut se montrer chrétien par les actes et par l'exemple. On ne peut pas afficher ce que l'on n'a pas d'abord démontré. Ouais. Les grands discours sur la chrétienté et les valeurs chrétiennes, ben, il faut les montrer par les actes, pas par le discours, par l'exemple. Le chrétien doit témoigner par sa vie, être un homme qui fait avancer le respect et la dignité de l'homme par son comportement. Et la nouvelle évangélisation, elle implique l'engagement des laïcs, ouais, dans la charité, dans leur temporel. Hein? Et c'est ce que Jean XXIII avait très bien dit déjà dans Pacem in Terris, hein, en encourageant les chrétiens à construire cette civilisation de l'amour et en les engageant à la construire avec tous les hommes de bonne volonté. Au passage, et je terminerai là-dessus, très peu de gens ont constaté que Jean XXIII, dans cette encyclique Pacem in Terris, avait remarquablement inversé l'appel de Maurice Thorez aux travailleurs chrétiens dans les années 30. Parce que qu'est-ce que disait Maurice Thorez aux travailleurs chrétiens dans les années 30? Il disait, travailleurs chrétiens, ta foi ne nous dérange pas. Nous, on est athées, on ne te demande pas de devenir athée. Mais viens travailler avec nous à la lutte des classes. Eh bien, le travailleur chrétien qui va travailler à la lutte des classes, il perd la foi. Et Jean XXIII dit exactement le contraire. Il dit, homme de bonne volonté, t'as pas la foi? Ce n'est pas notre problème parce que c'est Dieu qui donne la foi. Si un jour il te la donne, tu pourras la saisir, etc. Mais en attendant, tu peux venir travailler avec nous à la civilisation de l'amour. Eh bien, celui qui va travailler à la civilisation de l'amour, il retrouve la foi. Ouais. Donc c'est absolument
génial, cet appel de Pacha Minteres.

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2: Quand je fais appel au Seigneur, je suis sauvé de tous mes ennemis. Psaume 17, 4.

Loué soit Jésus-Christ, notre Seigneur, qui nous aime infiniment, qui va nous rejoindre aujourd'hui, qui est déjà là, présent au milieu de nous, qui accueille chacun d'entre nous. Merci Jésus pour ta présence au milieu de nous. Rendons grâce au Seigneur qui veut nous combler de son amour. J'ai la chance, en tant que prêtre à la paroisse Saint-Nicolas-des-Champs à Paris, dans le 3e, d'être témoin chaque semaine de l'amour du Seigneur, en particulier à travers la prière des malades que nous faisons le jeudi à 18h30, qui dure à peu près 1h15. Et chaque semaine, le Seigneur guérit des personnes à travers sa présence dans le Saint-Sacrement. Chaque semaine, des personnes nouvelles témoignent de guérison ou de grâce qu'elles ont obtenues par le Seigneur. Toutes sortes de guérisons spirituelles, bien sûr, les plus importantes, psychiques, physiques. C'est le Seigneur lui-même qui peut tout. Il est présent, réellement présent dans le Saint-Sacrement. Merci Seigneur pour tant d'amour. Et le Seigneur a tellement soif que le monde entier puisse recevoir son amour et sa grâce. Alors à Saint-Nicolas-des-Champs, je commence toujours par méditer sur la parole de Dieu. Cette parole est source de vie, c'est elle qui ouvre nos cœurs à l'action du Christ. Je vous propose aujourd'hui de méditer sur la guérison de la fille d'une syrophénicienne, donc dans l'évangile de Saint-Marc, chapitre 7, versets 24 à 30. Partant de là, Jésus s'en alla dans le territoire de Tyr. Étant entré dans une maison, il ne voulait pas que personne le sût, mais il ne put rester ignoré. Car aussitôt une femme, dont la petite fille avait un esprit impur, entendit parler de lui et vint se jeter à ses pieds. Cette femme était grecque, syrophénicienne de naissance, et elle le priait d'expulser le démon hors de sa fille. Et il lui disait, « Laisse d'abord les enfants se rassasier, car il ne sied pas de prendre le pain des enfants et de le jeter aux petits chiens. » Mais elle de répliquer et de lui dire, « Oui, Seigneur, et les petits chiens sous la table mangent les miettes des enfants. » Alors il lui dit, « À cause de cette parole, va, le démon est sorti de ta fille. » Elle retourna dans sa maison et retrouva l'enfant étendu sur son lit, et le démon partit. Chaque rencontre de Jésus est unique dans l'Évangile. Chaque rencontre de Jésus a sa spécificité. Et cette rencontre avec cette femme syrophénicienne n'est pas banale, comme on va le méditer ensemble. Elle a un caractère particulièrement dramatique, cette rencontre, entre cette femme, dont nous ne connaissons pas le nom, et Jésus. C'est d'abord une rencontre dramatique parce que cette femme, on la sent désespérée. Elle est probablement au bout du rouleau. Elle a sa petite fille qui est malade, prise par un esprit impur. Quand on sait que les enfants sont plus purs que nous, c'est particulièrement dramatique qu'un enfant soit pris par un esprit impur. Alors je ne sais pas ce qu'il lui fait faire à cet enfant. Mais cette mère souffre et on peut penser qu'elle a beaucoup souffert pour son enfant. Dans l'empathie qu'elle vit avec son enfant, dans la compassion qu'elle vit pour lui, pour elle, pour sa petite fille, on peut penser que sa mère, cette mère, souffre au moins autant que sa fille. Cette mère souffre pour son enfant, elle ne se résout pas à voir son enfant souffrir. Elle ne veut pas s'y résoudre. Elle veut absolument trouver une solution. Donc il est à peu près certain que cette femme a sûrement déjà fait beaucoup de démarches pour que son enfant soit guéri. Et jusqu'à présent, ça n'a pas abouti, mais elle ne s'est pas découragée. C'est ça qui est important. Elle n'a pas essayé une fois, puis ensuite, ça ne marchait pas, donc elle a arrêté. Elle ne s'est pas découragée. On peut penser qu'elle a fouiné partout pour trouver une solution pour que son enfant soit guéri. Peut-être que parmi vous, il y en a qui
sont malades ou qui connaissent des gens malades et qui ont cherché, mais où est-ce qu'on peut trouver des lieux de guérison, des lieux pour recevoir des grâces? Peut-être vous êtes allé sur Internet, vous avez tapé guérison, église ou guérison autre chose. Donc vous avez cherché peut-être des lieux où on peut recevoir des grâces de guérison. Rencontrer des gens qui peuvent aider à recevoir ces grâces de guérison. Donc cette femme a tellement cherché qu'elle réussit, on ne sait pas trop comment, à savoir que Jésus est présent dans la région de Tyr, mais on ne sait pas comment elle a réussi à le savoir, parce que Jésus ne voulait pas que l'on sache qu'il était là. Il voulait être incognito. Vous savez, Jésus est très connu en Judée, en Palestine, et donc tout le monde le connaît. Donc à chaque fois qu'il arrive quelque part, tout le monde se jette sur lui. Et de temps en temps, comme toute personne, il a besoin d'un peu de solitude, de repos, de tranquillité pour être avec ses apôtres. Et donc il est obligé de sortir du territoire pour aller vers des lieux où il n'est pas connu. Mais cette femme, on ne sait pas comment, a réussi à savoir que Jésus était là et à savoir qui était Jésus. Et elle réussit à mettre en échec le désir de Jésus de rester incognito. C'est extraordinaire. Cette femme met Jésus en échec, elle met Dieu en échec. Elle bouleverse les plans de Dieu. Elle bouleverse les plans de Jésus. Ça veut dire qu'elle a vraiment un désir extraordinaire, mais non seulement un désir, mais qu'elle fait tout pour obtenir la guérison de son enfant. Et elle ne se résoudra jamais à ce que son enfant soit malade. C'est important de voir cette femme tellement assoiffée de grâce pour son enfant. Tellement nous, souvent, nous nous décourageons rapidement, dès les premières difficultés. Cette femme vient auprès de Jésus et elle se jette à ses pieds. Il n'est pas dit qu'elle vient devant le Seigneur en lui disant « Seigneur, viens guérir mon enfant ». Elle se jette à ses pieds. Vous voyez, on voit qu'elle est, désespérée, elle fait tout, elle n'a plus de respect humain, elle se jette à ses pieds. C'est son dernier espoir, peut-être. Elle se jette aux pieds de Jésus. Dans nos églises, c'est pas souvent qu'on voit des gens se jeter aux pieds du tabernacle. Se jeter aux pieds de Jésus. Elle se jette aux pieds de Jésus. Elle est complètement spontanée, livrée à sa souffrance. Sa souffrance l'amène à se jeter aux pieds de Jésus. Elle se fait mendiante de Jésus. Elle est prête à tout pour obtenir de Jésus une grâce. À tout. Et alors là, Jésus réagit de manière, je dirais, scandaleuse. Jésus réagit de manière scandaleuse. Relisons le texte. Il lui dit « Laisse d'abord les enfants se rassasier, car il ne sied pas de prendre le pain des enfants et de le jeter aux petits chiens. » Il a l'air indifférent à la souffrance de cette femme. Il n'a pas l'air ému par la souffrance de cette femme. Au contraire, il la rembarre. Il lui fait des reproches. Il a même l'air de lui dire « Tu es une voleuse. Tu essaies de prendre le pain d'Israël, le pain des Juifs. » Parce que je suis d'abord venu pour sauver le peuple d'Israël. C'est ma première mission. C'est la mission que le Père a donnée à Jésus. Nous, on voit tout de suite la mission de Jésus de sauver l'humanité. Mais la première mission de Jésus durant sa vie terrestre, ce n'était pas de sauver l'humanité. C'est de sauver le peuple d'Israël. C'est dans un second temps, parce que le peuple d'Israël refuse Jésus, que la mission va s'ouvrir à toute l'humanité. Mais au départ, Jésus a une première mission, sauver le peuple d'Israël, et cette mission sera un échec. Cette mission sera un échec. Donc, Jésus a l'air de dire à cette femme, tu es une voleuse. C'est dur. Cette femme, elle est désespérée, elle vient auprès de Jésus pour que sa fille soit guérie, et Jésus lui dit, tu es une voleuse. En réalité, Jésus met cette femme à l'épreuve. Il est en train de lui dire « Dans quel esprit es-tu venu me voir ? Dans quel esprit
es-tu venu me voir ? Est-ce que tu es venu là pour revendiquer la guérison de ta fille ? Est-ce que tu es venu là pour m'obliger à guérir ta fille ? Est-ce que si je te dis non, ou si je te dis ce que je te dis, c'est-à-dire Jésus traite cette femme de petit chien, c'est quand même pas un compliment. Les Juifs, ce sont les enfants. Cette femme, il la traite de petit chien, elle et sa fille. Pourquoi ? Parce qu'elle n'est pas juive, elle est syrophénicienne. Il la traite de petit chien. Si cette femme ne désirait pas tout faire pour la guérison de sa fille, elle se serait révoltée. Elle aurait dit à Jésus, « Va te faire foutre !» Elle aurait réagi avec colère. Elle aurait dit, « Va te faire foutre ! Je viens te demander la guérison de ma fille et toi tu me traites de petit chien. Non mais tu me prends pour qui ?» Elle se serait révoltée face aux paroles du Seigneur. Elle aurait envoyé Jésus paître, lui le berger, elle l'aurait envoyé paître. Mais voilà, le cœur de cette femme a été totalement appauvri par sa souffrance, par tout ce qu'elle a enduré. Elle n'a même plus de révolte dans son cœur. Elle est complètement lessivée, peut-être, complètement appauvrie, et donc complètement donnée. Elle se moque complètement que Jésus la traite de petit chien, c'est-à-dire la rabaisse, apparemment. Elle s'en moque complètement. Elle se moque d'elle-même. Tout ce qui l'intéresse, c'est la guérison de sa fille, et elle ira jusqu'au bout pour l'obtenir. Vous voyez la qualité spirituelle de cette femme ? Et cette qualité spirituelle, cette femme l'a atteinte à travers un chemin de souffrance et d'humilité, à travers beaucoup de combats. Et en même temps, apparemment, elle est pauvre. Si les apôtres ont vu cette femme, ils ont dû se dire, mais c'est une pauvre femme, c'est vraiment une pauvre femme, celle-là. Elle n'a même pas compris qu'on était venu pour les Juifs. Mais qu'est-ce qu'elle fout là ? Peut-être qu'ils se sont dit ça. Alors cette femme répond, « Oui, Seigneur, les petits chiens sous la table mangent les miettes des petits-enfants. » Ça, c'est le génie de l'amour. Le cœur de cette femme, rempli d'amour, trouve la bonne réponse, certainement inspirée par l'Esprit-Saint. Elle se dit, « Mais avec Jésus qui guérit, il y a toujours une porte ouverte. La porte n'est jamais fermée. On peut toujours entrer. Il y a toujours un espace pour entrer dans le cœur du Seigneur. Même quand la porte principale semble fermée, je peux rentrer par un trou de souris, à condition de me faire tout petit. Parfois on se dit, je n'arriverai jamais à obtenir du Seigneur des grâces. Il ne m'entend pas, il a fermé la porte. Mais cette femme est en train de dire, la porte n'est jamais fermée. Il y a toujours une fente pour entrer pour celui qui se fait tout petit et pour obtenir de grandes grâces du Seigneur. J'aurais aimé entendre le ton de la voix du Seigneur quand il a répondu à cette femme. Et le ton de la voix de cette femme quand elle a répondu au Seigneur. Mais là, on voit qu'à ce moment-là, le Seigneur laisse déborder son cœur. Cette fois-ci, il laisse déborder sa compassion pour cette femme, son amour pour cette femme. Il l'avait cachée dans un premier temps pour mettre à l'épreuve cette femme. Et maintenant, il laisse déborder son cœur. Il n'en peut plus, il s'était retenu. Il avait joué un certain jeu, mais c'était dur pour lui. C'était une souffrance pour lui. Maintenant, il ne peut que faire déborder son cœur et dire à cette femme, « À cause de cette parole, va, le démon est sorti de ta fille. » Vous comprenez la psychologie du Seigneur ? On va prier le Seigneur, on n'obtient rien, on se décourage. Le Seigneur ne peut encore rien faire, on n'a pas encore assez le désir qu'il nous entende, alors qu'il nous aime tant et qu'il voudrait tant nous combler. Et donc le Seigneur opère cette guérison à distance. À Saint-Nicolas-des-Champs, lors de la prière des malades, il y avait une femme qui n'était pas venue à la prière des malades, mais qui allait être opérée d'une opération très grave. Elle était mère célibataire et elle avait très peur de cette opération parce qu'elle connaissait quelqu'un qui était morte
dans une opération semblable. Et elle avait crié vers le Seigneur, et des amis étaient venus prier pour elle lors de cette prière des malades. À ce moment-là, cette femme était à l'hôpital et elle devait être opérée le lendemain de la prière des malades. Et il y a une parole de connaissance, je reviendrai tout à l'heure sur ce que sont les paroles de connaissance, mais beaucoup d'entre vous le savent, puisque ceux qui sont ici, on vous l'a déjà expliqué, qui a dit qu'une personne qui n'était pas là, qui allait être opérée, allait être guérie, et la parole décrivait le symptôme de cette femme. À l'heure même, à l'instant même, cette femme, à l'hôpital, a été guérie. Elle s'est sentie mieux, et donc le médecin, voyant que cette personne allait mieux, a fait faire des radios pour voir ce qui se passait, et il n'y avait plus rien sur les radios. Tous les symptômes avaient disparu. Et ils avaient fait une radio la veille pour préparer l'opération. Ils n'ont rien compris. Cette femme est ressortie le lendemain au lieu d'avoir son opération. Dans notre paroisse, c'est Jésus qui est dans l'Eucharistie qui guérit. C'est Jésus qui est dans le Saint-Sacrement qui est guéri. On le supplie de venir guérir, de venir consoler, de venir sauver. Or, tout le monde n'est pas guéri, évidemment. C'est le secret de Dieu que de guérir telle personne et de faire attendre telle personne ou de ne pas la guérir. Le Père Tardif disait, la première chose que je ferai quand j'arriverai au ciel, c'est de savoir, de demander au Seigneur pourquoi il n'a pas guéri tout le monde. Quand on est devant le Saint-Sacrement, on est devant le pain consacré, on prie devant, et très souvent, il ne se passe rien. L'année dernière, ici, il y avait une personne qui était venue témoigner quand le Saint-Sacrement était passé. Elle n'avait pas vu le pain, elle avait vu un phare, une lumière qui éclairait. Et ce phare l'avait guéri d'au moins 5 maladies. Et du coup, elle croyait que c'était toujours un phare au milieu de l'ostensoir, une grande lumière. Et ensuite, elle a découvert, ben non, c'était juste un morceau de pain consacré. La plupart du temps, vous comme moi, on ne voit rien. On ne voit que du pain. Et donc, quand on prie devant le Saint-Sacrement, on a l'impression que le Seigneur ne nous entend pas. Il ne se passe rien. On peut se décourager, on peut se lasser, on peut en avoir marre de demander devant le Saint-Sacrement des choses et qu'il semble ne rien se passer. Celui qui reste un certain temps en prière, généralement reçoit quand même la paix dans son cœur de manière insensible. Une fois, je revenais de Medjugorje, je suis allé une fois dans ma vie à Medjugorje. Là-bas, un prêtre m'avait dit « Jésus va te faire un cadeau ». À Medjugorje, il s'était passé des choses, mais je n'avais pas cru reconnaître le cadeau dont ce prêtre m'avait parlé. J'étais à l'époque un séminariste. En revenant, on s'arrête avec un autre séminariste dans une église pour prier devant le tabernacle. L'autre séminariste était à ma droite. Et j'étais en train de prier, mais sans rien sentir, sans rien voir. Et tout à coup, j'entends derrière moi, « Jésus, je t'aime. Jésus, je t'aime. Jésus, je t'aime. » Je me retourne, il n'y avait personne. Je l'entendais comme vous m'entendez moi, à voix haute, pas dans mon cœur. J'ai pensé que c'était le cadeau dont ce prêtre m'avait parlé, un ange ou je ne sais pas qui, m'a appris cette prière très simple, dire « Jésus, je t'aime ». Donc très souvent, quand je suis devant le Saint-Sacrement, quand j'y pense, je dis simplement « Jésus, je t'aime ». Cette prière est un trésor, un beau cadeau. L'Eucharistie, c'est la plus grande des richesses, dans la plus grande pauvreté. Jésus s'est incarné, il s'est appauvri, Dieu s'est appauvri pour s'incarner. Mais dans l'Eucharistie, il s'est appauvri encore plus, parce qu'il a l'apparence d'un objet, de pain. Il est le pain véritable et il a l'apparence de pain. Et donc il est livré à nous. On peut faire ce qu'on veut de l'Eucharistie.
Malheureusement, il y en a qui en font des choses mauvaises. Il est livré à nous, comme le plus pauvre des pauvres, comme le plus pauvre que le plus pauvre d'entre nous ici. Quand on est pauvre, dépendant, on est livré aux autres. Quand on est handicapé, on est livré aux autres. Et le Seigneur a voulu faire cette même expérience, a voulu être éternellement, je dis même éternellement, oui, pas simplement dans le sacrement de l'Eucharistie, livré à nous dans la dépendance. Il a voulu être dépendant de nous. Parce qu'il nous aime. Parce qu'il nous aime. C'est un grand mystère de pauvreté que l'Eucharistie. Quand je pense à ce récit avec ces miettes de pain qui tombent de la table, excusez-moi, chers frères et sœurs, mais je pense en particulier à ceux qui ne peuvent pas communier, pour une raison ou pour une autre, parce que leur situation matrimoniale ne le permet pas. Ils ont l'impression d'être rejetés, parce qu'ils ne peuvent pas, comme les autres, recevoir le pain de la vie, le pain de la vie éternelle. Je dirais qu'ils sont comme cette femme syrophénicienne. Jésus a l'air de dire « Laisse le pain pour les enfants, il n'est pas pour les petits chiens. » Alors on peut se dire « Mais Seigneur, c'est pas possible quand même de parler comme ça. » Ou alors on peut dire comme cette femme « Seigneur, je suis un petit chien mais je t'aime. » Et alors le cœur de Jésus déborde et ces miettes qui tombent de la table, ces miettes données à travers l'adoration du Saint-Sacrement, à travers la présence de Jésus, à travers la parole de Dieu, ça devient Jésus lui-même. Ça devient les plus grandes grâces qui soient. À la prière des malades à Saint-Nicolas-des-Champs, j'ai vu combien le Seigneur guérissait des personnes qui ne sont même pas baptisées. Musulmans, bouddhistes, athées, enfin athées le temps d'être guéri, peut-être parfois il le reste. Vous aurez un témoignage tout à l'heure qui vous montrera qu'on ne reste pas forcément athée, mais que la guérison ne change pas forcément notre cœur complètement. Vous voyez, le secret du Seigneur, c'est que le plus petit est le plus grand. Le plus méprisé est le plus grand aux yeux de Dieu. Alors quand on est grand, qu'on fait 1m96 comme moi, il faut se faire encore plus petit, je vous assure. Tout petit dans le Seigneur. Parce que sinon, on passe complètement à côté de la porte de vie. En Égypte, j'ai vu un monastère où la porte était très basse. Pour entrer dans ce monastère, il fallait se baisser. Celui qui peut recevoir l'Eucharistie, comment prend-il le Seigneur? Est-ce qu'il le prend comme un droit? Ben, c'est dimanche, je reçois l'Eucharistie. Ou est-ce qu'il dit dans son cœur et à voix haute, « Seigneur, je ne suis pas digne de te recevoir. Je ne suis pas digne. » Je ne suis pas digne, Seigneur, tu es tellement grand, tellement rempli d'amour. Je ne suis pas digne, Seigneur. Combien le Seigneur aime ceux qui sont petits? Combien le Seigneur aime les humbles? Combien le Seigneur aime ceux qui s'abaissent? Il y a 20 ans, j'ai reçu de grandes grâces qui m'ont permis d'être prêtre d'abord et ensuite de recevoir ce charisme de guérison. Ce charisme de guérison, je l'ai reçu de la manière suivante, je l'ai déjà raconté l'année dernière. D'ailleurs, il y a une personne qui était présente, qui est là parmi vous. C'est elle qui m'avait amené dans ce monastère. Et on me parle d'une personne qui veut se suicider. Les sœurs me parlent d'une personne qui veut se suicider. Bon, on continue à discuter. Et à ce moment-là, je ressens une très grande angoisse dans mon cœur et je dis, il faut prier pour cette personne. Et on commence à prier, et on a à peine dit cela, que je dis, pour la gloire de Dieu, cette femme sera guérie. Mais je le dis sans vouloir le dire, un peu comme tout à l'heure, ce que vous avez entendu, la radio qui a parlé à la place de celui qui est au micro. Le Seigneur a parlé en moi pour dire, pour la gloire de Dieu, cette femme sera guérie. Et ensuite, une force m'a pris et m'a balancé par terre. Et j'ai été par terre, balancé par cette force. Et comme c'était la deuxième fois que ça m'arrivait, en 15 jours, cette fois-ci, je n'ai pas été surpris, je me suis battu contre la force. J'essayais de me relever de toutes mes forces. Je ne pouvais même pas lever la main du sol. J'arrivais à peine à parler.
il y a un prêtre qui a dit « Thierry, lève-toi ». Et à ce moment-là, la force m'a quitté. Et j'ai vu que l'Esprit-Saint obéit au prêtre, quand le prêtre obéit lui-même à l'Esprit-Saint, évidemment. Quinze jours avant cet épisode, cette femme avait voulu qu'on prie pour moi dans un groupe de prière. Je vous dirai simplement deux choses qui me sont arrivées par rapport à ces paroles de connaissance. Une personne qui était devant moi a dit « Thierry, der Himmel ist offen ». C'est de l'allemand, excusez-moi, c'était un groupe allemand, j'ai oublié de vous le préciser. C'était en Suisse, à Zurich. « Der Himmel ist offen », ça veut dire « le ciel est ouvert ». On priait pour moi. J'étais assis sur ma chaise et j'ai vu le ciel s'ouvrir au-dessus de moi. C'est-à-dire un plafond s'ouvrir, une grande lumière descendre sur moi et cette force tomber sur moi et me paralyser, me faire tomber en arrière. Et peu de temps après, une deuxième chose que j'ai vécue quand on a prié pour moi, c'est que j'ai senti, une fois que cette force a baissé, j'ai senti le cœur de Jésus venir à côté de mon cœur et se presser contre mon cœur. Et je me suis mis à pleurer comme une vache, parce que c'est tellement d'amour qu'on ne peut que pleurer comme une vache. Voilà comment le Seigneur m'a introduit dans la vie charismatique la première fois que je suis venu dans un groupe de prière charismatique. Ça commençait fort. Voilà comment le Seigneur m'a fait connaître le charisme de guérison, moi qui ne savais même pas ce qu'était un charisme. Et ces charismes sont attestés dans l'Épître aux Corinthiens, chapitres 12, 13 et 14, où saint Paul nous parle de ces charismes, de ces paroles de connaissance, de ces paroles de science, de ces charismes de guérison qui permettent de dire l'œuvre de Dieu, de dire ce qu'il fait. Alors certains, je sais, se disent « Mais qu'est-ce que c'est que ce truc ?» Franchement, je ne leur en veux pas, parce que quand on m'avait expliqué vaguement ce qu'était le renouveau charismatique quelque temps avant, je me disais « Ils sont complètement jetés. » Et cette femme qui m'a amené dans ce groupe de prière, quand elle a dit qu'elle voulait qu'on prie pour moi pour que je reçoive l'Esprit-Saint, elle m'a rappelé avant-hier que je lui ai répondu « Moi, j'ai déjà reçu le sacrement de confirmation. Je n'ai pas besoin de l'Esprit-Saint une nouvelle fois. » Bref, j'étais l'anticharismatique primaire. Donc si vous êtes charismatique, anticharismatique primaire, je vous aime. Vous êtes moi il y a 20 ans. Pour être charismatique, pour avoir des paroles de connaissance, il n'y a pas besoin d'être très intelligent, même pas besoin d'être un saint. On peut vraiment être un pauvre type, je peux vous le dire. À la prière des malades, il y a une personne qui était venue prier pour son fils qui était divorcé de sa belle-fille. Sa belle-fille avait quitté son fils et son fils était tombé dans une grave dépression. Ils avaient deux enfants. Elle était venue prier et quelques temps après, elle gardait ses deux enfants, mais elle aussi complètement désespérée. Et là, il y avait ces deux enfants, c'était une petite fille qui doit avoir 5-6 ans et un petit garçon qui avait moins de 2 ans. Qui ne parlait pas, enfin, qui faisait areux, areux, gazou, gazou. Et à un moment, dans la matinée, elle raconte, le petit garçon a dit, il faut

pour être charismatique, il faut bien avoir les pieds sur terre. Ne vous envolez pas trop en l'air. Enfin, on peut s'envoler qu'en l'air, vous me direz. Gardez les pieds sur terre, gardez le bon sens. Moi, avant d'être prêtre, j'étais financier. Je peux dire qu'un financier est obligé d'avoir les choses assez carrées dans sa tête. Sinon, ça se passe mal. Pour lui ou pour les autres. Enfin bon, pour tout le monde. Gardez les pieds sur terre. Vérifiez. Vérifiez les paroles. Vérifiez les choses. Prenez votre temps. Soyez posé. Soyez calme. Ne cherchez pas à imposer les choses aux autres. Si vous avez une parole pour quelqu'un, dites-le discrètement, avec tact. Ne lui dites pas « Je vois le démon derrière toi !» Le démon, il est derrière tout le monde. Hein. C'est la Bible qui le dit. Il cherche à nous faire chuter, donc bon. Mais entre lui et moi, il y a mon ange gardien, heureusement. Ayez beaucoup de bon sens. Être charismatique, c'est d'abord avoir du bon sens. Ne pas se presser, vérifier les choses. À Saint-Nicolas, nous prenons le temps de vérifier les guérisons. Comme c'est tous les jeudis, bon, on a le temps de vérifier que les gens sont guéris avant de leur demander de témoigner. Abby avait un lourd secret. Elle est venue à Saint-Nicolas, elle avait un lourd secret. Depuis son adolescence, elle était anorexique. Elle avait réussi à le cacher à son entourage. Mais pour elle, c'était une grande souffrance intérieure que de vivre, que d'être anorexique depuis tant d'années. Un de ses amis découvre son secret. Parce qu'elle n'était pas si maigre que ça, elle nous a dit, donc ça ne se voyait pas trop. Et son ami lui dit, ben viens prier à la paroisse Saint-Nicolas-des-Champs, viens prier le Seigneur, on va demander ta guérison. Abby avait honte d'elle-même et honte du regard des autres. Une parole de connaissance a annoncé qu'une femme d'une trentaine d'années était guérie de son anorexie. C'était l'âge d'Abby. C'était en hiver, donc dans la paroisse en hiver, ça caille très fort. Je ne sais pas comment c'est chez vous, mais comme les vitraux sont très grands et que le chauffage, même à plein gaz, n'arrive pas à chauffer l'église, je peux vous dire qu'on se les pèle. Donc elle avait froid. Et il y a une parole donc, qui a été dite pour une personne guérie d'anorexie. Elle a dit « J'ai ressenti une grande chaleur en moi. » Et elle, qui venait de faire quelques instants avant la remarque à sa voisine qu'il fait vraiment froid dans cette église, elle a dû enlever, elle dit qu'elle a dû enlever son manteau, l'ouvrir, parce qu'elle avait tellement chaud. Elle a été guérie de son anorexie à tel point que les jours suivants, elle a même essayé de se priver de nourriture et elle n'y arrivait plus. Elle n'y arrivait plus. Elle nous a témoigné de cela 2 ans après. Jésus peut rejoindre chacun dans ses souffrances secrètes. Ne vous découragez jamais. Jésus vous entend. Il y a une personne qui m'a écrit un mail il n'y a pas très longtemps en disant « Mon père, je suis désespéré. » Alors, je ne sais plus ce qu'elle m'a raconté, pourquoi elle était désespérée, mais elle était désespérée. Je lui ai dit « Madame, soyez désespérée. Vous avez bien raison. » Utilisez votre désespoir pour crier vers Dieu. Mais n'entrez pas dans la désespérance. Ayez du désespoir, pas de la désespérance. Le désespoir, c'est humain. Je suis fatigué, j'en peux plus, je suis désespéré. La désespérance, c'est le doute par rapport à la toute-puissance de Dieu. C'est pas pareil. Je peux être dans le désespoir, mais pas dans la désespérance. Utilisez votre désespoir pour crier vers Dieu, pour émouvoir le cœur de Jésus. Je peux vous dire qu'il est tellement sensible, ce cœur du Seigneur, je l'ai senti tellement sensible. Mais comment n'entend-il pas la moindre parole qu'on lui adresse? Vous n'imaginez pas comme il est sensible. Donc jamais de désespérance, parce que le Seigneur peut tout. Sœur Faustine avait bien raison de dire, de nous apprendre.

0: reprendre cette prière que Jésus lui a transmise. Jésus, j'ai confiance en toi. Jésus, j'ai confiance en toi. Jésus, je t'aime. Jésus, j'ai confiance en toi. Abandonne-nous. Demandons au Seigneur la grâce de l'abandon au Seigneur présent dans le Saint-Sacrement. Marie avait des troubles de mémoire très importants. Elle a complètement paniqué parce que sa mère est morte de la maladie d'Alzheimer. Depuis plusieurs mois, elle voyait sa mémoire se dégrader rapidement. Elle a paniqué, c'est normal. Au début, on se rend compte qu'on perd la mémoire, ensuite on ne le voit plus. Elle a supplié le Seigneur pour qu'il la délivre, y compris par la mort. Seigneur, délivre-moi, y compris par la mort, a-t-elle supplié le Seigneur. Quand elle est venue à la prière des malades, en 2008, une parole a dit que le Seigneur régénérait le cerveau d'une personne. Après quelques jours, elle a constaté une nette amélioration et quand elle est venue nous témoigner, elle avait récupéré toute sa mémoire. Alors vous me direz, c'est bien gentil tout ça, mais moi j'arrive pas à m'abandonner. On dit, il faut s'abandonner pour guérir. Moi j'arrive pas. Est-ce que Abby était abandonnée? Est-ce que Marie était abandonnée? Je pense pas trop. Je pense qu'elles ont essayé. Mais je pense pas qu'elles étaient abandonnées au point de ne plus ressentir d'angoisse. Elles étaient parfois même paniquées. Une personne vient voir Marthe Robin et lui dit, on dit qu'il faut s'abandonner, je n'y arrive pas. Qu'est-ce qu'il faut faire? J'essaie, je n'y arrive pas. Et Marthe Robin lui répond, eh bien, continuez d'essayer. Voilà, il faut simplement essayer de s'abandonner. Ça suffit pour Dieu. Évidemment qu'on n'y arrive pas totalement, surtout dans les situations de souffrance, de panique et de peur. Comment voulez-vous y arriver totalement? Mais il faut essayer. Il faut quand même arriver à dire, Jésus, j'ai confiance en toi, Jésus, je t'aime. Ou même ne rien dire du tout et venir auprès du Seigneur sans parole, tellement on n'arrive plus rien à dire parce que c'est trop. On se met devant le Seigneur, devant une icône, devant le Saint-Sacrement. Jésus ne guérit pas tout le monde. Un couple est venu nous témoigner cette année qu'ils étaient venus prier pour leur fils d'une quarantaine d'années, qui a des enfants et une femme. Une parole a dit que des parents venaient prier pour leur fils et que le Seigneur venait le prendre par la main. La mère de ce fils a reçu intérieurement que c'était pour eux, cette parole. Le lendemain, leur enfant est mort. Jésus est venu le prendre par la main. Marie-Corinne a un frère qu'elle aimait beaucoup, qu'elle aime encore beaucoup, mais ce frère est devenu intenable et la persécute à cause des problèmes d'argent. Il y a tellement de problèmes d'argent dans les familles avec les héritages et tout ça, c'est une plaie. C'est une plaie. Quand deux frères viennent voir Jésus pour lui demander de les aider à régler le problème d'héritage, l'un dit à mon frère de partager avec moi. Jésus refuse. Parce que Jésus lui dit, si tu es capable de rentrer en procès avec ton frère parce qu'il te prend un peu d'argent, c'est pas la peine. C'est ton frère. C'est ton frère. Tu ne vas pas rentrer en procès avec lui pour un peu d'argent. Marie-Corinne a décidé de pardonner à son frère qui lui cause de gros problèmes pour des raisons d'argent. Au moment où le Saint-Sacrement passe devant elle, elle ressent une paix merveilleuse dans son cœur. Elle est libérée de cette amertume qu'elle avait pour son frère. Elle sent une paix immense. Et la paix, chers frères et sœurs, c'est la grâce la plus grande que le Seigneur puisse nous donner. Demandez d'être guéri si vous voulez, demandez un tas de choses, mais n'oubliez pas de demander la paix du cœur. Parce que si vous êtes guéri, si vous n'avez pas la paix du cœur, il vaut mieux être malade et avoir la paix du cœur. La paix du cœur, c'est le bien le plus précieux. C'est le bien de la résurrection. Quand Jésus apparaît aux apôtres, la paix soit avec vous. Quand saint Paul commence une lettre, une épître, que la grâce et la paix de notre Seigneur soient avec vous. La paix, c'est le fruit de la résurrection. Demandez la paix du cœur. Si vous avez la paix du cœur, le monde peut s'écrouler, c'est pas grave. Vous avez la paix du cœur. Alors je voulais aussi vous donner aussi le témoignage d'Yvan, parce que c'est un beau témoignage. Yvan a divorcé, il a vécu un drame dans son couple, comme ça arrive souvent aujourd'hui, comme hier. Et il souffrait aussi de tout le côté, tout un côté de son corps. Yvan n'avait plus de travail, à cause des souffrances, il ne pouvait plus travailler, il était à la rue. Donc il était accueilli à droite, à gauche. Il est venu à la prière des malades. Il a reçu 5 paroles pour lui. Mais il ne s'est rien passé. Il est venu me voir. Je lui ai imposé les mains. Je lui ai dit, aie confiance. De toute façon, il faut avoir confiance dans le Seigneur. Il est allé à Lourdes. Il ne s'est rien passé. Pourtant, dans les paroles, le Seigneur lui avait promis de le guérir. Et il a bien reconnu. C'était bien ciblé pour lui. Un jour, il est allé à la messe en Normandie, à Bernay. Et c'était l'évangile du centurion romain qui vient parler à Jésus de son serviteur. Au moment de l'évangile, durant la messe, il a ressenti une chaleur dans son corps, il a été guéri. Ça, c'est un beau témoignage, particulièrement beau, parce que cette messe était ordinaire. Il n'y avait rien d'extraordinaire dans cette messe. Le Seigneur lui avait promis la guérison à Yvan, il a voulu lui donner au cours d'une messe ordinaire, dans un lieu extraordinaire sûrement, mais comme tous les lieux où il y a la messe, toutes les églises. Mais vous voyez, dans la vie quotidienne, le Seigneur agit de manière ordinaire, parfois, mais l'ordinaire de Dieu, c'est toujours extraordinaire. Yvan a pu reprendre un travail et remettre le pied à l'étrier, retrouver un logement, etc. Il est reparti. Il est reparti dans la vie. Ah oui, encore une petite guérison. C'est tellement merveilleux que celle-là, je ne peux pas ne pas vous la dire. Une dame que je connaissais, parce qu'elle appartient à la belle famille de ma sœur, une parole a dit, une femme qui boite, qui a mal à la hanche, va être guérie lors du mariage de son fils. Je la connaissais, je l'avais vue l'été dernier, mais je peux vous dire, pour boiter, elle boitait avec une canne. Elle avait une canne, elle ne pouvait pas faire plus de 50 mètres ou 20 mètres ou 30 mètres avec sa canne. Elle avait été opérée et depuis elle boitait. Je ne savais pas qu'elle était ce jour-là à la prière des malades. Il y a 1200 personnes, vous imaginez, je ne sais pas qu'elle était là. Donc cette parole, elle ne savait pas si c'était pour elle non plus. Quelques mois après le mariage de son fils, elle est restée toute la journée debout. Et la parole disait qu'elle pourrait danser. Elle s'est dit, je vais essayer de danser. Elle a dansé la ronde avec les autres en courant. Mais le lendemain, elle a dû reprendre sa canne. C'était juste pour le mariage de son fils. Et c'est beau quand même. C'est beau quand même pour qu'elle puisse se réjouir pleinement avec son fils. Vous voyez, le Seigneur, il a quand même des petits trésors d'amour pour nous. Voilà. Alors, si j'ai un conseil à vous donner pour cet après-midi, eh bien, je dirais, soyez vous-même. Soyez beau devant le Seigneur. Vous n'arrivez pas à prier, eh bien, vous n'arrivez pas à prier. Seigneur, j'arrive pas à prier. Vous n'arrivez pas à avoir confiance ? Oh Seigneur, j'aimerais avoir confiance, j'y arrive pas. Je te l'offre. Vous aimeriez abandonner telle situation où vous souffrez ? Seigneur, je n'arrive pas, je suis angoissé. Soyez vous-même. Soyez pauvre devant le Seigneur. N'essayez pas de cacher votre pauvreté. Soyez vous-même. Le Seigneur vous aime. Soyez vous-même en l'offrant au Seigneur. Maintenant, je vais demander à Florence de venir nous donner son témoignage. Comme ça va être encore plus vivant. Viens, Florence. Voilà, je vous donne beaucoup de témoignages, mais c'est pour montrer que les guérisons pleuvent dru. Et donc, c'est une immense espérance. Vas-y, Florence.
1: Merci, Père. Voilà. Petite. Voilà, je vais essayer d'abord d'être brève et concise afin de vous permettre de réaliser l'œuvre de Dieu en moi. Un immense cadeau. Mon histoire a commencé un jour de juillet 2006. Je suis tombée en vélo d'un chemin côtier en Bretagne, alors que nous nous promenions, mon mari et moi, le long de la mer. J'ai bien cru à ce moment-là que j'allais mourir. Je me suis retrouvée déposée sur la plage, à un endroit où, exceptionnellement, il n'y avait pas de rocher. Et j'ai pu dire à mon mari, c'est un cadeau. J'ai compris que ces mots ne venaient pas de moi. Je me suis sentie complètement déposée par Jésus. Mon dos en a pris un sale coup, fracture de deux vertèbres, accentuant un état très fragile depuis 2001, où j'alternais sans arrêt hernie discale et sciatique. Pendant ce temps d'immobilité totale, j'ai recherché le Christ à travers bien des choses. J'ai pu comprendre les différentes étapes de ma vie. Après m'être éloignée depuis très très longtemps de l'Église, je comprenais que par mon métier et ma passion de peintre, l'art me reliait au divin. Et ce furent les prémices de ma quête du silence de Dieu. Puis, avec mon mari, nous avons participé au parcours Alpha. Alors, ce fut une découverte incroyable d'un monde généreux, un monde où il y avait un bénévolat extraordinaire. Voilà, et puis se développa l'envie pressante d'aller prier, d'aller à l'adoration. Et c'était une vraie découverte. Un certain jour, que je n'oublierai pas, j'ai rencontré une personne en Dieu qui m'avait été recommandée. Et c'est là, précisément, que j'ai reçu la guérison intérieure de nombreuses blessures que je traînais depuis ma jeunesse. J'ai ressenti un bien-être très profond. J'ai été complètement guérie et j'ai compris la force du pardon et du sacrement de réconciliation. Je me suis sentie complètement refaite et l'envie de vivre me portait. Alors que mes douleurs au dos s'accentuaient depuis septembre 2007, où là j'en étais à un glissement de vertèbre, donc ça ne tenait plus du tout, j'ai entendu parler du groupe de prière de Saint-Nicolas-des-Champs à Paris. Et le 5 octobre 2007, j'y suis venue, souffrant pas mal, j'avais un corset rigide qui tenait vraiment tout mon corps. Et je suis venue pour prier pour une de mes nièces que j'aime infiniment, atteinte d'une sclérose en plaques. Et lorsque je suis rentrée dans cette église immense, j'ai entendu une personne témoignant. Elle disait « Je suis médecin et je veux témoigner de ma guérison de sclérose en plaques ». Là, j'ai été complètement saisie par une foi évidente, puisque le Seigneur me mettait devant moi cette personne guérie, qui était en plus médecin, donc c'était sérieux. C'était évident que ma nièce Nathalie allait guérir. J'ai pas pu douter une seule seconde. Et j'ai entendu une parole de connaissance. Je savais ce que c'était. C'était le père Thierry, donc de loin, je voyais un prêtre. Et le prêtre, donc le père Thierry, a dit, une personne qui a des grandes douleurs dans le dos est guérie maintenant. Et ce maintenant a été très troublant, parce qu'on ne pense jamais à soi. Pourquoi moi? Et j'ai commencé à vouloir arracher mon corset, qui me faisait mal, en fait. Je voulais me mettre droite. Je me baissais, je me tournais, je arrivais à faire tous les mouvements que je ne pouvais plus faire du tout. Et là, j'ai senti une chaleur qui n'est pas humaine. Voilà, qui a vraiment... Voilà. Voilà. Alors, j'ai reçu cette guérison donc instantanée avec à côté de moi une de mes sœurs qui m'avait rejoint, de la maman de cette nièce, qui ne comprenait pas ce qui m'arrivait. Je pleurais de bonheur et j'arrêtais pas de lui montrer que je bougeais, que je faisais. Elle savait que je ne pouvais plus faire tout ça. Et donc, on a compris à ce moment-là, voilà, que c'était un véritable cadeau du ciel. Ma nièce n'a pas été guérie, mais nous faisons tous un chemin extraordinaire. Et elle vient à Saint-Nicolas, elle emmène ses enfants. Donc il se passe beaucoup de choses. Voilà, et je voulais vraiment devant vous témoigner de l'importance de ces guérisons successives et avec vous demander à notre Christ de nous combler de sa foi. Mon changement de vie est total. Je comprends l'appel à la sainteté de Dieu pour les hommes. Et ce qui compte à présent pour moi, c'est véritablement être témoin de l'amour du Seigneur. Voilà. Le Père Thierry m'a fait part de l'importance de témoigner et d'oser parler. Et c'est vrai que cela a semé beaucoup de graines autour de nous, amis, famille. Et petit à petit, chacun a amené quelqu'un. Chacun, on me téléphone par exemple le jeudi matin en me disant « Est-ce que tu peux prier pour telle personne ?» Donc c'est assez extraordinaire. Et en fait, autour de nous, plus de 100 personnes sont venues. Et ça continue. C'est magnifique. Voilà. Voilà. Et ça, c'est l'œuvre de Dieu, parce que je vous assure que je n'étais pas du tout là-dedans, et voilà, c'est un cadeau magnifique. Alors, dans ces amis qui sont venus, une de mes amies est venue avec sa sœur, elle ne priait pas pour elle du tout, elle venait prier avec sa sœur, qui arrivait de Belgique spécialement, et c'est elle, en fait, qui a reçu une guérison de la main, elle ne pouvait plus aller sculpteur, et ne pouvait plus du tout bouger sa main, et c'était des grandes douleurs. Mais elle a été guérie, elle a reçu une parole, donc, et nous étions là. Et ça a été très dérangeant pour elle, parce que sur le moment, c'était extraordinaire. Et puis, elle a dit, mais j'ai rien demandé. Donc, je disais, mais c'est merveilleux, essaie d'aller témoigner, parce que c'est un cadeau. Et en fait, cette guérison a été très troublante pour elle, et c'était, voilà, ça demande de se changer, ça demande de bouger, de changer, vraiment, et d'aller vers Dieu, et c'est une démarche très forte, voilà, c'était peut-être trop tôt pour elle, c'est pas grave. En tout cas, ces guérisons dont le Seigneur m'a comblée ont ouvert des horizons illimités. La plus importante, c'est la guérison du cœur. Ça a ouvert, c'est vrai aussi, toute notre cellule familiale, vers beaucoup plus de communication. Là, très récemment, avec mon mari, nous avons suivi les cours Elle et lui, le parcours Elle et lui. Nos enfants posent plein de questions en disant incroyable, même les parents bougent. Donc voilà, tout ça, c'est des. Voilà, ce sont des merveilles. Voilà. On s'arrête. Hein.
0: Voilà, maintenant je vais demander un deuxième petit témoignage à Chin de venir. Voilà, Chin est d'origine de Singapour, donc elle parle français évidemment, mais je reprendrai après pour être sûr que vous comprenez ce qu'elle dit, parce qu'elle a un accent assez fort, et donc pour certaines personnes peut-être ne pourraient pas comprendre tout. Vas-y Chin.
2: D'accord. Oui, bonjour. Oui, je m'appelle Chan Fong, je viens de Paris.
0: Voilà, donc le nom je ne répète pas, mais je m'habite actuellement à Paris.
2: Oui, je suis tombée malade il y a un peu plus de 2 ans, 2006.
0: Voilà, donc elle est tombée malade en 2006.
2: Mon état est tellement empiré jusqu'à un moment où j'ai eu une très grande douleur au cœur.
0: Voilà, donc ce qui s'est passé, c'est que l'état de Chin a empiré, et en particulier, elle avait une très grande douleur au cœur.
2: J'ai été très, très fatiguée.
0: Elle était très fatiguée.
2: J'ai cru que j'allais finir par mourir.
0: Elle a cru qu'elle allait finir par mourir.
2: Quelqu'un m'avait parlé de la prière de la malade, pour le malade à l'église Saint-Nicolas-des-Champs.
0: Donc quelqu'un lui a parlé de la prière des malades à Saint-Nicolas-des-Champs.
2: Et donc j'ai fait très très grand effort à cause de la douleur.
0: Donc comme elle était très fatiguée, elle a fait un très grand effort pour y aller. Elle a pris sur elle-même pour y aller.
2: Voilà. La première fois que je suis allée, j'ai senti quelque chose pendant la prière, mais c'est tout.
0: La première fois qu'elle est venue, elle a senti quelque chose pendant la prière, mais c'est tout. Apparemment, il ne s'est rien passé.
2: Et la deuxième fois que je suis allée, je n'étais pas capable de suivre la prière parce que j'avais trop mal.
0: La deuxième fois qu'elle est venue, elle n'arrivait pas à suivre la prière parce qu'elle était tellement fatiguée que Elle ne pouvait pas suivre, elle avait trop mal.
2: Oui, j'étais trop fatiguée aussi. Ouais. Mais quand le Saint-Sacrement est passé, j'ai été assise.
0: Donc quand le Saint-Sacrement est passé, elle était assise puisqu'elle était très fatiguée.
2: Je n'ai pas pu me lever.
0: Elle n'a pas pu se lever.
2: À cause de la fatigue et de la douleur. J'ai eu une surprise quand j'ai senti quelque chose toucher mon cœur.
0: Elle a une surprise qu'à un moment, elle a senti quelque chose toucher son cœur.
2: Et tout à coup, la douleur a quitté mon cœur.
0: Et tout à coup, la douleur a quitté son cœur. Et à ce moment-là, une parole était dite pour elle.
2: Oui,
0: Mais elle n'a pas entendu, parce qu'elle ne faisait pas attention. Elle était trop fatiguée.
2: Oui, j'avais tellement mal, mais après, mon cœur ne me faisait plus mal.
0: Donc, une fois que, après cela, son cœur ne lui a plus du tout fait mal.
2: Mais je n'ai pas cru que j'étais guérie.
0: Mais Chin n'a pas cru qu'elle était guérie. Je rajoute qu'elle est scientifique de formation. Pour elle, c'était difficile à croire qu'elle pouvait être guérie comme ça d'un coup.
2: Voilà. Et il fallait que je le vérifie.
0: Voilà, il fallait qu'elle le vérifie en bon scientifique.
2: Maintenant, ça fait plusieurs mois que je n'ai plus cette douleur au cœur, grande douleur au cœur.
0: Voilà, donc maintenant, ça fait plusieurs mois même qu'elle n'a plus de douleur au cœur.
2: J'arrive même à courir après le bus.
0: À courir après les pigeons ?
2: Le bus, autobus.
0: Ah, elle arrive à courir après le bus. Non, non.
2: J'avais arrêté de travailler quand j'avais mal au cœur.
0: Donc elle avait dû arrêter son travail à cause de son problème au cœur.
2: Mais avec un cœur qui marche mieux maintenant, mon corps a repris des forces.
0: Donc maintenant, son corps a repris des forces.
2: Et j'ai pu reprendre mon travail.
0: Et elle a pu reprendre son travail.
2: Je remercie le Seigneur.
0: Chin remercie le Seigneur.
2: Pour sa grâce et j'ai dit gloire à Dieu.
0: Voilà, elle remercie le Seigneur pour sa grâce. Gloire à Dieu. Alléluia. Amen. Amen.

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2: Quiconque dira une parole contre le Fils de l'homme, cela lui sera pardonné. Mais si quelqu'un blasphème contre l'Esprit Saint, cela ne lui sera pas pardonné. Luc 12, 10.

Nous avons entendu dans la parole de l'Évangile que les vierges sortirent à la rencontre de l'époux, toutes les 10. Pour chacun, la vie est un appel continuel à sortir du sein de sa mère, de la maison où il est né, de l'enfance à la jeunesse et de la jeunesse à l'âge adulte, jusqu'à la sortie de ce monde. Pour les ministres de l'Évangile également, la vie est une sortie continuelle, de la maison de famille à celle où l'Église nous envoie. D'un service à l'autre, nous sommes toujours de passage, jusqu'au passage définitif. L'Évangile rappelle le sens de cette sortie continuelle qu'est la vie, aller à la rencontre de l'époux. Voilà la raison de vivre. Pour cette annonce qui, dans l'Évangile, résonne dans la nuit et que nous pourrons accueillir pleinement au moment de la mort. Voici l'époux, sortez à sa rencontre. La rencontre avec Jésus, un époux qui a aimé l'Église et s'est livré lui-même pour elle, donne sens et orientation à la vie. Rien d'autre. C'est la fin qui éclaire ce qui précède. Et de même que la semence se détermine en fonction de la récolte, le chemin de la vie se trace à partir du but. Alors, si la vie est un chemin en sortie vers l'époux, elle est le temps qui nous est donné pour grandir en amour. Vivre est une préparation quotidienne aux noces, de grandes fiançailles. Demandons-nous, est-ce que je vis comme quelqu'un qui prépare ma rencontre avec l'époux? Dans le ministère, derrière toutes les rencontres, les activités à organiser, les dossiers à traiter, le fil qui unit toute la trame ne doit pas être oublié. L'attente de l'époux. Le centre ne peut qu'être un cœur qui aime le Seigneur. C'est seulement ainsi que le corps visible de notre ministère sera soutenu par une âme invisible. Nous comprenons alors ce que dit l'apôtre Paul dans la seconde lecture. Notre regard ne s'attache pas à ce qui se voit, mais à ce qui ne se voit pas. Ce qui se voit est provisoire, mais ce qui ne se voit pas est éternel. Nous ne nous fixons pas sur les dynamiques terrestres, nous regardons au-delà. Cette célèbre expression, l'essentiel est invisible pour les yeux, est vraie. L'essentiel dans la vie, c'est d'écouter la voix de l'époux. Elle nous invite à entrevoir chaque jour le Seigneur qui vient et à transformer toute activité en une préparation aux noces avec lui. Dans l'Évangile, l'élément qui est essentiel pour les vierges en attente des noces nous le rappelle. Non pas le vêtement, ni même les lampes, mais l'huile conservée dans de petits vases. Une première caractéristique de cette huile apparaît. Elle n'est pas voyante, elle n'est pas visible, elle reste cachée. Elle n'apparaît pas. Mais sans elle, il n'y a pas de lumière. Qu'est-ce que cela nous suggère? Que face au Seigneur, les apparences ne comptent pas. C'est le cœur qui compte. Ce que le monde cherche et étale, les honneurs, la puissance, les apparences, la gloire, passe sans rien laisser. Prendre les distances par rapport aux apparences mondaines est indispensable pour se préparer au ciel. Il faut dire non à la culture du maquillage qui apprend à soigner les apparences. Le cœur doit au contraire être purifié et gardé, l'intérieur de l'homme précieux aux yeux de Dieu et non pas l'extérieur qui disparaît.
Après cette première caractéristique, ne pas être visible mais essentiel, il y a un autre aspect de l'huile. Elle existe pour se consumer. Elle brille seulement en brûlant. Il en est de même pour la vie. Elle répand la lumière seulement si elle se consume, si elle se dépense dans le service. Le secret pour vivre, c'est de vivre pour servir. Le service est le billet à présenter à l'entrée des noces éternelles. Ce qui reste de la vie au seuil de l'éternité, ce n'est pas ce que nous avons gagné, mais ce que nous avons donné. Le sens de la vie, c'est donner réponse à la proposition d'amour de Dieu. Et la réponse, elle passe à travers le véritable amour, le don de soi, le service. Servir coûte, car il signifie se dépenser, se consumer. Mais dans notre ministère, celui qui ne vit pas pour servir ne sert pas à la vie. Celui qui garde trop sa vie la perd. Une troisième caractéristique de l'huile apparaît de manière significative dans l'Évangile. La préparation. L'huile doit être préparée à temps et portée avec soi. L'amour, certes, est spontané, mais il ne s'improvise pas. C'est dans le manque de préparation que réside la sottise des vierges qui restent au dehors des noces. C'est maintenant le temps des préparatifs. L'amour doit être alimenté dans le moment présent, jour après jour. Demandons la grâce de renouveler chaque jour notre premier amour avec le Seigneur, de ne pas le laisser s'éteindre. La grande tentation est de s'aplatir dans une vie sans amour, qui est comme un vase vide, comme une lampe éteinte. Si l'on ne s'investit pas dans l'amour, la vie s'éteint. Les appelés aux noces avec Dieu ne peuvent pas se coucher dans une vie sédentaire, plate et horizontale, qui se poursuit sans élan, cherchant de petites satisfactions et courant après des reconnaissances éphémères. Une vie terne, de routine, qui se contente de faire son devoir sans se donner, n'est pas digne de l'époux. Alors que nous prions pour les cardinaux et les évêques décédés dans le cours de l'année, demandons l'intercession de ceux qui ont vécu sans vouloir paraître, de ceux qui ont servi avec cœur, de ceux qui se sont préparés jour après jour à la rencontre avec le Seigneur. À l'exemple de ces témoins, grâce à Dieu, il y en a, et nombreux, ne nous contentons pas d'un regard court sur l'aujourd'hui. Désirons au contraire un regard qui porte au-delà, aux noces qui nous attendent. Une vie traversée du désir de Dieu et formée à l'amour sera prête à entrer dans la demeure de l'époux pour toujours.

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2: Ne soyez jamais intrigant ni vaniteux, mais ayez assez d'humilité pour estimer les autres supérieurs à vous-même. Philippiens 2:3.

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Donc la vérité vous rendra libre. C'est le titre que l'on m'a donné comme à vous. Il est extrait de l'évangile de Saint Jean et je vais simplement vous relire ce verset pour introduire notre réflexion de ce matin. C'est au chapitre 8e de Saint Jean à partir du verset 31. Jésus donc dit aux Juifs qui avaient cru en lui, « Si vous demeurez dans ma parole, vous êtes vraiment mes disciples. Vous connaîtrez la vérité, et la vérité fera de vous des hommes libres. » Quand nous entendons cette parole du Christ, nous avons sans doute l'impression que les choses ne sont pas aussi simples ni aussi limpides qu'elles y paraissent. Tout d'abord, si nous réfléchissons à ce que signifie pour nous la vérité, nous devons bien convenir que nous sommes pour le moins dans une période indécise, une période de brouillard, où le contour des choses n'est plus très net, où les repères sont difficiles à identifier, où les obstacles sont cachés. Pas simplement parce que la vérité serait répartie entre des systèmes concurrents, où il y aurait une vérité de ceux qui sont croyants, puis une vérité de ceux qui ne sont pas croyants, puis une troisième vérité pour un état intermédiaire, et ainsi de suite, comme ça a pu être le cas à certaines époques. Non, ce qui brouille notre perception de la vérité, ce n'est pas simplement qu'il y a différents systèmes, les uns à côté des autres, mais qui relèvent finalement de la même logique. C'est surtout parce que l'ensemble de ces systèmes semble avoir fait faillite et que pour beaucoup, la question de la vérité se résout tout simplement par l'absence de vérité. Nous avons dans les mentalités les réactions spontanées, la manière de réfléchir à nos activités, à notre manière de vivre, une sorte de scepticisme généralisé qui pourrait reprendre au moins une des interprétations de la question que Pilate pose à Jésus au moment où il l'interroge. Qu'est-ce que la vérité? Et une manière de comprendre cette question, c'est de dire, y a-t-il une vérité? Ou bien encore de supposer qu'il n'y a aucune vérité, qu'il n'y a pas de vérité. Disparition des repères du comportement. N'importe quelle manière de vivre en vaut une autre. Et rien ne vaut rien. C'est-à-dire que les évaluations, les jugements de valeur sur la manière de se comporter, sur la manière de vivre, sur la manière d'agir, perdent leur différence. Tout égale tout, et rien égale rien. C'est vrai non seulement des comportements personnels de la vie affective, des relations affectives entre les hommes et les femmes, c'est vrai de la vie sociale, c'est vrai de la vie professionnelle. Les critères semblent pas tellement avoir disparu, mais s'être confondus les uns avec les autres. Et ceci, dans une conception de la liberté, qui éclaire aussi cette phrase du Christ, « La vérité vous rendra libre ». Car dans notre culture, dans notre environnement culturel, quand on parle de liberté ou quand on pense liberté, on pense d'abord à une sorte de capacité individuelle de chacun de faire ce qu'il estime bon pour lui. C'est-à-dire qu'on a une conception principalement individualiste de la liberté.
et non pas une conception sociale. On se donne une bonne conscience démocratique en se réclamant d'une liberté politique. Mais en fait, ce qui intéresse, ce qui mobilise la majeure partie de nos contemporains, ce n'est pas ce combat démocratique et politique, c'est la satisfaction de leur désir personnel. Et ce qui les intéresse dans ce qu'ils appellent les droits démocratiques, c'est en fait la capacité, la possibilité sociale de faire ce qui leur plaît. Et donc nous assistons à une sorte de brouillage des repères de la liberté. C'est comme si on concevait la liberté uniquement comme une force indéfinie, comme une capacité indéfinie, comme une possibilité d'agir qui ne serait polarisée par aucune valeur, organisée par aucun but, structurée par aucune attente, mais qui serait une force pure, une sorte de dynamisme indéfini. On évoquait tout à l'heure la référence au Nouvel Âge. Pour ceux d'entre vous que ça intéresse et qui voudront réfléchir ou se documenter sur ces courants, ils reconnaîtront facilement que nous sommes précisément dans ce brouillage où on accorde plus d'importance à l'énergie, à la force, à la dynamique de la personne, qu'au but, à la vocation, à la finalité de l'existence. C'est le culte de la vie plus que la recherche de l'humanité. C'est l'exaltation de la vitalité, de la force vitale, du dynamisme de la personne, plus que la recherche de la qualité de sa vie. Et c'est cette conception, à mes yeux, fausse de la liberté qui est à la source de ce dysfonctionnement de la vie collective où chacun poursuit ses propres buts et on pourrait même dire se laisse porter par son propre dynamisme, sans s'inquiéter de savoir ni où ça va, ni ce que ça fait aux autres, ni ce que ça fait pour les autres ou contre les autres. On se marie parce qu'on se sent poussé à se marier. On se sépare parce qu'on se sent poussé à se séparer. Au besoin, on se remariera avec le même, s'il vient un moment où on se sent poussé à se retrouver. Puis on se reséparera. Ah, il y a des gosses qui traînent un peu par là, à droite, à gauche, on les a oubliés en route, mais ça fait rien, on est libre. On peut faire ce qu'on veut du moment qu'on y est poussé. Poussé par qui, on ne sait pas. Poussé pourquoi, on ne sait pas. Pour aller où, on ne peut pas le savoir. Et avec qui, ce n'est pas le moment de le demander. Voilà ce que j'appelle une forme atrophiée de la liberté, c'est-à-dire une conception de la liberté centrée uniquement sur soi-même, qui fait abstraction des autres, des souffrances des autres, des espérances des autres. Une conception de la liberté qui est idolâtrique, car elle est une manière de comprendre la liberté comme une sorte de valeur absolue que chacun de nous posséderait, indépendamment de tout système de relation, de toute relation. C'est, vous le savez, un courant philosophique très répandu dans notre culture française. C'est le mythe de la liberté naturelle, originelle. L'homme naît, vient au monde, pur et bon, et il est détérioré par la société. Ce que la révélation nous découvre à travers l'histoire
de la tradition chrétienne, c'est que l'homme vient au monde handicapé et qu'il est délivré. Si bien que la référence absolue, la référence fondatrice, ça n'est pas une liberté indéfinie, c'est une liberté donnée. Plutôt que de dire que l'homme naît libre, on devrait dire l'homme est libéré, délivré, rendu libre. Pour nous, cette libération, cette délivrance, nous la recevons de Dieu et c'est elle qui fait de nous des hommes libres. Je voudrais vous inviter maintenant à réfléchir quelques instants sur la manière dont nous avons des traces, des indications de cette délivrance que Dieu propose à l'humanité. Vous y avez réfléchi hier par la réconciliation. Et je voudrais aujourd'hui vous inviter à mieux comprendre comment cette délivrance nous fait devenir nous-mêmes. Pour cela, je vous proposerai simplement trois repères. Le premier repère concerne le peuple élu, c'est-à-dire Israël. Si vous voulez vous reporter à un passage ou deux de l'Ancien Testament, je vais vous donner les références parce que je n'aurai pas le temps de vous lire ces passages en entier. Vous pourrez regarder dans le livre du Deutéronome, au chapitre 7, les versets 7 à 16, ou dans le livre de l'Exode, au chapitre 19, versets 3 à 8. Au livre de Deutéronome, nous lisons ceci. « Si Yahvé s'était pris de vous et vous a choisi, ce n'est pas que vous soyez plus nombreux qu'aucun des autres peuples, car vous êtes le moindre de tous les peuples. Mais c'est parce que Yahvé vous aime et garde le serment qu'il a juré à vos pères, que Yahvé vous a fait sortir à main forte et qu'il t'a libéré de la maison des esclaves, de la main de Pharaon, roi d'Égypte. Tu sauras donc que c'est Yahvé ton Dieu qui est Dieu, le Dieu loyal, qui garde l'alliance et la fidélité jusqu'à 1000 générations pour ceux qui l'aiment et observent ses commandements, mais qui use de représailles sur la personne même de celui qui le hait en le faisant périr. Il ne tarde pas avec celui qui le hait, c'est sur sa personne même qu'il use de représailles. Tu observeras donc le commandement, les décrets et les règles que je te commande aujourd'hui d'exécuter. Et si vous écoutez ces règles, si vous les gardez, si vous les exécutez, en retour, Yahvé ton Dieu te gardera l'alliance et la fidélité qu'il a juré à tes pères. Il y a beaucoup d'autres endroits de l'Ancien Testament que l'on pourrait reprendre. Ce qui est intéressant ici, c'est de saisir comment la méditation d'Israël sur son histoire, et en particulier sur la période fondatrice, le moment initial d'émergence de ce peuple élu, choisi par Dieu, est compris et interprété dans un système d'alliance, d'une alliance qui est définie par un engagement réciproque entre Dieu et son peuple, et qui est déterminé par un code qui sera énoncé ensuite par ce que nous appelons habituellement les 10 commandements, les 10 paroles. Et ce code,
va devenir à la fois la manière dont vont s'identifier les fidèles de Dieu. Ce sont ceux qui vont respecter cette parole et en même temps définir leur manière de vivre quotidienne en fidélité à ses commandements. Et donc nous avons un mécanisme, une sorte de construction par laquelle Dieu donne simultanément la carte d'identité, le peuple élu, et la carte routière, comment avancer pour aller où. Et on ne peut pas dissocier la carte d'identité de la carte routière. On ne peut pas dire « je suis le peuple élu, mais je ne veux pas connaître les commandements ». On ne peut pas dire « obéissez aux commandements, qu'importe si Dieu existe ou pas ». Sans Dieu, il n'y a pas de commandement. Sans commandement, il n'y a plus d'alliance et donc plus de Dieu. On ne peut pas être délivré par Dieu, engendré, mis au monde pour une vie libre si on n'accepte pas la carte routière. L'élection du peuple d'Israël, c'est en même temps un programme de vie. Je ne m'étends pas davantage, car nous allons voir comment ce processus est renouvelé par le Christ lui-même au moment où il choisit ses disciples. On pourrait croire à ce moment-là qu'on est dans un nouveau système et donc qu'il n'y a plus ce lien indéfectible entre l'élection, l'identité et l'alliance, la manière de vivre. Si vous regardez dans l'évangile de saint Matthieu, au chapitre 5e, à la vue des foules, Jésus monta dans la montagne, il s'assit, position pour enseigner, et ses disciples s'approchèrent de lui. Et prenant la parole, il les enseignait.

c'est-à-dire menée à son achèvement. Ça veut dire que cette nouvelle alliance, dont il dira qu'elle est définitive, comme nous le disons dans le récit de l'institution, l'alliance nouvelle et éternelle, l'alliance définitive, ne fait pas disparaître l'ancien code, les anciens commandements, mais il les porte à leur perfection, c'est-à-dire qu'il est encore plus parfait dans la définition du comportement. Et nous en avons une trace si nous prenons le passage parallèle à celui que je viens d'évoquer dans l'évangile de Saint Luc au chapitre 6e, où nous avons une formulation, je dirais, plus intéressante encore pour nous. Car la formulation de l'évangile de Saint Luc vise à mettre en valeur la différence entre ceux qui sont les disciples du Christ et les autres, justement parce qu'ils ont été bénéficiaires d'une grâce particulière, ils ont à vivre d'une manière particulière. Vois ça en particulier au verset 47 de ce chapitre 6 qui donne la clé de l'ensemble du chapitre, c'est pourquoi je commence par là. « Tout homme qui vient à moi, qui entend mes paroles et qui les met en pratique, je vais vous montrer à quoi il est comparable. » Et suit la parabole que vous connaissez de l'homme qui a bâti une maison sur le sable. Ou bien encore au verset 46, « Pourquoi m'appelez-vous Seigneur, Seigneur, et ne faites-vous pas ce que je dis ?» Donc nous voyons à nouveau mis en évidence le lien entre l'identité de disciple. Celui qui dit « Seigneur, Seigneur », c'est quelqu'un qui se propose d'être disciple de Jésus. C'est la carte d'identité. Celui qui dit « Seigneur, Seigneur », celui qui veut être avec lui, qui veut le suivre, qui veut être un de ses compagnons. Pourquoi dites-vous « Seigneur, Seigneur » et ne faites-vous pas ce que je dis ? C'est-à-dire, vous voulez la carte d'identité, mais vous ne voulez pas l'itinéraire. La carte routière. Vous voulez être de mes amis, mais vous ne voulez pas vivre comme mes amis. Et donc nous retrouvons comment le fait de se réclamer de la miséricorde de Dieu appelle un comportement particulier. Nous voyons ceci au chapitre 6 à partir de Saint Luc. Au verset 36, « Soyez miséricordieux comme votre Père est miséricordieux. Ne vous posez pas en juge et vous ne serez pas jugés. » Autrement dit, puisque vous comptez sur la miséricorde de Dieu, puisque vous tirez profit de la miséricorde de Dieu, puisque vous accueillez la grâce de la miséricorde de Dieu, vous devez vous aussi vivre dans la miséricorde. Vous ne pouvez pas d'un côté demander un amour gratuit et de l'autre côté faire payer votre amour. Rappelez-vous la parabole du serviteur qui avait une dette envers son maître, qui obtient miséricorde pour sa dette et qui va ensuite étrangler son voisin qui lui doit quelque chose. On ne peut pas d'un côté compter sur le Dieu d'amour et de l'autre côté

agir avec parcimonie. Et saint Luc développe cette logique de la grâce, cette logique de la miséricorde, dans ce même chapitre 6, à partir du verset 32, dans un passage que vous connaissez très bien, mais que je vais vous relire rapidement pour vous le remettre en mémoire. Si vous aimez ceux qui vous aiment, quelle reconnaissance vous en a-t-on? Car les pécheurs aussi aiment ceux qui les aiment. Et si vous faites du bien à ceux qui vous font du bien, quelle reconnaissance vous en a-t-on? Les pécheurs eux-mêmes en font autant. Et si vous prêtez à ceux dont vous espérez qu'ils vous rendent, quelle reconnaissance vous en a-t-on? Même des pécheurs prêtent aux pécheurs pour qu'on leur rende l'équivalent. Mais aimez vos ennemis, faites du bien et prêtez sans rien espérer en retour. Alors votre récompense sera grande et vous serez les fils du Très-Haut, car il est bon, lui, pour les ingrats et les méchants. Nous voyons donc s'établir une sorte de correspondance, continuité, entre le Dieu unique, le peuple unique, et une manière de vivre spécifique, particulière, et on peut dire aussi unique parmi toutes les manières de vivre que connaît l'humanité. Et on ne peut pas dissocier le Dieu unique, le peuple unique et la manière de vivre unique. Si bien que dire « je crois en un seul Dieu », ça veut dire « je crois au peuple qu'il a choisi et je crois au chemin de vie qu'il nous propose ». Et si je dis « je crois au Dieu unique, mais je refuse le peuple et je refuse la manière de vivre », alors mon Dieu unique n'existe plus, car je communie aux idoles en refusant son peuple unique. Ça veut dire que je ne deviens moi-même interlocuteur vis-à-vis, compagnon, fils de ce Dieu unique, que si j'accepte d'entrer dans ce peuple unique et de vivre de cette manière unique.

Pour terminer, je voudrais vous proposer de réfléchir quelques instants à ce que ça veut dire, les conséquences pour notre vie aujourd'hui dans notre société. Et pour nous aider dans cette réflexion, je vous propose de vous poser une question que vous pouvez toujours vous poser, non seulement ici, maintenant, mais demain chez vous, et dans 5 ans, dans 10 ans, ou dans 50 ans, pourvu que Dieu vous prête vie. La question est simple. Par rapport à qui est-ce que je juge ma vie? Pour prendre un terme savant, quelle est la référence? Quel est le référent de ma vie? Est-ce que je me décide par rapport aux autres, à ce que les autres vont penser, à ce qu'ils vont dire, à ce qu'ils vont faire? Ou bien, est-ce que je me décide par rapport à Dieu? L'une des raisons pour lesquelles on est dans le brouillard, comme je vous le disais en commençant, c'est que pour beaucoup de gens, le système de jugement est faussé. Si vous leur proposez d'orienter leur vie et de prendre leurs décisions en ayant Dieu comme référence, ils vous répondent que c'est aliéner leur liberté. Et ils vivent la relation à Dieu, et a fortiori à son Église, comme une aliénation, c'est-à-dire une dépossession d'eux-mêmes pour quelqu'un d'autre. Seulement, s'ils refusent cette relation avec Dieu, ou ses conséquences pratiques dans leur vie quotidienne, et s'ils imaginent que c'est au profit d'une liberté totale, où ils deviendraient enfin propriétaires de leur propre vie, nous voyons bien qu'ils se trompent, puisqu'en fait, ce qui va devenir déterminant, ce sont les autres, la culture des autres, les habitudes des autres, la pression des autres, le jugement des autres, l'influence des autres. Et donc ce qu'ils imaginent comme une délivrance, ni Dieu ni maître, devient une véritable dépendance par rapport à leur environnement, à leur culture, à leurs mœurs. Et nous savons bien aujourd'hui où cette forme de domination sociale s'exprime par les enquêtes, les sondages, que cette lutte d'influence étouffe la liberté, que si on lâche un enquêteur ou un sondeur dans le second cycle d'un lycée pour demander à des jeunes gens ou à des jeunes filles quand ils ont eu leur première relation sexuelle, le crédit qu'on peut accorder à la réponse est quand même très suspect. Justement parce que nous sommes dans une société de conformisme, c'est-à-dire une société où il faut donner l'apparence d'être comme tout le monde. Mais ensuite, cette apparence devient réalité et s'impose à nouveau comme une référence. Et au garçon, à la fille un peu demeurée, qui ose dire qu'il n'a pas eu de relation sexuelle, la présentatrice de l'émission lui dit « Mais alors, quand ?» Comme si évidemment il lui manquait 16 dents, pour être vraiment complètement formé. C'est ce qu'on appelle la liberté, c'est-à-dire une véritable aliénation. Devant cette situation,
il y a une tentation et une mission. La tentation, c'est ce que j'appellerais la tentation sectaire, c'est-à-dire la tentation de s'identifier en refusant les autres. Ne jamais faire comme tout le monde, car ce que font les autres est toujours mauvais. Et il n'y a que nous qui sommes justes. Je ne m'étends pas davantage, il vous suffira de relire l'Évangile pour vous apercevoir que Jésus a déjà éclairé ce type d'attitude. Vous dites que vous voyez, c'est pour ça que vous êtes aveugle. Si vous vous reconnaissiez aveugle, c'est alors que vous verriez clair. C'est au fond la même aliénation qui nous fait définir notre manière de vivre par rapport aux autres. Car se définir comme différent des autres, c'est toujours se définir par rapport aux autres. Il y a peu de temps, on a lu à la messe la parabole du bon grain et de l'ivraie. Tentation sectaire d'arracher l'ivraie avant l'heure. J'ajoute que c'est un bon indicateur des tendances sectaires d'un groupe que de reconnaître, ce qui est assez facile, chaque fois qu'un groupe développe des comportements bizarres qui se définissent surtout par leur rupture avec l'environnement. C'est toujours à surveiller, ça ne veut pas dire que c'est nécessairement une secte, mais c'est en tout cas un indice qu'il faut surveiller de près. Et plus c'est bizarre, plus ça s'applique à des aspects marginaux de l'existence, plus c'est suspect. Nourriture, vêtements, etc., etc. La mission, je dirais que c'est une mission de témoin. C'est d'être fidèle à la parole de Dieu en toutes circonstances. Tantôt, avec les autres. Par exemple, tout le monde est pour le respect de la personne humaine. Il n'y a pas de raison qu'on soit contre puisque les autres sont pour. D'autant plus que nous avons de bonnes raisons de penser que c'est la volonté de Dieu qu'on respecte la personne humaine. Et donc, nous ne sommes pas gênés par le fait que la mission de l'Église se trouve alliée, rejointe, accompagnée par d'autres croyances, d'autres philosophies. Bien, et on peut même sous-louer une petite parcelle de l'esprit de charité pour le transformer en courant humanitaire, ce n'est pas gênant du tout. Mais le même respect de la personne humaine peut nous amener à être contre les autres, car Dieu nous demande de respecter l'homme jusqu'au bout, y compris là où personne ne reconnaît une personne humaine. Dans celui qui est détruit, dans celui qui est mal formé, mal reçu, mal aimé, refusé. Et à ce moment-là, ça ne nous gêne pas davantage d'être toujours partisans de défendre les droits de l'homme contre tout le monde. Et évidemment, personne n'y comprend rien. Puisque le critère de référence, c'est l'opinion. Donc quand vous êtes plutôt dans le sens du vent, on vous tolère gentiment en coproduction pour une publication qui fera la une des affiches. Et puis on vous fera taire quand vous direz des choses qui gênent. C'est une société de l'apparence.
Et on ne peut pas vivre là-dedans si on perd la seule boussole dont on dispose, qui est la référence à la parole de Dieu. Et si on commence à se vendre sur le marché humanitaire ou sur le marché des pensées généreuses, on n'ira pas loin, même si on a un certain succès pendant quelque temps. Car arrivera vite le jour où il faudra choisir, savoir jusqu'où on veut aller dans le respect de la personne humaine, et s'il faudra accepter que les mêmes qui organisent à grand son de trompe les convois pour sauver des populations à travers le monde sont un peu tentés quand même par des formules d'euthanasie propres. Il faudra bien choisir ses alliés. Fidélité à la parole de Dieu en toutes circonstances, en acceptant de supporter les conséquences de nos choix. C'est-à-dire la première conséquence qui est de n'être pas compris. Alors je vous invite simplement à relire ce chapitre 6 de l'Évangile de Saint-Luc pour reconnaître comment notre fidélité à la parole de Dieu nous conduit à des choix et à des choix difficiles. On ne peut pas être fidèle seulement quand ça va bien. Pour devenir vraiment nous-mêmes, c'est-à-dire des hommes et des femmes membres du peuple des disciples du Christ, délivrés par le Christ et libres, il faut que nous acceptions d'être fidèles jusqu'au bout.

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0: On est appelé à une plénitude. On est appelé à, vraiment à une plénitude de vie. Et cette plénitude de vie, elle nous est donnée en termes de processus de vie à partir de des enseignements des papes. Alors, on va avoir deux schémas de synthèse de ces processus en termes d'intégration. L'idée principale de notre réflexion, c'est de faire une approche fondamentale de l'accomplissement de la personne à travers voilà, un processus de croissance. La foi doit donner la vie. Si la foi donne pas la vie, les jeunes qui vont à Rome, ils ont fait l'expérience de vie. La foi est liée à la vie, c'est formidable. Ces rencontres, Lisbonne, Rome et autres. Bon, j'ai fait 6 GMJ, c'est formidable pour les jeunes et pour les parents après. Voilà. Alors, on va voir deux approches. L'approche avec le pape Jean-Paul II et l'approche avec le pape François. Donc, vous avez un premier schéma. Un premier schéma, vous voyez, avec 5 entrées. D'abord, la conscience. Au centre de la vie, vous avez une conscience morale. Un enfant a une conscience morale. Il sait quand c'est rouge, il sait quand c'est vert. Il sait quand c'est bon, voyez. Donc, tout l'enjeu d'éclairer la conscience. Alors, la position de l'Église sur la conscience, c'est que la vérité du bien, elle est inscrite en nous. Et ce qui est bon pour l'enfant, pour l'adulte, par la capacité de vérité avec lui-même et la capacité je dirais de prière, de grâce qui vient illuminer, c'est donc de reconnaître le bien. Voilà. C'est pour ça que la prière, c'est décisif, parce que la prière, je dirais, la grâce nous révèle la vraie lumière du bien. La vraie lumière du bien. Voilà. Alors, l'Église, c'est très important en termes de posture de parent aussi, l'Église ne se substitue jamais à la conscience de quelqu'un. L'Église vient éclairer les consciences. L'Église vient éclairer les consciences. Elle n'est pas là pour se substituer aux consciences. Les parents sont là pour éclairer les consciences. Ils sont pas là pour se substituer aux consciences. Et là, il y a un match éducatif, hein. Vous savez, les 4 moments de l'éducation, c'est la loi, la vertu et la liberté dans l'Esprit Saint, la liberté dans la grâce. Et d'abord, la loi, c'est les parents qui la rappellent constamment, etc. Mais la loi, elle apprend des résultats de respect. Oui, l'important, c'est d'entrer dans un processus éducatif intégral. L'enfant va intégrer la limite, il va intégrer ses propres ressources, et après, surtout, il va rentrer dans une liberté spirituelle parce qu'il a fait l'expérience de la grâce. Ouais. Je trouve que la conscience, elle est cet espace structurel en nous, qui nous rend capable de lire ce vrai bien. On sait quand on se ment. On sait quand on triche avec la faute des impôts. On le sait. Hein, on le sait. On le sait. Et puis, bon, on s'auto-justifie. Enfin, je veux dire, ouais, on sait quand est-ce qu'on on a triché, quand on a menti. On le sait. Hein. C'est magnifique hein, quand on écoute les enfants le 4-5 ans se confesser. Ah, mais ouais, j'ai menti. J'ai menti. Ah oui, et t'étais pas parrain, j'étais pas bien, quoi. Mais j'ai menti à maman. Oui, ça, j'ai bien menti à maman. Ah oui, ah, sans ça, j'ai. Oui, j'ai mis des chardons dans le lit de mon frère. Ah oui, non, c'est pas bien, père, c'est pas bien. Oui. Bon, je regrette. Un petit peu, oui, je regrette. Ils savent quand c'est le degré, quoi. Ils savent le degré d'intensité, de la gravité, de la faute, du mensonge et. Et parfois, parfois mieux que les adultes, parce que les adultes, ils sont tellement dans le processus d'action, dans la to-do list, voilà, dans le rétro-planning familial, que c'est pas toujours facile. Ouais. D'où l'enjeu, vous voyez, de poser la conscience. Et le meilleur moment pour poser la conscience, bah, c'est la prière. C'est ne rien faire. C'est laisser Dieu éclairer ma conscience. C'est pour ça que la vie de prière, elle n'est pas d'abord dire des paroles à Dieu, c'est déjà bien, mais c'est d'abord se laisser faire par Dieu, par la parole qui résonne en moi, la lumière de la grâce, etc. Voilà. Donc, ma conscience, elle est plus ou moins éclairée. Alors, je peux prendre les moyens pour l'éclairer, un dialogue de qualité, la confession, des bonnes lectures, écouter son conjoint. C'est parfois le point de départ, vous voyez. On entend son conjoint, mais souvent on ne l'écoute pas. Ah oui, je t'entends, non, tu ne m'écoutes pas. Alors, c'est vrai que, voilà. Est-ce qu'on voit la même chose? On voit le même objet, mais on ne voit pas la même chose. Moi, je ne vois rien de ce que vous voyez. Ah, c'est intéressant, oui. Donc, le mari voit ça, et madame, elle voit ça. Et pourtant, on voit la même chose. Donc, c'est vrai, c'est l'idée d'écouter, et Dieu, possiblement, il nous fait ça, on fait ça. Il fait ça très doucement. Voilà. Ah oui, ah, c'est ça. Voilà. Ok. Donc, ouais, dégénérer ta confiance, ça demande bah, de se reposer, d'abord de bien dormir. Le pape François, lorsqu'il a commencé à analyser les scandales dans l'Église, hein, le fameux Jeudi Saint 2014, sa grande homélie, où il a dit quelles sont les deux causes principales des scandales dans l'Église, etc. Il a dit deux choses. Ces gens-là n'avaient pas hein, une relation amoureuse avec la parole de Dieu. Intéressant. La relation amoureuse avec la parole de Dieu, là. La toupie est éclairée. Et deuxièmement, ces gens-là ne savaient pas dormir. Sous-entendu, ils mettaient leur to-do list avant le sommeil. Ça peut renvoyer à certaines réalités partagées. Bref, ils mettaient la to-do list. Voilà. Alors, évidemment, ils s'adressent plutôt à ceux qui sont causés immédiatement de ce qu'on a.
1: C'est quoi la to-do list?
0: La to-do list, c'est tout ce que tu dois faire dans la journée.
1: Ah,
0: Voilà, donc un ordre prioritaire. Voilà, deux fois que j'en ai vu, c'était chez un ami. Ça partait de 6h15 et tous les quarts d'heure, il y avait ce qu'il fallait faire jusqu'à 22h15. Oh, waouh, six enfants, d'accord. Oui, je dis, ben, moi, je suis pas parent, d'accord, qu'est-ce qu'on prend? J'ai pris du verre, oh, voilà. Sous-entendu, voyez, mais voyez, la question, c'est qu'à un moment, il faut lâcher. Ce qui est premier, c'est d'abord nous avec Dieu. Après, c'est l'unité avec le conjoint. Après, c'est les enfants. Et après, c'est nous. C'est moi, en présence de Dieu, le conjoint, les enfants et le travail. Ouais. Donc, après, chacun fait ses synthèses de manière personnalisée, mais il y a un ordre structurel. Moi, d'abord, en présence de Dieu, je suis fait pour louer, vénérer, servir Dieu, et par là, sauver mon âme. Vous voyez cette petite phrase de Saint-Ignace, voilà. Voilà. Je suis d'abord fait pour louer, vénérer, servir Dieu, et par là, sauver mon âme. Donc, c'est le point de départ. Après, si on doit accomplir son âme, ben, ça va être à partir de celui de là, donc il y a un primat de la prière. Pas de prière le matin, pas de petite. Donc, si Dieu n'a pas la première place, il n'est pas à sa place. Et moi, je ne suis pas en place. Et donc, il faut que je me déplace. Ça remplace, mais vous pouvez beaucoup avec ces mots-là. Donc, réveiller sa conscience, bien dormir, bien prier, bien lire, écouter les autres, et avec confiance. Accepter dans une docilité intérieure, vous se laisser à bouger, enfin, bouger. Se laisser bouger doucement, mais sous l'aune de l'Esprit. C'est l'Esprit Saint qui nous fait bouger. Ah, la vérité tranchante qu'on nous renvoie à la figure, la nouvelle vérité se rencontre, justice et paix s'embrassent, il n'y a pas de vérité sans amour, il n'y a pas de justice sans paix. Mais, donc, si parfois il y a des vérités à dire, il faut trouver le climat pour les dire en respectant l'autre. Parce que l'autre, il est peut-être en train de porter des sacs lourds et voilà, bien connaître d'où parle l'autre pour lui parler du chemin qu'il aurait dû prendre parce que c'est mon chemin. Ne projetons pas notre processus de croissance personnelle avec le processus personnel de croissance du conjoint. C'est le mariage, c'est ça, hein, c'est ça, mais c'est première. Un an avant le mariage, un an après le mariage, les bébés, et après, c'est les asymétries qui commencent. Où est-ce qu'il est celui-là? Celui-là. Et vous voyez, regardez la différence. Ouais. Donc, la souffrance des asymétries, qui sont en fin de compte la reconnaissance de l'altérité, de la différence irréductible de l'autre, positive, et petit à petit, j'accepte que l'autre est différent, que c'est une richesse. Qu'il n'est pas le miroir de Manet, il regarde Manet. Et petit à petit, vous voyez, plus on se rapproche de Dieu, plus on se retrouve. Mais unité, différence. Unité dans la différence. Et non pas unité pour que j'ai réussi à réduire l'autre à un autre Manet. Souvent, il y en a qui s'accraquent et qui se barrent parce qu'ils se disent, il n'y a plus d'espace pour lui. Voilà. Donc, conscience. Alors, première étape. Pour ceux qui sont bien assidus à des références du magistère, hein, l'homme est la seule créature que Dieu a voulu pour lui-même, l'homme se trouve lui-même dans le don gratuit de lui-même. Ça, c'est Gaudium et Spes, 24.3. Hein. Donc, l'homme est la seule créature que Dieu a voulu pour lui-même. Donc, sous-entendu, je dois recevoir ce que Dieu m'a donné. Je dois recevoir le don de la vie. Le don de la vie me colle à la peau. Voilà. Me colle à la peau. J'ai pas choisi d'avoir deux jambes, deux pattes. J'ai pas choisi d'être sur la Terre. Là, vous voyez, là, actuellement, on est sur une petite bille, la Terre, qui fait 15 000 km autour du Soleil. Vous voyez, ça fonce et nous, cool, on est dans un fauteuil, très bien. On est environné de conditions environnementales, sociologiques, géologiques, absolument extraordinaires, pour que nous puissions vivre bien. Voilà, la création est bienveillante à notre égard. Si on était né il y a 1 million d'années, on marcherait presque à 4 pattes. Oui, l'humanité, c'est pas 1 million d'années, je crois. Alors, c'est un peu progressif, mais à un moment, Dieu instaure l'âme dans la créature vivante. Elle ne l'a pas. C'est Dieu qui agit, c'est Dieu. C'est pas les parents qui donnent l'âme aux enfants. Hein. Ça, c'est un peu vexant, les parents. Mais c'est Dieu qui donne l'âme. Et les parents accompagnent. On leur confie les enfants. Dieu leur confie. Avec confiance. Les enfants. C'est pas des parents qui donnent l'âme. Donc, je reçois le don de la vie. Je reçois par la création, l'invoqué. Je le reçois par la société. Vous accueillez, vous arrivez ici dans un domaine, Béthanie. Qu'est-ce qu'il y avait comme congrégation avant? Ici. Les Dominicaines de Béthanie. Les Dominicaines de Béthanie, c'était des religieuses qui étaient prostituées avant. En partie. On savait pas dans la communauté ce qui était ancienne prostituée, etc. Donc, c'est extraordinaire. Oui, c'est un lieu qui prépare un lieu et qui un jour peut-être qu'on partira. Il y aura un lieu. Bien entendu, il y a une histoire qui l'y précède, une histoire d'église, une histoire de société. Des gens ont travaillé avant pour nous, pour que on ait des conditions matérielles. Moi, ces 2 dernières années, je suis allé faire des missions au Congo et puis en Kazakhstan. Ben, bien sûr, vous venez en France, vous dites, la France, c'est parfait, c'est presque parfait. Les Français, on vit dans une société où beaucoup de générations, de manière cohérente, convergente, en cause politique, on construit une société et on en bénéficie. Voilà. Vous allez voir où je vais en venir dans l'attitude. La famille, ben, on n'a pas choisi nos parents, ils ont donné la vie, tu honoreras ton père et ta mère, nos parents nous collent à la peau, on a le nez de nos parents, on a le nez de père, voilà. On reçoit ma mère et grand-mère, on a de l'ADN là, que le copier-coller, voilà, on est sous influence, voilà. Alors, on n'a pas choisi d'avoir ces prédéterminations. Alors, on est libre par détermination, mais à partir de ce qu'on a reçu. Voilà. Vous en voulez d'intégrer. Et donc, recevoir Dieu, ben, Dieu me donne la grâce, il me donne l'âme. C'est-à-dire, donc, quand on a reçu gratuitement, qu'est-ce qu'on dit?
1: Merci.
0: Voilà. Donc la première posture de l'existence, c'est pas grincheux, je trouve, hein, c'est merci. Donc, c'est très intéressant. Donc, c'est le début de ma journée, c'est pas un merci, une reconnaissance transversale, transcendante, parce que j'ai tellement reçu gratuitement, et ben il y a quelque chose qui n'est pas dans la posture, qui n'est pas dans la posture fondamentale de l'existence telle que je suis ontologiquement. C'est une question de psychologie, comment je réagis, ma blessure, etc. Plus profondément que la blessure, hein, il y a le don de la vie d'un point de vue de l'être, du point de vue de l'objectivité, du point de vue de l'ontologie, comme on dit. Voilà. J'ai reçu le don de la vie gratuitement, et ça, c'est indéboulonnable. C'est pas de temps en temps, c'est pas un peu... On pourrait rajouter biologique, vous voyez. Pas choisi d'avoir 2 bras, 1 tête. Je suis pas une fourmi, je suis pas un moustique. Je suis un être humain. Ouais, ça va me tomber. Ah, je suis un être humain. Quelle dignité. Waouh. J'ai une énorme dignité. Je sens bien qu'il y a une valeur ajoutée dans la condition humaine par rapport à tout ce qui m'entoure autour de moi, si ce n'est de reconnaître que dans l'autre, il y a aussi une dignité. Donc, j'ai reçu le don de la vie, vous voyez, j'ai reçu. Et quand j'ai reçu gratuitement, ben, comme on s'est dit, c'est merci. Ben, c'est vrai qu'on n'est pas égaux dans la vie, on n'est pas égaux dans notre histoire, on n'est pas égaux, je sais pas. On part pas du même point de départ, il y en a qui naissent avec des cuillères meurent à la bouche,
1: parce qu'ils ont un héritage culturel formidable, qui était féru, chinois, qui naissent dans une situation complètement difficile. Donc, voilà. Merci de là où on part. À nouveau, la phrase de Saint François Sage, si tu ne sais pas d'où tu pars, tu n'iras nulle part. Enfin, le point de départ, en tout cas, du point de vue de notre vie, c'est qu'on a tout reçu à tout le monde. L'homme est la seule créature que Dieu a voulu pour lui-même. Voilà. Je suis voulu par Dieu aujourd'hui comme je suis. Ça veut dire que Dieu va agir possiblement dans ma vie si je lui ouvre les veines de la grâce. Voilà. Alors, on avance. Deuxième étape, ce que j'ai reçu gratuitement, je suis fait pour l'intégrer singulièrement. Sous-entendu, je suis un être unique. Je ne fais pas nombre. Ah, je suis différent. Différent au sens que je suis unique. Certains d'entre nous connaissent peut-être la théologie du corps de Jean-Paul II. Première expérience originelle, la solitude originelle. D'un point de vue négatif, ben, on bat dessus de main. Et seul. Non, c'est positif. Positif. Je suis un être unique. Je suis le seul à être comme je suis. Voilà. Et sous le regard de Dieu, ben, Dieu me bénit. Et je fais, voilà. C'est pas le remplissage du vide, hein, c'est le remplissage du plein. Dieu me bénit dans une dignité qui n'a pas de limite. Je suis un être créé pour la vie éternelle. Je suis un être créé pour la vie éternelle. Dieu me veut pour la vie éternelle. Il ne va pas me lâcher, même si les parcours peuvent être difficiles. Donc, je suis appelé à habiter ma singularité. Alors, ça, c'est très moderne. Donc, là, c'est très post-moderne. C'est contemporain. Quand nous sommes hyper-singularité, socialement, on réfléchit beaucoup au droit singulier, mais il y a quand même une grosse posture plus critique si on en reste là. Voilà. Mais la notion du jeu est très importante. Je désire, je suis un être désireux, mais avant tout, je suis un être désiré par Dieu. Ça change tout, oui. Je suis un être désireux, mais je suis d'abord un être désiré. Dieu me désire, Dieu m'a voulu, Dieu m'a choisi pour que j'existe. Waouh. Et puis si c'est le bon Dieu et que je lui fais confiance, raison que ça se passe mal, pas de problème. Dans le texte du bréviaire, aujourd'hui, oui, Seigneur, je te rends face, tu me conduis de renouvellement en renouvellement intérieur. Peut-être qu'à l'extérieur, ça bouge pas trop au niveau de salaire. Mais à l'intérieur, waouh, j'ai tout. J'ai tout. J'ai tout. Je suis comme Marie. Marie était pauvre, hein, elle est pauvre, mais elle était pleine de grâce. Elle était habitée de la grâce et elle vivait très simplement à Nazareth, dans sa petite cabane. Voilà. Donc, intégrer, investir son jeu, investir une réponse personnelle. Moi, c'est moi et toi, t'es soi. Le jeu de mots. Hein. Voilà. Moi, c'est moi et toi, t'es toi. Donc, l'enfant, on voit bien. Hein. Vous avez des enfants à 10 ans, vous avez des enfants à, j'irai à 3 ans, ils commencent à dire moi, 2 ans. Et puis, parfois, ça dure 7 heures. Il y a ces grands adolescents qui, à 40 ans, n'ont pas fini leur adolescence. Voilà. Donc, l'important, c'est d'aller sur l'existence, voyez, de monter sur l'existence. Il y a un grand théologien qui s'appelle François Balthazar, hein, des grands théologiens, grand théologien de référence, qui est Jean-Paul II, de 2016, qui donne cette histoire. Il y a deux couples dans la vie, tous les deux vont à l'opéra. Le premier couple, un peu bobo, va à l'opéra, se met au rang du ticket, et puis applaudit au bon moment des cinq actes de l'opéra, se lève, premier appel, deuxième appel, tac, on va au resto, on va se coucher. Et puis, il y a un autre couple, un petit peu, je dirais, mal appareillé, qui arrive, qui se met au premier rang, qui a oublié la place de son ticket, etc., mais qui suit bien les scènes, premier acte, deuxième acte, au troisième acte, ça se lit et ça se délie souvent, etc. Et au moment où l'intime commence à rejaillir de manière explicite sur la scène, ils se lèvent et vont jouer avec les acteurs sur la scène. Il y a ceux qui regardent le spectacle de la vie, il y a ceux qui vivent l'aventure de Paris. L'idée est très intéressante. Il y a ceux qui vivent derrière leurs écrans et il y a ceux qui sont acteurs de leur vie et qui partent à l'aventure de leur vie. C'est formidable. Vous avez plein d'aventures à partager. Mais pour l'instant, on va avancer. Donc, moi, c'est moi, toi, t'es toi. Les besoins, vous connaissez les besoins de Maslow. Hein, les trois besoins inférieurs et les trois besoins supérieurs. Besoin inférieur, c'est des besoins alimentaires, puis dormir, après sécurité, sécurité au sens large, affective, physique, financière. Après, le troisième, c'est l'appartenance. J'ai besoin d'appartenir à un corps. Voilà, je suis désolé, mais j'appartiens à mon mari, j'appartiens à ma femme. Parce qu'on fait corps avec autre. J'appartiens à ma famille. J'appartiens à mon pays. Je suis partie intégrante d'une terre. Et la pire, des très grandes blessures psychosociologiques, c'est les migrants. Ils n'ont pas de terre. Ils sont accueillis nulle part. Ils sont toujours poursuivis un peu par la transgression des règles qui est dans le lieu commun, chaque jour, etc. Parce qu'ils n'ont pas de terre. Ah, ils n'ont pas de terre. Ah, on trouvait sa terre et on voit bien la terre à l'intérieur. Voilà. On trouve sa terre intérieure. On s'unifie intérieurement. Alors ça, c'est les trois premiers. Les trois suivants, c'est reconnaissance. Reconnaissance. Après, il y a créativité. Et le septième, c'est plénitude. Voilà. Non, oui, le cinquième, c'est autonomie. Être réellement capable d'autonomie, d'autodétermination. Un enfant, il a besoin, à un moment, de sentir que je suis capable d'autonomie, d'autodétermination. Donc, de décider par moi-même ce que je dois faire avec ma confiance. J'ai des appuis sociologiques, financiers, je tiens. Mais d'un point de vue psychologique, souvent on dit que la fin de l'adolescence, c'est 30 ans. Hein. C'est 30 ans. Parce que la post-adolescence, c'est l'âge de l'engagement. Et en moyenne, le premier enfant en France, c'est 30 ans que des couples ont. Hein. Aujourd'hui, l'âge moyen du mariage, c'est
2: 36.
1: L'âge moyen du mariage selon l'INED, l'organisme officiel, c'est 36 pour les femmes, 38 pour les hommes. Et quand on était à 20 ans, c'était 8 ans. 8-9 ans. Donc il faut réinvestir nos chiffres. Il faut réinvestir nos chiffres. Moi, je réinvestis mes chiffres parce que je réfléchis toujours avec un temps de retard. Et bah, pour le mariage, ça me va. Voilà. Et un chiffre dans le chiffre, parce qu'il faut quand même aussi se positionner par la question de l'homosexualité. Hein, si on croise les courbes, il ne faut pas que c'est du mariage, c'est 4%. Selon ces chiffres-là, il y a 4% de personnes homosexuelles, hein, qui s'engagent en tant que couple. Alors voilà, c'est des chiffres plus importants que je compensais. Et à mon avis, ça ne va pas gérer avec la théorie du genre, la théorie du wokisme, ça qui est un peu dilué dans les médias. Donc, on retrouve notre intégration, les besoins, l'autodétermination, la capacité de décider par soi-même. C'est intéressant d'éveiller l'enfant à un choix. C'est intéressant dans le discernement du choix. On n'a jamais le choix entre le bien et le mal. Ce n'est pas un choix. Dans un discernement chrétien, on n'a jamais le choix entre le bien et le mal. On a toujours le choix entre un bien et un autre bien. Je vais épouser la belle blonde ou la belle brune? Seigneur, non, ça sera la belle brune. Voilà. Sous-entendu, oui. J'ai un choix. Un choix libre. Je fais tel métier, j'ai telle organisation dans ma vie. Personnel, professionnel, je fais ça. Devant le Seigneur, je choisis en parlant du Seigneur. Le discernement conduit à un choix toujours entre deux biens. C'est intéressant pour aider nos jeunes et puis nous-mêmes. Oui, tu fais un choix. Non, là tu ne fais pas un choix. Fais-moi un choix et montre-moi une alternative qui soit constructive à droite et à gauche. Réfléchis et reviens à moi. Après, je te laisserai libre de choisir. Voyez. Bon, aussi, on lâche le mystère. Et liberté et en possession de ses talents. Le mot possession de ses talents, c'est un terme technique dans la pensée de Jean-Paul II, dans son ouvrage Personne et Acte. Il parle d'autodétermination et d'autopossession. Il ne faut posséder nos talents. On a des talents, on a des puissances en nous. Voyez, on a des puissances instables, on a quatre puissances instables. L'imagination, l'affectivité, la mémoire des souvenirs. La sensualité, c'est des puissances instables. On ne peut pas les contrôler, on peut seulement les canaliser. Il y en a trois puissances stables, la volonté, l'intelligence et la mémoire de l'être, de notre vulnérabilité. Tout ça, à la fin point de ça, il y a l'esprit, fenêtre, la grâce sur Dieu, et la grâce, elle rentre dans ça. Donc, si on veut contrôler nos puissances instables sans réveiller nos puissances stables, sans être dans la grâce, ça va être difficile.
0: Voilà. Donc, intégrer, vous voyez, unifier sa vie, la poser profondément, voilà,
1: se reposer, se déposer. Prochainement, oui, s'abandonner à la vie.
0: Vous
1: voyez, le père spirituel de Padre Pio, il renvoie toujours à son père spirituel, les gens qui venaient le voir. Oh, vous êtes saint? Non, le père, c'est mon père spirituel qui est saint. Il résume sa vie par cette phrase, elle est géniale, cette phrase. Alors, elle est dans les têtes un peu, c'est des oiseaux, mais je m'abandonne à toi, Seigneur. Jésus, j'ai confiance en toi. Toi, tu sais comment. T'as raison. Seigneur, je m'abandonne à toi. Jésus, j'ai confiance en toi. Toi, tu sais. D'autant du même dans le mode opératif, Jésus pourrait intervenir, pour lui dire, passe par cette porte-là, passe par ce chemin-là. Bah, j'irai me faire à la tête contre le mur, mais tout d'un côté. Ça ne sert à rien. Voilà. J'irai, la vie est toute noire. Non, bah, recule de 3 mètres, le mur il est blanc, il y a un point noir.
0: Oui, je veux dire, des petites choses. On est docile à ces petites motions de l'Esprit Saint qui nous dit non, la vie, elle est magnifique, elle est belle.
1: D'ailleurs, on est vivant, on respire. Il y a un grand métaphysicien qui disait le premier antidépresseur de la vie, c'est ça. J'existe. Ouais, j'existe. Ouais, j'existe. Je suis traversé par un ton, une plénitude d'existence qui me fait exister aujourd'hui et pour laquelle je ne suis pour rien. Bien. L'être me fait exister.
0: Waouh.
1: C'est mes données gratuitement. Waouh, merci. Quand on vous dit merci, souvent, on sort un peu de la déprime, voire de la dépression. Il y a des grosses dépressions, on est d'accord. Voilà. En tout cas, vous voyez, vous comprenez un peu le danger du processus de positionnement de soi-même dans la vie, pour autant qu'on a encore des...
0: Alors, je reçois la vie, j'intègre la vie. Sous-entendu, je m'intègre moi dans la vie. Et ensuite, je me donne moi-même. Alors, la personne se trouve elle-même dans le don gratuit d'elle-même.
1: Attends, mais c'est toi. La personne se trouve... Ça, c'est magistère. La personne se trouve elle-même, donc je me trouve.
0: Intéressant.
1: On doit se trouver soi-même. Et tant qu'un jeune ne s'est pas trouvé, ben, vraiment, on l'accompagne. Il se passe toujours. Ça aide, il a trouvé son art, il a trouvé son... sa direction, et puis c'est à peu près cohérent. Et là, il y a un élan. Il y a un fils de communautaire. C'était beau, il y a une belle semaine de sport, il a étudiant très très moyen. Après, il a fait un BTS, il a fait un IUT, il a travaillé 2 ans, et à 26 ans, je vais faire ça. Cette unité de ressources humaines, je sais pas. Il vient voir sa mère, il dit, maman, je commence médecine. 26 ans.
0: T'as bien réfléchi. Il y a tout aussi. Et le beau, Joseph Oudot.
1: Moi, j'y suis dit, ce garçon.
0: Wow.
1: 26 ans, tac. Il a tout commencé, il s'est bagarré. Il a toute son énergie dans les sous. Et pourtant, le jus.
0: Voilà. Donc, à un moment, il y a accélération, il y a l'engagement, il y a le mariage, c'est pas la belle Pauline, c'est pas la belle blonde. Là, il faut quitter un peu la belle Pauline, la belle blonde. Ça arrache un peu.
1: Mais bon, devant le Seigneur, on se dit qu'on est honnête, on a une pureté d'intention. L'important, c'est d'avoir une pureté d'intention. Dans la vie, c'est ce que dit ce prépoété, la pureté d'intention. Quand Jésus apparaît à Sœur Faustine, Jésus parle beaucoup à Sœur Faustine, dans le petit journal de Sœur Faustine, et à un moment, il y a Sœur Faustine qui me dit « Tu peux me résumer tout ça ?» En 2 phrases, Jésus se joue au jeu, il dit « C'est très simple, la vie chrétienne, c'est pureté d'intention, obéissance, charité. » On commence par pureté d'intention. Pureté d'intention, obéissance. Et la charité, la charité, c'est le don de soi. Se donner soi-même gratuitement. Voyez, gratuitement. Alors, dans le texte latin, c'est sincèrement. C'est sincerum de nous. ces dons sincères, sans mélange, sans cire. Selon les traductions, on traduit aussi désintéressé.
3: Gratuitement, c'est mieux parce qu'il y a le mot grâce. Oui, ben, donc, on a tout reçu gratuitement, on a donné gratuitement le don de la vie.
1: Alors oui, se donner gratuitement, il y a une belle phrase du cardinal Henri de Lubac qui dit « La seule chose qu'il faut exiger, oui, parfois on a des exigences, entre conjoints, avec les enfants, avec soi-même.
0: La seule chose qu'il faut exiger dans la vie, c'est de ne rien exiger. Loin d'être une exigence de moi, c'est une exigence de plus pour moi.
1: » Don gratuit, exigence. Don gratuit, prise sur l'autre. Il force la confiance, on force les idées, on force la pensée, au lieu d'accueillir. Mais comme ça,
3: au lieu d'être comme ça. Selon la symétrie de la relation, la qualité de l'autre, il est différent.
1: Il est à son chemin, il est à son étape. Et comme le dit en écrivain, on doit être des facilitateurs de la grâce qui repose sur l'autre. Capacité de vivre le moment de grâce qui repose sur le conjoint, tiens, son moment en fonction de Dieu, c'est ça. Son jouer au père spirituel à la face. On va pas le voir au père spirituel de ce moment. Mais oui, des époux se connaissent très bien. Et plus ils prient, plus ils vont reconnaître une forme de Dieu qui repose sur l'autre. Et puis après, les époux se donnent Dieu. Parce que chacun vit selon le don de Dieu. Et c'est là où le mariage est toujours à un goût divin. C'est quand chacun vit selon le don de Dieu. Et à ce moment-là, l'entre-deux des deux a le goût de Dieu. Et à ce moment-là, on anticipe la promesse de la vie éternelle, savoir vivre dans celui qui est un en relation, c'est-à-dire Dieu. Donc, se donner gratuitement, donc ne pas exiger. Oui, beaucoup d'amertume, ou t'as fait ceci, des efforts, des investissements disproportionnés selon certaines tâches, mais pas forcément dans les domaines. Hein. Et on n'a pas perçu le retour, on n'a pas perçu d'attention. L'autre, il est humain, il avance selon son chemin, s'il a cette côté d'attention. Voilà ce qu'il dit honnête, ce qu'il impressionne dans sa conscience, et ce qu'il fait tout honnêtement, en fonction de ce qu'il peut faire. Aime et fais ce que tu veux, aime et fais ce que tu veux. Oui. Et la marge de manœuvre n'est pas l'idéal, elle est appliquée et elle est impliquée. Alors, c'est une chose de donner, c'est autre chose de faire le bien. Parce qu'il y a des gens qui donnent, mais qui prennent de glace. Des gens qui sont très généreux, mais très chiants. Mais pour chant, j'avais quelqu'un qui a place, son centre. Souvent, ils ne sont pas bien intégrés deux. Ils sont bien en trois, mais ils n'ont pas intégré. Donc, quelqu'un qui est en phase de construction, d'accomplissement de lui-même, etc., ce qui est de l'ordre d'un don, qui est de l'ordre de la volonté de Dieu, ça crée de l'unité. Ça rassemble, ça rapproche. Ma générosité, est-ce que ma générosité rapproche? Est-ce qu'elle crée de l'unité en famille? Est-ce qu'elle m'unifie moi-même? Est-ce qu'elle me rapproche de mon conjoint, de ses portements? Vous voyez? Est-ce que ça me rapproche de Dieu? Et la communion, c'est le sort de l'Église. L'Église est instrument, est sacrement de la communion. Et le sacrement nous conduit à la communion.

0: aux jeunes, il a dit « Apprenez à vous connaître, à vous estimer, n'avancez pas seul, marchez ensemble. » En France, nous, on est quand même un christianisme intellectuel un peu individuel. Quand vous allez, par exemple, en Afrique, tout ça, c'est un christianisme très communautaire. Bon, parfois, ça manque d'eux. Ça manque cette notion de singularité et qui est très forte chez nous, mais qui parfois... Alors voilà un processus. Quels sont nos points forts? Quels sont nos points faibles? 5 portes d'entrée. Vous mettez une échelle de 1 à 10. Et là, vous avez un processus d'accompagnement qui est stable, qui permet d'accompagner. Alors, qui permet d'être toujours dans une dynamique de croissance. C'est-à-dire, il y a des gens qui veulent être tout le temps là, mais qui ne passent pas là. Il y a des gens qui sont approches très psychologisantes et autres. Ils oublient le primat de la vie spirituelle, oui. Vie spirituelle, métaphysique, vie anthropologique, psychologique, vie éthique, vie sociale. À partir de l'être moral, qui est le sujet, conscience morale. Conscience qui reconnaît son propre. Alors vous avez vu qu'à chaque fois, dans la vie. Ça veut dire quoi? Colossiens 1, 12, 19. Toute chose a été créée en lui, par lui et pour lui. C'est le Christ. Ouais. Donc, Jean-Paul II, sa première encyclique, c'est... C'est important, toujours les premières encycliques. Elle donne le cadre. Redemptor hominis. Le Christ Redemptor hominis. Le Christ sauveur de l'homme. Qu'est-ce que dit le Concile? Le Christ révèle la plénitude de l'homme à lui-même. Numéro 16, 22, etc. Le Christ révèle. Donc, c'est christocentré. Donc, c'est pas égocentré. La conscience, c'est pas un égo sur un destin. La conscience, elle est subordonnée à la présence. La conscience, elle est subordonnée à la présence. J'accueille la présence comme, parce que la présence me révèle que je suis un être donné. Et celui qui révèle la présence, c'est le Verbe fait chair. Et le Verbe fait chair, c'est d'abord le Christ. Après, c'est la parole de Dieu en nous, le Verbe fait chair. C'est d'abord le Christ. En tant qu'il est le Fils de Dieu. Oui. Si on veut être le frère de tous, on n'a jamais vu quelqu'un qui est le frère qui n'est pas d'abord le Fils. C'est juste pas. Donc en France, on est très fraternité. Oui, mais on n'a pas dû la filiation. On va dire la nation, très, pas dessous. Mais d'abord, c'est la transcendance. On est créé par Dieu, on est enfant de Dieu, on est fils de Dieu. Donc, vous voyez, les choses s'approfondissent par extension, si on les approfondit par compréhension, d'abord, par appartenance au Christ. Plus on est au Christ, plus on est fils, plus on va pouvoir devenir le frère universel auquel nous invite Charles Foucault. Plus on est fils de Dieu, et ça, on a tout en puissance dans notre baptême, voilà, plus on va pouvoir venir le frère de tous sans confusion. Là, on doit aimer tout le monde. Ça ne veut pas dire qu'un musulman et un chrétien, c'est la même chose, c'est pas la même chose. Mais on doit aimer tout le monde, même ceux qui nous aiment pas. L'amour des ennemis, ça n'existe que dans le christianisme. Il n'existe aucune autre culture. Donc ça, c'est la France. Donc voilà pour Jean-Paul II. Est-ce qu'il y a des petites questions là-dessus?
1: Vous pouvez juste redire le 1, c'était la
0: spirituelle. Alors, le 1, c'est merci, c'est la vie spirituelle et métaphysique. Le 2, c'est respect du soi. Le 3, c'est don de soi, c'est le plan éthique. Et le 4, c'est l'unité. Soyons un. Soyons proches. Soyons proches. Donc, merci, respect, don. Proximité.
2: Parce que, parfois, on a besoin de mots existentiels pour gérer, enclencher le processus.
0: Donc, même pour nous, je trouve. Et il y a des gens, vous voyez, il y a 5 variables, donc 2 exponents 5, ça fait 4, 8, 16, 32. Donc, il y a 32 combinaisons possibles. Déjà, là, vous avez une caractérologie de base extraordinaire, de là où peut être un enfant, où on peut être soi-même. Oui, moi, je suis à fond dans le rassemblement, mais je suis épuisé, je suis en burn-out, vous savez, mon père. Ah, très bien, ok. Alors, on va peut-être creuser un peu le A. Hein. C'est pas des parents, ça va que

0: Ça va?
1: Oh, je bats le prix, vous savez. Vous savez pas ce que c'est qu'une famille. C'est vrai, je sais. Oui, je veux dire.
0: Voilà.
1: Donc, vous voyez, le christianisme, c'est fondamentalement un christianisme de régénération permanent. La foi doit donner la vie. C'est un processus de croissance permanent. Et non, ça nous engage dans une responsabilité de posture. Notamment, je redis, hein. Le mur, il est comment? Ah, le gars, il y a une tache là. Non, non, le mur, il est blanc. Et il y a une tache. Et tu étends ce mur blanc à l'infini, ta tache, elle tend vers zéro. Étendons le mur blanc à l'infini. Ça s'appelle la vie dans la grâce. Évidemment, on a des blessures, on s'est blessé, on s'est dit des mots pas possibles, quasiment impardonnables. On étend le mur blanc. Donc, notre responsabilité, c'est est-ce que je choisis la vie ou je choisis la mort? Mais ça dépend de moi. Ça dépend de moi. Il y a des gens qui sont en burn-out, alors on peut parler des burn-out qu'appellent des gens, hein, parce que après une vie, c'est vrai, difficile, hein. Mais souvent, c'est le un n'est pas là. Il n'y a pas assez de temps pour la personne, pour elle-même, pour d'abord pour bien dormir, pour se régénérer, pour prier, pour se retrouver avec elle-même, pour et puis le deux, se respecter elle-même, vous voyez. Se respecter, oui, j'ai tout donné à mes enfants, etc. Ouais, respecte tout pas aussi. Tes enfants n'ont pas besoin de fusionner avec toi. N'ont pas besoin de fusionner avec tes enfants. Ils vont grandir. C'est peut-être un petit Mozart. Oui, vas-y, laisse que grandir. Laisse que grandir. Il va se prendre des murs, ton temps, c'est pas grave. Il y aura qu'il y a une porte ouverte à côté. Voilà. Oui, c'est. Un jour, j'étais avec un ami, il venait d'avoir un enfant qui apprenait à marcher dans le canapé. Alors, lui, il est psychologue, et elle petit, qui se promène, tac, tac, tac, je tombe maintenant, et qui se prend les pieds dans le tapis, et bam, sur la tête. Alors, là, il crie, elle regarde ses parents, crie, alors, t'as la mère qui se lève, t'as le mari, qui plombe sa femme sur le canapé, qui va pas, tu vas arracher. Elle engage sa main, je suis pas sûr. Et le mari lâche pas sa femme, tu vas voir. Et alors l'enfant a mis sa main sur le lit. C'est pas possible, ça va te tuer. Et au bout de quand un certain nombre de cris, d'accord? Il y a le papa qui dit à son fils, mon chéri, tu sais, on est là. Et puis tu sais, on sera toujours là. Désolé. C'est bon, il y a eu le cri, on est d'accord. Quand il y a un truc cri, sous-entendu, vous voyez? C'est l'altérité. Qu'est-ce qui va faire générer l'altérité de l'unicité chez nous-mêmes, chez l'enfant, sans imposer non plus. Moi, j'ai un couple d'amis, c'est pas possible, ma femme a 50 ans. Maintenant, c'était calme pendant 50 ans. Maintenant, elle veut faire le tour du monde. Elle démord pas. Elle ne me lâche pas, mais la photo de mon avec
2: elle. Quoi?
1: C'est le tour du monde avec elle. Non, c'était bien. C'était calme. Elle a eu son, je sais pas, elle était contente. Je sais pas. Sous-entendu, il y a des moments. Vous voyez, à nouveau, hein, ce qui est prioritaire, c'est soi-même devant Dieu, le couple, les enfants. L'investissement social. La première chose que la société a besoin, c'est d'une famille. Donc, ne pensons pas que notre travail, il est indispensable avant la famille. Il n'est pas indispensable avant la famille. Il est indispensable pour générer matériellement les ressources nécessaires à la famille, d'accord? Mais, dans l'ordre priorité, normalement, de la création et des créateurs, c'est d'abord, vous voyez, nous-mêmes en présence de Dieu, les enfants,
3: Il flèche entre le 4 et le 1.
1: Ah, mais parce que c'est un processus permanent.
3: Mais après, c'est bon,
1: Et c'est organique. C'est tout le temps. Toi, tu es, nous sommes à tous les endroits actuellement.
2: C'est le thème.
1: Selon des intensités vécues différentes, selon. Moi, j'ai un frère de ce qu'on m'a taré, à fond là-dedans. Il est en pré-burn-out, il est en pré-burn-out. Il faut que tu dormes, tu dors, tu dors, tu dors.
0: le curé, ouais, faut revenir quand même un peu, hein. J'ai dit, bah oui, tu vas te planter. C'est vrai, si tu ne dors pas, tu vas te planter. Donc, il faut qu'il y ait un investissement, hein. Il y a des gens, ils sont très dans le nous, vous voyez. Alors, vous voyez, si on prend les choses un peu plus philosophiquement, avec des grands philosophes, Lévinas, etc., la personne, c'est un je, tu, nous, vous. C'est intéressant, ça. La personne, c'est un je, tu. Un je, tu, nous. L'on vit les autres. C'est très magnifique, c'est vrai. Oui, la personne, c'est un je. Parfois, on oublie le je, parfois, on oublie le tu. Donc, on n'écoute pas l'autre. Tu n'écoutes pas. Oui, peut-être que la personne, elle est dans une période de réinvestissement de son jeu, parce que, je dirais, elle a toujours fait ce que papa et maman lui ont demandé, et que, 10 ans de mariage, ça découvre que, il n'y a plus de jeu. Il y a vraiment son coaching ball, son mari, comment ça? C'est ça, mais, l'époux et l'épouse, toujours coaching ball du bon loin, ça changera pas, mais, et vous voyez, ce qui est important, c'est le processus de conscience. Si on sait qu'on est un bon coaching ball, et que il y a des choses avancent, c'est que l'autre, mais ils ont besoin de prendre de la tendresse et d'amour, ça avance, ouais. Voilà. Donc, je, tu, nous, vous. Hein, je, tu, nous, vous. Les gens qui sont que dans le nous. Nous, ils veulent je, tu. Et la fin, les enfants avant l'unité du groupe. Et dans le respect des différences de chacun du groupe. Et le vous, bah, c'est l'ouverture à la société, c'est l'ouverture aux autres, à l'altérité. Voilà. Notre manière de voir des processus. Ah oui, pour vous élargir, pour vous dire qu'il n'y a pas que ça. Par exemple, si je vous pose la question, quels sont les éléments constitutifs d'un acte humain? C'est quasiment la question zéro. Hein. Quels sont les éléments constitutifs d'un acte humain? Toute la pensée de Jean-Paul II s'est construite là-dessus. Donc, ce qu'on a fait, ses thèses, il a fait 2 thèses. Voilà. C'est la question. Là. Il y a 8 critères. Souvent, les gens, ils marchent à 3 critères. Donc, le premier, c'est l'intention. L'intention, le vrai désir. Après, c'est la réflexion, le vrai bien. Le vrai bien. Troisièmement, c'est le libre arbitre, c'est la décision. La décision des bons moyens pour atteindre le vrai bien. L'élection, on appelle l'élection. Après, c'est l'adhésion. L'intériorisation. Oui, ma femme, que j'ai épousée, c'est ma femme. Oui, c'est ma reine de terre. Toute mon affectivité, elle se concentre d'abord sur elle. Donc, les petites photos éventuellement des copines d'autrefois, déchirer, c'est fini. Adhérer, c'est renoncer. Adhérer, c'est positif, c'est amplifier le vrai bien et le faire sien. Mais c'est aussi renoncer positivement. Sans avancer. On avance que si on renonce. On n'avance pas si on renonce. Après, c'est l'action, capacité de passer à l'action. Et après, c'est la capacité, 6, c'est la crucio, c'est la capacité, c'est la rétroaction du vrai bien sur le sujet. Faire le bien fait du bien et la vie devient bien bonne. Parce qu'on a goûté le bien que l'on a fait dans la capacité de l'agir et de foncer. Et il en a 2 autres. C'est l'impérium, la capacité de se commander soi-même et se dire, tu te bouges ton 1. En journée, il faut y aller, quoi. Il faut y aller. Mais non, il faut passer. Capter, se commander. De se la bouger. Une période. Et puis, en amont, vous avez la vélée de vouloir fondamental vers où je veux ultimement aller. C'est le critère de Saint-Paul 24. Question 621, ta primacité du monde. C'est toute la base de la vie morale. La vie morale commence par là. Il y a une étape d'avant, c'est. On est appelé à vivre dans la dette et tout. Et après, par des actes que l'on pose, responsables, qui vont nous faire goûter cette dette et prendre en chaîne toute une pile de lieux nationaux, qui intègrent les passions, qui intègrent les vertus, qui rejettent les vices et qui intègrent la vie de foi, de grâce. Voilà. Donc, l'idée de départ que je voulais
2: Monte au Seigneur.
0: Bien. Alors, je vais vous montrer maintenant, très rapidement, 5 minutes, un autre schéma pour redéquer autre chose aussi. Vous voyez, c'est pas. La pensée catholique, elle est très, très, très riche. Elle est très riche. Elle est très riche. Alors, le pape François, c'est un petit peu plus serré, mais. Voilà. Le pape François, vous voyez, je ne sais pas si vous pouvez regarder sur YouTube les mots, les bons vœux à la Curie de Noël 2014. C'est la plus grande leçon que j'ai jamais vue de relecture skake de l'état de la vie chrétienne. En gros, il montre les 15 maladies spirituelles de la Curie romaine. Il est malin. La Curie romaine, moi je lui connais, la Curie romaine, c'est des gens exceptionnels. Si il fait la morale aux gens exceptionnels, c'est qu'il fait la morale à tout le monde, derrière. Donc il fait la morale à nous. 15 maladies spirituelles. Il y a 15 maladies spirituelles. Et il reprend les 15 maladies. Sous-entendu, si on ne connaît pas sa maladie spirituelle, le Saint-Esprit ne va venir. Donc si on veut qu'il y ait une effusion de l'Esprit sur l'Église, il faut que nous soyons antinomiques. Pas de croissance, si vous utilisez que c'est là, mais de conversion permanente. Et chrétien, celui qui est en état de conversion permanente. Pas celui qui se pense arriver par une synthèse la plus large possible en fonction d'une tradition, d'un magistère. Processus. Vous voyez, c'est saint Antoine qui veut partir au désert. Quand on partir au désert, on est au IIIe siècle, en Égypte. Il va voir son cordonnier et il lui dit, tu peux me réparer mes sandales, hein, je pars au désert. Oui, Antoine, oui, tu sais, moi, je suis le plus grand pécheur que la terre ait créé. Alors, Antoine, moi, je vais en ermitage dans la Thébaïde, alors que mon cordonnier, c'est le plus grand saint. Le plus grand saint, c'est celui qui connaît son péché. Alors, pour expliquer ça, le curé d'Ars. Le curé d'Ars, Jésus lui dit, curé d'Ars, tu sais, s'il y en a trois comme toi en France, la France est sauvée. Curé d'Ars, trois comme moi, le Dieu surjoint. Trois comme moi, c'est rare. Et après, il y a le curé d'Ars qui dit à Jésus, ok, est-ce que tu peux me montrer mon péché? Et Jésus lui montre l'abîme de son péché. Et puis, on commence pas trop. C'est-à-dire, on a un abîme de pécheurs. Simul justus et peccator, on est à la fois juste et pécheur. Mais ce qui est intéressant, c'est qu'on est tous promis à une perfection divine. À la mesure où notre péché, on l'offre à Dieu dans l'abîme de sa miséricorde. Donc, il faut réformer ce qui est déformé. C'est toutes les maladies spirituelles. Et à chaque fois, vous allez voir, il y a le mot forme, forme. Forme. C'est saint Augustin, le Christ est le formateur intérieur. Donc, vous voyez, chez Pape François, à partir du Christ formateur intérieur, par son esprit, il me montre mon péché, ce qui a réformé. Après, ce qui a conformé, il prend toutes les vertus et les met en acrostiche de miséricorde. C'est super. Super. Ensuite, c'est confirmer ce qui est conformé. C'est les bonnes attitudes de la vie sociale. Donc, c'est un super cours de même. Moi, je vais faire un colloque à Toulouse, des grands intelligents de français en morale. Je leur résumais ça. Notre thème, c'est la gouvernance. Je dis, on a le pape François qui est le sous-secrétaire de gouvernance. Et on part d'abord l'évangélisation. Une bonne gouvernance, c'est d'abord une gouvernance qui vise l'évangélisation. Intéressant. C'est d'abord le Christ. Si on gouverne, si on se gouverne, on a une autorité sur les autres, c'est pour leur faire découvrir que le Christ est plus du tout. C'est pour les emmener dans un messe de l'inachevé à l'achevé. Dans le Christ, évidemment. On ne va pas imposer un Christ, je dirais, idéologique, on n'impose pas les idées. On va essayer de donner l'attrait du Christ. Et ensuite, vous avez transformé ce qui est confirmé. Et ça, vous êtes au bon endroit, célibat. La carte d'identité de la vie chrétienne, pour le pape François, célibat. Alors, vous voyez, à partir du Christ formateur intérieur de l'existence, entrer dans un processus permanent de conversion au Christ, on sort de ces maladies scapulaires, on les offre au Seigneur. Ce n'est pas d'être en tableau Excel de connaissances parfaites aux cités maladies. Demandez l'Esprit Saint, vous montrez aujourd'hui le fil qu'il faut tirer. Ensuite, vous voyez tout le dynamisme des vertus, le dynamisme de l'organisation, de la stratégie, de l'action, de l'engagement, et ensuite d'accomplir ça dans une dynamique, de plénitude, c'est de vivre dans les béatitudes. Béatitude, bienheureux. En grec, ça veut dire quoi? La racine grecque, béatitude. Ça veut dire en marche. Rien de politique là-dedans. Vous voyez, c'est en marche. Sous-entendu, est bienheureux celui qui est en marche. Donc celui qui pose un acte en avant, on retrouve l'acte, un acte bon. Il faut qu'on est responsable de nous, vous voyez, être libre, en langage catholique, ça veut dire donner la bonne réponse. C'est la responsabilité. Responsable, donner la bonne réponse. Donc je suis libre, plus je donne la bonne réponse, plus je suis libre. On retrouve ma conscience, c'est à moi de la donner selon des dynamismes bien définis. Voilà, une autre force.

0: Vous serez détestés de tous à cause de mon nom. Mais celui qui aura persévéré jusqu'à la fin, celui-là sera sauvé. Matthieu 10, 22.
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3: Toute pure, toute vénérable, tu es la meilleure offrande que l'humanité présente à Dieu. Vierge Mère, Mère toujours Vierge, maternelle suppliante de ton Fils, tu conduis la barque de l'Église vers un port de paix, évitant les dangers et conquérant les vagues. Garde ta ville, réconforte ceux qui viennent ici sans toi ni défense, et étends ton soutien au monde entier. Avec foi, nous professons que toi seul es la mère de Dieu. Avec amour, nous t'honorons toujours plus. Avec espoir, nous te prions et nous te proclamons bienheureuse. Douce dame, mon réconfort auprès de Dieu, ma force dans ma faiblesse, accepte les prières que je t'offre. Tu es la source de joie pour tous. Rends-moi digne pour me réjouir avec joie et avec toi. Regarde la multitude de croyants, ô Mère du Sauveur. Éloigne-les du malheur et de l'affliction, délivre-les du mal et du malin, entoure-les d'abondance de ta bienveillance. Et quand ton Fils, notre Dieu, reviendra, défends par ton intercession maternelle notre fragilité humaine. Et avec ta douce main, accompagne-nous vers la vie éternelle, toi qui es puissante, car tu es mère.

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1: Il y a ceux qui ont reçu la semence dans les endroits pierreux. Ceux-là, quand ils entendent la parole, ils la reçoivent aussitôt avec joie. Mais que vienne la détresse ou la persécution à cause de la parole, ils trébuchent aussitôt. Marc 4, 16 et 17.

Bonsoir, chers auditeurs de la Nouvelle Espérance. Nous allons nous mettre devant le Seigneur ce soir. Le thème proposé par le sanctuaire du Parlémonial de cette année, c'est la consécration. Pour eux, je me consacre moi-même, disait Jésus. Et nous voulons vous proposer, chaque début du mois, une démarche de consécration au cœur de Jésus. Pour ce faire, nous avons pris déjà l'habitude de nous remettre à l'intercession de la Sainte Vierge Marie, de vivre cette démarche en union avec son cœur à elle, le cœur qui a été parfaitement uni au cœur de Jésus. Alors, en ce début de mois de mai où l'Église a l'habitude d'honorer particulièrement la Vierge Marie, eh bien, nous faisons mémoire, bien sûr, des apparitions de la Vierge Marie à Fatima, dont la première a eu lieu un 13 mai 1917. Mais bien sûr, dans cette chapelle du monastère de la Visitation, bien, nous sommes conscients qu'à la fin du mois, nous allons fêter justement cette visitation de la Vierge Marie. Et en cela, penser, prier avec la Vierge Marie, c'est quelque chose qui est tout à fait naturel en ce début de mois de mai. C'est pour cela que le thème proposé pour cette rencontre est « À Jésus par Marie ». Bien sûr que ces paroles nous font penser à Saint-Louis-Marie Grignon de Montfort, qui est notre guide d'une manière particulière, mais aussi nous pouvons méditer, réfléchir aussi sur le lien entre le cœur de Jésus et le cœur de Marie sur d'autres points de vue. Et vu ce que je viens de vous proposer, je vous propose ce soir de nous arrêter sur trois points. Premièrement, de nous rappeler simplement quelques similitudes parallèles qui est étonnant entre les apparitions de Sacré-Cœur de Jésus ici au XVIIe siècle et respectivement celle du cœur immaculé de Marie au XXe siècle à Fatima. Surtout sur trois aspects, le contexte, ensuite concernant la demande de réparation et enfin la démarche de consécration. Et puis bien sûr, nous pouvons penser aussi à la fête qui a été demandée par Jésus ici à Parlémonial et respectivement cette vénération du cœur immaculé de Marie à Fatima. Le deuxième point, ce sera peut-être en quelques mots l'importance de la dévotion de la Vierge Marie dans la vie de Sainte Marguerite Marie. Mais ce seront seulement quelques points parce que il y aura beaucoup de choses à dire là-dessus. Et enfin, nous allons nous arrêter un peu aussi sur l'histoire du culte du cœur immaculé de Marie, dans la liturgie notamment. Alors, demain et après-demain, les enseignements donnés nous aideront à méditer et à nous préparer à cet acte de consécration auquel nous sommes invités, une consécration à Jésus par les mains de Marie. Et nous le vivrons en deux étapes, en nous laissant guider par Saint-Louis-Marie Grignon de Montfort. Alors, concernant le premier point, les similitudes entre les apparitions parlémoniales et celles de Fatima. Comme une petite introduction, je vous propose simplement de réentendre les paroles que l'ange de la paix a voulu dire aux trois enfants durant les trois apparitions qui ont précédé les apparitions de la Vierge Marie. L'ange est venu en 1916. Entre avril et octobre 1915, il était aussi apparu, mais sans rien dire. Mais en printemps, en été, en automne 1916, il a adressé des paroles très claires aux trois enfants qu'on pouvait préparer justement à accueillir ce que la Vierge Marie allait leur dire, à eux et à l'Église. Et justement, l'ange de la paix souligne, montre comme quelque chose de connu déjà à l'époque, ce lien entre les cœurs de Jésus et de Marie. C'est donc une façon de préparer leur cœur d'enfant
à ces grandes apparitions de la Vierge Marie l'année suivante. Et chaque fois, l'ange leur parle des cœurs de Jésus et de Marie. La première apparition, donc, qui a eu lieu au printemps 1916, l'ange leur dit, après la prière que nous connaissons très bien, parce que surtout quand nous récitons le chapelet, ou même en dehors, « Mon Dieu, je crois, j'adore, j'espère et je vous aime. » Et l'ange précise ceci, « Priez ainsi, les cœurs de Jésus et de Marie sont attentifs à la voix de vos supplications. » Dans la deuxième apparition, au cours de l'été 1916, alors que les enfants jouent, l'ange commence par leur dire « Que faites-vous ? Priez beaucoup. Les saints cœurs de Jésus et de Marie ont sur vous des desseins de miséricorde. » Et ensuite, il les invite à offrir constamment des prières, des sacrifices. Enfin, dans la troisième apparition de l'ange, à l'automne 1916, prosterné jusqu'à terre devant le calice et l'hostie suspendue en l'air, il leur apprend encore une prière adressée à la Sainte Trinité qui finit ainsi « Par les mérites infinis de son très saint cœur et du cœur immaculé de Marie, je vous demande la conversion des pauvres pécheurs. » Simplement on rappelle, pour nous rendre compte combien en ce début du XXe siècle, eh bien, cette unique dévotion, si on peut dire cette unique culte, était déjà vécue dans l'Église. Et l'ange ne fait que rappeler voilà, cette révélation, que c'est comme une invitation de Dieu lui-même, en fait, d'accueillir aussi ce culte de la Vierge Marie qui est très lié, intimement lié, au cœur et au culte du cœur de Jésus. Alors, concernant maintenant les similitudes en tant que telles, premièrement, du point de vue du contexte historique et spirituel, nous savons que ici, en France, et en parlémonial, on était à l'époque du début des rationalistes et des idéologies qui vont vouloir nier la charité. Il y avait des profondes divisions en Europe, la guerre des religions, l'hérésie du jansénisme qui faisait beaucoup de mal. Mais en même temps, un siècle aussi de grande spiritualité, comme nous le savons, de renouveau religieux avec des figures comme Saint François de Sales, Vincent de Paul, Bérulle, alors cette école française qui a été développée par Bérulle, et notamment concernant l'importance du mystère de l'incarnation, et aussi Saint Jean Eudes, un disciple de Bérulle, qui aura une influence décisive pour le culte des cœurs de Jésus et de Marie. À Fatima, le contexte n'était pas non plus extraordinaire au niveau politique. La nation portugaise était écrasée et persécutée dans son âme depuis un siècle et demi, au point qu'on a dit que le Portugal a connu alors la période la plus sombre de son histoire. En effet, sur le plan international, nous le savons, il y a eu lieu la Première Guerre mondiale. Et en 1917 débute le communisme dans le monde par l'Assemblée du Soviet à Petrograd pour s'étendre comme une marée montante en même temps que la violence contre les catholiques. Mais en même temps, d'un point de vue plus positif, sur le plan religieux, le pape Pie X est en train de travailler à la réforme liturgique en rappelant l'importance surtout de l'Eucharistie et de la communion fréquente. Ce pape, comme un peu plus tard Benoît XV, encourage aussi l'intronisation du Sacré-Cœur dans les familles, qui a été encouragé, promu par Père Matteo, représenté ici sur la fresque. Sous le pontificat de Benoît XV encore, est consacré la basilique de Montmartre à Paris, Sacré-Cœur, en 1919, et aussi canonisé Sainte Marguerite Marie en 1920, c'est pas pour rien que nous nous préparons avec joie au centenaire de cette canonisation ici. Pie XI
en 1925, va instaurer la fête du Christ roi de l'univers, et aussi il va canoniser Jean Eudes, avec encore d'autres grandes figures de l'Église. Il va béatifier aussi Claude Lacolombière en 1929. Alors, c'est l'époque où justement la spiritualité du Sacré-Cœur se répand en grande vitesse, grâce aussi au nombre croissant de diverses confréries à travers le monde. Et enfin, nous sommes rappelés il n'y a pas très longtemps, ce dimanche de la Miséricorde surtout, et les jours d'avant, que Sœur Faustine vivait à la même époque. Née en 1905, elle sera appelée l'apôtre de la Miséricorde divine, du cœur du Sauveur. Donc voilà quelques ressemblances au niveau du contexte, des points un peu plus tristes, mais aussi une présence, une action très puissante, visible même, de la part du Seigneur dans l'histoire de l'Église et de l'humanité. Un deuxième aspect de ce parallélisme concerne la réparation. Dans les deux cas, et à Parlémonial et à Fatima, il est demandé l'établissement de la dévotion à un cœur, notamment le Sacré-Cœur et le cœur immaculé de Marie. À chaque fois, l'insistance est posée sur la réparation, ou l'expiation, comme le disent certains, à travers des dévotions très concrètes qui sont proposées, comme pour faire contrepoids aux offenses de l'époque, et aussi pour apporter une consolation à ces deux cœurs, en même temps qu'invoquer la miséricorde pour le monde et la conversion des pécheurs. Ici, à Parlémonial, la demande de réparation est faite surtout pour les outrages et les sacrilèges envers l'Eucharistie, et donc aussi à travers la communion réparatrice, et puis aussi, bien sûr, l'institution de la fête du Sacré-Cœur. Mais nous le savons bien, c'est ce que nous allons vivre dans quelques instants, cette heure sainte où nous allons nous approcher du cœur du Seigneur en agonie. Mais aussi, il y a la pratique que Jésus encourage, de communier les premiers vendredis du mois. Et puis, dans la tradition, nous savons qu'il s'agit de l'encouragement de pratiquer cela 9 vendredi premier de mois, comme pour entrer dans un nouvel enfantement, en fait, et dans une fidélité. C'est sûr que si on va jusqu'au bout de ces 9 mois, normalement, on n'a pas envie d'arrêter. On veut continuer et on ne va pas se dire « ça y est, maintenant, j'ai gagné mon ciel, c'est terminé ». Et à Fatima, pareil, la Vierge Marie qui insiste de prier, de faire des sacrifices, alors que les enfants, ils n'étaient pas très grands, et ils ont compris cet appel. Ils ont fait beaucoup de sacrifices. Pourquoi ? En réparation pour les pécheurs. Et cette expression revient surtout dans les apparitions de 13 mai, 13 juin et septembre, le 13 septembre. Et un peu plus tard, la Vierge Marie viendra demander à Lucie, qui sera au Carmel, la pratique des 5 premières samedis du mois, aussi en signe de réparation à travers la confession et la communion. Et enfin, un troisième aspect dans ces similitudes, à chaque fois, il a été demandé la consécration à ses cœurs, le cœur de Jésus, le cœur de Marie. La question de la consécration de la France au Sacré-Cœur reste encore très mystérieuse, mais aussi à Fatima, la consécration de la Russie au cœur immaculé de Marie a été suggérée. Et en effet, Sainte Marguerite Marie va rédiger elle-même un acte de consécration au Saint-Cœur, on le verra tout à l'heure. Alors on ne sait pas de quelle manière le roi Louis XIV a reçu en 1689 la demande de consacrer la France, mais on sait que plusieurs années après, plus d'un siècle plus tard, le pape Léon XIII a voulu consacrer le monde entier au Sacré-Cœur de Jésus le 9 juin 1899. Quelques 40 ans après l'instauration de la fête demandée par Jésus ici, la fête de son Sacré-Cœur. Concernant Fatima, le 13 juillet, Marie venait pour dire « Je viendrai demander la consécration de la Russie à mon cœur immaculé ». Et en effet, quelques décennies plus tard, le 31 octobre 1942, le jour de la clôture solennelle du jubilé de 25 ans des apparitions de Fatima, le pape Pie XII, s'exprimant à la radio, va consacrer le monde au cœur immaculé de Marie.
Cet acte a été renouvelé d'une manière plus solennelle encore, et vraisemblablement selon les désirs précis de la Vierge Marie, par Jean-Paul II, en 1984. Alors, ces quelques similitudes nous aident à mieux réaliser comment, justement à certains moments de l'histoire, le Seigneur Dieu lui-même se plaît à nous faire connaître sa volonté sous forme de révélations privées ou publiques, qui, bien sûr, ne font que confirmer l'unique et définitive révélation de Jésus. Et concernant justement la dévotion au cœur immaculé de Marie, eh bien, nous sommes ainsi invités à ne jamais la séparer du culte du cœur de Jésus. Donc cette consécration que nous proposons ici dans la chapelle le samedi soir, ou que certains le font, la font tous les jours à la Vierge Marie, eh bien, ne peut jamais être séparée d'une offrande au cœur de Jésus. Alors, je vais passer au deuxième point concernant justement l'expérience de Sainte Marguerite Marie concernant le rôle de la Vierge Marie dans sa vie et le cœur de Marie même. Alors, il y a parmi les nombreuses visions et apparitions qu'elle a eues, une qu'elle a datée elle-même le jour de la fête du cœur de la Bienheureuse Vierge Marie. En effet, c'est important, avant d'écouter son propre témoignage, son propre récit, c'est important de se rappeler qu'une fête de cœur de Marie se célébrait au couvent de Paray-le-Monial ici, et d'ailleurs dans le diocèse d'Autun, depuis que le Monseigneur de la Madeleine de Ragny, évêque d'Autun, en avait autorisé la célébration, dans tout le diocèse donc, le 20 janvier 1648, mais qu'il avait célébré lui-même, dans sa cathédrale, le 8 février de la même année. Alors, selon les historiens, à cette occasion, le père Jean Eudes, qui en était à l'origine, a voulu faire imprimer à Autun même les deux offices du Saint-Cœur et du Saint-Nom de Marie, et ce livret, qui contenait aussi d'autres prières mariales, devait sûrement être entre les mains des visitandines de Paris. Donc vous allez chercher les sœurs dans les archives, sûrement vous allez les trouver. Et notamment durant les fêtes, la célébration du Cœur de Marie, de la messe et de l'office composé par Jean Eudes. Alors voilà ce que Marguerite Marie dit concernant le cœur de la Vierge Marie. Un jour de la fête du cœur de la Très Sainte Vierge, après la Sainte Communion, notre Seigneur me fit voir trois cœurs, dont celui qui était au milieu paraissait très petit et presque imperceptible. Les deux autres étaient tout lumineux et éclatants, dont l'un surpassait incomparablement l'autre, et j'entendis ces paroles. C'est ainsi que mon pur amour unit ces trois cœurs pour toujours. Les trois n'en firent qu'un. Cette vue me dura assez longtemps et m'inspira des sentiments d'amour et de reconnaissance qu'il me serait difficile d'exprimer. Alors les seules visitandines vont ajouter un peu plus tard une explication. Ces deux cœurs lumineux sont évidemment les sacrés cœurs de Jésus et de Marie. Et le plus petit, celui de notre Bienheureuse, qui s'y allait abîmer. Soyons clairs, il s'agit d'une vision différente de celle que nous connaissons, peut-être un peu mieux, nommée aussi vision des trois cœurs, mais qui concerne Claude la Colombière et Marguerite Marie, dont les cœurs sont unis à celui de Jésus, et qui est cette vision représentée sur le tableau en dessous de la châsse de Saint-Claude. Alors, la manière dont Marguerite Marie concevait la dévotion au cœur de Marie s'exprima à travers le défi qu'elle donnait à ses novices pour l'Avent de 1685. Ô divin cœur de Jésus, vivant dans le cœur de Marie, je vous conjure de vivre et de régner dans tous les cœurs et de les consommer dans votre pur amour. Ou encore une autre exhortation, toujours pour le temps de l'Avent, pour honorer cette vie de sacrifice du Verbe incarné, vous unirez et lierez votre esprit à celui de Jésus que l'amour tient immolé sur l'autel du cœur de Marie. Ce sont bien sûr des expressions qui sont développées, expliquées par Jean Eudes, mais en même temps, elles nous rappellent aussi quand même quelque chose de très important, que toute la spiritualité de l'ordre de la Visitation a été imprégnée par l'enseignement du fondateur François de Sales, qui lui déjà
le 10 juin 1611, écrivait à la mère de Chantal, la cofondatrice, sur la fondation de l'ordre, en disant ceci: « Bonjour ma très chère mère, Dieu m'a donné cette nuit la pensée que notre maison de la Visitation est, par sa grâce, assez noble et assez considérable pour avoir ses armes, son blason, sa devise et son cri d'armes. J'ai donc pensé, ma chère mère, si vous en êtes d'accord, qu'il nous faut prendre pour arme un cœur unique, percé de deux flèches, enfermé dans une couronne d'épines. Ce pauvre cœur servant dans l'enclavure une croix qui le surmontera et sera gravé des sacrés noms de Jésus et de Marie. » Vous pouvez voir cela peut-être un peu de loin sur la mosaïque justement de Saint-Claude de la Colombière, si je ne me trompe pas, ou alors vous parlez avec les sœurs de la Visitation et vous vous montrez cela. « Ma fille, continue François de Sales, je vous dirai, à notre première vue, 1000 petites pensées qui me sont venues à ce sujet, car vraiment, écoutez ceci, notre petite congrégation est un ouvrage du cœur de Jésus et Marie. Le Sauveur mourant nous a enfantés par l'ouverture de son sacré cœur. » C'est magnifique, c'est beau. Je ne vais pas insister sur le fait que Marguerite Marie, déjà, depuis sa jeune enfance, avait un amour tout particulier envers Marie, dont elle a voulu prendre le nom quand elle était toute jeune, au moment de sa confirmation, comme une sorte d'action de grâce pour la guérison qu'elle a reçue à ce moment-là. Alors, bien sûr que ces expressions de François de Sales, qui circulaient, on peut dire, à l'époque, un peu dans tout ce mouvement de l'école française de spiritualité, a frappé sûrement le père Jean Eudes, qui l'a fait sienne et qui en a fait de cette manière le centre de son enseignement, l'expression « le cœur de Jésus et de Marie ». Et alors, un peu plus tard, Louis-Marie Grignon de Montfort a puisé aussi son enseignement, bien sûr, dans l'école des oratériens, de l'école française, telle que Bérulle a voulu la développer. Enfin, pour terminer sur le troisième point concernant quelques éléments de la fête du cœur immaculé de Marie, qui s'est développée toujours en union avec la fête, enfin le culte aussi du cœur de Jésus, sur lequel je ne vais pas insister, comment la fête du Sacré-Cœur a été acceptée, instaurée, encouragée par l'Église. Mais c'est beau, c'est important de se rappeler comment Saint Jean Eudes, par exemple, a voulu montrer que la propagation de la dévotion du cœur au cœur de Marie doit se faire toujours en union avec la propagation du cœur du Sacré-Cœur de Jésus. Il disait ceci: le cœur de Marie reçoit du cœur de Jésus tout ce qu'il possède de vie et de perfection. Par la force même des choses, le culte qu'on lui rend aboutit toujours au cœur de Jésus. Puisque le rôle de Marie est de servir de médiatrice entre Jésus et nous. Alors, tout en puisant bien sûr cette doctrine dans la parole de Dieu, dans la tradition de l'Église, dans les théologiens, Jean Eudes va franchir une étape importante dans l'histoire justement de cette instauration de la fête du cœur de Marie, qu'il a voulu demander déjà de son vivant à l'Église. Et en la célébrant, en fait, il voulait dire qu'on célèbre la fête du très adorable cœur de son Fils, en réalité. Ainsi, la Vierge Marie elle-même nous révèle que le cœur de son Fils est son cœur. L'oraison même de la messe composée par Saint Jean Eudes, qui a été nommée par le pape au moment de sa canonisation, apôtre des cœurs de Jésus et de Marie, était celle-ci. Donc c'est l'oraison de cette messe. Dieu qui a voulu que ton Fils unique, éternellement vivant en ton propre cœur, vive et règne dans le cœur de Marie, donne-nous de célébrer cette vie très sainte de Jésus et de Marie en un seul cœur, de n'avoir qu'un seul cœur entre nous et avec eux, et d'accomplir en tout
ta volonté avec amour et de grand cœur. Alors, au cours du XIXe siècle, sa sainteté Pie VII d'abord, en 1805, et Pie IX ensuite, vont accorder à plusieurs églises une fête du cœur très pur de Marie qui était fixée dans un premier temps au dimanche dans l'octave de l'Assomption. Mais le 13 juillet 1917, donc à Fatima, la Sainte Vierge Marie a voulu apparaître pour justement établir, demander que la dévotion à son cœur immaculé soit établie pour le salut du monde. Et comme je le disais tout à l'heure, le 31 octobre 1942, le pape Pie XII a voulu consacrer le monde au cœur immaculé de Marie pour répondre à cet appel de notre Mère du Ciel. Et le 8 décembre, voilà ce qu'il disait aussi dans un message qu'il nous a laissé, 8 décembre 1942. C'est le pape Pie XII qui parle. Les fidèles doivent veiller à associer étroitement le culte du Sacré-Cœur et le culte envers le cœur immaculé de Marie, car notre salut vient de l'amour et des souffrances de Jésus-Christ, indissolublement uni à l'amour et aux souffrances de sa mère. C'est pourquoi il convient que le peuple chrétien rende aussi au cœur très aimant de sa céleste mère de semblables hommages de piété, d'amour, de gratitude et de réparation. Aux âmes de péché, à celles qui souffrent de leurs fautes, à celles qui veulent expier les péchés des autres, la dévotion du cœur de leur mère paraît être un havre à la fois d'idéal et de pardon. En 1944, en pleine guerre mondiale, le même souverain pontife veut encore une fois consacrer tout le genre humain au cœur immaculé de Marie pour le mettre sous sa toute puissante protection. Et à l'occasion de cette même cérémonie, il a décrété que l'Église entière célébrerait chaque année une fête en l'honneur du cœur immaculé de Marie afin d'obtenir par l'intercession de la Très Sainte Vierge, je cite, « la paix des nations, la liberté de l'Église, la conversion des pécheurs, l'amour de la pureté et la pratique des vertus ». Alors, il a fixé comme date de cette fête le 22 août, jour donc de l'octave de la fête de l'Assomption. Mais un peu plus tard, depuis les dernières modifications liturgiques, la liturgie de l'Église en sa forme ordinaire, fête maintenant au samedi suivant la solennité du Sacré-Cœur de Jésus, le cœur immaculé de Marie, qui est devenu depuis 1996 une mémoire obligatoire. Alors, pour terminer, concernant ce lien très fort qui va nous aider nous-mêmes à vivre paisiblement ces démarches proposées durant ces rencontres, cette retraite, je vais vous proposer d'entendre les paroles de Jacinthe quelques jours avant de partir à l'hôpital, donc quelques jours avant sa mort. Quand elle a voulu confier à sa cousine Lucie ses dernières pensées, qui peuvent être pour nous comme une lumière, qui peut nous aider beaucoup sur ce point très précis, qui va nous encourager dans la démarche proposée. Jacinthe disait ceci, « Il ne me reste plus beaucoup de temps pour aller au ciel. Toi, tu resteras ici, toi Lucie. » afin de dire que Dieu veut établir dans le monde la dévotion au cœur immaculé de Marie. Le moment venu de le dire, ne te cache pas. Dis à tout le monde que Dieu nous accorde ses grâces par le moyen du cœur immaculé de Marie, que c'est à elle qu'il faut les demander, que le cœur de Jésus veut qu'on vénère avec lui le cœur immaculé de Marie, que l'on demande la paix au cœur immaculé de Marie, car c'est à elle que Dieu l'a confié. » Des paroles d'une grande actualité. Eh bien,
Nous sommes invités ainsi, à travers notre démarche de consécration, de, je dirais, voir plus loin que notre propre bien, quoi. Notre action, notre acte volontaire d'offrande de nous-mêmes, unis justement à cette offrande de Marie et à celle de Jésus, a une valeur rédemptrice pour le monde d'aujourd'hui. Quel qu'il soit le nombre de ceux et celles qui vont faire cette démarche. Ce n'est pas une question de calcul, c'est vraiment un acte de foi qui a une portée qui nous dépasse complètement. Alors, je vous propose maintenant d'entrer dans cette union intime avec le Seigneur Jésus ressuscité, qui nous invite encore à nous unir à lui, déjà, dans cette heure sainte. Eh bien, entrons aussi dans cette joie de Pâques, dans cette victoire sur le mal, qui jaillit du cœur de Jésus, auquel le cœur de Marie a été toujours intimement lié. Amen.

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Je suis heureux de me retrouver à Paris après avoir écouté celui qui a parlé juste avant, Père Michon. Vous savez, cher Père, les liens profonds que j'ai avec les Friers de Charité, un chemin de grâce, un grand chemin de grâce pour notre temps. En vous écoutant, il m'est revenu à la mémoire une parole célèbre. Penser, c'est bien. Prier, c'est mieux. Aimer, c'est tout. Je ne sais pas si j'ai résumé le propos sur la prière d'une manière fidèle, mais c'est la phrase qui m'est venue à l'esprit. Je suis donc heureux de me retrouver à Paris. Vous avez parlé du cœur de Jésus dans la lumière de la grâce de Paris. Je suis heureux aussi de me trouver à ce festival international marial, venant en effet du Puy-en-Velay, où il y a un sanctuaire marial depuis le 5e siècle, qui fut un sanctuaire national de la France jusqu'au début du 19e siècle. De nombreux papes sont venus, de nombreux rois de France. Et donc la prière pour la France avait un sens très important. Et vous savez que l'importance de cette prière nous a été rappelée en 1947 par des voix mystérieuses et providentielles à l'île Bouchard. Je suis heureux donc d'être avec vous. Dans cette joie, il y a néanmoins une petite crainte. Ce n'est pas par rapport à vous. Rassurez-vous. C'est par rapport à celle dont je vais parler. Cette crainte, je l'exprime volontiers. Cette crainte, je l'exprime volontiers avec des paroles si belles que je ne saurais pas en trouver de plus belles. Il faut trembler de toucher à ce mystère de la Sainte Vierge. C'est une chose profonde, très pure, très lumineuse. Et celui qui parle n'a pas ce qu'il faut pour s'en approcher.

déficient de présenter les choses. Il faut donc demander à la Sainte Vierge elle-même, et écoutons bien cette parole si belle, d'ouvrir nos cœurs, de les rendre transparents, pour que son mystère ne soit pas réduit en nous à notre mesure, mais que nous, nous soyons changés dans sa lumière. Eh bien voilà, chaque fois que j'ai à la fois le bonheur de parler de Marie, il y a toujours une grande crainte, bien qu'elle soit une mère très aimante, toute proche de nous. Alors, je pense que le mieux, c'est de prier à nouveau ensemble pour que les quelques paroles que je vous dirai soient des paroles de lumière et d'amour. Autrement dit, vous aide à aimer plus et moi avec vous. Je vous salue, Marie, notre très douce mère. Voici mon âme qui est votre bien. Disposez-en pleinement à la plus grande gloire de Dieu. Portez-moi à votre divin Fils. Ouvrez-lui mon cœur. Enseignez-moi votre fiat. Apprenez-moi la confiance et l'abandon de votre saint cœur. Dirigez-moi dans les voies que Dieu me choisit. Aidez-moi dans la lutte contre le péché. Disposez-moi à la sainte volonté de Dieu. Et rendez-moi votre cœur immaculé, agréable au cœur eucharistique de votre divin Fils. Très sainte Mère de Dieu, donnez-moi votre cœur pour aimer Jésus. Ô Seigneur Jésus, donnez-moi votre cœur pour aimer votre Mère, qui est aussi la nôtre. Il m'a été demandé de vous dire quelques mots sur Marie, source et signe de jeunesse, et ce thème m'a été demandé aussi de le faire, peut être illustré par les grandes apparitions de Fatima. C'est vrai que lorsqu'il s'agit d'un signe extraordinaire dans le ciel, c'est celui d'une visitation de la Vierge, toujours présente dans l'Église mais cachée, marchant avec nous, nous aidant à suivre son Fils. Et de ce fait, nous aidant à parvenir aux noces éternelles avec l'agneau, selon la belle expression de l'Apocalypse. C'est vrai que lorsqu'on parle d'un signe extraordinaire, il faut toujours se demander qu'en pense l'Église. Chers amis, n'oubliez jamais cette recommandation. Sinon, on se guide soi-même, parce qu'on se regarde soi-même, alors qu'on parle en faisant croire qu'on regarde un autre. Eh bien, que dit l'Église? Je ne peux pas parler de Fatima si l'Église ne nous a rien dit, et si elle n'a pas reconnu avec sa sagesse maternelle et toute mariale, si elle n'a pas reconnu l'authenticité de ce signe. C'est merveilleux, les instruments de notre temps, il faut savoir s'en servir. C'est assez, oui, on ne peut pas me le fixer. Oui. Vous savez que ça me console. Vous savez que le pape Paul VI est venu à Fatima. Relisez ce qu'il a dit. Vous savez que Jean-Paul II y est venu plusieurs fois. Et j'ai sous les yeux l'homélie qu'il a prononcée à Fatima en juin 1991. Donc il était déjà venu. Et voilà ce qu'il dit. Le sanctuaire de Fatima est un lieu privilégié, doté d'une valeur spéciale. Il contient un message important pour l'époque que nous vivons. Tout se passe comme si au début de notre siècle avaient résonné en cet endroit, avec un nouvel écho, les paroles prononcées sur le Golgotha.
Marie, debout au pied de la croix

son Fils dut accueillir une fois de plus la volonté du Christ, Fils de Dieu. Mais alors que sur le Golgotha, le Fils lui indiquait un seul homme, Jean, son disciple bien-aimé, ici, elle a dû accueillir tous les hommes, nous tous les hommes de ce siècle et de sa difficile et dramatique histoire. En ces hommes du XXe siècle se sont révélés à la fois avec une égale grandeur la capacité de dominer la terre et la liberté de dire non au commandement de Dieu et de le nier comme héritage du péché. L'héritage du péché se montre comme une folle aspiration à construire le monde, un monde créé pour l'homme, comme si Dieu n'existait pas. Et aussi comme si n'existait pas la croix sur le Golgotha, où la mort et la vie se sont affrontées en un combat singulier, afin de manifester que l'amour est plus puissant que la mort et que la gloire de Dieu est l'homme vivant. Mère du Rédempteur, mère de notre siècle. Il va aussi prononcer plusieurs allocutions, Jean-Paul II donc, pensant un signe grandiose apparut dans le ciel, une femme ayant le soleil pour manteau, la lune sous les pieds et sur la tête une couronne de 12 étoiles. Ces paroles de l'Apocalypse me reviennent en mémoire alors que nous célébrons le 80e anniversaire de la première apparition de la Vierge Marie aux trois bergers, à la Covada Iria. Le message que la Très Sainte Vierge adressa en cette occasion à l'humanité continue à retentir avec toute sa force prophétique, invitant chacun. Et souvenons-nous bien de ce résumé admirable du message, et c'est l'Église qui nous parle. Le message que la Très Sainte Vierge adressa en cette occasion à l'humanité continue à retentir avec toute sa force prophétique, invitant chacun à la prière insistante, à la conversion intérieure et à un généreux effort d'expiation de ses péchés et de ceux du monde. Pensant aux nombreux pèlerins qui convergeront en cet anniversaire vers le sanctuaire de Fatima pour exprimer à Marie leur dévotion et leur ferme volonté de correspondre à sa sollicitude maternelle, je désire m'unir aux prières communes pour implorer l'intercession de celle qui a donné au monde le Verbe incarné et a participé de si près à son œuvre rédemptrice. Et il dira encore ce qui est très fort et très exceptionnel. La lumière de Fatima illumine la fin de ce second millénaire. Alors, nous pouvons parler de Fatima en toute sûreté et avec confiance. Mais pour en parler et montrer ce mystère de jeunesse que nous propose Marie, car nous vieillissons avec le péché, il faut revenir à la parole de Dieu, que l'Église sert d'une manière privilégiée. Nous savons que au dernier concile, il y a un chapitre admirable sur le mystère de Marie, le chapitre 8 d'une constitution conciliaire, Lumen Gentium, lumière des nations, une constitution nous proposant le mystère de l'Église dans la lumière de l'Église. Et bien évidemment, chaque fois que nous parlons de la Vierge Marie, il nous faut partir de la parole de Dieu servie par l'Église. C'est fondamental. Je me permets d'y insister. Eh bien, cette parole, aujourd'hui, nous pouvons la prendre tout simplement dans l'Apocalypse.

petite Bible qu'on a donnée. Pardonnez-moi. Il faut toujours un peu chercher la parole de Dieu pour la désirer davantage. Chapitre 12, donc, de l'Apocalypse. Je ne vais pas vous lire tout le chapitre, bien sûr. Je vous en lis simplement la première partie pour que la parole de Dieu éclaire nos cœurs d'une lumière toujours nouvelle. Un signe grandiose apparut dans le ciel, une femme, ayant le soleil pour manteau, la lune sous les pieds et sur la tête une couronne de 12 étoiles. Elle était enceinte, elle criait, torturée par les douleurs de l'enfantement. Un autre signe apparut dans le ciel, un énorme dragon, rouge feu, avec 7 têtes et 10 cornes, et sur chaque tête un diadème. Sa queue balayait le tiers des étoiles du ciel et les précipita sur la terre. Le dragon se tenait devant la femme qui allait enfanter, afin de dévorer l'enfant dès sa naissance. Or la femme mit au monde un fils, un enfant mâle, celui qui sera le berger de toutes les nations, les menant avec un sceptre de fer. L'enfant fut enlevé auprès de Dieu et de son trône, et la femme s'enfuit au désert, où Dieu lui a préparé une place pour qu'elle y soit nourrie pendant 1200 jours. Chers amis, c'est cette parole qui éclaire le sens du message de Fatima. Marie est présente dans l'Église comme sa mère, mais aussi comme sa reine. J'aime à dire, parce que je crois que c'est ce que le pape Jean-Paul II a surtout souligné pendant tout son pontificat, cette mère est une reine. Ne dissocions pas la maternité de Marie sur l'Église de la royauté qu'elle a reçue du Christ. Autrement dit, souvenons-nous qu'il y a une dimension royale dans la maternité de la Vierge, une dimension un peu évoquée par cette statue. Le manteau de cette statue a beaucoup de significations, mais notamment la signification d'un pouvoir royal. Ce pouvoir est reçu du ciel. Il a été donné à la Vierge pour qu'elle conduise d'une manière qui lui est propre l'Église pendant son pèlerinage terrestre. La royauté a beaucoup de significations, je ne veux pas les résumer, je ne demande pas non plus, je ne vous propose pas non plus une méditation exégétique, si utile soit-elle. Je m'appuie sur la tradition de l'Église, enrichie certes par des recherches exégétiques qui partent de la parole de Dieu et qui la reçoivent comme telle. Je voudrais simplement souligner ceci. Le roi, c'est une excellence. C'est un pouvoir suprême. Et c'est aussi en raison de ce pouvoir suprême, celui qui juge. C'est-à-dire qui permet à l'amour de faire triompher ses droits. Excellence. La Vierge reçoit cette excellence de son Fils et elle le proclame dans son Magnificat. Marie est tout accueil, tout don. En elle, on ne voit que lui. Elle est l'humble servante du Seigneur. L'excellence de Marie, c'est tout d'abord sa maternité divine, auquel est ordonné le mystère de l'Immaculée Conception. Cette maternité divine est au cœur du mystère de Marie, l'Église ne cesse de le rappeler, et au Puy-en-Velay, elle est vénérée depuis le 5e siècle en tant que mère de Dieu. Cette maternité a connu une surabondance à la croix. Quand Jésus lui dit ces paroles qui retentissent dans nos cœurs avec une grande émotion, quand Jésus dit à Jean ces paroles, « Voici ton fils, voici
qu'il dit à Marie, pardon, voici ton fils, et qu'il dit ensuite à Jean, voici ta mère. Revenons sans cesse à ces paroles. Souvenons-nous, en les méditant, que nous sommes tous nés d'un cœur blessé dans un cœur brisé. Mais une mère éduque, fait grandir son enfant, fait grandir son cœur. Et Marie est notre éducatrice, et aussi une éducatrice de l'Église, selon un mode propre à l'Église. Elle nous éduque. Et comment nous éduque-t-elle ? À recevoir son fils. Regardez cette statue. Pendant que j'écoutais le père Michon, mon regard s'est fixé sur cette statue. Un grand manteau, donc, dont j'ai évoqué le sens, une couleur blanche qui nous rappelle que son cœur est immaculé dès le premier instant de sa conception, mais que jamais le péché ne l'a touché. Et pourtant, c'est elle qui a le plus souffert du péché. Chers amis, le sens de l'amour donne le sens du péché. Plus on aime, plus on découvre combien le péché est terrible, combien il s'oppose à la sainteté d'amour de Dieu. Eh bien, la Vierge, après le Christ, bien évidemment, et en tant qu'elle est créature, et dans cet ordre-là, est celle qui a connu le mieux le péché sans jamais l'avoir commis. C'est elle qui en a souffert le plus. Un autre signe, nous l'a rappelé au XIXe siècle, signe reconnu par l'Église, les apparitions de la Salette. Lisez la très belle description que fait Mélanie, la petite bergère de la Salette, des larmes qui coulaient de manière symbolique, bien évidemment, sur le visage de la mère, de notre mère qui lui apparaissait. Elle nous éduque en tournant notre regard vers Jésus. Regardez ces tournesols. Ce sont des fleurs qui suivent le soleil, qui tournent avec le soleil. Eh bien, la Sainte Vierge en fait autant avec nous. Elle fait de nous des tournesols à partir d'une purification de notre cœur. Car plus on aime Jésus, plus on devient le tournesol de Jésus. Pardonnez-moi cette expression un peu familière. Elle nous aide à toujours regarder son Fils. Et à partir de ce regard, tout regarder. Le monde qui devient plus beau malgré ses misères, qui deviennent des tragédies plus grandes. Elle nous aide à regarder les hommes et les femmes qui deviennent eux aussi plus beaux et le péché plus dramatique. Elle nous aide à tout regarder dans la lumière de son Fils, le soleil autour duquel tourne le monde et les hommes. Oui, il doit devenir de plus en plus le soleil de nos cœurs. Voilà son éducation sur nous. On pourrait en dire beaucoup plus, bien évidemment. Très concrètement, elle nous éduque au niveau de la foi. Je reconnais une âme mariale, mais pas du tout aux paroles qu'on dit sur elle, mais au fait qu'il y a dans cette âme, souvent très silencieuse, très humble, très modeste, comme la Vierge, une qualité de foi qui ne peut pas venir sans une grande éducation mariale. Elle éduque notre espérance. Je reconnais une âme mariale, un signe aussi qui ne trompe jamais, la qualité d'une espérance toujours croissante. Elle nous fait désirer ce que Jésus désire pour nous, le grand bonheur que Jésus désire, que les enfants de Fatima ont un peu expérimenté, le bonheur de voir enfin celui qui, dès ici-bas, devient de plus en plus tout notre amour. Je reconnais enfin une âme mariale à l'intensité de sa charité, notamment de ce redébordement de l'unique charité qui est
ce redébordement qui est la charité fraternelle. Ah, chers amis, je reconnais l'âme mariale parce que, à ce signe, elle a sur sa main un grand cœur, celui de Jésus. Car le chrétien, ce n'est pas un cœur sans main, ce n'est pas une main sans cœur, c'est un très grand cœur sur la main. C'est à ces signes-là que je reconnais l'âme mariale, c'est-à-dire celle qui, avec Marie, est toute à Jésus, à la gloire du Père, sous le souffle de l'Esprit-Saint. Voilà, à mon avis, une définition parmi d'autres de la vie mariale. Tout faire pour Jésus, à la gloire du Père, sous le souffle de l'Esprit. Avec Marie. Le « avec » a été très souligné par Jean-Paul II dans son pontificat. Le « par Marie », tout nous vient par elle, l'Église le médite depuis très longtemps. Mais le « avec », le « cum » en latin, c'est un aspect qui était connu, bien évidemment déjà développé, c'est évident, et notamment par Saint-Louis Marignan de Montfort. Mais Jean-Paul II a dit sur le « avec Marie » de très grandes choses qui resteront dans l'enseignement de l'Église comme de grandes lumières. Elle nous éduque dans la foi, dans l'espérance, dans la prière, dans la charité. Et de ce fait, elle nous éduque dans la prière. Mais cette reine, c'est aussi celle qui nous aide à affronter les grands combats de la foi, de l'espérance et de la charité. Chers amis, on ne va pas au ciel sur un édredon. Tous, nous connaissons et nous devons affronter de très grands combats. Les plus grands combats sont ceux de la foi, de l'espérance et de la charité. Les autres combats, qui sont parfois plus spectaculaires à nos yeux et qui se voient davantage, ne sont pas les plus redoutables combats. L'Apocalypse nous le fait comprendre. En tant que reine, elle nous aide à triompher des combats de la foi, de l'espérance et de l'amour. Des combats dont on peut se servir pour en faire des tremplins, afin de croire plus, espérer plus, aimer plus. Et dans les grands combats, Marie est toujours présente. Voulez-vous une preuve de cela ? Le « Je vous salue Marie », la deuxième partie. Priez pour nous, maintenant, c'est l'heure du combat. Le combat d'hier est fini, on peut regretter de ne pas avoir été vainqueur et on présente notre regret à Jésus. Le combat de demain, on ne le connaît pas. Mais le combat d'aujourd'hui, nous le vivons. Aujourd'hui même, sans doute, sans être du tout prophète, je ne vois aucun d'entre vous dans la lumière de Dieu. Peut-être y a-t-il parmi vous des âmes qui connaissent de grands combats au niveau de la foi, de l'espérance et de l'amour. Marie est là. Comme reine. Et si je peux dire, réfugions-nous sous son manteau. Des grands combats de l'espérance. Et vous savez qu'ils deviennent particulièrement intenses au moment de l'agonie, qui en grec veut dire combat intense. Entre parenthèses, comme je prie pour que près des agonisants il y ait une présence mariale. Marie est présente, mais une présence mariale visible. Tous, nous connaîtrons ce combat, même si physiquement la mort aura été très paisible en apparence. Les grands combats de l'âme, c'est autre chose. Tenez, on peut prier pour ceux qui partent en ce moment. Et un des grands combats de l'espérance, et la Vierge Marie nous le fait déjà maintenant comprendre, c'est de désespérer, bien évidemment, désespérer de la médiocrité de sa vie. Et au fur et à mesure qu'on pense approcher du terme, cette désespérance peut devenir une terrible tentation. Voilà son éducation maternelle. Elle nous éduque bien sûr également dans la prière et dans les grands combats de la prière. On vous a parlé de la prière tout à l'heure. Comme disait Sainte Thérèse d'Avila, je pense que le Père Michon y songeait sans la citer, il ne s'agit pas de beaucoup penser, mais de beaucoup aimer, mes filles.
Or, que signifie, comme Jésus nous le demande, aimer tout le temps ? Je ne peux pas me concentrer tout le temps. Mais je peux toujours être disposé à faire la volonté de Jésus. Car aimer, ce n'est pas consentir, c'est vouloir faire à chaque instant la volonté de Jésus par une disposition intérieure qui est celle de l'amour. C'est ça la prière chrétienne. Je peux toujours aimer par cette disposition. Et croyez-moi, Jésus en profitera. Et vous aurez toujours des surprises. Elles seront agréables dans la mesure où, sachant que à travers des circonstances diverses, cette volonté divine se manifeste, vous avez la joie de vous unir à elle. Les grands combats de la prière. Quiconque prie, c'est que si la prière est tellement combattue, c'est à cause de cette disposition qui la constitue fondamentalement et que je viens d'évoquer. Une disposition entretenue par la foi et par l'espérance. Et le grand agité, comme l'appelait le curé d'Ars, c'est un stratège qui a une tactique. Sa stratégie est toujours d'attaquer les trois liens que nous avons avec Jésus. Regardez toutes les grandes tentations ou petites que vous avez, vous pourrez toujours les rattacher d'une manière ou d'une autre à une attaque contre votre foi, contre votre espérance, contre votre amour. Là, à toute vitesse, courez vers elle. Elle fermera son manteau sur vous. C'est ce qu'on appelle la vie mariale. Elle vous suggérera, par exemple, que pour combattre une tentation, le meilleur chemin, chers amis, c'est la charité et la charité fraternelle. C'est-à-dire, à l'heure de la tentation, se résoudre à faire concrètement un acte de charité fraternelle, le premier qui se présentera. Et vous trouverez par hasard, sur votre route, une personne très peu sympathique, auquel il faudra, vous n'y arriverez peut-être pas tout de suite, faire un sourire un jour, mais commencer par un service. Que d'exemples concrets on pourrait donner. Je voudrais maintenant, puisque l'heure tourne, et que je m'imagine que je n'ai plus beaucoup de temps, je voudrais maintenant vous montrer Fatima dans la lumière de l'Apocalypse que je n'ai pas commentée, mais sur laquelle je me suis appuyé pour vous dire tout ce que je viens de vous dire. Et c'est bien sûr le pape Jean-Paul II qui m'y invite. Pour cela, je vais m'appuyer sur Lucie elle-même. Je ne vous raconterai pas Fatima, car je pense que vous connaissez cet événement inouï. Mais je voudrais vous montrer comment cet événement a été vécu par les témoins, qui furent en même temps les instruments d'une lumière pour l'Église et pour chacun d'entre nous. Une lumière qui nous renvoie, je vous le rappelle, selon des enseignements de l'Église, toujours à l'Évangile. Si vous voulez avoir une réflexion riche sur comment l'Église discerne lorsque elle est appelée à examiner un signe, je vous renvoie au livre « La dernière voyante de Fatima », ce que m'a dit sœur Lucia. C'est en fait les dialogues qu'elle a eus avec le cardinal Bertone, secrétaire d'État, aujourd'hui, mais qui n'était pas encore à l'époque, où il a vu Lucie pour la première fois, c'est-à-dire en 2000. Il l'a vue trois fois et il a relaté ses dialogues avec elle dans ce livre. Je voudrais tout d'abord donc vous renvoyer à la réflexion du futur pape Benoît XVI, qui, dans ce livre, a publié un commentaire théologique, bien évidemment diffusé dans l'Église entière. Voici le commentaire théologique de celui qui était alors préfet de la Congrégation pour la doctrine de la foi, 26 juin 2000. «
À ce sujet, commençons par lire le catéchisme de l'Église catholique. Au fil des siècles, il y a eu des révélations dites privées, dont certaines ont été reconnues par l'autorité de l'Église. Leur rôle n'est pas de compléter la révélation définitive du Christ, mais d'aider à en vivre plus pleinement, à une certaine époque de l'histoire. Catéchisme de l'Église catholique, numéro 67. Deux éléments sont ainsi clarifiés. L'autorité des révélations privées est substantiellement différente de l'unique révélation publique. Cette dernière exige notre foi. En effet, en elle, par l'intermédiaire de paroles humaines et de la médiation de la communauté vivante de l'Église, Dieu lui-même nous parle. La foi en Dieu et dans sa parole se distingue de toute autre foi, croyance ou opinion humaine. La certitude que Dieu parle me donne la sécurité que je rencontre la vérité elle-même, et ainsi une certitude qui ne peut se vérifier par aucune forme humaine de connaissance. C'est la certitude sur laquelle j'édifie ma vie et à laquelle je me confie en mourant. La révélation privée est une aide pour la foi. Elle se manifeste comme crédible, précisément parce qu'elle renvoie à l'unique révélation biblique. Un assentiment de foi catholique n'est donc pas dû à des révélations approuvées de cette manière. Ce n'est même pas possible. Ces révélations requièrent plutôt un assentiment de foi humaine conforme aux règles de la prudence qui nous les présente comme probables et crédibles dans un esprit de piété. Un théologien flamand, jésuite, éminent connaisseur de cette question, affirme que l'approbation ecclésiale d'une révélation privée comporte trois éléments. Le message relatif ne contient rien qui s'oppose à la foi et aux bonnes mœurs. Il est licite de le rendre public et les fidèles, troisième condition, sont autorisés à lui donner de manière prudente leur adhésion. Que dit le cardinal Bertone de Lucie ? Nous savons par de très nombreux témoignages que les trois enfants étaient très simples. Pas une simplicité au niveau de l'intelligence, une simplicité au niveau du cœur. Là, c'est une très grande qualité, c'est une œuvre de Dieu dans un cœur. Qu'ils étaient pauvres, mais dans une famille unie et profondément chrétienne. Qu'ils ont mis en pratique le message qu'ils étaient chargés de transmettre en développant un extraordinaire esprit de sacrifice et de pénitence, en contemplant le cœur immaculé de Marie dans la lumière de la parole de Dieu. Lucie va le rappeler souvent, plus tard, comme carmélite, qu'il est important de nourrir sa méditation par la parole de Dieu. Et aussi par une obéissance héroïque, d'abord à ses parents, sans une obéissance héroïque, surtout à l'Église, qui va lui ordonner, et ça lui coûtera terriblement, de révéler certaines choses qu'elle n'avait pas dites dans une première relation, parce qu'elle estimait que ces choses, non pas la concernaient personnellement, mais ne devaient être communiquées que plus tard, après que le message essentiel ait été reçu. Même la Sainte Vierge lui avait dit « De cela, vous ne parlerez pas. » Quand l'Église lui donne l'ordre de parler, elle parle. Mais il faut que ce soit l'Église, pas le curé. L'évêque du lieu, et ensuite, bien évidemment, quand le souverain pontife a donné des ordres, elle a toujours dit qu'elle souffrait d'en parler parce qu'elle ne voulait pas se mettre en avant, mais qu'elle le faisait parce que l'Église le demandait. Et elle a même ajouté, il appartient à l'Église et à l'Église seule d'interpréter ce message. Je vous donnerai une méditation personnelle, mais c'est l'Église que vous devez écouter. Elle l'a dit jusqu'à sa mort. Et vous savez qu'elle est morte en 2005 et qu'une de ses dernières conversations, ça a été justement de rappeler l'importance de l'obéissance. Car l'obéissance, chers amis, c'est pas être soumis servilement, c'est s'unir à une volonté d'amour qui nous dépasse et que l'Église nous présente à travers des instruments qui ont leurs limites et leurs faiblesses, mais nous n'obéissons pas à l'instrument, nous obéissons à Jésus-Christ. Si vous obéissez quand vous êtes d'accord, qu'est-ce qu'il y a d'extraordinaire ? Les païens n'en font-ils pas autant ? Je prends une parole de l'Évangile.
tous les saints sont passés par le chemin de l'obéissance que Jésus lui-même nous a ouverte d'une manière unique. Et à travers quelle souffrance, regardez la croix. Voilà ce que dit le cardinal Bertone sur Lucia. La précision du souvenir était absolue. Des notes du cardinal surgit la figure de Lucia, la figure d'une carmélite, donc elle était au soir de sa vie, tenace, obstinée, exubérante. À travers elle, on retourne dans la cova des Iria et on devient les compagnons de jeu de trois enfants fortement touchés par le divin. C'est Lucia, le chef, c'est elle qui entend et qui explique, c'est elle qui écrit. « Bien que cela me déplaise fortement, j'obéis. » C'est elle qui relie les coïncidences qui ne peuvent pas être simplement casuelles ou littéraires. C'est elle qui nous introduit à travers les paroles du cardinal Bertone dans l'histoire des apparitions et qui éloigne définitivement tout soupçon d'une manipulation des textes, d'une tentative pour masquer la vérité. On ne se perd pas dans une forêt obscure. Voilà ce qu'il va dire encore. À chaque rencontre, c'est-à-dire il y a eu trois rencontres en fait, je l'ai rencontré au moins 10 heures, dit le cardinal Bertone. J'ai aussi personnellement rencontré sœur Lucia d'autres fois, mais c'était durant de brèves visites à Coimbra pour célébrer la messe. Des salutations rapides à la fin de la prière commune, sans aucune importance du point de vue officiel ou du point de vue ecclésial. Je n'ai rencontré Lucie qu'une seule fois. Et je vais vous dire dans quelles conditions. J'étais allé au Carmel de Coimbra, non pas pour lui parler, je savais que de toute façon l'Église ne le permettait pas, et je m'en réjouissais pour elle. Et quand j'étais devant la communauté des Carmélites, il s'est passé quelque chose d'assez curieux. J'avais à côté de moi un prêtre plus perspicace que moi, qui me dit, après un certain temps où je parlais avec la mère prieure, toutes les Carmélites étant autour d'elle, et une grille nous séparant d'elle, mais on les voyait tout de même à travers la grille. T'as vu Lucie, sœur Lucie ? J'ai répondu, ah non, non, je ne sais même pas où elle est. Mais tu vois pas là, au fond, tout à fait au fond, ah, tout à fait au fond, mais non, je vois toujours pas, et tout à fait dans ce coin. Ah oui, je l'ai vue, ça c'est Lucie. Elle disparaissait dans la lumière qu'elle communiquait. Et permettez-moi, cher Père Michon, de dire que c'est l'impression que m'a toujours fait Marthe, que j'ai tout de même rencontrée plusieurs fois. Je ne préjuge pas du jugement de l'Église, bien évidemment, en le disant. Mais elle disparaissait, Lucie, dans la lumière qu'elle communiquait, son humilité. J'ai remarqué que sœur Lucia savait dans la conversation arriver avec simplicité et clarté au cœur du message et qu'elle évoquait comme point de référence presque structural la recommandation de la Vierge. « Je suis venu pour exhorter les fidèles à changer de vie, à ne plus peiner par le péché le Seigneur qui est déjà trop offensé. » Lucie savait, à partir d'une lecture en raison de la Sainte Écriture, se laisser inspirer par l'écoute intérieure de la parole de Dieu. Sœur Lucia insufflait le courage de la conversion, soutenait sur le chemin de la foi et de la cohérence morale par une vision sûre du projet chrétien et des buts auxquels il mène. Sa pensée était réfléchie, sa conviction profonde, elle était tenace, obstinée, exubérante. Caractéristiques qui n'ont rien de blâmable chez un chrétien et qui, bien orientées, peuvent être utiles à tous ceux qui sentent intérieurement inquiétude, incertitude et doute sur leur sort terrestre et éternel. Était-elle précise dans ses souvenirs ? La précision de ses souvenirs était absolue. Comment dire, elle n'a jamais varié dans ce qu'elle disait. « J'imagine le bonheur de cette sœur carmélite, lui dit le journaliste. Oui, elle était heureuse. Et maintenant, en conclusion, je vais vous lire quelque chose qui est peu connu, à savoir la rencontre entre Jean-Paul Ier, le futur Jean-Paul Ier, alors qu'il était encore cardinal, archevêque de Venise, et Lucia. On connaît peu cet épisode. Nous possédons un compte-rendu de cet entretien par
le cardinal Albino Luciani lui-même. Il a été signé et publié en janvier 78. Voici ce qu'il dit. « Lundi 11 juillet, j'ai concélébré avec des prêtres de Venise et de Vénétie dans l'église des Carmélites de Coimbra, ville portugaise d'environ 100 000 habitants. Tout de suite après, j'ai rencontré seul les cardinaux peuvent entrer dans la clôture, la communauté entière des religieuses, 22 entre professes et novices. J'ai ensuite parlé longuement avec sœur Lucia dos Santos, la seule survivante des trois voyants de Fatima. Sœur Lucia a 70 ans, mais elle les porte bien. Elle m'en assure elle-même en souriant. Elle n'a pas ajouté comme Pie IX, je les porte trop bien, je ne voudrais pas en perdre un seul. Mais sa jovialité, la rapidité de sa parole, l'intérêt passionné qu'elle manifeste dans ses propos pour tout ce qui concerne l'Église, d'aujourd'hui, avec ses problèmes aigus, témoigne de sa jeunesse spirituelle. Le portugais, je le comprends approximativement parce que j'étais, après l'avoir étudié de façon très sommaire, 15 jours au Brésil. Même si je n'avais pas su un mot de cette langue, j'aurais compris la petite religieuse qui insistait devant moi sur la nécessité d'avoir aujourd'hui des chrétiens, et spécialement des séminaristes, des novices, hommes et femmes, décidés à être sérieusement à Dieu, sans réserve. Elle m'a parlé avec beaucoup d'énergie et de conviction, de sœurs, prêtres et chrétiens à la tête solide, radicales comme les saints, ou todo ou nada, ou tout ou rien, si l'on veut sérieusement être à Dieu. Sœur Lucia ne m'a pas parlé des apparitions. Je lui ai seulement posé quelques questions sur la fameuse danse du soleil. Elle ne l'a pas vue. 70 000 personnes ont vu pendant 10 minutes de suite, le 13 octobre 1917, le soleil se colorer de différentes couleurs, rouler sur lui-même par trois fois, puis descendre à grande vitesse vers la Terre. Lucia voyait au contraire pendant ce temps, avec ses deux compagnons, près du soleil immobile, la Sainte Famille, la Vierge sous son aspect de Vierge des Sept Douleurs, la Vierge du Carmel. C'est très important. Du point de vue théologique, il y a une mine de lumière si on sait les trouver. On va maintenant me demander, comment se fait-il qu'un cardinal s'intéresse à des révélations privées? Ne sait-il pas que l'Évangile contient tout? Que les révélations, même lorsqu'elles sont approuvées, ne sont pas articles de foi? Mais je le sais très bien. Mais il y a aussi dans l'Évangile cet autre article de foi, à savoir que ce seront là des signes qui accompagneront ceux qui croiront. Marc 16, 17. Si aujourd'hui la mode de scruter les signes du temps est telle que nous assistons à une inflation de signes, c'est une véritable plaie, je crois qu'il est permis de se référer avec une foi humaine au signe du 13 octobre 1917 qui a été attesté même par des anticléricaux et par des incrédules. Et derrière ce signe, il est opportun de veiller au point qu'il souligne. Alors permettez-moi de lire plus lentement, parce que c'est vraiment le plus important de tout ce que je vous ai dit concernant Fatima. Quels sont-ils? Premièrement, se repentir de ses péchés, éviter d'offenser davantage le Seigneur. Deuxièmement, prier. La prière est le moyen de communication avec Dieu. Mais les moyens de communication entre les hommes, télévision, radio, cinéma, presse, prévalent aujourd'hui impudemment et semblent vouloir éliminer totalement la prière. Ceci tuera cela, a-t-il été dit. Il semble que cela se vérifie. Ce n'est pas moi, mais Karl Rahner qui a écrit. Est en cours à l'intérieur de l'Église un engagement exclusif de l'homme en faveur des réalités temporelles, engagement qui n'est plus un choix légitime, mais une apostasie et un écroulement total de la foi. Karl Rahner. Troisièmement, réciter le Saint-Rosaire. C'est bien évidemment ce que vous faites et je m'en réjouis beaucoup. Naaman le Syrien, grand général, dédaignait le simple bain dans le Jourdain suggéré par Élisée. Il y en a qui font comme Naaman. « Je suis un grand théologien », dit chacun d'eux. Ou bien un chrétien mûr qui respire la Bible à plein poumon. La liturgie sort de moi par tous les pores de la peau et on me propose le rosaire. Eh bien oui, les 15 mystères du rosaire sont Bible, de même que le Pater, l'Ave Maria et le Gloria. Bible unie à la prière qui fait du bien à l'âme. Une Bible que l'on étudie par amour de la recherche. Une Bible que l'on étudie par amour de la recherche pourrait gonfler l'âme d'orgueil et la dessécher. Le cas des biblistes qui ont perdu la foi n'est pas rare.
Quatrièmement, l'enfer existe, on peut tomber dedans. À Fatima, la Vierge a enseigné cette prière, « Jésus, pardonnez nos fautes, préservez-nous du feu de l'enfer, portez au ciel toutes les âmes. » Il y a dans ce monde des choses importantes, mais aucune n'est plus importante que mériter le ciel par une vie bonne. Ce n'est pas Fatima qui le dit, mais l'Évangile. Que servira-t-il donc à l'homme de gagner le monde entier s'il ruine sa propre vie ? Voilà le message résumé. Quant au secret, ne perdez pas votre temps à vouloir l'interpréter autrement que l'Église, qui l'interprète dans la lumière du message de Fatima, qui est un message évangélique. Si vous lisez le secret dans cette lumière, vous en tirerez profit. Si vous le lisez avec curiosité et en vous posant des questions auxquelles Dieu ne répond pas, vous vous perdrez en conjectures et finalement en angoisses diverses qui vous feront courir à droite et à gauche, alors qu'il vaut mieux simplement faire chaque jour ce qu'on a à faire avec beaucoup d'amour et avec l'aide de la Vierge Marie. Gardez Marie, elle vous gardera.

0: Un immense merci à vous, Monseigneur, pour votre enseignement. Un immense merci.
1: Vos applaudissements me font plaisir, mais j'explique toujours aux enfants le vrai sens de l'applaudissement quand nous sommes, dans une assemblée chrétienne. La main la plus élevée représente Jésus. La main la plus basse représente le chrétien. Jésus vient à nous dans la prière. Si je ne prie pas, voilà ce qui se passe. Et si je prie, voilà ce qui se passe. Jésus vient aussi à nous dans le mystère de l'Eucharistie. Si je participe vraiment à la messe, même pauvrement, mais avec une grande volonté d'y participer, voilà ce qui se passe. Si je suis à la messe sans y être, voilà ce qui se passe. Enfin, Jésus vient à nous dans le pauvre, et on ne peut pas dissocier ces trois venues. Si je sers les pauvres, voilà ce qui se passe. Si je les ai oubliés alors que je les croise tout le temps, voilà ce qui se passe. La vie chrétienne, c'est pas faire ça, même si c'est agréable quand on a chaud, c'est faire ça.

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2: Pour moi, vivre, c'est le Christ. Philippiens 1, 21.

Le thème de la catéchèse d'aujourd'hui, c'est le temps de la miséricorde. Voilà le thème qui a été choisi. Et il y a un texte du pape qui arrive rapidement derrière moi, pas le pape, mais le texte. Alors, voici le texte. Je vous le lis comme il est écrit. « Une question est présente dans le cœur de beaucoup, dit le pape François. Pourquoi aujourd'hui un jubilé de la miséricorde ? Simplement parce que l'Église, en ce moment de grand changement d'époque, est appelée à offrir plus fortement les signes de la présence et de la proximité de Dieu. Ce n'est pas le temps pour la distraction, mais au contraire pour rester vigilant et réveiller en nous la capacité de regarder l'essentiel. C'est le temps pour l'Église de retrouver le sens de la mission que le Seigneur lui a confiée le jour de Pâques, être signe, instrument de la miséricorde du Père. Une année pour être touché par le Seigneur Jésus et transformé par sa miséricorde et pour devenir nous aussi témoins de sa miséricorde. » Voilà. Alors, ce texte, pourquoi aujourd'hui, pourquoi le temps de la miséricorde? Vous avez vu, le pape, dans son enseignement, ce petit texte parle de changement d'époque. Alors évidemment, pour les jeunes, mais pas forcément, je me rappelle tout à l'heure, j'ai rencontré un frère, et c'est un de ses frères à qui j'ai envoyé le premier email de ma vie. Vous voyez, le premier email, je devais avoir, 28 ans quand j'ai envoyé. Je ne savais même pas comment ça marchait. J'ai envoyé le même email en copie à quelqu'un. Je ne savais pas comment ça se passait. La personne m'a dit, pourquoi tu m'as envoyé ça? Je dis, ben, je ne sais pas comment ça marche. Vous voyez. Et hier soir, avec mon assistant, on se disait, mais comment on vivait avant sans le portable? Ouais, le portable, c'est arrivé dans notre vie il y a combien d'années ça? Comment on vivait avant? En l'an 2000, comment on vivait avant sans le portable? Nous, on est toujours scotchés, vous êtes toujours scotchés sur votre portable, moi aussi. Enfin, il y a un changement d'époque. Bon. Et je ne suis pas sûr qu'on puisse dire cela à toutes les époques, voyez. Il y a quelque chose, il y a comme une accélération de l'histoire quand même, notamment à travers la communication. Notamment à travers la communication, c'est-à-dire que quand il se passe quelque chose à l'autre bout de la planète, on est au courant immédiatement. Hein, on est au courant immédiatement, on est en phase tout le temps. On le voit aujourd'hui avec l'actualité en France et ou ailleurs, on est directement. Je fais une catéchèse tranquillement là devant vous. Non, il y a deux télévisions qui nous filment. C'est des sympas, hein, c'est des catholiques, ils sont gentils. Bon. Mais ça veut dire que si je dis une bêtise, un truc, etc., peut-être qu'une des phrases que je vais prononcer, elle sera mise demain matin à la télé, elle part à la télé, elle part sur le net, etc., boum, dans le fin fond de la campagne en Asie, en Orient, en Arabie ou en Martinique, on entendra ce que j'ai dit. Vous voyez, on est quand même dans une autre époque de ce point de vue-là et sur beaucoup de choses. Il y a un changement. Et le pape dit, il va opposer, il dit des petits mots très, très sympathiques, entre le changement de l'époque, donc la société, et l'Église. Il y a deux choses qui se confrontent, en tout cas qui sont en communication. Pas en communion, mais en communication. Ça, il y a un contact entre l'Église, la vie de l'Église, et la vie du monde. Même si, ça c'est un changement qu'il faut bien comprendre de notre part, mais je vais y revenir tout à l'heure, on a tout fait depuis 200 ans, mais en particulier ces dernières années, depuis mai 68, et en particulier là, ces jours-ci, on fait tout pour que l'Église soit séparée, soit exclue. L'Église, notre Église, l'Église dans laquelle vous êtes, dans laquelle vous entrez, est une Église qui a été excommuniée. Je parle des Français. L'Église est excommuniée de la communication. Elle n'a plus droit à la parole. Et c'est ce qui est incompréhensible dans les trois quarts des pays de la planète. En tout cas, que la religion soit en dehors, considérée comme en dehors de la vie des gens. Ce qu'on a inventé sur un mot qui s'appelle la laïcité, qui est un mot catholique au départ. Un laïc, c'est vous. Enfin, jusqu'à ce que la moitié d'entre vous entre au couvent, ou etc. Mais jusque-là, malheureusement, vous n'êtes que des PLDB. Des pauvres laïcs de base. Donc, la laïcité, c'est un mot catholique qu'on a inventé, et bizarrement, aujourd'hui, on l'a inventé pour exclure. Hein, pour exclure l'Église, pour exclure les religions, pour exclure, etc. D'ailleurs, entre parenthèses, à travers le drame qui a frappé l'Église et la France hier, ce prêtre qui a été égorgé dans son église après la messe, ce qui est quand même le rêve de beaucoup d'entre nous, finalement. On a donné notre vie au Christ. Moi, je rêvais le jour de ma première messe. Alors, c'est un petit peu moins dramatique. Je voulais célébrer ma première messe
à Lourdes, et au moment de l'élévation du calice, qu'il y a une roche qui se détache de la grotte, qui tombe sur ma tête, qui explose, et que le calice se mélange, etc., au sang, mon sang se mélangeant au sang. Bon, ce n'est pas arrivé. Donc je suis... Bon, tout a l'air d'aller bien. Bon. Alors, que disais-je ? Donc l'Église, voilà, l'Église exclut, et voilà. Aujourd'hui, elle revient par un moyen, seul le Seigneur et l'Esprit Saint le sait. Mais nous aussi, hein, nous, peut-être pas ma génération, mais la génération, il faut le dire, qui m'a précédé, nous avons considéré qu'il fallait que l'Église disparaisse. C'est à un temps, peut-être que nous aurions fait le même choix, ceux qui m'ont devancé, donc qui sont déjà la génération avant vous, vos grands-pères et vos grands-mères, et dans la foi ou les prêtres, etc., on pensait que l'Église devait être couleur, vous savez, couleur muraille et le sel dans le gâteau, tout qui disparaît, on ne le sent pas, mais voilà, on devait être le levain dans la pâte, donc il fallait se cacher. Mais la société a changé. Peut-être qu'à l'époque, il fallait être le vin dans la pâte. Aujourd'hui, non. Quand on est aux urgences, on ne donne pas de l'homéopathie. Moi, j'aime bien l'homéopathie. C'est sucré, c'est bon. Vous savez, les autres médicaments, c'est mauvais. J'allais dire un mot un peu plus violent, mais c'est mauvais. Bon. Mais l'homéopathie, on dirait un bonbon. Oui. J'aime bien. Mais malheureusement, aux urgences, on ne peut pas donner d'homéopathie. C'est pas le moment. Hein. Là, il faut donner le bon remède de cheval, là, avec l'infirmière qui arrive avec la grosse seringue. Mais cette société, on est aux urgences. Hein. C'est fini. Donc, il faut, l'Église doit être un signe, dit le pape. Il le dit très fortement, un signe. Ensuite, il dit, c'est plus le temps de la distraction. Hein. Donc, il y a notre époque est marquée par la distraction. Hein, la distraction. Les armes de distraction massive. On cherche des armes de destruction massive, je ne sais plus où, mais nous on a pire, on a bien pire en France en particulier, parce qu'aujourd'hui je suis avec la Martinique c'est la France, mais on nous a étouffé, on a étouffé les générations qui vous ont précédé avec de la distraction. À l'époque déjà, le peuple avait besoin de pain et de jeu, mais on a donné toutes sortes de choses pour étouffer en particulier les chrétiens qui ont pensé que la vie était belle parce que finalement tout le monde avait l'air gentil autour d'eux. Puis on se réveille un jour et on se rend compte qu'on est dans une société extrêmement violente. Et je ne crois pas que la violence vienne uniquement des djihadistes. Elle est partout. Elle est partout. Elle est dans les relations hommes-femmes. Elle est au travail. Elle est à l'école. Elle est dans la politique. Elle est dans la culture. Elle est finalement, cette violence, elle est extrêmement prégnante. Elle est partout. Donc on a distrait. Il y a une distraction. Et l'Église, elle, au contraire, dit le pape, doit être vigilante. Hein, ceux qui veillent, c'est les sentinelles, ceux qui sont debout. Hein. Saint Jean-Paul II nous a réveillés. Vous savez que ces JMJ, toutes les JMJ sont placées sous le regard bienveillant de Saint Jean-Paul II, mais celle-ci en particulier, nous sommes dans sa ville, dans cette année de la miséricorde. C'est lui qui a voulu la miséricorde pour le troisième millénaire, j'y reviendrai tout à l'heure. Et il nous a réveillés, il a réveillé le monde, il a réveillé l'Église. Alors vous n'étiez pas nés. Nous, oui, le père Loiseau était déjà très âgé, moi, beaucoup plus jeune. Lorsque... il me revaudra ça, mais c'est pas grave. Lorsque Jean-Paul II, voilà, hein, s'est levé dans ce monde qui était en train de s'étouffer. Il a levé l'Église, il a levé les JMJ. Elles ont 31 ans, donc vous n'étiez pas nés. Nous, oui, on a vu naître, surpris les prêtres et les évêques au début. Tout le monde n'y croyait pas. À ce machin, on voyait des jeunes se lever, etc. Jusque, ben voilà, nous y sommes. Nous sommes dans ce moment qui, à chaque fois historique, est un moment très important dans votre histoire personnelle et dans l'histoire de l'Église. Et chaque JMJ sont un signe historique pour le moment. C'est-à-dire, on ne s'habitue pas en disant, ah, ben, ce sera à nouveau, ce sera la même chose. Non, non, non. Il y a quelque chose d'unique dans votre vie qui est en train de se passer aujourd'hui, unique aussi dans la vie de l'Église. Alors, cette affaire de temps, le signe des temps, bon, j'étais en train de réfléchir là-dessus, et puis ensuite on m'a donné l'adresse de l'église dans laquelle nous serions, l'église Saint-Casimir. Et pour les gens de ma génération, Casimir, c'est une sorte de gros bonhomme habillé en orange. Et nous chantions, voici venu le temps des rires et des chants, dans l'île aux enfants, c'est tous les jours. Je dis, voilà ça, mais voilà, le temps de la miséricorde, le temps des rires et des chants. C'est le pays joyeux des prêtres gentils, etc. Bon. Et eh bien, figurez-vous que l'île aux enfants, ça a commencé avec ma génération, donc on va dire dans les années 80, et on nous a vendu à cette époque-là, mais depuis la fin de la guerre,
les gens à la guerre, ils avaient connu la guerre, ils avaient connu la famine quasiment. Avant ça, il y avait une première période justement qu'on avait appelée les Trente Glorieuses, où il y avait beaucoup d'argent, etc. Mais tout ça s'est un petit peu effondré. Après, c'est reparti. Après la guerre, on a construit les villes, on a construit les routes, la consommation est arrivée, les gens avaient souffert de la faim. Et puis, l'opulence est arrivée et on nous a vendu un monde qui allait être heureux. C'était vraiment l'île aux enfants. Hein? On nous a vendu ça. Et je ne sais pas si vous considérez, vous savez, comme évêque, l'un de mes premiers ministères, c'est de donner la confirmation. Je pose la question aux jeunes. En Martinique, en plus, il y en a beaucoup. J'ai confirmé en un an près de 3200 jeunes. Je leur pose la question. Et ils me disent, non, pour nous, le monde va mal. Il ira encore plus mal demain. Et il va plus mal qu'avant. Nous, ce n'était pas ça. Nous, les vieux. Donc, quand je dis nous, les vieux, vous dites, non. Soyez polis. J'ai dit qu'il fallait être comme sa grand-mère. A dit d'être. Hein. Donc, nous les vieux, c'est spontané.

mœurs. Ah, ça, c'était la plus belle illusion. Hein. On va libérer les mœurs. Vous faites ce que vous voulez. Allez-y, go, etc. Kuna matata, tout, tout, tout, tout. Un peu un matata et un petit peu un golo-golo aussi. Bon, bref. Donc, fini les frustrations. Plus de frustrations, donc tout le monde sera heureux. Est-ce que vous m'avez jamais vu, moi, devant un paquet de bonbons d'un? Non, vous savez ce que c'est? Moi, si on me dit que je peux y aller sans réfléchir, j'y vais sans réfléchir. Et je n'ai pas encore fini celui qui est dans la bouche, que j'ouvre déjà le deuxième. Vous voyez bon. Eh bien, on nous a vendu un monde, on a vendu à vos parents même, et à vous aussi, un monde où pas de frustration, après mai 68, il est interdit d'interdire. En fait, tout ce qui était pouvoir, autorité, école, etc., et surtout église, mais qu'est-ce que vous venez nous embêter à nous donner des interdits, à nous donner des limites. Mais lâchez-vous, lâche-toi, nos limites, go. Et c'était, effectivement, quand on y pense après tout, ça paraît une très bonne idée pour être heureux. Le progrès technique va nous apporter des choses extraordinaires, de fait, c'est vrai. Je parlais des portables tout à l'heure pour communiquer, etc. Aujourd'hui, on est très content d'avoir des sites internet, on est très content d'avoir des progrès dans la médecine, on est content de tout ça, ça y est, on a réussi. On peut travailler les champs en appuyant sur un bouton avec une caméra et mener une moissonneuse batteuse. Enfin, j'en sais rien, j'y suis pas, mais ça doit être comme ça. Tout paraît extraordinaire. D'ailleurs, même avec les frères, on avait inventé une fois une sorte de robot qui dirait la messe sans nous. J'avais inventé ça, le couvent, sola de l'âme, que de la gueule. Donc les cloches sonnent et tout, les gens viennent et tout, et pendant, il y a un robot qui arrive et qui dirait la messe, comme c'est toujours les mêmes gestes, c'est facile. Et nous, pendant ce temps, on regarde la Coupe du Monde à la télé. Bon, par le progrès technique, quel bonheur, voilà. Hein. Mais c'est un bonheur, il manquait quelqu'un. Il manquait quelqu'un, et ça a été pensé, ce que je vous dis là. C'est pas le hasard, ça a été pensé. On a fait rêver, vous savez, l'illusionniste, c'est ça. Hein. On montre un truc, etc. On vous montre un bonheur qui va arriver, progrès technique, et les gens en rêvent encore, vous voyez. Quand l'engouement pour la politique, à chaque fois qu'on va élire quelqu'un, on va croire que c'est un sauveur. Hein, c'est un sauveur, il va nous sauver celui-là. Et puis comme il ne nous sauve pas, on est contre lui. Alors on va voter pour quelqu'un d'autre, en attendant à chaque fois un nouveau sauveur. Mais moi je n'en connais qu'un seul, le sauveur. Je ne sais pas si vous en connaissez plusieurs. Moi je n'en connais qu'un seul. Et donc on a la personne qui manquait, c'est précisément Jésus. Dans ce monde qui a été voulu depuis la Révolution française, c'est ce qu'on a appelé la modernité. Hein. Le progrès, l'homme allait être heureux, mais sans Dieu. Il fallait évacuer la religion. Alors, il y a encore les anciens, etc. Voilà, hein, ceux qui sont les sortes de Jedi, qui croient encore à je ne sais plus quelle force, etc. Mais enfin, dans le monde moderne, on n'avait plus besoin de Dieu. Et effectivement, le pire, mes enfants, c'est que ce progrès technique, il a été acquis. Ce progrès économique aussi. Ce progrès politique, d'une certaine façon, aussi. La libération des mœurs, totale. Et à partir de ça, le mythe s'est effondré. C'est-à-dire que nous sommes, voilà l'époque à laquelle vous êtes. Et c'est une époque qui sera unique dans l'histoire de l'humanité. C'est que c'est l'effondrement de ce rêve. Hein, c'est l'effondrement d'un rêve où on allait jusqu'au bout. Hein. On chantait ça aussi quand on était jeune. Les démons de minuit, ils s'en vont jusqu'au bout de la nuit. Bon, je ne suis pas très bon en rock'n'roll, mais vous avez reconnu la chanson si vous la connaissez encore. Hein. On est allé jusqu'au bout de la nuit. Et de samedi en samedi, etc., les gens vont jusqu'au bout de la nuit avec leurs démons de minuit. Ils y vont. Mais arrivé le dimanche, il n'y a plus rien. Tout s'effondre. Alors qu'est-ce qu'on fait le dimanche? Justement, c'est le temps de la miséricorde. Et voilà que le 20e et le 21e siècle, et vous êtes dans un lieu qui a été particulièrement marqué par cela. On n'est pas loin d'Auschwitz, on n'est pas loin des crimes qui ont été commis contre les Juifs, contre les chrétiens aussi, on l'oublie parfois de le dire, contre tous ceux qui représentaient une certaine liberté. On est dans un lieu qui a été marqué par ce que Bernard Pérouse, un prêtre de l'Emmanuel, appelle le siècle du sang. Le 20e siècle, qui était censé être le couronnement du progrès, a été le siècle où il y a eu le plus de crimes, mais par millions. Par millions de morts, hein, par le nazisme, le communisme et bien d'autres choses, et aussi le capitalisme aussi, pour des raisons d'argent, hein, on a détruit l'humanité. Il y a un véritable mépris de l'homme. Et il n'y a pas que l'homme. Hein, il y a l'écologie aussi, la question écologique, la nature qui a été détruite. Enfin bref, il y a un effondrement et on arrive à un siècle
le 21e siècle continue sur la même lancée. Alors, nous avons tous à l'esprit, dans ce monde, un signe des temps.

les attentats, le terrorisme, etc. Mais il y a aussi, comme je vous disais tout à l'heure, toutes ces souffrances, toutes ces violences que l'on vit finalement au jour le jour, ces peurs, ce déséquilibre, tant de malheureux, tant de frustrés. C'est bizarre, dans un monde où on était censé n'avoir plus aucune frustration, puisque ni l'Église, ni notre grand-mère, ni personne ne nous disait « il ne faut pas faire ci, il ne faut pas faire ça », donc tout le monde devrait être super épanoui. Et on n'a jamais, alors le pire c'est dans la sexualité, il n'y a jamais eu autant de personnes complètement frustrées, exclues du bonheur. Comme me disait l'abbé Pierre une fois, parce que je l'ai rencontré, bon, j'étais routier scout à Saint-Vendry, et j'avais rencontré l'abbé Pierre, il nous disait, parce qu'on était quand même 4-5 dans l'équipe de route, et il disait, aujourd'hui ce n'est pas les pauvres d'abord qui souffrent, ce sont les exclus. Et souvent le pauvre est pauvre parce qu'il est un exclu. C'est-à-dire, tu as l'impression que c'est pour ça que les gens restent connectés en permanence. Ils sont drogués de la connexion, de la connectation, de la connect. Enfin bref, quelque chose de ce genre. Ils sont drogués parce qu'ils ne veulent pas être exclus. Si tu n'es pas au courant, si tu n'as pas vu l'image choc qu'il fallait voir, mais tu es nul. Exclu. Alors, on est loin On est loin de Casimir. Les rires et les chants dans l'île aux enfants, Bon. La société Casimir est une société finalement qui a produit de la misère. Le rêve Casimir a produit de la misère. Pourquoi ? Parce que ce rêve, il y a quelqu'un qui était absent de ce rêve. Le rêve était beau. Mais il manquait quelqu'un, il manquait l'essentiel. Et donc ce rêve était démoniaque. Si tu rêves que dans ta vie, tu seras super ceci, il y a une Clotilde parmi nous ? Bon, qu'elle me pardonne. Tu t'appelles Clotilde, tu es une gentille fille, tu es sage, voilà, etc. Bon. Et, non, Germaine, on est sûr comme ça qu'il n'y aura pas de Germaine. Non, Clotilde, ça marche mieux, je préfère. Bon, et tu rêves d'être super Clotilde. Alors, super Clotilde, elle est super informée, toujours sympa, elle est toujours jolie, bien mise, etc. Elle est rigolote, elle est bonne chrétienne, elle fait sa prière, mais impeccable, elle réussit partout, tous ses amis l'aiment, et elle aime tous ses amis, il n'y a jamais de problème dans sa vie. Elle rêve de ça, et elle confond super Clotilde avec sainte Clotilde. Puis quand elle se regarde, elle se trouve, finalement, elle se rêve comme ça, mais elle se regarde, elle se trouve nulle, elle se trouve pauvre. Vous voyez ? Elle se dit, mais je ne suis pas super Clotilde. Alors, qui suis-je ? Et donc, vous voyez, le rêve d'être super machin, super France, super Église, super je ne sais pas quoi, super monsieur l'abbé, super mon frère, etc. Ben, ce rêve qui nous détruit. Parce que il nous faut considérer la réalité, c'est-à-dire notre misère, pour pouvoir accepter, accueillir la miséricorde. Et là, si Clotilde fait ce chemin-là, si le monde entier fait ce chemin-là, qu'est-ce qui va se passer ? Eh bien, dans notre misère, nous allons accueillir Jésus. Nous allons accueillir Dieu, et là, on va se découvrir saint. Saint à travers notre petitesse. Alors, dernière notion, je ne sais pas s'il me reste beaucoup de temps avant vos questions, mais je vais essayer de conclure assez rapidement pour vous laisser le temps, qui est la suite un peu. C'est ce qu'on appelle le kairos. C'est un peu compliqué, vous êtes à votre cinquième jour de JMJ, là. Le kairos. Le kairos, ça veut dire le moment, c'est le moment favorable. Je vais vous expliquer, vous allez comprendre. Quand vous devez manger un fruit, on va dire un fruit exotique, c'est plus sympa, un avocat. Bon. Eh bien, l'avocat, si vous le mangez trop tôt, il est trop dur, il n'est pas mangeable. Mais si vous le mangez trop tard, eh bien, il est un petit peu pourri, il a mauvais goût. Il y a un moment pour le manger. Avant, c'est avant, après, c'est après. C'est mieux au bon moment. C'est le bon moment. C'est le moment de la maturité. C'est ça le kairos. C'est le bonheur. Le bonheur. C'est le bon moment. C'est le moment pour le retour de Dieu dans cette société. Et j'ai une mauvaise ou une bonne nouvelle pour vous. Ça dépend. Mais Dieu compte sur vous. Il compte sur personne d'autre que vous, en particulier en France. Dieu compte sur vous, sur chacun d'entre nous. Parce que c'est le bon moment, trop tard, plus tard, il sera trop tard. L'avocat, il ne sera pas mangeable. Pour cette armée de la miséricorde. Parce que vous avez vu, la religion revient. Elle revient du genre King Kong. Vous savez, le King Kong numéro 2, il y a eu un premier King Kong, c'était un cinématographique, c'était extraordinaire. Et puis ils ont fait un numéro 2, bien sûr. Et ça s'appelait King Kong 2. Il revient et il n'est pas content. Mince, la télé, pardon. Eh bien là, on sent que la religion, on l'a exclue, on l'a excommuniée, et voilà qu'elle revient. Elle revient, elle n'est pas contente, cette religion-là. Elle revient d'une façon qui surprend tout le monde.
Et je ne crois pas que c'est celle-là que notre Seigneur Jésus veuille. Ce qu'il veut, c'est la religion des kamikazes de l'amour. Des gens capables de donner leur vie. Sinon, c'est pas la peine de mourir pour le Christ et par amour. De donner leur vie dans le mariage, de donner leur vie dans la consécration à Dieu. Bref, de répondre à l'appel de Dieu. Quand Dieu t'appelle, tu réponds. Si tu commences à regarder ton nombril, c'est pas la peine, on ne veut pas. Enfin, c'est pas qu'on ne veut pas, mais l'Église n'a plus besoin de chrétiens qui regardent leur nombril. On veut des hommes et des femmes sans état d'âme, parce que c'est le temps de la miséricorde. Le monde crève de misère. On a besoin de témoins de la miséricorde. C'est le temps de la miséricorde pour l'Église. C'est-à-dire de la douceur, je le dis avec un peu de violence, un peu de force, parce que pour ne pas vous laisser vous endormir, mais vous vous rendez bien compte que c'est le temps de la douceur et de l'amour. Vous allez me dire, mais Monseigneur, je suis blessé, j'ai fait des bêtises, je suis pas à la hauteur, je ne me sens pas à la force. Mais justement, c'est ce que Dieu veut. Il a toujours choisi des petits. Vous savez, il a choisi Abraham, qui est un petit vieux. Bon, un petit vieux, 99 ans, il ne devait pas être en pleine forme. Il peut être le père d'une nation. Il a choisi Israël, qui est un petit peuple, c'était même pas un peuple. Il a choisi Moïse comme prophète, il bégayait. Il a choisi la Vierge Marie, une jeune fille, toute simple, toute petite, de Nazareth. Nazareth, 12 maisons. Vous savez, il y a même Nathanaël qui dit, qu'est-ce qui peut sortir de bon de Nazareth? Voilà. Quand même, il y a Marie et Jésus, hein, la classe. Bon. Oui, il aime bien, il aime. Zachée est un voleur. Marie-Madeleine, elle est là. Une pécheresse, ces reliques sont là. Une pécheresse, 7 démons, rejetés par tout le monde. Il en fait une sainte, à tel point qu'il dit, partout où on annoncera l'évangile, on parlera d'elle. Marie-Madeleine était une voleuse, une menteuse, enfin, elle avait tous les péchés. 7 démons, c'est la totale. Il la choisit, elle, et il la relève. Il aime le bon larron sur la croix. Et vous savez, Lazare était mort, et le Seigneur l'a relevé. Voilà les témoins de la miséricorde dont le Seigneur a besoin. C'est le moment, c'est le kairos, c'est le moment dans ta vie aussi. Ne rate pas ce moment-là. C'est le kairos, c'est le temps de la miséricorde pour toi aussi, pour sortir de ta misère, de tes misères, de les laisser derrière et d'avancer avec le Seigneur. D'ailleurs, plus tu es misérable, plus le Seigneur va te choisir. J'en sais quelque chose. Plus tu es pauvre, plus tu te sens médiocre face à l'ampleur du combat, plus le Seigneur te choisit. Il a besoin de toi. Comme il avait besoin de ce petit garçon qui est arrivé avec 5 pains et 2 poissons. C'est le temps. En Martinique, les jeunes aiment beaucoup un chant qu'ils font des flash mobs dessus. Tout. Nous sommes une génération choisie, appelée, etc. Moi, je me dis, Puis parce que moi, je me suis rendu compte, j'ai dit, mais ils ont raison. C'est prophétique. Vous êtes une génération choisie. C'est pas vous qui avez choisi le Seigneur. C'est lui qui vous a choisi. Et j'aimerais vous le dire à chacun en vous regardant les yeux dans les yeux. Si je pouvais, je vous prendrais chacun et le Seigneur t'a choisi. Oui. Le Seigneur t'a choisi. Toi. Moi? Oui, toi. Quelles que soient tes blessures du passé, quels que soient tes rêves frustrés ou présents, quelles que soient tes inquiétudes futures, la miséricorde va tout guérir. C'est ça la force de la miséricorde. C'est qu'elle vient guérir les blessures. En disant, tu es misérable, tu as fait des choses, allez, je te relève. Elle guérit. Et puis là, tu as des rêves qui sont frustrés. Eh bien, la miséricorde vient te redonner de la lumière. Elle vient te remettre sur la réalité de ta vie, mais avec Dieu. Voyez. Et c'est valable pour le monde, ce que je dis là. C'est valable pour chacun d'entre nous, et c'est valable pour le monde. Et puis, elle vient donner une espérance. C'est-à-dire que ce monde nous désespère. Vous allumez n'importe quel écran et vous voyez crime à longueur de temps. Crime, violence, vous regardez parfois la vie autour de vous et vous voyez ça. Et donc le but de l'ennemi, c'est de nous faire peur. La peur, c'est un excellent moteur. Quand vous voulez faire agir quelqu'un, si vous avez besoin de lancer les gens vers la consommation, par exemple, vous voulez les faire consommer, vous leur faites peur. Par exemple, vous dites qu'il y a un cyclone qui arrive aux Antilles, tout le monde se précipite pour aller acheter des allumettes, du riz, etc. En disant, on ne sait jamais, il n'y aura plus rien après le cyclone, tout sera ravagé, on va faire des stocks. Eh bien, on stocke. Qui a ri, là? On stocke. Et donc, la peur est un excellent moyen. On nous fait peur. Et la miséricorde vient nous libérer de nos peurs. Elle vient nous délivrer de cette peur. Alors, c'est le moment de la miséricorde. C'est le moment de la miséricorde pour toi, pour chacun d'entre nous, pour nos églises, pour notre église catholique en France. Alors ça, s'il y en a une pour qui c'est la miséricorde, c'est bien l'église catholique de France. Parce que je vais vous dire une chose, je vais finir là-dessus. L'église catholique en France, ce que j'ai vécu toute ma vie de religieux comme dominicain et comme prêtre dans l'église de France. D'abord à Toulouse, à Bordeaux, puis bien sûr dans le Var. Et l'église est belle. L'église de France est splendide.
Et sincèrement, ce n'est pas pour vous flatter, je ne serai pas élu, particulièrement par vous, les jeunes. Vous êtes une force, vous n'avez pas l'impression à quel point vous êtes une force. Comment cette église est belle. Et je vais même dire une chose, l'église de France va très bien. Elle va bien. Je crois que c'est une église où on vit l'évangile vraiment. Il y a des petites crises, il y a des petits soucis, il y a des petits, etc. Mais beaucoup plus qu'avant peut-être, il y a beaucoup moins de lourdeur. On est peut-être moins nombreux, ben tant mieux. Benoît XVI nous a demandé d'être une minorité créatrice. Il est temps. Et on en a les moyens. Vous en avez les moyens avec vos prêtres et vos évêques. Vous avez les moyens d'être une minorité créatrice. Il n'y a pas que les milieux gays, etc., tous ces milieux qui sont des minorités qui arrivent à faire avancer les choses. Nous sommes, j'ai envie de dire Dieu merci, devenus une minorité. Eh bien cette minorité, elle est forte, elle est vivace. Elle n'a pas des boulets à traîner, on ne sait trop combien de temps. Elle peut agir, avoir des idées, lancer des choses. Et l'Église de France le fait. Donc votre génération a été choisie pour ça. C'est le moment de la miséricorde. Ce n'est pas l'Église qui va mal en France, c'est le monde, c'est la société française qui va mal, qui est en crise. Qui ne sait pas où elle en est, qui ne sait plus où elle en est. Or, vous avez été choisis pour donner un sens, pour donner un sens à ce monde. Non pas, et c'est pour ça que la miséricorde est importante, non pas avec un certain orgueil, en disant on est les meilleurs quand même, etc., fille aînée de la France, tranquille, tranquille, yo. Bon, non, vous avez été choisis pour être humble, humble et petit, justement, d'où le mot miséricorde, à travers vos faiblesses, vos tentations, vos chutes, vos impuretés. Vos limites, Dieu vous a choisi. Dieu nous a choisi pour donner cette miséricorde. Et parmi vous, il a choisi des prêtres. Parce que le prêtre et nos prêtres sont des instruments de la miséricorde. Ce n'est pas à la fin, regardez, tout chemin de conversion va passer par un prêtre. Même si ça a commencé, je ne sais pas, tout seul dans le désert, ou en lisant la Bible, en rencontrant un ami. Tout chemin de conversion et de reconversion, à un moment donné, passe par un prêtre. Parce que le prêtre, c'est celui qui nous fait passer à la miséricorde. Donc, c'est le temps de la miséricorde. Les enfants, bon courage à vous, le témoin. D'accord ?

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2: Ma forteresse et mon roc, c'est toi, Seigneur. Psaume 34.

0: Chers amis, je suis très heureux de vous rencontrer ce matin et je suis invité à vous parler d'une réalité exceptionnellement importante, la miséricorde que nous devons avoir pour les autres. Soyons francs, la plupart du temps, ce que nous désirons, c'est de réussir. Quand un conférencier fait une conférence, il veut plaire à son public, il veut être entendu, et même parfois, il faut reconnaître qu'il y a en lui un petit brin de vanité, il désire faire mieux que les autres, ce qui n'est vraiment pas bien. Si j'ai ce désir-là, priez vite pour ma conversion. Bon, on désire avoir une bonne santé, il y a des centaines et des milliers de Français qui sont en train de faire du jogging pour conserver un cœur vaillant et des muscles d'acier. On désire réussir dans sa vie professionnelle. Je pense à tous les célibataires qui désirent se marier. Très bonne chose. J'ai d'ailleurs donné un jour comme pénitence à quelqu'un qui se plaignait de ne pas encore être marié. Elle s'était confessée, cette personne, de manquer de confiance. J'ai dit, mais vous pourriez dire comme pénitence, donne-moi Seigneur mon mari quotidien. Elle est sortie de mon bureau et un quart d'heure après, dans les rues de Douai, rue de la mairie, elle rencontrait son mari quotidien. Et je ne suis pourtant pas une agence matrimoniale. Je me suis contenté de célébrer son mariage un an plus tard. Donc c'est vrai que nous désirons toutes sortes de bonnes choses, mais nous pensons peut-être moins à désirer être foncièrement bon. Or, c'est la qualité essentielle d'une vie humaine, nous serons jugés là-dessus. Et c'est la qualité qui nous fait le plus ressembler à Dieu. Soyez miséricordieux comme votre Père Céleste est miséricordieux. Vous avez souvent entendu dans une liturgie ces paroles de Paul, « Vous que Dieu a choisi pour être son peuple et ses bien-aimés, faites-vous pour les autres un cœur plein de tendresse et de bonté, d'humilité, de douceur et de patience. Supportez-vous les uns les autres, et si l'un a contre l'autre des raisons de se plaindre, pardonnez-vous. Le Seigneur vous a pardonné, pardonnez à votre tour. » Alors, comme je ne voudrais surtout pas vous faire perdre votre temps, je vais vous donner un certain nombre de conseils très simples pour vous aider à progresser dans cette miséricorde vis-à-vis des autres. Trois remarques préliminaires néanmoins. Premièrement, nous avons tout à fait le droit de rester lucides. Le Seigneur ne vous demande pas d'être naïf et de croire à la bonté de tous les hommes qui vous entourent. Il faut se méfier. Il y a des méchants. Vous en savez quelque chose. Nous ne sommes pas dans un séminaire New Age. Je respecte tout à fait ceux qui sont New Age et qui par conséquent participent à cette grande mystique du sud-est asiatique suivant laquelle le monde est foncièrement divin et que par conséquent tout est bien. Je pense à une personne de mon diocèse extrêmement chrétienne et qui, sans s'en rendre compte, avait lancé dans sa ville un séminaire New Age, sans s'en rendre compte. Et puis au bout d'un certain temps, elle s'est rendue compte qu'il y avait des choses un peu bizarres. Elle m'a demandé d'écouter une cassette sur laquelle elle avait enregistré les enseignements de ce gourou. Hein. Et en l'écoutant, il m'a paru évident que ce n'était pas chrétien, sous un langage chrétien. Ne jugez pas. Quand les autres vous agressent, faites la girafe. Prenez un peu de hauteur. Au lieu de réagir comme un chacal, vous réagissez comme une girafe. C'est ce que vous faites tous avec vos adolescents lorsqu'ils vous disent que vous êtes nuls. Heureusement que vous prenez un peu de recul, sinon vous feriez une dépression nerveuse tous les 8 jours. Mais alors, l'enseignement continue. Si votre femme vous quitte, monsieur, ne dites pas qu'elle est infidèle, vous la jugeriez. Dites simplement, ma femme a des besoins que je n'arrive plus à satisfaire. C'est vieux comme le monde et c'est infiniment respectable. C'est le stoïcisme, c'est le bouddhisme, c'est le New Age et ça donne des merveilles de non-violence. Seulement, nous sommes alors arrivés chez moi, je décroche mon téléphone. Et je lui ai donné un argument qui a tout de suite fait tilt chez cette femme intelligente et chrétienne. Je lui ai dit, vous n'avez qu'à regarder votre crucifix, chère madame, et voir la différence entre le crucifix et une girafe. Jésus n'a pas dit, oh, Pierre meurt nu, c'était prévu. Judas me trahit, c'était dans le plan. Les gens de Nazareth ne veulent pas de moi, nul n'est prophète dans son pays. Non, comme disent nos amis belges, il l'a eu difficile, sais-tu. J'aime beaucoup les Belges. Je suis né pas loin et je serai enterré, si tout va bien, à 2 kilomètres de la Belgique. Bon, donc nous avons le droit d'être choqués par les autres. Le chrétien prend au sérieux le drame du mal. Bon, j'avais d'autres remarques préliminaires, mais j'arrive à mon sujet, sinon on n'y arrivera jamais. Premièrement, ce qui nous aide à être bons pour les autres, c'est le souvenir de nos propres bêtises. Tant qu'on n'a pas expérimenté dans ses tripes ce que c'est que d'être pardonné par Dieu, on a beaucoup de mal à pardonner. Comment se fait-il qu'il y a des gens qui sont durs ? Vous rencontrerez peut-être des prêtres qui sont durs. Bon, j'espère que vous n'en rencontrerez pas. C'est la dernière chose qu'on... On pardonne beaucoup de choses aux prêtres, mais pas leur dureté. Hein ? Parce qu'ils n'ont pas expérimenté dans leur tripes ce que c'est qu'être pécheur. Le curé d'Ars était intimement persuadé d'être plus pécheur que toutes les personnes qui se convertissaient à son confessionnal. Dieu lui avait donné un tel flash sur sa misère profonde, sur sa capacité d'être orgueilleux et sensuel, qu'il était persuadé d'être un grand pécheur. Ce n'était pas un complexe de culpabilité, ce n'était pas un scrupule. Il avait expérimenté sa fragilité. Bienheureuse expérience. Je pense que nous ressemblons tous à cette personne que Jésus met en scène dans une parabole qui fait tout un plat pour 100 sous qu'on lui doit et qui oublie complètement qu'on vient de lui remettre une somme exorbitante. Quand on n'oublie pas son péché, quand on s'en souvient paisiblement, quand on a goûté la joie d'être un pauvre pécheur pardonné, alors ça devient facile. Je prends un exemple. Au cours d'une retraite, une fille qui n'était plus toute jeune, mais enfin, bon, vient me trouver et me demande tout de go, qu'est-ce que c'est qu'un péché mortel ? Bien inspiré comme il arrive à un prédicateur, je lui cite toute une série de mots et je prononce le mot homosexualité. 2 heures plus tard, elle déboule dans mon bureau en me disant « Vous m'avez donné un coup de poing dans l'estomac, l'homosexualité c'est mon problème. » Je vais en retraite très souvent, mais je passe la nuit avec une fille dans une chambre de l'hôtellerie. Aussitôt, elle arrête, elle se met à faire oraison, elle est maintenant mariée et mère de famille, et puis je la perds de vue. Quelques mois plus tard, je la retrouve, et elle me dit que dans sa paroisse, les gens ne chantent pas, qu'il n'y a pas d'enthousiasme, etc. Alors je l'écoute, 10 minutes. Et puis je lui dis, tu vois, tu es en train de tomber dans un défaut peut-être encore plus grave que celui dont le Seigneur t'a libéré il y a quelques mois. Sous prétexte que tu as l'ardeur de la néophyte, tout heureuse d'avoir découvert avec enthousiasme la miséricorde du Seigneur, tu méprises les paroissiens de ton coin. Sous prétexte qu'ils n'ont pas fait la même expérience que toi. Et ce fut en quelque sorte sa seconde conversion. Elle tombait dans le mépris des chrétiens qui n'avaient pas sa ferveur parce qu'ils ne connaissaient pas cet enthousiasme de la toute jeune délivrée de son péché. Nous péchons par dureté parce que nous faisons des petites crises d'amnésie, nous oublions qui nous sommes. Alors que nous sommes tous, suivant une formule que j'aime bien, que nous sommes tous des PPP, des pauvres pécheurs pardonnés. C'est notre syndicat à tous, même Jean-Paul II. Jean-Paul II, c'est un PPP, PPP, pauvre pécheur pardonné, polonais. Voilà la première raison pour laquelle nous devons progresser dans l'amour des autres, dans la miséricorde. C'est le souvenir de nos propres faiblesses. C'est pas dramatique, c'est pas paniquant. Nous sommes chéris, comme des enfants prodigues. On pourrait dire, avant de donner la communion, heureux les invités au repas de l'enfant prodigue. Nous sommes tous des enfants prodigues. Nous commençons toute Eucharistie en reconnaissant que nous sommes pécheurs. Deuxième raison, c'est que nous devons faire un effort pour ne pas oublier ce que sont les autres. N'oublier ni leur passé, ni leur présent, ni ce qu'ils sont capables de devenir, leur passé. Comment se fait-il qu'il y en a qui sont facilement de mauvaise humeur dans leur vie quotidienne parce qu'ils n'ont pas reçu dans leur jeunesse la ration de tendresse qu'ils auraient dû recevoir. Alors ils ont toujours l'impression que les autres les abandonnent. Ou bien vous oubliez la part de bon qu'il y a chez quelqu'un. Vous connaissez la grande formule du fondateur du scoutisme, Baden-Powell, disant que chez tout loup-bar de Londres, il y a au moins 5% de bon. L'éducateur doit se baser sur ce qu'il y a de bon chez chacun. Chez l'être le plus dépravé, reste quelque chose de bon. On ne détruit pas comme cela la conscience morale de quelqu'un. Et puis surtout, ce que nous ne devons jamais oublier, c'est ce que les autres peuvent devenir avec la grâce de Dieu. Saint Paul le dit bien, la charité espère tout. Nous n'avons jamais le droit de désespérer de quelqu'un. Quand un chef d'établissement est obligé de porter une sanction très forte contre un élève, le mettre à la porte, entre parenthèses, ce n'est pas un manque de charité. Parce que le bien commun exige des sanctions. On peut être procureur de la République et être chrétien. On peut réclamer des peines de prison au tribunal et être chrétien. J'espère que vous avez fait la lumière sur ces choses-là. De même qu'on peut être général Leclerc et être chrétien. Donc, eh bien, lorsqu'on porte une sanction contre quelqu'un, on n'a évidemment jamais le droit de dire « tu es un vaurien ». Parce que ce n'est pas vrai, c'est une erreur. Ce n'est pas un manque de charité, c'est une bêtise. Je pense à cette personne qui souffre terriblement d'un divorce à l'heure actuelle parce que son mari, qui a une très belle situation, essaye de la mettre sur la paille. Donc il se conduit objectivement, Dieu seul connaît les reins et les cœurs, c'est vrai, mais objectivement il se conduit comme une ordure. Mais je dis à cette femme, votre ordure de mari peut devenir de l'or pur. Et dans ces moments, dans ces bons moments, elle l'espère. Et c'est sa voix de sainteté. Espérer contre toute espérance quand mon mari un jour pourra être retourné comme une crêpe devant l'image de la Sainte Face, comme je l'ai été moi-même au cours d'une retraite à Lisieux. Rien n'est impossible à Dieu. Les plus grands proxénètes peuvent devenir des saints. Jésus a dit à peu près la même chose. Il y a des publicains et des prostituées qui vous précéderont dans le royaume des cieux. Non pas parce que ces personnes ont bon cœur, comme on le dit de temps en temps, mais parce que quand elles s'ouvrent à la miséricorde de Dieu, elles reçoivent des overdoses d'humilité et d'espérance devant lesquelles je me sens tout petit garçon. C'est pour moi évident que ces personnes peuvent devenir de très grands saints et de très grandes saintes. Parce que comme c'est beau, quelqu'un qui reconnaît la vérité de sa vie et qui espère que Dieu va lui pardonner tous ses crimes, tous les suicides dont elle a été l'instigatrice, comme c'est beau, comme c'est beau. Comme cela doit plaire à Dieu. Rien n'est impossible à Dieu. Ne dites jamais de quelqu'un, ce n'est qu'un intégriste, ce n'est qu'un gauchiste, ce n'est qu'un fasciste. Dieu peut faire de ces crapules des saints. N'oubliez jamais l'histoire du bon larron, le seul que Jésus ait canonisé lui-même. Nous ne savons pas si c'était un prisonnier de droit commun ou un prisonnier politique. Toujours est-il que, en quelques secondes, il s'est complètement converti. On peut penser qu'il a été bouleversé par le regard de Jésus. Et au pied de la croix, il y avait Marie, la toute pure, Marie de Nazareth, mais Marie de Magdala, qui avait eu le diable au corps, puisque Jésus l'avait guéri de 7 démons. Comme le chante Pierre-Emmanuel, « Jésus pour naître choisit Marie pleine de grâce ». C'est Marie pleine de péché qu'il choisit pour ressusciter, puisqu'elle bénéficia de la première apparition du Christ au petit matin de Pâques. Voilà, nous n'avons jamais le droit de juger. C'est ça que Jésus veut dire, ne jugez pas, ça veut dire ne condamnez pas. Troisième remarque, avoir un petit peu d'humour. Alors attention, il ne s'agit pas de l'humour britannique, que j'estime par ailleurs. Vous savez, l'humour britannique, ce sont ces histoires dont le gentleman sourit à peine. Ce n'est pas le gros rire gaulois, c'est le rire britannique. Par exemple, le vieux monsieur qui se trouve au coin du feu le soir et qui dit à sa femme, « Dis chérie, quand l'un d'entre nous sera mort, je crois que j'irai me retirer à la campagne. » Je vois que l'assistance n'est pas britannique. Parce qu'en Grande-Bretagne, on sourit à peine. Ou bien, de quel côté se trouve la Tamise? Par là. Vous êtes sûr? Oh oui, j'en sors. Ça, c'est l'humour britannique. L'humour dont je veux vous parler,
1: c'est l'humour qu'on peut exprimer par un chant d'outre-Manche. Goodbye, Margarita, I'm going over the sea. Adieu, Marguerite, je vais par-delà la mer. Tu penseras toujours à toi, je penserai toujours à moi. C'est comique et c'est triste, mais sans appuyer sur la tristesse. Ainsi va la vie. Les gens sont facilement égoïstes. On le déplore, mais sans méchanceté, dans la mesure où l'on reconnaît son propre égoïsme. Et c'est une espèce de lucidité amoureuse. On sait que les gens ne sont pas parfaits, et on en fait partie. On a conscience que ce devrait être autrement, mais on n'en fait pas un drame. L'humour compatit avec la chose plaisantée. Il est secrètement complice du ridicule. L'humoriste est toujours humble à quelques degrés. L'humoriste, écrit Pirandello, voit le monde, sinon proprement nu, du moins, pour ainsi dire, en chemise. Là où le poète épique montre le héros sans faille, cohérent en chacun de ses actes, l'humoriste le montre incohérent avec ses petits côtés, mais sans l'accabler, sans le rendre ridicule. Ce n'est pas le cynisme, c'est l'humour. Exemple, cette petite réflexion plus simple. Quand lui n'achève pas son travail, c'est une façon de vous montrer qu'on a souvent deux poids et deux mesures. L'humour, c'est ça. On se dit, au fond, je devrais avoir vis-à-vis des autres la même attitude que j'ai vis-à-vis de moi. Quand l'autre n'achève pas son travail, je me dis, il est paresseux. Quand moi, je n'achève pas mon travail, c'est que je suis surchargé. Quand lui parle de quelqu'un, c'est de la médisance. Quand moi, je parle de quelqu'un, c'est de la critique constructive. Quand lui tient à son point de vue, c'est un entêté. Quand moi, je tiens à mon point de vue, je manifeste ma fermeté. Autant j'aime l'humour, autant, je le dis tout de suite, ça ne règle pas tous les problèmes. Vous n'allez pas dire à une femme dont le mari est alcoolique, prenez ça avec humour. Il faudrait vraiment être complètement siphonné pour dire des bêtises pareilles. Troisième chose qui peut nous aider à être bon, foncièrement bon, c'est de le demander à Dieu. Quand vous avez l'impression que vous n'arrivez pas à être bon, que vous avez l'impression d'être méchant, de mauvaise humeur, que vous n'y arrivez vraiment pas, tant mieux. Parce que vous allez enfin présenter à Dieu une vraie supplication. Quand les jeunes se fiancent, ils chantent de tout leur cœur « Qu'il est formidable d'aimer, qu'il est formidable !» Au bout de 10 ans de mariage, qu'il est difficile d'aimer, qu'il est difficile. Et quand ils deviennent des saints, qu'il est impossible d'aimer. Je viens de Cambrai où il n'y a pas que des bêtises, hein ? Est né à Cambrai un grand théologien de ce siècle, le cardinal de Lubac, qui a bien montré que la charité envers Dieu, envers le prochain, est quelque chose de naturel à l'homme. Nous sommes faits pour ça, nous sommes créés pour aimer, et c'est en même temps surnaturel. Ça dépasse nos forces. C'est pour cela que Jésus est venu sur terre il y a 2000 ans, pour aider les hommes à faire des choses qu'ils devraient savoir faire, mais qu'ils n'arrivent pas à faire. C'est tout le paradoxe de l'éducation chrétienne des enfants. Vous devez leur donner confiance en eux-mêmes. Vous devez les aider à avoir confiance en eux. Mais si tu es capable de faire des maths et du sport, et en même temps ils doivent découvrir un jour la vérité du mot de l'évangile, sans moi, vous ne pouvez rien faire. Il y a des gens qui ne comprennent cela qu'à 55 ans, à 65 ans. Mon père, j'ai un mal fou à accepter la volonté de Dieu. Quel âge avez-vous ? 55 ans. Ça commence à venir, madame, voyez ? Vous commencez à comprendre la vérité du mot prononcé par le prêtre avant de dire le Notre Père. Unis dans le même esprit, nous pouvons dire « Père, que ta volonté soit faite ». C'est difficile, non, c'est impossible. Donc un jour ou l'autre, on s'aperçoit que ce que le Seigneur nous demande est impossible, mais que rien n'est impossible à Dieu. On fait alors une vraie prière de supplication. Et on se réjouit de la vérité du mot d'Isaïe repris par Saint François de Sales. Les brebis solides, le Seigneur les accompagne sur le chemin. Les agneaux fragiles, il les porte dans ses bras. Si tu t'imagines que tu es un agneau solide, une brebis solide, le Seigneur est ton berger, rien ne saurait manquer où il te conduit. Mais si tu reconnais que tu es un petit agneau fragile, alors tu as le droit à un traitement de choix. Hein ? Il y a toute une joie d'être petit. C'est toute l'enfance spirituelle de la petite Thérèse. C'est l'Évangile. Tous les saints ont compris un jour ou l'autre qu'il y avait une joie à être petit, à ne pas savoir aimer. Parce qu'alors, on dit, comme les enfants, « Abra, Jésus, abra, tiens-moi, porte-moi !» L'ascenseur qui doit me conduire jusqu'au ciel, jusqu'à la perfection de l'amour, ce sont tes bras, ô Jésus. Donc ne vous étonnez pas qu'en grandissant dans la vie chrétienne, vous vous rendiez compte que ça dépasse vos forces. Bienheureuse expérience. Ce qui nous aide aussi à progresser dans la tendresse pour les autres, c'est cette vue de foi que c'est Jésus que j'aime. Quand j'aime quelqu'un qui n'est pas sympathique, c'est Jésus en personne. Il nous dira plus tard, et il nous dit dès maintenant, j'ai eu faim, j'ai eu soif, j'étais seul, et tu es venu vers moi, et tu m'as aidé. Et c'est ce qui explique que pendant des siècles, des hommes et des femmes ont soigné les malades, les lépreux, les incurables, dans des maisons qu'on appelait des hôtels Dieu. Tellement on était persuadé que c'était Dieu lui-même qu'on soignait, à une époque où les hôpitaux n'existaient pas plus que la sécurité sociale. Et cette persuasion continue à faire des merveilles. Je pense à Armand Marquiset, ce merveilleux fondateur des Petits Frères des Pauvres à Paris. Il avait fondé des espèces de colonies de vacances pour personnes âgées et n'ayant pas beaucoup de moyens. Et au cours de cette colonie, de ces vacances, on avait fêté le jubilé de diamant d'un vieux ménage. Et Armand Marquiset avait réussi à offrir un petit diamant à une personne qui n'avait jamais porté de bijoux. Et on l'avait surnommée la princesse d'Achy parce que ça se passait à Achy. Et elle avait dit à son mari, « Oh, comme c'est beau d'avoir un diamant. Oh, si je mourais, je voudrais qu'on m'enterre avec ce diamant. » Voici qu'elle meurt quelque temps plus tard. Et on se souvient de son désir. Et les petits frères des pauvres disent, on ne va quand même pas l'enterrer avec son diamant. Que diraient nos bienfaiteurs si on pensait qu'on met l'argent qu'on nous donne dans les cercueils? Alors on téléphone à Armand. Soyons logiques. On l'a surnommée la princesse d'Achy. Les princes et les princesses, on les enterre avec leurs bijoux. On l'enterrera avec son petit diamant. Ce qui fut fait. Et quelque temps plus tard, Armand Marquiset recevait un chèque correspondant à la somme qu'il désirait obtenir pour acheter un nouveau centre pour les personnes âgées. Et au verso du chèque, il y avait « à cause du diamant ». La charité fait des merveilles. Je pense à la petite Thérèse de l'Enfant Jésus qui a eu toute sa vie une antipathie terrible pour une autre religieuse qui portait un nom prestigieux, Sœur Thérèse de Saint-Augustin. C'était le nom qu'avait porté la fille de Louis XV qui était entrée au Carmel de Saint-Denis pour obtenir la conversion du roi de France. C'était le nom que portait la prieure du Carmel de Compiègne quand elles ont été guillotinées le 17 juillet 1794. Et alors il y avait dans la communauté de Lisieux une religieuse qui était une sainte fille que Thérèse estimait, à laquelle elle a confié ses difficultés à la fin de sa vie, difficultés portant sur l'existence du ciel. Mais il y avait chez elle je ne sais quoi de guindé qui l'énervait copieusement. Et celle-ci ne s'en est jamais rendue compte. Dans son manuscrit, elle écrit « Il y a dans la communauté une religieuse qui a le talent de me déplaire en toute chose. » Une très belle page, d'ailleurs, au point de vue de la narration. Alors elle explique qu'elle lui fait le plus de sourire possible. Et un jour, cette religieuse lui demande « Voudriez-vous me dire, ma sœur Thérèse de l'Enfant Jésus, comme on disait à l'époque, ce qui vous attire tant en moi ?» Chaque fois que vous me voyez, vous me faites votre plus beau sourire. Je lui répondis, dit Thérèse, que je lui souriais parce que j'étais contente de la voir. Entre parenthèses, bien entendu, je n'ajoutais pas que c'était du point de vue spirituel. Elle écrit ça en 1897. Année suivante, parution de la première édition de l'Histoire d'une âme. Mère Agnès a le culot de laisser intégralement cette page dans l'édition. À sa place, j'aurais dit, je ne vais pas dire ça, elle risque de se reconnaître. Non, Mère Agnès se dit, elle ne va pas se reconnaître. Elle est tellement persuadée être chouchou de Thérèse qu'elle ne va pas se reconnaître. Et effectivement, elle ne s'est pas reconnue. Et quand il venait un évêque à Lisieux visiter les lieux où avait vécu la servante de Dieu, Thérèse de l'Enfant Jésus, avec beaucoup de simplicité, elle se précipitait sur son excellence en disant « Vous voudriez peut-être savoir, Monseigneur, quelle était celle que Thérèse préférait. Je peux vous dire que c'était moi. » Et ça a duré comme ça pendant plus de 30 ans. En 1929, quelques semaines avant sa mort, donc 4 ans après la canonisation de Thérèse, l'aumônier du Carmel, qui s'appelait le chanoine Paul Travers, on n'a pas idée de s'appeler comme ça quand on était aumônier de Carmel, a vendu la mèche. Et lui a dit, ma sœur, vous avez des difficultés, vous savez, c'est peut-être pas étonnant. Hein. Je ne sais pas si je veux le dire, mais je vais vous le dire quand même. Même Thérèse de l'Enfant Jésus avait des difficultés avec vous, celles dont il parle dont elle parle dans son manuscrit. C'est vous. Alors, c'est elle qui a confié à tout le monde à la fin de sa vie qu'elle s'était rendue compte, enfin, des actes héroïques de patience qu'elle avait fait faire à la petite Thérèse. Quand on est persuadé que les autres, c'est Jésus, on leur fait beaucoup de sourires. Et c'est pas hypocrite. Parce que si mon affectivité a vraiment envie d'être méchante, quoi, hein, de sortir le mot de Cambronne, enfin, hein, de rentrer dedans, ça c'est très masculin, enfin, eh bien, mon cœur profond est persuadé que je dois l'aimer, parce que c'est Jésus. Qu'est-ce qui peut nous aider aussi à être meilleurs? C'est le rappel que nous sommes infiniment aimés. Est-ce que vous pensez de temps en temps qu'il y en a des milliers qui vous aiment dans le ciel? Quand vous arriverez au ciel, c'est pas la garde républicaine qui viendra vous accueillir à la porte du paradis. Tous les anges et les saints du ciel, ils seront là. Regardez, Ernestine qui arrive. Je n'exagère pas. Alors, ce qui est merveilleux, c'est que ça ne les fatigue pas. Vous voyez, chaque seconde, il y en a des centaines, des milliers qui arrivent. Et ils sont tous là pour vous accueillir. Ils disent pas, qu'est-ce que c'est que ça? Non, on pensait à toi, on a prié pour toi, on va te raconter tout ce qu'on a fait pour toi quand tu étais sur la terre. Grande sotte, tu savais même pas qu'on pensait à Ernestine. Et si vous n'y croyez pas suffisamment, ben vous irez faire un petit tour au purgatoire pour réaliser que dans le ciel, parce que faut, vous voyez, si vous arrivez comme ça, non, vous allez vous préparer dans le purgatoire à recevoir les honneurs de la garde républicaine céleste. Non, mais c'est vrai. Vous riez, mais c'est vrai. Incroyable, mais vrai. Entre parenthèses, tout ce que je dis depuis tout à l'heure, vous voyez, c'est évident que ce n'est pas évident. La foi, ça consiste à croire des choses incroyables mais vraies. Nous sommes infiniment aimés. Et puis Dieu lui-même qui nous aime. Je prêche tous les ans à la Flatière, là, devant le Mont Blanc. Ceux qui ne veulent pas regarder le prédicateur, ils regardent la chaîne du Mont Blanc. C'est une bonne compensation, ça. Alors je leur dis, alors je dis ça pour faire enrager les Savoyards. Je dis, vous savez, le Mont Blanc, c'est jamais qu'un peu de caillasse avec de la neige dessus. Quoi. Et puis il n'est pas éternel. Tandis que Pierre d'Escouvement, il est éternel. Évidemment, je ne suis pas sur les cartes de géographie. Mais le Mont Blanc n'a pas les promesses de la vie éternelle, tandis que chacun d'entre vous, vos noms sont déjà inscrits dans les cieux, comme nous le chantons dans un beau cantique de nos paroisses. Nous sommes éternels. Alors ça pourrait vous aider à guérir peu à peu de cette impression que vous pouvez avoir depuis des années. On ne m'aime pas. On ne m'a pas aimé. Je reviens sur ces blessures de l'enfance qui sont si graves, c'est vrai. Mais enfin, je suis aimé. Un jour, vous allez quand même pas râler tout le temps. Papa et maman, ils ne m'ont pas donné ma ration de tendresse, mais ils ont donné milliers qui m'aiment. Sur terre et dans le ciel. Je vais pas râler toute ma vie parce que je n'ai pas eu tous les sourires que j'aurais désiré recevoir. Hein? Bon, je sais que si ça, c'est parfois fort difficile. Je pense à tous les célibataires, notamment les mal-aimés de nos assemblées dominicales. Je fais souvent remarquer cela à mes confrères prêtres. Dans les prières universelles, on prie pour tout le monde, le pape, les évêques, les vocations sacerdotales, les vocations religieuses, les divorcés, les divorcières mariés, les personnes âgées, et les célibataires, qui sont des millions. C'est extrêmement curieux. J'en connais combien de filles qui ont tout ce qu'il faut pour être d'excellentes épouses et de merveilleuses mères de famille. Elles ne trouvent pas, comme on dit, chaussures à leurs pieds. Ce qui n'est pas gentil d'ailleurs pour les garçons, c'est plus que des chaussures quand même. Hein? Bon. Mais comment... Non mais vous riez, mais c'est pas drôle. J'ai aidé d'ailleurs plus d'une fille à ne pas se marier plutôt qu'à aller vers un divorce, parce qu'il y en a qui se précipiteraient dans le premier mariage venu pour échapper à leur difficile célibat. Eh bien, je crois que si vous n'avez pas cette tendresse humaine que vous souhaitez légitimement recevoir, vous pouvez dire comme la petite Thérèse dans un beau poème au Sacré-Cœur, « J'ai besoin d'un cœur brûlant de tendresse, aimant tout en moi, même ma faiblesse. » Et tâchez de réaliser que même les époux et les épouses les plus heureux dans leur foyer se rendent compte un jour ou l'autre que Dieu seul peut combler le cœur humain. Et vous, les célibataires qui auraient bien voulu vous marier, soyez, si vous êtes chrétien, si vous êtes chrétienne, les témoins merveilleux que Dieu comble le cœur d'un homme ou d'une femme. Je pourrais vous donner d'innombrables témoignages là-dessus. Je pense à cette personne qui suivait une école de prière que j'animais il y a quelques années et qui a dit devant tout le monde le dernier soir, « Je viens de me rendre compte de la raison pour laquelle je râlais un peu dans mon foyer. J'ai un mari en or. » Il était à côté d'elle et on sentait qu'elle était sincère. Nous avons des enfants que nous avons désirés et qui nous donnent pleine satisfaction. Mais je viens de me rendre compte cette semaine que ne faisant pas à Dieu la place qui lui revient dans mon foyer, eh bien, j'étais grincheuse. Je reprochais finalement à mon mari de ne pas me donner ce que Dieu seul peut me donner. Que l'on soit prêtre, religieuse, laïque consacré, laïque non consacré, quelle que soit notre condition de vie, nous devons tous expérimenter un jour ou l'autre la vérité du mot de saint Augustin, « Tu nous as fait pour toi, Seigneur, et notre cœur est sans repos tant qu'il ne repose en toi. » Tenez, j'ai même fait un jour un serment de mariage là-dessus. Un garçon qui est un ancien élève qui est devenu un grand mathématicien, qui découvre des mathématiques que ne peuvent comprendre que quelques dizaines de personnes dans le monde, voyez le genre, quoi. Heureusement, il n'a pas épousé une agrégée de maths qui n'a rien compris aux maths de son mari. Hein? Eh bien, il a demandé que je fasse serment de mariage là-dessus. Parce qu'il s'était souvenu d'un mot que j'avais commenté dans une correction de copie en terminale, un mot de Roger, du frère Roger, prieur de Thésée. Il y a en tout être humain une part de solitude qu'aucune intimité humaine ne peut combler. Qui ne consent à cette solitude connaît la révolte contre Dieu et contre lui-même. Dieu seul peut combler le cœur d'un homme. Et vous, les maris chrétiens, vous jouez pleinement votre rôle lorsque vous donnez à votre femme la nostalgie d'un amour encore plus grand. Qu'est-ce que ça doit être l'amour de Jésus, puisqu'il est encore plus grand que le tien, mon chéri. Nous sommes tous faits pour cette tendresse. Donc, guérissez, s'il en est besoin, de votre impression de n'être pas aimé. C'est faux. Vous êtes aimé par Dieu lui-même et par la foule des saints et des anges du paradis. J'en viens à... Bon, dernier point, la médisance. Mon père, est-ce que vous n'auriez pas quelques conseils pour limiter nos médisances le plus possible? Parce que nos conversations sont remplies de médisances. On ne peut pas toujours parler de la pluie et du beau temps, vous voyez. Alors ne prenez pas comme résolution de ne plus jamais entendre du mal de votre prochain, parce que alors il faut définitivement fermer votre télé et ne plus lire un journal qui passe leur temps à vous dire du mal des autres. Qu'est-ce que vous pouvez faire pour être meilleur dans vos paroles? Premièrement, essayez de parler des défauts des autres comme des parents parlent des défauts de leurs enfants. Oh, si nous parlions toujours des défauts des autres comme cela, nous serions presque des saints. Parce que lorsque des parents, le soir, devisent sur leurs enfants, tu vois que Marius n'est pas encore extraordinaire, il est encore paresseux, ils ne s'en réjouissent pas. Ils ne disent pas Marius, comme nous risquons de dire du mal des autres. Parce que, comme disait l'autre, quand je me regarde, je me méprise un peu, mais quand je me compare, je me rassure. Nous sommes trop heureux, souvent, de découvrir chez les autres des défauts qui mettent en valeur nos qualités. Ce sont les ombres qui mettent en valeur nos lumières. Ça, c'est pas beau. C'est pas beau du tout. Toujours en parler avec amour, en regrettant le mal qui se trouve chez les autres. Ne jamais s'en réjouir. La charité ne se réjouit pas de ce qui est mal. Deuxièmement, en parler en se souvenant de nos propres incohérences, déjà dit dans un paragraphe précédent. Troisièmement, il faudrait toujours avoir le sourire aux lèvres. Quand vous chantez, vous avez le sourire aux lèvres. Quand vous dites du mal des autres, vous les rejetez comme un aliment insipide. Vous faites la moue. D'où le secret formidable de sourire le plus souvent possible. Si nous étions toujours dans l'action de grâce, ça vous serait psychologiquement difficile de déblatérer sur les autres. Il y en a beaucoup qui commencent d'office en disant « Seigneur, ouvre mes lèvres et ma bouche publiera ta louange ». Ils oublient qu'ouvrir les lèvres, c'est aussi ouvrir son sourire. Avec le sourire, tout change. On porte un autre regard sur les autres. Enfin, j'aime beaucoup cette remarque que saint François d'Assise nous donne dans sa règle, que les frères prennent garde de se mettre en colère contre un défaut, un péché. Chez l'un de leurs frères, par la chute d'un seul, l'esprit tentateur veut en perdre beaucoup. C'est plein de psychologie. Saint François, dont les frères mineurs se développaient avec une vitesse extraordinaire, se rendait bien compte que dans les communautés, il y avait des frères difficiles. Le XIIIe siècle n'est pas différent du nôtre. Mais il fait remarquer à ses frères, faites bien attention. C'est vrai qu'il y a dans vos communautés des éléments difficiles, des pécheurs. Saint François appelle les choses par leur nom. Il ne les excuse pas, ce sont des pécheurs. Ce sont des mauvais sujets, mais faites bien attention. En déblatérant sur eux, vous risquez de tomber dans un défaut plus grave que celui que vous dénoncez chez ce frère. Par la chute d'un seul, l'esprit tentateur, le démon, veut en prendre plusieurs. C'est le petit poisson avec lequel Satan veut prendre les gros poissons de la communauté. Et c'est pourquoi saint François d'Assise était si sévère contre la médisance dans les communautés. Quelle qu'elle soit. Faisons bien attention à ne pas déblatérer sur les autres. Il y en a qui ont la langue un peu trop bien pendue, qui prennent trop de plaisir à raconter un tas de choses, plus ou moins vraies. Mais même si elles sont vraies, c'est de la médisance. Ne pêchons pas par parole contre nos frères. Voilà quelques remarques. Alors j'en arrive. Oh, j'ai encore du temps, c'est bien ce que je voulais. D'abord, quelques remarques pédagogiques, pastorales. Premièrement, il faut apprendre aux enfants à demander pardon. C'est extrêmement important. Je pense à cette personne qui n'allait plus à la messe depuis son mariage, alors que son mari continuait à s'y rendre régulièrement, et qui, au cours d'une retraite, prend subitement conscience de la raison de son indifférence religieuse. En discutant avec moi, elle me raconte que petite fille, elle boudait souvent. Et son papa lui disait « Tu boudes ma fille, va te coucher, demain ça ira mieux. » Elle se privait de dessert, montait dans sa chambre. Et le lendemain, le papa croyait bien faire en passant l'éponge. On ne revenait jamais sur la bouderie de la veille. C'était une petite fille qui travaillait bien en classe, qui ne ratait jamais un examen. On ne revenait jamais sur la bouderie de la veille. Et voilà que, à 45 ans, cette personne s'aperçoit stupidement dans les larmes qu'elle n'a jamais demandé pardon à personne, ni à son papa, ni au bon Dieu, ni à son mari. Moi, demander pardon, jamais. C'était pas bien méchant, c'était pas des péchés mortels. Mais on ne lui avait pas appris à demander gentiment pardon. À demander pardon comme cet enfant mis en scène par la petite Thérèse, hein? Connaissait la parabole qu'elle avait inventée pour persuader la bébélière de ne pas faire tout un plat de ses péchés passés. Faites comme cet enfant qui, au lieu de craindre la correction paternelle, se jette au cou de son papa en lui disant « Papa, punis-moi par un petit baiser. » Les papas ne résistent pas à une telle demande. Sachons apprendre à nos enfants à demander pardon en les embrassant. Viens ici, allez, demande pardon et on n'en parlera plus. Il faut aussi apprendre à pardonner nous-mêmes. Le bon Dieu m'a fait une certaine grâce, je pense, d'aider les uns et les autres à se réconcilier avec le sacrement de réconciliation. Et quand je fais un petit topo préparatoire sur la question, j'explique notamment aux hommes que ce n'est pas humiliant de demander pardon à leur femme. Combien d'hommes s'imaginent que un homme, ça ne doit pas demander pardon, sinon c'est baisser le pantalon. Et c'est perdre sa masculinité, quoi, c'est perdre l'autorité qu'il doit avoir en famille. Et je leur explique que c'est beau, un mari qui se met à genoux comme un enfant devant son épouse, la tête posée sur ses genoux ou sur son cœur, et qui lui dit « Chérie, je te demande pardon. » Jusqu'ici, je disais toujours « Je m'excuse de m'être mise en colère. »

se donner, mais de se pardonner. Entre parenthèses, c'est un mot qui a été mis en valeur par les chrétiens. Perdonare, c'était un mot qui n'existait guère en latin classique. En latin classique, pardonner, c'est ignoscere, essayer d'oublier, commencer à oublier. Les chrétiens ont favorisé le mot perdonare, donner à la perfection, perficere, perdonare. C'est le summum du don. Et je pense à cette épouse qui, voyant revenir son mari après des années d'errance, et il avait une maîtresse pendant un certain temps, lui pardonne. Et lui dit, « Oh mon chéri, je te pardonne bien sûr, tu m'as fait mal, mais je te pardonne. Et puis, si j'avais été à ta place, peut-être aurais-je fait pire. » Alors ça, c'est le sommet du pardon. La femme qui plaide elle-même les circonstances atténuantes de son mari, qui ne, pour ne pas jouer à l'épouse fidèle, qui n'a rien à se reprocher et qui reçoit l'enfant prodigue, ce prodigue de mari, qui a une maîtresse pendant des années, le relève en quelque sorte. Mais mon chéri, non seulement je ne t'en veux pas, mais si j'avais été à ta place, j'aurais peut-être fait pire. Parce que toi, tu as été tenté comme je ne l'ai jamais été. Oh, ça c'est beau. Et je peux expliquer ça à n'importe quel public. À des jeunes qui n'ont aucun sentiment religieux. Et au fond d'eux-mêmes, ils se rendent bien compte qu'il y a quelque chose de beau, que c'est profondément humain, que nous sommes faits pour ce pardon. Je tiens absolument à terminer en vous parlant de ce que j'appelle la thérapeutique à chaud. Quand vous êtes terriblement agressé par quelqu'un, quand quelqu'un vous énerve, n'essayez pas de lui pardonner tout de suite. Ce sont les saints, et notamment la petite Thérèse, qui m'a beaucoup aidé à progresser sur ce chemin-là. Je pense que quand vous êtes énervé, je vous regarde, mais ce n'est pas vous qui m'énervez en ce moment, hein? Bon. Quand vous êtes énervé par quelqu'un, je prends tout de suite un exemple simple qui va se reproduire peut-être demain ou qui s'est produit aujourd'hui à des centaines d'exemplaires sur les routes de France. Le ménage qui part en vacances. Le mari qui dit à sa femme, écoute, pour éviter les bouchons et la chaleur sur l'autoroute, encore qu'aujourd'hui, ce n'est pas le problème, la chaleur. Bon, pour éviter les bouchons, on part à 4h du matin, d'accord? Tout est prêt? Tous les coulées sont prêts? Oui, chérie, tout est prêt. Et puis le lendemain, le coup classique, le lacet de l'enfant qui casse, le dernier petit colis à mettre, les babouches du monsieur qu'on a oublié de mettre dans le coffre, on part à 4h20. Et le mari ne décolère pas pendant 1h30 au volant de sa voiture parce qu'on a pris 20 minutes de retard. C'est toujours comme ça. Avec toi, la quatrième fois que ça arrive. Alors la femme essaye de décongestionner l'affaire. Un petit bonbon à la menthe? Non, j'ai pas besoin. Il y a une personne qui m'a dit, on dirait que vous êtes marié. Ensuite, la femme semble avoir fait semblant d'avoir un petit besoin pour s'arrêter sur une aire d'autoroute. T'aurais pas pu prendre des précautions avant? Pendant 1h30, et les garçons et les filles derrière qui sont obligés de subir la colère du paternel. Que faire? Ce sera plus le voyage de noces. Se rappeler toutes les qualités du mari? Ça sert à rien. À ce moment-là, il faut avoir une autre tactique. J'appelle ça la thérapeutique à chaud. Il ne faut surtout pas essayer de faire de l'humour. Ça va envenimer les histoires. Donc, la femme, un petit conseil pour les mains. Alors, par galanterie, je prends évidemment un exemple de bêtise masculine. Bon, parce que... Galanterie oblige, hein? Bon. Donc, qu'est-ce qu'il faut faire? Premièrement, ne pas vous culpabiliser. Ne pas vous culpabiliser. Quand vous êtes énervé contre quelqu'un, ce n'est pas un péché. N'allez jamais dire à confesse, « Mon père, j'ai été énervé par mon curé. » Ça, ce n'est pas un péché, c'est une croix. Et je dis la même chose aux moines. N'allez pas dire, « J'ai été énervé par mon père abbé. » Il a beau représenter Jésus-Christ dans l'abbaye, il vous énerve. Donc, ce n'est pas un péché. Le curé d'Ars, il a été énervé par son propre évêque, malgré l'estime réciproque qui existait entre l'évêque de Belley et le curé d'Ars. Deuxièmement, faire un acte de foi. Pas un acte de charité, ça viendra plus tard.
un acte de foi, dire que je reste l'enfant bien-aimé de Dieu.

Dieu, alors que mon mari ne décolère pas pendant une heure et demie et qu'avec toute ma diplomatie féminine, je n'arrive pas à faire baisser la pression. Je reste l'enfant bien-aimé de Dieu et donc je réussis mes vacances. Apparemment, ça commence très mal. Mais je fais un acte de foi. Je reste l'enfant bien-aimé de Dieu. Seulement, comme disait déjà saint Augustin, on n'a plus de mal à repérer la volonté de Dieu à travers la mauvaise volonté d'une créature qu'à travers une maladie. Il y a certaines maladies, on dit, bah oui Seigneur, je crois que je reste un enfant bien-aimé. J'ai fait un zona il y a quelques années, donc ça vous fait souffrir pendant 2 mois. C'est pas grave, mais pendant 2 mois vous souffrez. Alors je me tenais la tête en disant, Seigneur, ta tendresse est sans mesure. Bon, mais c'est plus difficile à faire avec mon mari. Voyez, pour, mesdames, la tendresse de Dieu reste immense malgré cette affaire-là. Alors j'ai fait exprès de prendre un petit truc, c'est encore plus vrai. Il faut, ça demande une foi encore plus grande quand il s'agit d'une grave épreuve, d'un divorce, d'une séparation. Je reste l'enfant. Rien ne peut me séparer de l'amour de Dieu. J'en ai la certitude, c'est la foi. Je vais expliquer ça demain après-midi à un groupe de jeunes dans le jubilé qui suit. Je vais leur expliquer que leur joie, que leur jubilation dépend de la foi. Si je perds foi dans la parole de Dieu, je perds ma raison d'être joyeux. Troisièmement, je descends au fond de mon cœur. C'est pour cela que même dans une messe de mariage, je me contente de dire « Allez dans la joie du Christ, allez dans la paix du Christ et non pas dans la joie du Christ ». Parce qu'en français, le mot « joie » connote une euphorie qui n'est pas toujours possible. Je pourrais le dire, puisque nous aimons chanter « Soyons toujours joyeux », mais il s'agit d'une joie dans les profondeurs du cœur. Quand la petite Thérèse apprend que son papa vient d'être enfermé comme fou dangereux à l'asile de Caen, 12 février 89, elle n'est pas dans la joie. Mais elle ne se culpabilise pas d'être triste. Jésus lui-même a été triste à Gethsémani, fait-elle remarquer. Jésus, d'ailleurs c'est très curieux, le seul moment où Jésus appelle Dieu mon papa chéri, c'est Gethsémani. Abba. Ce qui nous montre bien la coexistence possible chez le chrétien entre une immense tristesse et une très grande paix. Mon fils vient de se suicider, c'est terrible, mon affectivité est blessée à mort, mais j'essaye de descendre dans le fond de mon cœur, je reste l'enfant bien-aimé de Dieu. Rien ne peut me séparer de son amour. Et puis, surtout, je crois au mystère de la croix. J'achève en ma chair ce qui manque à la passion du Christ pour son corps qui est l'Église, le grand mystère de la rédemption. Cette heure et demie de vacances, un peu ratée, ce nuage sur mon foyer, eh bien, je l'offre à Dieu. Et du coup, je mérite pour mon mari, pour mon foyer, pour mes enfants, des grâces extraordinaires. C'est le grand mystère de la rédemption. C'est le grand mystère que nous chantons chaque fois que nous célébrons un martyr. Qu'est-ce que c'est qu'un martyr? C'est quelqu'un qui rate sa vie. Un garçon qui a fait 6 ans d'études au séminaire, qui fait 2 ans de chinois. Il y en a eu comme ça des centaines au siècle dernier. Et il s'en va là-bas. Au lieu de convertir les Chinois, il leur fait faire un nouveau péché mortel puisqu'il se fait tuer par eux. Ben, il aurait mieux fait de rester chez lui, non? Non. En offrant son sacrifice, en union avec la passion du Christ, il sauve la Chine. Le sang des martyrs est une semence de chrétiens. Croyez profondément au mystère de la rédemption. Lorsque vous souffrez par les autres, lorsque vous souffrez par les gens d'Église, comme tous les saints, souffrez pour l'Église, offrez à Dieu le sacrifice que tous ces gens-là vous font faire. Et nous savons très bien que nous sommes beaucoup plus blessés par ceux que nous aimons que par ceux que nous ne connaissons pas. N'oubliez pas cela. Voilà la technique à employer dans la thérapeutique à chaud. Et c'est seulement après, quand la soupe sera reposée, quand la pression aura diminué, que vous pourrez regarder les choses avec humour et puis dire finalement, mon mari, c'est pas si mal que ça quand même. Bon, il a son petit côté énervant et énervé, mais je peux l'aimer quand même à froid, mais pas à chaud. N'oubliez pas cela. Lorsque nous sommes énervés contre quelqu'un, n'essayez pas tout de suite de faire de l'humour. N'essayez pas de l'aimer tel qu'il est, a fortiori si votre mari est alcoolique. Vous ne pouvez pas l'aimer tel qu'il est.
surtout s'il devient violent. Vous ne pouvez l'aimer que dans l'espérance qu'un jour il changera. J'ai envie de vous chanter parce que j'ai décidé d'être bien à l'heure. J'avais beaucoup d'autres choses à vous dire, mais c'est déjà pas mal parce que je vous ai peut-être déjà énervé. Alors je m'arrête là. J'ai envie de vous chanter une petite chanson que j'ai composée pour le jubilé, figurez-vous, sur un air de Beethoven, et dans lequel j'ai résumé un certain nombre de conseils fondamentaux pour jubiler pendant l'année du jubilé. Pour entonner un cantique qui ne soit pas trop classique, reprenons une musique qui soit un bel allegro, que les cordes et les flûtes chantent par monts et par vaux, et qu'ainsi se répercute la louange du Très-Haut. La joie est chanson chrétienne, et Dieu veut qu'elle revienne, nous bercer comme une antienne que Jésus d'abord chanta. Loin de nous toute tristesse, chantons tous Alléluia, Notre-Dame de Liesse, avec toi dansons de joie. Il n'est pas toujours facile d'être une âme qui jubile, c'est en lisant l'Évangile qu'on devient toujours joyeux. Jésus déploie sa puissance pour guérir les malheureux, et par sa douce présence, il remplit nos cœurs de Dieu. Quand nos frères se chamaillent, qu'ils bâtissent des murailles, que bien pire ils se mitraillent, n'allons pas désespérer. Les frontières et barrières peuvent un jour s'écrouler. En exaucant nos prières, Dieu les fera basculer. Pour garder notre courage, à toute heure et à tout âge, tournons bien notre visage.

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2: Seigneur, tu m'as séduit et j'ai été séduit. Tu m'as saisi et tu as réussi. Jérémie 20, 7.

Vous donc, vous serez parfait comme votre Père céleste est parfait. Cette parole sortie de la bouche du Christ nous résume ce que nous sommes appelés à être. Parce qu'en réalité, c'est ce que nous sommes. Dieu nous a créés pour lui, par amour, et nous retournons à Dieu parce qu'il nous aime. Et nous ne pouvons pas, n'est pas, comme je le disais tout à l'heure, à la monition d'entrée, être chrétien, être disciple, sans vivre l'amour de Dieu en nous. Et alors, aujourd'hui, en ce septième dimanche, les textes, les Saintes Écritures nous rappellent effectivement notre identité, notre programme de vie. Un chrétien, c'est celui qui aime. Et celui qui aime n'a pas de limite pour aimer. Notre amour est illimité. Notre amour n'a pas de bornes. Notre amour ne choisit pas, ne rejette pas certains et aimer seulement d'autres. Le Christ nous a parlé de ça en nous faisant justement cette comparaison avec les publicains qui n'aiment que ceux qui sont des leurs. Et il nous dit, si vous faites de même, qu'est-ce que vous faites d'extraordinaire? L'amour du Christ nous invite aujourd'hui à nous rappeler que nous sommes des sanctuaires de Dieu. Et dans l'épître que nous avons entendu en deuxième lecture, qui nous rappelle que nous sommes des sanctuaires de Dieu, et qui nous dit quelque chose de très important sur lequel nous pouvons nous arrêter, la sagesse de ce monde par rapport à ces sanctuaires que nous sommes, les sanctuaires de Dieu. La sagesse de ce monde détruit les sanctuaires de Dieu. Celui qui croit être sage à la manière du monde détruit doublement les sanctuaires de Dieu. Les sanctuaires de Dieu qui est dans les prochains que nous n'aimons pas, et aussi les sanctuaires de Dieu qui est en nous-mêmes, parce que si nous n'aimons pas, nous détruisons les sanctuaires qui est en nous, parce que dans notre cœur résidera alors la haine. Il suffit de regarder comment le monde marche de nos jours, comment le monde fonctionne, comment les gens s'érigent les uns contre les autres, parce qu'il n'y a pas d'amour, parce que l'amour est devenu sélectif, parce que l'amour croit être ce qu'on se le donne. Aujourd'hui, l'Évangile nous dit ce que réellement est l'amour. Le Christ nous dit d'aimer nos ennemis et de prier pour ceux qui nous persécutent. Prier pour ceux qui nous persécutent. C'est là l'idéal du chrétien. Et le chrétien va jusqu'à ce point. La plupart des saints martyrs nous ont enseigné sur ça. Combien de martyrs n'avons-nous pas vu qui, au moment de leur mort, pardonnent à leurs bourreaux? Saint Étienne, le premier des martyrs, à l'église naissante, prie le Seigneur, « Seigneur Jésus, ne leur impute pas ce péché, car ils ne savent pas ce qu'ils font. » Et il y a tant d'exemples comme ça. Tant d'exemples. Et le Christ aujourd'hui nous appelle à l'amour parfait. Les Saintes Écritures nous disent que l'accomplissement parfait de l'amour, l'accomplissement parfait de la loi, c'est l'amour. L'accomplissement parfait de la loi, c'est l'amour. Bien-aimés du Seigneur, prions afin que le Seigneur nous aide à ce que en nos cœurs règne l'amour, mais l'amour du Christ, l'amour comme don de Dieu qui nous fait voir l'image de Dieu dans les prochains, dans tous ceux que nous rencontrons, l'image de Dieu, le sanctuaire de Dieu, le sanctuaire même du Seigneur. Prions afin que l'Esprit du Seigneur libère en nous, ouvre nos prisons
et fasse sortir tout ce qui n'est pas amour. Deux fois, ce sanctuaire est détruit parce que nous avons eu à mélanger l'amour du Christ avec ce qui n'est pas l'amour du Christ. Que la grâce de Dieu nous habite pour que nous puissions laisser le Seigneur purifier en nous ces sanctuaires. Et saint Paul nous a très bien dit, quand il parle aux Corinthiens, « Si quelqu'un détruit le sanctuaire de Dieu, cet homme, Dieu le détruira, car le sanctuaire de Dieu est saint, et ce sanctuaire, c'est vous. Ce sanctuaire, c'est vous, et c'est moi, et c'est nous tous, ce sanctuaire de Dieu. » Et il dit, « Ce sanctuaire est saint. Il ne peut pas être autrement, ce sanctuaire. Il est saint. » D'où les textes nous disent, « Vous serez parfaits comme votre Père Céleste est parfait. » Vivons avec cela toujours, à chaque pas marqué dans notre vie, posons-nous toujours la question, est-ce nous sanctifions ces sanctuaires avec nos paroles? Est-ce que nous sanctifions ces sanctuaires avec nos actes, avec nos pensées? Oui, ce sanctuaire est appelé à être saint et pas autrement. Il est appelé à être saint. Que la grâce de Dieu nous aide vraiment, parce que par nous-mêmes, nous ne pouvons pas y arriver. Et la présence du prochain, c'est l'occasion, c'est l'opportunité de se sanctifier. Parce que celui qui se présente à moi, celui que je n'ai pas choisi de rencontrer, dans ma famille, dans la société, à l'école, partout où nous sommes, à l'église, l'autre, c'est le visage du Christ manifesté, révélé à moi, et qui me donne l'occasion d'aimer, l'opportunité d'aimer. Et quand j'aime, je n'aime pas à moitié, mais j'aime totalement, en plénitude. Et l'aimer, c'est sanctifier en moi les sanctuaires de Dieu. Aimer, c'est vraiment se sanctifier. Que la grâce du Seigneur nous habite, qu'il nous accompagne, et que la force du Saint-Esprit habite nos âmes et nous donne la force d'aimer. La force du chrétien ne réside en aucune autre réalité que dans la réalité de l'amour du Christ même. Nous sommes véritablement chrétiens et véritablement forts si nous aimons. Si nous aimons non seulement nos frères, mais si nous aimons aussi ceux qui nous haïssent, ceux qui nous persécutent. Et c'est là la toute première mission pour permettre aux autres de se convertir et d'être regardés par le Seigneur afin que leur cœur se convertisse. Point de confusion, aimons tout le monde, même ceux qui font le mal, mais effectivement, prions pour les conversions des âmes, pour que ceux qui s'enracinent dans le mal soient touchés par la grâce sanctifiante qui les convertira et qui fera d'eux des personnes saintes à leur tour. Oui, les ennemis, mais le Christ est arrivé dans ce monde, pas parce que nous étions parfaits, il arrive vers nous justement parce que nous étions dans les péchés. Les textes nous disent que le peuple qui marchait dans les ténèbres a vu se lever une grande lumière. Le peuple qui marchait dans les ténèbres, c'est vous et c'est moi. Les ténèbres, c'est les ténèbres du péché. Nous étions donc ennemis de Dieu, et le Christ, par amour, il arrive à nous, il vient nous aimer, et il vient nous aider à sortir des ténèbres du péché. Prions les uns pour les autres, afin que le Seigneur nous aide à marcher dans cette loi d'amour du Christ. Que sa grâce nous accompagne, et que son amour nous habite toujours, lui qui vit et règne, aujourd'hui, demain, et dans tous les siècles sans fin. Amen.

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2: Je vous aime, ô mon Dieu, et mon seul désir est de vous aimer.
3: Le Seigneur est avec moi, tel un guerrier redoutable. Mes persécuteurs trébucheront, ils ne réussiront pas. Jérémie 20, 11.

Le thème, c'est Marie et l'évangélisation, l'annonce de la mort et de la résurrection du Christ. J'aurais bien une question pour commencer. Dans votre vie, mais surtout, d'abord, dans la vie des autres, parce que ce qui m'intéresse, ce n'est pas vous ou moi, dans nos petites sensibilités, qui attendent telle ou telle chose de Dieu. Ce qui m'intéresse, c'est pas, et ce qui m'intéresse dans ma relation à Dieu, c'est pas ce que, dans ma sensibilité, dans mon histoire, j'attendrais d'une façon particulière pour que Dieu vienne me combler, moi. J'allais dire, moi, ça m'intéresse pas beaucoup dans ma relation à Dieu, même si je vous le dirai le contraire dans une demi-heure. Mais je ne dirai le contraire qu'après avoir fait le détour que je suis en train de faire. Et ma question alors, c'est en regardant la vie du monde, la vie de la société, la vie de ceux que vous aimez, la vie de ceux que vous n'aimez pas, la vie de ceux qui ne connaissent pas le Christ, qu'est-ce qu'ils attendent? Qu'est-ce qu'ils désirent? Qu'est-ce qu'ils veulent? Qu'est-ce qu'ils manifestent comme angoisse, comme manque, comme désir au fond d'eux-mêmes? Et donc, mon premier point, c'est de vous inviter à ce décentrement. Non pas de se dire, moi j'attends du Christ et de la Vierge Marie qu'il ou elle fasse ça dans ma vie, mais bien, qu'est-ce que les autres attendent? Il y a au moins, il me semble, trois aspects qui sont essentiels dans l'attente des hommes d'hier, d'aujourd'hui, de demain et des hommes de tous les temps. Essayez de les trouver déjà dans votre esprit, parce que peut-être que les trois réponses que je vais faire dans deux minutes ne sont pas celles que vous avez dans la tête. Donc essayez de vous dire, voilà les trois points qui, si j'avais besoin d'aller, et si j'étais appelé à aller en mission, c'est les points où je pense que les autres attendent le Christ sans connaître le Christ. Parce que la mission, ce n'est pas aller simplement se raconter à l'autre. On a des glaces pour ça. Mais c'est bien aller porter une bonne nouvelle à quelqu'un qui attend la bonne nouvelle et que l'on aime, et du coup on a compris quelle était cette bonne nouvelle dont elle était en attente. C'est quand même différent. Il me semble que un des désirs les plus forts, une des attentes les plus fortes des hommes et des femmes d'aujourd'hui, c'est le désir d'aimer et le désir d'être aimé. Ce désir d'aimer, ce désir d'être aimé, c'est un désir qui est porté par des humanités qui sont parfois blessées dans leur relation d'amour. Elles sont blessées de plusieurs manières. Elles sont blessées parce que l'histoire d'un enfant avec ses parents est parfois une histoire qui blesse. Et comment ne pas penser aussi à un certain nombre de jeunes, qui maintenant sont plus très jeunes d'ailleurs, enfin il y en a des jeunes et il y en a des moins jeunes, mais qui ont vécu douloureusement le divorce de leurs parents et qui n'ont jamais eu le droit de dire cette douleur ni à leurs parents ni à d'autres, parce que dès qu'ils l'exprimaient, on leur disait « mais c'est pour ton bien que nous nous séparons ». Et donc comment voulez-vous que des enfants disent « je souffre de ce que tu fais pour mon bien » mais ça marque dans ce désir d'être aimé, ce désir d'aimer comme une blessure. Il y a dans ce désir d'aimer et d'être aimé une deuxième blessure, qui est celle de vivre dans un monde qui a sexualisé l'amitié. Et cette sexualisation de l'amitié, où dès le plus jeune âge, quand vous voyez les livres en maternelle, vous les voyez plus que moi, je pense, mais vous voyez que tout de suite, l'amitié est sexualisée, que
des professeurs des écoles n'hésitent pas, ou même des parents n'hésitent pas à dire à leur gamin qui a 5 ans, mais c'est ton petit ami ou c'est ta petite amie. Comme si l'amitié avec d'autres devait rentrer dans un particularisme d'une amitié à l'imitation d'une relation de couple. Alors effectivement, ça blesse dès le plus jeune âge la relation d'amitié vraie. Et dans la mesure où l'ensemble des enseignements sur ce domaine sont des enseignements qui marquent la relation particulière aux dépens de la relation d'amitié, nous ne savons plus vivre l'amitié puisque nous ne la vivons que dans la relation sexualisée et non pas dans la relation intégrale de la personne humaine dans une relation constructive. Et du coup, nous ne comprenons même pas ce que Jésus nous dit quand il nous dit « Je vous appelle mes amis ». Et c'est tellement un point d'insistance pour le monde d'aujourd'hui que la plupart des jeunes qui m'écrivent, lorsqu'ils écrivent pour la demande de confirmation, donc je dois recevoir entre 1000 et 1200 lettres par an, ceux qui pensent qu'ils ne reçoivent pas assez de courriers, je pourrais leur en passer, mais dans ces 1000 ou 1200 lettres, la place du désir d'une amitié vraie, en dehors de cette image de l'amitié qui est donnée par l'éducation, est énorme. Donc ce désir d'être guéri dans une relation d'amour et dans ce que c'est que l'amour vrai, de l'amour qui se donne, ce que je suis, c'est ce que j'ai donné. Ce qui me fait mourir, c'est ce que je garde pour moi. C'est déjà un premier élément. Aimer, être aimé. Aimer parce que je me donne pour les autres. Aimer parce que ce don de moi-même est un don qui libère. Le Christ n'a rien retenu pour lui-même. Ma vie, nul ne la prend, c'est moi qui la donne. La Vierge Marie n'a pas craint d'ouvrir son cœur à être aimé par l'autre. Qu'il me soit fait selon ta parole. Elle n'a pas craint l'ouverture de son cœur dans l'exposition vulnérable de son être à la puissance et à la volonté d'un autre, l'Esprit Saint te couvrira de son ombre. Aimer et être aimé, c'est bien cela. Ne pas craindre d'ouvrir son cœur à la vulnérabilité de l'amour dans toutes les dimensions de son cœur, comme la Vierge Marie ose dire qu'il me soit fait selon ta parole. C'est oser donner cet amour dans la liberté de l'amour, ma vie nul ne la prend, mais c'est moi qui la donne. En entendant cette phrase du Christ sur la croix, j'ai soif, cette phrase qui a été le moteur de la vie de la bienheureuse mère Teresa de Calcutta. Dès que vous allez dans un couvent des sœurs de mère Teresa, vous avez en gros devant vous, enfin moi quand je célèbre c'est devant moi, mais je pense qu'il y en a aussi derrière moi, il y a marqué « J'ai soif ». Vous avez soif de l'amour. Vous avez soif de la vie. Vous avez soif de la liberté. Mais votre frère, votre sœur, votre prochain qui est dehors, qui ne connaît pas le Christ, a faim et soif aussi de l'Eucharistie, a faim et soif de l'amour, a faim et soif d'une vie pleine, entière, débordante, joyeuse du vin de l'Alliance nouvelle et éternelle répandue sur le monde depuis la source de cette vie, la croix du Christ. Découvrir cette première attente de la mission, j'ai soif, de quoi l'autre est-il en attente, aimer et être aimé? Ne pensez pas parce qu'un cœur est violent, une humanité est violente, qu'elle n'a pas besoin d'être aimée et que cette violence n'est pas un cri de désespoir. Ne pensez pas que dans ceux qui, dans les relations d'amour, prennent et jettent,
qu'ils n'ont pas en eux un désir de fidélité pour leur vie. Ce n'est pas une raison d'être complice de leur modalité de vie, mais c'est une question d'amour du prochain que d'être capable de voir, y compris dans les actes les plus inversés de l'amour, un désir et l'attente d'un amour vrai. C'est bien cela la mission qui construit. Le deuxième élément qui me semble, alors je ne sais pas vous quels étaient les trois que vous aviez dans la tête, hein, rappelez-vous, je vous avais dit, vous, de les trouver aussi, vos trois éléments. Moi, je vous l'ai dit parce que j'ai un micro, mais je n'aurai pas de micro, je le donnerai à quelqu'un d'autre, vous diriez peut-être pas forcément les mêmes choses. Enfin, le deuxième élément, c'est, il me semble, la culpabilité. Nous vivons dans un monde de culpabilité. Ce n'est pas parce que nous vivons dans un monde où le mal est nommé bien, le bien parfois nommé mal, où les catégories sont inversées, où on ne parle plus beaucoup de péché, c'est pas pour cela que nous vivons pas dans un monde de culpabilité. Je pense même que nous vivons dans un monde de bouc émissaire. Nous avons besoin, dans notre société d'aujourd'hui, de bouc émissaire. Nous sommes dans une société de bouc émissaire d'une façon étonnante. Regardez la place du bouc émissaire dans les journaux. Vous n'allez pas me dire que dans les journaux, vous n'avez pas vu dans ces 10 dernières années se construire la structuration d'une société qui vit sur un système de bouc émissaire. On va porter au nu quelqu'un, et puis le lendemain, on va le porter aux enfers. On va, pour construire quelque chose, se mettre en opposition sur celui ou celle qui va être mis en bouc émissaire, et qui du coup va permettre de construire l'unité de l'ensemble. C'est exactement la même structure du bouc émissaire que vous avez dans un certain nombre de récits bien avant le Christ. Pourquoi nous vivons dans une société de bouc émissaire ? Parce que nous ne croyons plus au pardon et que nous sommes dans une société culpabilisée. Il y a deux éléments dont il faut se rappeler. C'est que nous avons tous une conscience, et que donc nous avons tous la capacité de reconnaître le bien du mal. Nous avons tous en nous le bien qui nous reproche le mal que nous faisons. Je pense que nous tous qui sommes là, il y a des soirs où on n'était pas très bien dans nos baskets, ou le lendemain matin, parce que le soir on ne s'en est pas toujours aperçu, mais au moins le lendemain matin, on n'était pas très bien dans ses baskets, parce qu'on se disait quand même, ce que j'ai fait, ce n'était pas si bien que ça. C'était plutôt même un peu moche. Quelquefois, on sent les choses. Et en même temps, je me rappelle, toujours, j'ai pris l'exemple des lettres pour demander la confirmation de certains jeunes qui m'écrivent en disant « Comment voulez-vous que je sache le bien du mal ?» Quand je dis « À l'école, on me dit telle chose, c'est bien, telle chose, c'est mal. » Chez mes parents, ils me disent telle chose c'est bien, telle chose c'est mal, et à l'église, on me dit encore une troisième chose. Comment voulez-vous que je construise ma vie et que je sache où est le bien ? Moi, je veux bien faire le bien, mais je ne sais pas où il est. C'est une vraie question, hein, quand même, parce que comment voulez-vous avoir une conscience éclairée lorsque personne ne vous aide à éclairer cette conscience ? Et le piège à ce moment-là, c'est le sentiment de culpabilité. Et parfois un sentiment de culpabilité parce qu'on a fait le bien mais qu'on n'est pas capable de le nommer bien. Parce que d'autres nous disent c'est mal. Et donc on est dans une situation d'enfermement et de culpabilité, y compris en faisant le bien. Pas seulement en faisant le mal. C'est ça le problème. Et annoncer le pardon. Évidemment, moi je suis admiratif de la capacité de pardon qu'il y a exposée devant moi dans d'autres pays. Voir les dimensions de pardon qu'il y a au Burundi, voir les dimensions de pardon et les commissions de réconciliation en Guinée-Conakry, voir ces dimensions de pardon au Cambodge. Je vous promets que nous avons des leçons à recevoir
de bien d'autres hommes et femmes de bien d'autres pays, nous pouvons ne pas être si fiers de notre pays, parce que je pense que nous sommes plutôt un pays qui ne croit pas au pardon par rapport à la manière dont un certain nombre de pays croient et ont construit la paix par la force et l'arme du pardon mutuel, et qui ont su le construire comme on construit le corps d'une société, et non pas simplement pour sauver sa peau individuellement, ce qui est plus la structure d'un certain nombre d'autres pays. Qu'est-ce que c'est que le pardon? Parce que c'est bien cela la mission. Vous avez devant vous la Vierge Marie, préservée du péché. Ça veut dire que vous avez devant vous la Vierge Marie qui est l'image même de la femme par excellence, qui est l'image même de l'être humain par excellence. L'homme véritable dans son humanité, dans le dessein du Père, c'est la Vierge Marie. Et donc c'est elle qui nous apprend quel est le dessein du Père pour nous. Parce que justement, elle a été préservée de tout péché par la grâce prévenante de la mort et de la résurrection de son Fils. Être préservée du péché, c'est aussi ce qui nous est donné par le baptême, qui non pas nous préserve, mais nous pardonne nos péchés. En d'autres termes, s'il fallait dire en quelques mots ce que c'est que le pardon, ce n'est pas l'éponge dont on essuierait une ardoise. Vous savez, quand, là vous voyez, je suis vraiment vieux parce que vous n'avez pas connu ça. Oui, dans certaines régions. Oui, à certaines. Oui, mais vous n'êtes pas. C'est une gaffe, ça. Vous avez mon âge, donc c'est différent. Je parle pour des gens qui sont une ou deux générations en dessous de moi. Autrefois, à l'école, on avait des ardoises où on écrivait à la craie. Après, il y a eu les ardoises Veolia, et puis maintenant, je ne sais pas comment ça se passe à l'école. Et ces ardoises qu'on écrivait à la craie, peut-être que ça existe encore, hein, je ne sais pas, moi je ne vais plus à l'école. Et pour effacer l'ardoise, on avait des éponges, et on essuyait notre ardoise. Alors, au catéchisme, on cherchait toujours des images. Vous savez, il faut toujours parler avec des images, il paraît. Alors, on disait, mais vous voyez, le pardon, on fait des péchés, et puis ça s'inscrit dans notre cœur, etc., dans notre vie, et puis après, on passe l'éponge, et puis si on met assez d'eau sur l'éponge, tout est bien propre. C'est stupide, évidemment. Le pardon, c'est pas ça, parce que ce que l'on a fait, ça reste. Vous faites pas une machine arrière. Et ce que l'on a fait et qui était marqué par le péché, ça reste en soi comme en l'autre pour toute sa vie. Donc ça, la seule différence, c'est que vous savez, quand vous vous confessez ou quand je me confesse, je pense que la partie la plus désagréable pour nous quand on se confesse, enfin vous me direz si c'est pas du tout désagréable pour vous, mais m'étonnerait que vous soyez nombreux à lever la main, c'est quand même la partie où on dit c'est péché. La partie où le prêtre nous répond en nous donnant le pardon, ça va. En général, d'ailleurs, on a passé le plus dur, on le laisse faire, c'est son boulot, on oublie un peu. Mais la partie où on n'est plus concentré et on se dit je dis pas, je change pas, comment je fais, etc., c'est quand même la partie où on dit les péchés. Qu'est-ce que ça veut dire? Ça veut dire qu'on met à distance nos actes, on met à distance nos péchés, puisqu'on les offre à Dieu. C'est un acte d'amour que de les dire, puisque c'est un acte d'offrande à la miséricorde du Père. C'est un acte eucharistique. On offre au Seigneur nos péchés. Et ça veut dire, et le Seigneur va prendre ce corps de péché qu'on lui a offert, pour en faire un corps de grâce qui nous guérit, qui nous reconstruit et qui nous recrée. Ça veut dire que nous ne sommes pas les actes que nous avons faits. Dire ses péchés, ça veut dire que l'on accepte de ne pas être ce que l'on a fait. Ça veut dire, si je le dis en termes
hyper simple. Le gamin qui dit « je suis un menteur » est un menteur, j'allais dire. Ça, c'est faux. Il n'est pas l'acte qu'il a commis. Le gamin qui dit « je suis un homme qui a menti » dit la vérité, parce qu'il met à distance son acte. Il n'est pas ce qu'il a fait. Et vous percevez bien ce que je disais tout à l'heure sur notre société. Notre société est une société qui identifie l'homme à ses actes. Le chrétien est quelqu'un qui définit l'homme comme image et ressemblance de Dieu en acceptant que cet homme ne soit pas défini par ses actes. Cette distance-là, c'est l'évangélisation aussi. Le troisième point, et vous voyez que là vous êtes au cœur de la mission, vous donnez à quelqu'un de ne pas être défini par ses actes, mais défini par l'amour de quelqu'un qui est l'amour du Père qui lui donne d'être homme. Image et ressemblance de Dieu, appelé à diviniser, appelé à vivre pour l'éternité. Le troisième élément de la mission, où il me semble qu'il y a une attente, c'est la question de la mort. La question de la mort, étant donné que ce n'est pas le thème du festival marial, je ne pourrais pas beaucoup vous le détailler, cette question-là, mais c'est une question centrale dans notre histoire humaine. Parce que quand vous regardez la question de l'euthanasie, on est encore en train d'en parler pour les élections en France, quand vous regardez la question de l'euthanasie, vous percevez bien que qu'est-ce qui fait cette tentation de l'homme de finalement avoir le pouvoir de mettre à mort l'autre, c'est qu'il y a une fascination de la mort. Ce n'est pas un acte de la liberté de l'homme. Ce n'est pas un acte d'humanité que de mettre à mort l'autre. C'est un acte de fascination. Et pourquoi l'homme est fasciné par la mort? C'est parce qu'il a l'impression que la mort est le dernier maître dont il est esclave, puisqu'il n'a pas la possibilité d'être maître de la mort et qu'il n'a pas possibilité d'échapper à la mort. Et donc, il y a bien une manière dont l'homme a le sentiment, nos sociétés ont le sentiment d'être esclaves de la mort et fascinés par ce maître ce maître du néant qu'est la mort, l'homme se met à se donner la mort ou avoir le pouvoir de la mort sur l'autre. C'est un acte de fascination et d'enfermement où l'homme croit se libérer de son maître en se soumettant et en donnant à son maître d'agir sur lui, c'est-à-dire en se donnant ou en donnant à l'autre la mort. C'est vraiment parce qu'il y a cette fascination d'un homme qui se croit tout puissant et qui découvre dans sa toute puissance qu'il n'aura pas le dernier mot dans l'histoire de sa vie, car il sera soumis au destin de sa mort. C'est aussi un sujet important pour la mission, parce que nous sommes, si je reprends toujours mes lettres, puisque j'ai pris ça comme guide des trois points que je vous donnais pour la mission, dans à peu près 10% des lettres que je reçois, donc c'est des jeunes de la quatrième à la terminale, 10% à peu près des lettres me parlent de la mort, souvent en me disant, il n'y a qu'à vous que je peux en parler, parce que quand mes grands-parents sont morts, eh bien, on m'a dit, non, ne va pas à l'enterrement, on va y aller parce que tu vas pleurer, ça va te faire du mal. Et les enfants, 2, 3, 4, 5, 6 ans plus tard, m'écrivent en disant, mes parents m'ont interdit de pouvoir dire au revoir à mes grands-parents parce qu'ils m'ont interdit d'aller aux obsèques sous prétexte que j'allais souffrir. Si on me renvoie une telle situation, c'est pas que les parents ont eu tort ou pas, j'en sais rien. Ils ont fait ça avec toute leur bonne volonté, tout leur amour, donc ils ont eu raison. Mais il n'empêche qu'ils n'ont jamais pu laisser à l'autre la possibilité de ce geste humain, qui est aussi un geste divin, de pouvoir accueillir la mort comme un passage et non pas comme un oubli. Alors, évidemment, la bonne nouvelle que vous avez apportée, c'est une bonne nouvelle de la mort et de la résurrection du Christ. C'est que le Christ est mort et ressuscité, que cela a changé
l'histoire de notre humanité. Cela a bousculé ce que nous sommes. Vous êtes des ressuscités, vous n'y pouvez rien, vous êtes baptisés. Vous êtes des ressuscités, vous avez en vous la vie divine. Vous ne mourrez pas même si vous passerez par la mort terrestre, mais vous vivrez éternellement. Et vous ne passerez pas dans le royaume des morts pour être des revenants. Vous passerez de cet endormissement de votre humanité dans le réveil des vivants avec Dieu. Vous n'irez pas vous promener dans le royaume de la mort. Vous irez dans le royaume de la vie. J'y peux rien, vous êtes baptisé, le Christ est mort et ressuscité pour vous. Sauf si en voyant le Christ, vous dites « Ah non, pas toi ». Alors, mais j'espère que ce n'est pas ça que vous direz quand même. Mais vous êtes des vivants. Et cette vie, elle est essentielle à faire grandir, à faire vivre. Et elle a changé l'histoire de la mort, car nous ne sommes plus l'objet d'un destin et d'une violence qui nous mettraient à mort, nous sommes les sujets d'un amour qui, dans la mort, font de ce passage-là une offrande d'amour à l'amour du Père qui vient se saisir de nous pour nous ressusciter et nous rendre à la vie. Et donc la mort, qui était l'objet d'un destin, devient sujet de liberté dans l'histoire de l'humanité. Ce basculement-là est un basculement essentiel dans notre existence, parce que c'est le basculement même de toute notre histoire humaine. De ce dont nous étions esclaves, nous sommes devenus des êtres libres, pouvant l'offrir au Père, comme le Christ, sur la croix, a offert sa vie et la vie du monde au Père. « Père, entre tes mains, je remets mon esprit », et que le Père s'est saisi de cette vie pour la rendre à l'homme dans la résurrection. C'est ce basculement étonnant qui change l'histoire de l'humanité et qui fait que l'objet d'une fascination dont le point culminant est que l'homme se donne la mort devient le sujet d'un passage d'amour où l'homme, dans sa liberté, peut s'offrir à celui qui est l'amour et donner dans la confiance que cet amour peut tout, endure tout, croit tout et se saisira de cette offrande pour rendre à nos pauvres corps mortels la vie d'être libres dans l'amour de Dieu, dans la communion du Père et du Fils et de l'Esprit-Saint. C'est bien, et c'est pour ça que j'ai commencé par la Vierge Marie, c'est bien ce que nous dit la Vierge Marie dans son Assomption. Rappelez-vous, c'était hier, avant que vous vous endormissiez, peut-être, avant que vous passiez par le vent, la pluie et tout ça. Donc c'était hier soir. Vous savez, il y avait Saint-Louis-Marie Grignon de Montfort, vous vous rappelez un peu, ouais. Et donc, je vous parlais à ce moment-là de l'Assomption de la Vierge Marie. L'Assomption de la Vierge Marie, c'est Marie qui monte corps et âme auprès de Dieu. Elle est celle qui, parce qu'elle a été préservée du péché originel, qui a toujours dit oui, nous montre comme la première à suivre le premier-né d'entre les morts, le chemin d'accomplissement de notre humanité. Elle nous montre le sens du oui que nous disons quotidiennement, plus ou moins facilement, ou plus ou moins réellement, mais que nous disons régulièrement à l'amour de Dieu, le sens de ce oui, c'est la vie de l'humanité. Le sens de ce oui, c'est le oui à l'amour, à être aimé pour aimer, à aimer en se donnant comme le Christ se donne en s'offrant. C'est ce oui à un pardon qui nous reconstruit et qui donne à notre humanité, au-delà de ses échecs, d'être un passage de vie. La mission, elle est donc là, comprendre le cœur de l'autre. Comprendre le cœur de l'autre. Je ne suis pas parti pour la mission de ce que vous aviez dans votre cœur. J'oserais presque dire, mais je vais le dire, donc vous me le pardonnerez, que en l'occurrence, ça ne m'intéresse pas beaucoup. Et ça n'intéresse pas beaucoup la mission, vos petites histoires personnelles.
ça n'intéresse pas beaucoup la mission, vos petits tourments personnels, même si ce sont des gros tourments. Ce qui intéresse la mission, c'est de rencontrer l'autre. Rencontrer l'autre dans une altérité. Je ne suis pas celui à qui je parle. Et celui à qui je parle dans la mission n'est pas le miroir narcissique de ma propre existence que je lui raconterai. L'autre est autre. Par contre, pour lui annoncer le Christ, il faut être capable de comprendre et de lire le cœur de l'autre. Il faut être capable d'avoir perçu ce qui fait les joies, les espoirs, les angoisses, les attentes de l'autre et de répondre à ses attentes, de répondre au « j'ai soif » de l'autre, de comprendre l'autre au-delà de son visage, au-delà de sa vie. Alors peut-être, il me reste encore 7 minutes, donc peut-être que vous vous dites « mais alors c'est bien, je veux bien aller raconter tout ça aux autres, être attentif aux autres, etc. Mais moi quand même, ben oui, je vous comprends. » Et alors ma question, elle va être différente. Je veux bien la prendre en compte hein, quand même, votre « mais moi quand même. » Mais elle est « qu'est-ce que je suis prêt à recevoir de l'autre ? Qu'est-ce que je suis prêt à recevoir à celui à qui je suis en train de parler ?» Alors vous allez dire « c'est facile pour moi, parce que moi je fais que parler et vous que de rien dire. » Alors la mise en œuvre dans la manière dont je suis en train de faire, c'est un peu faible. Mais j'espère que je vous écoute quand même de temps en temps. Mais qu'est-ce que je suis prêt, lorsque je suis dans la mission, à attendre, à comprendre de l'autre ? Regardez la Vierge Marie, toujours. Prenez par exemple les noces de Cana. C'est un très beau texte, je n'ai pas le temps de vous l'expliquer, ce n'est pas grave, mais prenez simplement le fait qu'elle puisse dire à son fils « ils n'ont plus de vin ». C'est-à-dire dire « regarde l'attente de leur joie qui n'est pas comblée et cette attente, elle passe par là ». Et donc, elle est à l'écoute et cette écoute lui donne d'être la conductrice, la médiatrice d'un exaucement par le médiateur, le Christ. La manière dont nous écoutons est la manière dont Dieu vient changer notre cœur, vient répondre à nos attentes, vient répondre à ce que nous désirons, vient répondre à nos angoisses, vient répondre à nos hésitations, vient répondre à nos solitudes. Oui, votre vie n'est pas plus facile que celle des autres. Oui, il y a parfois des abîmes de solitude, des abîmes d'angoisse, des abîmes à l'intérieur de vous-même. Mais ce que je sais, c'est que Dieu vient vous rejoindre et vous rejoint à travers la voix, la parole de l'autre, celui à qui vous allez annoncer le Christ. Le Christ est déjà venu vers lui. Le Christ vous a toujours précédé dans le cœur de l'autre. Et l'annonce missionnaire, c'est être capable de voir en quoi le Christ vous a précédé dans le cœur de l'autre et comment vous allez révéler ce Christ déjà présent en l'autre par vos paroles, par vos gestes, par votre attention, par votre manière d'agir. Parce que Dieu est un, il aime tous les hommes. Et parce qu'il aime tous les hommes, il vous a précédé dans le cœur de l'autre. Et donc, il va vous donner de pouvoir lui révéler, puisque vous, vous en connaissez le visage par votre baptême, il va vous donner de pouvoir le révéler à celui à qui vous l'annoncez. La mission, c'est une révélation d'un Christ qui vous a précédé dans le cœur de l'autre. Et la Vierge Marie est celle qui connaît le cœur de tout homme parce qu'elle s'est laissée entièrement connaître par le regard d'amour du Père, du Fils, dans l'Esprit Saint. Elle
elle est connue du Père, alors elle peut connaître le cœur de l'autre, parce que son cœur est pur et qu'il est vrai. Demandons à la Vierge Marie qu'elle nous donne de nous laisser connaître par l'amour du Père, que l'amour du Père puisse nous laisser connaître dans la profondeur de ce que nous sommes, dans la vérité de ce que nous sommes, des êtres d'amour et pour l'amour, et en même temps que nous puissions alors connaître et reconnaître cette présence de Dieu dans l'autre pour le révéler à l'autre, parce que nous aurons cette connaissance de Dieu en nous,

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2: Si quelqu'un te gifle sur la joue droite, tends-lui encore l'autre. Matthieu 5, 39.

Donc j'aimerais avec vous eh bien, entrer dans simplement cette contemplation au fond de la croix pour que nous puissions nous y approcher avec, avec beaucoup de confiance et beaucoup de paix. Alors je vous cite le pape François. Vous savez que le pape François, depuis son début, il a beaucoup parlé de la croix. Vous savez, dans les premiers mois, il commençait à dire voilà, il n'y a pas de christianisme sans croix. Tous ceux qui veulent être chrétiens sans la croix, ils ne sont pas chrétiens, ce sont des faux chrétiens. Et le pape François met en lumière non seulement cette peur que nous avons tous de la croix, mais parfois, plus profondément, le désir d'y échapper. Vous ne trouvez pas qu'on a un peu ça, tous ? Ce désir finalement de... Voilà. Tous, vous comme moi, en fait, on aimerait être bien, non ? Et quand quelque chose ne va pas, eh ben, on a l'impression qu'il n'y a que ça, il n'y a plus que ça. Et on trouve que ce n'est pas normal. On aimerait être bien, tout le temps. Et on a du mal à supporter de ne pas être bien. Alors le pape François, qu'est-ce qu'il dit sur la croix ? Je le cite, il le disait ça à Rio. Alors moi, ça m'avait beaucoup marqué parce que l'année dernière, quand j'avais été à Rio, on avait vécu un drame à Cayenne. Une jeune fille du groupe de Paris était décédée dans un accident de bus. Et du coup, ben, ça avait marqué ces JMJ de la croix. Et du coup, les paroles du pape m'avaient pas mal marqué. Alors je le cite, « La croix, c'est la certitude de l'amour fidèle de Dieu pour nous. La croix, c'est la certitude de l'amour fidèle de Dieu pour nous. » Alors quand le pape François dit ça, au fond, c'est pour nous aider à entrer vraiment dans cette certitude-là. Nous, on sait que Dieu nous aime, mais au fond, on n'a pas toujours cette certitude. Vous ne trouvez pas ? Hein ? Quand il y a quelque chose qui ne va pas, ou quand on reçoit une épreuve difficile, spontanément, on a l'impression que Dieu n'est pas là. On a l'impression qu'il est absent. Ou parfois même, on a l'impression que c'est Dieu qui nous l'envoie. J'ai entendu ça encore récemment. Quelqu'un qui me disait, au fond, est-ce que ce n'est pas Dieu qui me punit ? Est-ce que ce n'est pas Dieu qui me punit ? Autrement dit, vous voyez, dans ce mystère de la croix, on n'arrive pas à entrer toujours dans cette certitude de l'amour fidèle de Dieu. Et pourtant, si le Christ est monté sur la croix, c'est pour nous révéler ça, pour que nous soyons certains de cet amour fidèle de Dieu. Et quand on regarde dans l'Évangile, on voit que tout le ministère du Seigneur est fixé vers là. Vers Jérusalem, vers ce lieu où il va monter sur cette croix. Et il le dit avec un désir du cœur. Quand il dit, vous savez, vous rappelez cette phrase, « Je suis venu allumer un feu sur la terre, comme j'ai hâte qu'il soit allumé. Je suis venu recevoir

recevoir un baptême, comme j'ai hâte de l'avoir reçu. » Au fond, quand il nous dit ça, Jésus, il nous révèle comment il veut nous donner cette certitude-là, nous le montrer jusqu'au bout, de manière définitive, pour qu'on ne puisse pas douter, pour qu'on ne puisse pas avoir peur de s'approcher de l'amour, pour qu'on ne puisse pas penser que Dieu puisse être infidèle, puisse être infidèle. Et donc à travers cette croix, le Seigneur nous redit, au fond, que cet amour qu'il a pour nous, il est sans condition. Il est sans condition. Ensuite, il ne nous aime pas parce qu'on est comme ci ou parce qu'on est comme ça. Il ne nous aime pas en jouant avec nous. Mais parfois, on a l'impression qu'il joue avec nous, comme s'il pouvait jouer avec nous. Et puis, il ne nous punit pas. S'il y en a parmi vous qui pensent encore que Dieu peut les punir, s'il vous plaît, demandez à Dieu qu'à part le monial ici, aujourd'hui, pas demain, aujourd'hui, il puisse vous libérer de ça. Il ne veut pas ça, le Seigneur. Il ne veut pas que nous puissions croire en un amour pervers, finalement. Et derrière ça, qu'est-ce que le Seigneur veut nous dire? Il veut nous dire que toujours, il sera fidèle. Toujours. Et sa fidélité, je sais bien qu'aujourd'hui, la fidélité, c'est un peu galvaudé. On veut aimer fidèlement pendant un petit temps. Ou alors on est fidèle, vous voyez bien, nous-mêmes, hein, dans notre prière, on dit au Seigneur, je vais être fidèle, et puis ça tient quoi? 3 jours, pour ceux qui tiennent, un peu plus, pour ceux qui vont un peu plus loin. On a du mal à être fidèle. Mais ça, le Seigneur, c'est pas un problème pour lui. Ce qu'il veut, c'est qu'on soit sûr de cette fidélité, de sa fidélité à lui. Et c'est parce que lui est fidèle que nous serons fidèles. Ne croyons pas que le Seigneur sera fidèle si on est fidèle. Dieu n'est pas un marchand avec des cartes fidélité. Dieu, il est fidèle et il nous rendra fidèles. Moi, j'ai compris ça un moment dans la chance de pouvoir prendre des longs temps de prière, d'adoration, chaque jour. Et à un moment, je me suis rendu compte de ça. Ça, je me suis dit, mais c'est dingue, Seigneur, tu me permets d'être devant toi aujourd'hui. J'avais oublié ça, en fait. Je priais chaque jour. Puis à un moment, je me suis dit, ouais, en fait, c'est toi, Dieu, qui es fidèle. C'est toi qui me permets d'être fidèle. Ouais. Et ça, ça peut nous aider même aujourd'hui, ici. Vous voyez, combien parmi vous viennent déjà depuis plusieurs années à Paray le Monial? Alors, certains peuvent peut-être être un peu déçus ou frustrés en se disant, ben voilà, ça fait des années que je viens. Je ressens rien. J'ai l'impression que Dieu y passe pour les autres, mais pas pour moi. Quand j'entends tous ces témoignages magnifiques que je reçois, je me dis, bah dis donc, moi, c'est pas pour moi, quoi. Hein. Peut-être que même le Seigneur m'aime pas tant que ça. En tout cas, il aime sûrement plus les autres que moi. Hein. Attachons-nous à cette fidélité. Si vous êtes là, c'est parce que Dieu vous permet d'être là. Ceux qui sont venus de loin pour venir pour cette journée, bien sûr, c'est vous qui avez pris la voiture, hein. C'est pas Dieu qui vous a permis d'y aller sans conduire. Et pourtant, c'est la fidélité de Dieu qui nous porte et qui vous porte. Et ça, c'est la croix qui nous le dit. Lui est fidèle. Lui est fidèle. Ensuite, non seulement il est fidèle, mais, et nous le savons bien à Paray le Monial, il veut que nous puissions toucher du doigt cet amour personnel pour chacun d'entre nous en particulier. Vous savez, Saint Paul, il a une phrase magnifique. Lui, il n'a pas connu Jésus comme les apôtres. Hein. Alors vous allez me dire, oui, il a eu une vision où le Christ, vous vous rappelez, quand il est tombé par terre sur le chemin de Damas, il dit « Je suis celui que tu persécutes ». Mais lui, il n'a pas vécu toute cette proximité avec Jésus comme les apôtres qui l'ont côtoyé pendant son ministère public. Et à un moment, avec aussi cette croix que Saint Paul a approfondie, il dit « Il m'a aimé et s'est livré pour moi ». Est-ce que vous êtes capable de dire ça? Il m'a aimé et s'est livré pour moi. Le Seigneur doit être content de vous entendre dire ça. Parce que c'est quand même pour ça qu'il a été jusqu'au bout, hein.
Il m'a aimé et s'est livré pour moi. Il vous a aimé et s'est livré pour vous. Et ce qu'il dit à Marguerite Marie, c'est ça, hein, quand il dit « Voici mon cœur si passionné pour d'amour pour toi en particulier. » Nous, tout de suite, on se dit « Ah bah ouais, elle a de la chance. Moi, je ne m'appelle pas Marguerite Marie. Et donc, j'y ai pas droit. » Vous ne trouvez pas qu'on a souvent cette question, hein? On lit les saints, Sainte Thérèse de l'Enfant de Jésus, on dit « Ah bah oui, forcément, c'est Sainte Thérèse. Hein? » Tous les saints, le pape François, « Ah bah oui, c'est le pape. » Et du coup, on se prive de recevoir pour nous ce que Dieu veut nous donner. Ce que Dieu veut nous donner. On peut prier vraiment les uns pour les autres dans cette journée pour recevoir ça. Voyez, dans une journée comme celle-là, c'est ça que le Seigneur, au fond, veut nous donner, avant toute chose. Je vous parlais tout à l'heure du texte du paralytique. Ce qui me touche toujours dans ce texte, si vous faites bien attention à ce texte, quand le paralytique est devant le Seigneur, qu'est-ce que le Seigneur lui dit ? Est-ce qu'il le guérit tout de suite ? Non. En fait, il dit, « Mon enfant, » alors dans Luc, « Mon enfant, tes péchés sont pardonnés. Confiance. » Il ne le guérit pas. Après, il le guérit pour montrer que ce qu'il a dit au paralytique, c'était vrai. Nous, on veut des signes pour des signes. Alors qu'au fond, ce que Jésus est venu nous donner, c'est ça. Mon enfant, confiance, tes péchés sont pardonnés. Avoir cette certitude de cet amour fidèle pour nous en particulier. Donc, recevons ce que le Seigneur veut nous donner. Derrière ce que je veux dire par là, c'est n'attendons pas autre chose que ce que le Seigneur veut nous donner. Parfois, on attend quelque chose, puis en fait, il nous donne autre chose. Et du coup, on ne reçoit pas. Vous savez, c'est comme les femmes du ressuscité, elles vont au tombeau. Il n'est pas ici. Il vous précède là-bas. Donc, on ne va pas retourner dans la caverne. On ne va pas retourner dans nos tombeaux. Il n'est pas ici. Nous, on aimerait qu'il soit ici. En fait, il est là-bas. Dernière chose, dans cette certitude de cet amour fidèle, la gratuité de l'amour. Ça, on a du mal, vous ne trouvez pas ? On a du mal à être aimé gratuitement. Toujours un petit quelque chose où on se sent redevable et on se dit, mince, qu'est-ce que je vais devoir faire en échange ? Et on a peur d'être aimé finalement parce qu'on se dit, je vais devoir faire quelque chose. Et on a du mal du coup à simplement nous laisser aimer gratuitement. Ça, c'est souvent dans les familles, vous ne trouvez pas ? Dans les familles, quand on fait quelque chose, ça veut dire qu'il va falloir que je fasse quelque chose. Ou même avec les amis, on a fait quelque chose pour eux, donc qu'est-ce que je vais bien pouvoir faire pour les remercier ? On a du mal à simplement accueillir gratuitement. Gratuitement. En tout cas, retenons que dans cette certitude de cet amour que le Seigneur nous donne sur la croix, c'est la gratuité de l'amour. Ici, il ne nous demande rien, il veut nous donner. Il veut nous donner. Alors vous allez me dire, oui, mais sur la croix, il y a quand même une parole. Et effectivement, j'y viens. Il dit, j'ai soif. J'ai soif. Est-ce que nous entendons, quand nous regardons la croix, est-ce que nous entendons ce cri du Seigneur ? J'ai soif. En tout cas, vous le savez, dans l'histoire de l'Église, il y en a plusieurs qui ont entendu ce cri, qui sont saints maintenant. Il n'y a pas que Mère Teresa, hein. Ça veut dire que ce n'est pas parce que cette parole « j'ai soif » elle a une lumière particulière dans la vie de Mère Teresa qu'elle ne peut pas nous parler à nous aussi. Et Jésus nous l'a dit à tous aussi. Tous, où que nous soyons. J'ai soif de toi, j'ai soif de ton amour. Alors la question pour nous, c'est comment est-ce que nous allons répondre à cette soif ? À cette soif du crucifié. Ici, à Paray-le-Monial, nous a dit plusieurs choses. La première, c'est déjà en le remerciant, avec cette ingratitude qui fait mal au Seigneur. Et puis, en rendant amour pour amour. Et donc, en essayant de découvrir, à la lumière de cette certitude, de cet amour fidèle du Seigneur, comment nous allons pouvoir aimer en retour.
La deuxième chose, par rapport à la croix, que le pape François nous dit que la croix est un amour tellement grand qu'il vient pénétrer dans notre péché et le pardonne. Alors, on a déjà beaucoup parlé, pour ceux qui étaient déjà dans la session, de la miséricorde et du pardon, mais je vois en confessant qu'il y a encore beaucoup de résistance. Et beaucoup parmi vous ont encore peur de s'approcher. Alors la croix, en la regardant, en y découvrant cet amour tellement grand, comme dit le pape, qui vient pénétrer notre péché et le pardonner, que nous n'ayons pas peur. Que nous n'ayons pas peur. Pourquoi ? Parce que sur la croix, tous nos péchés sont pris. Il y a, comme dira le pape François encore, il y a comme cette rencontre entre le péché de l'homme, notre péché, mon péché, votre péché, et la miséricorde. Et c'est ça qui crée ce tiraillement, ce déchirement. Mais par amour, le Seigneur rend victorieux cette miséricorde et ce pardon. Alors parmi vous, il y en a beaucoup qui se confessent très régulièrement. Il y en a qui se confessent très rarement. Il y en a qui ont, depuis des années, pas encore fait ce pas. Même certains qui viennent à Paray-le-Monial depuis longtemps. Moi, j'ai rencontré quelqu'un, ça faisait 8 fois qu'il venait à Paray-le-Monial. 8 fois, en session. Pourtant, on en parle du pardon. Mais pendant 8 ans, il n'a pas osé s'approcher. Voyez ? Comme quoi on peut avoir des peurs très enracinées, très fortes de cette miséricorde. Qu'est-ce que je veux vous dire par là ? C'est qu'au fond, le pardon du Seigneur, c'est pas seulement une petite parole, je te pardonne tous tes péchés et puis c'est bon. Parfois on a cette vision un peu peut-être facile. On oublie qu'au fond, cette parole que le Seigneur nous dit à travers le prêtre, c'est la parole du crucifié. Père, pardonne-leur, car ils ne savent pas ce qu'ils font. Et on oublie que si le Seigneur est sur la croix et qu'il nous dit ça, c'est qu'il est heureux de nous le dire. Nous oublions trop souvent, en allant nous confesser, que nous donnons de la joie à Dieu. Nous donnons de la joie à Dieu. Si la croix est aussi source de joie, c'est qu'elle est d'abord source de joie pour Dieu lui-même, parce que sur cette croix, il y a cette joie du pardon qui peut se communiquer. Nous, quand on arrive, parfois on est appesanti par notre fardeau. On y va, douloureusement parfois. Et puis, on ressent cette libération. Ce n'est pas qu'une libération psychologique ou je ne sais pas quoi. C'est la joie de Dieu. Et moi, comme prêtre, je peux vous en témoigner. Une chose que je dirais au Seigneur quand je serai devant lui face à face, je lui dirais merci pour ce pardon. Merci pour la joie que tu pouvais me donner quand tu m'as donné ce pardon et quand tu m'as donné de transmettre ce pardon. Quand je touche ça, je touche la joie de Dieu. Voyez. J'aimerais que vous en soyez conscients. Vous savez, quand on va voir Dieu, on peut lui faire plaisir. Qui que nous soyons, qu'on soit en fauteuil, qu'on soit âgé, qu'on soit jeune, peu importe, on peut donner de la joie à Dieu. Dans l'Évangile, il y a plusieurs lieux où on le voit. Vous connaissez cette femme, cette veuve, qui met ses 2 pieds 7. Le Christ est émerveillé en la voyant. Émerveillé. Ses 2 pieds 7. Nous-mêmes, on aurait vu cette scène, on aurait dit... 2 centimes, franchement. Mais Dieu, lui, voit autrement. Il voit le cœur. Il voit le cœur. Et quand elle a fait ça, elle a donné de la joie à Dieu. Elle a donné de la joie. Alors, la deuxième chose que je voulais vous dire par rapport à ça, c'est quand le pape dit que c'est un amour tellement grand qu'il pénètre dans notre péché, c'est que c'est pas simplement pouf, une parole rapide, c'est qu'il va jusqu'au bout. Et la croix nous manifeste qu'il va jusqu'au bout, qu'il va jusqu'à la racine de notre péché. Il veut guérir ça. Il veut guérir ça.
Quand il dit au paralytique « tes péchés sont pardonnés », il ne pouvait pas lui donner quelque chose de meilleur. Il ne pouvait pas. Il lui a tout donné quand il lui a dit ça. Et la guérison n'est que le signe de cela. Il y a quelques jours, j'ai rencontré une sœur de la communauté d'Emmanuel, là, sur Lyon, qui était en fin de vie. Et sachant que j'allais à cette session, je voulais lui dire au revoir. Et à un moment, je sentais qu'elle était bien affaiblie. Je me suis dit, intérieurement, est-ce que je lui proposerais pas de recevoir le pardon ? Et déjà, au niveau de... Elle avait des difficultés d'allocution, mais elle était consciente. Et donc, je lui ai donné ce pardon. Et après, je lui ai dit, je pouvais pas te donner plus que ce que le Seigneur lui-même veut te donner. Et à ce moment-là, pourtant, elle n'avait plus beaucoup de force, elle m'a pris par le cou, elle m'a tenu de longues minutes sur elle. Et après, elle est partie. Quand je vous dis ça, c'est que le pardon du Seigneur, c'est lui qui fait des merveilles. C'est lui qui montre comment la croix, elle est victorieuse en nous. En nous. Donc ne croyons pas que le Christ ne peut rien faire pour nous et ne peut pas pardonner. Oui, parfois il y a des pardons qui sont douloureux et qui prennent du temps. Mais nous le savons bien, en regardant Jésus, nous voyons que c'est possible. Peut-être pas maintenant pour nous, mais c'est possible. L'autre chose que Jésus fait, quand il vient guérir notre péché, il nous guérit de cet orgueil de croire que nous pouvons nous sauver. Tous, nous avons dans un coin de notre tête ou de notre cœur ce désir de nous sauver tout seul. Vous ne trouvez pas ? Dans cette capacité qu'on a incroyable à vouloir tout maîtriser, à vouloir tout faire comme il faut, à vouloir être impeccable, pour que notre femme ne nous reproche rien, pour que notre mari nous dise « Ah, t'es une épouse super !» On a du mal à nous laisser sauver. Et nous laisser sauver, c'est reconnaître qu'on a besoin du pardon. C'est pas un drame d'avoir besoin que notre femme nous pardonne ou que notre mari nous pardonne, non ? Pourquoi on a du mal à l'exprimer ? Alors, on va me justifier, il y a de la pudeur, il y a plein de choses. Mais vous comprenez, dans notre famille, c'est comme ça, on ne se dit pas les choses. Peut-être. Mais qu'est-ce que c'est bon ? Et vous tous, peut-être, vous avez vécu déjà ces expériences-là profondes du pardon qui vient mettre la douceur et l'humilité dans les relations. Quand le Seigneur nous pardonne, il veut pardonner nos relations, hein. La croix, elle n'est pas dans les nuages. Hein. Elle est entre chacun de nous. C'est elle qui nous relie. C'est elle qui nous unit. Dans le sacrement de mariage, hein, quand le prêtre met la main sur les mains des époux, c'est pour manifester que le Christ est au milieu d'eux, dans sa croix. Comme un amour tellement grand, comme dit le Seigneur, comme dit le pape François, qu'il pénètre notre péché et qu'il nous le pardonne. Sinon, ça serait invivable. On n'arriverait pas à vivre les uns avec les autres. Il vient guérir donc cet orgueil. Ensuite, il vient guérir aussi de l'accusation, de l'accusateur. Vous savez, dans l'Apocalypse, c'est dit « L'accusateur de nos frères est rejeté, lui qui nous accusait jour et nuit. » Parfois, on fait comme si on voulait entendre cet accusateur. À croire qu'on aime être accusé. Dans le sacrement de réconciliation, j'entends « je m'accuse de ». J'avoue que je ne suis pas très à l'aise avec cette phrase, parce que « je m'accuse », ça me fait penser à cette phrase, l'accusateur. Mais Dieu n'est pas un accusateur. Jamais. Jamais. S'il y en a qui ont des doutes, qu'ils aillent voir la Samaritaine et bien d'autres, ou Zachée, Jésus ne dit pas « N'accuse pas Zachée, n'accuse pas la Samaritaine, n'accuse pas la femme adultère, jamais !» L'accusateur, ça n'est pas Dieu. Donc rejetons toutes ces petites voix, voyez,
Et derrière, même pour nous-mêmes, souvent on s'accuse soi-même. Et c'est insupportable. Ça nous fait mal aux oreilles, ça nous fait mal au cœur, et on se replie. Et on est incapable de s'ouvrir à l'amour de Dieu. Parce qu'on se laisse toujours accuser, et à croire qu'on aime ça. Est-ce que vous voulez rejeter cet accusateur ? À votre baptême, vous avez dit trois choses. Rejetez-vous le mal. Je le rejette. Rejetez-vous ce qui conduit au mal. Rejetez-vous l'accusateur qui est l'origine du mal. Vous l'avez dit à votre baptême ou quelqu'un l'a dit pour vous. N'ayons pas peur de nous le redire à nous-mêmes. C'est trop important. N'attendons pas la fête de Pâques. Souvent, on le redit à la fête de Pâques ou à certains baptêmes. C'est une fois par an la fête de Pâques. Hein, mais c'est tous les jours qu'on a besoin de se redire ça. Parce que l'accusateur, c'est pas Dieu. Ensuite, le pape va plus loin et il touche quelque chose qui nous fait peut-être encore un peu plus mal. Un amour, dira-t-il, la croix, c'est un amour tellement grand qu'il entre dans la souffrance et donne la force de la supporter. Alors quand on parle de souffrance, ça nous fait peur. Hein. Parfois, on se compare. Alors certains vont trouver que leur souffrance, c'est toute la souffrance du monde. D'autres, au contraire, vont dire « Oh non, moi je souffre pas », alors qu'ils souffrent. On est tous mal à l'aise par rapport à ça. Et c'est normal, parce que Dieu ne veut pas la souffrance. Vous irez voir dans le catéchisme de l'Église catholique ce qui est dit sur la souffrance. Dieu ne le veut pas. Par contre, ce qu'il souhaite, et ce que dit le pape François, à travers sa croix, il veut entrer dans la souffrance. Et ça a été tout un chemin pour Jésus lui-même. Vous vous rappelez à Gethsémani ? À Gethsémani, comment est-ce qu'il priait le Seigneur ? Face contre terre. Il transpirait la sueur de sang. Il dit à son Père, non pas ce que je veux, mais ce que tu veux. Les Hébreux diront, l'Épître aux Hébreux, Jésus a appris l'obéissance dans cette souffrance. Ça veut dire que pour nous, cette difficulté que nous avons avec la souffrance, elle est normale. Je parle de Jésus, les disciples n'en parlons pas, hein, avec cette difficulté à entendre ce que Jésus leur disait, je vais monter à Jérusalem, je vais souffrir, je vais mourir sur une croix. Les disciples, ils pensent à autre chose, ils se disent, qui est le plus grand parmi nous ? Il y en a deux, Jacques et Jean, qui disent, qu'on soit à ta droite et à ta gauche. Vous voyez ? Toute forme finalement de... Jésus, on t'aime bien, mais on ne veut pas que tu nous parles de ça. Plus tard peut-être, mais on ne veut pas. Alors que tous, qui que nous soyons sous cette tente, Dieu sait que nous souffrons d'une manière ou d'une autre. Et il le voit. Il le voit. Le pape lui-même, le pape Jean-Paul II, bienheureux, Saint Jean-Paul II, pardon, j'ai raté une étape, Saint Jean-Paul II, pourtant j'y étais, il nous dira à un moment, et je crois que ceux qui sont abonnés à Parole et Prière, il y avait ce petit texte là, il y a quelques jours, que lui-même, qui est saint, il dira, le sens profond du mystère de la souffrance humaine se dévoila à moi tard. Je me rappelle que lors des premières rencontres avec les malades, cela m'intimidait. Le pape Jean-Paul II, Saint Jean-Paul II, ça veut dire quoi ? Ça veut dire que nous avons besoin de temps pour entrer, ou plutôt pour laisser cet amour tellement grand de la croix entrer dans notre souffrance. Pourtant, c'est bien cela à quoi nous sommes appelés. Le Seigneur, il veut entrer là-dedans. Il veut entrer dans cette souffrance. J'ai rencontré il y a quelque temps un jeune lors d'une confession. Je ne vous dirai pas sa confession, hein. Rassurez-vous.
un jeune qui a été vraiment cabossé par beaucoup de souffrances et qui me disait « Dieu, c'est pas possible, il est absent. » Alors moi, comme prêtre, je suis mal à l'aise. Alors je dis au Seigneur, c'est pas possible. T'étais avec lui. Montre-le lui. Alors j'ai prié, parce que je n'avais pas quoi faire d'autre. J'allais pas lui dire des paroles de consolation, je sais pas quoi. Il pouvait pas entendre, puisqu'il me disait, Dieu est absent. C'est pas possible. J'avais juste le fait qu'il venait quand même. Lui s'en rendait peut-être pas compte, mais il venait quand même. Donc j'ai prié. Et puis je lui ai dit, mais est-ce qu'il n'y a pas un moment quand même, dans toutes ces expériences, dans toutes ces épreuves que tu as vécues, une expérience d'amour que tu as pu vivre? Et puis il y a eu des longs temps de silence, de longues minutes. Et puis à un moment, il me dit, ah si, je me rappelle, il y avait une femme là, qui m'avait rencontrée, et quand elle m'a parlé, j'ai ressenti une grande douceur en moi. Je me suis dit, au moins, elle m'aime. Et bien, je lui ai dit à ce moment-là, je lui ai dit, tu vois cette femme, et bien, à travers cette femme, c'est Dieu qui t'aimait. Et là, il s'est effondré. Parce qu'à ce moment-là, il a perçu qu'au cœur même de cette souffrance, le Seigneur était là. Et beaucoup parmi vous, je l'ai entendu de la part de plusieurs d'entre vous dans certains entretiens, que oui, Dieu est bien entré dans votre souffrance, dans votre veuvage. Et il vous révèle sa présence. Je m'en rappelle d'une femme, encore sur mon ancienne paroisse, qui s'était reconvertie après plusieurs années de veuvage. Elle était veuve très très jeune, à 25 ans, et elle est restée célibataire. Et dans sa reconversion, elle s'est rendue compte qu'au fond, Jésus ne l'avait jamais abandonnée. Et maintenant, vous la verriez, c'est une femme rayonnante. Une femme rayonnante. Pas parce qu'elle a vécu des choses extraordinaires, elle n'a pas des visions de son mari, mais le Christ est avec elle. Le Christ est avec elle. Au fond, quand le pape nous dit que le Seigneur veut entrer dans notre souffrance, ça veut dire quoi? Ça veut dire qu'il veut, nous donner du sens, non pas un sens factice, voyez, superficiel, où on se fait une raison, ouais. Comme certains se font une raison en disant, si j'ai souffert, c'est sûrement parce que j'ai fait quelque chose de mal, et à ce moment-là, je le paye. Alors peut-être que Dieu ne me punit pas, mais c'est moi qui me punis. Et petit à petit, quand on se fait ces raisons-là, on se replie dans sa coquille. Et du coup, on souffre encore plus parce qu'on est replié. On voit ça dans certaines familles, et c'est douloureux, notamment dans des couples où l'un souffre et l'autre aimerait avoir accès à l'autre. Mais ce n'est pas possible. Parce que l'autre dit non, ce n'est pas possible. Personne ne peut entrer dans ma souffrance. Le Seigneur, il entre dans notre souffrance. Comment est-ce qu'il fait? Eh bien, en nous montrant, en anéantissant, dira le pape François, la solitude de la souffrance, et en éclairant l'obscurité. Il anéantit cette solitude. Il nous révèle cette présence, les uns par les autres, pas forcément par des choses extraordinaires. Et ensuite, il les transforme, et il les redimensionne, dira le pape. Comment est-ce qu'il les transforme, est-ce qu'il les redimensionne? Il nous montre que, notamment avec, comme je l'ai dit tout à l'heure, ce cri sur la croix « J'ai soif », que tous, nous pouvons nous donner au Seigneur. Nous l'avons reçu tout à l'heure à la louange, nous pouvons tous nous offrir au Seigneur. Et le pape, cette fois c'est le pape Benoît XVI, dans son exhortation, dans son encyclique sur l'espérance, il dira que nous avons à redécouvrir cela. Parce qu'à un moment, sûrement pour de bonnes raisons, on avait un peu chassé ça, parce qu'on se disait, il ne faut pas tomber dans le dolorisme, il ne faut pas, voilà, etc. Sûrement qu'il y avait eu des excès à ce niveau-là. Mais en même temps, on a tout jeté. On a tout jeté. Et le pape Benoît XVI dira, pourtant, c'est essentiel. C'est essentiel de reconnaître que nous pouvons nous offrir à la suite du Christ
et y participer. Vous savez, il y a cette phrase un peu compliquée à comprendre de saint Paul qui dit « Je complète en ma chair ce qui manque aux souffrances du Christ ». Ce n'est pas de dire ce qui manque aux souffrances du Christ comme si le Christ il n'avait pas tout fait. Le Christ, il a donné sa vie une fois pour toutes. Il ne s'agit pas de dire ben voilà, il faut que je souffre pour compléter, au sens d'ajouter. Dieu, il a tout donné. Mais dans tout ce que nous vivons, le Seigneur peut nous faire participer, par grâce, par amour, à ce qu'il vit et ce qu'il a vécu. Quand on regarde les saints, quand ils disent oh, « J'aimerais souffrir comme toi, Jésus », il s'agit de bien le comprendre. Il ne s'agit pas de dire qu'ils étaient tous un peu maso. C'est qu'au fond, ils avaient compris cet amour tellement grand qu'eux-mêmes, ils avaient envie d'y entrer dans cet amour. On ne s'offre que par amour. On ne s'offre jamais par devoir. Rappelez l'hymne à la charité, hein, 1 Corinthiens 13. Si je donne ma vie dans les flammes sans amour, ça ne sert à rien. Ça ne sert à rien. Alors, maintenant que nous avons vu ça, comment être disciple de Jésus crucifié, de Jésus sur la croix, qui nous révèle cette certitude de cet amour fidèle du Seigneur, qui nous donne un amour tellement grand qui vient pénétrer à la racine de notre péché pour nous pardonner et qui vient entrer dans notre souffrance et nous aider à la supporter. Comment être disciple ? La première chose que le Seigneur nous donne, c'est d'entrer dans l'intercession, dans la puissance de l'intercession. Ça m'a beaucoup frappé dans la dernière encyclique, l'exhortation du pape François. Il parle de l'intercession en des termes magnifiques, je le cite. « L'intercession est comme du levain au sein de la Trinité. C'est pénétrer dans le Père et découvrir de nouvelles dimensions qui illuminent les situations concrètes et les changent. Nous pouvons dire que l'intercession émeut le cœur de Dieu. Mais en réalité, c'est lui qui nous précède toujours. Et ce que nous sommes capables d'obtenir par notre intercession, c'est la manifestation avec une plus grande clarté de sa puissance, de son amour et de sa loyauté au sein de son peuple. Au fond, si nous voulons suivre le Christ, si nous voulons être disciples comme il nous y invite, nous avons à entrer dans cette intercession, à devenir un peu à la suite du Christ, ceux qui portent. Nous avons parfois à nous laisser porter et nous avons parfois à porter. Et souvent, le Seigneur nous permet de faire les deux. Moi, je vois bien ça dans mon ministère. Si je suis prêtre, quand je vois ce que Dieu me donne de voir, je sais bien que ce n'est pas moi. Moi, je suis pas grand-chose. Je suis rien. Mais ce qui m'aide, c'est tous ceux qui me portent dans leur intercession. Je pense notamment, par exemple, à cette sœur qui vient de partir vers le Père, Blandine. Elle me porte. Je pense à un autre jeune que j'ai pu accompagner dans son passage vers le Père à l'âge de 30 ans. Lui m'a dit « J'intercéderai pour ton ministère. » Moi, je me sens porté. Il y a cette phrase qu'il m'a dit avant de partir au ciel. Je sens que dans cette phrase, il est là et il me porte. C'est cette puissance de l'intercession. Et puis bien sûr que moi, j'ai à porter. Et on se porte et on est porté. Mais il y a cette puissance donc de l'intercession. Ça veut dire quoi, intercéder ? Ça veut dire, au fond, entrer dans la prière même de Jésus. Vous connaissez cette grande prière dans Jean 17, cette magnifique prière. Oui, juste avant de donner sa vie, qu'est-ce qu'il fait ? Eh bien, il prie pour tous. Et il prie pour vous en particulier. Vous connaissez, hein ? Il dit à un moment, « Je ne te prie pas seulement pour eux, mes disciples, mais je prie pour tous ceux qui, par leur parole, croiront en moi. » Et donc là, on peut ajouter notre prénom. Le Christ a prié pour nous. Et il nous invite à faire de même, à intercéder. Alors ça tombe bien, parce que pour nous, aujourd'hui, dans cette grande journée de prière pour les malades, nous allons tous intercéder. Et nous sommes tous capables de le faire. Tous.
Il y en a qui se disent, oui, mais moi, j'ai pas trop la foi, j'ai encore plein de problèmes, de doutes, je sais même pas peut-être encore si vraiment Dieu m'aime. Oui, mais tu peux intercéder. Nous allons tous pouvoir vivre ça. Et nous allons tous pouvoir aussi découvrir la manifestation aussi du Seigneur. Parce que quand nous intercédons, nous avons entendu le pape François, il nous dit quoi ? Il nous dit, c'est pour cette manifestation de sa fidélité et de sa tendresse. Alors qu'est-ce qu'on fait dans l'intercession déjà ? Eh bien, première chose, on reconnaît que Dieu est Dieu et que nous, nous sommes hommes. Quand nous n'intercédons plus, il y a un risque à ce que nous nous prenions comme Dieu, à vouloir sauver toute situation. Tous, nous avons cette tendance. Il peut y avoir les médecins, il peut y avoir les psychologues, il peut y avoir les parents par rapport à leurs enfants, il peut y avoir ceux qui, les soignants, enfin tous. Moi aussi, comme prêtre, ça peut m'arriver. Quand j'intercède, je crois que Dieu est Dieu et que nous sommes des hommes. Quand j'intercède aussi, je crois que nous ne pouvons rien faire sans lui et que par lui, tout est possible. Vous connaissez à un moment ce passage très touchant où un père avec son fils malade qui vient voir Jésus et puis le père de l'enfant vient voir Jésus et dit « Si tu y peux quelque chose » et Jésus le reprend en disant « Pourquoi dis-tu si tu y peux quelque chose ?» Tout est possible à celui qui croit. De la même manière, pour Marthe et Marie, avec la mort de Lazare, dire à Marie, est-ce que tu crois ? Le crois-tu ? Ensuite, dans cette intercession, c'est notre foi qui grandit. Nous avons à être audacieux dans notre foi. Jésus nous le demande. Hein ? Ayez foi en Dieu, dans Marc 11. Je vous le dis, nous l'avons entendu tout à l'heure, quiconque dira à cette montagne, enlève-toi de là et va te jeter dans la mer, et s'il ne doute pas dans son cœur, mais s'il croit que ce qu'il dit arrivera, cela lui sera accordé. S'il ne doute pas dans son cœur. Alors tous, à un endroit ou à un autre, il y a ces petits doutes qui nous travaillent dans notre intercession et qui fait que bien souvent on baisse les bras et on arrête de prier. Combien de personnes se confient à nous ? Et puis après, c'est pas qu'on oublie. Parfois, ça nous arrive, et ça, le Seigneur le sait bien. Mais parfois, on doute. On dit, oui, je prierai pour toi. Mais intérieurement, on dit, mais de toute façon, Dieu ne peut pas entendre ma prière. Ou j'ai déjà demandé 1000 choses, non. Non. Aujourd'hui, le Seigneur veut faire grandir notre foi. Et si nous sommes tous ensemble, c'est pas pour rien. C'est parce que nous avons tous besoin les uns des autres pour grandir dans cette foi. Nous avons tous à être ces quatre hommes qui portent le paralytique. On est plus que quatre, donc ça tombe bien. On va vraiment s'épauler. Et donc, quand je vous dis cette audace, c'est quoi ? C'est d'être capable de poser un pas, un acte de foi. Alors, dans cette intercession, qu'est-ce qu'on peut demander ? Ben, je vous l'ai dit, puisque le Seigneur veut nous donner son pardon, son salut. La plus belle chose qu'on puisse demander pour quelqu'un, c'est qu'il soit sauvé, c'est qu'il goûte ce pardon. Ça, c'est la première chose. La deuxième chose, c'est qu'il découvre qu'il est enfant de Dieu, aimé de Dieu. La troisième chose, comme on l'a entendu tout à l'heure, c'est que le Seigneur est présent en lui. Le Seigneur est présent dans les frères que nous portons. Et nous allons le demander. Alors, est-ce qu'on peut demander la guérison ? Bien sûr qu'on peut la demander. Je pense notamment à Zélie Martin, vous vous rappelez, la mère de Sainte Thérèse. Elle était à Lourdes quand elle a appris son cancer. Et qu'est-ce qu'elle dit dans une lettre ? Elle dit « Si le bon Dieu veut me guérir, je serai très contente. Car au fond, je désire vivre. Il m'en coûte de quitter mon mari et mes enfants. Mais d'autre part, je me dis, si je ne guéris pas, c'est qu'il leur sera peut-être plus utile que je m'en aille. » Quand Zélie dit ça, voyez, qu'est-ce qu'elle nous dit ? Elle nous montre que quand nous demandons la guérison, nous pouvons demander la guérison, avec toujours cette phrase après, « Que ta volonté soit faite. » Dans cette foi, que dans notre vie comme dans notre mort, ce que nous désirons, c'est que Dieu soit glorifié. Dans notre vie comme dans notre mort, dit saint Paul, nous appartenons au Seigneur. Et ce qui importe, c'est que nous appartenions au Seigneur.
que nous appartenions au Seigneur, que nous goûtions cette certitude que rien ne pourra nous séparer de lui. Sainte Mère Teresa, bienheureuse Mère Teresa, elle, quand elle rencontrait les malades, qu'est-ce qu'elle disait ? Elle disait, je ne prie pas pour que tu ne souffres plus, je prie pour que rien, pas même la souffrance, ne t'enlève la joie du Christ ressuscité. Ça peut être notre prière pour ceux que nous portons. Qu'ils reconnaissent qu'ils sont enfants de Dieu, qu'ils reconnaissent qu'ils sont pardonnés, aimés, chéris de Dieu, qu'ils reconnaissent la joie du Christ ressuscité en eux, dans cette présence. Alors tout à l'heure, nous allons avoir un temps d'intercession particulier. Vous allez entendre certaines paroles, des paroles qu'on appelle des paroles de connaissance. Je veux dire juste un petit mot sur ces paroles. Qu'est-ce que c'est que ces paroles ? En fait, ces paroles de connaissance, c'est le fruit justement de cette prière d'intercession, de cette prière d'intercession de l'Église. Et dans cette prière d'intercession de l'Église, de cette prière d'intercession du Christ. Puisqu'au fond, dans toutes nos prières, dans la prière de l'Église, c'est le Christ qui prie. Alors ces paroles de connaissance, ce ne sont pas des paroles de voyance. Voyez, on n'est pas là pour entendre des choses spectaculaires, des choses impressionnantes. Ça agace le Seigneur, vous savez. Quand il dit, des signes. Vous ne voyez pas que je suis le signe ? Dans ces paroles de connaissance, c'est finalement cette manifestation de l'œuvre de Dieu. De la même manière que la guérison du paralytique manifeste la vérité, l'autorité de la parole du Seigneur quand il dit « Mon enfant, je te pardonne tous tes péchés et confiance », de la même manière, ces paroles de connaissance vont permettre à certains parmi nous de recevoir d'une manière particulière cette manifestation-là, mais qui est pour tous, pour que tous, quand nous allons partir de Paris, quand ceux qui vont rentrer chez eux cet après-midi rentrent chez eux, ils aient une foi affermie, une foi qui grandisse. Ces paroles de connaissance, en fait, ce sont des charismes par des personnes qui ont été vérifiées. Qui ont été vérifiées comment ? Bien simplement parce que dans leurs différentes paroles, depuis des années pour certains, eh bien, la parole s'est authentifiée, s'est vérifiée avec une équipe. Quand on entend ces paroles de connaissance, prions. Ne disons pas tout de suite, c'est peut-être pour moi ou c'est pour quelqu'un. Recevons, et en disant au Seigneur, que ta volonté soit faite. Nous avons à recevoir toutes ces paroles avec une grande foi, parce que Dieu peut agir. Il est tout puissant. Et en même temps, avec une certaine prudence, un bon sens, hein, c'est pas parce que tout d'un coup je me sens mieux que je vais arrêter par exemple mes médicaments ou je sais pas quoi. Hein. Le Seigneur aussi passe par notre bon sens, par notre intelligence, par ceux qui nous accompagnent. Mais ce qu'il veut pour chacun d'entre nous, c'est que nous entrions dans une foi plus grande en lui. Et c'est pour ça qu'il veut se manifester. Alors je vous ai dit, la première chose, comme disciple du Christ crucifié, c'est d'entrer dans cette puissance de la résurrection. La deuxième chose, c'est d'entrer dans un véritable abandon au Père. À la croix, vous le savez, une des paroles fortes que le Seigneur nous dit, et que moi, comme prêtre, avec toute la prière de l'Église, je redis chaque jour, avant de m'endormir, « En tes mains, je remets mon esprit. » Au fond, toute notre vie, nous apprenons à vivre cette parole. Et comme disciples du Christ, nous avons à entrer, à faire nôtre cette parole. En tes mains, je remets mon esprit. Cet abandon, vous voyez, c'est une totale confiance en celui qui nous donne la vie. À la suite du Christ. Le Christ, quand il est sur la croix, qu'est-ce qu'il fait ? Il se remet totalement à son Père parce qu'il sait que son Père saura le délivrer de la mort. Eh bien, nous avons entré dans ça. Nous ne savons pas faire, vous comme moi. Alors, nous ne disons pas, mais ça j'ai essayé, j'y arrive pas. On va essayer ensemble.
On va essayer sans nous décourager. Sans nous décourager. Les saints ont appris ça. Et ça leur a pris du temps. Pour ceux qui veulent lire une vie de saint, pas très compliquée et qui est très consolante, c'est la vie de Léonie Martin. Vous connaissez la sœur de Sainte Thérèse. Elle, toute sa vie, on a l'impression qu'elle cherche. Je relisais une phrase, elle disait « Quand je reçois le feu de la communion le jour, je suis toute heureuse et 2 minutes après, j'ai l'impression que mon cœur est comme un glaçon. » C'est un peu ce qu'on sent, nous. On vit des messes très fortes, on vit une session apparaît, une journée apparaît, puis le lendemain, on a l'impression qu'on est comme un glaçon. Non ! Non ! Non ! Et Léonie, petit à petit, quand on lit ses textes, elle apprend à dire, finalement, de moins en moins, je me décourage. De plus en plus, je me relève. Donc ne nous décourageons pas quand nous n'arrivons pas à nous remettre totalement. Dans cet abandon, c'est d'accueillir les choses avec la providence de Dieu. Ça, c'est très difficile et c'est pas du tout à la mode. Hein, parce que justement, on a envie de maîtriser les choses, on a envie de conduire, tout. Et on n'arrive pas à faire confiance à cette providence. Demandez au Seigneur de vous manifester cette providence. De voir en toute chose la main de Dieu, la main de Dieu. Non pas celle qui nous punit, hein, on est bien d'accord. Hein. Il y a bien cette certitude de l'amour fidèle de Dieu qui ne veut pas le mal, qui ne veut pas la souffrance. Mais de voir et de chercher partout la main de Dieu, la présence de Dieu. Derrière ça, qu'est-ce que ça fait? Ça nous assouplit. Finalement, une des grandes maladies pour chacun d'entre nous, c'est qu'on a la nuque raide et le cœur endurci. Vous ne trouvez pas? On est dur. Dur avec soi, dur avec les autres. Et on a la nuque raide. On a du mal à se tourner. On a du mal. Moi, le premier, j'en ai refait l'expérience il n'y a pas très longtemps en prenant la ficelle là, de Fourvière. J'avais quelque chose dans la tête et donc j'ai regardé. Et je n'ai pas vu. Heureusement, le Seigneur m'a gardé. J'ai eu quelques secondes. Je n'ai pas vu quelqu'un. Il y avait des traces de sang. En fait, il était tombé dans les escaliers. Et je ne l'ai pas vu. Je ne l'ai pas vu. J'ai pas cherché à le fuir, je l'ai pas vu pendant 3 secondes. Mais je l'ai pas vu. J'en ai tout de suite demandé pardon au Seigneur. Je dis, Seigneur, je te demande pardon. Et à ce moment-là, je suis allé bien sûr vers lui. Mais voyez, cet abandon, cette confiance, c'est d'être capable de voir où est-ce que Dieu nous fait signe. Et avec cette personne, j'ai passé un bon moment avec lui en attendant les secours. Mais c'est pour vous dire que nous avons à avoir la nuque plus souple, à avoir les yeux moins fermés, à être beaucoup plus souple. Et ça, le Seigneur peut le faire. Et quand nous faisons cet abandon, qu'est-ce que nous avons à faire comme disciples du Christ? Nous avons à faire un grand effort. Un grand effort. Sainte Thérèse nous le dit, je vous le cite. « J'ai pensé aujourd'hui à ma vie passée, c'est à la fin de sa vie, à l'acte de courage que j'avais fait autrefois à Noël, et la louange adressée à Judith m'est revenue. » Vous avez agi avec un courage viril et votre cœur s'est fortifié. Bien des âmes me disent, mais je n'ai pas la force d'accomplir un tel sacrifice, un tel effort. Qu'elle fasse donc comme ce que j'ai fait. Qu'elle fasse donc ce que j'ai fait. Un grand effort. Le bon Dieu ne refuse jamais cette première grâce qui donne le courage d'agir. Après cela, le cœur se fortifie et l'on va de victoire en victoire. Et l'on va de victoire en victoire. Il y a un grand effort à faire. Vous voyez, j'ai rencontré plusieurs d'entre vous qui me disent « Bon, je ferai confiance au Seigneur, mais d'abord, je veux qu'il me fasse ça. Je veux régler ça. Je veux avancer là-dedans. » Non ! L'abandon au Seigneur, ce n'est pas la prochaine journée des malades, l'année prochaine. Ce n'est pas une prochaine session. Ce n'est pas après-demain. Derrière, après-demain, c'est jamais, en fait. C'est aujourd'hui qu'on peut s'abandonner, qu'on peut se livrer à Dieu en toute confiance. C'est sûr que ça nous demande un effort, mais s'il vous plaît, faites-le. Parce que ça fait plaisir au Seigneur, et puis parce que c'est bon pour vous. C'est bon pour vous. N'imaginez rien. Vous voyez, souvent on rêve, on se dit, ah, si je me donne au Seigneur, qu'est-ce qui va m'arriver? Une croix plus lourde encore, alors que moi je souffre? Qu'est-ce qui va se passer? Est-ce qu'il va me demander de partir à Pétaouchnok? Non. Il vous demande simplement aujourd'hui de le regarder et de croire en lui et de vous donner à lui.

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2: Ce jour-là, on dira « Voici notre Dieu ». En lui, nous espérions et il nous a sauvés. Isaïe 25, 9.

Donc je dois vous parler du don de soi. Est-ce si naturel? Est-ce que ça va de soi, le don de soi? Eh bien, si je regarde simplement, quand nous venons au monde, est-ce que déjà, spontanément, tout petit, nous avons cet élan du don de soi? Eh bien, regardons le bébé. Quand il vient au monde, eh bien, ce qui va lui permettre de prendre conscience de soi, ce n'est pas son visage dans le miroir. Ça, c'est une conscience de soi, on ne sait pas trop, j'ai lu 18 mois ou un peu plus. Mais la conscience de soi, le fait qu'il prenne conscience qu'il existe, ben c'est le regard des autres. En général, le regard de sa maman ou de son papa qui l'aime. Et donc, s'il est aimé, il prend conscience qu'il est un être aimable. C'est le fameux « je tue » du philosophe Martin Buber, pour ceux qui connaissent ce philosophe. Donc, la conscience de soi naît d'une relation. Et donc, l'importance, évidemment, dans cette relation, de la fonder sur l'amour. Vous savez que, en général, le bébé reconnaît la voix de sa maman. Non pas à cause du timbre de la voix, parce que ça, le timbre de la voix, les robots et les algorithmes aussi reconnaissent. Hein. Non, non, ce n'est pas cela. Si la maman lisait mon texte, là, vous voyez, d'une manière monocorde, eh, ça c'est naturel, le sang de soi, le gamin ne le reconnaît pas. Non, c'est la façon dont elle lui parle, avec tendresse. C'est cette façon de parler avec amour qui fait que le bébé reconnaît sa maman. Et vous savez, les pédopsychiatres nous disent que si un enfant ne se sent pas aimé, il refuse de s'alimenter. Tiens, aujourd'hui, ça peut nous faire penser à quelqu'un. Bon, enfin, bref, en tous les cas, c'est une chose. Du coup, cette conscience de soi qui naît à partir d'une relation va faire naître le sentiment d'être le centre du monde. Et on voit bien que le bébé ramène tout à soi. Et son petit monde, eh bien, ce sont ses parents, ses frères et sœurs qui s'occupent de lui. Et d'ailleurs, s'il arrivait que les parents ou les frères et sœurs l'oublient, vous savez bien, vous qui avez l'expérience, qu'il va savoir manifester ses besoins et sa présence, quitte à vous réveiller à 2h du matin. Bon, voilà, donc si ensuite il survient un frère, une sœur, le petit monde va s'élargir et il va prendre conscience qu'il n'est plus le centre du monde, qu'il n'est plus seul au monde. Ensuite, l'école, la crèche achèvera de lui enlever cette illusion d'être le centre du monde, mais on sait bien que au cœur de chacun d'entre nous, demeure cette propension à tout ramener à soi qu'on appelle l'égocentrisme. Et cela sera plus ou moins long à faire évoluer. Alors comment ça évolue? Comment on peut le faire évoluer? Vous savez que chez les animaux, il existe une mémoire instinctuelle et qui n'existe pas chez les enfants, chez les bébés. Qu'est-ce que c'est qu'une mémoire instinctuelle? Ça veut dire que le petit qui va naître à tout ce qu'il faut pour pouvoir survivre, ce qui n'est pas le cas du petit bébé. Il y a une mémoire instinctuelle, je prends un exemple, personne n'a appris à une araignée à faire des toiles. C'est inscrit en elle, et donc c'est ce qu'on appelle la mémoire instinctuelle, elle va savoir comment faire une toile, et pour se nourrir, pour voilà. Et tout est à l'exemple, sauf le petit homme. Le petit homme, lui, doit tout apprendre. Tout apprendre par apprentissage. Et voilà pourquoi il est important, effectivement, qu'il ait d'abord des parents qui vont le suivre pour lui permettre cette autonomie qui n'est pas immédiate, loin de là. Et c'est donc important de voir que c'est l'apprentissage et le mimétisme qui vont jouer un rôle capital dans l'éducation. Et c'est là, au fond, le rôle des parents qui est fondamental. Si l'enfant voit ses parents se donner généreusement, eh bien, il lui semblera naturel lui-même de se donner. Alors, évidemment,

Ou alors c'est parce que je le vaux bien, c'est ma vie, j'en fais ce que je veux, c'est mon corps à moi. Voilà, donc on ramène tout à soi. Vous voyez, cette espèce d'archaïsme qui existe dans la petite enfance se continue aujourd'hui dans toute la société, même la société adulte. Je me rappelle d'un de mes patients, il y a longtemps évidemment, qui était venu me voir en disant, il avait abandonné sa femme et ses enfants parce qu'il avait rencontré une amie d'enfance avec laquelle il était parti en disant de toute façon c'est ma vie, je fais ce que je veux, etc. Et donc, vous voyez, ma vie c'est que les autres, tant pis, et ceux dans lesquels, envers lesquels je me suis engagé ou ceux dont j'ai la responsabilité, tant pis, voilà, c'est ma vie, je fais ce que je veux. On voit bien que le don de soi n'est pas du tout porté par la culture actuelle. Et c'est pour ça que notre message évangélique, il a un peu du mal à passer, hein. Eh oui, c'est bien ça. Quand Jésus dit qu'il n'y a pas de plus grand amour que de donner sa vie pour ce qu'on aime, eh ben, franchement, ce n'est pas très très bien reçu. Tiens, à propos, ce qu'on aime, c'est qui? Donner sa vie pour ce qu'on aime. Ah, on voit bien quand même, on n'est quand même pas complètement obtus. Et donc, naturellement, on se sent capable de donner sa vie pour l'être que l'on aime le plus. L'être unique pour ses enfants. Voilà, on voit bien qu'on est capable de donner sa vie pour cela. Jésus dit bien, voilà, ceux à qui on donne sa vie. Et le thème de la conférence, c'est le don de soi. C'est pas donner sa vie, c'est pas tout à fait pareil, hein. Qu'est-ce que cela veut dire, le don de soi? Et qu'est-ce que Jésus veut dire quand il dit donner sa vie? Alors, est-ce que donner, le don de soi, c'est quoi? C'est donner du temps? Donner de l'énergie, de la compétence, de l'argent par le partage. C'est un peu ce que vivent ici les gens qui donnent du temps pendant l'été pour se consacrer au service de leurs frères au cours de ces sessions. Est-ce que c'est ça le don de soi? Alors, on avait fait une expérience quand j'étais curé avec les couples accompagnateurs pour le mariage. Vous savez, pour préparer les fiancés au mariage, j'avais huit couples accompagnateurs. On faisait une expérience. Vous savez que les mariés, le jour de leur mariage, vont se passer l'anneau et dire, d'abord, c'est le consentement, l'échange de consentement. Il y en a une des formules qui dit, je te reçois et je me donne à toi. Je me donne à toi. Eh bien, on a fait l'expérience, on va séparer les garçons et les filles. D'un côté, on a mis les garçons, de l'autre, on a mis les filles. Quand je dis je me donne, qu'est-ce que je donne? Alors, c'est assez drôle parce que ces messieurs disaient, eh bien, je donne les clés de ma voiture, je donne mon appartement, je donne, que des choses matérielles, c'est assez marrant. Et les filles, elles, c'était vraiment le don de leur personne. Donc, je dis ça pour les messieurs au cas où. Il y en a quelques-uns ici. J'ai déjà la moitié de l'assemblée contre moi. Bon, ça, c'est ma vie. Mais Jésus dit donner sa vie. C'est-à-dire, en fait, c'est quoi donner sa vie? Eh bien, donner sa vie, c'est pas seulement donner quelque chose qui nous appartient, et même le meilleur de ce qui nous appartient. Donner sa vie, c'est abandonner sa vie entre les mains d'un autre. Donner sa vie, c'est abandonner sa vie entre les mains d'un autre. Alors, quand j'étais séminariste, on m'avait dit de témoigner. Alors, j'ai dit, j'ai pas raconté ma vie, c'est pas très intéressant, etc. Donc, j'ai fait comme Jésus. Je me dis, Jésus, il emploie des paraboles. Je vais raconter une parabole. Alors, j'avais fait ça. Donc, j'étais au séminaire, j'étais dans une église, on m'a dit, parlez-nous un peu de votre vocation. J'ai dit, ma vocation, c'est un peu comme une barque. Vous savez, quand on dit, le gars, il mène bien sa barque. J'ai dit, voilà, la bonne image. Qu'est-ce que c'est mener sa barque? Vous êtes dans une barque. Qu'est-ce que vous faites? Vous êtes là, vous tenez la barre. Vous savez où vous allez, vous regardez l'horizon, et voilà. Moi, ma vie, c'était ça. Je savais très bien où j'allais. J'étais dans ma barque, je menais ma vie dans le gouvernail. Tout va bien. Et puis un jour, il y a quelqu'un qui s'installe à côté de moi, à la barre. Ah, j'ai dit, oh là, oh. J'étais prêt à le mettre par-dessus bord, bien sûr, évidemment. Et je me suis rendu compte que c'était le Seigneur. Ah, j'ai dit ça. Ah, j'ai dit, c'est toi, Seigneur. Voilà. C'est le jour où vous laissez Jésus entrer dans votre vie. Alors, faites attention, hein. Bon, enfin bon, vous l'avez laissé rentrer, donc il mène la barre avec vous. Bon, ça va, avec Jésus, tout va bien. On est ensemble, la barre, je sais toujours où je vais, etc. Va bien. Puis à un moment, au bout d'un certain temps de navigation, Jésus dit, passe devant. Ah, oh, c'est quoi ça, passe devant? Passe devant, ça veut dire que je lâche la barre. Passe devant, ça veut dire que je tourne le dos à l'horizon, je sais plus où je vais. Ah là, oh là là, là là, c'est quand même autre chose, ça. Ça veut dire que quelque part, je suis obligé d'abandonner la maîtrise de ma vie et que je dois laisser le Seigneur lui-même conduire la barque.
Alors là, ça a été un peu un combat quand même. Je vous l'avoue, ça n'a pas été

simple. Mais bon, au bout d'un moment, j'ai dit, bon, d'accord, de toute façon, c'est toi, Seigneur, qui dirige la barque. Bon, ça va. Alors, un moment, je suis passé à l'avant de la barque, donc je ne savais pas où j'allais, et c'est plus moi qui dirigeais la barre. Mais c'était Jésus, donc ça allait. Ça, c'est quand je suis rentré au séminaire, voyez? Bon, alors je me dis, je vais me laisser couler douce. Je me suis endormi dans la barque. Très bien, je m'endors. Et puis, j'ouvre un œil, deux yeux, je regarde. Ah! C'est affreux. Mais ce n'était plus Jésus qui était à la barre. C'était le supérieur du séminaire. Ah, ben ça va. Ah, non, non, non, non, ça va pas du tout. Voilà. Non, non, c'est ça, donner sa vie, ça va pas du tout. Et abandonner sa vie dans les mains d'un autre. Excusez-moi, dans les mains de Jésus, ça passe. Mais dans les mains du supérieur, c'est un type comme moi, après tout. Hein. Qu'est-ce qu'il a de plus que moi, celui-là? Il est supérieur, c'est tout. Non, non, non, non, non, non. Alors, j'étais prêt à réagir, évidemment, bien sûr. C'est normal. Hein. Et puis, je baisse les yeux. J'ai vu que sur la barre, c'était toujours la main de Jésus. Eh oui, c'était la main du Christ. Il passe par des intermédiaires, il veut bien passer, mais c'est toujours lui qui dirigeait. Au fond, voyez, cette parabole m'a permis de comprendre ce que voulait dire donner sa vie dans le sens où j'abandonne ma vie dans les mains d'un autre. Alors vous voyez maintenant, j'ai abandonné ma vie dans les mains de mon directeur de cabinet qui est ici. S'appelle Philippe Laborde. Si vous avez des conseils à lui donner, pour qu'il ne fasse pas trop souffrir. Merci, parce que je crois toujours que c'est Jésus qui tient la barre, hein, rassurez-vous. Voilà, donc donner sa vie. Je continue. Alors, voilà. Donner sa vie. Alors évidemment, c'est facile quand je vous disais que c'était envers nos proches. Mais Jésus dit pas cela. Hein. Il dit, si vous aimez ceux qui vous aiment, qu'est-ce que vous faites d'extraordinaire? Les païens en font autant. Ah oui. Ah d'accord. Mais je trouvais déjà que donner ma vie pour ceux qui sont proches, que j'aime, on entendra dimanche le bon samaritain. C'est qui mon prochain? Eh ben c'est pas moi qui me fais le prochain, c'est le samaritain qui va se faire proche de moi. Je pense que le bon samaritain, c'est quand même le Christ. Alors, qu'est-ce que ça veut dire? Eh bien, Jésus dit, non, vous aimez vos ennemis. Ah. Alors ça, désolé, c'est pas du tout spontané, hein. Je ne sais pas vous, mais si quelqu'un me crache à la figure en sortant de la tente, là, je vais pas avoir un élan extraordinaire pour lui sauter au cou en disant je t'aime. Je sais pas, vous peut-être, vous êtes formidable. Mais... Et donc, qu'est-ce que ça veut dire? Ça veut dire que je ne veux pas avoir d'ennemis. Je veux que si j'ai un ennemi, il est possible que j'en ai, bien sûr, parce que ce que je dis, ça plaît pas forcément à tout le monde. Je veux qu'il devienne un ami au nom du Christ. Et je ferai tout pour qu'il soit un ami. Et si je devais faire quelque chose pour lui, eh bien, je le ferais. Donc voilà, aimer vos ennemis, c'est pas le sentiment, c'est pas l'émotion, ça n'a rien à voir avec ça. C'est vraiment une décision. Aimer ses ennemis, c'est une décision. Alors aimer ceux qui nous aiment, aimer nos proches, c'est naturel, ça va de soi. Et donc, vous voyez, il faut passer de l'émotion à ce qui va de soi. À une décision, la décision d'aimer. D'ailleurs, c'est Jésus qui nous dit, mon commandement, le voici, aimez-vous les uns les autres. Ah bon? Aimer, c'est un commandement? C'est pas vraiment notre expérience. Aimer, c'est quelque chose qui nous vient du cœur spontanément. Eh bien, non. Si, ça nous vient du cœur spontanément, et c'est bien. Mais ça ne suffit pas pour entrer dans l'amour de Dieu. Vous croyez que Dieu, que Jésus, il a envie de nous aimer comme cela? Jésus a décider profondément, c'est une volonté divine que de nous aimer jusqu'à donner sa vie. Jésus a versé une goutte de sang pour moi, pour chacun d'entre vous, parce qu'il nous aime. Il nous aime non pas parce qu'il éprouverait un sentiment comme nous nous éprouvons, mais parce que c'est une décision de la volonté divine. La volonté divine, c'est d'aimer. Dieu est amour. Et l'amour n'est pas un sentiment en Dieu. L'amour, c'est un acte par lequel Dieu se donne absolument et totalement. Que ce soit sur la croix, que ce soit dans l'Eucharistie, ou que ce soit quand lui-même donne notre vie à partir de sa vie, lui qui est la source de toute vie. Voilà. Alors, ben, vous allez dire, c'est bien dur tout ça, hein? Ben, vous avez raison, hein? Parce que, en fait, très honnêtement, si on regarde, qui est capable de donner sa vie? Qui aime ses ennemis? Qui donne sa vie pour sauver les ennemis? Ben, c'est Jésus. Autrement dit, nous n'avons qu'une chose à faire, c'est contempler Jésus. Ah, ça tombe bien ici, on est dans la ville du Sacré-Cœur de Jésus, donc ça va nous aider. Parce que Jésus possède en lui la plénitude de la divinité. Jésus reçoit sa filiation du Père, mais
Le Père engendre en se donnant dans l'amour. Autrement dit, Jésus se reçoit de l'amour et se donne aussi dans l'amour. C'est le sens même de cette relation trinitaire où l'Esprit-Saint est lui-même cet amour. Vous voyez, ce n'est pas un sentiment, l'Esprit-Saint, c'est une personne divine. Donc, voilà. Et c'est cet amour du Père, du Fils qui constitue leur relation. C'est là la plénitude de l'amour. Est-ce que tout est dit ? Jésus, vous le savez, c'est le Verbe, la parole, l'expression de Dieu. Ça veut dire quoi ? Bon, ben, ma parole, vous voyez, c'est ma parole. Elle vient jusqu'à vous. Après tout, après, vous en faites ce que vous voulez. Hein. Vous l'écoutez pas. Vous dites, oui, il a raison. Ben non, il dit n'importe quoi, etc. Donc, ma parole, elle vient jusqu'à vous et on la reçoit ou on ne la reçoit pas. La parole de Dieu, c'est le Christ, c'est le Verbe. Le Verbe s'est fait chair. Parce que Dieu, nous ne pouvons pas y accéder. D'ailleurs, le livre de l'Exode disait, nul ne peut voir Dieu sans mourir. Et Dieu est inaccessible, même la grande quête de l'homme, je veux voir Dieu, voir la face de Dieu, Dieu tu es mon Dieu, je te cherche dès l'aube. Contempler la face de Dieu, Moïse le demandera, il ne pourra pas, sauf à un moment particulier. Mais voilà, et puis même Philippe, le disciple de Jésus, montre-nous le Père, cela nous suffit, voir Dieu. Nul ne peut voir Dieu sans mourir, et pourquoi ? C'est dans son Verbe, sa parole, son expression, l'expression divine, c'est le Christ. C'est le Verbe de Dieu qui prend chair de notre chair, parce que là où est Jésus, là aussi est le Père. Celui qui m'a vu a vu le Père, dit Jésus. Autrement dit, c'est en contemplant Jésus que nous connaissons vraiment la réalité de Dieu. Voilà, Jésus est venu jusqu'à nous. Et comme le dit saint Paul quand il écrit aux Philippiens, Jésus, lui de condition divine, ne retint pas jalousement le rang qu'il légalait à Dieu, mais il s'est anéanti, prenant la condition de serviteur. Et Jésus, par toute sa vie terrestre, va nous montrer cette désappropriation de soi. Jésus ne s'appartient plus. Et cette désappropriation de soi, par amour de l'autre, est constitutive de Dieu, autrement dit le don de soi. Par le don de la vie, c'est-à-dire la désappropriation de soi, c'est Dieu qui l'accomplit. Et Dieu l'a accompli dans un cœur humain, Jésus de Nazareth, une vie humaine, et il va jusqu'au bout de l'amour. Comme vous l'avez entendu dans la prière eucharistique 4 qui reprend l'évangile de saint Jean, Jésus ayant aimé les siens, les aima jusqu'au bout, jusqu'au bout. Voilà, ce chemin du Christ, en fait, c'est notre chemin, le seul possible, le seul capable de nous donner existence, existence substantielle, non pas une existence fortuite avec un amas de cellules qui serait alimenté par quelques hormones, non, non, non, une existence consistante et qui entre dans l'éternité, une consistance divine. Voyez, par le baptême, nous avons reçu la vie de Dieu. C'est pour cela qu'on parle d'une nouvelle naissance. Il s'agit bien d'une naissance à la vie divine. La confirmation et l'Eucharistie, là nous recevons cette extraordinaire capacité du don de soi, qui ne se réalise que dans le don de la vie. Voilà, je pense que c'est important de comprendre cela. Si nous voulons donner notre vie par un effort de volonté, nous allons nous épuiser et nous n'y arriverons jamais. Nous devons simplement nous laisser faire. Tout à l'heure, on a prié l'Esprit-Saint. Moi, toutes mes journées commencent par une prière à l'Esprit-Saint longue parce que je sais que je ne peux rien faire, rien dire qui soit utile si c'est pas l'Esprit-Saint qui vient m'inspirer, qui vient porter du fruit en moi. Je prie aussi la Sainte Vierge pour recevoir l'Esprit-Saint comme elle l'a reçu. Parce que l'Esprit-Saint en elle a porté du fruit. Le Verbe s'est fait chair en elle parce qu'elle a accueilli l'Esprit-Saint qu'il a pris sous son ombre. Et c'est ainsi que Marie peut nous apprendre à recevoir l'Esprit-Saint en vérité, c'est-à-dire en lui permettant de tout changer en nous, de changer notre intelligence et d'ouvrir notre cœur à l'amour. Alors, est-ce que j'ai encore le temps ? Je vis dans le stress en permanence, vous voyez. Alors, et comme vous aimez les histoires, je sais que vous aimez les histoires. Je suis venu à Paray-le-Monial en 1986. À ce moment-là, je connaissais rien du tout. J'avais lu simplement dans un journal qu'il se passait des choses intéressantes. Oui, je sais, vous n'étiez pas né en 1986. Je sais bien, mais c'est pour ça que je vous raconte cette histoire, d'ailleurs. Pour vous rappeler les commencements, les origines. Moi, j'ai lu ça dans un journal. Je me dis qu'il se passait des choses ici formidables. Et donc, moi, je me dis, mais je vais aller voir.
curiosité toujours. Puis je me suis dit, on parle du bon Dieu, donc ça m'intéresse. Donc je suis venu, j'ai participé à la session, très bien. Et puis je suis revenu. Et quand je suis revenu, il y avait une de mes patientes que j'avais vue fortuitement en 1980, jour de garde. Et puis cette dame était enceinte. Enfin, ce jour-là, jour de garde, vous savez, il y a plein de monde, je me rappelais pas. Quelques mois après, elle m'appelle et elle me montre le berceau de l'enfant. Elle me dit, vous rappelez, vous êtes venu me voir de garde au premier de l'an? Je dis, oui. Dans ce cas-là, faut dire oui. Hein. Parce que sinon, les gens sont vexés. Hein, et donc, j'ai dit oui. Elle me dit, voyez, c'est ça. Oh, j'ai dit, une maman qui dit ça en parlant de son bébé, je dis, il y a un problème sérieux. Je regarde, c'était une petite fille trisomique. Évidemment, c'est pas ce qu'elle attendait. Je peux pas vous raconter toute son histoire. Elle était seule, elle vivait seule. Hein, donc, avec cette petite fille trisomique, elle s'était fâchée avec le pédiatre parce que la petite avait aussi une malformation cardiaque majeure. Et les pédiatres avaient dit qu'elle ne pourrait pas vivre plus d'un an. Et donc, elle m'avait demandé, est-ce que vous acceptez de la soigner? J'ai dit oui, bien sûr. Donc voilà, je l'ai soignée, ça a duré un certain temps, puisque je me suis battu pour qu'elle aille à l'école, donc elle avait 6 ans plus exactement, en 86. Et puis, quand la maman souffrait beaucoup aussi du regard des autres, toujours. Vous savez, quand elle avait pris un jour le train de banlieue avec sa poussette, il y a des gens dans le train qui ont dit, madame, quand on a une enfant comme ça, on ne sort pas. Ça l'avait profondément blessé, vous imaginez, enfin beaucoup. Donc, j'étais venu ici, et puis j'avais vu que justement, comme aujourd'hui, les personnes handicapées étaient aux premières loges, elles étaient à la place, et puis en plus, ils étaient tout joyeux, tout contents, etc. Et je dis à cette maman, en revenant de Paray-le-Monial, vous savez, chère madame, là-bas, et vraiment, votre fille serait vraiment heureuse, hein. Vous devriez un jour y aller. Voilà, bon, le temps passe, on n'en parle plus. Et puis l'année d'après, elle me dit, en 87, est-ce que vous retournez là où vous m'avez dit? Ah ben j'ai dit oui, j'y retourne avec un copain médecin et puis avec mes deux filleules. Ah bon, est-ce que je peux venir avec vous? Si vous voulez, mais vous amenez la petite alors. Donc, elles sont venues toutes les deux. Cette petite fille, Aurore, évidemment, ici, était dans une joie parfaite. On va se dire que, elle était dansée, etc. Et puis la maman, elle a retrouvé le chemin du Seigneur, elle s'est confessée, elle a adoré, elle est revenue, donc tout était pour le mieux. Un mois, jour pour jour, midi, coup de téléphone. Cette dame m'appelle en me disant, docteur, venez vite, je crois que ma petite est morte. Je me précipite, j'arrive, etc. Effectivement, la petite était morte, sans doute par une rupture du pilier, enfin peu importe. Mais c'était un peu prévisible, bien que elle avait vécu quand même 7 ans et qu'on se disait, après tout, elle peut vivre encore assez longtemps. Et donc j'ai essayé de la réanimer, j'ai appelé le SAMU pédiatrique, on a électrochoqué, etc. Elle n'est pas revenue. Alors la maman m'a dit, mais tout ce que vous avez dit sur le bon Dieu, tout ça, etc. C'est ouh là là. Évidemment, dans ces cas-là, il faut se taire et puis laisser passer l'orage. Un mois après, je lui ai dit, mais vous savez, ce qu'on a vécu ici à Paray-le-Monial, c'était quand même extraordinaire. Vous vous rappelez comme elle était heureuse? Et que vous-même, vous étiez heureuse? Et qu'aujourd'hui, votre petite Aurore, elle est au ciel. Si elle n'est pas au ciel, personne n'ira. Et donc, elle est au ciel. Et ce serait peut-être bien qu'on prie, qu'on continue de prier, comme on l'a fait là-bas. Donc, on a commencé un petit groupe de prière. On était 6 ou 7 à peu près. Ce petit groupe de prière. On était dans les appartements les uns des autres, et puis en fait ça a grossi. Au bout d'un an, on était 60. J'étais voir le curé, j'ai dit, il n'y a pas une salle pour qu'on puisse prier? Alors, il nous a donné une salle, mais un autre de ses collègues, le dimanche à l'homélie, a dit, oui, il y a des gens qui préfèrent prier que de s'occuper des pauvres. D'accord, ok. Bon, c'est vrai, mon rapport avec le clergé était déjà excellent, vous voyez. Bref, 2 ans après, cette maman m'a dit, docteur, je voudrais vous demander quelque chose. J'ai dit, si vous voulez, c'est quoi? Et là, je pensais déjà rentrer au séminaire, donc j'avais déjà. Elle m'a dit, tout ce qu'on a vécu, etc., avec Aurore, je voudrais adopter une petite fille trisomique qui a été abandonnée par ses parents. Et voilà comment je suis devenu parrain d'une petite qui s'appelle Fleur et comment aujourd'hui elle a 30 ans. Voilà. Alors, quand je dis...
Je savais que les histoires, ça vous plaisait. J'ai encore 3 minutes. Et donc, elle a 30 ans. Et je disais que c'est vrai qu'il nous éduque. Vous savez, moi, bon, j'ai des goûts assez éclectiques en musique, mais j'ai réussi à échapper à quelques-uns. Et alors, cette petite fleur, vous savez, elle a un cœur d'artichaut. Et donc, elle tombe amoureuse de tous les chanteurs. Alors, c'est comme ça que je me suis retrouvé à aller voir Johnny Hallyday. J'avais réussi à échapper à Johnny Hallyday. Et pour ses 18 ans, je lui dis, mais qu'est-ce que tu veux? Alors, je disais, je vais acheter un téléphone, un machin. Elle me dit, je vais aller voir Johnny. Oh, je lui dis, t'es sûr? Tu veux pas quelque chose d'autre? Alors, je l'ai emmené à Bercy voir Johnny. Alors, c'est drôle. Johnny, c'était quand même pas des jeunes qui assistaient au concert. Mais enfin, bon, c'était, il y a de l'ambiance. Mais alors, ce qui était assez drôle, c'est que moi, j'étais en col romain, un peu coincé, voyez. Elle, c'est une petite blonde, debout sur le siège, en train de crier, Johnny, je t'aime! Vous imaginez? Quand je vous dis qu'ils nous apprennent les relations humaines, c'est pas de la blague. Alors, j'ai aussi dû me farcir Garou, vous savez. J'ai échappé à Patrick Bruel. Je ne sais pas comment, mais j'attends la suite. Voilà. En tous les cas, vous pouvez prier pour cette petite fille qui est vraiment, elle, très en forme, mais qui va finir par épuiser son parrain. Merci à vous.

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0: On est appelé à une plénitude. On est appelé vraiment à une plénitude de vie. Et cette plénitude de vie, elle nous est donnée en termes de processus de vie à partir des enseignements des papes. Alors, on va avoir deux schémas de synthèse de ces processus en termes d'intégration. L'idée principale de notre réflexion, c'est de faire une approche fondamentale de l'accomplissement de la personne à travers voilà, un processus de croissance. La foi doit donner la vie. Si la foi ne donne pas la vie, les jeunes qui vont à Rome ont une expérience de vie. La foi est liée à la vie, c'est formidable. Ces rencontres, Lisbonne, Rome et autres. Bon, j'ai fait 6 GMJ, c'est formidable pour les jeunes et pour les parents après. Voilà. Alors, on va voir deux approches. L'approche avec le pape Jean-Paul II et l'approche avec le pape François. Voilà. Donc, vous avez un premier schéma. Un premier schéma, vous voyez, avec 5 entrées. D'abord, la conscience. Au centre de la vie, vous avez une conscience morale. Un enfant a une conscience morale. Il sait quand c'est rouge, il sait quand c'est vert. Il sait quand c'est bon, voyez. Donc, tout l'enjeu d'éclairer la conscience. Alors, la position de l'Église sur la conscience, c'est que la vérité du bien, elle est inscrite en nous. Et ce qui est bon pour l'enfant, pour l'adulte, par la capacité de vérité avec lui-même et la capacité de prière, de grâce qui vient illuminer, c'est donc de reconnaître le bien. Voilà. C'est pour ça que la prière, c'est décisif, parce que la prière, la grâce nous révèle la vraie lumière du bien. La vraie lumière du bien. Voilà. Alors, l'Église, c'est très important en termes de posture de parent aussi, l'Église ne se substitue jamais à la conscience de quelqu'un. L'Église vient éclairer les consciences. L'Église vient éclairer les consciences. Elle n'est pas là pour se substituer aux consciences. Les parents sont là pour éclairer les consciences, ils ne sont pas là pour se substituer aux consciences. Et là, il y a un match éducatif. Hein. Vous savez, les 4 moments de l'éducation, c'est la loi, la vertu et la liberté dans l'Esprit Saint, la liberté dans la grâce. Et d'abord, la loi, c'est les parents qui la rappellent constamment, etc. Mais la loi, elle apprend des résultats de respect. Oui, vous voyez, l'important, c'est d'entrer dans un processus éducatif intégral. L'enfant va intégrer la limite, il va intégrer ses propres ressources. Et après, surtout, il va rentrer dans une liberté spirituelle parce qu'il a fait l'expérience de l'Alliance. Ouais. Je trouve que la conscience, elle est cet espace structurel en nous, qui nous rend capable de lire ce vrai bien. On sait quand on se ment. On sait quand on triche avec la faute des impôts. On le sait. On le sait. On le sait, et puis, bon, on s'auto-justifie. Enfin, je veux dire, ouais. On sait quand est-ce qu'on. Ouais. On a triché, quand on a menti, on le sait. Enfin, c'est magnifique quand on écoute les enfants. Le 4-5 ans, ce qu'on fait, c'est que. Ah, mais moi, j'ai menti. J'ai menti. Et, ah oui, il était pas bien, j'étais pas bien, comme mais j'ai menti à maman. Oui, ça, j'ai bien menti à maman. Ah oui, ah, sans ça, j'ai. Oui, j'ai mis des chardons dans le lit de mon fer. Ah oui, non, c'est pas bien, père, c'est pas bien. Oui. Donc, je regrette. Un petit peu, oui, je regrette. Ils savent quand c'est le degré, quoi. Ils savent le degré d'intensité, de la gravité, de la faute, du mensonge, et parfois, tu apprends mieux que les adultes, parce que les adultes, ils sont tellement dans le, ils sont tellement dans le processus d'action, dans la to-do list, voilà, dans le rétro-planning familial, que c'est pas toujours facile. Ouais. D'où l'enjeu, vous voyez, de poser la conscience, et le meilleur moment pour poser la conscience, bah, c'est la prière. C'est ne rien faire. C'est laisser Dieu éclairer ma conscience. C'est pour ça que la vie de prière, elle n'est pas d'abord dire des paroles à Dieu, c'est déjà bien. Mais c'est d'abord se laisser faire par Dieu, par la parole qui résonne en moi, la lumière de la grâce, etc. Donc, ma conscience, elle est plus ou moins éclairée. Alors, je peux prendre les moyens pour l'éclairer, un dialogue de qualité, la confession, des bonnes lectures, écouter son conjoint. C'est parfois le point de départ, vous voyez. On entend son conjoint, mais souvent on ne l'écoute pas. Ah oui, je t'entends, non, tu ne m'écoutes pas. Alors, c'est vrai que, voilà, Est-ce qu'on voit la même chose? On voit le même objet, mais on ne voit pas la même chose. Moi, je ne vois rien de ce que vous voyez. Ben, c'est intéressant. Oui. Donc, le mari voit ça, et madame, elle voit ça. Et pourtant, on voit la même chose. Donc, c'est, oui, c'est l'idée d'écouter. Et Dieu, progressivement, il nous fait ça. On fait ça. On fait ça très doucement. Voilà. Ah oui, c'est ça. OK. OK. Donc, ouais, d'éclairer sa confiance, ça demande de se reposer, d'abord de bien dormir. Le pape François, lorsqu'il a commencé à analyser les scandales dans l'Église, hein, le fameux Jeudi Saint en 2014, sa grande homélie, où il a dit quelles sont les deux causes principales des scandales dans l'Église, etc. Il a dit deux choses. Ces gens-là n'avaient pas une relation amoureuse avec la parole de Dieu. Intéressant. La relation amoureuse avec la parole de Dieu, la douté était éclairée. Et deuxièmement, ces gens-là ne savaient pas dormir. Sous-entendu, ils mettaient leur to-do list avant le sommeil. Ça peut renvoyer à certaines réalités partagées. Bref, mettez la to-do list. Alors, évidemment, lui s'adresse plutôt à ceux qui sont causés immédiatement ce qu'on a.
1: C'est quoi la to-do list?
0: La to-do list, c'est tout ce que tu dois faire dans la journée. Alors, c'est un ordre prioritaire. Voilà, une fois, j'en ai vu une, c'était chez un ami. Ça partait de 6h15 et tous les quarts d'heure, il y avait ce qu'il fallait faire. Il était à 22h15. Oh, waouh! Il y a 6 enfants, d'accord? Oui, ouais, j'ai dit, ben, moi, je suis pas parent, d'accord? Ok, je comprends. Voilà. Tout voyez. Mais voyez, la question, c'est qu'à un moment, il faut lâcher. Ce qui est premier, c'est d'abord nous avec Dieu. Après, c'est l'unité avec le conjoint. Après, c'est les enfants. Et après, c'est nous. C'est moi, en présence de Dieu, le conjoint, les enfants et le travail. Ouais. Donc, après, chacun fait ses synthèses de manière personnalisée, mais il y a un ordre structurel. Moi, d'abord, en présence de Dieu, je suis fait pour louer, vénérer, servir Dieu, et par là, sauver mon âme. Vous voyez cette petite phrase de Saint-Ignace, voilà. Je suis d'abord fait pour louer, vénérer, servir Dieu, et par là, sauver mon âme. Donc, c'est le point de départ. Après, si on veut accomplir son âme, ben, ça va être à partir de celui de là, donc, il y a un primat de la prière. Pas de prière le matin, pas de petit déjeuner. Donc, si Dieu n'a pas la première place, il n'est pas à sa place. Et moi, je ne suis pas en place. Et d'où il faut que je me déplace. Ça remplace. Mais vous pouvez beaucoup avec ces mots. Donc, réveiller sa conscience, bien dormir, bien prier, bien lire, écouter les autres. Et avec confiance, accepter dans une docilité intérieure, vous se laisser à bouger. Enfin, bouger. C'est laisser bouger, mais doucement, mais sous l'aune de l'Esprit. C'est l'Esprit Saint qui nous fait bouger. Ah! La vérité tranchante qu'on nous renvoie à la vie de Dieu, la nouvelle vérité se rend compte, justice et paix s'embrasse, il n'y a pas de vérité sans amour, il n'y a pas de justice sans paix. Mais donc, si parfois il y a des vérités à dire, il faut trouver le climat pour les dire en respectant l'autre, parce que l'autre, il est peut-être en train de porter des sacs lourds et bien connaître d'où part l'autre pour lui parler du chemin qu'il aurait dû prendre, parce que c'est mon chemin. Ne projetons pas notre processus de croissance personnelle avec le processus personnel de croissance du conjoint. C'est le mariage, c'est ça, hein. C'est ça, mais un an avant le mariage, un an après le mariage, les bébés, et après, c'est les asymétries qui commencent. Dieu, est-ce qu'il est celui-là? Et voyez, regardez la différence. Donc, il y a la souffrance des asymétries, qui sont en fin de compte la reconnaissance de l'altérité, de la différence irréductible de l'autre, positive. Et petit à petit, j'accepte que l'autre est différent, que c'est une richesse, qu'il n'est pas le miroir de moi. Il regarde de moi. Et petit à petit, vous voyez, plus on s'approche de Dieu, plus on se retrouve. Mais unité, différence. Unité dans la différence. Et non pas unité pour que j'ai réussi à réduire l'autre à un autre moment. Souvent, il y en a qui s'accraquent et qui se barrent parce qu'ils se disent, il n'y a plus d'espace pour lui. Voilà. Donc, conscience. Alors, première étape, pour ceux qui sont bien assidus à des références du magistère, l'homme est la seule créature que Dieu a voulue pour lui-même. L'homme se trouve lui-même dans le don gratuit de lui-même. Ça, c'est Gaudium et Spes, 24.3. Donc, l'homme est la seule créature que Dieu a voulu pour lui-même. Donc, sous-entendu, je dois recevoir ce que Dieu m'a donné. Je dois recevoir le don de la vie. Le don de la vie me colle à la peau. Voilà. Me colle à la peau. J'ai pas choisi d'avoir deux jambes, deux pattes. J'ai pas choisi d'être sur la Terre. Là, oui, actuellement, on est sur une petite bille, la Terre, qui fait 15 000 km autour du Soleil. Bah oui, ça fonce, et nous, cool, on est dans un fauteuil, très bien. On est environné de conditions environnementales, sociologiques, géologiques, absolument extraordinaires, pour que nous puissions vivre bien. Voilà. La création est bienveillante à notre égard. Si on était né il y a 1 million d'années, j'avais presque la 4 pattes. Oui. L'humanité, ce n'est pas 1 million d'années, je crois. Ah, c'est un peu progressif, mais à un moment, Dieu instaure l'âme dans la créature vivante. Elle n'a pas. C'est Dieu qui agit, c'est Dieu. C'est pas les parents qui donnent l'âme aux enfants. Hein. Ça, c'est un peu vexant, les parents. Mais c'est Dieu qui donne l'âme. Et les parents accompagnent. On leur confie les enfants. Dieu leur confie. Avec confiance. Les enfants. C'est pas des parents qui donnent l'âme. Donc, je reçois le don de la vie. Je le reçois par la création, l'invoqué. Je le reçois par la société. Vous accueillez, vous arrivez ici dans un domaine. Bethany, qu'est-ce qu'il y avait comme congrégation avant? Ici. Et Dominicaine de Bethany. Dominicaine de Bethany, c'était des religieuses qui étaient prostituées avant. En partie. On ne savait pas dans la communauté ce qui était ancienne prostituée, etc. Donc, c'est extraordinaire. Oui. C'est un lieu qui prépare un lieu, et qui un jour, peut-être qu'on partira, il y aura un lieu. Bien entendu, il y a une histoire qui les précède. Une histoire d'église, une histoire de société. Des gens ont travaillé avant pour nous, pour que on ait des conditions matérielles. Moi, ces 2 dernières années, je suis allé faire des missions au Congo et puis en Kazakhstan. Ben, bien sûr, vous venez en France, vous dites la France, c'est pas ça, c'est presque pareil. Les Français, on vit dans une société où beaucoup de générations, de manière cohérente, convergente, à cause de politique. On construit une société et on en bénéficie. Voilà. Vous allez voir où je vais en venir dans l'attitude. La famille, on n'a pas choisi nos parents. Ils ont donné la vie. Ton aura, ton père et ta mère. Nos parents me collent à la peau. On a aimé nos parents, on a aimé notre père. Voilà. On reçoit ma mère et grand-mère. On a de l'ADN là. Copier-coller. Voilà. On est sous influence. Voilà. Alors, on n'a pas choisi d'avoir ces prédéterminations. Alors, on est libre par détermination, mais à partir de ce qu'on a reçu. Voulons-le d'intégrer. Et donc, recevoir Dieu, Dieu me donne la grâce, il me donne l'âme. C'est-à-dire, donc, quand on a reçu gratuitement, qu'est-ce qu'on dit?
1: Merci.
0: Voilà. Donc, la première posture de l'existence, c'est pas grincheux, je trouve, hein, c'est merci. C'est très intéressant. C'est le début de ma journée, c'est pas un merci. Une reconnaissance transversale, transcendante. Parce que j'ai tellement reçu gratuitement. Il y a quelque chose qui n'est pas dans la posture, qui n'est pas dans la posture fondamentale de l'existence telle que je suis ontologiquement. C'est pas une question de psychologie, comment je réagis, ma blessure, etc. Plus profondément que la blessure, il y a le don de la vie. D'un point de vue de l'être, du point de vue de l'objectivité, d'un point de vue de l'ontologie, comme on dit. Voilà. J'ai reçu le don de la vie gratuitement, et ça, c'est indévoulonnable. C'est pas de temps en temps, c'est pas un peu, on pourrait rajouter biologique, vous voyez. Moi, je suis d'avoir 2 bras, 1 tête, je suis pas une fourmi, je suis pas un moustique. Je suis un être humain, ouais, ça me tombe. Ah, je suis un être humain, quelle dignité. Waouh, j'ai une énorme dignité. Je sens bien qu'il y a une valeur ajoutée dans la condition humaine par rapport à tout ce qui m'entoure autour de moi, si ce n'est de reconnaître que dans l'autre, il y a aussi une dignité. Donc j'ai reçu le don de la vie. J'ai reçu. Et quand j'ai reçu gratuitement, comme on s'y est dit, c'est merci. Alors c'est vrai qu'on n'est pas égaux dans la vie, on n'est pas égaux dans notre histoire, on n'est pas égaux, je sais pas. On part pas du même point de départ, il y en a qui naissent avec des cuillères meurent à la bouche. Qu'est-ce qu'ils ont? Un héritage culturel formidable qui a été fallu chez l'un qui naissent dans une situation complètement difficile. Donc, voilà.
1: Merci de là où on part. À nouveau, la phrase de saint François Sage, si tu ne sais pas d'où tu pars, tu n'iras nulle part. Ben, le point de départ, en tout cas, du point de vue de notre vie, c'est qu'on a tout reçu gratuitement. L'homme est la seule créature que Dieu a voulu pour lui-même. Voilà. Je suis voulu par Dieu aujourd'hui comme je suis. Ça veut dire que Dieu va agir possiblement dans ma vie si je lui ouvre les veines de la grâce. Voilà. Alors, on avance. Deuxième étape, ce que j'ai reçu gratuitement, je suis fait pour l'intégrer singulièrement. Sous-entendu, je suis un être unique. Je ne fais pas nombre. Ah, je suis différent. Mais différent au sens que je suis unique. Certains d'entre nous connaissent peut-être la théologie du corps de Jean-Paul II. Première expérience originelle, la solitude originelle. D'un point de vue négatif, ben, on bat dessus, ben, et tout ça. Non, c'est positif. Positif. Je suis un être unique. Je suis le seul à être comme je suis. Voilà. Et sous le regard de Dieu, ben, Dieu me bénit. Et je fais, voilà. C'est pas le remplissage du vide, c'est le remplissage du plein. Dieu me bénit dans une dignité qui n'a pas d'unité. Je suis un être créé pour la vie éternelle. Je suis un être créé pour la vie éternelle. Dieu me veut pour la vie éternelle. Il ne va pas me lâcher, même si les parcours peuvent être difficiles. Donc, je suis appelé à habiter ma singularité. Alors, ça, c'est très moderne. Donc, là, c'est très post-moderne. C'est contemporain. Comme nous sommes une hyper-singularité, socialement, on réfléchit beaucoup au droit singulier, mais il y a quand même une grosse posture plus critique si on en reste là. Pas. Mais la notion du jeu est très importante. Je désire, je suis un être désireux, mais avant tout, je suis un être désiré par Dieu. Ça change tout, oui. Je suis un être désireux, mais je suis d'abord un être désiré. Dieu me désire. Dieu m'a voulu. Dieu m'a choisi pour que j'existe. Waouh. Et puis si c'est le bon Dieu, et que je lui fais confiance, par exemple, que ça se passe mal, pas de problème. Dans le texte du bréviaire, autrement dit, oui, Seigneur, je te rends grâce, tu me convies de renouvellement en renouvellement intérieur. Peut-être qu'à l'extérieur, ça ne bouge pas trop au niveau de salaire, peut-être pas. Mais à l'intérieur, waouh, j'ai tout. J'ai tout. J'ai tout. Je suis comme Marie. Marie était pauvre, hein, elle, pauvre mais elle était pleine de grâce. Elle était habitée de la grâce et elle vivait très simplement à Nazareth, dans sa petite cabane. Voilà. Donc, intégrer, investir son jeu, investir une réponse personnelle. Moi, c'est moi et toi, t'es soi. Je me l'ai. Hein. Voilà. Moi, c'est moi et toi, donc l'enfant, on voit bien. Hein. Vous avez des enfants à 10 ans, vous avez des enfants à 3 ans, ils commencent à dire moi, 2 ans. Et puis parfois, ça dure. Ça dure. Il y a ces grands adolescents qui, à 40 ans, ont fini leur adolescence. Voilà. Donc, l'important, c'est d'aller sur l'existence, voyez, de monter sur l'existence. Il y a un grand théologien qui s'appelle Jean-Sébastien Balthazar, hein, des grands théologiens, grands théologiens de référence, qui est de Jean-Paul II, de Benoît XVI, qui donne cette histoire. Il y a deux couples dans la vie. Tous les deux vont à l'opéra. Le premier couple, un peu bobo, va à l'opéra, etc. Se met au rang du ticket, et puis applaudit au bon moment des cinq actes de l'opéra, se lève, premier rappel, deuxième rappel, tac, on va au resto, on va se coucher. Et puis, il y a un autre couple, un petit peu, je dirais, mal appareillé, qui arrive, qui se met au premier rang, qui a oublié la place de son ticket, etc., mais qui suit bien les scènes, premier acte, deuxième acte, au troisième acte, ça se lit et ça se délie souvent, etc. Et au moment où l'intime commence à rejaillir de manière explicite sur la scène, ils se lèvent et vont jouer avec les acteurs sur la scène. Il y a ceux qui regardent le spectacle de la vie, il y a ceux qui vivent l'aventure de Marie. Et il est intéressant, il y a ceux qui vivent derrière leurs écrans, et il y a ceux qui sont acteurs de leur vie, et qui partent à l'aventure de leur vie. C'est formidable. Vous avez plein d'aventures à partager. Mais pour l'instant, on va avancer. Donc, moi, c'est moi, toi, t'es toi. Les besoins, vous connaissez les besoins de Maslow, hein. Il y a trois besoins inférieurs et trois besoins supérieurs. Besoins inférieurs, c'est des besoins alimentaires, puis dormir. Après, sécurité au sens large, affective, physique, financière. Après, le troisième, c'est l'appartenance. J'ai besoin d'appartenir à un corps
0: Voilà, je suis désolé, mais j'appartiens à mon mari, j'appartiens à ma femme. Parce qu'on fait corps et avec autre. J'appartiens à ma famille. J'appartiens à mon pays. Je suis partie intégrante d'une terre. Et la pire, des très grandes blessures psychosociologiques, c'est les migrants. Ils n'ont pas de terre. Ils sont accueillis nulle part. Ils sont toujours poursuivis un peu par la transgression des règles qui est dans leur lieu commun, le chaque jour, etc. Parce qu'ils n'ont pas de terre. Ah, ils n'ont pas de terre. Ah, on trouvait sa terre et on voit bien la terre est intérieure. Voilà. On trouve sa terre intérieure. On s'unifie intérieurement. Alors ça, c'est les trois premiers. Les trois suivants, c'est reconnaissance. Reconnaissance. Après, il y a créativité et le septième, c'est plénitude. Voilà. Le cinquième, c'est autonomie. Être réellement capable d'autonomie, d'autodétermination. Un enfant, il a besoin, à un moment, de sentir je suis capable d'autonomie, d'autodétermination. Donc, de décider par moi-même ce que je dois faire avec ma confiance. J'ai des appuis sociologiques, financiers, je tiens. Et d'un point de vue psychologique, souvent on dit que la fin de l'adolescence, c'est 30 ans. Hein. C'est 30 ans. Parce que la post-adolescence, c'est l'âge de l'engagement. Et en moyenne, le premier enfant en France, c'est 30 ans que les couples ont. Hein. Aujourd'hui, l'âge moyen du mariage, c'est
2: 36.
0: L'âge moyen du mariage selon l'INED, hein, l'organisme officiel, c'est 36 pour les femmes, 38 pour les hommes. Et quand t'as 20 ans, c'était 8 ans. Donc il faut réinvestir nos chiffres. Il faut réinvestir nos chiffres. Moi, je réinvestis mes chiffres parce que je réfléchis toujours avec un temps de retard. Et bah, pour le mariage, ça va. Voilà. Et un chiffre dans le chiffre, parce qu'il faut quand même aussi se positionner par la question de l'homosexualité. Hein, si on croise les courbes, le PAC, c'est du mariage, c'est 4%. Selon ces chiffres-là, il y a 4% de personnes homosexuelles, hein, qui s'engagent en tant que couple homosexuel. Alors, voilà. Et c'est des chiffres plus importants que je compensais. Et à mon avis, ça n'a pas généré avec la théorie du genre, la théorie du wokisme, tout ça, qui est un peu dilué dans les médias. Donc, on retrouve notre intégration, les besoins, l'autodétermination, la capacité de décider par soi-même. C'est intéressant d'éveiller l'enfant à un choix. C'est intéressant dans le discernement du choix. On n'a jamais le choix entre le bien et le mal. Ce n'est pas un choix. Dans un discernement chrétien, on n'a jamais le choix entre le bien et le mal. On a toujours le choix entre un bien et un autre bien. Je vais épouser la belle blonde ou la belle brune? Seigneur, non, ça sera la belle blouse. Voilà. Voilà. Sous-entendu, ouais. J'ai un choix libre. Je fais tel métier, j'ai telle organisation dans ma vie personnelle, professionnelle. Je fais ça. Devant le Seigneur, je choisis en parlant du Seigneur. Le discernement conduit à un choix toujours entre deux biens. C'est intéressant pour aider nos jeunes et puis nous-mêmes. Oui, tu fais un choix. Non, là tu ne fais pas un choix. Fais-moi un choix et montre-moi une alternative qui soit constructive à droite et à gauche. Réfléchis et reviens à moi. Après, je te laisserai libre de choisir. Vous voyez, bon, aussi bon, on lâche. Et liberté est en possession de ses talents. Le mot possession de ses talents, c'est un terme technique dans la pensée de Jean-Paul II, dans son ouvrage Personne et Actes. Il parle d'autodétermination et d'autopossession. Il ne faut posséder nos talents. On a des talents, on a des puissances en nous. Voyez, on a des puissances instables. On a quatre puissances instables. L'imagination, l'affectivité, la mémoire des souvenirs, la sensualité, c'est des puissances instables. On ne peut pas les contrôler, on peut seulement les canaliser. Et on a trois puissances stables, la volonté, l'intelligence et la mémoire de l'être, de notre vie. Tout ça, à la fin point de ça, il y a l'esprit, fait mettre la grâce sur Dieu, et la grâce, elle rentre dans ça. Donc si on veut contrôler nos puissances instables sans réveiller nos puissances stables, sans être dans la grâce, ça va être difficile. Voilà. Donc, intégrer, vous voyez, unifier sa vie, la poser profondément, voilà, poser sa vie, poser ça, se reposer, se déposer, Progressivement, oui, s'abandonner à la vie. S'abandonner à la vie. Vous voyez, le père spirituel de Padre Pio, Padre Pio, il renvoie toujours à son père spirituel, les gens qui venaient le voir. On faisait de ça. Non, le père, c'est mon père spirituel qui est saint. Il résume sa vie par cette phrase. Elle est géniale, cette phrase. Alors, elle est dans les têtes un peu. C'était des oiseaux. Mais, je m'abandonne à toi, Seigneur. Jésus, j'ai confiance en toi. Toi, tu sais comment. T'as raison. Seigneur, je m'abandonne à toi. Jésus, j'ai confiance en toi. Toi, tu sais. J'ai entendu, même dans le mode opératif, Jésus pourrait intervenir, pour lui dire, passe par cette porte-là, passe par ce chemin-là. Ben, j'irai me faire pas la tête contre le mur, mais tout d'un côté.
1: Hein.
0: C'est rien. Voilà. J'irai. Ah, la vie est toute noire. Non, ben, recule de 3 mètres, le mur est blanc. Il y a un point noir. Oui, je veux dire, des petites choses où on est docile à cette petite motion de l'Esprit Saint qui nous dit, non, la vie, elle est magnifique, elle est belle. D'ailleurs, on est vivant, on reste. Il y a un grand métaphysicien qui disait, le premier antidépresseur de la vie, c'est ça. J'existe. Ouais, j'existe. Ouais, j'existe. Je suis traversé par un ton, une plénitude d'existence qui me fait exister aujourd'hui et pour laquelle je n'y suis pour rien. Bien. L'être me fait exister. Waouh. C'est mes données gratuitement. Waouh, merci. Quand on me dit merci, souvent, on sort un peu de la déprime, voire de la dépression. Des grosses dépressions, on est d'accord. Voilà. En tout cas, vous voyez, vous comprenez un peu l'enjeu du processus de positionnement de soi-même dans la vie, pour autant qu'on a encore des gains. Alors, je reçois la vie, j'intègre la vie, sous-entendu, je m'intègre moi dans la vie, et ensuite, je me donne moi-même. Alors, la personne se trouve elle-même dans le don gratuit d'elle-même. Attends, mais c'est pas... La personne se trouve... Ça, c'est magistère, hein. Le du Métis-Mètre, le 4-3. La personne se trouve elle-même, donc je me trouve. Intéressant. On doit se trouver soi-même. Et tant qu'un jeune ne s'est pas trouvé, ben, vraiment, on l'accompagne jusqu'à ce que le jour. Ça aide, il a trouvé son arc, il a trouvé sa direction, et puis c'est à peu près cohérent. Il va pas dans le. Et là, il y a un élan. Il y a un fils de communautaire. Ben, c'était beau, il y a une belle son histoire qu'il a. Oui. Étudiant très très moyen, après il a fait un BTS, il a fait un IUT, il a travaillé 2 ans, et à 26 ans, oh, c'est pas, je vais faire ça. Cette unité d'une ressource humaine, je sais pas. Il vient voir sa mère, il dit, maman, je commence médecine. 26 ans. Hein. Oh. T'as bien de bien réfléchir. Il a tout ensuite. Et le beau, Joseph. Incroyable. Moi, j'y suis 10 garçons.
1: Wow.
0: 26 ans, tac. Il a tout commencé, il s'est bagarré. Il a toute son énergie. Non, il porte sur le jus. Voilà. Donc, à un moment, il y a l'accélération, il y a l'engagement, il y a le mariage. C'est pas la belle Pauline, c'est pas la belle blonde. Là, il faut quitter un peu la belle Pauline. La belle blonde, ça arrache un peu. Mais bon, devant le Seigneur, on se dit qu'on est honnête, on a une pureté d'intention. L'important, c'est d'avoir une pureté d'intention. Bon, dans la vie, c'est ce que dit ce prépoété, hein, la pureté d'intention. Quand Jésus apparaît à Sœur Faustine, Jésus parle beaucoup à Sœur Faustine, dans le petit journal de Sœur Faustine, et à un moment, il y a Sœur Faustine qui me dit « Tu peux me résumer tout ça hein ?» En 2 phrases, Jésus se joue au jeu, il dit « C'est que ça, la vie chrétienne, c'est... pureté d'intention, obéissance, j'arrête. De toute façon, on commence par pureté d'intention. De toute façon, pureté d'intention. Pureté d'intention, obéissance. Oh. La charité, la charité, c'est le don de soi. Se donner soi-même gratuitement. Voyez, gratuitement. Alors, dans le texte latin, c'est sincèrement. C'est sincerum de nous. C'est don sincère, sans mélange, sans cire. Selon les traductions, on traduit aussi désintéressé. Gratuitement, c'est mieux parce qu'il y a le mot grâce. Mais on a toujours reçu gratuitement, on a donné gratuitement le don de la vie. Alors oui, se donner gratuitement, il y a une belle phrase du cardinal Henri de Lubac qui dit, La seule chose qu'il faut exiger,
1: oui, parfois on a des exigences entre conjoints, avec les enfants, avec soi-même.
0: La seule chose qu'il faut exiger dans la vie, c'est de ne rien exiger. Loin d'être une exigence de moi, c'est une exigence de plus pour moi. Et donc gratuit, exigence. Donc gratuit, prise sur l'autre.
1: Il force la confiance, on force les idées, on force la pensée, lui d'accueillir. Mais comme ça, au lieu d'être comme ça. Selon la symétrie de la relation, la qualité de l'autre, il est différent.
0: Il est à son chemin, il est à son étape.
1: Et comme le dit l'antéculin, on doit être des facilitateurs de la grâce qui repose sur l'autre. Capacité de vivre le moment de grâce qui repose sur le conjoint, tiens, son moment en fonction de Dieu, c'est ça. Sans jouer au père spirituel à la face. On va pas le voir au père spirituel que ce moment. Mais oui, des époux se connaissent très bien. Et plus ils prient, plus ils vont reconnaître une forme de Dieu qui repose sur l'autre. Et puis après, ben, les époux se donnent Dieu. Parce que chacun vit selon le temps de Dieu. Et c'est là où le mariage est toujours à un goût divin. C'est quand chacun vit selon le temps de Dieu. Et à ce moment-là, l'entre-deux des deux a le goût de Dieu. Et à ce moment-là, on anticipe la promesse de la vie éternelle, savoir vivre dans celui qui est un en relation, c'est-à-dire Dieu. Donc, se donner gratuitement, non, ne pas exiger. Oui, il y a beaucoup d'amertume, ou en fait, ceci, des efforts, des investissements disproportionnés selon certaines tâches, mais pas forcément dans les domaines. Hein. Et on n'a pas perçu le retour, on n'a pas perçu l'attention. L'autre, il est humain, il avance selon son chemin, s'il a cette pureté d'intention. Voilà ce qu'il est, ce qu'il a l'impression dans sa conscience, et ce qu'il fait tout honnêtement, en fonction de ce qu'il peut faire. Aime et fais ce que tu veux, aime et fais ce que tu peux. Voilà. Et il y a la marge de manœuvre n'est pas l'idéal, elle est appliquée et elle est un. Alors, c'est une chose de donner, c'est autre chose de faire le bien. Parce qu'il y a des gens qui donnent, mais qui prennent de la glace. Des gens qui sont très généreux, mais très chiants. Mais au champ, avec une carte glace, une bonne argument, son centre. Souvent, ils ne sont pas bien intégrés deux. Ils sont bien en trois, mais ils n'ont pas intégré. Voilà. Donc, quelqu'un qui est en phase de construction, d'accomplissement de lui-même, etc., ce qui est de l'ordre d'un don, qui est de l'ordre de la volonté de Dieu, ça crée de l'unité. Ben, ça rassemble, ça rapproche. Ma générosité, est-ce que ma générosité rapproche? Est-ce qu'elle crée de l'unité en famille? Est-ce qu'elle m'unifie moi-même? Est-ce qu'elle me rapproche de mon conjoint, de sa portement? Vous voyez? Est-ce que ça me rapproche de Dieu? La communion, c'est le sort de l'Église. L'Église est instrument, sacrement de la communion. Et le sacrement nous conduit à la communion, la commune unifiée, la communauté. Oui. Alors, rassembler, vous voyez, unifier le corps social. C'est très d'actualité avec le pape François, avec le pape Léon. Sa devise, c'est... Oui, si vous voulez connaître le motus vivendi des papes, vous prenez leur devise. En celui qui est un, soyons un. En celui qui est un, c'est-à-dire la Trinité, soyons un, à partir de la vie en Dieu trinitaire, soyons un, mon proche. Qu'est-ce qu'il a dit récemment dans un texte aux jeunes? Il a dit, apprenez à vous connaître, à vous estimer, n'avancez pas seul, marchez ensemble. En France, nous, on est quand même un christianisme intellectuel un peu individuel. Quand vous allez, par exemple, en Afrique, tout ça, le christianisme est très communautaire. Bon, parfois, ça manque d'eux. Ça manque cette notion de singularité et qui est très forte chez nous, mais qui parfois... Alors voilà un processus. Quels sont nos points forts? Quels sont nos points faibles? 5 portes d'entrée. Vous mettez une échelle de 1 à 10 et là, vous avez un processus d'accompagnement qui est stable, qui permet d'accompagner. Alors, qui permet d'être toujours dans une dynamique de consommation. C'est-à-dire, il y a des gens qui veulent être tout le temps là, mais qui ne passent pas là. Il y a des gens qui sont approches très psychologisantes et autres, ils oublient le primat de la vie spirituelle. Oui. Vie spirituelle, métaphysique, vie anthropologique, psychologique, vie éthique, vie sociale. À partir de l'être moral, qui est le sujet, conscience morale. Conscience qui reconnaît son propre. Alors, vous avez vu qu'à chaque fois, dans la vie, dans la vie, dans la vie, dans la vie. Ça veut dire quoi? Colossiens 1, 12, 19. Toute chose a été créée en lui, par lui et pour lui. Donc, c'est le Christ.
3: Ouais.
1: Donc, Jean-Paul II, sa première encyclique, c'est. C'est important, toujours les premières encycliques. Elle donne le cadre. Rédempteur hominis. Le Christ rédempteur hominis. Le Christ sauveur de l'homme. Qu'est-ce que dit le Concile? Le Christ révèle la plénitude de l'homme à lui-même. Numéro 16, 22, etc. Le Christ révèle. Donc c'est Christocentré. Donc c'est pas égocentré. La conscience, c'est pas un égo sur un destin. La conscience, elle est subordonnée à la présence. La conscience, elle est subordonnée à la présence. J'accueille la présence comme, parce que la présence me révèle que je suis un être donné. Et celui qui révèle la présence, c'est le Verbe fait chair. Et le Verbe fait chair, c'est d'abord le Christ. Après, c'est la parole de Dieu en nous, le Verbe fait chair. C'est d'abord le Christ. En tant qu'il est le Fils de Dieu,
3: oui.
1: Si on veut être le frère de tous, on n'a jamais vu quelqu'un qui est le frère qui n'est pas d'abord le Fils. C'est juste pas.
3: Donc en France, on est très fraternité.
1: Oui, mais on a perdu la filiation. On va dire la nation, très, pas dessous. Mais d'abord, c'est la transcendance. On est créé par Dieu, on est enfant de Dieu, on est fils de Dieu.
3: Donc, vous voyez, les choses.

0: des ennemis, ça n'existe que dans le christianisme. Il ne faut en aucune autre culture.
1: Donc ça, c'est la France. Donc voilà pour Jean-Paul II. Est-ce qu'il y a des petites questions là-dessus?
2: Vous
1: pouvez
2: juste redire, le 1, c'était...
1: Alors, le 1, c'est merci, c'est la vie spirituelle, il est métaphysique. Le 2, c'est respect du soi. Le 3, c'est don de soi, c'est le plan éthique. Et le 4, c'est l'unité. Soyons un. Soyons proches. Soyons proches. Donc, merci, respect, don, proximité.
3: Par contre, là, on a besoin de mots existentiels pour gérer, enclencher le processus. Donc,
1: même pour nous, hein, je trouve. Et il y a des gens, vous voyez, il y a 5 variables, donc 2 exponents 5, ça fait 4, 8, 16, 32. Donc, il y a 32 combinaisons possibles. Déjà, là, vous avez une caractérologie de base extraordinaire de là où peut être un enfant, où on peut être soi-même. Oui, moi, je suis à fond dans le rassemblement, mais je suis épuisé, je suis en burn-out, vous savez, mon père. Ah, très bien, ok. Alors, on va peut-être creuser un peu le A. Hein. C'est pas que tes parents, ça va, que Dieu, ça va. Non, je n'ai pas compris, vous savez.
3: Vous ne savez pas ce que c'est qu'une famille.
1: C'est vrai, je sais. Oui, je veux dire. Voilà. Donc, vous voyez, le christianisme, c'est fondamentalement un christianisme de régénération permanente. La foi doit donner la vie. C'est un processus de croissance permanent. Évidemment, ça nous engage dans une responsabilité de posture. Évidemment, je redis, hein. Le mur, il est comment? Ah, en tout cas, il y a une tache là. Non, le mur, il est blanc. Et il y a une tache. Et tu étends ce mur blanc à l'infini, ta tache, elle tombe vers zéro. Étendons le mur blanc à l'infini. Ça s'appelle la vie dans la grâce. Évidemment, on a des blessures, on s'est blessé, on s'est dit des mots pas possibles, quasiment impardonnables. En étant le mur blanc, notre responsabilité, c'est est-ce que je choisis la vie ou je choisis la mort? Et ça dépend de moi. Ça dépend de moi. Il y a des gens qui sont en burn-out, alors on peut parler de burn-out qui apaise des gens, hein, parce que apaiser des vies, c'est vrai, difficile. Hein. Mais souvent, c'est que le 1 n'est pas là. Il n'y a pas assez de temps pour la personne, pour elle-même, pour bien dormir, pour se régénérer, pour prier, pour se retrouver avec elle-même. Et puis le 2, se respecter elle-même, vous voyez. Se respecter, oui, j'ai tout donné à mes enfants, etc. Ouais, respecte pas aussi. Tes enfants, ils n'ont pas besoin de fusionner avec toi. Ils n'ont pas besoin de fusionner avec tes enfants. Ils vont grandir. C'est peut-être un petit Mozart. Oui, vas-y, laisse-le grandir. Il va se prendre des murs, ton pain, c'est pas grave. Il y aura qu'une porte ouverte à côté.
0: Ouais. Ah, mon petit. Vous voyez, regardez, un jour, j'étais avec un ami. Il venait d'avoir un enfant qui apprenait à marcher dans le canapé. Alors, lui, il est psychologue. Et il y a le petit qui se promène, tac, tac, tac, qui tombe maintenant. Et qui se prend les pieds dans le tapis et bam, sur la tête. Alors là, il crie. Il regarde ses parents, crie. T'as la mère qui se lève, t'as le mari. Qui plombe sa femme sur le gain. Ce qui va pas. Tu vas arracher. Elle engage, hein, je suis pas sûr. Et le mari lâche pas sa femme. Tu vas voir. Et alors l'enfant a mis sa mère sur le lit. C'est pas possible, ça va te tuer. Et au bout de un certain nombre de cris, d'accord, il y a le papa qui dit à son fils, mon chéri, tu sais, on est là. Et puis, tu sais, on sera toujours là. C'est bon, il y a le tri, on est d'accord. Quelle atrophie. Sous-entendu, vous voyez, c'est l'altérité. Qu'est-ce qui va faire générer l'altérité de l'unicité chez nous-mêmes, chez l'enfant, sans imposer non plus. Moi, j'ai un couple d'amis, c'est pas possible, ma femme, elle a 50 ans. Maintenant, c'était calme pendant 50 ans. Maintenant, elle veut faire le tour du monde. Mais elle ne me lâche pas. Qu'est-ce que c'est? Ben, la photo de moi, la gueule. C'est le tour du monde avec lui.
3: Non, en fait, c'était bien.

0: C'était calme. Elle a eu son, je sais pas, son niveau, elle était contente. Elle a, je sais pas. Sous-entendu, il y a des moments. Vous voyez, à nouveau, hein, ce qui est prioritaire, c'est soi-même devant Dieu, le couple, les enfants, l'investissement social. La première chose que la société a besoin, c'est d'une famille. Donc, ne pensons pas que notre travail il est indispensable avant la famille. Il n'est pas indispensable avant la famille. Il est indispensable pour générer matériellement les ressources nécessaires à la famille, d'accord? Mais dans les ordres priorités normalement de la création et des créateurs, c'est d'abord nous-mêmes en présence de Dieu, le couple, les enfants.
1: Pourquoi il flèche entre le casse et le haut?
0: Ah, mais parce que c'est un processus permanent.
1: Mais après, c'est bon, c'est.
0: Et c'est organique. C'est tout le temps. Toi, tu es, nous sommes, à tous les endroits actuellement.
2: C'est simultané.
0: Selon des intensités vécues différentes, selon. J'ai un frère comme taré, à fond là-dedans. Il est en pré-burn-out, faut que tu dormes. Le curé, ouais, faut mieux quand même un peu, hein. J'ai dit, bah oui, tu vas te planter. C'est vrai, si tu ne dors pas, tu vas te planter. Donc, il faut qu'il y ait un investissement, hein. Les gens, ils sont très dans le nous, vous voyez. Alors, vous voyez, si on prend les choses un peu plus philosophiquement, avec des grands philosophes, Lévinas, etc., la personne, c'est un je, tu, nous, vous. C'est intéressant, ça. La personne, c'est un je, tu. Un je, tu, nous, l'on vide les autres. C'est très magnifique, c'est-à-dire. Oui, la personne, c'est un je. Parfois, on oublie le je, parfois, on oublie le tu. Donc, on n'écoute pas l'autre. Tu n'écoutes pas. Oui, peut-être que la personne, elle est dans une période de réinvestissement de son je, parce que, je dirais. Elle a toujours fait ce que papa et maman lui ont demandé, et que 10 ans de mariage, ça découvre que, il n'y a plus de dire je. Il y a vraiment son coaching ball, son mari, comme ça. C'est comme ça, mais, l'époux et l'épouse, c'est toujours le coaching ball du bon loin. Ça change la famille. Et vous voyez, ce qui est important, c'est le processus, de mon sens. Si on sait qu'on est un bon coaching ball, et que les choses avancent, c'est que l'autre, ils ont besoin de. De tendresse et d'amour, ça avance, ouais. Voilà. Donc, je, tu, nous, vous. Hein, je, tu, nous, vous. Les gens qui sont que dans le nous. Ils veulent je, tu. Les enfants avant l'unité de vous. Et dans le respect des différentes de chacun des vous. Et le vous, bah, c'est l'ouverture à la société, c'est l'ouverture aux autres, à l'altérité. Voilà. Donc, manière de voir des processus. Ah oui, pour vous élargir, pour vous dire qu'il n'y a pas que ça. Par exemple, si je vous pose la question, quels sont les éléments constitutifs d'un acte humain? C'est quasiment la question zéro. Hein, mais... Quels sont les éléments constitutifs d'un acte humain? Toute la pensée de Jean-Paul II s'est construite là-dessus. Donc, il a fait ses thèses, il a fait deux thèses. Voilà. C'est la question. Là. Il y a 8 critères. Souvent, les gens, ils marchent à trois critères. Donc, le premier, c'est l'intention, le vrai désir. Après, c'est la réflexion, le vrai bien. Troisièmement, c'est le libre arbitre, c'est la décision des bons moyens pour atteindre le vrai bien, l'élection, on appelle l'élection. Après, c'est l'adhésion, l'intériorisation. Oui, ma femme, je l'ai épousée, c'est ma femme. Oui, ça m'arrête peut-être. Toute mon affectivité, elle se concentre d'abord sur elle. Donc, les petites photos éventuellement des copines d'autrefois, déchirer, c'est défini. Adhérer, c'est renoncer. Adhérer, c'est positif, c'est amplifier le vrai bien et le faire sien. Mais c'est aussi renoncer positivement. Soit avancer. On avance que si on renonce. On n'avance pas si on renonce. Après, c'est l'action, capacité de passer à l'action. Et après, c'est la capacité, c'est la rétroaction du vrai bien sur le sujet. Faire le bien fait du bien et la vie devient bien bonne. Parce qu'on a goûté le bien que l'on a fait dans la capacité de l'agir et de le foncer. Et il y en a deux autres. C'est l'imperium, la capacité de se commander soi-même et se dire tu te bouges ton pain en journée, il faut y aller quoi. Il faut y aller. Mais non, il faut passer. Ouais, c'est la capacité de se commander. de se la bouger. Et puis, en amont, vous avez la velée de vouloir fondamentale vers où je veux ultimement aller. C'est le critère, c'est mon critère de sortir par la question 621, ta prima c'est tout. C'est tout, toute la base de la vie morale. La vie morale commence par là. Il y a un état d'avant, c'est on est appelé à vivre dans la dette et tout. Et après, par des actes que l'on pose, responsables, qui vont nous faire goûter cette dette plus et prendre en chaîne toute une pile de lieux nationaux qui intègrent les passions, qui intègrent les vertus, qui rejettent les vices et qui intègrent la vie de foi, de grâce. Voilà. Donc, l'idée de départ que je voulais lancer,
2: Mon
0: Dieu Seigneur, bien. Alors, je vais vous montrer maintenant, très rapidement, en 5 minutes, un autre schéma pour redéquer autre chose aussi. Vous voyez, c'est pas. La pensée catholique, elle est très, très, très riche. Elle est très riche. Elle est très riche. Alors, le pape François, c'est un petit peu plus. Un peu plus serré, mais voilà. Le pape François, vous voyez, je ne sais pas si vous pouvez regarder sur YouTube les mots, les bons vœux à la Curie de Noël 2014. C'est la plus grande leçon que j'ai jamais eue de relecture scalique de l'état de la vie chrétienne. En gros, il montre les 15 maladies spirituel de la curie romaine. Il est malin. La curie romaine, moi je le connais, la curie romaine, c'est des gens exceptionnels. S'il fait la morale aux gens exceptionnels, c'est qu'il fait la morale à tout le monde, derrière. Donc il fait la morale à nous. 15 maladies spirituelles. Il y a 15 maladies spirituelles. Et il reprend les 15 maladies. Sous-entendu, si on ne connaît pas sa maladie spirituelle, le Saint-Esprit va venir. Donc, si on veut qu'il y ait une effusion de l'esprit sur l'Église, il faut que nous soyons antinomiques. Pas de croissance, si vous utilisez que c'est là, mais de conversion permanente. Et chrétien, celui qui est en état de conversion permanente. Pas celui qui se pense arriver par une synthèse la plus large possible en fonction d'une tradition et d'un magistère. Processus. Vous voyez, c'est Saint Antoine qui peut partir au désert. Quand partir au désert, on est au 3e siècle, en Égypte. Il va voir son cordonnier. Et il lui dit, tu peux me réparer mes sandales, hein, je pars au désert. Oui, Antoine, tu sais, moi, je suis le plus grand pécheur que la terre ait créé. Alors, Antoine, moi, je vais en ermitage, dans la Thébaïde, alors que mon cordonnier, c'est le plus grand saint. Le plus grand saint, c'est celui qui fallait se pécher. Alors, pour expliquer ça, le curé d'Ars. Le curé d'Ars, Jésus lui dit, le curé d'Ars, tu sais, s'il y en a 3 comme toi en France, la France est sauvée. Curé d'Ars. 3 comme moi, le curé surjoué. 3 comme moi, c'est rare. Et après, il y a le curé d'Ars qui dit à Jésus, OK, est-ce que tu peux me montrer mon péché? Et Jésus lui montre l'abîme de son péché. Il dit, on recommence pas trop. C'est-à-dire, on a un abîme de péché. Simul justus et peccator, mais un peu juste et pécheur. Mais ce qui est intéressant, c'est qu'on est tous promis à une perfection divine. À la mesure où notre péché, on l'offre à Dieu dans l'abîme de sa miséricorde. Donc, il faut réformer ce qui est déformé. C'est toutes les maladies spirituelles. À chaque fois, vous allez voir, il y a le mot forme, forme, forme, forme. C'est Saint Augustin, le Christ est le formateur intérieur. Donc, vous voyez, chez Pape François, à partir du Christ formateur intérieur, par son esprit, il me montre mon péché, ce qui a réformé. Après, ce qui a conformé, il prend toutes les vertus et il les met en acrostiche de miséricorde. C'est super. Super. Ensuite, c'est confirmer ce qui est conformé, c'est les bonnes attitudes de la vie sociale. Donc, c'est un super cours de même. Bon, j'ai un colloque à Toulouse, hein, des grands intelligents français en moral. Je vais leur résumer ça. Autre thème, c'est la gouvernance. Je veux dire, le pape François, quel sous-secrétaire de gouvernance. Et on part d'abord l'évangélisation. Une bonne gouvernance, c'est d'abord une gouvernance qui vise l'évangélisation. Intéressant. C'est d'abord le Christ. Si on gouverne, si on se gouverne, on a une autorité sur les autres, c'est pour leur faire découvrir que le Christ est plus. C'est pour les emmener dans la promesse de l'inachevé à l'achevé. Dans le Christ, évidemment. On ne va pas imposer un Christ, je dirais, idéologique, on n'impose pas les idées. On va essayer de donner l'attrait du Christ. Et ensuite, vous avez transformé ce qui est confirmé. Et ça, vous êtes au bon endroit. Célibat. La carte d'identité de la vie chrétienne, pour le pape François, célibat. Alors, vous voyez, à partir du Christ formateur intérieur de l'existence, entrer dans un processus permanent de conversion au Christ, par, on sort de ces manuscrits, on les offre au Seigneur, ce n'est pas de en tableau Excel de connaissances parfaites, c'est maladie. Vous demandez l'Esprit Saint, vous montrez aujourd'hui le fil, il faut tirer. Ensuite, vous voyez tout l'idéalisme des vertus, le dynamisme de l'organisation, de la stratégie, de l'action, de l'engagement, et ensuite d'accomplir ça dans une dynamique de plénitude, c'est de vivre dans les béatitudes. Béatitude, bienheureux. En grec, ça veut dire quoi? La racine grecque, boubé, ça veut dire en marche. Rien de politique là-dedans. Vous voyez, c'est en marche. Sous-entendu, est bienheureux celui qui est en marche. Donc celui qui pose un acte en avant, on retrouve l'acte, un acte bon. Il faut qu'on est responsable de nous. Vous voyez, être libre, en langage catholique, ça veut dire donner la bonne réponse. C'est la responsabilité. Responsable, donner la bonne réponse. Donc je suis libre, plus je donne la bonne réponse, plus je suis libre. On retrouve ma conscience, c'est à moi de la donner selon des dynamismes bien définis. Voilà, une autre chose.

La foi, croire à Dieu, est-ce que Dieu existe, est-ce qu'il n'existe pas? Tout change. Quelquefois, je suis très oppressé de voir que beaucoup des jeunes ne se sont plus conscients de l'importance de cette question, si Dieu existe ou s'il n'existe pas. J'ai déjà eu des rencontres avec des groupes de confirmation où j'ai dit, mais un jeune m'a répondu, mais même si Dieu n'existe, même si Dieu existe, ce n'est pas important pour moi. Mais tout change. Dieu, il est la vérité. Il sera aussi le juge de ma vie. Il veut quelque chose de moi. Il veut se révéler. Si Dieu existe, il veut se révéler. Il veut se faire montrer à chaque cœur. Parce que la lumière qui est venue dans le monde pour illuminer chaque conscience, il est là, cette lumière du Christ, encore cachée pour beaucoup du monde, mais la lumière de l'Esprit dont la conscience de chaque homme est là pour lui donner une intuition de la vérité et une intuition aussi pour son propre être. Qui suis-je? D'où je viens? Où est le but de mon existence? Et chacun est unique. Chacun est quelqu'un en face de Dieu. On ne peut pas le remplacer. Là où Dieu m'a mis, c'est moi qui dois aimer là. Il m'a donné la vérité, la liberté, et il me donne une conscience de la vérité et de l'appel de Dieu et qui parle doucement. Vous savez, la vérité vient de dedans. C'est dans le centre de ma personnalité, le centre de mon cœur. C'est là où la vérité commence à briller et la voix divine s'adresse à mon cœur. Pour moi, c'était le cas avant tout à 13 ans. Je suis allé auprès d'un moine, un professeur de moi, et je lui ai dit, « Mon père, je ne peux plus croire à Dieu, je ne peux pas croire à Dieu. » Et il m'a donné un conseil. Il a dit, « Écoute, ne décide pas encore. Reste ouvert dans cette question. Parce qu'il y a plus des raisons raisonnables qui sont pour l'hypothèse que Dieu existe qu'il y a des raisons raisonnables qui nient l'existence de Dieu, comme la souffrance de l'innocent. » Alors il a dit, « Prie Dieu. Si tu existes, je veux te trouver. Je veux croire à toi. » Alors, je me suis décidé, avant de m'endormir, de prier un certain temps, de prier avec tout mon cœur et de crier dans l'univers, « Est-ce qu'il y a quelqu'un là? Est-ce que tu existes? Est-ce que tu m'entends? Si tu existes, entends ma voix. » Alors j'ai commencé à prier, « Dieu, si tu existes, je te cherche, je veux te connaître. » J'ai continué comme ça pendant des mois avant de m'endormir. Et peu à peu, ma vie a commencé à changer. J'ai reçu des signes dans ma vie qui m'ont confirmé que ce qui arrive dans ma vie a quelque chose à faire avec cette prière. Et toujours, moi j'ai étudié les philosophes, je suis passé maintenant, j'ai 56 ans, mais je suis passé par beaucoup des épreuves. Et je me suis aussi égaré, j'étais aussi trompé pour 10 ans. J'avais l'impression d'avoir perdu Dieu. Je n'étais plus sûr si j'étais encore sur le chemin vers Dieu ou si je vais périr. Alors, il y a des épreuves. Mais toujours, toujours, je n'ai pas arrêté à crier vers Dieu, à chercher sa volonté. Et quand j'ai eu des doutes,
des doutes s'il existe, j'ai répété cette prière. Dieu, si tu es là, si tu me connais, si tu es mon Père, viens au secours de moi, aide-moi. Donne-moi une issue. Et il faut de la patience. Il faut, avec Dieu, de la patience. Dieu n'agit pas selon mes propres idées. Il est plus grand que l'émotionnel, que le cœur, que le psychique. Et quelquefois, ça semble qu'il n'est pas là, parce que je parle avec lui, mais je ne l'entends pas. Et je sais qu'il est là, mais je ne le ressens pas. Il m'entoure, mais je ne peux pas arriver auprès de lui. Alors c'est une souffrance. En chaque prière, il y a une espèce de nuit, une espèce de nuit d'esprit, parce que je ne peux pas voir Dieu avec les yeux comme ça, comme un objet de cette terre. C'est une connaissance d'une autre manière dans le cœur, c'est en vérité et en esprit. Mais pour le cœur humain que je suis, qui veut voir, toucher, sentir, entendre, c'est une souffrance en chaque prière de parler avec quelqu'un que je ne ressens pas et dont je n'entends pas tout de suite la réponse. Mais l'effet de la prière est toujours là. Toujours quand nous prions sincèrement, il y a une effusion de l'Esprit Saint d'une manière très secrète dans notre cœur et ça porte les effets, ça change quelque chose. Et tu vois aussi, si j'ai mon portable là, cet instrument, le iPhone, tu vois, les ondes, électroniques, qui sont dans cet espace, moi, je ne les vois pas, je ne les ressens pas. Je pourrais dire, ça n'existe pas. Pour moi, ça n'existe pas. Mais dès que j'allume, je vois, c'est réel. C'est une bonne image. Parce que Dieu est esprit et vérité. Il est là, je ne vois pas, je ne le ressens pas, mais il est malgré tout réalité. Et dès que j'allume, je peux le contacter. Et allumer, c'est allumer le cœur. C'est parler avec lui. Il ne faut pas se casser la tête. Et comme le mot le dit, casser la tête, c'est destructif. Alors, pour reconnaître la vérité, il ne faut pas se casser la tête parce que l'Esprit Saint va le révéler et dès qu'il est à l'action, il y a une évidence qui vient du cœur et ce que Dieu veut que je comprenne aussi maintenant, ce que Dieu veut que vous compreniez en cet instant, c'est le maître intérieur qui va le révéler. Et ça, là, il y a une compréhension, une évidence. La Samaritaine, quand elle a parlé avec Jésus de ces questions existentielles, où est le temple, le vrai temple, le vrai Dieu, la vraie religion, Jésus a répondu, le salut vient des Juifs, le temple est en Jérusalem, mais il faut adorer en vérité et en esprit. Et quand Jésus a dit, va appeler ton mari. Elle a dit, je n'ai pas de mari. Alors, elle a eu une évidence, une compréhension intérieure. Elle a dit, Seigneur, je vois que tu es un prophète, un homme de Dieu. Alors, elle a reconnu Dieu dans le cœur. Il a eu une évidence. Alors, vous devez toujours suivre ce que vous comprenez. Dès qu'il y a une compréhension dans mon cœur, une évidence, là, je dois obéir parce que c'est l'Esprit Saint qui me prend à la main et qui me conduit tout personnellement. Alors, ne pas vouloir comprendre avant que c'est le moment. La Sainte Vierge, elle a conservé tout dans son cœur, elle l'a médité dans son cœur, mais elle n'a pas voulu pénétrer par violence dans des mystères de Dieu avant que l'Esprit ne le révélera
ne l'a pas révélé à elle. Alors elle l'a conservé dans son cœur. Elle était ouverture, humilité, patience, acceptation. Elle a supporté Dieu. Nous devons supporter avec patience les chemins de Dieu, même si ça nous fait du mal, s'il y a des passages qui nous font du mal. Je ne peux pas comprendre pourquoi je perds cet ami, pourquoi je ne reçois pas ce job, ce travail. J'ai prié, j'ai imploré Dieu, mais tout est arrivé d'une autre manière. Pourquoi Dieu ne m'a pas exaucé? Et bien souvent, ça c'est le commencement de quelque chose de meilleur. Parce que Dieu, il voit tout et il veut me purifier. C'est lui qui me prépare à sa propre révélation. Alors le Père va commencer à purifier la vigne qui je suis. Alors nous devons avoir patience avec la main du Père qui nous purifie, qui nous fait passer par des épreuves, par des souffrances, par des obscurités, mais aussi par des consolations. Et moi, j'ai fait l'expérience, chaque épreuve passe. C'est une vérité, c'est une expérience. Chaque nuit, chaque épreuve passe. Deuxièmement, elle ne surpasse pas mes forces. Dieu ne demande pas trop de moi. S'il me purifie, il me donne la lumière, l'évidence du cœur, l'intuition, et il me donne la force. Et moi, j'ai fait l'expérience dans les obscurités les plus fortes de ma vie, prêt à me suicider. Il m'a donné des aides surabondantes. Des aides surabondantes. Il met des petites lampes partout pour que je trouve le chemin. Une petite lampe là, une petite lampe là, une petite lampe là. Et je marche jusqu'à la prochaine. Et dès que je suis arrivé à celle-là, je vois la prochaine. C'est comme ça que Dieu me guide. Alors, toute épreuve passe. Ça ne surpasse pas mes forces. Regarde les petits signes, les petites lampes qui t'inspirent la confiance et l'espérance. Ne pas désespérer, mais suis les pensées, les intuitions qui te encouragent vers la confiance et vers l'espérance. C'est là l'Esprit de Dieu. Et comme ça, tu peux tenir bon l'épreuve et aboutir après la nuit, dans la journée. Et tu vois, on ne peut pas raccourcir la nuit. Celui qui veille dans la nuit, le malade par exemple, il va attendre 1 heure, 2 heures, 3 heures, 4 heures, 6 heures, l'infirmière arrive. Tu vois, la consolation arrive. Alors, il ne peut pas raccourcir l'épreuve. Alors, ne pas vouloir échapper trop vite de l'épreuve et des difficultés, de ne pas vouloir surmonter les difficultés trop vite, mais tenir bon, souffrir Dieu, supporter la sagesse divine, la main du Père qui repose sur moi, qui me purifie. Alors, mais c'est sûr, chaque nuit passe. Et quand Jésus était en prière dans la nuit, il a regardé le lac de Génézareth, il a vu les disciples dans le lointain ramer comme des fous contre les vents, mais Jésus les a vus. Jésus les a vus et il est allé auprès d'eux en marchant sur les vagues. Mais Jésus les a vus. Jésus les a vus et il est allé auprès d'eux en marchant sur les vagues et il a changé toute la situation. Et pape Benoît dit, maintenant, Jésus est auprès du Père, à la droite du Père. Il prie, il est dans la prière, il prie pour nous et il nous a dans le regard. Il te voit, il te voit. Il connaît tes difficultés, il connaît ton chemin, il connaît le but de ta vie.
Il connaît ta vocation. Il veut se montrer et il vient auprès de toi pour changer la situation. Quand c'est le moment. Et jusqu'à ce moment-là, il faut ramer comme des fous et combattre contre toutes tes espérances. Espérer, avoir confiance contre toutes les raisons qui me découragent, qui me détruisent, qui me font douter de Dieu, qui me font douter du Christ, du Dieu caché. Et même si j'ai des doutes, s'il est là, s'il existe, je peux toujours dire, Dieu, si tu existes, Jésus, si tu es vraiment le Fils de Dieu, si tu es vraiment ressuscité de la tombe, si tu es vraiment vivant, élevé, comme vous avez chanté, si tu es vraiment vivant, élevé dans ma vie, je te fais confiance. Ça, c'est une prière de Jésus que je répète très souvent dans mon cœur. Parce qu'il ne faut pas rester seul avec les ondes, avec les dangers, avec les tentations sexuelles et des autres, jalousie, doute de la foi, beaucoup de choses. Et au Christ, je dis, Jésus, aide-moi. Saint-Pierre a dit, étends ta main. Jésus, je péris, aide-moi. Tout de suite, il a donné la main et changé la situation. Alors, moi, je constate, je fais l'expérience dans mes tentations. Si je ne prie pas, la tentation devient toujours plus forte. Et je m'affaiblis de plus long, plus du temps passe, je m'affaiblis et à la fin, je tombe. Mais dès que je m'adresse au Christ et je commence à prier, Jésus, je te fais confiance, ou Mère de Dieu, viens en mon secours. Il y a une force surnaturelle qui vient dans le cœur et tu deviens toujours plus fort à surmonter. Alors, l'existence de Dieu change tout. Et si je doute, je peux toujours dire « si tu existes » et après, je fais l'expérience de Dieu. Parce qu'on ne peut pas prier pour un certain temps avec confiance, avec tout ton cœur. Seigneur, je veux te voir, je veux te trouver, je veux ton amitié. Dieu, je veux te reconnaître, je veux t'aimer, je veux faire ta volonté. Si tu pries comme ça pour un certain temps, tu feras l'expérience de Dieu, je suis sûr. Alors, est-ce que Dieu existe? Comment? Au commencement, il faudrait un étonnement. Pourquoi il y a quelque chose? Pourquoi il n'y a pas plutôt rien? Pouvez-vous m'expliquer pourquoi il y a quelque chose? Pourquoi il y a un homme qui est capable de réfléchir, qui connaît sa naissance et sa mort, qui a une autoréflexion, une conscience de son commencement et de sa fin? Pourquoi il y a quelque chose et non pas plutôt rien? Alors les sciences nous disent, au commencement, il y a eu le Big Bang, une explosion, mais ça n'explique rien. Qu'est-ce qu'il y avait avant l'explosion? Et pourquoi quelque chose est explosé? Et pourquoi cette explosion était un tel chef-d'œuvre, hein? Parce qu'il y a eu en millisecondes beaucoup, beaucoup des détails, des complexités qui ont dû jouer ensemble pour qu'à la fin a pu sortir un univers et un monde si merveilleux comme cette petite terre qui est vraiment un jardin de paradis au milieu du désert de toutes les étoiles et tous les espaces. Si les astronautes ont regardé la terre comme elle était bleue, merveilleux, un paradis, s'il n'y avait pas le mal, le péché, la terre est unique. Et pour que la terre a pu être réalité, on a eu besoin d'une complexité énorme, et de dire ça c'est hasard, c'est par hasard.
Pour moi, c'est vraiment une stupidité. Ce n'est pas raisonnable. Si je dis une phrase, par exemple, Dieu, si tu existes, je t'aime, ça a peut-être 30 lettres. Alors si tu mêles les lettres tout le temps, tu donnes à un singe un ordinateur, alors il commence à taper avec toutes les lettres pour aboutir finalement à écrire une seule phrase raisonnable. Dieu, si tu existes, je t'aime, il va écrire pour des millions et des millions d'années. C'est mathématiquement, on peut le compter. Ça n'arrivera jamais. Ça n'arrivera jamais. Et ça, c'est une complexité très simple. 30 lettres, par hasard. Mais la complexité de l'univers et tout ce que les sciences nous montrent, parce qu'il y a d'intelligence partout, dans la physique, dans la chimie, dans la biologie, dans le cerveau, dans le corps, c'est un chef-d'œuvre de dire c'est le hasard, ça vient de soi-même, ça s'est organisé autonomement, par hasard, comme ça, dans l'évolution. Pour moi, ce n'est plus raisonnable de croire à une telle hypothèse. Alors cet hasard, c'est comme un échappement pour ne pas dire Dieu, pour ne pas accepter l'intelligence d'une volonté de créateur et d'une intelligence créatrice qui a voulu cette création. Alors moi, je ne crois pas à l'hasard. Oui, et même s'il y a dans cette évolution des événements dans la microphysiologie qui sont par hasard, ça ne veut pas dire que ça n'a pas du sens. Si j'ai un jeu de fortune et des boules avec des nombres, alors je laisse rouler, après on a des nombres par hasard. Oui, c'est l'hasard qui fait le nombre, mais le jeu en soi a un sens, a un but, que je gagne un million. Il y a une intelligence. Alors, même l'hasard peut être un détail dans une raison et dans un plan et dans un but très raisonnable, divin. L'histoire de Dieu avec sa création. Alors, il y a un espace pour la liberté, il y a un espace pour l'hasard, mais pour nous et pour mon histoire avec Dieu, il n'y a pas de hasard. Parce que Saint Paul dit, tout ce qui t'arrive et tout ce qui arrive à ceux qui aiment Dieu, c'est pour le bien de ses hommes. Alors, et lui, il a fait l'expérience. Ce n'est pas une théorie théologique parce qu'il a eu beaucoup d'épreuves dans sa vie. On l'a flagellé, on l'a lapidé. Il était dans l'ouragan de la mer. Trois nuits et jours sur la pleine mer, sur une planche, on n'a pas su s'il va être sauvé ou pas. Et il dit, tout ce qui arrive à ceux qui aiment Dieu, c'est pour le meilleur, c'est pour le bien de Dieu. Et aussi Joseph d'Égypte dit à ses frères, vous avez intentionné le mal, vous avez fait du mal, on me donnait dans l'esclavage, vendre dans l'esclavage. Vous avez intentionné le mal, mais Dieu a poursuivi des plans de salut en cela. Alors, pour notre biographie, pour notre histoire de salut personnel, pour mon histoire avec le Dieu caché, avec le Christ vivant et ressuscité, il n'y a pas de hasard. Tout sert à la main du Père. Tout sert aux intentions de Dieu avec moi. Moi, j'ai fait cette expérience en regardant en arrière dans ma biographie avec toutes les étapes, les épreuves, les troubles, les égarements et aussi les solutions. Derrière, il y a le fil rouge de la volonté de Dieu, de l'amour du Christ, de l'amour de Dieu. C'est lui qui veut se révéler à toi. Alors, tiens bon, crie vers le Seigneur, ne désespère pas, chaque épreuve passe, aucune épreuve surpasse tes forces, et Dieu te voit, Dieu t'aime. Il ne faut pas oublier dans l'épreuve cette vérité, Dieu me connaît, Dieu me voit,
le Christ me met dans son regard et c'est lui qui changera la situation quand ce moment est venu. Jésus, je te fais confiance. Merci.

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2: À pleine main, l'homme de bien donne aux pauvres. Psaume 111, 9.

Ce qu'on me demande ce soir, c'est une tâche que je n'aime pas faire, celle de parler de moi, et surtout de parler de moi devant le Sacré-Cœur. Mais je le fais volontiers, comme une grâce qui m'est donnée, de partager avec vous ce que le Seigneur a fait pour moi. Je suis de Guinée, en Afrique de l'Ouest. Je suis d'une famille chrétienne, une famille composée de trois personnes, papa, maman et moi-même. Et aujourd'hui, au moment où je vous parle, je n'ai plus papa qui est mort depuis 16 ans et ma maman vient de mourir le 21 juillet. Je suis donc tout seul. Mais l'Église est ma famille. J'ai grandi dans les mains de papa Alexandre et de maman Claire. Ce qui m'a frappé chez papa et maman, c'est leur foi, leur amour pour Dieu, pour la Vierge Marie. Lorsque, à 12 ans, je leur ai parlé de mon désir d'être prêtre. Ce désir d'ailleurs n'est pas né de moi, c'est parce que les prêtres qui m'avaient observé, parce que chaque matin, je venais servir la messe très tôt à 6 heures, et après le certificat de titre, un d'eux m'a dit, mais est-ce que tu ne pourrais pas aller au séminaire? Je ne savais pas du tout ce que c'est qu'un séminaire. J'ai dit oui, je veux bien y aller. Et j'ai dit, mais pourquoi faire? Et il me dit, mais c'est pour devenir prêtre comme moi. Et dans le village où je suis né, il n'était jamais passé un seul prêtre africain. On n'avait jamais vu un Africain prêtre. Et alors, le père m'a dit, bon, si tu es d'accord, va en parler à tes parents. Évidemment, je suis allé en parler à ma maman parce que les enfants osent souvent la maman. Et la maman m'a dit, mais ça ne va pas, tu as déjà vu un enfant et un Africain être prêtre? J'ai dit, non, j'ai jamais vu. Mais alors, pourquoi tu penses des choses comme ça? Alors, j'ai dit, non, c'est pas moi qui pense, ce sont les prêtres qui m'ont dit que je pouvais devenir prêtre comme eux. Elle ne m'a pas pris au sérieux, elle m'a dit, va dire ça à ton père. Je suis allé dire à mon père, lui m'a dit, mais va dire à ta maman. J'ai dit, je l'ai déjà vu. Et tous les deux étaient convaincus que c'était pas vrai, que c'était impossible. Et puis, avec toute la force de mes arguments, j'ai dit, écoutez, pas moi qui ai cette idée, ce sont les pères qui m'ont dit que cela était possible. Il faut croire donc que ce que les pères disent est vrai. Et donc, ils m'ont permis d'aller faire un an. Ils n'avaient aucune idée de ce que c'est qu'un séminaire. Et je suis allé donc, à l'époque, il n'y avait pas de séminaire en Guinée. Il y avait un séminaire collège. Donc, il y avait des séminaristes, mais aussi des jeunes musulmans, des jeunes chrétiens. Et l'évêque voulait qu'on commence vraiment cette formation dans un vrai séminaire. Et donc, nous avons été amenés en Côte d'Ivoire, à Bingerville, et c'est là que j'ai commencé. Cette première année a été une très très mauvaise année. C'est la première fois que j'ai quitté mes parents et j'étais très malade. Et l'année scolaire a été mauvaise. Et naturellement, on devait me renvoyer. Et on m'a donné une semaine. Si la santé ne s'améliorait pas, je devais repartir chez moi. Il y avait une religieuse infirmière, et j'ai demandé à la religieuse de dire au supérieur à la fin de la semaine que ça allait un tout petit peu mieux. Ce n'était pas vrai du tout. Mais je ne voulais pas repartir à la maison. Et avec sa complicité, donc j'ai pu rester encore d'autres semaines, mais elle a eu l'idée de dire au supérieur, mais peut-être ce serait mieux de lui faire faire des examens pour savoir pourquoi il maigrit. Et donc, à l'époque, pour être
gardé au séminaire, il fallait les trois S, la santé, la sainteté et la science. L'année était mauvaise, je n'avais donc pas la science. La santé n'était pas là, encore moins la sainteté. Donc j'étais tout à fait prêt à être envoyé. Et donc, mais le Seigneur qui a ses plans a donc tout fait pour que je puisse rester. Et à la fin de l'année, naturellement, je suis rentré à la maison et je me suis gardé de dire aux parents que j'avais été malade. Mais ils avaient quand même, ils s'étaient aperçus que j'avais maigri. Mais je suis expliqué que c'était, que le séminaire, c'était pas du tout de la blague, que c'était un lieu difficile, un lieu où on travaille. Donc c'est le travail qui m'a rendu comme ça. Comme ils ne savaient pas lire, ils ne pouvaient pas contrôler mes notes. Mais les pères savaient bien que ça n'avait pas été une bonne année pour moi. Et donc, mes parents, quand même, malgré que j'étais leur seul enfant, malgré tout ce que les personnes voisines leur disaient, que c'était pas raisonnable de me laisser partir pour se faire prêtre, parce qu'ils n'auront pas du tout de petits-enfants, et quand ils seront vieux, qui s'en occuperait d'eux? Mais avec la grâce de Dieu et leur foi, j'ai continué au-delà de l'année qu'il m'avait donnée. Mais ce qui m'a frappé aussi, c'est la vie des prêtres qui étaient dans mon village. La régularité de leur vie de prière. Chaque matin très tôt, pour moi, tout petit enfant, j'étais impressionné par ces personnes qui se levaient très tôt le matin. Ils étaient à l'église, une prière qu'ils faisaient entre eux. Ensuite, il y avait la messe. Après la messe, ils allaient prendre le petit déjeuner, ils se mettaient au travail. À midi, ils partaient à l'église prier. Après la prière, ils allaient manger. Après les manger, ils repartaient à l'église, quoi. Ils appelaient ça la visite du Saint-Sacrement. Après, vers 4 heures, je les voyais lire un livre le long des manguiers. Le soir, ils repartaient encore avec nous, les enfants. C'était une vie de prière qui m'avait impressionné. Et je le voyais également à l'église comme s'il parlait à quelqu'un qui est devant eux. Et la profondeur de cette relation qu'ils avaient entre Dieu et eux m'avait impressionné personnellement comme petit enfant. Et je pensais que peut-être que moi aussi, je pourrais avoir cette relation avec Dieu. Et lorsqu'ils m'ont proposé d'être comme eux, j'ai senti comme une attirance, comme un appel qui venait du plus profond de moi-même, mais que Dieu avait déjà déposé comme vocation. Et donc, voilà comment j'ai eu ma vocation dans un milieu pas facile, dans une famille qui n'avait qu'un seul enfant, mais malgré cela, Dieu a été à l'œuvre. Et ce qui m'a surtout prouver que mes parents ont vraiment accepté ma vocation et ils m'ont soutenu tout le temps. C'est la fin de leur vie qui est pour moi un symbole extraordinaire. Moi, j'ai été ordonné prêtre le 20 juillet et maman est morte le 21 juillet. J'ai été ordonné évêque le 8 décembre et papa est mort le 7 décembre, comme pour signifier qu'ils ont toujours entouré mon sacerdoce avec leurs prières et leur affection. Certes, c'est peut-être une coïncidence, mais papa est mort à 5 heures de l'après-midi, le 7 décembre, pendant que je célébrais la messe d'anniversaire, et maman est morte pendant que j'étais en retraite au Vindoli, en Italie. Et tout cela pour dire que j'ai eu des parents qui m'ont éduqué dans la foi, qui m'ont soutenu dans mon sacerdoce et qui ont été toujours un grand soutien
pour moi tout au long de leur vie. Et leur mort encadre mon sacerdoce. Maman, lorsque papa était déjà mort, lorsque le pape Jean-Paul II m'a appelé à Rome, c'était en 2001, j'avais peur de lui dire que je devais quitter la Guinée parce que je ne savais pas comment elle allait réagir. Est-ce que tu vas me laisser seul en Guinée? Papa n'est plus là. Et je n'ai pas osé lui dire que je partais de Guinée pour Rome. Et j'ai demandé à une dame, à une religieuse, de lui annoncer la nouvelle. Et lorsque on lui a dit que ton fils allait donc à Rome, appelé par le Saint-Père, et qu'on m'a rapporté sa réaction, une réaction exceptionnelle, il a dit quatre choses. Je remercie Dieu qui m'a donné un seul enfant et il l'envoie toujours très loin de moi pour faire son travail. Je remercie le Saint-Père. Il y a tellement d'évêques dans le monde et c'est seulement mon enfant qui l'a vu pour l'appeler à collaborer à son ministère. Troisième chose, mais je me pose la question, est-ce que mon fils sera capable de faire le travail que le Saint-Père va lui demander? Et quatrième chose, qui va le remplacer comme archevêque à Conakry? Elle ne s'est pas plainte disant, mais qu'est-ce que je vais devenir? Tu vas me laisser tout seul? Non. Action de grâce. Et les jours de sa mort, j'étais à la retraite. Elle allait très très bien. Elle n'était pas malade du tout. C'était un samedi. Elle s'est trouvée mal l'après-midi à 16h. Elle a voulu me téléphoner. Mais sur le stable. Et moi, j'étais à 150 km de Rome. Elle a dit, insistez, peut-être qu'il est sorti, il va revenir. Je vais lui parler. Mais j'étais pas là, naturellement. Et d'après ce qu'on m'a rapporté, elle aurait dit à la servante, venez, dites-lui ceci, que ta maman voulait te saluer, voulait te bénir, il voulait te rappeler, c'est pourquoi tu es à Rome, tu dois être toujours en communion avec le Saint-Père. Ne rien faire qui déplaise au Saint-Père. Si je suis là au milieu de vous, comme prêtre, comme évêque, c'est parce que Dieu m'a béni de m'avoir donné papa et maman. Ils n'ont jamais fait l'école, mais ils avaient une grande foi. Et cette foi, j'essaye de la faire grandir en moi. Et je voudrais que vous priez pour moi pour que je grandisse chaque jour dans cette foi que m'ont donné mes parents. Je voudrais aussi que vous m'aidiez à avoir cette relation d'une grande intimité avec Dieu, telle que m'ont donné comme exemple les missionnaires que j'ai connus dans mon village. Parce qu'au fond, c'est ça notre destinée, être avec le Seigneur, l'aimer de tout notre cœur, comme il nous a aimés. Je suis évêque depuis bientôt 28 ans. Lorsque j'ai été nommé évêque, j'avais 33 ans. Et mon prédécesseur, qui était Monseigneur Chidimbu, était en prison pendant 9 ans. Et pendant 9 ans, la Guinée n'avait pas d'évêque. Mais la souffrance de la persécution a été pour nous une belle grâce de croissance dans la foi. Parce que nous, chrétiens, tant que nous n'avons pas fait l'expérience physique de la croix, nous ne pourrons pas comprendre le privilège d'être fils de Dieu. C'est à travers la croix que nous expérimentons notre filiation divine. Voyez-vous, un païen a reconnu que Jésus était vraiment fils de Dieu sur la croix. C'est le soldat. Nous aussi, nous ne pouvons reconnaître Dieu tel qu'il s'est exprimé en Jésus, que si nous expérimentons la croix. Et donc, priez pour que le Seigneur aide la Guinée, m'aide aussi à bien comprendre le mystère de la croix, qui est le mystère de l'expression de Dieu pour nous, expression d'amour, expression de paternité. Et cette paternité voudrait que nous puissions nous aussi correspondre en vivant en enfant de Dieu. C'est ça la sainteté, en fait, vivre en enfant de Dieu. Et c'est ce que nous essayons de faire
Donc, je suis évêque depuis 28, 28 ans bientôt. Et par grâce, je suis à Rome depuis bientôt 6 ans.

Henri VIII s'est aussi séparé de Rome en créant l'anglicanisme. Donc l'Église avait connu une déchirure et la propagande a été donc constituée, a été fondée pour faire tout afin que nos frères qui ont quitté la foi catholique reviennent dans la foi catholique. C'était ça un des premiers buts. Le deuxième but, à la même période, il y avait des grandes découvertes, des nouveaux continents. Il fallait donc porter l'évangile à ces continents. Eh bien, le dicastère des propagandes de la fide a pour fonction, pour rôle, de promouvoir et de coordonner l'évangélisation à travers le monde. Le rôle qui est le mien, en même temps que le préfet de la congrégation, c'est de promouvoir et de coordonner l'évangélisation à travers le monde. Ce rôle revient au Saint-Père, mais nous sommes les bras du Saint-Père pour, n'est-ce pas, mettre à exécution ce mandat que notre Seigneur Jésus-Christ nous a laissé. Aller à travers le monde, à travers le monde, proclamer l'Évangile, baptiser toutes les nations au nom du Père, du Fils et Saint-Esprit. Naturellement, pour pouvoir promouvoir l'Évangile, il faut bien créer des séminaires, créer des diocèses, nommer des évêques. Et donc, notre rôle, c'est d'aider le pape, n'est-ce pas, à créer des diocèses, à nommer des évêques. C'est un travail très délicat et très difficile, pour lequel je voudrais que vous priez spécialement tous les jours. Et également aider à la création des séminaires dans les différents pays. Mais ces séminaires, il ne suffit pas de les créer, il faut aussi les aider dans le maintien des séminaristes, parce qu'il faut payer leurs études, il faut payer leur nourriture, il faut payer les structures dans lesquelles ils vivent, il faut payer des livres. Et donc, la propagande fide essaye de sensibiliser le monde chrétien pour trouver des moyens qui permettent à la création des séminaires et à la formation des séminaristes et des futurs prêtres. Nous aidons également à la formation des catéchistes. Vous savez que les catéchistes sont des éléments importants dans la mission parce qu'ils connaissent les milieux, ils connaissent la langue, ils ont un soutien important à l'évangélisation. Mais il faut les préparer. Pour cela aussi, nous essayons de préparer des personnes autochtones qui permettent à ce que les séminaristes et les séminaires fonctionnent bien, non pas à partir de l'étranger, à partir des autochtones. À Rome même, nous avons quatre grands collèges où nous faisons venir des prêtres des différents pays. Et là, ils étudient. Certains font la licence, d'autres font le doctorat, et ils repartent dans leur pays pour être au service de les églises. Nous avons en tout actuellement plus de 600 prêtres d'Asie, d'Afrique, d'Océanie, d'Amérique latine. Et nous avons également un collège pour les catéchistes et un foyer pour les jeunes religieux des congrégations autochtones. Voilà un peu le travail qui est le mien à Rome. Et pour ce travail, naturellement, j'ai le grand privilège, n'est-ce pas, de rencontrer souvent le Saint-Père pour lui expliquer tout ce que nous faisons, pour lui présenter les nominations assignées, les nominations d'évêques, naturellement. Pour moi, je dirais qu'une des grâces, c'est d'abord d'avoir travaillé avec Jean-Paul II, ces grands missionnaires, ces grands saints. Jean-Paul II, je le dirai probablement demain, puisque demain je dois parler sur l'évangélisation par les saints. Mais je crois que nous avons là un exemple concret. Mais je ne vais pas anticiper ce que je vais dire demain. Mais aussi, j'ai la grande joie de travailler avec Benoît XVI. Je le connaissais déjà comme préfet de la Congrégation pour la doctrine de la foi.

0: Mais j'ai eu également l'occasion de rencontrer souvent pour toutes ces questions que j'évoque depuis le début. Voilà, je ne vais pas, je ne sais pas combien de temps vous me donnez la parole. Si, voilà. Donc, voilà ce que je suis. Comme je vous disais tout à l'heure, parler de soi, ce n'est pas une chose aisée. Et parce que je ne veux pas vous faire croire que je suis un homme exceptionnel, je suis rien du tout. Vraiment rien du tout. Rien du tout. Et c'est parce que je suis rien que le Seigneur m'a fait tant de privilèges en me donnant des parents que je peux considérer comme des saints. Il m'a fait un grand privilège aussi de m'appeler à Rome pour vraiment travailler auprès du Saint-Père. Et aussi, surtout, pour me faire découvrir l'Église. Qu'est-ce que c'est que l'Église? Voyez-vous, ce qui est étonnant, Jean-Paul II a dit que l'Église aujourd'hui est en plein printemps. On pourrait dire, mais c'est pas vrai. L'Église est en train de mourir. Mais, voyez-vous, les grands prophètes ont toujours ce regard optimiste. Regardez le prophète Jérémie. Le prophète Jérémie a vécu à une période très difficile pour le peuple juif. Une période d'attaque militaire, de déportation. Lui-même a été déporté en Égypte. Et au début de son livre, Dieu lui demande, Jérémie, que vois-tu? Et Jérémie dit, je vois un amandier. Je sais pas, je n'ai pas le texte. Je vois un amandier. Et l'amandier, c'est le premier arbre qui fleurit après l'hiver. Un amandier en fleurs. L'hiver donc. Alors qu'ils sont en pleine guerre. En pleine destruction. Les prophètes ont toujours un regard optimiste. Et Jean-Paul II, à cette période où l'Église en Europe est comme, je ne vais pas dire des choses difficiles à entendre. Mais voilà que lui, il dit que l'Église vit en plein printemps. Parce qu'effectivement, c'est ça la foi. Voir la présence effective de Dieu. Et que lorsque Dieu est présent, il n'y a pas de mort. Il n'y a que la vie. Il n'y a que le printemps. Et nous sommes effectivement en plein printemps. Parce que le cœur de Jésus est toujours béant. La plaie de Jésus est toujours ouverte. L'amour de Dieu se répand continuellement. C'est ça le regard que à Rome on peut y avoir. Effectivement, lorsque nous tournons le regard vers l'Afrique, mais l'Afrique est en pleine croissance au point de vue foi. En 1900, il n'y avait que 2 millions de catholiques en Afrique, en 1900. En un siècle, nous sommes 147 millions. Il y a donc un grand printemps. En un siècle, en 1900, 2 millions. Aujourd'hui, 147 millions. Si vous regardez en Asie, si vous regardez en Océanie, avec peut-être un phénomène moins spectaculaire, mais en Asie aussi, il y a un grand progrès. Certes, que je prends l'Inde qui a 1 milliard d'habitants. Certes, ils ne font à peine que 10% de la population. Mais c'est déjà beaucoup. Et l'Inde est en grande croissance. Les Philippines. Même la Chine aussi a plus d'un milliard. C'est vrai que il n'y a que 12 millions de Chinois catholiques. Mais si le gouvernement s'ouvrait à la liberté religieuse, la Chine, c'est un grand pays catholique. Donc, il y a un grand progrès lorsque nous regardons les pays d'émission. En Amérique latine, en Asie, moi j'ai visité la Corée. C'est
1: une belle église. Le Vietnam est une belle église. Des pays même difficiles comme le Myanmar, c'est aussi une belle église, même si les chrétiens restent encore minoritaires. Donc voyez-vous, la grâce que j'ai, c'est de regarder l'église comme Jean-Paul II le voit, comme le prophète Jérémie le voit. C'est un amandier en fleurs, l'église. Faut pas seulement regarder l'église de France, et même l'église de France, regarder les amandiers ici. Ces religieuses qui sont là, toujours près du cœur de Jésus, qui perpétue cet amour de Dieu qui se répand à travers le monde. L'Église n'est pas morte, même si elles ne sont pas nombreuses. Il y a toujours, voyez-vous, il semble qu'il y a plus d'eau sous terre que sur terre. Il y a peut-être moins de pratiquants, mais les plus nombreux, c'est peut-être les pratiquants. Moi, je vous donne un exemple. Un jour, chez moi, dans mon pays, il y a 73% des musulmans. 73%. Nous faisons que 3% des catholiques. Et un jour, j'ai discuté avec un musulman. Alors, je disais, mais vous savez, nous sommes minoritaires. Il m'a dit, non, mon Seigneur, vous n'êtes pas minoritaires. Parce que les vrais croyants, c'est vous. Les croyants ne sont pas minoritaires. Parce qu'ils ont Dieu avec. Voilà, si vous avez des questions, je suis disponible. Merci de m'avoir écouté. Et priez pour moi. Je demande pardon, Sacré-Cœur, de m'être exposé à vous comme je suis. Je sais que le Sacré-Cœur me regarde avec beaucoup d'amour, beaucoup de pardon. Je souhaite que ce regard aussi du Sacré-Cœur se tourne vers vous pour vous combler d'affection, d'amour et surtout de confiance en votre foi.
2: Donc, quelles sont les difficultés que vous avez rencontrées sur votre route en vue du sacerdoce? Et deuxième question, quelle ambition vous avez pour l'Afrique?
3: Vous avez été obligé de laisser les parents vous constituer tout leur espoir malgré leur foi. Vous êtes quand même un espoir pour eux. Quelles sont les difficultés lorsque vous êtes dans l'exercice de votre sacerdoce, de votre mission? Quelles sont vos difficultés par rapport à ces parents que vous avez derrière vous et qui, de temps en temps, vous allez avoir quand même l'amour filial qui, je ne sais pas si vous comprenez ce que je dis. Voilà.
0: C'est ma difficulté par rapport à mes parents. J'ai mesuré l'énorme sacrifice qu'ils ont accepté. Et je me disais, est-ce que ma réponse à Dieu va compenser cette difficulté? Est-ce que moi aussi, je vais accepter pleinement mon sacerdoce? Mes parents ont fait des grands sacrifices. Est-ce que moi aussi, je suis prêt à assumer autant de sacrifices pour vivre pleinement mon sacerdoce? Et c'est une lutte, naturellement, que j'ai dû mener, que je mène encore, pour que je sois la joie de mes parents. Comme je vous ai dit tout à l'heure, en interprétant leur mort, qui précède toujours ou suit un anniversaire concernant mon sacerdoce ou mon épiscopat, je me suis dit, maman et papa ont vraiment été mes accompagnateurs pour me réaliser pleinement dans mon sacerdoce. Est-ce que je leur donne satisfaction? J'ai essayé de toute façon. Et naturellement, il y avait aussi matériellement qu'est-ce que je pouvais faire pour eux. Mais j'ai toujours dit à ma papa et maman, vous avez accepté les sacrifices. Nous ne sommes pas riches, mais nous ne sommes pas malheureux. Alors, puisque vous avez accepté ces sacrifices, vous allez accepter tout. Que je n'ai pas d'enfant, que je n'ai pas d'argent à vous donner,
1: que je n'ai pas, que je sois souvent loin de vous. Voyez-vous, quelquefois, quand j'étais loin de mes parents et que j'imaginais qu'un jour ils ne seront plus, vous ne pouvez pas imaginer ce que je ressentais ici comme souffrance. Et donc, voyez-vous, c'est une difficulté de laisser ses parents dans la situation où Dieu les a trouvés, quoi. Enfin, moi, je ne pouvais pas. Et ils ont toujours accepté. Naturellement, si j'avais quelque chose à leur donner, bon, je partageais avec eux le peu que j'avais, mais pas beaucoup. Je ne voulais pas du tout que dans le village, ils se distinguent des autres parce que je suis prêtre ou parce que je suis évêque. Jamais. Je prends un exemple. J'avais constaté que, par exemple, quand un prêtre ou une religieuse de mon diocèse perdait son papa ou sa maman, c'était une habitude que le diocèse contribue aux funérailles, etc. Et moi, quand j'ai vu ça, j'ai dit non, nous ne sommes pas là, nous, pour prendre l'argent du diocèse pour enterrer nos parents. Et j'avais écrit une lettre à mon vicaire général. J'ai dit, si j'ai voyagé beaucoup à l'époque, si par hasard j'étais absent et que mon papa mourait ou ma maman mourait, je ne veux pas qu'on sorte un seul franc pour leur funérailles. Effectivement, papa est mort d'abord, j'étais là. Ces jours-là, d'ailleurs, le vicaire était à la messe, mais il ne pouvait pas rester pour le repas. Après la messe, il est parti chez lui et il est venu vers 10h30 le soir. J'ai dit, mais père, vous étiez pas bien, c'est pourquoi vous revenez dire, t'en fais plus, montons. Alors, nous sommes montés dans ma maison. Il me dit, voilà, tu vois, Dieu donne la joie et la peine en même temps. J'ai dit, ah, qu'est-ce qu'il y a? Il dit, ton papa vient de mourir. Bon, je lui ai remis la lettre que j'avais écrite au cas où il serait mort, qu'on ne fasse aucune dépense pour mes parents. Donc, quand on assume une chose, il faut l'assumer absolument. Totalement, pas à moitié. Et mes parents m'ont aidé à être totalement ce que je suis, ce que je fais. Et oui, ils me rappellent totalement, maman, rappelle-toi pourquoi tu es à Rome. Tu dois être toujours en communion avec le Saint-Père. Donc voilà un peu les difficultés. Bon, mais ce ne sont pas les difficultés que nous portons seuls. Nous les portons avec le Seigneur. Alors, les ambitions que j'ai pour l'Afrique. L'Afrique, voyez-vous, malgré sa pauvreté, malgré toutes les maladies qu'elle a, malgré que personne ne s'en occupe, Jean-Paul II dit, c'est comme le malheureux qu'on a trouvé sur la route entre Jéricho et Jérusalem, roué de coups, abandonné, à demi-mort. C'est pas moi qui, c'est Jean-Paul qui l'a dit dans Ecclesia in Africa. Donc, malgré tout cela, je crois que l'Afrique peut apporter beaucoup de choses à ce monde-là, le monde actuel, qui n'a plus de foi, qui ne voit que l'argent, le pouvoir. Et cette ambition ne vient pas uniquement parce que ça sort d'une tête africaine, mais j'ai essayé de lire la Bible et de découvrir comment Dieu a toujours impliqué l'Afrique dans la souffrance. Sa souffrance à lui, parce que là où l'homme souffre, Dieu souffre aussi. Et Dieu a toujours impliqué l'Afrique dans sa propre souffrance. Et Dieu va continuer à impliquer l'Afrique dans la souffrance du monde. Je n'invente pas ceci. C'est peut-être sentimental ce que je veux dire. Mais lorsque Dieu a voulu se lier à l'homme dans une alliance perpétuelle, lorsque Dieu a voulu se lier à l'homme, cette idée lui est venue et ce projet, il l'a exécuté en partant de l'Afrique. C'est l'Exode. Lorsque les temps sont accomplis et qu'il est venu parmi nous en naissant par Marie et que les hommes, et qui continuent encore à le faire, les hommes menacent Dieu, ils veulent le tuer. C'est l'Afrique qui a sauvé le petit Jésus. Lorsque la rédemption est arrivée, que le Christ doit être crucifié, c'est un Africain qui a aidé Jésus à porter la croix, Simon de Cyrène. Au 15e siècle, lorsqu'on discutait en Europe si l'Africain a une âme, au concile en Espagne, pour prouver que l'Africain aussi a une âme, il y a un triptyque. Si vous allez à Burgos, vous verrez représenter là les trois races qui étaient les blancs, les jaunes et les noirs. Et le seul, c'est une peinture du 15e siècle, le seul qui porte une croix parmi les trois races là, blanc, jaune et noir, c'est le noir. Le symbole, c'est que lui aussi, il a une âme, il a été sauvé par le Christ. Mais pour moi, c'est aussi un signe que Dieu associera toujours l'Africain à sa souffrance. Donc mon ambition, ma sœur, madame, c'est que l'Afrique ne désespère pas malgré sa situation. Dieu l'aime, Dieu va l'impliquer dans la résurrection de notre monde qui perd ses valeurs. Je ne critique aucune race, mais voyez-vous, ce monde chrétien européen, ce monde qui nous a donné l'évangile, est en train de créer des lois aujourd'hui qui sont anti-catholiques. L'avortement est légal, l'euthanasie aussi, les mariages selon une nouvelle conception est possible. Nous, nous espérons que jamais les Africains ne vont arriver à des choses, des aberrations de ce genre. Donc moi, je crois que mon ambition, c'est que Dieu a un projet avec l'Afrique. Il a toujours eu, et l'Afrique contribuera, n'est-ce pas, à accueillir ce que Dieu veut pour notre monde, c'est-à-dire une alliance nouvelle et éternelle. Et cette alliance, bien sûr, Jésus-Christ l'a réalisée, mais il nous appelle à le concrétiser d'une manière, je dirais, quotidienne. Et l'Afrique ne sera pas derrière. Je pense que ce n'est pas du tout une orgueil. Je pense que les Européens, les Asiatiques, les Océaniens, tout le monde est appelé à participer à ce projet de Dieu. Mais nous spécialement. Mais on peut contester cette interprétation de la Bible.
4: Y a-t-il une autre question?
5: Chose que je voulais être sûre d'avoir bien comprise, c'est que Monseigneur Sarah a dit que la souffrance du Christ était assimilée à la nôtre. Est-ce que j'ai bien compris? Est-ce que c'est cela?
1: Chaque fois qu'un homme souffre, chaque fois qu'une âme souffre, cette souffrance, si elle n'est pas une occasion pour nous de révolte, non, cette souffrance est assimilée et associée à la souffrance du Christ. Saint Paul a dit, moi, je complète dans ma chair ce qui manque aux souffrances du Christ pour son Église. Donc, chacun de nous, si il offre sa souffrance, eh bien, Christ accueille cette souffrance pour la mêler à la sienne, pour le salut de chacun de nous. Il n'y a aucune souffrance qui soit inutile. Chaque souffrance est comme associée à la souffrance de Jésus-Christ. Pour notre propre salut, pour notre propre conversion, pour notre propre sanctification, pour notre propre purification, mais également pour la sanctification du monde. Je réponds à votre question. Ce qui m'a impressionné à Rome, c'est la sérénité du pape Jean-Paul II, la sérénité du pape Benoît XVI. Les papes connaissent parfaitement la situation du monde. Jean-Paul II a dit que malgré que nous sommes au début du troisième millénaire, nous sommes qu'au début de la mission. Sur les 6 milliards de personnes qui habitent notre planète, il n'y a que 2 milliards qui connaissent le Christ. Il y a 4 milliards à évangéliser. Donc le travail est énorme. Et même parmi les 2 milliards qui connaissent le Christ, Jean-Paul II dit avec beaucoup de souffrance que certaines régions sont dans une apostasie silencieuse. Il faut les réévangéliser. Donc, quelle que soit la situation dans laquelle nous nous trouvons, il faut beaucoup de sérénité. Parce que l'œuvre de l'évangélisation, certes, c'est notre œuvre à nous, mais c'est l'œuvre de l'Esprit-Saint. C'est l'œuvre de Jésus-Christ. Si nous, nous nous soumettons à son cœur, si nous nous l'aimons, si nous nous sommes fidèles à son amour, il fera le reste. Donc, ne vous inquiétez pas, ne vous paniquez pas. Les moyens dont vous disposez pour faire avancer l'évangélisation au Cameroun, eh bien, ce sont des moyens qui sont à votre niveau. Le Seigneur viendra à votre aide. Le Seigneur viendra à l'aide de l'Église du Cameroun, comme l'Église du monde entier. Mais nous devons surtout travailler dans la sérénité. Et surtout, comprendre que la mission se fait d'abord à genoux. Le missionnaire, c'est un contemplatif d'abord. Quelqu'un qui est à genoux, qui prie, qui demande à Dieu d'envoyer son esprit pour changer nos cœurs. Notre premier travail, c'est d'abord d'être à genoux, prier. C'est également travailler à notre sanctification. L'évangélisation, ce n'est pas tant de faire beaucoup de choses que d'être nous-mêmes des saints. La volonté de Dieu, c'est notre sanctification. Le vrai missionnaire, c'est celui qui commence d'abord par se sanctifier lui-même. Et par cette sanctification, parce que c'est une maladie, la sainteté, une maladie contagieuse. Regardez ce qu'a été Jean-Paul II. Jean-Paul II était un homme saint, mais il a contaminé le monde entier. Regardez Mère Teresa, elle a contaminé le monde entier. La sainteté est une maladie contagieuse. Il faut que par notre façon d'être, nous puissions contaminer le monde. Ce n'est pas en parlant beaucoup. Voyez-vous, notre monde a beaucoup d'argent. Notre monde a beaucoup de moyens techniques, radio, télévision, etc. Ces moyens-là n'existaient pas autant de gens pour des apôtres, de Paul qui a voyagé partout. Et pourtant, malgré tous nos moyens, Jean-Paul II dit encore qu'aujourd'hui, il y a un écroulement de l'élan missionnaire. Parce que nous manquons peut-être de l'essentiel, c'est-à-dire le souci de notre sainteté, le souci de nous agenouiller pour prier. Alors, je voudrais vous encourager, madame, quel que soit le nombre exorbitant des sectes qui pullulent à travers le monde, la primitive Église a connu aussi beaucoup de sectes, beaucoup d'hérésies. Mais malgré ça, l'Église a survécu. Elle va survivre aussi malgré les sectes. N'ayez pas peur. Jean-Paul II aussi répète ça, dit Jésus-Christ. N'ayez pas peur. Soyez sereine et je vous encourage à travailler donc pour la mission au Cameroun, mais aussi pour la mission en général. Je vais vous demander une grande sérénité et surtout beaucoup de paix intérieure.

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2: Pour les hommes, c'est impossible, mais pour Dieu, tout est possible. Matthieu 19, 26.

0: Je suis avec le frère Henri Donon. Frère, bonsoir.
1: Bonsoir.
0: Et je vous remercie, mais vraiment très très vivement, d'être parmi nous ce soir. Vous avez été nommé commissaire pontifical pour assurer donc le suivi de la communauté depuis maintenant même plusieurs mois, on peut dire, même plus d'une
1: plusieurs
0: année.
1: Plusieurs années, oui.
0: Plusieurs années. Vous êtes professeur de théologie à l'Institut catholique de Toulouse. Vous ne vous attendiez pas à cette mission dont vous allez nous parler. Mais vous avez, je crois, vous connaissiez la communauté, puis vous avez appris certainement à la connaître davantage encore, pour emporter, je pense, on peut le dire, à la fois ses blessures, mais à la fois ses joies. Et on va voir que la communauté, eh bien, elle est à l'image. Ce matin, Monseigneur Le Gall nous le rappelait dans son homélie et dans ses paroles au cours de la messe. La communauté est un peu à l'image du pont que nous avons en face. Il a subi des coups, mais il a tenu bon. Nous sommes en face du pont, pour ceux qui connaissent, qui enjambe le Gave et qui relie l'accueil Notre-Dame à la basilique. Eh bien, tout a tenu. Voilà. Et c'est ça la force du Saint-Esprit qui accepte que nous passions dans des tempêtes, mais on s'en remet. Alors, moi j'aurais presque envie maintenant de commencer un peu par vous et par cette mission. Ça fait quoi de recevoir une mission comme celle-là?
1: Oh, c'est un choc un peu surprenant, oui, lorsqu'on est un professeur de théologie bien installé dans son enseignement, même si j'avais exercé de nombreuses charges de gouvernement à l'intérieur de l'ordre dominicain. Mais tout d'un coup, en quelques semaines, je me suis trouvé propulsé dans un univers que je ne connaissais pas du tout, l'univers des communautés nouvelles, avec toute leur dynamique propre, leur spiritualité propre, leur manière de prier propre, leur manière de vivre la foi très très spécifique, ignorant tout de cela, mais simplement faisant toute confiance à l'Église, en particulier à la fois à Monseigneur Le Gall, archevêque de Toulouse, et au Saint-Siège, qui m'a nommé commissaire pontifical en me demandant d'exercer cette mission à la fois de sauvetage, de gouvernement d'une communauté bien, bien abîmée par des épreuves intérieures. Alors c'était un choc très, très inattendu, mais justement fondé sur la confiance profonde en l'Église. Je crois que Monseigneur Le Gall disait ce matin, ce roc qui tient malgré tous les flots, bien sûr pour nous c'est le Seigneur Jésus qui est au cœur de son Église, mais c'est aussi l'Église qui est chargée en son nom de discerner, d'accompagner les pousses nouvelles que suscite le Saint-Esprit. Et donc pour moi c'est une expérience magnifique qui vient d'un vieil ordre. Nous nous apprêtons, nous les dominicains, à fêter le 8e centenaire de notre fondation par Saint-Dominique en 1215. Alors, être dans une petite communauté de 40 ans, c'est effectivement un passage un peu étonnant, mais je crois que c'est très beau de voir justement cet enrichissement mutuel à l'intérieur de l'Église entre les vieilles familles de l'Église qui sont parfois qui sont solides, bien sûr, mais qui sont parfois un peu fatiguées ou qui ont tendance un peu à se reposer sur leur laurier, d'aider des jeunes pousses plus nouvelles, qui sont fragiles, qui n'ont pas encore la même solidité, mais qui sont porteuses aussi de nouveautés que le Saint-Esprit suscite, et je crois que c'est très beau. L'Église avance comme ça, le nouveau et l'ancien vont ensemble et se renouvellent sans cesse en se fortifiant. L'ancien fortifie, le nouveau renouvelle et innove. Je crois que c'est comme ça que l'Église avance.
0: Alors là, vous citiez effectivement votre communauté, puisque nous rappelons que vous êtes effectivement dominicain et vous y tenez, et vous avez raison. Et je crois que le Seigneur engage et nous engage dans les communautés, et c'est très bien. Ce, entre guillemets, vieux navire qu'est la communauté des dominicains a subi lui aussi parfois des remous et
1: des épreuves terribles. Et des épreuves terribles. Il a pu l'emporter de nombreuses fois au cours des siècles.
0: Voilà. Et vous avez donc, vous faites donc, du coup, bénéficier un peu cette expérience, à la communauté des béatitudes.
1: Les ordres mendiants, dont les dominicains et les franciscains au XIIIe siècle, ont mis des décennies à trouver un équilibre, à se stabiliser. Les franciscains ont failli être emportés par des divisions terribles. Saint François ne se retrouvait plus dans ce qui se passait. Et il a fallu, oui, plus de 50 ans pour que les franciscains tiennent bien et trouvent leur équilibre. Donc vous voyez, les ordres anciens sont là pour montrer que les crises peuvent contribuer à purifier. Et lorsque le Seigneur est vraiment là, ça ne détruit pas, mais ça construit.
0: Alors j'aimais beaucoup tout à l'heure en préparant, quand vous me disiez mais l'Église aime les dominicains et l'Église aime la communauté des béatitudes. Et on sait qu'à travers l'Église, c'est le Christ lui-même, c'est Dieu lui-même qui aime ces communautés, qui l'a suscité, malgré évidemment cette dimension humaine. Au fond, on retrouve dans la communauté la dimension individuelle de l'humain et tous ces petits défauts, voilà, que l'on peut avoir, ces petits et ces gros défauts que l'on peut avoir.
1: Je crois que l'Église, elle aime profondément tous ses enfants, tout en, en accomplissant un discernement. Et donc, elle encourage, mais aussi elle corrige, comme une mère vigilante qui ne veut pas laisser faire n'importe quoi. Donc, je crois que la mission m'a été confiée de la part du Saint-Siège d'aider la communauté en la corrigeant, en la rectifiant, en l'amendant, mais par amour, parce que l'Église, je crois, a perçu qu'il y avait dans cette communauté nouvelle un don incontestable fait par le Seigneur pour enrichir l'Église. Mais comme une mère, elle corrige ses enfants.
0: Alors on avait déjà d'ailleurs, pour nos auditeurs, eu l'occasion, à travers quelques interlocuteurs, d'aborder la façon dont la communauté a un petit peu changé ses directions. Alors nous sommes peut-être un peu moins au courant de tout ce qui est statutaire, officiel, mais vous allez peut-être traduire en mots simples pour nos auditeurs. Schématiquement, quel a été en gros le constat, bien qu'on le connaisse un peu, et vers quoi en priorité on s'est acheminé ensuite pour savoir effectivement, un peu comme un navire qui va heurter un récif, avant qu'il se perfore ou qu'il y ait quelque chose qui soit irréversible. Eh bien, on donne de bons coups de barre à tribord ou à bâbord pour sauver tout ça.
1: Écoutez, je crois qu'en essayant d'être relativement simple et clair, la communauté des béatitudes, donc née en 1973, elle est née dans l'élan du Concile Vatican II. Il faut vraiment le resituer dans cette perspective. Là, nous avons fêté le 50e anniversaire l'année dernière. Eh bien, la communauté est née dans les 10 ans 1973. Donc, oui, elle est vraiment dans l'élan de renouveau suscité par le Concile. Et ça, c'est tout à fait un renouveau spirituel, mais aussi un renouveau ecclésial. Et en particulier dans cette idée qui a suscité la communauté, que tous se sont appelés à la sainteté. Beaucoup de communautés nouvelles ont été fondées par des laïcs. Les béatitudes ont été fondées par des laïcs. Trop souvent, on imaginait que pour être saint, pour vivre la sainteté, il fallait être un consacré, porter un habit de moine, être prêtre ou religieuse. Et Vatican II nous a longuement expliqué que tous les chrétiens sont appelés à la sainteté, c'est-à-dire à une certaine radicalité. Suivre le Christ, ce n'est pas rester dans son fauteuil, aller à la messe une fois de temps en temps, c'est vraiment mettre toute sa vie entre les mains du Seigneur. Eh bien, des communautés comme les béatitudes sont nées de laïcs qui ont senti cet appel à la sainteté, à tout quitter, à tout lâcher pour mettre le Seigneur au cœur de leur vie, dans une vie de prière intense, de partage, de communion fraternelle. Bon, elle est née de ça. Et ça, c'est magnifique, c'est une intuition très belle. Et il se trouve que rapidement, à ces laïcs, à ces couples, à ces familles qui se retiraient un peu du monde pour vivre une recherche du Seigneur ensemble, sont arrivés aussi des célibataires, qui ont voulu rester célibataires, des hommes, des femmes, qui sont devenus des consacrés aux béatitudes, et puis aussi des prêtres, de sorte que cette communauté s'est retrouvée constituée de toutes sortes d'états de vie. Un peu une image de l'Église. Dans l'Église, il y a des consacrés, il y a des laïcs, il y a des célibataires, des hommes et des femmes mariés. Et la communauté a senti qu'elle avait mission un peu d'incarner, en réduction, une petite image de l'Église avec toutes sortes d'états de vie. Et ça, c'est une très belle intuition. Mais le risque, c'était que on mélange un peu trop tous ces états de vie et que tous les membres de la communauté vivent un peu la même règle, sous la même autorité, le même gouvernement, au risque de négliger ou de maltraiter la spécificité de chaque état de vie. En particulier, concrètement, l'Église est un peu inquiétée pour les couples mariés. Les couples mariés, comment peuvent-ils vivre une forme de radicalité identique à celle des célibataires consacrés? On ne peut pas vivre la chasteté de la même manière, on ne peut pas vivre la pauvreté de la même manière. Il faut que des couples puissent garder de quoi éduquer leurs enfants, une autonomie. Alors donc petit à petit s'est opéré un discernement, c'est ça que le Saint-Siège a voulu faire petit à petit, pour faire que tous les états de vie différents, les laïcs, les consacrés, puissent vivre ensemble, mais dans le respect de leurs différences. Et ça a vraiment été la nouveauté de ce que l'Église a demandé à la communauté des béatitudes depuis 5 ou 6 ans, de prendre en compte cette spécificité des différents états de vie. Et donc de passer d'une structure parfaitement unitaire, une seule communauté, un seul gouvernement, au niveau local comme au niveau général, en une communauté divisée en trois branches. Une branche de consacrés hommes, une branche de consacrés femmes, une branche de laïcs, de manière à ce que chaque état de vie ait son gouvernement propre, qui respecte les caractéristiques de chaque état de vie, tout en restant une seule communauté. Non pas trois communautés, mais une seule. Voilà. C'est un peu, on peut résumer comme ça, cette vigilance de l'Église d'éviter les confusions, les mélanges des états de vie, tout en gardant cette idée d'une radicalité à laquelle tous sont appelés, les laïcs, comme les consacrés. Et je crois que c'est vraiment de distinguer pour mieux unir. Et c'est un peu l'image de ce que doit être l'Église. Chacun vit son état de vie, mais dans l'unité de l'unique Église. Et bien là, aux béatitudes, ils se rassemblent pour intensifier cet appel à suivre Jésus dans l'unité, tout en respectant profondément la pluralité, la variété des états de vie. Voilà un peu comment je résumerai la difficulté et en même temps le programme que le Saint-Siège a donné à la communauté.
0: Est-ce que c'est pas quelque part un retour aux véritables racines communautaires, c'est-à-dire à l'expérience de l'Église telle que l'Église l'a déjà vécu, qui peut-être à un moment donné, je ne sais pas, je me pose la question, je formule la question tout en la pensant, qui peut-être à un moment donné s'est dit, il y a là une expérience nouvelle, laissons faire ou attendons de voir un peu les fruits. Et puis là, on a vu qu'il y avait quelques fruits qui n'étaient peut-être pas très harmonieux. Et il a fallu les couper. Et ça a été un peu douloureux, alors que peut-être après la réflexion était de se dire, mais au fond on avait déjà des règles, peut-être que si on avait posé les mêmes au départ, on n'aurait pas eu ces problèmes-là.
1: Oui, c'est-à-dire que les règles sont un peu les mêmes, mais c'est vrai qu'il y a une nouveauté, et ça c'est une conception profondément catholique, de penser qu'au fil des siècles, le Saint-Esprit enrichit l'Église de nouveaux dons hein, qu'il n'avait pas donnés. Et la richesse nouvelle, ça a été de dire qu'y compris des laïcs sont appelés à une radicalité de vie, qu'ils peuvent vivre dans une communauté, et ça c'est une nouveauté. Mais derrière cette nouveauté sont venus des défauts, des fragilités, qui n'étaient pas suffisamment pris en compte, alors que la sagesse ancienne de l'Église savait que ça risquait d'arriver. On s'est ouvert que la question de la mixité a toujours été difficile dans l'Église. Faire vivre côte à côte des hommes et des femmes, que ce soit des célibataires ou des mariés, est toujours un point difficile. Et incontestablement, c'est la sagesse de l'Église qui a voulu qu'on distingue mieux, par expérience, et que des hommes consacrés doivent être gouvernés par des hommes consacrés, et non pas par des femmes qui risqueraient de ne pas bien les comprendre, de ne pas adapter leur gouvernement. Vice-versa, il n'est pas bon que des hommes gouvernent des femmes. Il n'est pas bon que des consacrés gouvernent des laïcs ou que des laïcs gouvernent des consacrés. Ça, c'est la vieille sagesse de l'Église. Mais il a fallu faire droit à cette nouveauté que des laïcs sont appelés à cette radicalité et qu'il y a une manière nouvelle de vivre cette unité des trois états de vie ensemble. Une nouvelle forme d'unité. Vous voyez, à la fois l'ancien, une sagesse ancienne de l'Église, la définition de la vie consacrée qui est établie depuis longtemps, on sait bien qu'il faut des règles précises, en particulier pour ne pas mélanger les genres, les modes de gouvernement, et la nouveauté du Saint-Esprit, qui a suscité au XXe siècle ces communautés nouvelles, avec un renouveau profond de la manière de prier, et de vivre une communion. Je crois que derrière aussi il y a ce mystère de communion, redécouvrir que l'Église est communion, et qu'il ne suffit pas de séparer les personnes, il faut les distinguer, mais pour les unir. Et l'Église est fondamentalement cette communion du corps du Christ dans laquelle tout le monde trouve place, dans la variété de ses origines, de ses états de vie, mais au profit d'une véritable unité dans le Seigneur.
0: Et est-ce que ça a été, je dirais, simple, sûrement pas, mais est-ce que le fait que la communauté soit présente dans un certain nombre de diocèses, dans un certain nombre de pays, n'a pas un peu compliqué la tâche, parce que je pense que toutes les communautés ne fonctionnaient pas de la même manière non plus, ou n'ont peut-être pas reçu le message de la même manière, à cause peut-être de leur différence culturelle, de leur différence, je dirais, d'enracinement là où elles étaient, ou où elles sont. Je sais aussi qu'il y a des maisons qui ont fermé.
1: Je dirais que la communauté a eu parmi ces grâces, et qui sont des signes réels de la présence du Saint-Esprit, malgré bien des défauts, a eu cette audace de missionnaire de partir très loin et de fonder aux quatre coins du monde. Aujourd'hui, les béatitudes sont présentes sur les cinq continents, avec une cinquantaine de maisons sur les cinq continents très loin, avec des frères et des sœurs de tous les continents, de toutes les couleurs, des Vietnamiens, des Africains, des Américains, des Sud-Américains, des Européens. Et je crois que c'est une richesse. Et aujourd'hui, au contraire, ça permet à la communauté de bien traverser les épreuves, parce qu'on s'aperçoit mieux de ce qui fait l'unité profonde dans les épreuves. Et que si la communauté était restée un peu fermée sur elle, je pense qu'elle n'existerait plus. Et au contraire, pour moi, c'est un signe fort de l'élan missionnaire. Moyennant quoi, ça enrichit de diversité des cultures, mais pour aider à mieux vivre l'unité. Et donc, de ce point de vue-là, je crois que c'était un atout. Et que la communauté a gagné à s'ouvrir à l'élan missionnaire, une fois de plus.
0: Vous parliez de l'amour, justement, que l'Église porte à la communauté, aux communautés. Et effectivement, ma question posait un petit peu sur cette façon dont l'amour peut se vivre en diocèse, dans les communautés ecclésiales, au sens le plus large, où la communauté elle-même a trouvé sa place, et où cette place a été parfois, je suppose, assez bousculée, peut-être par des réactions vives, aussi bien positives que pas, mais peut-être aussi, il a peut-être fallu aussi que d'autres personnes de la communauté changent aussi leur regard sur ce qu'était la vie spirituelle, laissent peut-être tomber une certaine utopie pour en venir à quelque chose de plus profond, de plus enraciné.
1: C'est très exact, c'est exactement ce processus actuellement en cours de maturation. Il est clair que dans son dynamisme un peu flamboyant des trois premières décennies, des années 70, 80, 90, les communautés nouvelles en général, et les béatitudes en particulier, étaient très fières d'une ferveur qui était rayonnante, qui attirait des tas de gens, des milliers de personnes venaient dans les maisons, des vocations par dizaines, qui suscitaient un peu la jalousie, en tout cas l'envie des structures plus anciennes de l'Église. Et donc la communauté des béatitudes, incontestablement, est tombée peut-être parfois dans une certaine fierté, voire un certain orgueil, l'air de dire « nous sommes l'avenir de l'Église », et parfois au détriment d'une bonne insertion dans les diocèses, dans les églises locales. Parfois, qui était regardé un peu de haut, comme vieillissant, comme un peu caduque, que l'avenir était une communauté nouvelle, et ça, incontestablement. Ben, je crois que les épreuves intérieures fortes qu'a traversées les béatitudes ont aidé, justement, à plus d'humilité. à plus de réalisme et surtout à mieux comprendre la nécessité de s'ancrer dans le tissu profond de l'Église, y compris les églises locales. Et aujourd'hui, je dois dire à ma grande joie que tous les évêques que je rencontre aiment beaucoup la communauté des Béatitudes. Ceux qui accueillent la communauté dans leur diocèse l'aiment beaucoup et ne me demandent qu'une chose, surtout mon père, ne fermez pas la maison qui est dans mon diocèse. Alors que dans les années 80, des évêques ne voulaient pas des béatitudes. Ils leur interdisaient de venir, s'en méfier. Je crois qu'aujourd'hui, cette méfiance a laissé place à une confiance, parce que les béatitudes elles-mêmes ont montré leur capacité de se mettre à portée des églises locales, d'apporter leur contribution. Et là, je crois qu'il y a réellement un progrès qui s'est accompli. Moins d'orgueil pour la communauté des béatitudes, plus de compréhension de la part de l'Église. Peut-être aussi que certaines des dérives de la communauté sont venues du fait que l'Église, que certains pendant l'Église se méfiaient des communautés nouvelles et n'ont pas voulu s'en occuper, au risque de laisser les dérives se produire. Alors que l'Église, lorsqu'elle accompagne de près, peut aider justement à rectifier les erreurs. Et je crois que maintenant c'est ce qui se passe. L'Église montre cet amour pour la communauté, mais exigeant.
0: Comme disait notre vénéré pape Jean-Paul II, n'ayez pas peur. Est-ce qu'il n'y a pas de ça au fond? Est-ce que la position de la communauté aujourd'hui qui a eu ces grosses difficultés, mais qui est non seulement en marche, mais on ne peut même pas dire en redémarrage, puisqu'elle ne s'est jamais arrêtée, mais dans une optique plus apaisée, ne rassure pas justement au contraire un certain nombre d'évêques, un certain nombre de gens d'église, et même le croyant moyen qui a besoin aussi de sentir que l'église a ses propres repères pour, entre guillemets, contrôler l'aspect humain et le faire fructifier.
1: Oui, ça, incontestablement, j'ai beaucoup d'échos que je reçois de la part d'évêques qui sont rassurés de voir que la communauté évolue dans le bon sens, en même temps que même en conscience des richesses qu'elle pourra apporter. Je crois qu'on est dans une situation beaucoup plus féconde, même si toute l'Église, en tout cas en France, souffre un peu d'un certain rétrécissement numérique, et il faut resserrer les effectifs, mais justement, je crois que ça aide mieux l'unité, et on peut mieux voir aujourd'hui les spécificités qu'une communauté nouvelle comme les Béatitudes, passée par ces crises purificatrices, peut vraiment apporter à toute la communion ecclésiale. Plus de modestie. Et je crois que le pape Jean-Paul II était incontestablement un grand ami des communautés nouvelles. Il les a beaucoup encouragés. Les Béatitudes étaient en particulier très, très bienvenues. Le pape Jean-Paul II, en 96, avait accueilli une délégation dans les journées du Vatican, et puis avait confié à la communauté cette parole bienheureuse, celle qui a cru, qui était un signe de grande confiance dans la communauté. Bon, le pape Benoît XVI a eu une mission un peu plus rectificatrice, tout en manifestant toujours cette sollicitude. C'est incontestablement Benoît XVI qui a demandé qu'on précise, qu'on corrige certains défauts, mais toujours avec cette même optique de bienveillance. Et je vois que le pape François, qui nous a reçus à la Pentecôte, les communautés nouvelles, est tout à fait dans cette même ligne, un peu de synthèse, de compter beaucoup sur la richesse propre de ces communautés nouvelles, leur liberté, comme des beaux fruits du Concile Vatican II, et en même temps, qu'ils soient toujours plus ancrés au cœur du mystère de la communion ecclésiale, et non pas dans les marges.
0: Alors, vous nous parliez tout à l'heure des projets de la communauté. Il y a un parallèle qui me vient, c'est à la fois les projets de la communauté, alors ce projet de restructuration que vous nous avez bien décrit avec cette séparation,
1: cette distinction,
0: distinction, vous avez effectivement, je vous remercie de me rectifier parce que ça pourrait prêter à
1: distinguer
0: confusion.
1: Distinguer pour mieux unir.
0: Exactement. Tous ces projets, est-ce que pour vous, c'est pas une façon aussi de renouveler, d'abandonner chaque fois cette mission que vous avez reçue? Est-ce que vous n'avez pas l'impression parfois, à travers ces projets qui, je suppose, germent petit à petit, cette vie communautaire qui retrouve un nouvel élan, est-ce que vous n'avez pas l'impression que vous recevez chaque fois un renouvellement de votre mission pour l'instant, et que ça vous bouleverse, oui, cette affaire-là? Est-ce que ça se coupe un peu de vouloir suivre le Seigneur, même à titre plus personnel? On sait qu'une mission se reçoit, elle ne se prend surtout pas. Et quand on reçoit quelque chose comme ça, c'est quand même assez conséquent.
1: Je dois dire que de fait, j'étais un peu, non pas terrifié, mais un peu inquiet de l'ampleur de la tâche, parce que la communauté était objectivement très malade, très divisée, et habitée par toutes sortes de démons, de séparatisme, avec des fermetures de maisons, des départs très nombreux, donc j'avais un petit peu peur de prendre un navire en train de couler, et j'avoue que je n'ai pas cessé de m'émerveiller de plus en plus, de découvrir que lorsqu'on se fait confiance les uns les autres, la communauté a appris à me faire confiance. Elle m'a reçu parfois avec un peu de début de un peu de réticence.
0: De méfiance aussi, méfiance, peut-être, on peut dire le mot. Mais...
1: Je crois que petit à petit, elle a appris à me faire confiance. Et moi, j'apprenais en même temps, et parfois encore plus, à lui faire confiance toujours plus. C'est cet apprivoisement mutuel qui fait que je crois qu'aujourd'hui, ne nous cachons pas qu'il y a encore beaucoup de difficultés, mais il y a surtout une véritable espérance de renouveau. Et c'est pour ça que parmi les projets de la communauté, le plus important aujourd'hui pour nous, c'est vraiment d'expérimenter dans la sérénité ces nouveaux statuts, de voir qu'on peut, la communauté peut vivre une unité réelle dans la distinction de ces branches, avec la même ferveur spirituelle, le primat toujours de la vie contemplative. Les béatitudes est vraiment une grande grâce de vie de prière, de liturgie, d'adoration du Saint-Sacrement, comme Monseigneur Legal l'a rappelé ce matin, une grâce de communion fraternelle, d'une vie familiale, toujours tout ça dans un détachement et une attente du retour du Christ qui est très belle, toujours très très, très jeune, une attente de... et en même temps une participation toujours plus profonde à la nouvelle évangélisation. Les béatitudes ont beaucoup apporté dans les années 80-90, dans beaucoup de projets aujourd'hui sont d'essayer de relancer ces apostolats pour que la communauté apporte sa contribution. Et je crois que plus les apostolats seront lancés avec courage, plus la communauté retrouvera confiance en elle, y compris dans sa propre capacité de vivre ces nouveaux statuts, un peu déstabilisants, mais dans une perspective d'insertion ecclésiale pour que ce soit toujours mieux l'évangile qui soit d'abord vécu, vraiment vécu en profondeur, et annoncé au monde d'aujourd'hui.
0: Est-ce que vous n'avez pas l'impression d'être, sûrement, mais le lien d'amour, enfin un lien d'amour étroit, dans les deux sens, c'est-à-dire dans le sens communauté vers l'Église, bien sûr, quand on pense à l'Église, on pense aussi à sa structure hiérarchique, mais aussi aux croyants moyens qui, à travers vous, peuvent recevoir un message positif et restructurant, apaisant. Et à l'inverse, être vraiment porteur auprès de cette communauté et des communautés elles-mêmes, puisque c'est la communauté, c'est comme vous l'aviez souligné, plusieurs maisons. Donc je pense qu'il y a besoin certainement de renouveler un message. Est-ce que vous n'avez pas l'impression d'être aussi parfois ce canal d'amour
1: Le mot est grand et un peu fort, et j'en aurais peut-être un peu honte de le revendiquer. En tout cas, certainement, moi je me laisse habiter par un amour réel pour cette communauté, à partir de mon amour profond pour l'Église. De fait, je vois que plus ma mission avance, plus on arrive à renouer les fils profond à l'intérieur de la communauté. Et parfois, j'ai été un peu étonné de voir que, de fait, je pouvais apporter une petite contribution pour travailler une réconciliation, ça a été mon objectif, à l'intérieur de cette communauté, parce que les démons de la division l'habitaient beaucoup. Et aussi, évidemment, pour fortifier les liens de la communion avec l'Église. Mais ça, je dois dire que la communauté des béatitudes, et ça a été une force que j'ai perçue en elle dès le début, a toujours été marquée par un grand amour de l'Église. De sorte que, même si les directives de l'Église ont parfois été difficiles à avaler, je n'ai jamais senti de rébellion, de révolte. De la douleur à l'accepter, mais toujours dans l'obéissance. Et ça, c'est un lien fort. De sorte que mon rôle était surtout un petit peu de faire passer la pilule, d'aider à cette acceptation profonde. Mais j'ai toujours senti un grand amour de l'Église chez les béatitudes. Donc, voilà, mon lien, c'est plutôt celui d'un ouvrier de paix, de pacification, mais qui a été aussitôt fortifié par les retours que j'avais très nombreux. Et j'avoue que je suis admiratif de toutes les grâces de sainteté que je découvre au quotidien dans la communauté des béatitudes.
0: Nous avons été très marqués à Radio Espérance et ailleurs, et beaucoup de personnes qui suivent chaque année les sessions des béatitudes, puisqu'il y en a, toujours eu deux, au moins un minima, ici en France, Lourdes et Lisieux. Nous avons été très frappés. Au gros de la tempête, ces sessions ont toujours été organisées. Elles ont toujours été là, avec des gens qui ont su les porter. J'allais dire, c'est un petit miracle.
1: Voilà, mais c'est la force de fidélité profonde de la communauté qui, justement, plus les épreuves sont là, plus elle a compris qu'il fallait se resserrer sur l'essentiel, c'est-à-dire la prière, la prière partagée et l'évangile annoncé. C'est la force profonde de la communauté.
0: Voilà. Alors, moi, j'aurais envie juste, puisque la procession, la traditionnelle procession au flambeau va donc démarrer, si on peut dire.
1: Animée
0: par la communauté des béatitudes ce soir, puisque c'est au cours de la session, va commencer. Est-ce que vous voudriez nous faire part de projets établis que l'on peut communiquer par rapport à la communauté ?
1: Je crois que le projet principal pour la communauté, c'est la préparation de sa première assemblée générale selon les nouveaux statuts, qui sera l'acte de reprise en main de la communauté par elle-même.
0: Officiel, voilà.
1: Officiel, c'est ça, en 2015,
0: on est dans, l'officieux.
1: Voilà. On va le préparer soigneusement dans les deux années qui viennent. Ça, je crois que c'est un projet. Et puis, à côté de là, il y a quelques petits projets de fondation. Je crois que c'est des signes d'espérance, alors qu'il a fallu fermer des maisons. La communauté prépare des fondations. Il y en a eu récemment en Afrique. Mais nous en préparons d'autres, y compris en France, vous voyez, dans des lieux nouveaux. Et je crois que c'est des signes très encourageants, là aussi, avec attente des évêques qui nous accueillent, et surtout grande attente de la communauté de faire du nouveau à partir de son expérience qui commence déjà à devenir solide et vraiment clarifiée, décantée par la sollicitude de l'accompagnement de l'Église.
0: Donc, quelles que soient ces fondations, nous serons donc heureux, eh bien, une fois que le projet sera effectif et solidifié, d'apprendre ça.
1: Voilà, et merci à Radio Espérance de retransmettre toujours fidèlement ces sessions. Je sais que c'est très important pour beaucoup d'auditeurs dans la France entière. Merci à vous et de votre confiance aussi envers la communauté.
0: C'est un grand plaisir pour nous d'être avec vous chaque année et puis à toutes les occasions que nous avons le reste de l'année. Et moi, je vous remercie beaucoup.
1: Merci, Philippe.
0: Frère Henri Donneau, donc, de votre présence ce soir. Merci beaucoup, frère.
1: Merci.

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2: Eh bien, moi je vous dis de ne pas jurer du tout. Matthieu 5, 34.

La prière, prier Marie. Alors, c'est un petit peu aussi un témoignage. Marie, c'est pas moi qui l'ai choisie. C'est elle qui m'a choisie. Comment? D'abord, elle m'a préparé par ma grande-tante célibataire, Tante Madeleine. J'ai sa photo là. Voilà, qui est ouvert son visage, c'est rayonnant. Madeleine Le Guesguen, c'était donc la sœur aînée de ma grand-mère maternelle. Et je me rappelle très bien, j'étais à Plumeauguer. Est-ce que vous connaissez Plumeauguer? Non, enfin, alors. Ben oui, à Plumeauguer, ben oui, c'est pas Plouc-Mauguer, hein, c'est Plumeauguer, c'est dans le Finistère. Hein, c'est la pointe de la pointe. C'est là la pointe la plus à l'ouest. Hein, c'est pour ça que je suis des fois un peu à l'ouest. Parce que, avec le, et la pointe à Plumeauguer, et je me rappelle ma tante Madeleine, j'avais 14-15 ans, et elle m'apprend le chapelet. Je me rappelle très bien, j'étais seul, mais je ne comprends pas la prière du chapelet. Elle m'a expliqué le chapelet, tante Madeleine, voilà. Bon, et puis, voilà. Et puis ensuite, après, bon, je peux en parler maintenant parce que le pape permet les pèlerinages officiels, alors qu'il y a toujours les apparitions, c'est à Medjugorje. Donc en 90, après un camp scout, j'étais crevé, lessivé, avec mes parents m'offrent, avec ma sœur Anne, un pèlerinage à Medjugorje. Et là, j'ai senti le manteau de Marie. Enfin, après coup, je pars. Ouais. J'ai des sentiments de Marie, c'est là où j'ai appris le beau chapelet, même si, bon, j'ai... Enfin, et puis, un an après, je suis rentré au séminaire. Voilà. Et donc, je pense qu'elle a activé mon entrée au séminaire, alors que j'avais prévu de finir mon école d'informatique, d'ingénieur informatique, et j'avais prévu de... Bon, voilà. Et puis, au séminaire, ça a été difficile, quand même. Les deux premières années, c'était très difficile. Je vous dis, j'ai failli plusieurs fois partir du séminaire. Même la moitié de mon année est partie. Et moi, si j'avais pas eu quelqu'un qui m'a dit, non, reste, tais-toi, ferme-toi, et prie ton chapelet, et puis voilà. C'est un autre laïc, vous voyez, c'est une tante Madeleine, célibataire, et Michel Jouan. Vous voyez, c'est quelqu'un. Michel Jouan dit, non, il y a plein de choses qui me révoltaient au séminaire, je comprends, bref. Et donc, je me suis accroché au chapelet. Et c'était ma joie. Il n'y avait même pas le chapelet qui était proposé au séminaire. Vous voyez, bon, bref. Voilà. Et donc, c'est pour ça qu'après, une fois ordonné prêtre, j'ai voulu rendre grâce et confier mon sacerdoce à Marie, à Medjugorje. Voilà. Et c'est là... voilà. Alors maintenant, je vais en parler un peu plus officiellement, puisque voilà, le pape François, encore une fois, mais je n'ai jamais parlé de ça. Enfin, bon, bref. Voilà. Donc, c'est pour ça que Marie m'a... C'est pas moi qui l'ai choisie, c'est elle qui m'a choisie. Alors, la prière du rosaire. Pour beaucoup, c'est vrai, même beaucoup de catholiques pratiquants ne comprennent pas la prière du chapelet du rosaire. Bon. Ben, ça, c'est une grâce. C'est pas, voilà, on comprend. Hein. Je vais vous dire tout de suite, c'est ça qui est bien. Thérèse de Lisieux

Voilà, donc c'est chacun son charisme, voilà. Bon, ça c'était pour, là, donc là c'est un peu l'introduction. Ensuite, après, donc les papes, mais je sais pas, de Léon XIII, donc Léon XIII, j'aime bien dire, c'est le pape de Thérèse de Lisieux, hein, puisqu'en fait, vous savez, en fait, les 150 ans de la naissance de Thérèse de Lisieux, hein, et c'est comme Thérèse de Lisieux, à 14 ans, elle va voir le Saint-Père, alors qu'il fallait interdire de discuter, elle dit, très Saint-Père, je voudrais rentrer au Carmel à 14 ans. Oui, bon, c'est quand même. Bon, pardon, je ne vais pas. On est la Marguerite Marie. Et donc, voilà. Léon XIII a fait 13 encycliques sur le rosaire. 13. Bon. Ensuite, tous les papes. Hein. Jean XXIII parle du rosaire. Paul VI, on va voir tout à l'heure. Jean XXIII, Paul VI. Pape Jean-Paul II, bien sûr. Vous allez voir, ben, le cœur de mon topo, ça va être le pape Jean-Paul II, c'est une de ses dernières lettres. Le 16 octobre 2000. 2. 16 octobre, toc, on pense à Marguerite Marie. Ah, tiens, tiens. Le 16 octobre 2002, début de la 25e année de mon pontificat, c'est que Jean-Paul II a été élu pape, nommé pape par les cardinaux, et le jour de la Sainte Marguerite Marie. Hein, voilà, donc c'est pareil. Et j'ai regardé ça en disant, ah tiens, il a écrit ça aussi, il a confié ça le jour de l'entrée, le jour Marguerite Marie, donc c'est pas rien. Hein. Voilà, donc cette lettre est très très courte. Ça, il faut que vous la liiez, voilà, vous liiez, vous regardez sur Internet, très courte, très facile à lire, et je vais prendre quelques trucs. Et Jean-Paul II donne une nouvelle façon de dire le chapelet. Et c'est lui qui a eu l'audace de rajouter, parce que pendant pas des millénaires, mais parce que ça date de peu près du XIIIe siècle, hein, cette mode du chapelet, c'est lui qui a eu l'audace de remodifier un peu les mystères, d'accréer des mystères lumineux, et puis de faire des propositions qui ne sont pas encore réalisées, et que j'aimerais bien qu'on réalise, parce que voilà, on n'a pas, voilà, on va en parler. Jean-Paul II. Benoît XVI. Benoît XVI, un grand intellectuel, vous savez, un grand intellectuel, ultra brillant, qui, je suis sûr, sera. Pardon, j'en suis sûr. Peut-être que ce sera saint et docteur de l'Église. Parce que, bon, qu'est-ce qu'il dit sur le rosaire, Benoît XVI? Donc, c'était le mois de Marie, au mois de mai, en 2008, hein, à l'ouverture du clôture du mois de Marie. Donc, c'était sa première année, son premier mois de pontificat. Il dit: le rosaire n'est pas une pratique reléguée au passé, comme une prière d'un autre temps à laquelle on pense avec nostalgie. Le rosaire connaît au contraire un nouveau printemps. Voyez, c'est ce qu'on dit, les jeunes, oh, le rosaire, c'est pour les mémés, les grand-mères qui disent, voilà, bon, alors, parce que des fois, peut-être qu'elles ne disent pas, ça ne donne pas envie de la façon dont elles disent. Hein. On va reparler. Ensuite, le rosaire, donc toujours Benoît XVI, le rosaire, quand il est prié, voyez, le rosaire, quand il est prié de manière authentique, non d'une manière mécanique, et superficielle, mais profonde, apporte en effet la paix et la réconciliation. Il contient en lui-même la puissance qui guérit du très saint nom de Jésus, invoqué avec foi et amour au centre de chaque Ave Maria. Je vous salue, Marie. C'est le génie de Benoît XVI. Il dit en deux phrases, il synthétise tout là. Alors on va la développer. On va la développer. Et Benoît, donc, ça fera le lien avec Jean-Paul II, donc la lettre, le rosaire de la Vierge Marie, hein, la lettre apostolique, hein, qui est adressée à tous, au pape, à l'épiscopat, au clergé et aux fidèles sur le rosaire. Hein, en 2002, il est mort en 2005. 3 ans, hein, avant sa mort. Je commence par la fin. Le numéro, c'est le numéro 43, hein, mais voilà, pour vous mettre en condition. Je compte sur vous, les consacrés, hommes et femmes, appelés à titre particulier à contempler le visage du Christ à l'école de Marie. Contempler le visage du Christ à l'école de Marie. Je me tourne vers vous, frères et sœurs, de toutes conditions, vers vous, familles chrétiennes, vers vous, malades et personnes âgées, vers vous, les jeunes. Vous voyez, les jeunes, c'est pas, le rosaire, ce n'est pas réservé pour les vieux, bon, les jeunes. Reprenez avec confiance le chapelet entre vos mains, le redécouvrant à la lumière de l'Écriture, en harmonie avec la liturgie, dans le cadre de votre vie quotidienne,

0: que mon appel ne reste pas lettre morte. Bon, j'ai un peu peur que son appel soit un peu lettre morte. Parce que qui a lu ça? Mes frères prêtres. Bon, bref, ça c'est pas. Ça, je peux me permettre parce que c'est mes frères prêtres. Sinon, vous allez offrir à vos prêtres au mois d'octobre, au mois de mai, cette lettre-là. Dire, tiens, cadeau. De la part du pape Jean-Paul II. Voilà. Et puis vous commencez par lire la fin. Bon, ensuite, je remets. Que mon appel ne reste pas lettre morte au début de la 25e année de mon pontificat. Vous voyez, c'est important, les 25 années de mon année pontificale. Je remets cette lettre apostolique entre les mains sages de la Vierge Marie, m'inclinant spirituellement devant son image, dans la splendeur du sanctuaire qui lui a été édifié par le bienheureux Bartolo Longo, apôtre du Rosaire. C'est un laïc italien. Bon, je n'ai pas le temps de vous en parler, mais je fais volonté mienne cette prière. Vous savez que Jean-Paul II dit, le Rosaire, le chapelet, c'est ma prière préférée. Après la messe, hein, très important, la messe d'abord. Et après la messe, sa prière préférée, c'est pas l'oraison, du carmélitain, c'est pas l'adoration, il a dit, pourtant il prend du temps là, sa prière préférée, c'est le chapelet, le rosaire. Le pape François, toc. Pape François, alors je ne sais plus d'où ça vient, mais c'est bon, en tout cas ça vient de lui. Hein. Voilà, c'est en tout cas, vous allez voir. Le rosaire, donc pape François dit, le rosaire est la prière de mon cœur. Demandons à la Vierge Marie de nous enseigner à vivre notre foi dans nos actions quotidiennes et à donner une place majeure au Seigneur. Il serait beau, en ce mois de mai, de réciter ensemble, en famille, le chapelet. La prière affermit la vie familiale. Elle nous aide à grandir, à affronter la vie et à être libre. Le rosaire est la prière qui m'accompagne tout le temps de ma vie. Et donc, Monseigneur Alfred Xuereb, bon, son secrétaire personnel, évoque à Radio Vatican, le pape François ne perd pas une seule minute. Il travaille infatigablement. À 85 ans, c'est ça, hein, c'est fou, hein, je crois. Et quand il ressent le besoin de faire une petite pause, qu'est-ce qu'il fait? Il ne ferme pas les yeux sans rien faire. Donc il ne ferme pas les yeux sans rien. Donc il ferme les yeux quand même. Il s'assit et récite son chapelet. Je pense qu'il en récite 3 par jour. Et il m'a dit, cela m'aide à me détendre. Combien, pour se détendre, regarde les écrans. Voilà, vous voulez vous détendre, marchez et dites votre chapelet. D'accord? Alors, ça c'était l'introduction. Première partie, prier Marie, est-ce une idolâtrie? C'est ce que nous reprochent les protestants. Et certains catholiques, qui croient bien faire, qui croient être catholiques, mais ils ne le sont pas, tous complètement. Bah, moi aussi, je crois. Donc, prier Marie, est-ce une idolâtrie? Premier point. Ce sera peut-être le point. Hein. Deuxième point, contempler avec Marie le visage du Christ. Contempler avec Marie le visage du Christ. Hein, deuxième point. Troisième point, c'est l'intention de prière pour le monde et pour la famille. Quatrième point, comment concrètement réciter le chapelet. Non, tout ça, on verra, peut-être ça sera assez court. Et cinquième point, ça sera l'exercice pratique. Mais on va, voilà, on fait peut-être que le quatrième et le cinquième, je ferai ça ensemble, parce que voilà, en fonction du temps. Hein, Donc encore une fois, c'est enregistré, vous pourrez écouter ça sur le sanctuaire dans 2, 3, 4, 5 jours, quand ça sera mis sur le site. Hein. Là aussi, bon, mais prenez des notes, mais sinon écoutez, et notez ce que vous avez besoin. Hein. Là aussi, le but, ce n'est pas de tout retenir, c'est de retenir ce dont vous avez besoin. Hein. Saint Ignace, ce n'est pas l'abondance de biens spirituels qui compte, mais c'est de les goûter intérieurement. Là, c'est dans les exercices de Saint Ignace, ce n'est pas le but. C'est pas de tout retenir, c'est de goûter les choses intérieures. Hein. Premier point, prier Marie, est-ce une idolâtrie? Il est dit dans le commandement, tu adoreras le Seigneur ton Dieu, seul, unique. Donc, tu adores Jésus, moi j'ai pas besoin de Marie. Oui, écoutez, c'est très bien. Si tu n'as pas besoin de Marie, très bien. Mais t'es pas comme Jésus. Donc, en fait, prier Marie, on n'adore pas Marie, c'est très important. Nous adorons que Dieu seul. Mais nous vénérons de façon particulière la Vierge Marie, plus que les saints. Il y a un terme latin, mais je ne suis pas très bon doué en langue, ni en français d'ailleurs, je suis bon qu'en breton, ou en... Non, il n'y en a encore même pas. Bon, donc il y a le culte de l'atrie, hyperlatrie, enfin, je ne sais plus trop, non, je veux dire, voyez, en faisons simple, c'est ça. Donc on adore que Dieu seul, Père, Fils et Saint-Esprit, on adore la Trinité Sainte. On vénère les saints, on prie les saints, bon, ça aussi les protestants et même certains catholiques, on demande, mais on vénère de façon particulière Marie. Pourquoi? Ah ben, c'est tout simple. Parce que Jésus, pour venir à nous, il est passé par Marie. Tout simplement. Vous voyez? C'est Saint Louis-Marie de Montfort qui dit tout simplement, vous voyez, pour venir à nous, Jésus est passé par Marie, Marie a enfanté Jésus. Jésus, il aurait pu descendre du ciel comme ça. Hop, je descends du ciel, vous savez, sans passer par Marie, hein, il aurait pu faire ça. Hein. Mais Jésus a voulu, dans son humilité, connaître nos conditions d'homme, de passer par Marie. Alors voilà, seul justement, ben c'est sans, comme il est Dieu, c'est ça aussi, là aussi, il faut être bien clair. Pour certains catholiques, ce n'est pas très clair. Encore moins pour certains protestants. Mais normalement, c'est de foi, c'est la conception virginale de Marie, sans relation avec Joseph, sans relation sexuelle. Et c'est très bien clair dans l'Évangile, selon Saint Luc. C'est pour ça que le cœur de la dévotion mariale, c'est l'Annonciation. C'est le texte de base, c'est l'incarnation, le Verbe fait chair. Et Dieu se fait petit embryon. Et ça, c'est central avec, vous voyez, éthique, tout ce qui se passe. L'avortement, c'est... Ben, pourquoi l'Église défend l'embryon? Parce que Dieu s'est fait embryon. Marie aurait pu, elle aurait pu se faire avorter à l'époque, vous voyez, ou prendre la pilule de je sais pas quoi. Mais non, voilà, elle a, parce que c'est, et elle a éjecté le Fils de Dieu. Bon, ben non, voilà. Donc Marie, voilà. Donc, voyez, et la place de la fragile, toute petitesse, l'aimer notre, voilà. Et donc voilà, c'est central. Donc voilà, fondement biblique, pourquoi nous passons par Marie. Voilà. Donc ça, c'est Saint Louis-Marie de Montfort qui a une formule toute simple. Dieu, Jésus, pour venir à nous, est passé par Marie. Donc pour aller à lui, il faut passer par Marie. C'est le canal, c'est le pont, Marie le pont. Mais Marie n'arrête pas à elle, justement. Marie est... Et voilà, on va voir. Marie, mère de Dieu, Marie, c'est. On va voir. Hein? Deuxième texte. Alors, c'est ce qu'on dit. Donc, la dévotion mariale, le premier, le Je vous salue Marie. Eh bien, on répète, ne faisons que répéter, comme les paroles de l'archange Gabriel. C'est pas rien. Réjouis-toi, Marie, comblée de grâce, le Seigneur est avec toi. Vous voyez? Donc, c'est une prière biblique. Et j'aime bien. Alors, ça, c'est. Bon, voilà. Alors, ça aussi. Alors, quand on est personnel, en petit groupe, on dit ce que l'on veut. Quand on est tout en groupe, voilà, la France, la liturgie choisit, on dit Je vous salue Marie. Mais moi, j'aime bien dire plutôt Réjouis-toi, parce que c'est le texte grec. C'est Réjouis-toi, vous voyez, c'est la joie. Je te salue Marie, bon, je te salue, Ave Maria, bon, c'était. Voilà. Bon, on va peut-être revenir à que la tradition liturgique, ça soit Réjouis-toi Marie. Alors, il y a aussi le tutoiement. Normalement, c'est vouvoiement. Moi, je ne vais pas rentrer trop dans les détails. Mais bon. Donc, quand on est tous ensemble, on dit Je vous salue Marie. Vous voyez, c'est comme ça. Après, quand on est tout seul ou en petit groupe, vous faites selon votre cœur. Vous voyez. Mais c'est quand même le latin. Réjouis-toi, Marie, comblée de grâce. Comblée de grâce. Le Seigneur est avec toi. Et avec toi, et même en fait, est avec toi. Il va être en toi. Elle porte Dieu. C'est pas rien, ça. Vous voyez, c'est extraordinaire. Réjouis-toi, comblée de grâce, le Seigneur est avec toi. Et ensuite. La suite, et donc le deuxième fondement biblique, là, pourquoi on prie Marie, Élisabeth, hein, donc c'est dans Luc chapitre 1, vous laissez ça par cœur, vous gardez Luc, hein, et après quand Marie va voir, c'est ça qui est très beau, elle reçoit Jésus, elle est quand même, c'est Dieu, qu'est-ce qu'elle va faire Marguerite, Marie, Marie, elle va, c'est ce que disait, elle va tout de suite partir chez sa cousine Élisabeth, parce qu'en fait pourquoi? Parce qu'Élisabeth était stérile depuis très longtemps, ça y est, c'était fini, elle pouvait avoir d'enfants, et donc pour comme dit, comme un signe, parce que quand même être mère de Dieu, parce qu'elle dit, alors c'est ça que c'est important, comment va-t-il se faire puisque je suis vierge? Vous voyez, ça, c'est central pour certains catholiques, quand même, et encore plus les protestants qui semblent très bibliques. Vous voyez, si, c'était dit juste avant qu'elle était fiancée à Joseph. Vous voyez? Bon, si voilà, vous êtes fiancée, vous êtes mariée, là, vous allez vous marier, un ange vous dit, bah, vous allez avoir un enfant. Ah ben, merci, bah oui, j'ai pris me marier dans quelques mois avec Joseph. Ah ben, c'est. Voilà. Mais là, Marie s'est dit, mais comment se fait-il, puisque je suis vierge? Donc, ça veut dire que Marie et Joseph étaient d'accord pour ne pas avoir d'union conjugale. Voilà, hein, la virginité de Marie, ça c'est clair dans les textes, mais bon, voilà. Donc ça, je me mets un petit peu, non, c'est pas de la colère, mais c'est, bref, bon. Alors, et donc Marie va voir sa cousine Élisabeth, et qu'est-ce qui se passe? Vous savez la suite. L'Esprit Saint entre dans Élisabeth. Quand Marie rentre, l'Esprit Saint entre. voyez, quand Marie rentre, l'Esprit Saint rentre. Saint Maximien Kolbe, et, oui, j'espère, je ne crois pas que je confonds, mais je suis presque sûr que c'est lui, qui était aussi un grand théologien, va dire que Marie et l'Esprit Saint, il va dire que Marie est la quasi-incarnation de l'Esprit Saint. Bon, c'est faux théologiquement, mais en fait, pour montrer que Marie, la figure qui représente le plus l'Esprit Saint, et en fait toutes les femmes. L'Esprit Saint n'a pas de corps, n'a pas de chair, vous voyez, c'est l'Esprit Saint, mais c'est lui. Voilà. Donc, quand Marie entre, l'Esprit Saint, elle nous amène l'Esprit Saint. Voilà. Et donc, l'Esprit Saint, quand Marie entre, l'Esprit Saint vient, hop, c'est Jean-Baptiste qui bouge, hein, à sixième mois et demi, bouge, hop, et ça passe à la tête d'Élisabeth dans le cœur d'Élisabeth. Qu'est-ce qui se passe? Elle va dire, prophétiquement, Élisabeth, comment ai-je ce bonheur que la mère de mon Seigneur, la mère de mon Seigneur. Pourtant, elle n'avait pas reçu de SMS, ni de WhatsApp et d'Internet, en disant « toc, toc, j'arrive » et j'ai... Non. Vous voyez, elle a... Mais comment... Vous voyez, elle a une parole de... Ce qu'on appelle une parole de connaissance. Vous voyez ce qu'on a? Une parole de connaissance, de grâce. Elle ne savait rien, mais comment... Parce que... Et qui a premier reconnu Jésus? C'est un enfant non encore né. Sa mère Teresa, qui est venue ici à Paris-Monial, elle a dit, qui a reconnu la première fois un enfant? C'est Jean-Baptiste, un enfant de 6 mois. Donc, vous voyez, un enfant de 6 mois, avec l'histoire palmade, là, je ne vais pas rentrer, vous voyez, pas palmade, mais avec avortement, à 6 mois, mais déjà, un enfant dès la conception, et encore plus à 6 mois. Il y a 6 mois, un enfant dans le sein de sa mère peut recevoir le Saint-Esprit. Vous voyez, bon. Et donc, voyez, donc comment est-ce c'est ce qu'on dit dans la deuxième partie du Je vous salue Marie, tu es bénie entre toutes les femmes, et Jésus, le fruit de tes entrailles, voilà, et Jésus, le fruit de tes entrailles, est béni. Voilà, et voilà, ça c'est dans, hein, l'annonciation, mais la visitation. Et après, priez pour nous, Sainte Mère de Dieu, voyez, ça reprend la Mère de mon Sauveur, ça reprend les paroles d'Élisabeth. Vous voyez, donc cette prière du Je vous salue Marie, elle est biblique. Elle est biblique. Elle n'est pas. Voilà, c'est dans la parole de Dieu. Bon. Oh là. Mais non, je suis. Bon, de toute façon, c'est pour ça le but, c'est ça. Alors, ça va, fondement biblique, je crois que ça suffit. Alors, alors si, quand même, voilà, on va faire le choix. Comme, parce que j'ai mis cette statue de la Vierge que j'aime beaucoup, qui est chez Gabriel et Joël Simon, là, qui sont là, tout ce qui est chez eux, à Notre-Dame de Remet. Et c'est, vous voyez, c'est donc la Vierge Marie, la colombe, donc à la fois l'Annonciation, hein, l'Annonciation, les colombes, l'enceinte de Jésus, mais c'est aussi c'est la Vierge de l'Apocalypse. Elle est couronnée d'étoiles, l'enfantement, et il manque, ça c'est ce qu'il faudrait rajouter, le serpent, qu'elle écrase le serpent. Alors ça, je vous lis ça, c'est très important. Vous voyez pourquoi nous passons par Marie, Apocalypse chapitre 12. Tout 12, mais on va le lire simplement. Alors c'est ce qu'on lit l'Assomption, le 15 août. Comme première lecture, je crois, ou deuxième lecture, je ne sais plus, je crois que c'est deuxième lecture. Alors, vous voyez, la fin de l'Apocalypse. Donc ça, c'est vraiment le texte pour aujourd'hui aussi, des fins des temps. Je lis un peu le début. Un signe grandiose apparut dans le ciel, une femme ayant le soleil pour manteau. Donc, vous voyez, je commente tout de suite. La femme n'est pas le soleil. Le soleil, c'est Jésus, le soleil de justice. Bon, voilà. Donc, pour manteau, c'est Marie. Enfin, son manteau, c'est le soleil, donc c'est Jésus. Elle porte Jésus. Ouais. Donc, la femme ayant le soleil pour manteau, la lune sous les pieds et sur la tête, une couronne de 12 étoiles. 12 étoiles, Marie règne. Vous voyez, parce que, donc la dévotion à Marie, c'est quand même, il faut que je parle, c'est à la croix. Parce que quand même, c'est à la croix, Jésus dit, femme, voici ton fils. Vous voyez, donc, voilà, Jésus nous a tout donné, il a versé son sang, son corps, tout ça. On n'avait rien de besoin de plus. Et il va dire, d'abord, vous voyez, il commence, et ça aussi, quand j'explique ça aux protestants et aux certains catholiques, il ne commence pas, parce qu'on dit, c'est Marie va être toute seule, donc Jean va s'occuper de Marie. Non! L'ordre est important. Jésus s'adresse d'abord à Marie. Femme, femme, parce que c'est la femme, la nouvelle Ève. Femme, voici ton fils. Donc elle commence d'abord. Femme, voici ton fils, donc je te donne un autre. Tu m'as enfanté, tu vois, ça y est, je suis arrivé à combler. Maintenant, je t'enfonce mon fils Jean. Mais à travers Jean, c'est tous les chrétiens. Jésus aurait pu dire tous les chrétiens. Non, ton fils, parce que c'est Jean. Et nous tous, nous sommes nous appelons les gens, c'est les personnes. Voilà. Et fils, voici ta mère. Fils, voici ta mère. Et Jésus dit ça à la croix. Ce sont les sept dernières paroles dans l'Inseigneur. Donc c'est central. Vous voyez, la dévotion mariale n'est pas une option. Ce n'est pas optionnel. C'est la volonté de Jésus.
1: Hein, c'est la volonté de Jésus, et donc c'est ça que je n'ai pas dit. Dans le Concile Vatican II, hein, donc c'est numéro 15, c'est très important aussi parce que, voilà, je vous dis ça. Hop, Concile Vatican II, que dicte le pape Jean-Paul II. Voilà, c'est le numéro 15 de la lettre du rosaire. Hein, c'est très important. Parce que souvent on pense. Voilà. Mystiquement, alors ça c'est, on va essayer de faire. Je vais lire ça en lien avec l'enfantement, voyez. Voilà, c'est Jean-Paul II. Grâce à ce processus de configuration au Christ, voilà, le rosaire c'est pour nous configurer au Christ, un moyen. Nous nous confions tout particulièrement à l'action maternelle de la Vierge Sainte, tout en faisant partie de l'Église comme membre qui tient la place la plus élevée et en même temps la plus proche de nous. Elle qui est la mère du Christ et en même temps la mère de l'Église. Et comme telle, elle engendre continuellement des fils. Voilà. Marie engendre continuellement des fils pour le corps mystique de son fils. Voilà. Pour le corps de l'Église. Ça, c'est un peu Jean-Paul II qui est un petit peu très mystique. Elle le fait par son intercession en implorant pour eux l'effusion inépuisable de l'Esprit-Saint. Elle est l'icône parfaite de la maternité de l'Église. Bon, c'est après, c'est un petit peu compliqué. Hein. Par ce biais, elle nous éduque à nous modeler avec la même sollicitude jusqu'à que le Christ soit formé pleinement en nous. Cette action totalement enracinée dans celle du Christ et dans une radicale subordination à elle n'empêche aucune manière l'union immédiate des croyants avec le Christ. Au contraire, elle la favorise. Donc là, le pape Jean-Paul II cite le Concile Vatican II, Lumen Gentium 60, sur la Vierge Marie. Voyez, passer par Marie n'est pas un obstacle à l'union au Christ. Au contraire, dit Jean-Paul II et dit le Concile Vatican II, au contraire, hein, je répète, donc n'empêche aucune manière l'union immédiate des croyants au Christ, au contraire, elle la favorise. Marie nous permet une plus grande union au Christ plus rapidement. Une autre image que prend très culinaire de que j'aime bien de Saint-Marion de Montfort, il dit que Marie est le moule. Marie le moule, quand il y a un moule, Jésus est passé par le moule, un beau gâteau, paf, et ben nous, on se met dans le moule Marie, et Marie nous fait moule en forme du Christ. Voilà, bon, c'est OK? Alors, on continue avec l'Apocalypse. Je reviens à l'Apocalypse 12. Vous voyez, je reprends ma femme, le soleil pour manteau, la lune sous ses pieds, la tête et la couronne de 12 étoiles. Elle était enceinte, voilà. Elle était enceinte et elle criait, torturée par les douleurs de l'enfantement. C'est énorme, ça. Je redis, hein. Elle criait, Marie criait. J'aimerais voir Marie crier, hein. Pourtant c'est une femme douce. Marie criait dans les douleurs de l'enfant. C'est à cause de qui ? À cause de moi. Voilà, Marie m'enfant dans la douleur. À cause de moi, à cause de vous, à cause de l'Église. Voyez, ce qui se passe dans l'Église de France, c'est pas la très belle dans le monde. Voilà. Elle crie la douleur. Un autre signe apparu dans le ciel, un dragon rouge de tête. Voilà, ce dragon, tout ça qui est le diable qui veut vraiment la prendre. Hein, donc et puis il y a Saint Michel qui combat, mais je vais plus loin. Hein. Et quand le dragon, je passe au verset 13. Et quand le dragon vit qu'il était jeté à la terre, il se mit à poursuivre la femme qui avait mis au monde l'enfant mâle. Alors furent données à la femme les deux ailes du grand aigle pour s'envoler au désert, où elle a sa place pour être nourrie pendant un temps, deux temps et la moitié du temps, de la présence du serpent. Alors donc là, il y a le rôle, en fait, c'est Hérode. Vous savez que Marie est partie, parce que, voilà, c'est par ça que des innocents, ça fait référence à ça. Marie qui est partie en Égypte, hein, et après qui est revenue. Voilà. Hein, bon, ouais. Voilà. Puis. Alors, voilà, donc elle se nourra, voilà, vous lirez ensuite, puis verset 15. « Puis le serpent projeta de sa bouche derrière la femme comme un fleuve d'eau pour qu'elle soit emportée par le fleuve. Mais la terre vient au secours de la femme. » Ah, c'est qui ça ? La terre vient au secours de la femme ? Eh bien, c'est nous. Marie Elle descend sur terre, toutes ses apparitions, et elle nous demande de prier le chapelet, le rosaire, de Lourdes pour moi, la Fatima, je mets du rire. Et donc, Marie nous implore de prier. Nous venons au secours de la Vierge, et en fait de Jésus, voyez. Mais la terre vint au secours de la femme, la terre ouvrit la bouche et engloutit le fleuve que le dragon avait projeté de sa bouche. Donc par notre prière, et la prière du rosaire, dit les papes et de beaucoup de saints, Padre Pio, je ne vais pas dire tous les... C'est après la messe, donc toujours l'Eucharistie qui est centrale, après la messe, le rosaire est la meilleure arme contre le diable. Contre le diviseur. Et le diable ne supporte pas le rosaire. Il ne supporte pas Marie non plus. Et il ne supporte pas ceux qui sont consacrés à Marie particulièrement. Parce que c'est la suite. Alors le dragon se mit en colère contre la femme. Tiens, la colère. Alors le dragon se mit en colère, mais ça c'est pas une sainte colère, contre la femme, et s'en alla faire la guerre contre le reste de sa descendance. Donc, frères et sœurs, si vous priez le chapelet, vous êtes consacrés à Marie, c'est normal que vous soyez plus tentés par le diable. Voilà, il faut le savoir. Vous voyez, bon, mais c'est bon signe. Mais il ne faut pas s'inquiéter, parce que c'est Marie, on voit la puissance du rosaire, du chapelet. Hein? Alors, elle s'en allait faire la guerre contre le reste de sa descendance, ceux qui observent les commandements de Dieu et qui gardent le témoignage pour Jésus. Voilà, qui gardent le témoignage pour Jésus. Et il s'arrêta, voilà, donc c'est pas simple. Il y a tous les chrétiens, nous sommes tous tentés, hein, les yeux fixés sur Jésus-Christ, entrant dans le combat de Dieu. C'est la phrase de Carême. Nous sommes tous tentés. Mais particulièrement, vous voyez, plus on s'approche de Dieu, plus on s'approche des enfants de Marie, ça, le diable en a horrible aversion. Et donc, nous sommes plus tentés. Voilà, d'accord ? Mais il faut pas. Mais c'est pour ça, mais il faut avoir le rosaire toujours dans la main. Parce qu'il a peur de ça. Voilà. Il ne faut pas avoir peur du diable. Il ne faut vraiment pas avoir peur, justement. Hein. Voilà. On a confiance, Marie et Jésus. OK ? Bon. Écoutez, ça va ? Je n'ai fait que. Je ne sais pas. Hein, enfin, le but, c'est ce qu'il faut faire. Hein. De toute façon, ce n'est qu'un. Après, on va passer à l'exercice complétique. Non, c'est bien, parce que maintenant, le but, c'est de prier. Alors, justement, on en est... Donc, le rosaire, c'est contemplation du visage du Christ. C'est contemplation, méditation, on s'imprègne. On va passer... je vais passer directement au numéro... juste à 20, oui, 26, qui résume bien la lettre du rosaire. Voilà. Là aussi, Jean-Paul II n'est pas toujours facile à lire. Là, 80% du texte est facile à lire. 80%. Et là, il y a 20% d'un peu plus mystique, mais même 90%. Donc c'est très court, vous allez voir. Donc, numéro 1. La méditation des mystères du Christ est proposée dans le rosaire avec une méthode caractéristique. Donc il y a une méthode capable par nature de favoriser leur assimilisation. Voyez, frères et sœurs, le chapelet, c'est pas dire « Je vous salue Marie, pleine de grâce, le Seigneur est avec toi, tu es bénie entre les femmes, je vous demande ton père. » Non, ça c'est catastrophique. Non, alors là, il faut arrêter ça. Il faut arrêter ça, et ça écœure du chapelet, c'est pas le rosaire. Le but, c'est de s'imprégner des mystères du rosaire. Et ça, donc c'est dit dans la lettre, je dis, donc le curé d'Ars et tous les saints, et le curé d'Épio, bon, je ne vais pas dire... Dire, alors, autre chose est de dire une dizaine. On dit une dizaine, on pense à des intentions, je sais. Mais quand on dit le chapelet, le rosaire, le but, c'est de prendre un mystère biblique, l'annonciation. Voilà. Et on s'imprègne, on médite, on contemple. C'est une prière contemplative, en fait. En fait, c'est une prière ignatienne, un peu. On imagine, on retient, voilà, on va voir. Hein. Il y a des grâces à demander dans chaque mystère. Alors, je reprends Jean-Paul II. La méditation des mystères du Christ est proposée dans le rosaire avec une méthode caractéristique, capable par nature de favoriser leur assimilation. C'est une méthode fondée sur la répétition. Cela vaut avant tout pour le « Je vous salue Marie », répéter 10 fois chaque mystère. Et si l'on s'en tient à cette répétition d'une manière superficielle, on pourrait être tenté de ne voir dans le rosaire qu'une pratique aride et ennuyeuse. On dit « Je vous salue Marie », au contraire. Au contraire, on ne peut considérer le chapelet tout autrement si on le regarde comme une expression de cet amour qui ne se lasse pas de se tourner vers la personne aimée par des effusions qui sont toujours neuves et semblables. Voilà. Et il va dire, Jean-Paul II, vous savez, Jean-Paul II, Jésus va demander à part trois fois à Simon, est-ce que tu m'aimes? Trois fois. Alors plusieurs une fois, trois fois. Ben, la répétition, qui va fonder là-dessus sur la répétition. Hein, la beauté de la répétition. Bon, voilà. Et le cœur, en fait, le cœur du « Je vous salue Marie », c'est quoi? Enfin, c'est qui? C'est Jésus. Et Jésus, le fruit de tes entrailles, est béni. Donc, il dit que Jésus, c'est l'axe central. Hein, donc, Marie nous conduit à Jésus. Et Jésus, le fruit de tes entrailles, est Jésus. Jésus. Et c'est pour ça qu'on va, c'est l'occasion de vous dire, donc Jean-Paul II s'appuie, répète Paul VI et salue Marie de Montfort. Il propose, et moi, depuis que je fais ça, depuis les clausules, eh ben, maintenant le chapelet, quand je dis chapelet, oui, sans clausule, ça, c'est pour moi plus difficile. Alors, c'est Saint-Louis Marie de Montfort qui propose, donc Saint-Louis Marie de Montfort, c'est 1600 et quelques, je ne sais plus, bon bref, hein, qui donc était l'apôtre du rosaire aussi. Et c'est lui qui va dire, c'est vrai, pour que ça soit moins ennuyeux. Quand on médite, c'est ce qu'on va faire, on va commencer par l'Annonciation au Cana. Eh bien, il propose de changer, au lieu de dire « Jésus, le fruit de tes entrailles, est béni », et « Jésus qui vient en nous est béni ». L'Annonciation. « Et Jésus qui vient en nous est béni ». Et c'est en lien avec l'Annonciation. Marie, vous voyez, on change un petit peu. Alors, pas changer à chaque fois, parce que c'est un peu fatigant. Mais moi, je ferai. C'est pour ça que j'animerai les trois projets. Parce que je choisirai une clausule, toujours la même, presque tout la même. Je vais essayer, parce qu'avec l'habitude, j'aime bien changer un peu, de temps en temps. Mais ça aide à me concentrer sur le mystère qui actualise. Vous voyez, tous les mystères bibliques, c'est pas du passé, mais c'est pour aujourd'hui. L'Annonciation, c'était il y a 2000 ans. Oui, mais c'est pour aujourd'hui, maintenant. On l'a prié tout à l'heure, mais encore aujourd'hui, si je vais le dire une dizaine, eh ben, je vais recevoir une grâce particulière. Parce que je suis la servante du Seigneur. Vous voyez, ce mystère de l'Annonciation, je ne me lasse pas de dire. Presque tous les jours, je médite, parce que c'est le central. Et je suis la servante. Et en fait, c'est ce qu'on dit à l'Angélus. Je suis la servante du Seigneur qui me soit fait son ta parole. Le Verbe s'est fait chair. Enfin, dans l'Annonciation, tout est dit. Hein, voyez non, bon. Ça va? Voilà. Alors, on va passer à l'exercice pratique, parce qu'il est 46. Voilà, on va faire jusqu'au... Parce que vraiment, c'est d'arrêter à 18h30. Donc, le but, vous voyez, le but, c'est pas dire tout... Et donc, Jean-Paul II insiste beaucoup, c'est voilà, prendre son temps, c'est pas une course, c'est une prière contemplative. Peu importe si on dit de... Vous voyez, vous avez une demi-heure, je dis mon chapelet. Si vous avez dit qu'une dizaine, ben, c'est pas grave. Si vous avez dit deux dizaines, cinq dizaines, c'est pas... Voilà, le but, c'est pas la quantité, c'est la qualité, c'est l'imprégnation, vous voyez. Hein voilà. Alors, on va. Alors, je ne sais pas si après pour Radio Espérance, vous allez enregistrer ou pas. Voilà, ça peut être. Donc, on va faire. Alors, on va commencer ici. Voilà, on va commencer ici. On va faire les deux premiers ici. Et après, en fonction de l'inspiration, et en fonction, ça va, vous êtes, mais ça sera bien un peu bougé, je pense. Je pense qu'après, on ira au troisième pour la croix, et puis les résurrections et au cénacle. Hein, on verra. Je pense qu'on va faire les deux premiers ici, tranquillement. D'accord? Et après, alors là aussi, hein, ceux qui ont, voilà, on dit j'ai le chapelet, vous pouvez partir, si c'est pas mon truc, voilà, partez quand vous voulez, mais discrètement. Voilà. Il n'y a pas de. Alors, donc le début du chapelet, on l'a dit, on commence par la croix, le credo, hein, on l'a fait. Ensuite, il y a le Notre Père, hein, là on l'a fait aussi. Et après, trois Je vous salue Marie. Alors vous voyez, là aussi, trois Je vous salue Marie, c'est en lien, donc vous verrez, dans Jean-Paul II il explique ça très bien, hein, c'est très concret. Alors c'est ce qu'a fait aussi Manuel ce matin, cet après-midi. C'est moi, j'aime bien dire « Je vous salue Marie », je pense à Père, Fils et Saint-Esprit. « Je vous salue Marie, fille bien-aimée du Père », ou en lien avec la foi. Foi, espérance et charité, soit les trois vertus, mais c'est pareil, trois vertus théologales, ou soit les trois personnes à Trinité, mais c'est pareil. « Je vous salue Marie, pleine de grâce, voilà, fille bien-aimée du Père, moi, je vous salue Marie, mère de Dieu le Fils, je vous salue Marie, épouse de l'Esprit-Saint ». Voilà, ça c'est l'introduction. Et ensuite après, « Gloire au Père ». Alors ça aussi, le sommet, Jean-Paul II le dit, le sommet, du chapelet, c'est le Gloire au Père. Il dit, mais ce serait bien de le chanter.
0: Vous voyez, il donne des... très concret. J'étais content de la relire hier. Vous voyez, j'avais lu il y a 20 ans. Parce que j'ai... Et puis, en fait, voilà. Et en fait, ça fait du bien de le relire. Vous voyez, et il est hyper, hyper concret. Voilà. Donc, gloire au Père. D'accord ? Donc, ça, on va pas le faire. On va commencer par... donc, vous voyez, c'est un peu une école. Hein, donc, je vais un petit peu... voilà, on apprend. Hein, comme on apprend, c'est les deux prions. Et avec les conseils de Jean-Paul II. Donc, je vous propose comme premier mystère, alors du coup, comme voilà, Marie, l'Apocalypse, elle est là, mais on va prier avec Marie de l'île Bouchard. Vous savez, c'est l'île Bouchard, c'était le mystère de l'Annonciation. Hein, elle est apparue avec l'archange Gabriel. Hein, et puis, autre apparition, elle a demandé d'embrasser la croix de son chapelet. Vous savez, donc vous voyez, si ce n'est pas clair, embrasser le croix de le chapelet, c'est Jésus, elle nous montre Jésus, et dit prier le chapelet. Pour avoir le bonheur dans les familles, c'est prier le chapelet. Bon. Au nom du Père, et du Fils, et du Saint-Esprit. Amen. Premier mystère joyeux, l'Annonciation. Réjouis-toi, Marie comblée de grâce, le Seigneur est avec toi. Voici que tu vas concevoir un fils. Tu le donneras le nom de Jésus. Comment va-t-il se faire puisque je suis vierge? L'Esprit Saint viendra sur toi et te couvrira de son ombre. C'est pour soi que celui qui naîtra sera saint. Je suis la servante du Seigneur. Qu'il me soit fait selon ta parole. Fruit du mystère, l'humilité et accueillir l'Esprit Saint qui dépose en nous Jésus. Alors, ensuite, il y a une prière qui a été demandée que Marie à Fatima, Notre-Dame du Très-Saint-Rosaire à Fatima, a demandé qu'on dise après chaque dizaine. C'est une prière pour les âmes du purgatoire. Hein, et donc ça, maintenant, l'Église, et Jean-Paul II en parle dans sa lettre, hein, on peut la dire, et voilà, c'est Marie qui nous demande de le dire, donc on peut, voilà, disons là. Hein, « Ô mon Jésus, pardonnez-nous tous nos péchés, préservez-nous du feu de l'enfer, et conduisez au ciel toutes les âmes, surtout celles qui ont le plus besoin de votre sainte miséricorde. » Donc, c'est ça, ce sont les âmes du purgatoire. Mais aussi, préserve-nous de l'enfer. Vous voyez, en fait, l'enfer, voilà, on demande à Jésus. Bon, voyez, c'est... Alors ensuite, Jean-Paul II, et ça, ce n'est jamais fait, presque, très rarement fait. Jean-Paul II dit, on peut dire cette prière, puisque ça, qu'on vient de dire, mais aussi, il parle d'une petite prière conclusive, une prière conclusive du mystère qu'on vient de célébrer, de méditer. Voilà. Alors ça, bon, moi j'ai fait un petit livret, là, j'ai fait, et puis aussi dans un petit feuillet aussi, qui propose, hein, voilà, voilà aussi. Mais voilà, donc, à chaque fois, je vous proposais une petite prière conclusive du mystère. C'est Jean-Paul II qui recommande fortement, mais ce n'est pas encore fait. Hein, mais ça viendra, grâce à vous. Hein. Et donc, voilà, donc, et, voyez, donc, pour montrer que c'est une prière contemplative, un mystère, voilà. Et donc, je vais prendre maintenant, celle-là, elle est pas mal, je vais faire une même. Marie, laisse-nous toujours toucher par l'amour du Père et aide-nous à adorer, à adhérer à sa volonté. Amen. Voilà. Premier mystère. On n'est pas obligé de tout de suite enchaîner dans le deuxième. On peut prendre des petits temps de silence. Vous voyez, le but, c'est pas la course. C'est pas de dire cinq dizaines. C'est pas de se débarrasser de mon chapelet. Ah, ça y est, j'ai mis cinq dizaines, ça y est. Pff, ça y est. Non. On s'apprenne. Voilà. Il vaut mieux dire une bonne dizaine que cinq dizaines sans méditer. Hein, voilà. OK ? Très bien. Ça sera l'occasion d'une petite pause, de bien éteindre vos portables. Hein, c'est comme ça. Ça arrive toujours. Voilà, on éteint un portable. Il y a un très bon site, Notre-Dame de. Si vous avez du mal à dire votre chapelet, donc il y a Radio Espérance. Location pour ceux qui traitent l'espérance. Vous avez trois chapelets, matin, midi et soir. 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Et il y a un très bon site, des jeunes qui font ça, qui est venu, Notre-Dame, Marie Notre-Dame de la Lumière, qui font un chapelet tous les jours en direct à 19h, en fonction du thème. C'est remarquable. Voilà. Et ça vous aidera à dire le chapelet. Parce que dire le chapelet tout seul, pour une première, c'est pas facile. Hein, faut être, voilà, donc je vous donne des outils. Et puis vous avez des petits outils, vous aurez des petits feuillets jaunes là. C'est, voilà. OK? Alors je regarde parce qu'il faut être fidèle à l'heure. Ça va? On a une demi-heure? On a 32 minutes, parfait.
1: Alors, deuxième mystère que je vous propose. Alors non, justement, on les a dit la visitation, là je prends des mystères un peu. Et là aussi, il y a une grande liberté. Voilà. Alors là, il y a des jours. Hein. C'est vrai que le samedi, avant le samedi, c'était la résurrection. Mais c'est Jean-Paul II qui a dit maintenant, on va faire joyeux, parce qu'il y a trois fois là, par semaine, et parce qu'il a rajouté les lumineux, le jeudi. Donc bon, bref, il a osé. Donc tout ça, c'est expliqué dans la lettre du rosaire. C'est marrant quand même. Il va oser. C'est des traditions depuis 500 ans. Depuis 600 ans, et Jean-Paul II dit, bon, on peut améliorer un peu les choses. Donc on va rajouter le mystère lumineux le jeudi. Voilà, vendredi, c'est la croix. Et puis samedi, c'est le mystère joyeux. Mais on peut, en lien, voilà, on fait... Il y a la liberté. Le but, c'est pas... Voilà. Là, comme si on est en école, et puis la place de Marie, là, je vous propose de méditer Cana. C'est le deuxième mystère lumineux de Jean-Paul II. C'est Jean-Paul II, mystère lumineux, Cana. Donc, on annonce, deuxième mystère lumineux, les noces de Cana. Ensuite, toujours quelques phrases de la parole de Dieu. Là, c'est la parole de Dieu qui nous compte. Ils n'ont plus de vin. Femme, que me veux-tu ? Mon heure n'est pas encore venue. Marie dit au serviteur, faites tout ce qu'il vous dira. Et les disciples crurent en lui. Parole de Dieu, une petite méditation en lien pour nous aider à... Marie, tu es sensible à notre manque de vin. C'est pas la mort s'il n'y a pas de vin à mariage. Mais, Marie, tu veux que la joie des époux soit complète. Marie, tu vas demander à ton fils de faire quelque chose. Tu vas lui montrer l'état de fête. Ils n'ont plus de vin. Tu vas constater. Et Jésus va faire ce miracle gratuit. 600 litres de vin. C'est la folie, une folie d'amour. Et les disciples crurent en lui. Grâce à Marie, cette prière, et bien Marie, ça a amené la foi des 12 apôtres. Fruit du mystère. Alors là, il n'y a pas de fruit du mystère classique, mais je vous propose, Marie, tu vois nos manques de vin, nos tristesses. Demande à ton fils Jésus de remettre la joie des noces. Peut-être la joie dans le mariage, la joie de l'époux, la joie de... Rends-nous la joie dans notre famille, un mariage. Viens remettre la joie dans notre famille divisée, éprouvée.

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2: Jésus menaça le vent et dit à la mer, « Silence, tais-toi !» Le vent tomba, il se fit un grand calme. Marc 4, 39.

Quatrième dimanche du temps ordinaire, au nom du Père, du Fils et du Saint-Esprit, la paix soit avec vous. Évangile de Jésus-Christ selon saint Matthieu. Gloire à toi, Seigneur. En ce temps-là, voyant les foules, Jésus gravit la montagne, il s'assit et ses disciples s'approchèrent de lui. Alors, ouvrant la bouche, il les enseignait et disait « Heureux les pauvres de cœur, car le royaume des cieux est à eux. » Heureux ceux qui pleurent, car ils seront consolés. Heureux les doux, car ils recevront la terre en héritage. Heureux ceux qui ont faim et soif de la justice, car ils seront rassasiés. Heureux les miséricordieux, car ils obtiendront miséricorde. Heureux les cœurs purs, car ils verront Dieu. Heureux les artisans de paix, car ils seront appelés fils de Dieu. Heureux ceux qui sont persécutés pour la justice, car le royaume des cieux est à eux. Heureux êtes-vous si l'on vous insulte, si l'on vous persécute, et si l'on dit faussement toutes sortes de mal contre vous à cause de moi. Réjouissez-vous, soyez dans l'allégresse, car votre récompense est grande dans les cieux. Acclamons la parole de Dieu. Louange à toi, Seigneur Jésus. Voilà, nous connaissons bien ces béatitudes. Jésus répète « heureux, heureux ». Autrement dit, il nous appelle au bonheur, tout simplement. Eh oui, bonheur. Bonheur paradoxal quand même, excusez-moi, mais heureux les pauvres, heureux ceux qui pleurent, heureux les doux, heureux les persécutés. Moi, je trouve que c'est pas vraiment notre expérience. Hein. Est-ce que vraiment ça nous donne le bonheur? C'est étonnant quand même. Du coup, ça me fait penser à ce que disait Nietzsche, vous savez, le philosophe allemand du 19e siècle, bien connu. Voilà ce qu'il disait dans son prologue de son livre le plus célèbre, « Ainsi parlait Zarathoustra ». Vous savez, c'est Nietzsche qui a dit « Dieu est mort ». Voilà ce qu'il dit. Écoutez bien, c'est intéressant. Il parle de ceux qu'il appelle les derniers hommes. Les derniers hommes affirment « Nous avons inventé le bonheur ». Ah ben, c'est intéressant, voyons voir ce que ça donne. Voilà ce qu'il dit. « Un peu de poison de ci, de là pour se procurer des rêves agréables et beaucoup de poison pour mourir agréablement ». Étonnant, non ? Est-ce qu'il n'est pas en train de parler de nous en ce moment-là? Vous savez, c'est un peu ça. Notre monde d'aujourd'hui qui croit trouver le bonheur avec un petit joint, ou quand ils ont un peu d'angoisse, ils se prennent un quart de l'exomile ou un demi-exomile, quelquefois même un bâton d'exomile. Ah voilà, c'est ça le bonheur, vraiment, c'est vraiment ça le bonheur. Et puis alors maintenant, et puis comme il le dit, donc ça c'était pour se procurer des rêves agréables, entre guillemets, et beaucoup de poison pour mourir agréablement. Mais on est en plein dedans avec cette histoire d'euthanasie. On vous dit qu'il faut, et il faut voilà, choisir sa mort. Des gens n'ont pas choisi leur vie, mais ils choisissent leur mort. C'est quand même paradoxal, ça. Et c'est vraiment ça, le bonheur? Ça, c'est quand même étonnant. Alors, si le bonheur, c'est l'anesthésie, c'est se shooter pour échapper à sa vie, excusez-moi, mais ce bonheur-là, moi, ça me fait pas envie. Hein. Je préfère celui que dit Jésus. Qu'est-ce qu'il nous dit, Jésus, au fond? Il nous dit simplement d'habiter notre vie. Est-ce que nous habitons notre vie? Est-ce que nous aimons la vie? J'ai rencontré des personnes handicapées depuis la naissance, handicapées assez sérieusement à cause de maladies génétiques, qui vivent en fauteuil électrique. Hein. Eh bien, quand on demande à cette personne, demandez une fois, quelle est ta mission ici-bas sur les... Ma mission, c'est de vivre. Ça, c'est extraordinaire. Et quand on voit l'énergie extraordinaire de cette personne qui habite sa vie, qui est vraiment vivante, et que je vois tellement de gens en pleine forme qui sont là en train de terner leur carcasse un peu partout, je me dis, il n'y a pas photo. Qu'est-ce qu'il faut apprendre? Il faut apprendre à vivre. Or là, on nous apprend à être anesthésié, à mourir, à être des zombies tout simplement, mais c'est pas ça le bonheur. Le bonheur, c'est de prendre conscience que la vie est un cadeau magnifique, un cadeau extraordinaire, le plus beau cadeau d'ailleurs que nous ayons reçu, puisqu'il n'y en a pas d'autre en fait. Et donc, voilà, comment on laisse pénétrer l'amour dans sa vie pour que sa vie devienne vraiment quelque chose. Voyez, et on comprend ce que dit Jésus. Ce n'est pas parce que les gens sont pauvres qu'ils sont heureux. C'est justement parce que le royaume des cieux est à eux. Voilà, c'est quelque chose qui nous vient d'au-delà de nous-mêmes. Ça, c'est quand même assez intéressant. Et puis, ceux qui pleurent, c'est parce qu'ils sont pleurs. Ben, s'ils pleurent, ils ne sont pas vraiment heureux. Oui, mais ils seront consolés. Et par qui ils sont consolés? Par Dieu. Ah, évidemment, ça change tout. Hein. Quand on est consolé par Dieu, c'est quelque chose qui dépasse même le mal qui peut nous habiter à ce moment-là. Heureux les doux, bah, heureux les doux, franchement, les doux, ils en prennent plein la figure. Hein. On voit bien d'ailleurs Jésus qui est doux et humble de cœur, il est crucifié sur une croix. Oui,
mais il est doux, il possède la terre, c'est-à-dire il a compris ce que c'était que cette terre qui lui est confiée. La terre est confiée aux doux, pas confiée aux violents. Les violents l'abîment, la violence abîme les habitants de la terre. Ils abîment la terre eux-mêmes, mais les doux, eux, sont vraiment responsables de la terre. Et donc je pourrais prendre toutes les béatitudes qui nous montrent comment justement Jésus nous montre que ces béatitudes qui nous permettent d'entrer en relation avec Dieu, parce que c'est Dieu qui nous fait comprendre la beauté de la nature qui nous entoure, c'est Dieu qui nous fait comprendre que la pauvreté, c'est la pauvreté du cœur, celle qui nous rend humble et qui nous permet justement de nous ajuster à celui qui est infiniment grand, Dieu lui-même, et qui nous permet aussi de ne pas nous mettre en position par rapport aux autres. Et donc tout cela, effectivement, est la source d'un véritable bonheur qui n'est pas le bonheur superficiel qui dépend des événements de notre vie, mais d'un bonheur profond qui nous fait habiter notre vie, qui nous fait exister, qui nous fait comprendre le sens profond de notre vie. Eh bien, frères et sœurs, tout ce que je vous souhaite, c'est de vivre vraiment des béatitudes. Amen.

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2: Devant le Seigneur, splendeur et majesté, dans son sanctuaire, puissance et beauté. Psaume 95, 6.

J'ai oublié le titre de mon topo, le titre du carrefour, qui était très compliqué. En tout cas, c'était comment les vertus. Je voulais vous parler aujourd'hui de deux vertus en particulier, les vertus de force et de tempérance. Deux vertus qui font partie des quatre vertus cardinales, justice, prudence, force et tempérance. Et on va s'arrêter que sur deux, parce qu'on n'a pas le temps de toutes les voir, et aussi parce que c'est le gros morceau, moi, je pense, du travail sur notre vie. Je vais commencer par vous parler, par vous proposer un schéma de la personne humaine, pour bien comprendre comment fonctionne, si on peut dire, la personne humaine. Et puis ensuite, on ira plus spécifiquement sur la vertu. Qu'est-ce que c'est qu'une vertu, et qu'est-ce que c'est la vertu de force, qu'est-ce que c'est la vertu de tempérance. Voilà. Ça vous va comme programme? Oui. Alors, j'ai un schéma, normalement, voilà, que je voulais vous projeter. Si ça marche, on a normalement, j'espère que ça marche, parce que ça va nous aider beaucoup de visualiser ça. Donc, je tiens ce schéma d'un livre, c'est ça. Je tiens ce schéma d'un livre qui s'appelle « Mieux se connaître pour mieux s'aimer » du père Pascalide. Ça, c'est un seul chapitre d'un livre qui doit faire 15 chapitres au moins. Et donc, il représente la personne humaine. Alors, c'est un schéma triangulaire de l'homme, donc je vais vous l'expliquer. La première chose que je voulais vous montrer, c'est que... Ça marche, mon truc? Ouais, c'est pas assez fort, d'accord. Ça marche pas? Ouais, ça sert pas à grand-chose. En haut, vous avez d'un côté recevoir, de l'autre côté donner. En fait, il faudrait rajouter au milieu accueillir. C'est pour montrer que l'homme est à la fois un être ouvert vers l'extérieur, qui reçoit. De ce qu'il reçoit, ça le transforme. Et ensuite, il donne. Vous voyez, donc il est en interaction avec le milieu qui l'entoure. Il reçoit. Le don est plutôt une valse à trois temps qu'une valse à deux temps. C'est pas une valse, d'ailleurs. Donc là, il n'y en a que deux, mais il faudrait en mettre trois. Recevoir, accueillir, donner. Vous voyez qu'en fait, il y a trois étages. Ça, c'est une distinction très fondamentale, philosophique très fondamentale, très profonde, sur la vie, le vivant. Le premier étage représente vie végétative commune à tous les êtres vivants. En gros, il y a trois, si vous voulez, catégories d'êtres vivants. Les végétaux, les animaux et les hommes. Ce qu'il y a de commun à tous les êtres vivants, c'est qu'ils ont tous un corps, voyez. Donc ça, c'est la vie commune qu'on appelle vie végétative, qui correspond à la vie de notre corps. Et le deuxième niveau, c'est un niveau qui est commun à l'homme et à l'animal. On appelle ça la vie sensitive ou la vie affective. Qu'est-ce que ça manifeste? Que les animaux et les hommes, à la différence des végétaux, ils ont des émotions. Les animaux aussi ont des émotions. C'est moins développé chez les animaux, c'est plus développé chez l'homme, mais ils en ont aussi. Un chien, quand on lui donne son os, il est content. Vous voyez ? Il peut être triste, il peut être en colère, il peut gronder. Et donc il a toute une vie affective un peu comme nous, c'est moins riche. Hein. Par contre, les animaux, les végétaux, non. Les plantes ne sont pas heureuses ou tristes. Elles ont besoin d'eau ou elles n'ont pas besoin d'eau. Premier niveau, vie végétative. Deuxième niveau, vie sensitive. Troisième niveau, vie spirituelle, propre à l'homme. La vie spirituelle, c'est pas la vie de la prière, là, dans ce sens-là, c'est plutôt la vie qui est liée à l'esprit. L'homme a une intelligence qui est incomparablement plus développée que chez les animaux. Même si chez les animaux, il y a carrément des formes d'intelligence, on en découvre toujours plus, mais l'homme, il y a un saut, il y a comme un saut hein, entre l'homme et les animaux. Du coup, il y a en l'homme, il rassemble les trois niveaux du vivant. Voilà. Sur ma pyramide, du coup, je reprends mes trois niveaux. Premier niveau, niveau du bas. Vie végétative, vie corporelle. Il y a d'un côté recevoir, de l'autre côté donner. Donc recevoir, ça veut dire que on est ouvert par la nutrition. Notre corps reçoit, on assimile l'extérieur. Par exemple, je mange une pomme, je l'assimile. De l'autre côté, la fonction procréative, je peux donner. Qu'est-ce que je peux donner avec mon corps? Je peux donner la vie. Voilà, basiquement. Deuxième niveau, recevoir, c'est que je peux recevoir avec les cinq sens. Vous voyez où est-ce que je suis dans la pyramide? Je peux recevoir le monde avec les cinq sens. Quand je reçois, au niveau de la nutrition, une pomme, je la mange, elle est assimilée, elle est digérée, elle n'existe plus.
quand je regarde une pomme avec les cinq sens, elle demeure. Mais par contre, je peux la recevoir dans mon esprit, je peux la regarder, je peux la toucher, je peux la sentir, je peux la goûter. Voilà. Du coup, je vais recevoir le monde extérieur par mes cinq sens. Et puis, qu'est-ce qui va se passer? Je vais aussi être affecté par tout ce qui m'entoure et tout ce que je vois, tout ce que j'écoute, tout ce que je reçois. Ça, c'est l'affectivité. L'affectivité au sens général, c'est le sens des sentiments en moi et qui dépendent de ce que je vois, de ce que j'entends, de ce que je reçois par mes sens. Vous êtes d'accord? Donc, par exemple, je me lève, je vois qu'il fait beau, je suis heureux, je me lève, il pleut, je me dis « oh non, il pleut encore ». Du coup, vous voyez, intérieurement, mes sentiments vont varier en fonction de ce que je reçois par les cinq sens. On pourrait mettre comme verbe « ressentir » au niveau des cinq sens. Et en face, on pourrait mettre « désirer » au niveau de l'affectivité, puisque l'affectivité nous porte à aimer le monde extérieur. Je vais revenir ensuite sur cette case de l'affectivité tout à l'heure pour les vertus. D'accord ? Au sommet de la pyramide, il y a l'intelligence et la volonté. L'ouverture au vrai ou intelligence, l'ouverture au bien ou volonté. Je vais, par mon intelligence, être ouvert au monde de façon encore plus grande et encore plus forte que par les sens. Intelligence, il y a une des étymologies qui dit que ça vient de intus legere, ce qui veut dire lire à l'intérieur. Vous voyez, je peux sentir goûter la pomme, je peux aussi par mon intelligence comprendre ce qu'est une pomme, comment elle est composée, tout ça. Et donc l'intelligence est une puissance, une faculté qui nous permet de regarder à l'intérieur même du monde, de le comprendre et de lire ce qu'il y a dans le monde. De l'autre côté, donc ça va être connaître, le verbe qu'on pourrait mettre dans la case, ça serait connaître. Et de l'autre côté, en face, l'ouverture au bien ou la volonté, ça serait aimer, être ouvert au monde pour donner, se tourner vers le monde, et avec ma volonté, je vais chercher à faire le bien. L'intelligence cherche toujours le vrai. Vous êtes d'accord avec ça? Vous n'êtes pas d'accord? Quand vous m'écoutez, vous cherchez à voir si ce que je dis c'est vrai ou faux. Parce que vous n'êtes pas intéressé par le mensonge, vous voyez. Du coup, vous cherchez toujours à connaître ce qui est vrai. Après, on peut être pas d'accord sur ce qui est vrai. En tout cas, notre

Prenez ce que je dis, c'est un peu compliqué. Non, ça va, vous n'avez pas perdu. Ok ? Alors, on voit que la pointe de l'homme et que la différence spécifique entre l'homme et le reste du monde, c'est son intelligence et sa volonté. Ce sont les facultés supérieures de l'homme. Hein ? C'est par elles que nous devons guider notre vie. Notre vie peut être centrée sur plusieurs choses. Elle peut être centrée sur l'étage numéro 1 qui est le corps. Par exemple, si je passe ma vie à faire du sport et aller dans la salle de sport, bah de fait, ma vie, c'est mon corps. Ou alors, à mettre des crèmes de beauté et à me regarder, c'est un peu pareil. Hein. Enfin, c'est la version féminine. Je centre ma vie sur mon corps. En fait, vous voyez que c'est le premier étage simplement de mon être. J'ai aussi ma vie affective et j'ai aussi ma vie spirituelle. Donc j'oublie, c'est de... Ou alors, je les néglige. Donc c'est pas bon. Il y a aussi des gens dont la vie est centrée sur l'affectivité. Ça, c'est beaucoup plus fréquent. Par exemple, je guide ma vie en fonction de ce que je sens. Je le sens ou je le sens pas. Le problème de ça, c'est quoi ? Ben, un jour, je le sens, puis le lendemain, je le sens plus. Alors, comment je fais ? Puis le surlendemain, je le sens. Du coup, c'est fluctuant. L'affectivité, c'est comme la météo, c'est très changeant. Donc, ça permet pas de guider ma vie dans une direction stable et bonne. Qu'est-ce qui permet de guider ma vie dans une direction stable et bonne ? C'est mon intelligence qui va me permettre de connaître le vrai et de choisir, et ma volonté qui va permettre de faire le bien, de choisir le bien. Du coup, même, il peut y avoir des moments où je me dis, bon, je le sens pas, mais je sais que c'est bien, et du coup, je le fais. Ça vous arrive, j'espère. C'est quand on fait des choses qui sont bonnes pour nous et on se dit, il faut que je me force un peu. Ça nous arrive tous les jours. Alors, qu'est-ce qui se passe ? Tous les niveaux s'influencent les uns les autres. Par exemple, je vous montre comment le niveau corporel a un retentissement sur le reste. Supposons que je suis hyper fatigué. Bah, du coup, au niveau de mon affectivité, ça me déprime, vous voyez, je suis tellement fatigué. Et puis, du coup, j'ai envie de rien faire, c'est ma volonté. Donc, à partir de mon corps qui est fatigué, ça va avoir un retentissement sur les deux autres échelons. Prenons un autre exemple, je suis en colère. C'est dans quel niveau ? Niveau 2, sentiment. Je suis en colère, du coup, je me suis tellement énervé que j'ai pas réussi à me taire, j'ai pas vu que je devais me taire, et à la fin, j'ai frappé la personne. Donc, vous voyez, ma colère, qui est un sentiment, a obscurci mon intelligence et m'a fait faire, c'est au niveau de la volonté, des choses que j'aurais pas voulu faire. Donc, c'est un exemple où je suis débordé par mon affectivité. J'avais un troisième exemple. Non, ça va. Du coup, l'être humain... Alors, je vous propose une autre version de la... Ça marche, mon truc ? Ah ouais. Ouais. Ça, c'est le même schéma, mais en rond. Recevoir, donner. La couche la plus extérieure, c'est notre corps. Il y a la fonction nutritive. Il y a la procréation, donner la vie. La deuxième couche, celle qui est intermédiaire, c'est les cinq sens et l'affectivité. Et la troisième couche, c'est l'intelligence et la volonté qui sont au sommet, qui sont les plus intérieures. Vous voyez, c'est le même schéma. Toutes les zones s'influencent les unes les autres. Tout un retentissement sur l'être humain, c'est parce qu'il est unifié. Ça va jusqu'à là ? Ouais ? Ok. Il y a un autre phénomène qui s'est produit en l'homme. Au départ, l'homme était entièrement en harmonie. Donc, il n'y avait pas de tension entre les différentes zones. Mais, nous raconte la Genèse, il y a eu un premier péché, le péché originel, où Adam et Ève ont désobéi. Et du coup, aujourd'hui, nous souffrons tous des conséquences du péché originel. Quelles conséquences ça a ? Eh bien, le premier effet, c'est que l'harmonie intérieure de l'homme a été brisée. Et donc, et du coup, chacune des zones va chercher un peu son bien propre, indépendamment des autres. Ce qui fait que je peux ressentir des tensions intérieures. Par exemple... Je suis dans mon bain, donc ma zone corporelle est comblée, vous voyez ? Je suis hyper bien. Mais au bout d'un certain temps, j'en ai marre parce qu'il ne se passe rien. Du coup, j'ai un conflit entre mon corps qui dit « reste dans ton bain, t'es hyper bien » et puis mon intelligence qui dit « non, c'est l'heure d'aller, je ne sais pas trop quoi, à ton rendez-vous ». Et je ressens une certaine pesanteur parce que bien que je sache que c'est l'heure, j'ai envie de continuer mon bain plus longtemps. Vous voyez, du coup, on va vivre intérieurement des tensions qui peuvent être très fortes. Par exemple, c'est l'exemple que je donnais sur la colère où notre affectivité va parfois nous entraîner ou nous pousser à faire des choses dont l'intelligence nous dit « non, ne fais pas ça ». Qu'est-ce qui va l'emporter alors ? Normalement, ça devrait toujours être notre intelligence. Hein. Mais du coup, ça vient du péché originel.
Plus on pêche, plus on s'avance.

0: faisant le mal, plus ça nous brise intérieurement et plus on est déchiré intérieurement. Au contraire, plus on s'ouvre à la grâce de Dieu, plus Dieu fait un travail d'unification en nous et plus petit à petit les zones vont s'unifier, on va de plus en plus être apaisé et réunifié. Quand on sera au ciel, on sera entièrement revenu dans cet état d'harmonie intérieure qui caractérisait l'homme avant le péché originel. Donc c'est le travail de la grâce. C'est le travail aussi des vertus que de faire ça. Donc je vais expliquer ce que c'est. Ça va être un effort pour retrouver cette maîtrise de nous-mêmes aussi, cette maîtrise de nous-mêmes, qui fait qu'on fait vraiment ce qu'on veut et pas ce qu'on voudrait pas. Ok, ça va? Bon, on a passé la moitié de notre temps, et ben on passe sur les vertus et ça va aller. Alors, je vous ai montré ces deux schémas. Ok, je vous montre ce schéma qui est à peu près le même que le précédent. C'est un peu expliqué différemment. C'est marqué âme végétative, âme sensitive, âme spirituelle. En fait, les végétaux, Saint Thomas, ça ne le gênait pas de dire qu'ils avaient une âme, mais ils avaient une âme végétative. Les animaux, ça ne le gênait pas non plus de dire qu'ils avaient une âme, mais c'est juste une âme sensitive. L'homme, il a une âme spirituelle qui est incorruptible, c'est-à-dire que quand on meurt, elle ne meurt pas. Notre âme est éternelle. Hein. Notre corps se corrompt, mais voilà. Vous retrouvez les sens d'un côté, là c'est marqué sens externe, sens interne, je passe. L'affectivité, alors ce que je voudrais, maintenant on va se centrer ici. Ici, sur l'affectivité qui était de ce côté-là, et on voit qu'il y a deux mots, concupiscible et irascible, qui sont des mots un peu compliqués que je vais vous expliquer. Et il y a deux vertus qui sont la force et la tempérance, c'est notre sujet d'aujourd'hui. Alors, qu'est-ce qui se passe au niveau de notre affectivité? Alors, Saint Thomas, il appelle, je vous donne le mot, il appelle, nous on dit spontanément sentiment, affectivité, hein. Saint Thomas, il appelait ça passion. Passion au sens de pâtir, être affecté. Je vous le dis pour que vous le sachiez, si un jour vous lisez un livre et dedans ils utilisent ce mot, ça ne veut pas dire forcément j'ai une passion pour le football, vous voyez, c'est le sens de sentiment. Voilà. Derrière ce mot, il y a mouvement affectif, mouvement de notre affectivité. Saint Thomas, il dit, il y a comme deux grandes familles de sentiments en nous. Une qui s'appelle le concupiscible et une autre qui s'appelle l'irascible. C'est un peu compliqué comme mot, mais je vais vous les expliquer. Le concupiscible, ce sont tous les sentiments qui ont trait, qui sont déclenchés par le bien, immédiatement accessible. Il en nomme six qui sont par pair. Le désir et l'aversion. Saint Thomas dit, l'idée c'est que des sentiments, hein. C'est que face à un bien ça peut être toutes sortes de choses, par exemple ça peut être un gâteau aux fraises, c'est un bien, ça peut être un livre intéressant, ça peut être une personne aussi, ça peut être un film, vous voyez, quelque chose qu'on peut aimer, hein. Face à ça, il se déclenche en nous des sentiments. Quels sont-ils? Donc le désir de manger le gâteau aux fraises, ou alors l'aversion, s'il est pourri par exemple, vous voyez, j'ai pas envie. Ensuite, l'amour et la haine, j'aime le gâteau aux fraises ou j'aime pas les gâteaux aux fraises, amour, haine, et puis joie et tristesse. Joie et tristesse, c'est quand on a le bien, quand on le possède, et ben du coup on est dans la joie, ou quand on est affecté par un mal, ben on est dans la tristesse. Du coup, c'est une famille de six sentiments qui manifestent les rapports qu'on peut avoir avec le bien immédiatement accessible qui est devant moi, comme un gâteau qui serait là. Il y en a cinq autres, qui sont donc dans la famille irascible. Irascible, c'est un mot qui vient de ira, qui veut dire la colère, qui est un peu le sentiment le plus important de cette famille. Donc c'est l'espoir, le désespoir, la crainte et l'audace, et la colère. Je les redis, l'espoir, le désespoir, la crainte et l'audace, la colère. Qu'est-ce que veut dire Saint Thomas quand il nous dit ça? Il nous dit, d'un côté, il y a des sentiments qui nous poussent à aimer le bien et qui nous font fuir le mal. D'autre côté, il y a aussi en nous des sentiments qui visent le bien difficile. Tous les biens ne sont pas immédiatement accessibles. Par exemple, gravir le Mont Blanc, ça va me demander des efforts, ça va me demander de mobiliser d'autres sentiments que les sentiments du concupiscible. Ça va me demander l'espoir d'y arriver et l'audace de me lancer. Donc, ça, c'est les sentiments de l'irascible, qui sont des sentiments qui visent les biens qui sont difficiles. C'est intéressant parce que ce sont les sentiments qui vont nous permettre de tenir bon et de persévérer. Alors, ces sentiments, on est invité à apprendre à les réguler, à les intégrer, pour qu'ils ne soient pas comme des chevaux fous, vous voyez, qui nous emmènent là où on ne voudrait pas aller, mais qu'au contraire, ils soient un peu disciplinés, qui nous donnent une énergie, qui nous donnent aussi une richesse, hein, pour faire ce qu'on voudrait faire. Comment est-ce qu'on va faire pour faire ça? On va le faire avec la vertu. Deux vertus, une pour chaque famille affective, une, la tempérance pour le concupiscible et la force pour l'irascible. Je fais un petit arrêt pour vous expliquer ce que c'est une vertu. Là, je parle des vertus cardinales, des vertus humaines. Si vous voulez, il y a deux grandes sortes de vertus. Vertus théologales, vous les connaissez? Foi, espérance, charité, très bien. C'est des vertus qui visent Dieu directement, je ne vais pas en parler aujourd'hui. Il y a d'autres vertus qui sont des vertus humaines, qui visent le perfectionnement de notre être, qui visent à nous faire progresser, qui visent à nous réunifier, comme je l'ai dit tout à l'heure. Il y a quatre vertus dont les pères de l'Église ont dit que ce sont des vertus charnières. Cardinales, ça veut dire charnière. C'est la force, la tempérance, la justice et la prudence. La prudence, elle se met sur l'intelligence pratique. Elle va servir à nous gouverner. Je ne vais pas en parler aujourd'hui. En fait, j'en ai parlé de manière invisible un peu dans mon topo. Aujourd'hui, on appellerait ça le leadership, si vous voulez. Gouverner, c'est être... Enfin, voilà. C'est mener. La justice, sur la volonté, qui va servir à rendre à chacun ce que lui est dû, ça vise le bien commun. Je ne vais pas en parler non plus. Et moi, je vais m'arrêter sur les deux qui servent à contrôler notre affectivité. Dans la construction humaine, il y a une phrase, je vous dis une phrase, du catéchisme qui dit « Sois l'homme ». L'alternative est claire. Catéchisme de l'Église catholique numéro 2339. L'alternative est claire. Ou l'homme commande à ses passions et il obtient la paix, ou il se laisse asservir par elles et il devient malheureux. L'alternative est claire, c'est-à-dire vous n'avez pas d'autre choix. Soit vous commandez à vos passions et vous obtenez la paix. On pourrait dire, soit vous intégrez vos passions. Commander est un mot un peu dur. Soit vous intégrez vos passions, soit vous les maîtrisez. Maîtriser, c'est aussi un peu dur, un peu négatif. Soit vous les intégrez et vous obtenez la paix. Soit vous vous laissez asservir par elles et vous devenez malheureux. C'est-à-dire, soit vous dominez votre affectivité et vous obtenez la paix et vous êtes heureux. Soit vous vous laissez dominer par votre affectivité et vous devenez malheureux. Donc le catéchisme nous dit, vous n'avez pas le choix, vous devez faire ce travail. Alors, qu'est-ce que ça veut dire développer les vertus? Qu'est-ce que c'est une vertu? Je vous donne une définition générale de la vertu humaine, pas de la vertu théologale. Hein. Disposition stable, acquise par répétition, par la répétition de petits actes. Disposition stable, acquise par la répétition, à poser des actes bons, facilement, agréablement et sans erreur. Disposition stable, acquise par répétition, à poser des actes bons, facilement, agréablement, sans erreur. Donc il y a quatre points là-dedans. Disposition stable, acquise par répétition, à poser des actes bons, facilement, agréablement, sans erreur. Alors, je vais m'arrêter sur ces quatre points. Disposition. La vertu, c'est comme un peu une seconde nature. C'est très similaire à l'entraînement sportif. Qu'est-ce qu'on fait, par exemple, pour si on veut devenir champion de 110 mètres et on va travailler les franchissements des haies. En apprenant le geste, je ne sais pas du tout vous sauter les haies. Hein. Quand j'étais petit, j'étais nul, on faisait ça à l'école. Mais voilà, je vous donne cet exemple. Donc on répète, on fait le geste, on le fait lentement, on le fait plus vite, on accélère, on fait des exercices, vous voyez. Et petit à petit, qu'est-ce que ça fait? Ça entre en nous. Ça nous dispose à le faire facilement. Et bien là, c'est la même chose, mais dans le domaine du bien. Donc on va répéter des petits actes. L'idée, c'est que ce qu'on fait s'imprime en nous. Si vous faites le bien, ça s'imprime en vous, et le coup d'après, c'est plus facile de le refaire. Par exemple, si vous donnez, vous n'êtes pas très généreux, vous donnez 1 euro à un clochard, ça vous arrache un peu parce que vous n'avez vraiment pas l'habitude. Vous avez plein d'objections, ouais, non, faut pas donner parce que machin, parce que... Mais si vous le faites tous les jours, au bout d'un mois, vous avez carrément acquis l'habitude, en fait l'habitus, qui est une forme de... Enfin, qui est, c'est une vertu, hein, et ben, vous êtes devenu généreux. Ça s'est imprimé en vous et ça vous permet de le faire facilement, fermement, sans hésitation, sans forcer. Du coup, c'est hyper intéressant. C'est ce que nous, on vise à faire pour devenir saint. Alors, disposition, c'est ça. C'est qu'on va faire des exercices pour modifier, être modifié intérieurement pour créer un pli, en fait, hein, comme une habitude. Mais une habitude dans le bien, une habitude volontaire, on appelle ça un habitus. Pour créer un pli en nous, pour que ça devienne plus facile de le faire. Comme l'entraînement sportif. Disposition stable. Ça veut dire que quand on a fait ce travail, ça ne part pas en 2 secondes. Ça reste. On doit juste l'entretenir. Acquise par répétition, ça veut dire qu'on va répéter des petits actes pour que ça s'imprime en nous. C'est long, hein, c'est long. C'est long, surtout au début. C'est comme la fusée qui décolle. Vous voyez la fusée quand elle décolle ? Elle consomme en quelques instants un carburant énorme, donc ça demande un effort énorme, et elle va tout doucement. Par contre, plus elle avance, plus elle s'élève, plus ça va vite, plus elle accélère, et moins ça lui demande d'effort. C'est exactement ça la vertu. Au départ, c'est très difficile. Mais c'est exactement comme quand vous apprenez à conduire une voiture. C'est pas naturel du tout. C'est un peu acquérir des réflexes, voyez. C'est la même chose dans le domaine du bien. Voilà. Alors, apposer des actes bons, ça c'est pour la vertu. Si c'est apposer des actes mauvais, ça s'appelle le vice. Donc si vous créez des habitudes, apposer des actes mauvais, ça crée en vous des mauvais plis qui vont générer des péchés, et ça va être hyper dur de vous en débarrasser. On en a tous, hein, des mauvais plis. Mais si vous vous laissez aller, franchement, ça s'enracine en vous et ça devient très compliqué de les déraciner. Et si ça fait des années, des années, des années, ça devient très difficile. Ça demande un gros effort, ça demande un accompagnement, ça demande la grâce de Dieu. C'est hyper chaud. Si au contraire, vous, dès le départ, vous redressez, vous faites gaffe de ne pas développer des mauvaises habitudes, c'est beaucoup plus simple. C'est pas tout à fait symétrique, développer des bonnes habitudes et des mauvaises habitudes. Pourquoi ? Des bonnes habitudes, ça nous construit, ça nous structure. Des mauvaises habitudes, ça ne nous structure pas, ça nous déstructure. Ça nous détruit. Saint Thomas, il dit, le premier travail dans la vie morale, c'est déraciner les vices. Il dit, c'est un gros travail. Enfin, facilement, fermement, sans erreur. Ça veut dire que quand c'est bien installé, quand on a fait tout le travail, ça devient facile. Regardez les saints à la fin de leur vie, ils n'ont plus à forcer. Spontanément, ils vont faire le bien sans effort. On s'est dit, mais comment c'est possible qu'ils soient aussi généreux, qu'ils soient aussi bons, qu'ils soient aussi tournés vers les autres ? En fait, ils récoltent le fruit d'une vie de travail. Je pense à Saint François de Sales, dont on disait de lui que c'était le plus doux des hommes. En fait, Saint François de Sales, c'était un colérique. Et il a travaillé toute sa vie à contrôler sa colère. On raconte qu'un jour, il y a un enfant qui fait une bêtise, il le reprend, mais il est vraiment très doux. On lui dit quand même, père, il aurait fallu être un peu plus sévère. Et il dit, j'ai tellement eu de mal à accueillir cette douceur que j'ai eu peur en un instant de tout perdre. Donc il savait qu'au fond de lui, il était colérique et qu'il devait tout le temps veiller sur être plutôt plus doux que pas assez doux. Voilà. Maintenant, de l'extérieur, ça ne se voyait plus. Ça, c'est ce qu'on récolte à la fin de notre vie. Facilement, fermement, ça veut dire qu'on ne va plus hésiter pour faire le bien, et agréablement, c'est la joie de faire le bien qui est en nous. Ok, du coup, la vertu s'acquiert par la répétition, la vertu humaine s'acquiert par la répétition de petits actes bons, dirigés intentionnellement dans un domaine où on doit progresser, dans un domaine du bien qui petit à petit s'imprime en nous, nous transforme, et rendre les actes suivants plus faciles. Ça va ? Eh bien, on est arrivé presque au bout, où on peut expliquer maintenant la vertu de force et la vertu de tempérance. Donc, ces deux vertus vont nous servir à gérer notre affectivité, nos sentiments. La première, comme je le disais, hein, c'est pas un travail, c'est un travail presque obligatoire pour nous, hein, voilà, si on veut arriver à la maîtrise de nous-mêmes. À quoi va servir la force ? La force va servir pour affronter les difficultés et tenir bon, persévérer dans les efforts. Est-ce que ça vous est arrivé de remettre à demain ? Oui ? Est-ce que ça vous est arrivé d'abandonner ? Oui ? Eh bien, vous avez besoin de la vertu de force. Donc, la vertu de force, ce n'est pas être musclé, c'est être solide dans nos décisions et dans notre fermeté à faire le bien et à suivre nos résolutions. Il y a des gens, ils sont très fermes, hein, d'accord ? Mais d'autres sont très mous. En fait, ça ne s'acquiert pas en un jour. On peut devenir ferme, on peut faire ce travail. Alors, comment est-ce qu'on va faire ? C'est très simple. On va répéter des petits efforts. Trouvez un domaine où vous devez faire des choses, mais vous ne les faites pas. Je ne sais pas, moi. Répondre à vos mails. Et du coup, vous prenez votre boîte mail. Alors, attitude habituelle. Bon, je mets à la poubelle ceux qui servent à rien. Puis après, je me dis, ça, je le ferai demain. Ça, c'est compliqué. Ça, je laisse. Ok, je vais faire autre chose. Là, je m'assois. Et je dis, bon, allez, je réponds tout de suite au premier. Chaque fois que vous faites ça, je fais un effort, je réponds tout de suite au premier. Chaque fois que vous faites ça, vous devenez plus fort. C'est simple, hein ? Et puis après, vous enchaînez sur le deuxième. Et vous enchaînez sur le troisième. Et vous vous dites, pendant un quart d'heure, je me mets à ma tâche et je fais que ça. Et vous tenez bon. Et après, vous vous félicitez, vous dites, super. Et le lendemain, vous faites pareil. Et le surlendemain, vous refaites pareil. Qu'est-ce qui se passe au bout d'un mois ? Vous avez créé un habitus de travail qui fait que sans forcer, vous avez l'habitude de travailler votre quart d'heure pour régler vos mails et ça se fait Voilà, régulièrement. Il faut quand même être vigilant sur la vertu pour pas qu'elle disparaisse, mais c'est installé. Saint Thomas d'Aquin, il dit « Une hirondelle ne fait pas le printemps, un acte de vertu ne fait pas la vertu. » Donc, il faut répéter. J'ai vu des psychologues qui disaient « Il faut 21 jours pour enraciner une habitude. » J'ai vu une psychologue qui disait qu'elle avait essayé d'arrêter de râler. Elle a écrit un livre qui s'appelle « 21 jours pour arrêter de râler » parce qu'elle était aux États-Unis et on lui a dit « Bah toi, t'es bien française, hein, qu'est-ce que tu râles ?» On dit que les Français, c'est les champions du monde de la râlerie. Et donc, elle s'est mis un bracelet et elle a dit « Tant que je râle pas, je le garde sur ma main et puis dès que je râle, je le passe de l'autre côté et je recommence à zéro. J'essaye de faire une journée entière sans râler. » Et donc, son but, c'était d'arriver à faire 21 jours sans râler une seule fois. Et ben, elle a réussi, mais elle a dit « Ça m'a pris 4 mois. » 4 mois. Et ben n'empêche qu'elle a déraciné une mauvaise habitude de sa vie et je pense qu'après, il n'y a plus à faire d'efforts. Et ben si en 4 mois, on peut régler un défaut, imaginez-vous, vous faites ça pendant 5 ou 10 ans, franchement, il ne vous reste plus grand-chose. Hein. Non ? Donc il faut carrément se mettre au travail. Du coup, pour la force, ça porte sur notre devoir d'État. Si vous êtes une mère de famille, ben, peut-être c'est, je ne sais pas moi, faire... les lessives, ranger la maison, et des choses qu'on a tendance à reporter. Et alors, il y a toujours, l'idée, c'est de faire des petits pas. Parce que si c'est un gros truc, qu'est-ce qu'on va faire? On va abandonner. Donc, il y a toujours un petit pas possible. Si c'est trop gros, vous coupez. Faites une marche plus basse, vous coupez. Jusqu'à ce que ça devienne hyper facile. Après, c'est hyper facile, vous dites, vraiment, c'était facile. Ça vous encourage. Et puis, vous faites un deuxième pas. Vous voyez, donc, vous divisez votre grand travail en petit travail. Et comme ça, vous arrivez à le faire. Personne ne mange un saucisson d'un coup. D'accord? On fait pas ça. Comment on fait? On prend tranche par tranche. Eh bien, c'est la même chose. Donc, pour devenir fort, vous séquencez vos difficultés et vous faites tranche par tranche et vous les exécutez. Et quand vous l'avez fait, vous félicitez. Voilà. La vertu de force est celle qui permet de ne pas remettre à demain ce qu'on doit faire aujourd'hui. La paresse aussi, ça joue sur la paresse. Je pensais que la paresse, c'était ne rien faire. C'est pas vrai, c'est pas ça la définition de la paresse. Est-ce que c'est la définition de la paresse? C'est faire ce que j'ai envie de faire. C'est-à-dire que le critère de jugement sur mon action, au lieu d'être au niveau de l'intelligence, qui est de dire c'est ça qui est important dans ma vie, il descend au niveau de l'affectivité et on dit je vais faire ce que j'aime. Mais peut-être ce que j'aime, c'est pas du tout ce que j'ai à faire. Mais ça, c'est être paresseux. C'est beaucoup plus large, voyez. Quand j'ai découvert ça, j'ai dit, en fait, ça me concerne. Voyez. Ok, ça c'est sur la force. Ça va pour la force? En fait, l'idée du coup, c'est d'arriver à trouver dans ma vie quel est le domaine où je dois faire des petits efforts. Et ensuite, avec des petits moyens, des listes, des trucs, il y a plein d'applications hein, qui peuvent vous aider, par exemple, sur comment se fixer des petits buts, comment voilà, des petits mémos, des listes, hein, des to-do, voilà. Et bien ensuite, faire ce qu'on a à faire. Et de plus en plus devenir quelqu'un de fiable, quelqu'un qui met en œuvre son énergie au service du Seigneur. Deuxième vertu, la tempérance. La tempérance vise à, j'avais dit, vivre de manière libératrice le plaisir. Il y a deux, c'est agréable le plaisir, mais ce n'est pas un but en soi. Notre but, il n'est pas au niveau affectif. Vous voyez, manger un gâteau au chocolat, c'est sympa, non? Mais manger un deuxième gâteau au chocolat, c'est moins sympa, non? Et au bout du cinquième, en fait, il commence à y avoir quelques effets au niveau du corps qui sont mauvais. C'est limité aussi. Le plaisir, c'est fugace. En fait, le vrai bien, vous voyez, il y a un bien au niveau du corps, il y a un bien au niveau de l'affectivité et il y a un bien au niveau de l'intelligence et de la volonté. Le bien supérieur, c'est le bien intégral de l'homme, il se situe là. Donc, c'est plus sympa d'avoir une vie réussie que de passer sa vie à bouffer des gâteaux au chocolat. Donc, il y a un moment, on dit stop. Le gâteau au chocolat est intéressant quand je le partage. Ça me fait plaisir de partager avec mes amis. Pourquoi? Parce que c'est dans la communion et qu'on est fait pour les autres. Ça, c'est un bien supérieur, vous voyez, la communion. Du coup, c'est nécessaire d'apprendre à contrôler, à tempérer notre attrait pour le bien sensible. Sinon, eh ben on est mené par ça. Il y a deux grands domaines de plaisir dans la vie de l'homme. Vous arrivez à les identifier? Les plaisirs de la bouche, la nourriture, et les plaisirs de la sexualité. C'est les deux grands domaines. Du coup, la vertu de tempérance se divise en deux sous-vertus qui visent chacune un des deux domaines. Dans le domaine de la nourriture, on va appeler ça la sobriété. La sobriété, ce n'est pas faire un régime, hein, c'est arriver à contrôler mon attrait pour le bien de la chair. Ce qu'on dit les nourritures, enfin voilà. Il y a une parole dans l'Écriture qui dit « leur Dieu, c'est leur ventre ». Vous voyez, ça, ce sont les personnes qui ont fait des biens de la bouche, enfin des plaisirs de la bouche, le centre de leur vie. Ça s'oppose à un péché capital, qui est la gourmandise. Facile. Comment vous allez faire pour grandir dans la sobriété? Si vous avez tendance, si vous êtes sensible au plaisir de la bouche, si vous voyez que vous avez un attrait et que vous avez du mal à vous arrêter, qu'est-ce que vous allez faire? Des petits exercices où vous vous dites « je ne reprends pas » ou « aujourd'hui, je ne prends pas d'alcool » ou alors « enfin voilà, je mange un peu moins, je ne mange pas entre les repas » pour arriver à être maître de mon désir de manger. Vous voyez l'idée? Simple, hein? Alors, simple, mais difficile à mettre en œuvre. Deuxième moitié de la vertu de tempérance, celle qui contrôle, celle qui va nous aider à maîtriser tout ce qui est plaisir du lit, si on peut dire. Comment ça s'appelle? La chasteté, très bien. Pas la continence. La continence, c'est ne pas avoir de relations sexuelles. La chasteté, c'est maîtriser le plaisir sexuel pour qu'il soit vécu de manière humanisante. L'ensemble des... Voilà. Du coup, les couples sont invités à être chastes, à développer la vertu de la chasteté. Tout le monde est invité à développer la vertu de la chasteté, mais les couples aussi. Mais eux, ils ne sont pas continents. Les célibataires sont invités à être continents, ne pas avoir de relations sexuelles. Parce que l'Église nous dit la finalité de la relation sexuelle, c'est la communion des personnes et c'est vécu pleinement dans le cadre du mariage. Donc si je ne suis pas marié, je dois travailler la continence et la chasteté. Si je suis marié, je dois travailler la chasteté. Comment je vais le faire? C'est l'intégration de tous les dynamismes d'amour, les affects sexuels, par la raison droite. Eh bien, je vais rechercher dans ce plaisir la communion, l'union des personnes, et pas mon plaisir personnel. En fait, en nous, hein, depuis le péché originel, on est quand même profondément égoïste. Et donc, on cherche à se faire plaisir. Ça ne rend pas heureux. Ça ne rend pas heureux. Ce qui rend heureux, c'est de partager, de donner. On est fait pour donner, à l'image de Dieu. Du coup, je vais chercher, non pas mon propre plaisir égoïste, mais la communion dans mon couple. Voilà. Et du coup, ça devient un langage pour dire l'amour. Ok ? Grand travail. Grand travail aussi. J'ai l'impression que j'ai fait le tour. On fait des questions ? On fait des questions. On n'a pas de micro ? On n'a pas de micro et il n'y a personne là-bas. Comment est-ce qu'on va faire ? Il n'y a vraiment personne. Eh bien, je vais vous donner mon micro. Quelqu'un veut faire porte-micro ?
1: Bonjour, j'ai juste une petite question par rapport à ce qu'on voit là sur l'écran. Et ni moi ni mon voisin, on arrive à lire ce qui est à gauche en noir, en petit. Alors je ne sais pas du tout, on n'arrive pas à lire.
0: Voilà. Je vous le lis, je l'ai lu vite. Donc à gauche, sens externe et sens interne, c'est ça? En fait, traditionnellement, on connaît les sens externes, vu, ouïe, odorat, goûter, toucher. Thomas, il rajoute aussi, saint Thomas d'Aquin, il rajoute aussi sens commun, imagination, cogitative, mémoire. Bon, je vais passer là-dessus parce que ça rentre vraiment dans des détails. Ce que je vous dis, mon discours, la première partie, c'est ce qu'on appelle ça de l'anthropologie, un discours sur l'homme, comment il est fait. Vous voyez que ça s'enracine. Saint Thomas d'Aquin, c'est 12e siècle. Hein. Voilà. Pour saint Thomas d'Aquin, les émotions ne sont pas du tout des choses négatives. Hein. C'est très positif, c'est comme une énergie. Ouais, je l'ai redit? Ok. Donc les cinq sens, tu les connais. Par contre, les autres sens qui sont sens internes, sens commun, imagination, cogitative et mémoire. Une autre question?
2: Est-ce qu'il peut y avoir un domaine d'intempérance au niveau de la connaissance des choses intellectuelles?
0: Très bonne question. Ça peut. On peut avoir un plaisir à apprendre qui peut être justifié, mais on peut aussi avoir une avidité disproportionnée ou excessive. Dans le domaine intellectuel, par exemple. Du coup, je vais comme devoir... comme une gourmandise intellectuelle. Oui, et du coup, je vais devoir exercer une certaine sobriété. L'autre question qui, dans ce domaine-là, pour que ma vie soit unifiée de telle manière, parce que sinon ça risque d'envahir tous les pans de ma vie. Voilà. L'autre question qu'il y a derrière, c'est l'équilibre de ma vie, comment je gouverne ma vie, comment je répartis mon temps. Ça, ça serait plutôt dans la vertu de prudence, qui serait la gestion de mon temps. Et comment je consacre la part juste à chacun des domaines de ma vie pour équilibrer mon temps. Voilà. Et pas, mettons dans ce cas-là, trop de temps à l'étude, alors que peut-être j'ai besoin de temps pour ma vie sociale, ma vie familiale, voilà. Ça peut être ça.
3: Est-ce qu'on peut, grâce à la force, affronter des difficultés qui ne sont pas, maîtrisables, comme la peur, par exemple?
0: Alors, est-ce qu'on peut affronter des difficultés non maîtrisables, comme la peur? Précisément, la force, elle est là pour maintenir le cap quand je suis tenté de me décourager, quand je suis tenté d'arrêter. Dans la peur, il y a deux moitiés. J'ai dit l'audace, enfin le qui permet d'affronter et persévérer. En fait, précisément, elle affronte la peur, la force. Donc, elle est là pour ça. Il y a des méthodes pour affronter la peur. C'est-à-dire que on n'a pas des peurs sur tout. Chacun de nous en est différent. Donc, on peut avoir des peurs. Mettons, j'ai peur de parler en public. Ben, comment je vais faire? Eh ben, je vais parler face à une personne. C'est un petit public. Vous voyez, pour m'entraîner. Et puis après, je vais faire 5 personnes. Et puis du coup, j'aurai un petit peu peur, mais ça sera une peur, on pourrait dire, que je peux affronter. Et puis après, j'ai fait un petit groupe favorable, 15 personnes. Et puis à force de faire, je vais être de plus en plus... Vous voyez, moi, j'ai plus tellement peur de parler en public, alors que c'était un des domaines où je pense... si vous voulez, quand j'étais au collège, dans la classe, s'il y avait une personne qui esquivait l'exposé, c'était moi. Tellement j'avais une terreur. Donc en fait, j'ai appris. Donc ça veut dire qu'on peut carrément progresser, mais progresser, vous imaginez pas comment on peut progresser, on peut progresser beaucoup plus qu'on ne le pense. C'est les premiers pas qui sont difficiles. Voilà. Après, il peut y avoir, je parle à un niveau psychologique, des choses de l'ordre de la phobie. Donc des peurs irrationnelles, qui sont très fortes, et puis qui sont un peu immaîtrisables. Dans ces cas-là, le ressort est peut-être plus de l'ordre du psychologue. Il y a des traitements, enfin, il peut y avoir des choses qui peuvent nous aider à guérir, parce que peut-être il y a eu un traumatisme, vous voyez, sur un point, et que de fait de le revoir, de le raconter, de faire, donc peut m'aider à dépasser la peur. Du coup, là, je suis plus dans mon domaine de compétences. Ce que je veux dire, c'est que pour certaines choses, on peut consulter des psychologues avec des thérapies, il y a des thérapies brèves qui sont bien, hein, qui peuvent nous aider à dépasser des blocages. Les vertus, c'est plutôt, on n'est pas dans l'ordre d'un blocage, voilà, c'est plutôt progresser. En même temps, la méthode des petits pas peut carrément nous faire aller hyper loin. Il y a une méthode qui s'appelle le Kaizen, qui a été inventée au Japon après la guerre. Le pays était tellement ruiné qu'il se disait, il y a tellement de choses à faire, on ne sait même pas par où commencer. Du coup, on est découragé, du coup, on ne fait rien. Alors, ils ont dit, ce n'est pas la bonne question. On va juste regarder ce qu'on peut faire aujourd'hui. Et on va le faire. Aujourd'hui, on peut faire ça, il faudrait faire tout ça. Bah, tant pis, on regarde que ce qu'on peut faire. Et le lendemain, on reprend. On refait un pas. Et bien, ils ont rebâti le pays avec une énergie et une rapidité incroyables. Du coup, la méthode des petits pas, qui est la méthode des vertus, elle est très puissante. Il faut la maintenir.

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3: Quand les hommes aiment Dieu, lui-même fait tout contribuer à leur bien. Romains 8, 28.

J'ai pensé qu'il était bon pour commencer une telle réflexion sur le thème La croix nous interpelle, elle nous appelle. Je pense que si dans un premier mouvement on parlait de la croix ben, rappelle la souffrance. Et quelle souffrance, n'est-ce pas? Ça rappelle l'humiliation, un homme qui a été craché, rejeté, insulté, abandonné, hein, dont Isaïe dira qu'il n'avait même pas figure d'homme et dont on n'osait même pas le regarder tellement il n'avait pas figure d'homme. Dire que un homme, je dis bien un homme, comme cela, appelé à Jésus, peut aujourd'hui encore interpeller et appeler, peut être choquant. Je dis, pour nous qui sommes chrétiens, qui sommes habitués à entendre parler de la croix, ça a l'air dépassé. Ça se passe bien. On sait que Jésus est quand même notre sauveur, notre libérateur, etc. Mais quand on approche la souffrance, quand on approche une souffrance forte, je ne sais pas si elle nous interpelle, elle nous attire. Et mes frères espagnols, en arrivant ici, m'ont demandé, tu nous diras quelque chose en espagnol. Alors je vais commencer par dire quelque chose en espagnol. Et puis je leur ai dit aussi de bien écouter ce que je dirais en espagnol. Ben, une parole qui est très connue, c'est de Sainte Thérèse d'Avila. Connaissez, elle faisait des voyages, elle était fatiguée, très fatiguée, malade, fièvre, arrive toute contente chez elle, et en arrivant, il y a la pluie, et ça tombe fort, elle descend de son chariot, de son, hein, sa voiture, elle glisse, elle tombe bien par terre, dans la boue comme il faut. Et alors elle se retourne vers le ciel, et elle dit: No me extraña que no tengas muchos amigos si los tratas así. Hein? C'est pas étonnant que tu n'aies pas beaucoup d'amis si c'est ainsi que tu les traites. Voilà. Alors, j'ai pensé qu'il était bon, avant peut-être de nous poser une question, et on va se la poser en écoutant les témoignages des saints. Je prends les témoignages des saints parce que ce sont des témoignages des hommes et des femmes, comme vous et moi, pas, et qui parlent de la croix au point qu'on s'est dit, ils sont fous ou bien qu'est-ce qu'il arrive? Alors je vais vous lire quelques textes. Ça va être l'essentiel de ma conférence. C'est donner la parole à ceux qui en ont vécu. Je commence bien entendu par Bernadette Soubirous. J'ai été très frappé lorsque j'ai eu à lire rapidement la vie de Bernadette. J'ai commencé par jeter un coup d'œil rapide sur la biographie, enfin de sa vie, et j'ai pu constater qu'elle a passé très peu de temps de sa vie en bonne santé. La plupart du temps, elle a été malade ou elle a été humiliée, l'un ou l'autre, ou les deux à la fois. Je dis ça et je retiens ça. Je pense aussi à quelqu'un comme la petite Thérèse, dont je ne vous citerai qu'une parole aujourd'hui, je pense. La petite Thérèse, mignonne, sympathique, n'est-ce pas? Dont nous sommes contents qu'elle répande des pétales de rose, n'est-ce pas, à l'occasion de sa fête chaque année. Et cette petite sainte mignonne et sympathique, toute belle par ailleurs, pas, c'est quelqu'un aussi qui a beaucoup souffert, jeune, étant toute petite, puisqu'elle a commencé par perdre sa mère, et puis par la suite, ses sœurs qui partent toutes les unes après les autres au Carmel. Puis, vous connaissez la maladie de son père, étant déjà au Carmel. Et puis, sa propre maladie, à elle, qui a fait qu'elle est partie jeune. Et qui, ces personnages-là, je vais vous lire aussi d'autres, hein, dont un nouveau saint espagnol, qui est le patron pour les JMJ, et qui s'appelle Hermano Rafael. Et que je viens de découvrir cette année, et dont je suis devenu, j'allais dire, pas amoureux, mais enfin, hein, un ami, hein, j'espère, de ce saint espagnol. Je le cite, je dis encore un jeune, hein, qui est mort, jeune, de maladie. Ils ont eu l'expérience de la souffrance. Ce n'est pas des gens qui parlent parce qu'il fait bondir des belles choses spirituelles, de temps en temps, surtout quand on est religieux ou religieuse ou prêtre. Rien à voir. C'est des gens expérimentés. Et quand on dit, mais vous, dans les monastères, c'est facile.
allez dans les monastères, non pas pour faire une petite retraite, allez-y pour y demeurer, avec les moines ou les moniales. Et vous m'en reparlerez après, si vous continuez à dire la même chose. Alors, je commence par la petite Bernadette. « Enseignez-moi la grande science de l'amour, » demande-t-elle à Marie Immaculée. « Qu'il m'attire puissamment. » Il commence par parler de l'amour. Et ce n'est que trop évident que l'amour est la clé de lecture. On ne va pas regarder la croix, on regarde le crucifié Jésus. Pas n'importe quel crucifié non plus. On regarde ce cœur qui a tant aimé le monde, c'est le cœur de Jésus, le Fils de Dieu et de Marie. « Que je prenne enfin mon essor, que je m'envole pour aller me perdre et me presser, m'unir, m'enfoncer avec vous dans le cœur adorable de Jésus et Jésus crucifié, divin centre de charité, de pureté, d'anéantissement et de soumission parfaite. Je vais être anéanti dans le cœur de Jésus, ce divin centre de charité, tant qu'on parle de charité, ça va très bien. Divin centre de pureté, amen, alléluia, je veux m'y perdre. » Dans le cœur de l'amour et de la pureté, pas vous ? D'anéantissement. Vous voulez vous y perdre ? Non. Voulez-vous pas vous perdre dans le cœur de Jésus ? C'est la même phrase. Dans le cœur adorable de Jésus et Jésus crucifié, divin centre de charité, de pureté, d'anéantissement. Oui ou non ? Faites attention à ce que vous dites. Hein ? Non pas parce que je vous écoute, mais parce que Dieu vous écoute, et il a une mémoire terrible, il vous la rappellera. D'anéantissement et de soumission parfaite. De nos jours, c'est un langage pas évident. Mourant sans cesse à moi-même, car ici-bas, l'amour ne vit pas sans douleur. Ça, on est tous convaincus, oui ? Oui ? Bon. Alors pourquoi vous vous étonnez quand vous souffrez dans les chemins de l'amour ? Votre mari ne vous comprend plus. Votre femme, n'en parlons pas. Vos enfants, ils font ce qu'ils veulent. C'est insupportable. Ici-bas, l'amour ne vit pas sans douleur. Je ne vivrai pas un instant que je ne les passe en aimant. Celui qui aime fait tout sans peine, ou bien sa peine, il l'aime. Vous avez bien écouté ? Celui qui aime fait tout sans peine, ou bien sa peine, il l'aime. Vous aimez les peines ? Amen. Oh là là, oh là là, oh là là. Je ne demande pas à cette personne qui a dit oui de se lever. Eh bien, nous sommes deux, déjà. J'espère qu'il y en a d'autres. Non seulement, je ne espère pas qu'il y en a d'autres qui les aiment. J'espère qu'il y en ait beaucoup d'autres qui le disent et qui le vivent. Parce qu'il y a beaucoup de choses que nous vivons et que nous n'osons pas dire, de peur qu'on se moque de nous, que nous prenions pour des imbéciles, ou bien qu'on nous dise « Oh, tu te prends pour un saint », ce qui est encore plus terrible, semble-t-il. Eh bien, nous n'avons pas à nous prendre pour des saints, puisque nous en sommes. C'est pas ça que dit saint Paul ? Oui, on est. Bon, alors il n'y a pas de honte à dire « Je suis saint ». Bien, c'est parce qu'ils en pensent mes frères et sœurs de communauté, mais voilà, je continue à citer la petite Thérèse. Dans une prière qui est la prière d'une pauvre mendiante à Jésus, il y a un chant que nous chanterons sûrement lors de cette session. « Ô Jésus, donnez-moi, je vous prie, le pain de l'humilité, le pain d'obéissance, le pain de charité, le pain de force pour rompre ma volonté et la fondre à la vôtre. » Qui dit oui ? Amen. Il y en a qui disent amen ? Le pain de mortification intérieure, le pain de détachement des créatures, le pain de patience pour supporter les peines que mon cœur souffre. Ô Jésus, vous me voulez crucifier ? C'est même pas une... Non, c'est mal lu. Il n'y a pas d'interrogation. Ô Jésus, vous me voulez crucifier ? Fiat. Vous restez encore ou bien vous voulez sortir ? Le pain de force pour bien souffrir. Lisez Saint-Louis-Marie Grignon de Montfort. Bien souffrir, c'est le propre des saints. Mal souffrir, c'est-à-dire en rouspétant, Saint-Louis-Marie de Grignon de Montfort dit, c'est souffrir démoniaquement. Le pain de ne voir que vous seul en tout et toujours, Jésus, Marie, la croix, je ne veux d'autres amis
que cela. Jésus, ça va très bien. Marie comme amie magnifique. La croce, la croix. Je continue. Ça va jusque-là? Bah. Mon trésor, mon amour, dit-il de Jésus. Il dit ceci d'abord. Jésus, c'est pour moi l'honneur. Jésus, c'est pour moi l'honneur, le charme, le cœur, l'esprit, celui que j'aime, ceux que j'aime, la patrie, déjà le ciel. Mon trésor, mon amour, Jésus et Jésus crucifié seul fait mon bonheur. Jésus crucifié seul fait mon bonheur. Une jeune fille qui en parle et qui était connue. Quelqu'un de connu. Elle était devenue quand même quelqu'un. Moi, des apparitions. Que je sois moi-même cette crucifiée vivante. Un souhait. Que je sois moi-même cette crucifiée vivante, transformée en lui par l'union de l'Eucharistie, par la méditation de sa vie, des sentiments les plus intimes de son cœur, attirant les âmes non pas à moi, mais à lui, du haut de cette croix où vivante son amour m'attache à jamais. Jésus seul pour but, Jésus seul pour maître, Jésus seul pour modèle, Jésus seul pour guide, Jésus seul pour joie, Jésus seul pour richesse, Jésus seul pour ami. Mon Jésus, cachez-moi dans votre sacré cœur. C'est ici, dans le cœur de Jésus, que je veux apprendre à souffrir et aimer. Je dis parfois, quand j'ai l'occasion, et que j'ai des parents devant moi, je leur dis ceci, c'est parce que c'est très juste. Maintenant, personne ne m'a repris, alors je leur ai dit. Ne faites pas souffrir vos enfants, mais apprenez-leur à souffrir. Ça fait partie d'une éducation humaine, normale et courageuse. Je pense que vous le faites. Apprenez-leur à aimer dans la souffrance. La petite Thérèse, vers la fin de sa vie, je pense, dit « Aimer en souffrant est le plus pur bonheur. » Comprennent qui peut. Aimer en souffrant, c'est le plus pur bonheur. Ou souffrir en aimant est le plus pur bonheur. Vous dites Amen. Amen, ça veut dire c'est ainsi. Vous dites Amen. Oui. Vous êtes heureuse de souffrir en aimant. Je regarde ce que je connais un peu mieux. Bien, voilà quelques paroles que vous trouverez dans ce petit carnet de notes intimes qu'on vend en dessous. Et il y a d'autres petites perles là-dedans. Je passe à quelqu'un d'autre de connu, une petite phrase du Padre Pio. Vous savez tout ce qu'il a vécu. Magnifique. C'est humilité suprême. Pas simplement reconnaître notre abjection, on dit ça, abjection en français, mais, et surtout peut-être, l'aimer. La vie est un calvaire, dit Padre Pio. Bon, ça, il n'y a pas besoin d'être Padre Pio pour dire des choses comme ça. Il y a bien des gens qui n'ont pas été canonisés et qui disent la chose très souvent. La vie est un calvaire. Il convient donc de le monter, le calvaire, joyeusement, allègrement. La vie est un calvaire. Alors montons cette montée vers le calvaire allègrement. Ça semble contradictoire tout ça. Hein? C'est quelqu'un qui sait ce que c'est que de souffrir. Les croix, dit-il, sont des cadeaux de l'époux. Et je suis jaloux, dit-il, de ces cadeaux. Mes souffrances sont agréables. Je ne souffre que quand je ne souffre pas. Sainte Thérèse d'Avila dit la même chose. Un jour sans souffrance est un jour perdu. Celui qui commence à aimer doit être prêt à souffrir. Et voyez, l'Ecclésiastique, je cite souvent ce texte de l'Ecclésiastique, chapitre 2, je crois, si mes souvenirs sont bons, quand je parle à des jeunes, qui veulent suivre Jésus, servir Dieu. Si tu veux servir Dieu, dit-il, prépare ton âme à l'épreuve. J'aime beaucoup Dieu, je dis souvent ça, et Jésus, parce qu'il ose dire vrai. Il ne trompe pas. Tu veux me suivre? Si tu veux me suivre, c'est pas compliqué. Tu renonces à toi-même, tu prends ta croix chaque jour, et tu me suis, puis c'est fait. Point. C'est clair. Et si tu ne se renonces pas à toi-même, et si tu ne prends pas chaque fois la croix, tu
tu ne peux pas me suivre. Ou si tu crois me suivre, tu te trompes, petit frère. Erreur. Tu vis dans l'illusion. On n'arrive pas, hein, on n'atteint pas le bonheur si ce n'est au moyen de la douleur, dit Padre Pio. Tu applaudis toujours? Oui. Amen. Bien. Voilà. Encore un saint. Nous passons à un autre saint. Un espagnol. À Raphaël. Alors là, il a... J'aime bien Raphaël. C'est un peu comme la petite Thérèse. Il dit des choses avec beaucoup d'amour, de tendresse. C'est un amoureux. Alors, comment ne pas adorer jusqu'à la mort, jusqu'à mourir, cette bénite croix qui est notre unique salut, notre résurrection et notre vie. Dans l'amour à la croix, j'ai trouvé la vérité, le véritable bonheur et je suis heureux, absolument heureux, quand j'embrasse la croix pleine de sang et que je vois que je suis même et que Marie aussi même, à pesar de, à, malgré mes misères, malgré mes négligences et malgré mes péchés, je m'embrasse à la croix. Croix de Jésus, un trésor que pour rien ni pour personne je ne changerai. Rien. Je garde la croix de Jésus. Cette croix qui est mon seul et unique repos. Comment l'expliquer, dit-il? Celui qui ne l'a pas vécu, qui n'a pas éprouvé cela, c'est sûr. Il ne peut même pas soupçonner ce que c'est, même de loin. Celui qui n'a pas expérimenté ne sait pas ce que c'est. Oh, si le monde savait ce que c'est que de s'embrasser, on disait, de se lier pleinement, plénitude, vraiment, sans réserve, pas, avec folie de l'amour à la croix du Christ. S'attacher avec folie d'amour à la croix du Christ. Encore petite parole. Béni sois-tu Jésus, plus je souffrais, plus je t'aimerai. Plus je serai plus heureux dans la mesure où ma douleur soit plus forte. Plus forte sera ma douleur. Plus je serai heureux. C'est pas chinois. Parce que je pense que même les Chinois ne diraient pas des choses comme ça. C'est purement et simplement divin. Mais n'oubliez pas, nous sommes divins. Et c'est pour ça que notre Père, dont nous a parlé ce matin, notre Abba, nous aimant comme il aime son Fils, il nous montre le même chemin de bonheur, bonheur, bonheur. Même lorsque vous serez persécutés, qu'on dira toutes sortes de mensonges, n'est-ce pas, des calomnies contre vous à cause de moi, exultez de joie. Nous avons toutes les raisons du monde pour exulter de joie dans l'Église aujourd'hui. N'est-ce pas? Vraiment. Et si nous exultons de joie, par le fait même, nous allons bénir ceux qui nous maudissent. Vous les bénissez? Est-ce que vous bénissez ceux qui vous maudissent? Est-ce que vous avez béni ceux qui critiquent fortement les papes de nos jours? Vous avez béni? Eh bien, je ne suis pas sûr que Jésus soit avec vous, parce que lui, il les bénit. Pas vrai? Enfin, je serais étonné qu'il ne le fasse pas, puisqu'il a dit lui-même, bénissez ceux qui vous maudissent. Ils maudissent mon représentant sur la terre. Bénissez-les! Ma consolation sera d'autant plus grande, dit frère, saint frère Raphaël. Ma consolation sera d'autant plus grande que je n'en aurai pas. Vous connaissez Saint Jean de la Croix? Oui? Maître de vie spirituelle, maître de vie, hein, de sainteté. Qu'est-ce qu'il dit quand il parle du chemin du Carmel? Qu'est-ce qui est écrit sur le chemin du Carmel? Vous connaissez, non? Alors, ceux qui connaissent la spiritualité carmélitaine, pour monter vers Dieu, c'est écrit d'en bas jusqu'en haut, rien, rien, rien, rien, rien, rien, rien, rien, rien, rien, rien, rien, rien, rien de consolation spirituelle, rien de consolation matérielle, rien, rien, rien, rien. Et au bout, pas au bout de la montagne, au-dessus de la montagne,
ça se trouve pas dans la montagne, au-dessus, tout. C'est pour ça qu'il dit en bon castillan, tout ou rien. Je voudrais, comme la petite Thérèse, que ma vie ne soit qu'un seul acte d'amour. Vous reconnaissez la petite Thérèse, non? Voilà. Un soupir prolongé du désir de toi. Je voudrais que ma pauvre vie soit une flamme dans laquelle se consument par amour tous les sacrifices, toutes les douleurs, tous les renoncements, toutes les solitudes. La clé, elle est là, l'amour. Vivre malade. C'est un infirme, un malade qui parle. Il était malade de diabète. Oh, c'est bien, vous le connaissez. Magnifique. Ah, magnifique. Il est par là aussi. Vivre malade, ignoré, abandonné de tous, seulement toi et dans la croix. Quelle douceur à ce moment-là deviennent les amertumes, les solitudes, les peines. Les peines dévorées, bu en silence, sans aide, que douces sont les larmes versées auprès de la croix. Qui peut se plaindre de souffrir devant la croix de Jésus? Seul l'insensé, dit-il, qui n'adore pas la passion du Christ, la croix du Christ, peut désespérer de sa propre douleur. Mais celui qui aime vraiment, et qui aime la croix, et aime s'être trouvé uni au Jésus en croix, celui-là peut bien dire qu'elle est savoureuse, la passion, que la douleur est douce comme le miel. Laisse-moi te suivre tout près de la croix, pour qu'en silence j'entende les murmures de l'amour immense, infini, que nous offre Jésus avec ses bras ouverts depuis la croix. Je ne cherche pas de consolation, je ne recherche pas de repos, je ne veux que aimer la croix, sentir la croix, savourer la croix. Vierge Marie, ne me laisse pas qu'un jeu de faille sur ce chemin. Voilà un autre jeune petit saint. Ça va jusque-là, je suppose. Marthe Robin, vous avez entendu parler de Marthe Robin? Voilà quelques petites phrases. Le Sacré-Cœur de Jésus en croix est la demeure inviolable que j'ai choisie sur la terre. Les mots sont pesés, et je le pèse. Que j'ai choisi. Déjà, c'est pas mal de le supporter et de l'accepter. Mais le choisir. Faites au Maître adoré que je meure entièrement au monde et à moi-même. J'accepte avec amour et avec une toujours plus grande joie les afflictions, les peines, les consolations, les souffrances, les sécheresses, les abandons, les trahisons, les mépris. Je les aime puisqu'elles me viennent de vous, qu'elles m'unissent à vous et me rendent un peu semblable à vous, ô mon divin Rédempteur. Que sortira-t-il de ma petite misère, de mes épreuves chrétiennement, amoureusement supportées? Il peut en sortir sûrement pour moi des grâces exceptionnelles de vertu et de sainteté. Pour les êtres qui me sont si chers, des grâces éclatantes de conversion. Et peut-être pour beaucoup, beaucoup d'autres âmes, des grâces merveilleuses de salut. Les souffrances offertes par amour. Sauve les autres que nous aimons. C'est peut-être par les épreuves qui semblent les plus m'anéantir, me réduire à l'incapacité, que s'accomplira la réalisation de mes plus ardents désirs, de mes plus ferventes prières, de mes plus suppliantes demandes. Et je vais finir en citant Benoît XVI, une parole sur la croix de Benoît XVI. La croix, le don de soi-même du Fils de Dieu, est en définitive le signe par excellence qui nous est donné pour comprendre la vérité de l'homme et la vérité de Dieu. Pour nous comprendre, nous, il faut regarder non pas la souffrance, Jésus souffrant. Nous avons tous été créés et rachetés par un Dieu qui a immolé son Fils unique par amour. Déjà ça, quand on s'y arrête, c'est révoltant. Non, vous ne réagissez pas, alors c'est moi qui dois réagir. Vous m'obligez, moi, à dire des choses quand même pas bien. Hein? Nous avons tous été créés, rachetés par un Dieu qui a
immoler son fils unique par amour.

ça, ce n'est pas un père. Et moi, petit jeune prêtre, qui venait de finir ma théologie, bien faite, et ma philosophie, j'ai reçu la première claque de ma vie. Les bonnes. Et je suis allé après m'en expliquer avec le bon Dieu. Je ne vous dirai pas ce que je lui ai dit. Lui, il le sait. Et vous le soupçonnez. J'ai dit, expliquez-moi parce qu'il est vrai, il a raison. Et toi, tu es un père, le père, qui a dit de ce fils que tu as braillé, il est mon bien-aimé, mon préféré. En lui, j'ai mis toute ma complaisance. Écoutez-le. Si c'est comme ça que tu fais des complaisances à tes enfants, nous y reviendrons plus tard. Nous avons tous été créés, rachetés par un Dieu qui a immolé son Fils unique par amour. Voilà pourquoi dans la croix s'accomplit le retournement de Dieu contre lui-même. Voilà ce qui se passe. C'est le Fils de Dieu, le fruit des entrailles de Dieu. Et Dieu de miséricorde, hein, c'est ça les entrailles. Qui, Dieu lui-même, se tourne vers le Père en union de volonté avec le Père pour dire « Fiat », comme le fera plus tard la petite Bernadette. « Je veux ce que tu veux, Père. Je veux aimer les hommes jusqu'au bout. » Et si pour cela, frères et sœurs, c'est pour cela, Père, puisqu'il parle de Père. Hein? Il faut supporter jusqu'à la mort tout le mal qui est dans le cœur des hommes. Pour moi demeurer dans l'amour, je le ferai. C'est pourquoi Jésus dit aux femmes de Jérusalem qui pleurent sur lui, qu'est-ce qu'il leur dit ? Ne pleurez pas sur moi. Votre compassion est mal placée. Je ne suis pas digne de compassion. Apparemment, oui, bien sûr. Peut-être qu'il a dit merci quand même par ailleurs. Hein? Mais il ramène à la vérité. Attention, ne restez pas simplement dans les pleurs et les larmes sur moi en disant « Oh, le pauvre Jésus, il fait cet élément de bien dans le monde. Et maintenant, voilà comment on les traite. » Mais non, je suis en train d'aller jusqu'au bout de l'amour. Et j'en suis heureux. J'aime ce que dit Ephraim, fondateur de la communauté de béatitude, dans son chemin de croix, où il dit « Sur la croix, Jésus a exulté de joie. » L'évangile ne le dit pas, ne le dit pas comme ça. Il dit une parole qui n'est pas un choix, une exultation de joie peut-être. Vous avez vu un enfant quand il se jette dans les bras de son papa ou de sa maman? Est-ce qu'il est malheureux? Est-ce qu'il est content? Il est heureux? Qu'est-ce qu'il a dit Jésus à la fin? Père, entre tes mains, je remets mon esprit, comme un enfant. Père, entre tes mains, je remets mon esprit. Il serait mis heureux entre les bras de son père. C'est pour cette heure-là que je suis venu. Et elle s'accomplit. Je suis venu pour boire la coupe. Et je la boirai. Je vous ai dit que la lecture, la clé de lecture de la souffrance heureuse, parce que toute souffrance n'est pas heureuse, bien évident. Pas. Mais comment peut-on être heureux dans la souffrance? Je vous ai dit, c'est l'amour. Mais il y a une parole de Jésus qui est fondamentale. Et quand nous la mettons en pratique, nous la comprenons. Ma vie, nul ne la prend. C'est moi qui la donne. Là, vous avez la clé de lecture de la passion. Ma vie, nul ne la prend. Puis là, tu dis que tu as les pouvoirs. Très bien. De me relâcher ou de me faire crucifier, très bien, c'est bravo. Mais de qui tiens-tu ce pouvoir? T'es un pauvre petit serviteur inutile de mon père. Tu n'aurais pas ce pouvoir si mon père à moi ne te l'avait pas donné. Tu es serviteur de celui dont moi je suis le fils. Petite remarque en passant, pour celui qui se prend pour quelqu'un. Okay. Voilà. C'est moi qui donne ma vie. Et parce que je donne la vie, je vous permets de la prendre. On est venu chercher Jésus, on a demandé, Jésus a demandé, qui cherchez-vous? Jésus de Nazareth. Et qu'est-ce qu'il répond, Jésus? Oh, pas c'est moi, ou me voici. Il répond, je suis.

Je suis, c'est le nom de Dieu. Et dans l'évangile, il nous est dit que lorsque Jésus a répondu « Je suis », tous les soldats, paraît-il d'après les experts, il y avait quelques 600. 600 soldats. Tous par terre. Il aurait pu passer par-dessus. En chantant, tranquillement. Shabbat, shalom, alléluia. Il aurait pu passer, mieux, tranquille, hein, puisqu'il venait de chanter le Shabbat. Victoire, il aurait pu chanter. Et puis amener ses copains par-dessus. Et puis le brave Pierre, il aurait pu couper des oreilles et des oreilles et des oreilles. Il aurait pu, il aurait été tout content. Eh bien non, il a dit, je suis Dieu. Mais me voici, je ne bougerai pas. Vous êtes venus me prendre. Je vais me laisser prendre. Et à Pierre qui veut l'empêcher, il lui dit, derrière moi Satan, tu prétends défendre le Fils de Dieu avec une épée à la main. Ridicule. Il suffit que tu ouvres la petite bouche, ils sont tous par terre. Il avait dit qu'il était le Fils de Dieu, mais il n'avait pas bien réalisé ce que ça veut dire. Et nous sommes pareils, frères et sœurs. Nous disons aussi que Jésus est le Fils de Dieu, qu'il est Dieu lui-même. Nous disons que nous sommes enfants de Dieu, et que nous sommes donc de la lignée de Dieu, et que nous sommes donc, comme disent les pères de l'Église, Dieu, membre du corps du Christ. Mais nous n'avons pas réalisé la puissance qui est en nous. Pas pour écraser, ça on le sait très bien. Et on fait des muscles pour pouvoir en avoir un peu plus. On dit, il y aura, en fait, il n'y aura pas, il y aura pas. Hein. Du karaté, n'est-ce pas, pour avoir un peu plus de force, puis on apprend, boum, rien, voilà. Pour au besoin répandre œil pour œil et dent pour dent. Voilà, on est bien plein, bien parti. Et nous oublions que nous avons à nous la force. Alors, je me suis posé la question. Je vous ai donné, et j'arrive à la fin, on n'a que 12 minutes. Alors, je me suis posé la question, sûrement, comme vous. Pourquoi ces braves gens, ces jeunes même, jeunes, okay, sont amoureux de la croix? Pourquoi ils désirent souffrir? Ils sont masochistes? Apparemment, ils ne sont pas malades. Psychologiquement, très sains. Ils ont même de l'humour, semble-t-il. Lisez Raphaël, il vous ferait rigoler toutes les 5 minutes. Et de l'humour par rapport à lui-même, en plus. Tu ne prends pas du tout au sérieux. Petite Thérèse, pareil. Bernadette, pareil. Marthe Robin, pareil. Et puis tous les autres, pareil. Okay. Mais pourquoi? Alors j'ai voulu regarder, puisque la question c'est la croix nous interpelle, elle nous appelle. Je ne vais pas voir les temps, c'est ça que j'aurais voulu vous faire, mais bon. J'ai lu la passion dans les 4 évangiles. J'ai été distrait pendant l'enseignement de Monseigneur Légal, je lui en demande pardon. Parce que j'ai dit, tiens, en pensant à l'enseignement d'aujourd'hui, de cet après-midi, où je tremblais encore en me disant ce que tu vas faire. Il dit, tiens, commente les paroles de Jésus sur la croix. Et cette parole. Okay. Alors j'ai pris les évangiles et puis j'ai lu les paroles. C'est pas de... Et vous les connaissez. Hein. Mais je me dis, voyez, un cœur d'un homme comme celui-là, qui crie sur la croix alors qu'il est mourant, j'ai soif. Ok, ça se comprend qu'il ait soif. Pas bien. Mais il n'est pas... Mère Teresa, qui écoute cette parole sortant de la bouche de Jésus, qu'est-ce qu'elle en a fait? Elle a compris que Jésus n'avait pas soif simplement pour boire un peu d'eau ou de vinaigre comme on lui a donné, mais qu'il avait soif des âmes, dit-on, n'est-ce pas? Qu'il avait un ardent désir et c'est de ça qu'il mourait sur la croix, va-t-il dire à Sainte Catherine de Sienne. Ce n'est pas le clou qui me tienne sur la croix, c'est l'amour qui me tient sur la croix. Que ça soit bien clair pour tout le monde. Vous enlèveriez les clous, j'y resterai encore. C'est pas là, les clous. Rien à voir. C'est l'amour qui fait que les clous sont là. Et c'est l'amour qui le tient. C'est l'amour qui les porte. C'est l'amour qui les supporte. Un jour, ça n'a rien à voir. Peut-être en Afrique, on était en pleine guerre. Puis il y avait des militaires qui étaient sur notre terrain, qui s'avaient occupés, n'est-ce pas, à l'occasion. Hein. Bien, pour prendre c'était une place importante là où nous étions. Et je disais un jour à des militaires qui étaient venus à la messe, je dis, surtout ne vous trompez pas, monsieur le militaire. Ce n'est pas vous qui nous gardez. C'est nous qui vous gardons. Pas pareil.
faut pas se tromper. C'est à nous, les veilleurs. Contre la guerre. Ils veillaient sûrement contre la guerre aussi. Les armes pour la guerre à la main. Nous avions le cœur à la main contre la guerre. Et nous l'avons emporté. Magnifique. Avec Marie, et en mettant en pratique ce qu'elle dit en Medjugorje, la prière, le jeûne et la conversion. Nous avons emporté la victoire. Ni les uns, ni les autres l'ont emporté. N'est-ce pas, Annick? Voilà. Elle vient de ce pays. Elle y était. Et bien placée. Vous le savez. Voilà. Alors, qu'est-ce qui attire? Qu'est-ce qui fait que je désire cela? La réponse n'est pas compliquée. Un homme qui a soif de faire brûler l'amour dans le cœur des hommes. Je suis venu apporter un feu sur la terre. Et qu'est-ce que je veux? Qu'il brûle! Il a un cœur plein d'amour. Il ne sait qu'aimer, aimer, aimer, aimer, aimer. Mes sœurs, vous ne désirez pas un homme comme ça? Qui ne sache qu'aimer? Qui vous aime tout le temps, tout le temps, tout le temps, tout le temps? Que vous soyez maquillé ou pas? Tout le temps! Non? Aussi bien le soir que le matin. C'est ça, non? C'est pour ça que les femmes sont plus sensibles, pas? Au cœur de Jésus. Un homme qui, alors qu'on est en train de le maltraiter, de l'insulter, faire tout le possible pour être vraiment condamné, et par les hommes et par Dieu, et qui se retourne vers son père, qui dit, « Père, pardonne-leur, ils ne savent pas ce qu'ils font. Je suis en train de regarder, les saints l'ont contemplé. Cet homme, rempli de la divinité, et ne l'oublions pas, nous sommes venus ici pour ça, frères et sœurs. La Vierge Marie nous fait venir ici, non pas simplement pour que nous allions là à la fontaine et puis remplir les bouteilles, nous laver, puis... Très bien, c'est gentil. Bon, bah, très bien. Et puis, et les gens à qui vous apporteraient de l'eau, ils seront tout contents. L'eau de l'eau. Très bien. Je ne sais pas si ça aura changé grand-chose. Bon, hein, pour certains, ça apportera peut-être la guérison. Hein, parce qu'il y a quand même hein, la foi à la portera. Il est venu ici pour que nous allions boire à la source de la divinité, pour nourrir notre vie divine de l'aliment qu'il lui faut pour être divin. Nous sommes venus boire à la source de l'amour, pour qu'il y ait non pas de petits amours, pour que je sois envahi, envahi de l'amour divin. Père, ils sont en train de me tuer. Je les ai bénis, j'ai guéri leurs malades, je les ai instruits, j'ai eu de la patience jusqu'à quand devrais-je vous supporter, avait-il dit à ses apôtres, n'est-ce pas? Il a tout fait bien, il est passé en faisant le bien partout, partout, mais c'est scandaleux. Interpellant aussi, partout. À la vérité de l'amour. Ah, à la vérité de la justice, dont l'essommum est la miséricorde. Il est passé en faisant le bien. Et on les maltraite. Son peuple, les chefs de son peuple, ses prêtres, ses amis, à mort, à mort. À mort, on le verra ce soir encore. Et qui continue encore à dire, Père, pardonne-leur, ils ne savent pas ce qu'ils font. Pilate qui a dit, ils ne méritent pas la mort, mais allez, oui, tuez-les. Il ne sait pas ce qu'il dit. Jésus, quand même. Père, pardonne-leur, ils ne savent pas ce qu'ils font. Ils ont complètement perdu le sens de la vie. Ils ont complètement perdu le sens de la dignité de l'homme. Et ils n'ont pas écouté Dieu, dans la sagesse de Dieu. Et ils ont retenu leur sagesse. Et frères et sœurs, dans nos communautés, nous retenons trop souvent notre sagesse humaine. Aurons-nous le courage, frères et sœurs, de vivre pleinement la sagesse de Dieu qui est folie et scandale? C'est ça la vie chrétienne. C'est ça le témoignage de la croix. C'est ça dont le monde a besoin aujourd'hui. D'hommes et de femmes, hommes et femmes, normaux comme tout le monde, mais qui ayant découvert dans le Christ Jésus, fils de Marie et fils de Dieu, cet homme qui a en lui la puissance de l'amour, connaît des jeunes, connaît un sorti de la drogue, qui a connu l'enfer dans la drogue,
l'enfer, comme il dit, et qui a un jour fait l'expérience dans un temps de prière, un groupe de prière, où il est allé parce qu'il aimait une fille. Voilà la raison pour laquelle il y est allé, et que cette fille fréquentait ce genre de choses. Donc il y est allé. Bien, voilà. Et puis il a senti, il a vécu l'amour, mais imprégné, il dit jamais, je n'ai goûté un amour pareil, jamais. Un jeune dont la maman, je crois, est ici, peut-être pas parmi vous, mais enfin dans la session, me disait l'an dernier, pareil, au cours de la prière pour les malades, c'est pas, à guérison, je crois, eh bien, il a été entouré par la cape pluviale, parce que c'est la cape pluviale que je portais à ce moment-là, okay, et qui me dit, quand vous m'avez mis là-dedans, okay, il y avait les sacrements qui passaient, à ce moment-là, j'ai senti un amour. Jamais je n'écoutais une chose pareille. Et conclusion, c'est parce qu'il l'a fait. Il va falloir que je change ma vie. Je ne peux plus continuer comme ça. Je suis avec une femme qui n'est pas ma femme. Ça rentre après dans des choses concrètes. Pas. Et ces jeunes dont je vous parle, ils me disent rien n'a du coup dans le monde si ce n'est l'amour de Jésus. Il vous rend malade, il ne parle que de Jésus. Tout le temps. Un téléphone, pas un Skype. Vous les rencontrez. Oui, comme dit Jésus dans l'évangile. Il vous cite. Et Jean de la Croix. Voilà. Il ne sait parler que de Jésus. Il est fou de Jésus. Un jeune, normal, dans la rue. Vous le verrez dans la rue. Vous ne penserez jamais qu'il est un mystique. Mais il a goûté à l'amour, c'est tout. J'ai été aimé de ces cœurs crucifiés, transpercé. Il y a une puissance d'amour. Et c'est pourquoi nous avons à demander, ou à nous ouvrir, à regarder, à contempler l'amour. Il y a à le demander, c'est un nom, c'est sûr. Moi, je suis tombé amoureux de Jésus dans une petite chapelle. Bon, c'était pas la même chose, j'avais pas la même histoire, mais j'étais dans une chapelle un jour, dans un séminaire, ça arrive dans le séminaire aussi, ok, voilà, et on a vu ici, je priais comme ça, tout seul, et puis clac. C'est comme ça les amoureux, non? Vous voyez passer une femme, et ah, la femme de ma vie. Tcha, ça y est, et puis tout change, et puis vous ne voyez que cette femme, il y en a 40 000, mais, ok, voilà, il n'y a que celle-là, voilà, ok, et bien, c'est ce qui m'est arrivé, moi, ok, j'étais déjà au séminaire, mais je n'étais pas encore tombé amoureux, mais, et ploup, amoureux, et comme les amoureux, pendant, je ne sais pas, un mois, je marchais à ça du sol, j'avais envie d'aimer tout le monde, tout, rien de ce qu'on me faisait mal, ça me faisait, j'aimais tout le monde, les bons, les mauvais, tout le monde, ça m'était exactement égal, okay. Mais j'avais envie d'aimer. J'avais 21 ans. Ça dure jusqu'à aujourd'hui et j'en ai 66. Mais ça, c'est la puissance du Christ. C'est une puissance d'amour, c'est tout, de vérité, mais de vérité qui va vers l'amour. Ce n'est pas une vérité. Vous savez, il y a des vérités qui tuent. Hein? C'est clair. Il y a des justices qui sont justicières. Il y en a. Hein? Voilà. Non, rien à voir. Père, pardonne-leur. Complètement fou. Ça, c'est le secret. C'est pourquoi quelqu'un comme François d'Assise va dire des petites choses sympathiques, n'est-ce pas ? Seigneur, je t'en prie, que la force brûlante et douce de ton amour prenne possession de mon âme et l'arrache à tout ce qui est sous le ciel, afin que je meure par amour de ton amour, comme tu as daigné mourir par amour de mon amour. Un homme qui est mort pour nous, mais cet homme est Dieu, envoyé par le Père. C'est Dieu qui nous a créés, qui va nous juger. Il nous a aimés jusqu'à... Ensemble, Trinité, Père, Fils et Saint-Esprit, n'est-ce pas, hein, nous faisons Amen. Cette Trinité Sainte, dans Jésus, il a tout donné. Il aurait pu disparaître pour que nous vivions, il serait disparu. Et je ne dis pas des exagérations. Il a donné son Fils, il a donné sa vie, il a donné son Esprit, il a donné sa mère au pied de la croix. Il a donné son Esprit, il expira, vrai ou pas. Mais s'il disparaissait, nous disparissions avec, parce que c'est la source. C'est pour ça qu'il ne disparaît pas. Gloire à Dieu qu'il ne disparaît pas. Alors, frères et sœurs, profitons de ces passages autour de la croix. Ici, relisez ces petits textes de la Bernadette, c'est pas cher, vous l'achetez. Hein. Lisez la vie des saints. Donnez à vos enfants la vie des saints. Donnez-leur des témoins du beau, de la beauté. Ne leur donnez pas ce qu'on donne maintenant. On appelle beau ce qui est laid. Elle est ce qui est beau. Mais ne leur donnez pas. Dis-moi s'ils le prennent. Bon, ils le prendront de toute manière. Mais donnez-leur la nourriture, la vraie nourriture. Apprenez-leur, frères et sœurs, à souffrir dans l'amour. Apprenez-leur à aimer leurs copains qui leur font mal. Pas en leur disant, si on te tape, tape plus fort. Mais oui, mais oui.
Si pour défendre la justice et la vérité, ton époux, qui t'amène de l'argent pour toi et tes enfants, si en défendant la justice, il risque d'être renvoyé, soutiens-le dans la vérité et dans la justice. Dieu ne vous abandonnera pas. Dieu vous donnera la force. Et voyez, je vais peut-être finir par là, par quelque chose qui est scandaleux dans l'évangile, quand on le lit à première vue. Quand Jésus était dans l'agonie, nous dit Saint-Luc, il prie. Il est en train de prier avec son père. Il est dans l'agonie avec tout ce qu'il voit, tout ce qu'il perçoit. Vous êtes malade, comme vous voyez, tout ce qui se passe dans le monde, n'est-ce pas? Le refus du bien, de la beauté, tout ça. Vous souffrez. Jésus était fils de Dieu. Dieu lui-même a souffert beaucoup plus que ça, n'est-ce pas? Il priait Dieu. Et le Père, nous dit l'Évangile, il a envoyé un ange consolateur. Et aussitôt dans la Bible, il dit, rentrant dans des angoisses encore plus fortes, il commença à saigner du sang. À saigner du sang, à transpirer du sang. C'est scandaleux, à première vue. Il vient le consoler et il a encore plus d'angoisse après. Mais qu'est-ce que j'ai saisi aujourd'hui? Qu'étant vraiment à la limite, il n'en peut plus, comme vous et moi très souvent. Et nous crions vers Dieu, il dit, Seigneur, où tu es? Viens à mon secours, mes seigneurs, éloigne de moi ces calices. Nous les disons aussi, mais bien sûr. Et nous avons le droit de le dire, puisque Jésus l'a dit, n'est-ce pas? Éloigne de moi ces calices. Et si vous voulez ajouter, et je vous encourage, non pas ma volonté, mais la tienne. Il vous enverra un consolateur, pas pour vous éloigner du chemin de l'amour, mais pour vous fortifier sur le chemin de l'amour, et pour que vous alliez encore plus loin. Et vous êtes comme moi témoin, je suppose, que quand nous nous confions à Dieu, quand nous nous remettons vraiment, et que nous décidons, je veux aimer, quoi qu'il en soit, même si pour cela, je ne sais pas si vous l'avez dit, il faut mourir. Même si pour que l'autre soit exalté, il faut que je sois humilié. Mais voici, fiat. Si je vais comme ça, frères et sœurs, c'est au tout ou rien. Dieu n'est pas... Dieu vous donne la force. Questionnez Marc Turbin. Demandez-lui. Il le dit. Je n'en peux plus. Et la petite Thérèse, quand je me plaindrai, dit tant mieux. Et sa sœur dit tant mieux, j'ai mal, tant mieux. Pouh. Je n'ai plus mal, tant mieux. C'est sûr. Okay. Voilà, on va rester là-dessus. Hein. Nous aspirons à ce temps et à ce moment où, de fait, le tant mieux de l'amour et du don de soi. Et nous en parlerons peut-être la prochaine fois. Hein, le prochain carrefour sur la croix, espérance de la gloire, n'est-ce pas? C'est un chemin de gloire. Voilà, puisse le Seigneur, comme le dit Saint Paul souvent, cet homme qui a persécuté la voie, ce chemin du crucifié, et qui après ne jure que par les Christ crucifiés, n'est-ce pas? Scandale pour les croyants et folie pour les raisonneurs de ce monde, n'est-ce pas? Eh bien, puisse le Seigneur vous dévoiler la sagesse de la croix, frères et sœurs. Et puissiez-vous être porteur de cette sagesse pour tous ceux qui vous entourent, au risque d'être pas compris du tout, rejeté, mais vous leur auriez donné au moins la clé du bonheur.

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2: Le Seigneur m'a dit, « Tu es mon serviteur, Israël. En toi, je manifesterai ma splendeur. » Isaïe 49, 3.

L'Eucharistie, mon autoroute pour le ciel. Alors cette phrase, je l'ai prise, vous l'avez certainement déjà entendue, puisque c'est ce merveilleux jeune homme de 15 ans, adolescent, que l'Église a béatifié, je crois que il y a peu, à l'automne dernier, Carlo Acuti. Il y avait une dévotion tout à fait étonnante depuis son enfance pour la Sainte Eucharistie. Il avait bien vu que l'Eucharistie, c'est Jésus. Jésus hier, Jésus aujourd'hui, Jésus demain, Jésus toujours. Le chemin, l'autoroute, voilà, il a pris cette expression moderne. Ce jeune homme était aussi un grand spécialiste de l'autoroute numérique. On dit aujourd'hui que c'était un geek. Vous savez d'ailleurs qu'il a laissé un témoignage sur le net. Il a créé une sorte de grande bibliothèque, vidéothèque numérique sur les miracles eucharistiques. Sur les miracles eucharistiques, donc à consulter. Voilà, cette fascination que Carlo Acuti a pour le AV, et maintenant il voit, en direct dans le ciel, pour l'Eucharistie, et pour nous une grande lumière. En plus, c'est un adolescent. Alors là, vraiment, c'est-à-dire que l'Église a fait très fort en le béatifiant. Bon, il sera canonisé certainement très bientôt. Vous savez que l'Église est toujours un peu réticente, on peut tout à fait le comprendre, pour déclarer saints des enfants, sauf s'ils sont martyrs, bien sûr, puisque la sainteté, normalement, s'exprime au travers de la maturité. Mais n'oublions pas que le Seigneur avait prévu la chose en nous laissant un sacrement qui s'appelle la confirmation. Et ce sacrement, c'est le sacrement de la maturité spirituelle. Et dans la tradition, vous savez qu'on donnait on le donne encore à l'occasion du baptême d'adultes, la succession des sacrements d'initiation et celle-ci, baptême, confirmation, Eucharistie. On a malheureusement inversé cette succession traditionnelle en repoussant le sacrement de confirmation tard, plus tard, quelquefois trop tard d'ailleurs, parce que beaucoup d'adolescents aujourd'hui ne sont pas confirmés à cause de cela, parce qu'on veut absolument faire correspondre ce qui peut se comprendre aussi. Voilà, une certaine harmonie entre la maturité psychologique, la maturité donc humaine, et la maturité spirituelle. Mais ce n'est pas tout à fait juste, car dans la foi, dans le domaine surnaturel, un enfant de 10 ans, par exemple, ou 9 ans, qui est confirmé, eh bien, il est déjà spirituellement, par la grâce, mûr. Voilà. Dieu lui donne une maturité spirituelle à tel point qu'il peut déjà témoigner de sa foi. Jusqu'au martyr, il y a eu des adolescents martyrisés, en particulier lors des grandes persécutions. Et au siècle dernier, on pense en particulier à cet adolescent, quoi qu'il avait 10 ans, 10, 11 ans, lors de la persécution au Mexique, à l'occasion des Cristeros, vous avez peut-être vu ce film bouleversant, où un enfant de 10 ans, 11 ans, a été martyrisé d'une façon extrêmement violente, extrêmement brutale, sauvage, et n'a pas flanché. Pas flanché. Il était confirmé. Voilà, donc la belle personnalité de Carlo Acuti, devant laquelle je vous invite à nous incliner, à le remercier, à l'aimer comme il nous aime depuis le ciel. Pour illustrer cette grande dévotion qu'il avait pour la Sainte Messe, à laquelle il participait chaque jour, voilà ce que nous dit Saint-Pierre Julien Aymar. Une vie purement contemplative ne peut être pleine et entière que si elle est eucharistique. Le foyer
a besoin d'une flamme. C'est très beau comment Saint-Pierre-Julien Aymard exprime cette importance du mystère eucharistique, de la Sainte Messe. C'est vraiment le foyer, la flamme de notre vie contemplative, c'est-à-dire de notre vie d'amour du Seigneur. Contempler, c'est regarder le Seigneur en tout lieu, en tout temps, hein, au point dans la messe, où on va rechercher à chaque messe cette flamme qui va à nouveau ranimer la flamme de nos cœurs qui parfois vacille. Voilà, donc je redis cette très très belle contemplation, méditation, en même temps grande parole de sagesse. Une vie purement contemplative ne peut être pleine et entière que si elle est eucharistique, que si elle est vécue en lien avec le mystère de la Sainte Messe, comme nous le rappellent merveilleusement les pères du Concile, de tous les conciles, et en particulier du dernier Concile Vatican II, l'Eucharistie, la Sainte Messe, étant la source et le sommet de la vie chrétienne. Source, sommet, ici Saint-Pierre-Julien Aymard prend comparaison du feu, voilà, source ou feu, mais c'est la même idée. L'Eucharistie, autoroute hein, vers le ciel, l'Eucharistie flamme, l'Eucharistie source, l'Eucharistie, le ciel sur la terre. J'aime beaucoup ce passage de l'encyclique, la dernière encyclique du Saint-Pape Jean-Paul II, qui est vraiment un testament, hein, où il dit, voilà, à la veille de son départ vers le ciel précisément, il dit que de plus en plus, son regard s'est posé sur le mystère qui l'a nourri et qui a été le sommet de sa vie, n'est-ce pas, sur la Sainte Messe. Et c'est pourquoi donc sa dernière encyclique sera sur l'Église de l'Eucharistie. L'Église de l'Eucharistie. L'Église fait l'Eucharistie et l'Eucharistie fait l'Église. Alors, afin d'entretenir en nous l'espérance du ciel, le Seigneur a créé pour nous un ciel déjà commencé sur cette terre, le ciel de l'Eucharistie. Là où est Jésus, en effet, là est le ciel. Hein, qu'est-ce que c'est que le ciel ? Ben, c'est pas d'abord... oui, c'est vrai aussi de retrouver ces êtres chers. Ça, c'est, comme dit Jésus, rechercher le ciel, le royaume, et tout le reste vous sera donné par surcroît. On entend parfois certains chrétiens... qui nous disent « Ah ben oui, moi, le ciel, ce sera de retrouver mon époux, pour quelqu'un qui est veuf. Mais bien sûr, le bon Dieu ne va pas nous priver de ce bonheur. Mais ce n'est pas d'abord cela, le ciel. Sinon, le ciel serait, d'une certaine façon, encore la recherche de soi-même, la recherche de son cocon familial, aussi important soit-il. Voilà. Alors, remettons bien les choses dans l'ordre. Le ciel, c'est Jésus. C'est Jésus. Et Jésus, c'est Dieu. C'est l'humanité tout entière. C'est nous qu'il a pris dans son cœur. Là où est Jésus, là est le ciel. Et donc, là où est Jésus Eucharistie, puisque c'est Jésus, il est là, là est le ciel. Comme disait le Saint Curé d'Ars, lorsqu'il commençait ses cours de catéchisme, il célébrait toujours le catéchisme dans sa petite église, hein, c'est très beau, il n'y avait pas les salles de cathé, mais et il commençait toujours en se tournant, comme nous maintenant, vers le tabernacle, en disant « il est là, hein, celui qui est au ciel, il est là en même temps, il est là ». Alors, lorsque nous communions, prenons bien conscience de cela, en avons-nous suffisamment conscience ? Bien sûr que non, mais chaque jour un peu plus, chaque communion un peu plus, nous recevons le ciel en nous. Le ciel en nous, tout le ciel. Jésus, uni par le mystère de la communion des saints, avec sa maman, avec Joseph, que nous célébrons cette année, avec tous les saints, ça paraît invraisemblable, et pourtant c'est la réalité. Grâce à la Sainte Messe, nous n'oublierons jamais notre vraie patrie, et en nous y unissant,
nous ne mourrons ni d'ennui, ni de désir. » C'est très beau, alors cette phrase, je la prends texto de Saint-Pierre-Julien Aymar, vous voyez. On ne peut pas s'ennuyer à la messe. Bon, ça peut nous arriver parce que nous sommes humains et on peut avoir des distractions. L'homélie peut être géniale ou moins géniale, les chants, etc. Vous voyez, bien sûr, ça c'est la dimension humaine de la liturgie qui n'est jamais absolument parfaite. Elle l'est au ciel. Mais si nous avons cette foi profondément ancrée en nous, et c'est la foi catholique, hein, que nous sommes au ciel lorsque nous participons à la messe. Alors, c'est sûr que si on vient pour être spectateur, il n'y a pas de strapontin au ciel. Nous participons au ciel. Eh bien, c'est pour ça que, encore une fois, les pères du Concile Vatican II ont énormément insisté sur cette dimension de la participation active au mystère de l'Eucharistie. Participation active. Nous ne sommes pas des spectateurs. Et là, si nous avons cette profonde conviction que nous venons au ciel, nous nous apprivoisons pour notre vie céleste, nous ne pourrons ni mourir d'ennui, dit Saint-Pierre-Julien Aymar, ni de désir, hein, comme si on venait à la messe en disant « Ah bah oui, mais bon, le ciel... » Eh ben oui, le ciel est déjà là. Le ciel est déjà là. Le ciel est déjà là. Nous nous approchons progressivement de notre vie, de notre vie au ciel. On verra à la fin des temps, vous voyez, que l'ennui a fait plus de morts que toutes les maladies. Et nous devrions y penser à cela. L'ennui, dans le sens, vous voyez, d'être découragé, de ne plus avoir de sens à sa vie. Le grand drame de la modernité, c'est-à-dire de la période dans laquelle nous vivons aujourd'hui, c'est la mise de côté de Dieu dans la vie des hommes, dans la vie des enfants, dans la vie des ados, dans la vie des étudiants. Vous voyez, Dieu, ça s'appelle soi-disant, dans le meilleur des cas, la laïcité, voile pudique déposée sur la vraie philosophie qui se cache derrière, qui est le laïcisme, le matérialisme. On ne veut pas de toi. Bon Dieu, tu restes dans les sacristies, tu restes dans les chapelles, à la rigueur. Nous ne servirons pas. Voilà le grand drame, vous voyez, de notre époque. Voilà pourquoi il n'est pas question de mourir. Et le bon Dieu ne nous lâchera pas. Vivons d'espérance, il reviendra. L'ange, vous savez l'importance des anges ici, dans ce sanctuaire, les anges que voyait notre chère Benoîte se réjouir, sourire, gambader, si j'ose dire, autant qu'un ange peut le faire, rentrer en procession dans cette église lorsque la messe commençait, et sourire lorsque Jésus venait. Et cette phrase merveilleuse aussi de Benoît, eh bien, la messe, j'ai tout ce qu'il me faut. Tout ce qu'il me faut pour vivre, pour ne pas m'ennuyer, pour ne pas mourir d'ennui, pour ne pas perdre le sens de ma vie sur terre, qui est vers le ciel, hein, autoroute vers le ciel, comme le dit si joliment Carlo, le bienheureux Carlo Acuti. Oui, lorsque nous communions, car c'est là notre participation active, hein, au sommet, on peut dire, lorsque le prêtre communie, puis chacun des membres de l'assemblée, le prêtre gérant la fonction de tête par son ordination ministérielle, il gère la présence du Christ, qui est réel. Le prêtre est le Christ, le Christ prêtre éternel, le même qui est dans le ciel, qui est à l'autel, présent, qui investit totalement la personne du prêtre, et le corps, hein, selon la belle allégorie reprise à l'envi par saint Paul,
hein, l'Église étant à l'image du Christ, à l'image du corps du Christ, tête et corps. Le corps, c'est le sacerdoce commun, le sacerdoce baptismal, le sacerdoce que la confirmation. Et là, on retrouve l'ordre de l'initiation. Ça ne doit pas être baptême, eucharistie et confirmation, comme on fait aujourd'hui. Non. Baptême, confirmation, qui fait de moi, c'est-à-dire la personne qui est baptisée, confirmée, ce prêtre prêt à participer à l'Eucharistie. Voyez. Donc vous voyez la gravité de l'inversion. Je ne sais pas qui a imaginé ça, je crois que c'est en France qu'on a commencé à faire ça, dans les années 50, je crois. Oui, c'était une lubie un peu des... soi-disant, je crois que c'est parce qu'on voulait à tout prix garder les enfants plus longtemps au caté. Alors, on a repoussé... Alors, on n'a pas voulu les priver de la communion, vous voyez, mais alors on a dit, comment faire pour les garder? Alors, on va repousser de plus en plus loin la confirmation. Bon, ça part d'un bon sentiment, mais... L'enfer est pavé de bons sentiments. Hein. Non, pas dire qu'on va en enfer avec ça. Non, mais vous voyez ce que je veux dire. Mais c'est grave quand même. C'est grave parce que ça perturbe la vérité des sacrements et la vérité de notre participation à la messe. Donc c'est grave. Alors, lorsque nous communions, le ciel vient en nous tant que durent les saintes espèces. Ah, cette question m'a été posée l'autre jour. Que devient Jésus lorsque je le mange? Puisque Jésus me demande, me dit, prenez et mangez. Il dit ça à ses apôtres en instituant la Sainte Eucharistie. Prenez et mangez. Il ne dit pas, prenez et adorez. Bien sûr, on va adorer, on adore Jésus. Mais il dit, prenez et mangez. Prenez et buvez. Donc vous voyez que le fait de manger et de boire participe au mystère, du mystère eucharistique, de notre participation à l'Eucharistie. Là, nous sommes sur un point très important, c'est pourquoi je respire avant de vous parler, et je me pose et repose sur cette très très belle contemplation de Saint-Pierre-Julien Emma, reprenant toute la tradition de l'Église hein, et les paroles mêmes de Jésus, « Prenez et mangez ». Souvenons-nous, comme tout à l'heure, le prophète Élie, lui aussi, s'entend dire « Lève-toi, réveille-toi, mange et bois ». Jésus dira, la veille de sa passion, donc au moment où il institue le mystère eucharistique à la Sainte Cène, « Oh, j'ai désiré d'un grand désir manger ». Question que l'on m'a posée, donc, que devient Jésus lorsque je le mange? Vous êtes déjà posé cette question? Ah ah! Alors, tant que durent les saintes espèces, c'est-à-dire l'apparence du pain, vous savez que ce qu'on appelle le mystère de la transsubstantiation, n'est-ce pas, c'est que l'apparence du pain, couleur, saveur, forme, localisation, etc., goût, saveur, pour le vin, il n'y a plus ce qu'on appelle la substance, c'est la réalité profonde, la réalité créée par Dieu, créateur, et n'existe plus, miraculeusement. Ce qu'on appelle les apparences ou les saintes espèces, comme on dit dans le langage, on peut dire théologique, demeure, l'apparence, mais la réalité profonde est remplacée par la réalité profonde du corps du Christ. Voilà. Car nous avons, nous aussi, dans notre corps, comme Jésus, une apparence. Regardez-moi en ce moment, couleur de peau, etc., taille, poids, localisation, je suis là et pas ailleurs, sauf par la magie des réseaux sociaux, mais enfin, c'est pas une véritable présence, etc. Donc, tant que demeure, et Jésus a voulu justement que l'apparence du pain, l'apparence du vin, soit liée à sa présence corporelle, la présence de son corps et de son sang, pour justement
nous donner ce corps et ce sang, c'est-à-dire tout l'amour qu'il a offert pour nous sur la croix, déposé, qui sera désormais déposé sur l'autel. Déjà déposé au jour de la Sainte Cène, la veille de sa passion, déposé sur l'autel de la croix, puisque la croix c'est l'autel, hein, sur lequel l'agneau est sacrifié, en même temps que l'agneau pascal était sacrifié dans le temple, c'était le jour de Pâques, la veille de Pâques, le triduum de Pâques, et ce même Jésus déposé sur l'autel, pour que j'y participe, pour moi, pour qu'il me donne tout ce qu'il a vécu, tout ce qu'il a à m'offrir. Ni plus ni moins, lui-même, c'est-à-dire le ciel commencé. Alors, voilà ce que nous dit saint Pierre Julien Aymard. Reprenons toute la tradition de l'Église, hein, sinon il ne serait pas saint. Pendant ce court laps de temps de la Sainte Communion, c'est-à-dire le fait de manger, on dit « manducation » dans notre jargon, c'est pas un jargon, hein, mais pour bien montrer que c'est différent, on ne mange pas le corps du Christ comme on mange un sandwich, là on est, c'est clair. Donc pendant ce moment de ce qu'on appelle la manducation, Jésus est là et il nous apporte les fruits et les fleurs du paradis. Les fruits et les fleurs du paradis. On ne les voit pas encore, ces fruits et ces fleurs, nous verrons tout à l'heure de quoi il s'agit. Mais on sent leur parfum. Il nous apporte aussi ses mérites glorifiés, son épée victorieuse contre Satan, grâce au triomphe de son humilité, et toutes ses armes contre le mal. L'Eucharistie, nous dit saint Pierre Julien, c'est l'échelle de Jésus. Hein, vous vous souvenez l'échelle de Jacob, hein, où Jacob a cette vision des anges qui montent et descendent, qui montent au ciel et qui redescendent vers les hommes et qui remontent au ciel. Eh bien, l'allégorie, hein, la vision de Jacob, notre ami saint Pierre Julien l'applique merveilleusement au mystère eucharistique. Voilà, l'Eucharistie, c'est l'échelle de Jésus, comme on parle de l'échelle de Jacob. L'échelle de Jacob étant justement l'annonce de l'échelle eucharistique. C'est cette échelle depuis laquelle il monte au ciel et en descend continuellement pour nous. Il est au ciel sur son trône, il descend sur l'autel, hein, pour nous. Il monte au ciel et en descend continuellement. Il est ainsi dans un mouvement incessant afin de nous aspirer vers le ciel éternel. Genèse chapitre 28, Jacob eut un songe à Bethel. Bethel, la maison de Dieu, le ciel donc. Voilà qu'une échelle était dressée sur la terre et que son sommet atteignait le ciel. Et des anges de Dieu y montaient et descendaient. Alors, dans un langage plus moderne, hein, le bienheureux Carlo, Carlo Acuti, lui parle pas d'échelle, mais il parle, dans son allégorie, de l'autoroute. Alors l'autoroute non seulement autopista, autostrada, autopista je crois que c'est de l'espagnol, autostrada c'est l'italien, mais encore mieux car il est encore plus moderne que ça, notre ami Carlo Acuti, les autoroutes numériques, hein, ça va plus vite, la vitesse de la lumière. Alors on pourrait dire, hein, on pourrait... La messe quotidienne, c'est mon autoroute numérique pour le ciel, voilà, bon, d'une certaine façon. Oui. L'échelle. Alors, je continue, parce que là, il ne faut pas lâcher la main de notre ami Saint-Pierre Julien. Parce que là, on est sur une cime. Nous sommes sur une cime. Manducation, communion, que devient Jésus lorsque j'ai mangé, lorsque ma salive, pardonnez-moi, il faut aller jusque-là. C'est que le bon Dieu a mis dans notre bouche le début de la digestion. Donc, lorsque nous recevons l'hostie dans la bouche, la digestion commence. La digestion commence, c'est-à-dire que, dans quelques instants, ce laps de temps, hein, dont il faut profiter, oui, à un moment donné, la digestion qui se fait naturellement, par la dimension créationnelle de des mécanismes de notre physiologie, fait qu'à un moment donné, il n'y a plus les saintes espèces. Il y a
de la même façon que le pain devient et décortiqué, si j'ose dire, par le mécanisme merveilleux de l'assimilation, c'est-à-dire que le carbone, l'hydrogène, l'oxygène, l'azote, les vitamines, etc., sont ensuite dispatchés selon les besoins de notre corps. Mais il n'y a plus du pain à un moment. Vous voyez ? Comme dit saint Augustin, lorsque je mange une orange, je ne deviens pas orange, c'est l'orange qui devient moi. Voilà. Alors, lorsque je mange Jésus, normalement, c'est Jésus, c'est moi qui vais devenir Jésus. Alors, Jésus, il est là, pendant ce court laps de temps, avec les fruits et les fleurs du paradis. Je reviens. Que devient le corps du Christ ? Il disparaît. C'est-à-dire que saint Pierre-Julien Aymard nous dit « La perfection du sacrement se réalise. La perfection du sacrifice du Christ se réalise. L'aboutissement, l'anéantissement de Jésus, qui est l'essence même de son sacrifice, il s'est anéanti, nous dit saint Paul aux Philippiens, chapitre 2, verset 7. Vous savez que c'est le fil rouge de notre méditation avec saint Pierre-Julien Aymard. Il s'est anéanti en prenant la vie humaine, et une vie humaine dans le corps très saint de sa maman, mais quand même la vie humaine des pécheurs. Il prend la vie des enfants d'Ève. Il est fils d'Ève aussi, Jésus. Il est fils de Marie, personnellement, mais en tant que participant à la nature humaine, il est fils d'Ève, d'Adam et Ève. Donc il s'inscrit dans une lignée, dans une généalogie d'hommes et de femmes pécheurs. C'est pourquoi saint Paul dira il a pris déjà notre péché dans son corps humain et il le prendra dans son amour pour le, n'est-ce pas, le faire disparaître, pour nous sauver. Donc, lorsque le prêtre, alors c'est le prêtre qui communie en premier à la messe, on est d'accord ? Si, par accident, un prêtre tombait dans les pommes, pardonnez-moi l'expression, ou mourait, ça peut arriver, avant d'avoir communié, le droit canonique, le droit liturgique nous dit que le sacrifice ne serait pas entier. Pour que le sacrifice du Christ, qui commence par son anéantissement dans le sein de Marie, dans le sein d'une humanité pécheresse, dans le sein d'une humanité, au moment où il prend le péché sur lui, à Gethsémani, puis sur le calvaire, puis il descend encore dans ce petit bout de pain, ce petit peu de vin dans lequel, et hop, il n'y a plus rien. Jusqu'à l'anéantissement total. Donc vous voyez que la mendication participe du sacrifice. C'est assez bouleversant, vous voyez. Ce qui fait que l'Église, moi pendant longtemps, je n'avais pas trop compris, je ne comprenais pas bien pourquoi le sacrifice n'est pas plein et entier tant que le prêtre n'a pas communié. Bon, je disais oui, bon, mais je ne voyais pas trop pourquoi, vous voyez. Et là, grâce à saint Pierre-Julien Aymard, je dis, mais oui, mais c'est bien sûr. Et alors, ensuite, lorsque les membres de l'Assemblée, c'est-à-dire le corps du Christ, sacerdoce baptismal, sacerdoce de confirmé, vient recevoir le corps du Christ, vient participer par sa mendication. Et c'est là où on voit justement l'harmonie qu'il y a entre le sacerdoce ministériel du prêtre qui a mangé le corps et bu le sang du Christ et le sacerdoce commun qui participe lui aussi. Donc, vous voyez, d'une certaine façon, si je ne mange pas moi à mon tour, alors bien évidemment, en m'y étant préparé, je ne suis pas obligé à chaque fois de communier, mais l'idéal, c'est justement de participer activement à l'Eucharistie pour chaque fidèle, c'est-à-dire de rendre parfait aussi le sacrifice de Christ, non seulement par et dans le sacerdoce ministériel du prêtre, des prêtres, des diacres, mais dans le sacerdoce qui lui est uni, comme le corps est uni à la tête, par le sacerdoce commun de tous les fidèles. Donc vous voyez pourquoi le Concile Vatican II nous dit participer activement. Une véritable messe, vous voyez, c'est pas celle où on vient en spectateur, où on vient pour s'y ennuyer en se disant vivement que ça se termine, comme ça arrive parfois les jours de première communion pour certaines personnes qui ne mettent pas les pieds à l'église et qui passent leur temps à bavarder. J'en sais quelque chose. Bon, bref.
on pardonne, mais c'est très difficile. Vous voyez, le Concile Vatican II nous rappelle que la participation active, c'est ça, c'est d'y communier. Que devient le Christ ? Eh bien, il disparaît. Le corps du Christ, le corps du Christ. Et qu'est-ce qui reste, si j'ose dire ? Eh bien, il reste l'essentiel, chers amis. Essentiel, C-I-E-L. Il reste, selon l'image de l'échelle, Jésus, car ce Jésus qui est sur l'autel, c'est bien évidemment le même qui est au ciel. C'est Jésus ressuscité, bien sûr. On ne tue pas Jésus à nouveau sur l'autel, on est bien d'accord avec ça, vous voyez. Ce sont les signes qui rappellent la passion. Mais Jésus, dans son être parfait, ressuscité et glorieux, remonte au ciel. Remonte au ciel. Selon l'échelle eucharistique. Et en remontant au ciel, qu'est-ce qu'il fait ? Écoutez bien, il nous aspire vers le ciel. Car le but de l'incarnation rédemptrice, le but de la messe, le but du calvaire, le but de tout, c'est de nous diviniser. C'est de nous faire frères et sœurs de Jésus. C'est donc à notre tour, dans notre humanité, dans l'humanité de chacun et chacune qui vient communier, nous sommes à chaque communion un peu plus unis à la divinité de Jésus. Nous devenons à ce moment-là, vous voyez, frères et sœurs de Jésus. Il nous laisse le cadeau royal de sa divinité. Nous sommes divinisés, nous entrons chaque échelon un peu plus. Vous voyez, reprenons l'image merveilleuse de l'échelle de Jacob, l'échelle de... Nous, chaque messe, nous franchissons une étape nouvelle vers le ciel. L'Eucharistie nous offre ainsi de réaliser une ascension sacramentelle, comme l'exprime si bien l'allégorie de l'aigle divin. Qu'est-ce que c'est que cette histoire ? Eh bien, Saint-Pierre Julien Aymard nous met... Ouais, le génie de Saint-Pierre Julien Aymard, c'est sa synthèse, hein. Synthèse biblique, synthèse sacramentelle, c'est... Oh, ça coupe le souffle. Alors, écoutez bien, Deutéronome, chapitre 32, verset 11. « Tel un aigle qui éveille sa nichée et plane au-dessus de ses aiglons, il déploie son envergure. » Il les prend, ses aiglons, il les porte sur ses ailes, hein, en voletant au-dessus d'eux. Le Seigneur seul conduit, pas de Dieu étranger auprès de lui. Alors, exégèse merveilleuse de Saint-Pierre Julien. Ainsi l'aigle divin, Jésus, qui descend. Alors cette fois-ci, on n'est plus dans l'allégorie de l'échelle. Vous voyez, on parle de choses divines, donc qu'est-ce qui nous... Il nous en faut, hein, de référence et de symbolisme pour nous aider à rentrer dans le mystère. C'est tout à fait normal. La Bible ne fait que ça, tout le temps. Cette fois-ci, c'est l'aigle. L'oiseau royal, quoi. 3 mètres d'envergure. Et puis, il a ses petits aiglons. Qu'est-ce qu'il fait d'abord ? Il vient les nourrir. Mais vous allez voir qu'en les nourrissant, en même temps, par le biais de la nourriture, de la mendication, il va peu à peu les initier à voler. Ainsi, l'aigle divin, en nous offrant à chaque messe, hein, souvenez-vous, l'aigle, ou la maman aigle, papa, je ne sais pas comment ça se passe, mais enfin, bon, je sais pas, à mon avis, ils doivent y travailler tous les deux, ils vont chercher une petite souris, ils vont chercher des fois un petit oiseau, etc. Bon, ce sont des prédateurs redoutables, et ils apportent la béquée à leur aiglon. Et on a remarqué, et les ornithologues, s'il y en avait ici, ne contrediraient pas Saint-Pierre Julien Aymard, qu'au fur et à mesure, l'aigle, papa, la maman aigle, apporte un petit peu plus loin la béquée, pour donner un peu d'audace, de courage aux petits aiglons qui ne sont pas encore mûrs et qui n'osent pas sortir du nid. Prendre leur envol.

dans l'Eucharistie les douceurs eucharistiques, pour nous faire désirer de plus en plus le parfait bonheur du ciel. Il nous apprivoise ainsi à la réalité du ciel qui nous est destinée. La communion eucharistique nous prépare efficacement au ciel. Alors, quels sont ces fameux fruits et fleurs du paradis dont l'Eucharistie nous laisse comme un parfum? Vous voyez, quand on va à la messe, si on rentre vraiment dans cette spiritualité eucharistique, dont Saint-Pierre-Julien Aymard nous disait « Une vie purement contemplative ne peut être pleine et entière que si elle est eucharistique », c'est à la messe qu'on s'initie à la contemplation, vous voyez. Parce que c'est là que le bon Dieu, par l'allégorie de l'échelle ou de l'aigle royal, nous fait déjà goûter, sentir le parfum des fruits et des fleurs du paradis. Alors, bien sûr que cette fleur parfaite ne s'épanouira qu'au soleil permanent de Dieu dans l'éternel paradis. Et comme c'est notre destination, le bon Dieu a prévu que, à la messe, il nous fasse respirer. Vous savez qu'ici, on est dans le sanctuaire des odeurs aussi. Nous n'en recevons ici-bas que le germe caché. Saint Paul dira aux Colossiens, vous êtes morts, votre vie est désormais cachée avec le Christ en Dieu. Vous voyez, on est déjà dans la foi et dans l'espérance avec Jésus, le ciel sur la terre. Mais quand le Christ sera pleinement manifesté, c'est quand le Christ sera pleinement manifesté, lui qui est déjà notre vie, alors vous aussi, vous serez manifestés en pleine gloire. Alors, l'Eucharistie, vous voyez, nous fait déjà respirer la bonne odeur du Christ. Nous fait déjà goûter, venez goûter, goûter et voyez comme le Seigneur est bon. Vous vous souvenez? Il y a une prégustation céleste dans l'Eucharistie. Le bonheur d'être en Dieu lui-même, sans crainte de ne le perdre jamais, n'est pas encore pour tout de suite. Je crois que c'est saint Paul, l'Épître aux Hébreux, qui dit « Réalisez votre salut avec crainte et tremblement. » Il ne faut pas oublier ça. Aujourd'hui, on a un petit peu tendance à se la jouer en disant « Ouais, il n'y a pas de souci. » Si, si, il y a du souci quand même. Il y a du souci à se faire. Toujours. Jusqu'au dernier moment. On ne peut pas dire... Vous voyez, Sainte Thérèse de Lisieux, on ne peut pas imaginer une femme qui ait autant aimé Jésus, vous voyez. Extraordinaire. Juste avant de mourir, à sa mère supérieure, je ne sais pas si j'arriverai à bien mourir. Pas jouer les fiers à bras, c'est pas acquis. Il y a une thèse de déviance aujourd'hui, une espèce de présomption. Oui, le Seigneur est bon, la miséricorde, pas de soucis. Pas comme ça que ça se passe. C'est pas comme ça que ça se passe. En tout cas, pas pour les saints. Nous sommes à l'école des saints. Ils étaient pleins d'espérance, pleins de confiance, mais jamais de présomption. Le ciel, c'est un cadeau de Dieu, toujours, que nous ne méritons pas. Le bonheur d'être en Dieu lui-même, sans crainte de jamais le perdre, ni de le voir diminuer. « Oh, mais qu'est-ce qu'on fera au ciel, mon père? On va s'embêter. » Non, on ne s'embêtera pas. On peut s'ennuyer quelquefois un peu à la messe. Pas normal. Mais au ciel, non. Le bon Dieu a un secret. On ne s'ennuiera jamais. C'est pour ça que l'amour sera tellement renouvelé à chaque instant. Comme à l'intérieur de la Trinité, il est par l'amour du Père et du Fils dans l'Esprit, qu'on sera sans arrêt relancé dans ce tourbillon d'amour. Lors de notre communion à la messe, nous recevons quelques parcelles de ce vrai bonheur. Et ceci d'autant plus que nous serons dégagés des affections terrestres. Voilà pourquoi saint Paul, à juste titre, nous dit « Mais songe aux choses d'en haut, non à celles de la terre. » Ce bonheur se communique à nos corps eux-mêmes, comme une sorte de gage de la résurrection corporelle bienheureuse qui aura lieu à la fin des temps. Voilà ces fruits, voilà ces fleurs, voilà ces parfums. La puissance de Dieu rend le communiant, la communiante aussi, maître, maîtresse de tout ce qui est terrestre

0: avec un souverain mépris pour tout ce qui est indigne de ses affections divinisées. C'est beau, ça. Ah, ça, c'est l'idéal. Hein. C'est Saint Pierre-Julien Aymard qui nous dit que le vrai communion, c'est une grâce que le Seigneur nous donne dans le mystère eucharistique, c'est qu'à un moment donné, on aime tellement l'Eucharistie, comme Carlo Acuti, qu'il ne pouvait plus s'en passer. Qu'après, ben, les petits bonheurs à la sauvette, il n'y a pas photo. Vous voyez comment la messe fait de nous des saints. C'est pas l'inverse, c'est pas parce qu'on est saint qu'on va aller à la messe. C'est la messe, c'est-à-dire Jésus, qui nous donne tellement de plaisir. Il y a un plaisir. Vous voyez, que les plaisirs de l'argent, etc., hein, trouvent leur véritable place. Ainsi, l'aigle divin eucharistique nous offre les douceurs eucharistiques pour nous faire désirer de plus en plus le parfait bonheur du ciel. Il nous apprivoise ainsi à la réalité du ciel à laquelle nous sommes destinés. La communion eucharistique, donc, qui participe non seulement du sacrifice du Christ, mais qui le rend parfait. Car souvenez-vous, qu'est-ce que c'est que le sacrifice du Christ dans la perspective de l'Église, du mystère? C'est l'anéantissement pour arracher l'humanité au pouvoir de Satan. L'humanité appartenait à Satan jusqu'au Christ. Pour faire court, hein. Déjà avant que le Christ ne vienne sur terre, il était déjà à l'œuvre. Et puis après ses 33 ans aussi. Donc vous voyez, ça se gère sur l'histoire de l'humanité tout entière. Mais tant que Dieu ne s'occupe pas de nous, nous sommes sous le pouvoir de Satan. C'est pas moi qui le dis, c'est le livre de la sagesse. C'est pas, c'est Dieu n'a pas créé la mort, c'est la mort est le fruit empoisonné du péché. N'est-ce pas? Et la mort, donc, c'est l'œuvre de Satan que le Seigneur a permise. Soit que le Seigneur vient nous arracher au péché et à sa conséquence abominable qu'est la mort. Qu'est-ce que c'est donc ce fameux saint sacrifice de la messe? Qu'est-ce que c'est que ce sacrifice du Christ sur le calvaire? Qu'est-ce que c'est que l'Eucharistie? C'est la descente, nous dit Saint Pierre-Julien Aymard. Il descend. Jusqu'à l'anéantissement total. Jusqu'à être même plus ce petit bout de pain posé sur l'autel et ce petit peu de vin, puisqu'à un moment donné, je vais le manger. Il n'y aura plus rien. Mais moi, je vais le manger dans l'amour. Saint Pierre-Julien Aymard nous dit aussi que le Seigneur a pris un risque terrible. Il a pris un risque terrible en se faisant homme. La preuve, regardez sur la croix. Regardez-le. Méprisé, bafoué, couvert de crachats, abandonné, trahi par les siens, par l'Église. C'était l'Église à l'époque. Vous voyez le drame? Par les hommes, les femmes d'Église qui l'ont trahi, Judas, Pierre l'a même abandonné. Jésus pardonne et bon, l'Église repart. Il a pris un risque énorme, mais il prend ce risque par amour. Je prends le risque. Père, pardonne-leur. Est-ce qu'ils vont accepter le pardon? Est-ce que vous allez me laisser tomber, vous aussi? Jésus se tournant vers ses apôtres le jour où il annonce l'Eucharistie. Le risque que Jésus va prendre en instituant l'Eucharistie est grand. Aujourd'hui, on dit, et c'est vrai, j'en sais rien, qu'on peut communier n'importe comment. Qu'il y a des gens qui viennent communier, qui prennent l'hostie et qui vont la vendre pour des cultes sataniques. Vous savez que ça existe. Je ne vais pas plus loin. Jésus dit, je prends le risque. Je prends le risque par amour. Donc voyez notre responsabilité d'aller communier, c'est-à-dire d'aller participer à l'anéantissement du Christ par amour, en disant merci Jésus. Dans ma bouche, je rends parfait ton anéantissement et je reçois dans mon cœur ton amour, c'est-à-dire toi, car Dieu est amour, Dieu est amour. Alors que celui ou celle qui reçoit dans sa bouche, de façon sacrilège, Saint Paul le dit, celui qui mange et boit, donc qui communie de façon indigne, mange et boit sa propre condamnation, car il fait un sacrilège. Il fait de son corps un tombeau dont le Christ n'arrive pas à sortir, n'arrive pas à lui donner son... voyez, tant qu'il est dans cette situation, Jésus prend le risque. Je prends le risque, par amour. Ce que je suis en train de vous dire là, je le dis avec crainte et tremblement, hein, pour moi le premier. Mais je sais que Jésus a pris ce risque par amour pour moi, comme pour chacun d'entre vous, personne qui m'écoute en ce moment. Père, pardonne-leur, ils ne savent pas ce qu'ils font. Alors c'est là où on voit, et Saint Pierre-Julien le montre aussi, de la même façon que sur le calvaire, Jésus est méprisé, et cela participe bien sûr de son anéantissement. Lui, Dieu, épître Philippiens, celui qui est l'égal du Père, dans la Trinité, enfin, il est là, on lui crache dessus. On lui dit que tu es possédé de Satan. Ah, descends de la croix, là. Il laisse faire. Vous voyez ? Par amour. Il sait ce qu'il fait, Jésus, hein ? Quand même. Nous, on tremble un peu devant ça. Mais... Alors, Saint-Pierre-Julien nous dit, eh bien, sur l'autel, ça va encore plus loin. Le Seigneur a pris un risque encore supplémentaire, une espèce de perfection de son anéantissement, en institant l'Eucharistie. Parce que là, pour le coup, ou du coup, comme on dit aujourd'hui, tu peux passer devant un crucifix, j'allais dire même un païen, même quelqu'un qui est très... ils sont méchants, les gens qui ont... Qu'est-ce que c'est, mis un homme en croix, sauf si on a une bête, on est touché, quoi. On est ému devant une croix. C'est pour ça que c'est tellement beau d'avoir des croix. À chaque fois, on dit... Oh. Mais... devant un bout de pain, on peut passer. Ah, curé, tu bois ton coup encore ? J'entends souvent ça. Vous voyez le problème ? Jésus prend un risque assumé par amour. L'Eucharistie est faite pour un triomphe. Ne l'oublions pas. Et l'Eucharistie triomphera. Aujourd'hui en France, on dit 2 ou 3% de catholiques qui pratiquent, qui viennent à la messe. Vous voyez le risque que Jésus a pris. L'Eucharistie triomphera. Je suis sûr du triomphe du mystère eucharistique. Je dis, Seigneur, merci, tu as pris un risque énorme, mais ça marche, et ça marchera de plus en plus. Même si aujourd'hui, dans notre pays, la France, nous sommes dans une situation extrême par rapport à l'amour de l'Eucharistie. Comme disait François d'Assise, l'amour n'est pas aimé, l'Eucharistie n'est pas aimé. Alors, je termine avec une prière magnifique de Saint Pierre, Julien et Marie. Marie est la Sainte Messe. Alors là, on est vraiment au cœur. Parce que Marie, elle est à chaque fois, le Père de Montfort nous dit qu'à chaque messe, Marie, du haut du ciel, est présente. Alors, elle descend pas, elle n'est pas Dieu, elle est divine, mais il ne faut pas mélanger les genres. Hein. Marie est une créature merveilleuse, mère de Dieu, c'est pas mal, mais voyez, elle ne descend pas comme Jésus descend, d'une certaine façon. Mais à chaque messe, nous dit le Père de Montfort, elle est là. À chaque messe. Vous savez sur Terre, il y a une messe perpétuelle. La messe est perpétuellement célébrée. Il y a je ne sais pas combien de centaines de milliers de prêtres, donc pratiquement à chaque seconde, il y a, je crois, 4 ou 5 consécrations. Là, regardez, une seconde, tac. 5 consécrations. 5 consécrations. Marie et la Sainte Messe. Ô Vierge Immaculée, après avoir été présente à la mort de votre Fils, de votre divin Fils au calvaire, où vous unissiez vos immenses douleurs au sacrifice du Rédempteur, douleurs en particulier par rapport à la violence, à l'anéantissement réalisé sur le calvaire, mais aussi à la violence et à l'anéantissement que Jésus reçoit dans son Eucharistie. Mépris, oubli, négligence, banalité, communion mal préparée, sans confession, zappé, et je ne parle pas des sacrilèges qui sont abominables et qui malheureusement existent. Vous assistiez, Marie, souvent au renouvellement réel et mystique de ce sacrifice adorable dans la célébration de la Sainte Messe. Vous adoriez ainsi votre divin Fils dans son état de victime perpétuelle, toujours immolé sur nos autels, demandant sans cesse par sa mort grâce et miséricorde pour les pécheurs. Nous nous unissons à vos douleurs et à vos réparations si parfaites. Voyez, la Vierge est présente à la messe pour réparer nos... Donc ça veut bien dire que, voyez, il y a la perpétuation de l'anéantissement au travers du mystère eucharistique. C'est pour ça qu'on dit que la messe est un saint sacrifice. C'est-à-dire, pas un saint sacrifice qui se surajoute au calvaire, mais c'est le saint sacrifice qui continue, l'anéantissement qui continue jusqu'à la perfection, et la perfection de l'anéantissement se réalise par le mystère eucharistique. Ça, je l'ai compris grâce à saint Pierre-Julien Aimard. Ah, merci Pierre-Julien. Ah, chapeau. Chapeau bas. Nous nous unissons à vos douleurs et à vos réparations si parfaites. Et nous voulons avec vous consoler Jésus de l'ingratitude et des outrages des hommes qu'il reçoit tous les jours dans le sacrement de l'Eucharistie. Vos communions à ce grand mystère de la foi ont été les plus ferventes et les plus saintes qui soient. Apprenez-nous à faire de la Sainte Communion le centre de nos vies. Amen. Merveilleuse prière de saint Pierre-Julien Aimard qui récapitule ce que j'ai essayé de vous dire. Et je terminerai quand même maintenant par une mise en perspective d'une parole de sainte Marguerite Marie, qui s'inscrit également dans cette même continuité. Elle adore le Saint-Sacrement exposé, et là, Jésus lui apparaît dans l'hostie. Et il lui dit « Regarde ce cœur », il lui montre la blessure du cœur. Ce cœur qui a tant aimé et qui en reçoit comme récompense exactement ce que dit saint Pierre-Julien, ou, n'est-ce pas, oubli, mépris, ingratitude, et pire encore, dit le Sacré-Cœur, dans le sacrement de mon amour, et là il indique la messe. Il ne montre pas le calvaire, mais la messe. Car c'est la messe qui réalise la perfection du sacrifice. Voilà, notre intelligence est stimulée par ces lumières merveilleuses que nous apportent les saints. Donc un grand, grand merci à saint Pierre-Julien Aimard qui s'inscrit dans cette extraordinaire mise en lumière pour notre époque, et en particulier dans ce lieu du saint sacrifice de la messe.
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Nous allons réfléchir à ce que c'est que cette histoire de charisme, d'onction charismatique. On entend parler tout ça. Vous avez entendu parler de paroles de connaissance. Bien sûr, du chant langue aussi, vous avez entendu parler de ça. Oui. Bon, mais on en parlera un petit peu pour. Voilà. Qu'est-ce que c'est que tout ça? À la fois, ça se développe, c'était très présent, bien sûr, dans notre communauté depuis le départ, comme dans beaucoup d'autres communautés qu'on a d'ailleurs appelées pour cela charismatiques, mais. Ça concerne tout le monde. Et puis aujourd'hui, ça se répand dans l'Église de plus en plus. Et puis dans des paroisses, voilà, la prière des frères, tous ces éléments-là. C'est pas une spécialité de qui que ce soit. C'est d'ailleurs, ça a des racines très profondes dans la tradition de l'Église. Pourquoi? Parce que les charismes sont en chacun de nous, tous. Le catéchisme de l'Église catholique en a parlé aussi. Donc le mot redevient un peu nouveau, mais en fait c'est quelque chose de très ancien dans l'Église. Alors nous sommes ici cet après-midi pour entrer dans une sorte d'intelligence des charismes. Pas penser que ça vient comme ça, c'est un peu irrationnel. Non, non. Il y a une rationalité comme il y a une rationalité de la foi. Il s'agit donc pour ces charismes de les accueillir, de les discerner, et puis ensuite il faut se lancer. C'est pour ça que vous ferez cette expérience avec quelques exercices à la fin. Tout d'abord, nous allons parler du Saint-Esprit. Qu'est-ce que c'est? Comment il peut être présent dans notre âme? Le Saint-Esprit est présent dans notre âme, tout vient de là. Quel est son rôle vraiment par rapport à la grâce, ce que l'on appelle la vie dans l'Esprit? Et puis nous placerons les charismes par rapport à tout ce qui se passe dans les vertus, les dons, les sacrements. Voilà. Comment tout ça fonctionne entre le ciel et nous, si vous voulez. Et puis ensuite, je vous dirai exactement qu'est-ce que c'est que les charismes. Et on finira avec précisément les paroles de connaissance, qu'on appelle aussi prophétiques, paroles prophétiques. Alors, le Saint-Esprit, c'est vrai qu'il est largement encore, peut-être un peu méconnu des cathos, un peu plus connu des protestants. Pourtant, cette présence immanente depuis le début de la création, l'Esprit Saint qui planait sur les eaux, c'est un peu aussi la trace de Dieu dans l'histoire. C'est ce sillon qui est dans notre âme et qui est habité par l'Esprit Saint. Donc, l'Esprit Saint est à la fois en nous et en même temps, il est tout à fait transcendant. Cette présence de l'Esprit Saint, elle est à la fois universelle et ignorée, curieusement, universelle et pourtant ignorée. Elle est extérieure, mais elle est aussi très intérieure à nous-mêmes. On va trouver le Saint-Esprit partout, parce qu'il est dans le beau, dans le vrai, dans le bon. Il recouvre toutes choses. C'est aussi, et surtout, on le voit avec l'évangile de Saint Jean, c'est la présence de grâce du Seigneur. C'est l'habitation de Dieu dans l'âme du juste. C'est ce qui nous permet d'être en relation avec Dieu, une présence d'amour surnaturelle. Dans 1 Corinthiens 12, c'est surtout Saint Paul qui a beaucoup parlé des charismes, vous savez, 1 Corinthiens 12, il est dit, nul ne peut dire que Jésus est Seigneur si ce n'est par l'Esprit Saint. Cet Esprit Saint qui gémit en nous. Et il gémit quoi? Essentiellement le nom du Père. Voilà, c'est ça, cette présence d'un hôte intérieur. Une présence qu'on va retrouver par exemple dans les sacrements, par le baptême, la confirmation, le sacerdoce, sacrement des malades, etc., etc. Romains 8, 14 à 16. En effet, tous ceux qu'anime l'Esprit de Dieu sont fils de Dieu. Aussi bien nous avons reçu un esprit de fils adoptif qui nous fait nous écrier Abba Père. Cet esprit lui-même atteste à notre esprit que nous sommes enfants de Dieu. Donc voilà, nous sommes avec un hôte divin, celui qui devrait être justement familier, alors que, osez le dire, il n'est pas familier de votre vie courante. On est d'accord. Pas vraiment familier. Je sais que vous le connaissez avec votre esprit, avec votre tête, mais il faut rentrer dans une plus grande intimité de l'Esprit Saint. Il y a aussi dans l'Esprit Saint une sorte de rôle maternel. Comme on dit que Dieu est paternellement maternel, l'Esprit Saint se trouve beaucoup aussi dans la compassion, la consolation, l'Esprit consolateur, on dit dans le Credo, Esprit consolateur. Cet esprit qui va toujours traduire ce qu'est la tendresse de Dieu, ce refuge que l'on trouve en lui, l'amour, l'origine de la vie,
L'Esprit nous guérit, il panse nos plaies, il console toutes nos tristesses. Et donc l'Esprit Saint a un rôle presque fondamental dans l'œuvre de la grâce, ce qui s'appelle la vie dans l'Esprit. Voilà ce que dit le catéchisme de l'Église catholique. La vie dans l'Esprit accomplit la vocation de l'homme. Elle est faite de charité divine et de solidarité humaine. Romains 8. C'est ça donc, vivre selon l'Esprit et non la chair, comme le dit Saint Paul. Alors vous connaissez aussi le rôle entre la grâce et la nature, très développé par Saint Augustin et puis aussi plus tard par Thomas d'Aquin. La grâce suppose la nature. Ça, c'est très important parce que quand je vais vous dire ce que sont les charismes, c'est pas en dehors de notre nature. Ça utilise notre nature. Et la grâce n'ignore pas la nature, elle la suppose et mieux que ça, elle va l'élever. La grâce élève la nature, elle l'embellit et elle la perfectionne. C'est comme ça que notre parole peut être porteuse de quelque chose qui va la dépasser. C'est ce qui va se passer dans la prophétie. Ce n'est pas une conversation habituelle. C'est Dieu qui parle à travers la nature humaine, à travers notre nature. Donc la nature, elle appelle la grâce à son secours. Et elle va le faire par des vertus, par la prière, par les actes bons. Nous avons pour cela plusieurs outils. Et ces outils, ils sont là sur ce, vous voyez ce schéma qui est là-bas. Vous voyez sur ce schéma que les missions du Saint-Esprit, c'est-à-dire la façon dont le Saint-Esprit travaille au milieu de nous, en chacun de nous comme au milieu de nous. Il travaille de façon invisible ou de façon visible. Alors, c'est pas forcément par les yeux, mais ça veut dire que c'est concret, on le voit, ça nous est accessible, ou alors ça nous est pas accessible, même si c'est déjà là. Quand c'est visible, ça a une finalité intérieure pour chacun de nous, et ça s'appelle les dons du Saint-Esprit. Vous connaissez ça. C'est ce que l'on reçoit, un peu comme dans une caisse à outils. On a ces 7 dons pour commencer sa vie chrétienne dès le jour du baptême. Les dons du Saint-Esprit, c'est sagesse, intelligence, science, conseil. Et puis piété, force et crainte. Ce sont des outils. Voilà déjà au départ quelque chose qui nous habite et dont on se sert plus ou moins. Il y a des gens qui s'en servent pas de ça, manifestement. Mais un chrétien qui accomplit sa vie chrétienne, il s'en sert de plus en plus. Il y a d'une façon invisible, autre chose qui se développe en nous, alors ça c'est pas au départ, mais ça va se développer, ce sont les vertus. Alors les vertus, là il y en a énormément. Les vertus, et voilà. Voilà l'arbre des vertus. La vertu la plus essentielle, presque une base, c'est l'humus. La terre, c'est l'humilité. Et puis, cette humilité, on en trouve aussi un peu plus haut, avec comme des racines. La vertu d'obéissance, de chasteté, la pureté, la sobriété, la patience, la vertu de religion. Parce que tout homme est religieux. Vous savez, même les plus incroyants, il y a quelque chose en eux qui sommeille, là, qui s'appelle le désir de Dieu. Ça, c'est une vertu qui est en nous. Une vertu, c'est ces forces qui sont embryonnaires et que on va développer. Ensuite, il y a les fameuses vertus théologales, la charité, alors qui couvre tout, qui est une sorte de résumé de toutes les autres. C'est pour ça qu'elle constitue le tronc de l'arbre, la charité, la vertu de charité. Deux autres importantes, la foi et l'espérance. Et sur ces trois vertus théologales qui nous sont directement données par Dieu, il y a ces vertus cardinales qui sont en nous, dans notre nature humaine, la prudence, la force, la tempérance et la justice. Et puis, les vertus se relient les unes aux autres, elles s'engendrent les unes les autres. C'est comme ça qu'on va trouver la tolérance, la docilité, qui vont être plutôt greffées sur la prudence, un peu plus haut, la pudeur, la bienveillance, l'audace.
On peut avoir aussi la force, la miséricorde, la générosité. Sur l'espérance, on va trouver sur la tempérance et la justice, on va trouver la tendresse, la fidélité, la gratitude, la magnanimité, la piété, etc., etc. Car je n'ai mis peut-être que les celles que l'on connaît le plus, les plus développées, les plus courantes. Mais il y en a beaucoup d'autres, beaucoup d'autres. On peut dire qu'il y a des dizaines et des dizaines de vertus. Tout à fait au sommet, ce sont des fruits. Ce n'est pas la même chose que les vertus. Les vertus, c'est en nous, c'est à la fois très humain, mais ça se cultive dans le sens où je vous disais que la nature est élevée par la grâce et ça devient en nous des vertus. Voilà donc cette action du Saint-Esprit très importante en nous. Et ça donne des fruits. En principe, ce sont les fruits du royaume. Mais on en a déjà des arts dans ces fameux 9 fruits de l'esprit en Galates 5. L'amour, la joie, la paix, la patience, le service, la bonté, la confiance, la douceur, la maîtrise de soi. Voilà donc sorte d'aboutissement des vertus qui s'appellent les fruits. Ensuite, on revient à notre tableau de tout à l'heure pour comprendre que le Saint-Esprit agit aussi de façon plus visible, c'est-à-dire plus concrète, et ça va passer d'abord par les sacrements. Les sacrements ont aussi une finalité intérieure pour chacun de nous. Vous connaissez bien sûr les 7 sacrements, baptême, confirmation, eucharistie, pénitence, mariage, ordre et malade. Onction des malades, voilà des sacrements assez divers. Il y en a 7. Et enfin, dans les missions visibles, c'est-à-dire qui vont avoir de la consistance, que l'on peut entendre, voir, il y aura pour une finalité extérieure, c'est-à-dire c'est pas pour nous, c'est pour les autres, il y aura les charismes. Ça va? Voilà comment on situe l'action du Saint-Esprit en nous par de multiples façons, mais on ne peut pas nier qu'il y a pour l'extérieur, pour les autres, des choses qui nous sont données à chacun, mais pour tous. Ce qui n'est pas le cas des dons ou des sacrements ou des vertus. Encore que les vertus ont aussi cette faculté de profiter aux autres. Quand on vit avec quelqu'un qui est très généreux, qui est très audacieux, c'est super parce que, évidemment, ça a des conséquences dans les relations sociales. C'est pour ça que les vertus ont aussi une finalité extérieure, mais d'une façon plus invisible. Voilà. Tandis que les charismes, c'est pas pour nous. Ah voilà. Les charismes, c'est pas pour nous. Si vous avez un charisme de guérison, de prophétie, d'enseignement, etc., c'est pas fait pour vous. Non, non, non, non, non, non, non. Alors, qu'est-ce que c'est donc que les charismes? Eh bien, c'est pas autre chose que un don. C'est presque l'étymologie. C'est un don, une grâce qui est offerte et qui est gratuite. Donc, ça ne dépend pas de ma sainteté, de mes compétences, etc. Pas du tout. C'est l'expression de la grâce de Dieu dans la vie de quelqu'un, mais qui est fait pour les autres. Attention, c'est pas fait pour vous. Voilà ce que dit le catéchisme de l'Église catholique, 799. Alors, sortez de votre tête que tout ça vient des charismatiques, que ça vient tout ça, comme ça, quand ça arrive au XXe siècle. Non, non, je répète, c'est dans la tradition de l'Église. Pour ça qu'on trouve ça dans tous les textes de l'Église. Alors, catéchisme de l'Église catholique, ce sont des grâces extraordinaire ou simple. Entendez bien, ça peut être extraordinaire ou simple. Je pense au charisme de guérison. Hein, c'est quelqu'un, je prie pour lui et puis paf, il sort de son handicap avec une main coupée, etc. Ça, c'est une guérison on peut parler de charisme extraordinaire. Mais c'est aussi des charismes très simples qui sont pour l'Église le bien des hommes et le bien du monde. Ce sont des capacités surnaturelles données par l'Esprit Saint aux croyants pour l'Église ou pour le monde. Augustin dit que ce sont des réalités infinies qui attirent notre attention afin que grâce à eux, nous puissions comprendre les réalités sublimes et spirituelles qui ne se voient pas. Alors ça, c'est très vrai pour les charismes prophétiques. Ce sont donc des choses insolites, dit Augustin, et ardues, ardues pour l'intelligence, insolites et ardues, qui sont au-dessus de l'espérance
et de la compétence du témoin admiratif. Voilà, il ne s'agit pas d'être un simple témoin. Je vais vous mettre au travail tout à l'heure. C'est un don spirituel qui est toujours pour la fécondité d'une mission, de l'évangélisation, ou de la communion et de l'édification du peuple de Dieu. Donc c'est pour le peuple à l'intérieur, on dit aujourd'hui de l'Église, ou alors c'est pour les incroyants, c'est pour le monde. C'est ce que dit saint Paul à chacun en vue du bien commun. 1 Corinthiens 12:7. Alors, par rapport au ministère, on peut être un enseignant, hein, en faculté de théologie, on peut être un prêtre, on peut être un responsable d'une grosse association caritative, etc. Dans l'Église, il y a des ministères. Saint Paul, il en parle aussi, il parle des apôtres, des prophètes, parce que ça peut devenir un ministère d'être prophète. Mais ça repose sur un charisme de prophète. Donc, les ministères reposent sur des charismes. Et c'est souvent parce que quelqu'un a développé ou reçu un charisme qu'on peut lui demander tel ou tel ministère. Vous voyez? Mais c'est pas la même chose. Faut pas confondre. Et c'est pas parce qu'on a un charisme qu'on a droit à un ministère. Surtout pas. C'est parce que c'est l'Église qui ordonne et qui discerne les charismes. Donc on se fait pas tout seul son petit charisme dans son coin. Voilà. Moi, j'ai un carnet d'enseignement, donc je commence à parler à droite et à gauche. C'est complètement déconnecté de l'Église, voyez. Alors que c'est au cœur de l'Église que ces carnets sont donnés, mais à certains et pour le bien de tous. La caractéristique des charismes, c'est 4 choses. Cinq. D'abord, c'est immérité. C'est gratuit. C'est immérité parce que justement, c'est pas comme les vertus. C'est pas parce que j'ai beaucoup de vertus que j'aurai beaucoup de charisme. Non. Donc, c'est immérité. Il n'y a pas de lien avec la sainteté. C'est pas forcément parce que je suis très saint que j'ai beaucoup de charisme. Bien que ça peut y participer indirectement, parce que d'être traversé par des paroles de connaissance, par recevoir telle force pour prier pour les autres, prière de guérison, etc. Tout ça, bien sûr, me remue moi-même de l'intérieur et me pousse à désirer la sainteté. Donc c'est comme indirectement. Mais ce n'est pas directement lié au fait que je suis saint. Et vous voyez bien que là-dessus, on n'est pas responsable du charisme. Parce que ça vient pas de nous, ça vient entièrement de l'Esprit Saint. Pourtant, on est responsable de ce que l'on en fait. Et on va voir ça. On peut faire des bêtises avec tel ou tel charisme. On peut devenir aussi dans le temps, on peut virer. Hein, et on peut faire des choses qui ne sont plus de l'Esprit Saint. Voilà, c'est pour ça qu'on est responsable d'un charisme, de ce que l'on en fait, mais pas de ce que je l'ai reçu ou pas. Donc c'est gratuit, c'est immérité. Deuxièmement, c'est toujours dans le sensible. Ah oui, ce n'est pas dans le mystique, c'est dans le pastoral, dans le direct. Et c'est aussi sensible parce que c'est subjectif, puisqu'on va voir, c'est quelque chose que je sens, qui n'est pas, c'est pas de l'écriture qui s'écrit comme ça, tac, tac, tac, tac, tac, tac, tac, tac, tac, tac. Je ne lis pas quelque chose que le Seigneur me donne d'une façon extérieure, mais d'une façon intérieure, d'une façon subjective. Et la plupart des charismes passent par la sensibilité, par notre façon de parler ou d'agir. Ça mobilise en nous l'affectivité, l'imagination aussi. Et puis la mémoire. Je pense à la mémoire de la parole de Dieu. Tout ça qui peut bien sûr nous influencer et le Saint-Esprit va s'en servir. Mais voyez, il se sert de capacités humaines qui ne sont pas les capacités les plus fortes, comme l'intelligence ou la volonté. Mais l'affectivité, l'imagination qui peut s'égarer aussi, c'est vrai, ou la mémoire qui peut être perturbée. Voilà. Donc vous voyez, on est dans le sensible. D'où une certaine fragilité de la vie charismatique, parce qu'il y a des déviances. Ouais. Et ça, dans l'histoire d'Église, on en a vu, et on en a vu bien sûr aussi dans le renouveau. Ça veut dire qu'on peut se tromper. Ben oui. C'est le risque de Dieu. Il nous confie quelque chose et on peut se tromper. Est-ce que c'est trop humain pour être justement divin? Ben non, c'est parce qu'il y a les deux. C'est humano-divin. Il y a du divin, mais ça se traduit par de l'humain. C'est-à-dire qu'il y a notre part
qui va jouer. Notre part à nous va jouer dans l'expression d'un charisme. Troisièmement, c'est transitoire, c'est-à-dire qu'on est, comme on dit, on est un tuyau, c'est tout. Le Saint-Esprit traverse la personne, ça vient du ciel, ça vient de l'Esprit-Saint, et puis ça traverse une personne pour rejoindre d'autres personnes ou tout un groupe. Donc c'est pas fait pour la personne, c'est transitoire, ça lui appartient pas. Et pourtant, le tuyau, vous voyez, peut être encombré. Ben oui, là aussi, on voit que le Saint-Esprit prend des risques, pourquoi pas. Et donc, c'est adapté en même temps, c'est transitoire, parce que ça va s'adapter à un moment, à un lieu, à une communauté, à tel moment de prière, etc. Quatrièmement, ça c'est pour le redire, c'est au service des autres, de l'Église ou des païens. Sauf un seul petit charisme, c'est le plus petit, c'est le chant en langue. Celui-là, il n'est pas fait pour l'extérieur. Encore que les païens qui rentrent dans une église, qui en chantent de chant en langue, très souvent, ils sont surpris, sont saisis. Quelquefois, c'est la porte d'entrée pour qu'ils écoutent la parole de Dieu, qu'ils voient peut-être des choses qui se passent. Donc, le chant en langue est plutôt pour chacun, pour soi, pour fortifier surtout la communion, parce que c'est le même esprit qui s'exprime dans des sons différents et variés chez chacun. Donc, le chant en langue, je répète, c'est parler, le chant en langue, c'est parler de Dieu à Dieu. C'est laisser monter dans son cœur une prière qui n'est pas formulée par des mots et qui rejoint, pour ce qui est du chant en langue, ça rejoint notre langue native. Quand un enfant babille, vous avez vu les petits bébés là ? Il y en a ici quelques-uns là. Les bébés, ça crie aussi, ça c'est autre chose. Ça, on peut dire, c'est le cri primal, c'est l'animal qui a faim, qui a soif. Non. Mais le bébé qui babille, qui est heureux, il sourit. Il y a des enfants même qui voient des anges, des choses comme ça, ça existe. Des tout petits bébés nous rappellent ça, que nous avons chacun de nous, nous avons ce babillement profond intérieur du bébé. Et qui sans doute se réveille justement avec le chant en langue. On est là à exprimer des sons. Ce sont des sons qui, il n'y a pas de son compréhensible pour la raison. Pourtant, j'exprime ma prière à travers le chant en langue. Ça, c'est personnel. Mais tous les autres sont au service des autres. Ensuite, le dernier trait, c'est que les charismes sont simples. C'est nous qui compliquons ça. Quand on y met un peu trop de raison résonante, parce que la raison c'est bien, mais cette raison résonante qui veut avoir des explications à tout. Eh bien, Dieu est simple. Et c'est parce que Dieu est simple que les charismes sont simples. Que ce soit des paroles, des gestes, n'importe quoi, c'est une expression d'ailleurs qui est pour tous. C'est pour ça aussi que souvent c'est concret. Vous entendrez une parole de connaissance, par exemple, il y a une personne dans cette chapelle qui est avec un pantalon et un chapeau rouge, pourquoi pas. Il peut y avoir des détails comme ça qui interpellent une personne. Mais ça peut être aussi des détails, des choses très concrètes de la vie d'une personne qui vont l'aider à s'approprier ce qu'elle entend. Sinon, on entend une personne qui a beaucoup de tristesse, le Seigneur la visite pour lui dire telle et telle chose. Je peux dire, je sais pas qui, ça peut être n'importe qui. Pourtant, il y a une personne qui, tiens, c'est exactement moi, ça, en ce moment, c'est ça que je vis. Donc, vous voyez, du détail, du concret, parce que le charisme est simple, il ne reste pas intellectuel, si vous voulez. Alors maintenant, qu'est-ce que c'est que les charismes ? On va en faire une petite géographie. Eh bien, il est déjà là. Oui, c'est ça, l'arbre des charismes. Alors, là aussi, je fais l'arbre des charismes, qui repose au départ, au fondement, sur la vertu de foi et d'espérance. C'est parce que je crois et c'est parce que j'espère que je dis « Esprit Saint, viens, viens au milieu de nous, donne-nous tes charismes ». Et à partir de ce chant en langue aussi qui exprime la communion aussi de toute une communauté, là on parle de Dieu à Dieu, chacun. Il se trouve que nous allons trouver trois sortes de charismes. Alors, je les classe. Ça vous va si je fais des classements pour essayer de distinguer. Un premier grand classement, c'est ce qui est à gauche. Des charismes qui sont plutôt de l'ordre du discours. C'est le charisme de sagesse, le charisme d'exhortation,
Quelquefois, on dit aussi de textes quand des gens ont le charisme d'ouvrir la parole de Dieu et de lire un verset qui va pile tomber sur le besoin de quelqu'un. Vous voyez, c'est toujours pour les autres. C'est aussi l'enseignement, bien sûr. Il y a des gens qui ont un charisme d'enseignement ou aussi de prédication. La prédication, c'est plutôt le commentaire de la parole de Dieu. L'enseignement, c'est ce qui vient par le secours de la raison éclairer notre foi. Donc, on a besoin de ces charismes de discours. C'est aussi le conseil dans l'accompagnement spirituel, le charisme de conseil. Il y a des gens qui accompagnent spirituellement très très bien. Ils vous disent toujours le mot qu'il faut, etc. Au centre, une autre classe de charisme qu'on va appeler les charismes de connaissance. Connaissance, ça repose sur le don de science, c'est savoir quelque chose que tout le monde ne sait pas. C'est le discernement des esprits, c'est la parole de connaissance qui est une forme de la prophétie. Les prophéties, les différentes formes de prophétie sont ces charismes de connaissance. Il y a aussi là-dedans le parler en langue, comme on le voit dans l'Écriture. Les apôtres parlaient une langue que les autres ne comprenaient pas. Plutôt, ils parlaient une langue inconnue pour eux, mais que les autres comprenaient quand ils parlaient en parthe, mède, etc., des langues inconnues. Et souvent, quand on dit une prophétie en langue, c'est-à-dire qu'on ne la comprend pas, c'est une langue inconnue, c'est arrivé que des gens, tout d'un coup, quelqu'un qui est un Européen, il parle en hindi ou une autre langue, et ben, ça lui sort comme si. Et il faut qu'il y ait une interprétation derrière, un charisme d'interprétation pour redonner la parole, la prophétie en langage pour tout le monde. Voilà. Voilà, tout ce genre de paroles. Vous voyez, il y a là-dedans paroles de connaissance. Je vais développer ça tout à l'heure uniquement et on va faire des exercices sur les paroles de connaissance. La troisième catégorie de charisme, vous suivez là, ça va? Ça va, c'est bon. Au milieu de deux petits roupillons, c'est bon, hein? La troisième catégorie, c'est ce qu'on va appeler des charismes de puissance, c'est-à-dire plutôt dans l'ordre de l'acte. Ce sont les charismes de gouvernement, un peu particuliers, pour le bien de la communauté. C'est les charismes de compassion, de délivrance, de guérison, bien sûr. Et puis encore plus haut, miracle ou prodige. C'est plus rare. Enfin, vous savez, des Padre Pio, certains comme ça, saints, ont vraiment eu ces charismes-là aussi. Hein. Je pense à aussi. Charbel Marclouf, alors lui, il était bourré de charisme, c'est incroyable. Auprès de lui, il se passait beaucoup de choses. Il y a aussi le charisme de foi. Le charisme de foi, c'est pas la vertu de foi, c'est pas je crois, c'est je pose un acte de foi. Je dis à un arbre, lève-toi et va-t'en dans la mer. Et il le fait. Ça, c'est un charisme de foi. Jésus nous a dit, vous êtes capable de faire ça. Vous voyez qu'il faut un sacré coup du Saint-Esprit pour ça, hein? Mais pourquoi pas? Des charismes de multiplication. Vous savez, il n'y a pas que la multiplication des pains. Moi, j'ai assisté à une multiplication de poulets dans un immense rassemblement. J'ai assisté. On a creusé tout ça. On a dit, c'est pas possible. Ça s'appelle plutôt des miracles. Voilà. Donc voilà, voyez cet ensemble de charismes. Vous voyez bien? Ça va? Et ces charismes-là s'appuient sur des dons. Vous voyez comment on est dans l'humain parce que nous avons ces dons du Saint-Esprit en nous qui peuvent porter aussi le développement de ces charismes. Par exemple, le don de sagesse peut aider beaucoup à la prophétie, le don d'intelligence au discernement, le don de science, c'est pour l'enseignement ou pour les paroles de connaissance. La piété, ça joue beaucoup pour le chant en langue, le don de piété, cette capacité de se laisser aller à chanter sa foi en Dieu, la force dans le charisme de foi ou l'exhortation. L'exhortation, ça relève d'un charisme de force. Voilà. Alors, ne confondons pas ça avec des phénomènes mystiques qui sont rares, qui sont personnels et qui sont très souvent en lien avec la sainteté. C'est tout à fait autre chose. Les phénomènes mystiques, les charismes ne sont pas des phénomènes mystiques. Ce sont des choses simples, je vous l'ai dit, des paroles, des gestes qui sont là pour bousculer les cœurs. Voilà. Moi, je dis que les charismes, ça a été inventé par le bon Dieu pour toucher les cœurs. Donc, c'est au service de l'évangélisation essentiellement. L'exercice des charismes, bien sûr qu'il y aura des obstacles.
puisqu'on est dans la nature et la grâce vient se saisir de la nature pour l'élever. Mais la nature est toujours là, hein. Et donc, dans la nature, on va avoir des obstacles à l'éclosion des charismes. Un des premiers obstacles importants, c'est la peur. Alors, non pas la crainte, qui vous avez compris, la crainte, c'est un don de Dieu, c'est magnifique, c'est être persuadé de la grandeur de Dieu, c'est ça la crainte, le don de crainte. Là, je vous parle de la peur d'être jugé. Je vais parler, qu'est-ce que vont dire les gens? Vous imaginez ça dans votre paroisse? Vous sortez une prophétie comme ça, et qu'est-ce que vont dire les gens autour de vous? Qui c'est cela? Mais pour qui elle se prend? Etc. Vous voyez, on peut imaginer tout ça. La peur de se tromper. J'ai dit ça, mais en fait, pourquoi j'ai dit ça? Mais j'en suis pas sûr du tout. C'est mon imagination, etc. Poup, poup, poup, poup, poup, la folle du logis, ça parle. C'est un obstacle. Il peut y avoir la peur d'être orgueilleux. Ben oui, un charisme, parce que ça me fait faire des choses qui sont souvent un peu hors du commun. Ben, je peux en tirer de l'orgueil. Et ça peut arriver, absolument. Surtout au bout d'un certain temps. Ça peut être aussi la peur de décevoir. De décevoir ceux avec qui je prie ou de décevoir même le Seigneur, je ne sais trop rien. Voilà. On a des peurs, voilà. Et c'est un obstacle très important. On n'ouvre pas la bouche parce qu'on a peur. C'est déjà le cas dans le chant en langue, mais encore plus dans les paroles de connaissance. Vous voyez ce que c'est la peur? Vous comprenez ça? Si je vous dis maintenant, allez, ouvre la bouche et prophétise, ben comment? Non, moi je peux pas. Moïse disait ça, si moi je suis rien, je suis bègue et tout ça. Et Dieu lui a dit, non, non, non, c'est toi. Voilà. Il avait peur, Moïse. Ils ont tous eu peur, hein. Élie, tous, tous, tous. La peur, ça c'est l'humain. L'humain bien, bien comme il faut. La peur. Deuxième obstacle, le doute. Eh oui, le doute, là c'est plutôt la raison qui travaille. C'est le doute sur la réalité que je vis. Le doute de la présence de Dieu. Terrible, ça. Et puis on a aussi tout simplement du côté de la volonté quelque chose qui se met pas en route parce qu'on est dans un refus. Non, tu me demandes pas ça à moi, pas question. Le refus d'être un instrument de Dieu. Oh là là. Bien sûr qu'il y a aussi la liberté. Ah oh, la liberté, d'accord, la liberté. Mais tu bien sûr que tu es libre. Mais tu crois pas qu'il y a quelque chose qui est à faire quand Dieu te le demande? Est-ce que tu crois ça? Seigneur, voilà, je suis ton instrument. Se laisser guider. Il peut y avoir aussi de la paresse, bien sûr, de la fatigue. Ah oui, la fatigue. Moi, j'ai prié dans des assemblées assez longues, 2 heures, 3 heures. À la fin, on dit, bon, ça suffit, stop. Ça veut dire, Seigneur, je suis fatigué. Et alors quoi? Tu penses pas au don de force? Vous voyez que l'Esprit Saint, il arrive quand même à récupérer peut-être tous ces obstacles. Être dans l'exercice des charismes, c'est pas une sécurité. Pas du tout. Voilà. C'est pour ça qu'on voit bien qu'il y a de la foi qui est à mobiliser là-dedans. S'abandonner à l'Esprit Saint, c'est très actif. C'est, je crois, aussi fatigant. Et en tout cas, ça demande un sacré combat intérieur. Voilà. Il faut pas s'étonner de ça. Écoutez, le Saint-Esprit, c'est avec sa raison et son intuition. Il y a sans doute plus d'intuition que de raison. Mais les deux, c'est écouter sa mémoire, c'est se laisser faire quelquefois aussi par son imagination. Quand je donne une image, c'est une façon prophétique de donner une réalité sous forme d'image. Les paraboles sont un peu de cet ordre-là aussi. C'est d'ordre prophétique, les paraboles. Vous voyez bien tout ça? Alors, parole de connaissance, et puis on va travailler là-dessus. Parole de connaissance, c'est, vous voyez où ça se situe, ça, c'est presque au centre de l'arbre, là, parole de connaissance. C'est donc un acte de discours. C'est un acte de discours, ça veut dire que c'est d'abord en moi, je reçois une pensée, une idée, une image, une intuition. C'est quelquefois presque, ça ressemble à un verset biblique, pourquoi pas, c'est tout ça, voilà. Mais je vais l'exprimer. Et ça devient donc une parole. C'est pour ça qu'on va l'appeler parole de connaissance. Une connaissance qui est en moi et qui va déboucher sur une parole. Et quel est le but de ça? C'est pas de dire le petit chat est gris. Vous comprenez? C'est pas de dire que le petit chat est gris. C'est de révéler l'amour de Dieu. Ou la volonté de Dieu pour une personne ou un groupe. La parole de connaissance, très souvent, dit ce que le Seigneur est en train de faire dans le cœur du monsieur qui est là-bas, ou de la dame, ou de cet enfant. Voilà.
la révélation de ce que Dieu fait au milieu de nous, c'est ça qui fait connaissance et qui devient une parole pour que tout le monde le sache. Je sais bien qu'on tient beaucoup à la pudeur, tout ça, mais Dieu, le Seigneur travaille dans chacun de nos cœurs et puis chacun reste comme ça tout seul avec son truc. Ça ne se passe pas comme ça dans l'Église. On est dans le même bateau. Et donc, ce que fait le Seigneur dans un cœur, ça peut être dit, pas toujours, mais ça peut, d'ailleurs, très souvent, ça n'est pas dit, bien sûr, mais c'est très souvent dit parce que ça constitue quoi? Ça constitue un encouragement pour tout le monde. Ça exhorte tout le monde à la foi, à l'espérance. Ça précise des discernements. Quand on est un peu perdu, hop, une prophétie vient nous, hop, nous donner la direction. Ah, je vous assure que c'est super, ça. Elle professe, la prophétie, ça professe, ça dit. Quelquefois, ça prédit. Mais ne confondez pas une prophétie avec une prédiction. Surtout que les prédictions, les malins, les esprits malins, les esprits mauvais savent faire ça. Ils peuvent donner des prédictions dans le cœur de certaines personnes. Donc la prédiction, c'est dire quelque chose du futur. C'est rarement ça, une parole prophétique. On se fiche du futur, ça appartient à Dieu. Par contre, c'est dans le présent que l'on sait que le Seigneur fait ceci ou cela, qui veut ceci, qui veut cela. Donc, ce n'est pas une prédiction, c'est une prophétie. Et ça se passe, bien sûr, une parole de connaissance, ça se passe dans un environnement de prière, de louange. Parce que ça favorise beaucoup l'ouïe, la vue, etc., à reconnaître les merveilles de Dieu. C'est ce qu'on appelle l'onction charismatique quand, à un certain moment, on est de plus en plus abandonné dans les mains de Dieu. Et c'est là que Dieu se réjouit de consoler, de guérir, d'exhorter, de redresser, de voilà. Dieu agit parmi nous. Ok ? Alors, eh bien, maintenant, on va faire des exercices. Et à propos de ces exercices, on pourra préciser des choses qui demanderait peut-être des questions, qui susciterait des questions chez vous. Alors, je préfère qu'on soit dans le concret, avec cette petite introduction que je vous ai faite. Vous allez prendre des psautiers. Si vous n'en avez pas, vous en avez dans votre portable. S'il y en a ici, pour ceux qui n'en ont pas, vous avez ça dans vos portables. Vous prenez AELF, Bible, et puis psaume. Et vous allez chercher dans vos psautiers, plutôt les derniers psaumes, parce que la fin du psautier, ce sont beaucoup des psaumes de louange. Nous allons maintenant nous mettre dans la louange. Premier exercice, on se met dans la louange. Donc pour l'instant, on ne parle pas de prophétie, hein, mais on dispose nos cœurs à écouter le Saint-Esprit. Donc premier exercice, on écoute notre cœur en mettant notre bouche et notre intelligence à lire et à dire la beauté, la grandeur de Dieu, la gloire de Dieu. Ou le fait quand vous récitez le gloire à Dieu, par exemple. Et quelquefois, c'est un peu distrait quand vous le faites, vous avez remarqué. Alors prenez ces psaumes, parce que ça vous est moins familier, peut-être ces psaumes de louange, vous en choisissez un, n'importe lequel, on va dire à propos de 135, vous voyez, 133 c'est déjà bien, 132, mais 133, 134, 135, etc., 138, c'est super. C'est un long psaume qui est. Et puis les psaumes surtout. Alors après, 144 à 150, c'est les six derniers. Alors vous en prenez un, n'importe lequel. On regarde pas tout, hein. On en choisit un comme ça au pif. Allez, paf, on démarre dans le 145. Voyez. Oui, tenez, allez-y. Et alors tous ensemble, peut-être vous avez déjà entendu ça, on va faire de la psalmophonie. Ça veut dire que chacun est dans son psaume. C'est pas le même psaume pour tout le monde. Chacun va murmurer dans un premier temps, murmurer un psaume en vous tournant vers le Seigneur. Donc c'est pas vers moi que vous vous tournez, c'est vers le Seigneur. Si ça peut vous inspirer, il est là-haut, là, il est derrière, voilà. On peut aussi, au bout d'un moment, quand on a fini de psalmodier quelques versets, on peut aussi fermer les yeux et on continue, c'est dans la continuité, on continue à exprimer des mots et quelquefois ça devient des choses qui ne sont plus des mots et ça va devenir du chant langue. Vous voyez où je vous mène là? Je vous mène là, vous voyez, au chant langue, hein, en partant d'un chant qui pour l'instant est plus facile pour vous parce que vous lisez un psaume et vous le chantonnez, c'est-à-dire vous le lisez pas. Je t'exalterai, mon Dieu, mon roi, je bénirai ton nom à jamais, mais vous le chantonnez.
Je t'exalterai, mon Dieu, moi, je bénirai ton nom toujours et à jamais. Je te bénirai, je louerai ton nom toujours et à jamais. Il est grand, etc. Hautement loué, ça va? Alors, on démarre. Un, deux, trois. Chacun dans son psautier. Je t'exalterai, les seigneurs, soutient tous ceux qui tombent. Il redresse tous les accablés, il répond aux désirs de ceux qui le craignent. Il écoute leurs cris, les sauve. 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

Voilà. Alors là, on sort de notre cœur, pour ainsi dire. Regardez là tout de suite, là, sans rien réfléchir, quel est le mot qui vous vient tout de suite? Un mot, une image peut-être. Qu'est-ce qui a occupé maintenant votre pensée, après avoir dit tant de belles choses au Seigneur? Alors, allez-y. Un mot, une image. Des frissons, donc ça s'est ressenti dans votre corps ensuite. Vous avez eu la joie ensuite. La paix. Il y en a qui ont des images, des choses. On peut voir un grand. Comment? Parlez plus fort. Une grappe de raisin. D'autres qui voient un ruisseau d'eau, une cascade, non? À quoi vous avez encore. Vous avez reçu quoi? Moi, je dis, vous avez reçu quelque chose. Je suis le Seigneur ton Dieu. Ça, c'est une parole, voyez, qui est déjà comme un parfum de prophétie. Encore quoi d'autre? Tu as mis la main sur moi. Voilà. Voyez que vous avez quelque chose que vous recevez. Vous n'êtes pas des cailloux. Vous êtes de la chair vivante. Vous êtes les fils et les filles de Dieu. Dans sa maison. Et il vous parle. Il instruit quelque chose en vous. Ça va? Donc ça, c'est ce que l'on fait. Et on le sent beaucoup plus souvent, en général, dans le chant en langue. Est-ce que certains d'entre vous chantent en langue? Même en balbutiant. Ayez le courage de le dire. Oui. Un petit peu. Beaucoup, passionnément, à la folie. Ouais. Enfin voilà, ça vous arrive quand même, ça commence. Vous avez déjà entendu ça pour la plupart d'entre vous, même si vous ne le pratiquez pas, mais vous avez déjà entendu ça. Oui, on peut en dire ça. Voilà. Alors moi, je crois qu'il faut grandir là-dedans. Là, ça va être court, mais un petit exercice ce soir, c'est ça, c'est de vous ouvrir beaucoup plus à ce qui se passe dans votre intérieur. En écoutant, écouter le Saint-Esprit, c'est écouter son cœur. C'est pas écouter extérieurement. Comme on a un téléphone, c'est pas ça. C'est écouter à l'intérieur de soi. Et ça, vous voyez que c'est en lien beaucoup avec l'oraison, avec la prière. Une âme de prière, très vite, elle arrive à ça. Au chant en langue, à recevoir des paroles, des images. Allez, je suis sûr, vous allez le devenir de plus en plus. Pour moi, je ne fais que semer dans vos cœurs une appréciation que vous allez goûter de plus en plus. Voilà. Alors maintenant, on va faire un deuxième exercice. Ça va commencer de la même façon. Préparer son cœur, lire un psaume, peut-être déboucher assez vite sur du chant en langue, exprimer ce que vous pouvez. Vous pouvez murmurer, vous pouvez faire simplement Alléluia, Alléluia, Alléluia, mais c'est votre cœur qui s'abandonne de plus en plus et vos sens spirituels, vos sens intérieurs sont tendus vers ce Dieu qui veut vous parler, vous donner quelque chose. Et donc, dans ce deuxième exercice, vous allez particulièrement prier pour une personne. Donc, c'est pas pour n'importe quoi. On a vu tout à l'heure qu'il peut venir n'importe quoi de cette façon-là. Mais cette fois-ci, parce que vous le décidez vous, bien sûr, vous demandez au Saint-Esprit qui vous montre quelque chose pour une personne pour laquelle vous allez maintenant prier réellement. Donc, vous pensez à quelqu'un pour qui vous allez prier. Ça peut être quelqu'un qui vous est très cher, auquel vous tenez beaucoup. Donc, prier pour l'exhorter, le soutenir, si ça peut être quelqu'un qui est votre ennemi, quelqu'un qui vous veut du tort, vous voulez prier pour lui. Ça peut être quelqu'un qui a en ce moment justement de grosses difficultés. C'est ce que l'on fait quand on fait la prière des frères. Les gens viennent souvent confier des difficultés, des souffrances, des maladies, des choses comme ça. Alors, vous prenez là tout de suite, 3 secondes, vous pensez à quelqu'un, quand vous avez bien, bien distingué de qui il s'agit. Voilà, vous lui donnez un nom, vous savez qui c'est, et maintenant vous allez faire ce deuxième exercice en priant, vous louez le Seigneur, toujours avec cette personne qui vous habite. Imaginez qu'elle est devant vous, voilà. Mais vous fermez les yeux, vous demandez au Seigneur qui vous éclaire, qui vous dise, qui vous donne quelque chose à redonner à cette personne, vous voyez, c'est pour elle. Ça va? Vous comprenez l'exercice? Tout le monde comprend bien l'exercice. Alors, on recommence maintenant, on se met dans la prière avec un psaume et on s'abandonne à l'Esprit Saint, on l'écoute. Ah, Seigneur, je t'appelle à cours vers moi, écoute mon appel, je crie vers toi, que ma prière devant toi s'élève comme un encens et mes mains comme l'offrande du soir. Mets une garde à mes lèvres, Seigneur, veille au seuil de ma bouche, ne laisse pas mon cœur. Des impies tomberont de leur piège, seul moi je passerai. Gloire au Père, au Fils et au Saint-Esprit. Béni sois-tu, Seigneur, notre

Dieu, pour elle, pour tout ce qu'elle a pu faire, béni sois-tu pour tout ce qui est dans sa joie.

Alors, qu'est-ce que vous avez entendu, reçu, vu, senti pour cette personne pour laquelle vous venez de prier? Hein? Donc c'était menaçant, hein? C'était pas une pluie bienfaisante, c'était l'inverse. Et donc vous sentiez qu'il était protégé. Voilà. Bon, vous voyez, souvent c'est très simple, on est bien d'accord, et ça reste simple, il ne faut pas surtout chercher autre chose. Parce que plus on va chercher, plus on va se donner des explications, on va commenter, ça devient dangereux parce que là c'est moi qui rajoute, c'est plus l'esprit simple. C'est pour ça qu'il faut toujours viser la simplicité. Alors, votre exemple est très intéressant parce que vous priez pour quelqu'un, vous n'êtes pas obligé de dire d'ailleurs ce que c'est votre mari là tout de suite. Mais en tout cas, pour la personne de qui vous priez, vous avez à la fois quelque chose qui est une image. Mais surtout, vous avez en même temps des petits éléments pour que ça ne reste pas extérieur, que ce soit bien avec un message, autrement dit. Une prophétie, ça porte un message. Et le message, c'est que on peut être attaqué, mais on est aussi protégé. On n'est pas à tout vent comme ça. Et que le Seigneur, peut-être c'est le Seigneur, vous avez senti qu'il agissait là pour le protéger. Oui, alors attention, c'est mon imagination. Non, ça vous est venu comme ça. C'est forcément l'imagination, ça vient comme ça. Mais il ne faut pas dire tout de suite, c'est l'imagination. Bien sûr, mais le Saint-Esprit se loge dans votre imagination. C'est tout. Donc ce que vous dites là, ça me semble très vrai, très juste, très pneumatique. C'est tout à fait ce genre de choses dont on est habité quand on commence à prier pour quelqu'un. Voilà, donc voilà un excellent exemple. Vous voyez? Alors d'autres exemples, hein, allez-y. Vous n'êtes pas obligé de dire pour qui vous avez prié, mais comment ça s'est passé dans votre prière? Vous avez reçu une parole qui était, le Seigneur prend, espère le Seigneur, prend courage. Et là, ça peut être des choses qui nous viennent aussi de notre mémoire, cette fois-ci, non pas d'imagination, c'est plutôt la mémoire, parce que vous avez lu ça il n'y a pas longtemps. Je suis sûr, vous l'avez lu il n'y a pas longtemps, c'est le thème de notre session aujourd'hui. Mais ça fait rien, c'est ce qui vous habite. Et donc le Saint-Esprit se sert de quelque chose qui est dans votre mémoire pour que ce soit donné à une personne pour qui ça va faire un autre effet, vous voyez, etc. Ça va? Voilà, c'est souvent de cet ordre-là, c'est bien une parole qui vient au secours de quelqu'un. Et vous sentez que la personne pour qui vous priez, c'était cette parole qui pouvait être peut-être assez, comment dire, adéquate. Même si on ne sait pas ce qui se passe dans le cœur de la personne, hein, on n'est pas maître de ça. Quand on prie, on n'est qu'un tuyau, hein, on donne. On ne sait pas ce que la scène. Quelquefois, on peut dire, ah, oh, il se passe rien, alors je suis nul. Mais non, t'en sais rien. Tu sais pas ce que le Seigneur fait maintenant dans la personne avec cette parole que tu lui as dite. Voilà, encore d'autres exemples. Tu es mon fils bien-aimé, en toi j'ai mis tout mon amour. Là aussi, c'est comme tout à l'heure, c'est un peu de la mémoire qui fait remonter. Vous avez eu ça à la messe il n'y a pas très longtemps, etc. Vous voyez bien. Mais c'est pas pour ça que dire, non, je suis nul, parce que de toute façon, c'est forcément, non, c'est aussi que c'est ce qui vous est venu, parce que c'est ce qui vous habite en l'instant présent. C'est ça qui compte, hein. Et ça correspondait à la personne pour qui vous priez. Voilà. Ensuite, un autre exemple. Ah oui, alors ça c'est quoi? C'est des soucis, des distractions, des choses comme ça. C'est-à-dire que vous vous surveillez comme du haut par la raison, comme ça. C'est ça. Vous réfléchissez à ce que vous êtes en train de dire, des choses comme ça. Vous êtes tout le temps là. Oui. Et vous n'avez pas l'habitude quelquefois de vous livrer comme ça, des émotions, on dit ce qui passe comme ça, sans réfléchir, comme on dit. De laisser du mou comme ça, voilà, de pas contrôler. On contrôle pas, c'est ça qui est un peu déroutant, hein. Surtout quand on est très rationnel, on a plus de mal, c'est vrai. Mais ça va venir. Mais vous vous tracez là qu'il y a des obstacles, bien sûr, un obstacle important. On ne dit pas que la raison n'est pas bonne, c'est pas ça. Mais dans cet exercice-là, d'écouter le Saint-Esprit, il faut y mettre tout le reste et pas se dire c'est la raison qui commande. Ben la raison, elle a sa part, mais elle a pas tout. Voilà, d'accord, c'est ça, hein. Voilà. Ensuite, autre chose. Alors là, il y a du flou. Parce que notre humanité, elle est habitée par l'Esprit Saint et ça fait du flou. Donc il faut accepter qu'il y ait ce mélange. C'est-à-dire que nous sommes des gens incarnés. On n'est pas des anges. On n'est pas dans le ciel où tout est clair, tout est nickel. On est dans du flou, je dirais, par nature. Donc il ne faut pas avoir peur de ce flou. Par contre, il faut exercer ses capacités spirituelles. Pour discerner, pour creuser, non, ça c'est bizarre, non, c'est plutôt ça. Là, je vois de la lumière de ce côté-là. Oui, on a un chemin à faire. Quand je reçois une parole, elle a besoin d'un peu de temps pour être, pour ainsi dire, digérée,
pour que, et c'est mon esprit qui joue là, c'est ma raison aussi, qui me permet de dire non, ça je vais pas le dire parce que c'est bizarre. Et puis c'est pas très conforme à la parole de Dieu, ça. Hop, un petit indice comme ça. Vous voyez, donc il y a des choses dans ma nature humaine, qui sont des perturbateurs. C'est pour ça qu'on ne peut pas affirmer, je dis quelque chose et j'en suis sûr. On n'est jamais sûr. Voilà. Une parole de prophétie, une parole de connaissance, le prophète, celui qui l'a dit, il n'est pas sûr, c'est pas vrai. Mais il en a une sorte de conviction intérieure, vous comprenez? Il sent que c'est ça, voilà. Mais oui, il ne peut pas dire, ouais, j'en suis sûr. Parce que ce n'est pas la raison qui vient au secours de ça. C'est la simple, tranquille habitude de dire, ben, Seigneur, voilà, j'ai senti ça et je dois le dire. Je ne sais pas pourquoi, mais je dois le dire. Vous voyez, je dois le dire, même si je n'ai pas une certitude.

Le commandement du Seigneur est limpide, il clarifie le regard. Psaume 18, 9.

Pour introduire, j'aimerais vous citer l'Épître aux Romains, au chapitre 12, tout début du chapitre 12, les deux premiers versets, où Saint Paul, on en a vraiment l'impression qu'il livre pleinement son cœur. Et je vous l'offre moi aussi comme si c'est moi qui vous le disais, là pour terminer, voilà, avec toute affection. Je vous exhorte, mes frères, par la tendresse de Dieu, c'est beau déjà comme expression, je vous exhorte, mes frères, par la tendresse de Dieu, à lui offrir votre personne et votre vie en sacrifice saint, capable de plaire à Dieu. C'est là pour vous l'adoration véritable. Ne prenez pas pour modèle le monde présent, mais transformez-vous en renouvelant votre façon de penser pour savoir reconnaître quelle est la volonté de Dieu. Voyez. Ce qu'on a essayé de faire au cours de cette semaine. Voyez. Pas pour modèle le monde présent, pas simplement en disant ce monde ne vaut rien, mais ce monde ne nous apporte pas suffisamment de hauteur et de profondeur pour penser la réalité sublime de ce que nous sommes et de ce que le Seigneur veut pour nous. Voyez. Donc, ne prenez pas pour modèle le monde présent, mais transformez-vous en renouvelant votre façon de penser. Voilà. C'est ce que j'ai essayé de vous proposer dans ces méditations pour accompagner l'œuvre de la grâce qui, bien sûr, elle, agit avec puissance en ce lieu pour nous aider à transformer notre façon de penser. Et j'espère que vous repartirez avec quelque chose d'une façon de penser transformée qui pourra vous accompagner dans toutes les préoccupations du quotidien. Étant bien entendu, j'ai insisté là-dessus hier, qu'une vie chrétienne qui a les yeux tournés vers l'éternité ne néglige pas les réalités terrestres. Et justement, cette dimension d'éternité vient transfigurer, éclairer, apaiser, nuancer, on pourrait employer plein d'expressions, hein, la réalité de notre quotidien. Alors, terminer sur l'enfer et le purgatoire, c'est pas un super bouquet final, hein. Mais voilà, bon, écoutez, c'est la logique du développement qui veut cela. Normalement, cet enseignement aurait dû être intégralement hier, mais j'ai préféré prendre le temps. Et finalement, vous allez voir que ça finit pas si mal que ça. Au contraire, au contraire. Pourquoi parler de l'enfer? D'abord parce que c'est une donnée révélée. Et à l'image de ce que nous avons fait hier pour le paradis, je vous propose de voir l'expérience que Benoît a eue d'une certaine perception de l'enfer. Je ne pense pas qu'on puisse dire qu'elle est allée en enfer. Ce ne serait pas juste de le dire ainsi, puisque l'enfer a quelque chose d'irrémédiable. Elle a eu une certaine perception de la réalité de l'enfer. Et voilà comment elle nous en parle à travers les manuscrits du Lot. Une fois, les démons portèrent Benoît en enfer. D'ailleurs, remarquez que par rapport au paradis, le paradis, c'est la Vierge Marie qui lui a fait visiter le paradis. Là, c'est pas la Vierge Marie qui l'emmène jusqu'aux portes de l'enfer, pour le dire ainsi. Une fois, les démons portèrent Benoît en enfer, où elle vit une infinité de personnes de sa connaissance, qu'elle voyait depuis l'estomac, le reste du corps étant dans les flammes. Ça commence bien, hein ? Elle y était peu demeurée que deux anges vinrent la retirer de là et l'emportèrent chez elle, ce qui la consola grandement. Ils lui dirent que Dieu avait permis cela afin qu'elle eût de la compassion pour les pécheurs. L'ange lui dit aussi, « Vous avez vu, ma fille, ces flammes et ces feux. Cette personne que vous savez, qu'elle lui nomme, qui était si impatiente, si elle n'est pas patiente, elle viendra là, ma fille. Avertissez-la bien de cela afin qu'elle en profite et qu'elle évite ses peines. » Bon ben voilà. Tous les impatients, c'est une bonne nouvelle, n'est-ce pas? Alors bien sûr, il s'agit de bien entendre ce texte. Qu'est-ce qu'il nous dit? D'abord, Benoît fait une expérience spirituelle. Si vous commencez à être un peu habitué au Lot, vous remarquerez que cette expérience n'est pas sans rappeler les phénomènes de délocalisation qu'elle a ressenti, hein, quand elle s'est sentie transportée sur les montagnes environnantes. Hein. Là, on nous dit bien que voilà, elle est portée par les démons, et puis deux anges viennent la tirer de là. C'est exactement l'expérience qu'elle fait au col de l'ange, où elle se sent transportée sur la montagne, et les anges la ramènent jusqu'à chez elle. Autrement dit, on est dans une expérience de délocalisation. C'est-à-dire qu'on est dans une réalité qui n'est pas le projet de Dieu, qui n'est pas l'endroit où Dieu nous a mis, où Dieu nous veut. Pour que ce soit très clair que l'enfer n'est pas dans le projet de Dieu. On parle des fois en théologie et spiritualité de l'enfer victimal. Et d'ailleurs, on va employer l'expression de manière non pas abusée, parce qu'on veut dire à quel point ce sont des lieux de souffrance. On va dire par exemple l'enfer des camps de concentration. Sauf que les gens qui étaient dans les camps de concentration, évidemment, qui n'ont pas demandé, qui n'ont pas voulu. Donc, parler d'enfer, on se rend compte que ça peut donner l'impression, l'utilisation courante de ce mot enfer, que c'est une réalité dans laquelle on se retrouve malgré soi, en étant victime.
Donc l'expérience que vit Benoît, c'est une expérience de délocalisation. C'est une première chose. Hein. Ensuite, elle vit cette expérience dans le cadre de ce qui était son milieu de connaissance. Je ne reviens pas sur l'exemple du petit enfant, mais il est évident que pour pouvoir lui parler, le ciel intervient à Benoît, auprès de Benoît dans ses événements mystiques à partir de son langage à elle. De même que la Vierge Marie, qui était araméen, enfin, qui parlait araméen, n'a pas parlé à Benoît en araméen. Elle lui a parlé en gavot local et en français. Mais de même, pour pouvoir lui faire comprendre une réalité spirituelle, le ciel va employer des images qui étaient celles de son milieu de connaissance. Voyez. Est-ce qu'on peut dire, en enfer il y a des flammes? Beaucoup de saints vont faire une expérience de quelque chose de cet ordre. Jésus va aussi parler d'un certain nombre de flammes, mais il faut se remettre dans un contexte. Est-ce que l'enfer est hyper chaud ou hyper froid? Je ne sais pas si c'est mieux dans l'un ou dans l'autre. À la limite, il n'est ni l'un ni l'autre sur le plan de nos sensations. C'est une autre dimension de la réalité. Pourquoi on parle de flamme de l'enfer? Essentiellement parce que la géhenne, c'est une expression qu'on va trouver, la géhenne de feu, on trouve ça souvent dans la Bible, tout simplement, c'était un quartier de Jérusalem. Enfin, pas vraiment un quartier. C'était à côté de la ville de Jérusalem, c'était la décharge publique. Voyez, donc l'endroit qui sentait le plus mauvais qu'on peut imaginer, et puis dans laquelle brûlaient en permanence les détritus. Voyez. Donc, dans l'imaginaire local, si vous voulez, pour dire quel est l'endroit où vous n'avez vraiment pas envie d'habiter, on va dire là-bas, la décharge publique où ça pue et où il y a des flammes. Voyez. Bon, voilà, ça nous aide à penser, l'endroit où on n'a pas du tout envie de vivre éternellement, c'est de cet ordre-là. Voyez. Donc on est dans des images qui ont profondément du sens, mais qu'il s'agit toujours de pouvoir dépasser pour ne pas réduire la réalité de ce qui nous est révélé. Vous noterez encore que dans l'expérience de Benoît, il y a quelque chose de l'ordre de la pédagogie. Dieu a permis qu'elle vive cette expérience pour avoir plus de compassion pour les pécheurs. Dieu a permis qu'elle vive cette expérience pour qu'elle puisse prévenir cette personne si impatiente qu'il faut vraiment qu'elle change de comportement. Voyez, une visée pédagogique. Ça, c'est toujours très important de pouvoir repérer que la révélation sur l'enfer a une dimension pédagogique. Alors, il y en a qui vont dire, et ça, je trouve que c'est pas juste du tout, de dire enfer, l'enfer n'existe pas, mais pour nous assurer qu'on fasse le bien, le Seigneur nous prévient d'un enfer comme une réalité qui n'est pas. Là, ce serait une pédagogie un peu bizarre. Voyez. Je pense pas que celui qui est la vérité tout entière puisse nous manipuler ainsi. Vraiment, je trouve que c'est pas juste. En revanche, de se dire, s'il y a la révélation de l'enfer, c'est pour qu'effectivement, autant nous sommes appelés à désirer le ciel, autant il s'agit pour nous de refuser absolument cette perspective infernale. Et c'est pour ça que le Seigneur nous le révèle. Le livre du Deutéronome, au chapitre 29, verset 18, dit cette parole essentielle, d'ailleurs qui peut s'appliquer aussi aux tentations ésotériques, tentations d'aller lire l'horoscope et tout ça. Il dit: il y a les choses que Dieu a voulu révéler pour que nous les mettions en pratique, pour que nous en ayons une connaissance qui nous permet une mise en pratique. Et puis, il y a celles qu'il a voulu laisser cachées. Voilà. Ça, c'est le mystère de Dieu. Donc, notre objectif de vie, c'est pas d'aller chercher ce que Dieu a voulu laisser cacher. C'est pour ça qu'on va pas appeler les morts, qu'on va pas consulter les horoscopes. C'est la réalité que Dieu a voulu laisser cacher. Et s'il en est ainsi, c'est que c'est bon pour nous. En revanche, il y a ce que le Seigneur a révélé pour que nous le mettions en pratique, et là nous avons un devoir d'être à l'écoute de ce qu'il a révélé pour le mettre en pratique. Et comme il nous a révélé l'existence de l'enfer, nous avons un devoir, celui de regarder en face. Bien sûr que c'est pas agréable. Il y en a beaucoup d'entre vous qui ont eu une homélie sur l'enfer cette année, ces 5 dernières années, ces 10 dernières années. C'est quand même gênant. On comprend bien qu'on est sorti d'une époque qui commence maintenant à être assez lointaine, où l'enfer était un sujet de prédication privilégié. Et ça avait pu, et ça a marqué encore les générations les plus anciennes de ceux qui nous entourent, ça a marqué les gens dans une forme de religion de la peur qui n'est évidemment pas la belle manière de vivre sa vie spirituelle chrétienne. Mais en même temps, c'est dommage qu'on ait évacué totalement cette réalité, parce que si le Seigneur nous la révèle, c'est qu'il y a pour nous une exigence à savoir l'entendre. Et là, excusez-moi, mais le Christ est extrêmement clair. Il va parler des fois de ce lieu où il y aura des pleurs et des grincements de dents. Il va parler, si vous avez médité en carrefour le texte de Matthieu 25, c'est très clair qu'il y a ceux qui vont dans la vie éternelle, et puis il y a ceux, allez-vous-en,
loin de moi, maudits. Alors maudits, c'est pas qu'ils reçoivent une malédiction, mais c'est qu'ils sont malheureux. Hein. On a retraduit d'ailleurs un certain nombre de passages des évangiles dans la nouvelle traduction liturgique, où avant on disait « malheur à vous », et maintenant on dit « malheureux êtes-vous ». C'est pas la même chose, hein, voyez. Donc « malheur à vous », c'est une sentence, « malheureux êtes-vous », c'est un constat. Voyez. Et là, on est dans l'ordre du constat « allez-vous-en loin de moi, maudits, dans le feu préparé pour Satan et ses anges ». Voyez. Donc le Christ a des paroles très claires. Des fois, elles sont pas... Ah si, elles sont quand même aussi claires. Quand il dit par exemple « si vous ne devenez pas comme des enfants », c'est l'évangile que nous avons eu mardi, « vous n'entrerez pas dans le royaume de Dieu », bah, si on n'est pas dans le royaume de Dieu, on est où ? Donc, c'est bien qu'on est ailleurs que dans le royaume de Dieu. Donc, il n'y a pas directement le mot enfer, mais il y a quand même la réalité d'une éventualité qu'on puisse ne pas entrer dans ce lieu, hein, c'est pas vraiment un lieu, mais dans le projet de Dieu qu'est sa vie éternelle. Jésus dira encore, notamment quand il va parler des richesses, hein, plus facile à un chameau de passer par le trou d'une aiguille qu'à un riche d'entrer dans le royaume de Dieu. Waouh ! Là, tout de suite, on se dit, riche, c'est à partir d'où ? Voyez ? Pour se demander, est-ce que je suis concerné ou pas ? Voilà. D'ailleurs, il ne faut pas limiter aux richesses matérielles. Hein. Il y a aussi une manière d'être trop riche de soi qui empêche aussi cet accès à la vie éternelle. Luc chapitre 13, verset 24, « Efforcez-vous d'entrer par la porte étroite, car je vous le déclare, beaucoup chercheront à entrer et ne le pourront pas. » C'est une parole de Jésus, voyez. Efforcez-vous d'entrer par la porte étroite. Voilà. Il y a quelque chose d'étroit. Étroit, pas, certainement pas comme voilà, le concours de passage est réduit, hein, comme dans les concours où il y en a beaucoup qui le passent, mais il y en a peu qui finalement arriveront à entrer dans la grande école. Non, mais dans la logique, la porte est étroite, donc il s'agit pour nous de prendre la forme de cette porte qu'est le Christ. Voyez, donc d'être petit, voilà, d'être humble. Et c'est ça qui nous permet d'accéder au ciel, hein. Prendre la forme de la porte, prendre la forme du Christ, c'est finalement ce qui nous est donné par le mystère pascal. Aucun d'entre nous ne peut de lui-même prendre la forme du Christ. Et justement, lui a pris chair, il a pris notre péché sur la croix pour que nous prenions sa forme à lui et donc que nous puissions entrer par la porte étroite. On pourrait multiplier hein, tous les passages qui nous parlent de l'enfer. Vous connaissez certainement cette parabole du riche et du pauvre Lazare. Où là aussi, c'est intéressant à entendre. Alors l'objectif ultime de cette parabole n'est pas de nous révéler des choses sur l'enfer. L'objectif ultime, c'est de dire « écoutez le Christ ». Parce que il y a ce riche qui fait des festins en abondance, et puis un pauvre à sa porte, et il ne le voit même pas. Hein. Et voilà, quand arrive la mort, le pauvre est emporté dans le sein d'Abraham, et le riche se retrouve dans cette situation dont il nous est dit il était au supplice au séjour des morts, il leva les yeux, là je suis dans l'évangile de Saint-Luc au chapitre 16, verset 22. Comme il était au supplice dans le séjour des morts, il leva les yeux et aperçut de loin Abraham avec Lazare auprès de lui. Il se mit à crier « Père Abraham, aie pitié de moi et envoie-moi Lazare, qu'il trempe dans l'eau le bout de son doigt et qu'il vienne me rafraîchir la langue, car je suis au supplice dans cette flamme. » Abraham répondit « un abîme a été mis entre vous et nous. » Voilà. Bon. Mais qu'est-ce qu'il a mis cet abîme ? Mais en tout cas, la révélation, c'est qu'il y a un abîme. Donc, la fine pointe, encore une fois, de cette parabole, c'est que ce riche demande qu'on aille prévenir ensuite sa famille. Et puis, Abraham lui dit, ils ont Moïse et les prophètes qui les écoutent. Non, mais si quelqu'un revient des morts, là, ils écouteront. Ben justement, Jésus-Christ est revenu des morts. Est-ce que nous l'écoutons ? C'est ça, bien sûr, la fine pointe. Hein. Voilà, cette interrogation sur est-ce que nous sommes disposés à entendre ce que la parole de Dieu nous dit ? Dans bien des cas, il y a des choses qu'on ne veut pas entendre. Hein. C'est vrai dans la vie de couple, j'imagine. Hein. On ne veut pas entendre. Et là, la réalité de l'enfer, il s'agit pour nous de l'entendre, comme une vérité de foi absolument incontestable. Après, il s'agit d'intégrer cette révélation dans tout ce que nous avons vu jusqu'alors. Parce qu'on ne va pas dire, oh là là, ça y est, on est rentré dans la partie hard, donc tout ce qui précède, on le met à la poubelle. Non! Et c'est pour ça qu'on a commencé par tout ce qui précède depuis le début de la semaine, sur l'amour infini que Dieu nous porte, sur son désir de nous libérer, sur les grâces et la présence de la cour céleste pour nous encourager et nous aider à avancer dans la vie, sur la présence des anges et de notre ange gardien pour être d'abord le gardien de notre âme afin qu'elle ne se fourvoie pas, sur le fait que le projet essentiel du Seigneur, c'est pour nous la vie éternelle auprès de lui. Voilà. Donc n'oubliez pas tout cela maintenant qu'on aborde l'enfer.
Mais il s'agit, avec tout cela, de tenir en même temps la réalité de l'existence de l'enfer. C'est-à-dire, d'abord, la réalité de l'existence d'un jugement. Nous avons un jugement sur nos actes. Voilà. Deuxième aux Corinthiens, chapitre 5, verset 10. « Il nous faudra tous comparaître à découvert devant le tribunal du Christ pour que chacun reçoive ce qu'il a mérité, soit en bien, soit en mal, pendant qu'il était dans son corps. » Donc cette logique de jugement qui a été beaucoup développée dans l'iconographie, dans les représentations des tympans de cathédrales, mais qu'il s'agit de bien entendre. Hein. Je vous disais hier, je crois, c'est pas Dieu qui se dit peut-être bien que oui, peut-être bien que non. Hein, et de quel côté va pencher la balance. On est dans quelque chose de bien plus existentiel. Hein. Et c'est ça qui est difficile en fait par rapport à la réalité infernale. C'est qu'on est placé devant la réalité existentielle, dramatique et en un sens incompréhensible du mal. Le mal est une réalité complètement aberrante. Et finalement, la tendance qu'on peut avoir à retirer l'enfer de la révélation, c'est que d'une certaine manière, on veut pas, on a du mal, et c'est bon signe, c'est plutôt sain, on a du mal à voir en face la réalité du mal. Elle nous effraie, elle nous écœure, encore une fois, c'est bon signe, parce que nous nous avons fait pour le bien. Mais quelque chose du mal qui est pas seulement incompréhensible, mais en un sens inconcevable. J'aime beaucoup le livre d'un dominicain, le père Jean-Miguel Garrigue. Son livre s'appelle « Dieu sans idée du mal ». Vous voyez, Dieu, quand il a créé, il n'avait pas idée du mal. Il ne pensait pas qu'il était envisageable que sa créature à qui il a tout donné puisse se détourner de lui. Voilà. Il y a quelque chose de hors concept. Vous voyez. Donc l'enfer nous paraît hors concept. Comment est-il possible que quelqu'un décide, parce que si un jugement sur nos actes, ça veut dire responsabilité, mais en même temps, Jésus va nous révéler, Jean chapitre 5, verset 24, « Celui qui écoute ma parole et qui croit en celui qui m'a envoyé, à la vie éternelle, il ne vient pas en jugement. » Ouais, on peut échapper au jugement, super. Jean chapitre 3, verset 17. « Dieu a envoyé son Fils dans le monde, non pas pour juger le monde, mais pour que par lui le monde soit sauvé. Celui qui croit en lui échappe au jugement, celui qui ne veut pas croire est déjà jugé. Ouais. » Donc en fait, le jugement divin, nous pouvons y échapper. Le jugement, le Père l'a remis à son Fils, le Fils ne vient pas juger, mais sauver. Il vient remettre dans nos mains, par liberté de réponse d'amour, le jugement sur notre propre vie. Je crois que ça, c'est essentiel à entendre. Le jugement, c'est pas Dieu qui va dire « je te veux pas », c'est notre âme qui va décider d'elle-même. Vous voyez, on est dans quelque chose de bien plus existentiel. Parce que finalement, ça interroge toute l'orientation de notre être. Et je pense que c'est ainsi qu'il s'agit d'accueillir la réalité infernale. Et en même temps, ça nous place devant l'absurdité. Comment quelqu'un pourrait décider d'être malheureux éternellement? Pas possible. Enfin, c'est aberrant. Comme est aberrant le péché. Comment est-il possible qu'on puisse choisir de faire le mal alors qu'on sait très bien qu'il est un mal et qu'il fera du mal? Et pourtant, on le choisit. Donc personne d'entre nous ne devrait être pécheur, c'est bon. Vous voyez, ce paradoxe du mal, on est quand même dans une forme de complicité. Et on se rend bien compte que ça ne touche pas simplement notre attention à être plus gentil dans la vie et tout ça, bien sûr que ça se concrétise ainsi. Mais ça touche quelque chose d'encore plus existentiel, qui est notre mystérieuse complicité avec cette part obscure de la création qu'est le mal. Et cette mystérieuse complicité, il est possible qu'elle se poursuive éternellement. Et que finalement, quand notre âme sera devant le Seigneur, c'est elle qui va se juger d'un jugement qui sera en pleine lumière. Qui va se juger sur quoi? Bah, d'une certaine manière, je l'emprunte aussi au père Jean-Miguel Garrigue, cette interprétation qui me semble bien ajustée, le ciel ne va pas intéresser une âme qui aura été toute sa vie repliée sur elle-même. Parce que la béatitude éternelle, c'est le contraire du repli sur soi. Attention, je ne parle pas de repli psychologique qui serait lié à des blessures. Hein. Je vous rappelle les distinctions nécessaires entre péché, limite et faiblesse. Je parle d'un choix de vivre pour soi. Voilà. Et si ce choix de vivre pour soi vient infuser complètement notre âme pendant notre vie terrestre, eh bien, une fois qu'il s'agira de choisir entre ça éternellement et l'ouverture à l'amour éternel, on choisira de rester dans la logique qui aura été celle de notre vie. Voyez, hein. Donc, c'est vraiment une question de disposition intérieure profonde. Et c'est pourquoi ça interroge une conversion qui est profonde. Je disais à un commentateur confesseur qui disait souvent en confession,
On voit les gens qui sont rongés par un cancer intérieur, spirituel, hein, et ils se confessent d'un bouton de fièvre. Voyez. Ah oui, parce qu'on va se confesser de ce qui se voit le plus et ce qui picote. Voyez. Alors qu'au fond de nous-mêmes, il peut y avoir cette obscure complicité avec le mal qui est repli. Hein, l'objectif du mal, c'est de nous replier sur nous-mêmes. D'ailleurs, enfer, enfermement, on voit bien la logique qu'il y a derrière. Voyez. Donc le choix d'un enfermement. Hein. L'âme décidera d'elle-même de vivre enfermée. Voyez. Et elle y trouvera son tourment, puisqu'elle choisira de se détourner de celui qui n'est qu'amour, qui n'est qu'ouverture. Elle ne voudra pas cette ouverture, tout en sachant qu'elle est faite pour cela. Et donc le damné souffre de refuser son Dieu, tout en sachant que son Dieu est finalement le sens de son être. Voyez, cette tiraillement intérieur que vit l'âme damnée. Donc c'est bien clair, hein, ce n'est pas Dieu qui a créé l'enfer, Dieu a créé une chose, c'est l'amour avec nous, la relation d'amour avec nous. Sauf que la relation d'amour implique nécessairement liberté. Et c'est d'ailleurs toujours à évaluer, hein, quand on dit « je t'aime », ou quand on entend quelqu'un qui me dit « je t'aime », d'évaluer, voilà, est-ce que vraiment on est dans un amour qui peut se dire libre ? C'est-à-dire l'amour qui ne force pas la réponse. Je peux vous forcer à m'écouter quelques minutes, je ne peux pas vous forcer à m'aimer. Et ça, bien sûr, transposé dans l'infini de l'amour de Dieu, on comprend à quel point Dieu, qui n'est que puissance d'amour, est bloqué devant la liberté humaine, devant le refus. Non pas que Dieu ait créé le refus, non pas que Dieu ait créé l'enfer, mais il est obligé de s'incliner devant notre choix libre. Hein. De même que si je mets une feuille entre la lumière qui est au plafond et ma table, il va y avoir une ombre sur la table, je dirais après, tiens, je vois plus ce que j'ai écrit là sur ma table, je ne vais pas me plaindre à la lumière qui est de l'ombre, je vais me plaindre à mon acte de mettre une feuille faisant obstacle entre la lumière et ma table. Donc ce n'est pas la lumière qui crée l'ombre, c'est pas juste de dire que la lumière crée l'ombre. C'est l'obstacle à la lumière qui crée l'ombre. Donc si je décide de m'enfermer, je ne peux pas m'en plaindre à Dieu. Ce n'est pas le choix de Dieu de m'avoir enfermé, c'est le choix de Dieu de m'avoir laissé libre, et ça c'est son projet. Voyez, et heureusement qu'il y a ce projet-là, hein. Si on n'était pas libre, on ne serait pas dans des relations d'amour de créature à créateur. Voyez. Donc voilà, accueillir la réalité de l'enfer, comme finalement, j'allais dire, une bonne nouvelle, parce que ça veut d'abord dire que Dieu nous aime dans un amour de liberté. Voilà. Donc ça c'est extraordinaire, quoi, de pouvoir se dire que le Seigneur veut pour nous, malgré toutes nos réticences, nos lenteurs, nos infidélités, pas grave, quoi qu'il en soit, il veut entretenir avec nous une relation d'amour absolument libre. Voilà. L'interrogation, c'est est-ce qu'au plus profond de nous-mêmes, on le veut, dès maintenant et pour l'éternité. Deuxième aspect qu'il nous faut voir, non, pas deuxième aspect, encore une fois, paradis et enfer sont les deux réalités essentielles qui nous sont révélées comme étant l'épanouissement éternel de notre existence, deux réalités absolument pas à mettre sur le même plan. D'accord ? Et voilà qu'on va quand même parler du purgatoire. Alors beaucoup diront, purgatoire, on croit encore à ces trucs-là maintenant ? C'est pas un truc du Moyen-Âge, ça ? Et puis, franchement, quand on lit la Bible, le mot « enfer », on le trouve, le mot « paradis »,« vie éternelle »,« royaume des cieux », on le trouve abondamment, mais le terme de purgatoire, on ne le trouve pas une seule fois. Alors, est-ce que c'est pas un truc qu'on a inventé ? Et vous savez, notamment dans les querelles de la Réforme, il y a eu une vraie interrogation des protestants et une réponse de leur part en disant que le purgatoire n'existait pas, donc que la prière pour les morts n'avait pas de sens, et que c'était une invention de l'Église catholique pour trouver d'abord un financement intéressant, puisque ça peut être source de revenus quand on dit prier pour les morts, donc donner des sous pour les morts, hein, les intentions de messe, tout ça. Donc on est dans une réalité qui est quand même très complexe. Voyez. Benoît, tu as eu une expérience intéressante, non pas de visite du purgatoire, et d'ailleurs c'est justement intéressant de voir qu'elle a eu une expérience mystique, entre guillemets, hein, toujours plein de guillemets hein, quand on est dans les expériences mystiques, de visite du paradis et d'expérience de l'enfer, mais elle ne visite pas le purgatoire, comme si ce n'était pas un état, un lieu, hein, mais encore une fois, le mot lieu, qu'est-ce qu'il veut dire, hein, l'enfer, ce n'est pas le quatrième sous-sol. Hein, mais, donc, c'est une autre expérience qu'elle a au rapport avec le purgatoire, et voilà laquelle. Au commencement de la dévotion, donc on est au début hein, des événements du lot, Benoît venant au lot vit une grande procession qui sortait du purgatoire et que la Mère de Dieu, avec deux de ses anges, conduisait au lot. C'étaient tous des pécheurs comme nous autres,
ayant bien profité des grâces que Dieu et sa Sainte Mère leur avaient faites en ce Saint Lieu. C'est pourquoi la Bonne Mère les conduisait là pour rendre grâce à ce Saint Lieu. Déjà, on voit la Vierge Marie qui est conductrice des âmes du purgatoire. C'est joli, hein ? Deuxième texte encore plus significatif. Le jour de la Toussaint, Benoît allant à la croix, vit deux anges qui menaient avec eux une grande procession d'âmes qu'ils avaient cette nuit-là tirées du purgatoire. Elles étaient longues d'au moins un quart de lieue, épaisses comme des mouches. On ne touche plus aux mouches du lot. Hein. Et chacune de ces âmes avait un flambeau à la main. Les anges chantaient les litanies des saints et les âmes bienheureuses répondaient. Étant au-dessus de la tête de Benoît et environ à deux pas de ses anges, elle leur dit « Voilà bien des âmes, beaux anges. Il y en a bien plus que vous n'en voyez, qui sont en l'air. » Ces âmes bienheureuses lui disent « Nous allons adorer Dieu, remercier ici notre bonne mère, notre avocate et protectrice. Après, nous allons au ciel, jouir de la gloire éternelle, ce qui réjouit et consola grandement cette bonne fille. » Voilà l'expérience de Benoît. Donc on est dans l'expérience de quelque chose de... Vous voyez, c'est dynamique, on est dans une procession. Donc c'est pour nous dire, on n'est pas dans un état, on est dans une réalité dynamique. C'est déjà intéressant à entendre, hein, par rapport à tout ce que je vous disais aussi de notre vie sur Terre, qui est dans une dynamique. Et finalement, de voir aussi l'étape de purgatoire dans une dynamique. Qui mène à quoi ? Qui mène au ciel. Donc, il y a quelque chose de profondément heureux dans cet état de purgatoire, qui est que c'est un chemin vers le ciel. Ah, déjà, c'est un peu rassurant. Alors, c'est vrai que le terme de purgatoire, c'est pas le plus marketing, hein, c'est pas très vendeur hein, comme terme. Purgatoire, purger, wow, on est dans quelque chose qui donne pas vraiment envie. Et de fait, il y a une forme de souffrance, mais qu'il s'agit quand même d'entendre. Hein. Alors d'abord, sur la réalité du purgatoire sur le plan biblique, j'étais en train de chercher, mais je ne retrouve plus, je m'étais préparé une petite feuille avec les textes bibliques essentiels sur la réalité de l'enfer, du purgatoire. Je vous les cite juste un petit peu comme ça. Le premier, si vous avez fait attention, dans la chapelle de l'Ermitage, devant laquelle on a célébré la messe avant-hier, il y avait cette parole du deuxième livre des martyrs d'Israël, on disait avant, deuxième livre des Maccabées, hein, qui dit la prière pour les morts est une bonne chose. Voilà. Il est bon de prier pour les morts. C'est-à-dire, prier pour les morts peut avoir une incidence sur eux. Voilà, si ça a une incidence sur eux, ça veut dire qu'ils ne sont ni en enfer, ni au paradis. Sinon, il n'y a pas besoin d'avoir d'incidence sur cet état définitif. Donc la prière pour les morts nous fait percevoir la réalité d'un état, on pourrait dire un état d'âme, pour ne pas parler d'un lieu, ni d'un temps, un état d'âme, d'une progression de la personne, qui, grâce au soutien de notre prière, peut avancer vers le paradis. Voyez ? Donc, on n'a pas le terme de purgatoire, mais on a l'expression d'une réalité qui en conduit ensuite à utiliser ce terme de purgatoire. Dans l'évangile de saint Matthieu, au chapitre 12, le verset 32, vous connaissez par cœur, mais pas moi, alors je dois aller rechercher dans ma Bible. 12, verset 32, on y arrive. Quiconque aura dit une parole contre le Fils de l'homme, cela lui sera remis. Mais quiconque aura parlé contre l'Esprit Saint, cela ne lui sera remis ni en ce monde, ni dans l'autre. On dirait que ce n'est pas super clair le truc. Hein, enfin, c'est les paroles de Jésus, pardon, Seigneur. Non, mais je veux dire, ce n'est pas une parole clarissime. D'autant qu'elle est en train, Jésus est en train de nous parler du péché contre l'Esprit Saint, péché irrémissible. Alors, vous trouverez des tonnes et des tonnes de théologiens qui essaient de comprendre qu'est-ce que le péché contre l'Esprit Saint. Grand mystère. Mais ce qui est intéressant, c'est que Jésus nous dit, il y a un péché de l'Esprit Saint, contre l'Esprit Saint, qui ne peut pas être remis, ni dans ce monde, ni dans l'autre. Ah, mais ça veut dire qu'il y a des péchés qui peuvent être remis dans ce monde ou dans l'autre. Ça veut dire qu'il y a une possibilité que dans l'autre monde, c'est-à-dire après notre mort, il y ait des péchés qui soient encore remis. Donc ça veut dire qu'il est possible qu'on soit dans une situation où on n'est pas encore en enfer, pas encore au paradis, mais où on est dans une transition où des péchés peuvent être remis. Donc encore une fois, on n'a pas la révélation massive de l'existence du purgatoire, on a la révélation implicite d'un état qui suit notre mort, mais qui n'est pas encore l'état définitif, dans lequel il peut encore y avoir une forme de progression. Dans la première aux Corinthiens, au chapitre 3, les versets 11 à 15, là aussi on a quelque chose d'intéressant.
que si sur ce fondement on bâtit avec de l'or, de l'argent, des pierres précieuses, du bois, du foin, de la paille, l'œuvre de chacun deviendra manifeste. Le jour, en effet, le fera connaître. Le jour avec un J majuscule, hein, c'est-à-dire le jugement. Le jour, en effet, le fera connaître, car il doit se révéler dans le feu. Et c'est ce feu qui éprouvera la qualité de l'œuvre de chacun. Et c'est de là qu'on va trouver cette idée de purgatoire, de feu purificateur, voyez, de feu qui va purifier l'âme de scories qui ne lui permettent pas d'être totalement amour. Ce qui peut se comprendre sur le plan théologique ou spirituel, au ciel, il n'y a que de l'amour. Dieu n'est qu'amour. Au ciel, il n'y a pas de place pour autre chose que de l'amour. Aucune trace de mal ne peut être au ciel. Et comme évidemment, en nous, il n'y a aucune trace de mal, c'est bon. Dès qu'on meurt, on va au ciel, vous êtes d'accord? Ah bah oui, tiens, un problème, hein, c'est qu'on sent... Qu'est-ce qu'il en est de cette complicité avec le mal qui a besoin d'être purifié? Alors bien sûr que sur terre, nous avons des grâces qui nous le permettent. Évidemment, le sacrement du pardon, ainsi que les indulgences qui libèrent aussi les conséquences des péchés. Il n'y a pas seulement le mal que l'on commet, mais toutes les conséquences qui sont induites par le mal que l'on commet. Et puis, il y a toutes les grâces eucharistiques, il y a toute la charité. Hein. La charité couvre une multitude de péchés, dira saint Paul. Hein. Donc, plus vous êtes pécheur, plus vous dites-vous, allez, il faut que je sois charitable. Voilà. Parce que là, il y a quelque chose qui couvre, voyez, la puissance de la charité. Mais de fait, il y a des chances, en tout cas je parle pour moi, d'arriver au terme de notre vie et de ne pas être totalement amour. Et là, puisqu'il ne peut pas y avoir autre chose que de l'amour en Dieu, tant pis pour nous. Ou alors, heureusement qu'il peut encore y avoir une phase de purification qui nous permettra de pouvoir embrasser celui qui n'est qu'amour. Une phase, hein, le catéchisme des évêques de France qui était sorti en 1991, qui a été un petit peu caché parce que l'année suivante est sorti le catéchisme de l'Église universelle. Or, ce catéchisme de l'Église de France est aussi très beau. Et il dit clairement, le purgatoire n'est ni un temps ni un lieu, on peut plutôt parler d'un état. Voilà. Un état de l'âme avant de pouvoir accéder au ciel. Un état de l'âme, un état d'âme si vous préférez. Un état de notre âme. C'est intéressant à entendre pour pas... géographiser le purgatoire. Voyez. On est dans une autre dimension de la réalité. Voyez. Un état d'âme qui a besoin de se libérer de ses complicités avec le mal. Du temps de Benoît, c'est quelque chose qu'on exprimait à travers des notions de durée. Si vous lisez les manuscrits du Lot, vous verrez qu'on va nous dire telle personne, parce qu'elle a commis tel péché, elle risque 2 mois de purgatoire. La mère de Benoît est pour 3 mois au purgatoire, nous dit un passage des manuscrits du Lot, parce qu'elle arrivait en retard à la messe. À bon entendeur, salut. Vous voyez, hein, ce retard à la messe, on comprend que finalement, c'est qu'elle n'accordait pas suffisamment d'importance à cette rencontre d'amour. Hein, c'est pas la question du retard minuté, c'est la question de qu'est-ce qui habitait son cœur. Et c'est ça qui avait besoin d'être purifié. Voilà. Et Benoît va découvrir aussi qu'en priant pour sa mère, elle peut hâter cela. Enfin, on l'exprimait sous mode de temps pour avoir un point de repère. Voyez, en disant, voilà, si l'âme de la mère de Benoît a besoin de 3 mois pour s'ouvrir totalement à l'amour, bah, 6 mois je prie pour elle, ça va hâter les choses. En quelle mesure ça hâte les choses? C'est qu'en fait, quand je prie, je mets de l'amour. Prier pour quelqu'un, c'est une expression d'amour. Et si on met de l'amour sur la table, bah, c'est la matière première que le Seigneur peut utiliser pour justement évacuer ce qui n'est pas amour. C'est important de le voir ainsi et pas de le voir de manière tarifée. Si vous donnez une messe pour un de vos défunts, la valeur de la messe ne tient pas aux 17 euros du chèque que vous aurez signé, hein, que ce soit bien clair. Mais en même temps, le fait que cette intention, ce désir de prier pour votre défunt, vous l'ayez accompagné d'une offrande, laquelle offrande contribue à la vie des prêtres, et donc contribue à ce que nous puissions recevoir les grâces qui nous sont nécessaires pour avancer vers le ciel, mais finalement tout ça est lié. Et donc cet amour qui est exprimé jusque dans mon offrande pécuniaire, c'est la matière première que le Seigneur peut utiliser. Je trouve que c'est important de le voir ainsi, dans la logique de puissance d'amour ou de puissance de mal. Notre mal contribue à alourdir notre monde de son poids de mal. Tous nos actes d'amour contribuent à alléger notre monde du mal et à l'alourdir, dans le bon sens du terme, du poids d'amour. Donc n'hésitons pas à être généreux en amour, parce que voilà, ça fait rayonner davantage l'amour, et c'est cette matière première que le Seigneur peut utiliser pour libérer les âmes qui en ont encore besoin de ce qui leur manque pour se fondre, pour être auprès, pour embrasser celui qui n'est qu'amour. Donc voilà comment on l'exprimait du temps de Benoît, hein, d'une manière un peu tarifée. Aujourd'hui, vous n'entendrez plus parler de tarifs.
parce que la théologie de l'Église évolue aussi, hein, on envisage les choses d'une autre manière. Comment on l'envisage aujourd'hui ? L'exemple le meilleur que j'ai trouvé, c'est dans l'expérience spirituelle vécue par une religieuse qui s'appelle Sœur Emmanuelle. C'est pas la Sœur Emmanuelle du Caire, hein. C'est une Sœur Emmanuelle qui a eu une expérience de vision des âmes du purgatoire. Cette expérience a été reconnue par son évêque. Alors c'est pas une vérité de foi, ça fait partie des révélations privées, mais je trouve que cet exemple nous aide à cerner un petit peu les choses. Je l'ai mis en encadré à la page 24. Prenons une image. Un jour, une porte s'ouvre et un être extraordinairement beau vous apparaît. Vous êtes fasciné, bouleversé par cet être de lumière et de beauté, d'autant plus que cet être vous montre qu'il est fou amoureux de vous. Vous ne pouviez pas imaginer avant d'être ainsi aimé. C'est une expérience qu'en font souvent des gens quand ils font des expériences de mort imminente. Beaucoup disent « j'ai rencontré un être de lumière, d'un amour formidable ». C'est intéressant de voir que c'est une expérience dont parlent beaucoup de personnes qui ont vécu des morts imminentes, quelle que soit d'ailleurs leur culture ou leur religion. Je continue. Vous devinez aussi qu'il a un grand désir de vous attirer à lui, de vous étreindre. Et le feu de l'amour qui brûle déjà votre cœur vous pousse à vous précipiter dans ses bras. Mais vous réalisez à ce moment-là que vous ne vous êtes pas lavé depuis des mois, que vous sentez horriblement mauvais, que vous avez le nez qui coule. Juste, est-ce qu'un parent peut aller dire aux enfants de ne pas jouer dehors parce qu'on ne va pas pouvoir finir notre enseignement comme ça. Donc ils aillent jouer au foot ailleurs, merci beaucoup. Voilà. Mais vous réalisez à ce moment-là que vous ne vous êtes pas lavé depuis des mois, que vous sentez horriblement mauvais, que vous avez le nez qui coule, les cheveux gras et tout collé, de grosses taches horribles sur vos vêtements. Alors vous comprenez que vous ne pouvez pas vous présenter dans cet état. Il faut d'abord aller vous laver, prendre une bonne douche et ensuite revenir le voir. Toutefois, c'est là la pointe très intéressante. Toutefois, on ferme la porte, merci. Toutefois, l'amour qui est né dans votre cœur est si intense que ce retard dû à la douche est absolument insupportable. La douleur de l'absence, même si elle ne dure que quelques minutes, est une brûlure atroce dans le cœur car elle est proportionnelle à l'intensité de la révélation de l'amour. Voyez un peu. Quand nous verrons face à face celui qui n'est qu'amour, tous nos manques d'amour vont nous apparaître d'une manière atrocement brûlante. Attendez, pourquoi j'ai fait ça ? Encore une fois, nos manques d'amour liés à des fautes de notre part, liés à des complicités avec le mal, hein. Pas liés à des blessures psychologiques et tout ça, hein, d'accord ? Le manque d'amour lié à notre complicité avec le mal va nous apparaître dans toute sa laideur quand nous serons devant celui qui n'est que beauté. Et il y aura donc une forme de, pas simplement de regret d'avoir fait ce mal, hein, mais de désir de se libérer de toute complicité. Voilà. Et ce désir, qui est exprimé ici sous forme d'une douche, voyez, donc d'une forme de temps, mais de temps intemporel, ah, de temps qui n'est pas de durée, hein, mais d'une expérience intérieure douloureuse liée au fait de ne pas avoir été tout amour. Vous voyez ? Et donc, effectivement, comme c'est dit dans cette expérience, la douleur de l'absence est une brûlure atroce dans le cœur car elle est proportionnelle à l'intensité de la révélation de l'amour. Voilà donc, le purgatoire doit être vraiment accueilli de manière ajustée par rapport à l'ensemble du mystère de Dieu, comme étant profondément dans sa logique d'amour infini. Oui, dans sa logique d'amour infini. Et à cet égard, ce ne serait pas juste de vivre une vie chrétienne dans l'attente angoissée de savoir combien on va payer ça au purgatoire. Oui. Mais en se disant, voilà, bah déjà, comment je peux répondre plus profondément, plus généreusement, plus librement au Seigneur pour que ma vie soit davantage centrée sur l'amour. Et puis après, se dire, bah, s'il faut ce temps de purification, d'abord, prier pour ceux qui y sont éventuellement, afin qu'ils en soient libérés. C'est quand même magnifique, cette communion que nous pouvons avoir avec les autres. Et nous avons la possibilité d'aider les âmes du purgatoire à rejoindre au plus vite celui qui n'est qu'amour. Voilà. Donc, assumons cette responsabilité, elle est essentielle. Et puis, désirons toujours davantage le ciel. Gloire au Père et au Fils et au Saint-Esprit, comme il était au commencement, maintenant et toujours, et dans les siècles des siècles. Amen. Au nom du Père, du Fils et du Saint-Esprit. Amen.

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2: Dieu déclare : Qu'as-tu à réciter mes lois, à garder mon alliance à la bouche, toi qui n'aimes pas les reproches et rejettes loin de toi mes paroles ? Psaume 49, 16, 17.

Vous avez votre Bible, tout le monde? 1 Corinthiens. Chez les Corinthiens, ça ne se passe pas très bien. Ce n'est pas une bonne communauté, c'est une communauté difficile. Pour comprendre cela, il faut savoir que en 63 avant Jésus-Christ, il y a eu un grand tremblement de terre à Corinthe et le port a été complètement détruit. Vous voyez que Corinthe est au bord de la Méditerranée, en plein centre de la Méditerranée, entre Rome et l'Orient. Et donc, que c'est un port très important, et toute la richesse de Corinthe venait du port. Et quand le port a été détruit par ce tremblement de terre, c'est une catastrophe financière pour l'église de Corinthe. Du coup, ils ont dit comment on va faire pour reconstruire le port. Et ils ont dit on va faire sortir les gars de prison, et on va leur dire on vous donne la liberté, mais en échange, vous construisez le port. Ce qui est pas mal comme truc. Et ils ont fait un décret, qu'on appelle en grec un décret de katallagé, c'est-à-dire un décret de réconciliation. Ceux qui étaient en prison, on va les réconcilier avec la société, et on va leur dire, on vous rend la liberté et vous construisez le port. Et une fois que le port est construit, ben vous retrouvez votre liberté et vous repartez. C'était assez audacieux et intelligent. Parce que audacieux, parce que les gars, ils n'étaient pas très sûrs, évidemment. Et intelligent, parce que ça permettait de construire ce port dont on avait vraiment besoin à moindre frais. Et en même temps, peut-être que ça allait remettre les gars d'aplomb sur le sujet. Alors, ce décret de réconciliation, vous voyez l'avenir qu'il a eu. Quand on dit maintenant qu'on va recevoir le sacrement de la réconciliation, ça vient de là, c'est joli. Qu'est-ce que ça veut dire? Saint Paul s'est servi de ce mot qu'on utilisait beaucoup à Corinthe pour dire, mais ça, c'est le sacrement du pardon. Et par leur péché, ils s'étaient mis en prison, ils s'étaient mis à part, mais moi, j'ai besoin d'eux pour construire l'Église. Comment je vais aller annoncer l'Évangile à Éphèse, en Turquie et dans les autres endroits, si j'ai pas des gens avec moi? Et donc, il utilise cet acte politique du décret de réconciliation de katallagé de l'État de Corinthe pour une dimension spirituelle. Et donc, je vais les réconcilier et eux, ils vont construire l'Église. Ben justement, ceux avec qui on construit l'Église, c'est nous, c'est-à-dire des prisonniers du péché, qu'on n'est pas plus brillants que les autres, etc. Donc, vous vous êtes mis par votre péché en dehors de l'Église, mais je vais vous réconcilier. Alors ça, c'est assez intéressant quand on vient demander le sacrement du pardon. J'ai commis des péchés, donc je me suis éloigné de la communion, koinonia en grec, de l'Église, et l'Église me propose un sacrement du pardon. C'est une comparaison très astucieuse que saint Paul utilise pour nous. C'est-à-dire, il nous dit, je ne vous demande pas de construire l'Église parce que vous êtes des bons catholiques. Je sais que vous êtes des pauvres pécheurs. Je sais que vous avez trahi le Seigneur et abîmé des choses dans l'Église, etc. Mais vous demandez le sacrement de la réconciliation, de la katallagé, et bien très bien, on vous fait confiance et on vous réembauche pour la construction de l'Église. Et c'est ça que l'on voit dans ce passage assez étonnant. Ben, vous pouvez ouvrir vos Bibles dans la première aux Corinthiens. Alors il y a à la fin de l'Épître aux Corinthiens une séquence merveilleuse qui est tout entière autour du corps. Parce qu'évidemment, le corps, ça va être le symbole de l'unité. Et il l'utilise, saint Paul, donc, dans ce contexte-là. Alors, vous voyez donc qu'il transmet. Ce que je voudrais expliquer assez rapidement, c'est faire un petit tour de 1 Corinthiens 11 à 1 Corinthiens 15. Ça touche les deux points fondamentaux de la foi chrétienne, où évidemment Paul est très précieux pour nous, sur l'Eucharistie, c'est l'épître de tous les jeudis saints. Le jeudi saint, on lit toujours cet épître de 1 Corinthiens 11. Et puis 1 Corinthiens 15, c'est l'annonce sur la résurrection. Qu'est-ce qu'il y a de commun entre l'Eucharistie et la résurrection? Le corps. Parce que la résurrection, c'est la résurrection du corps de Jésus.
Son âme n'était pas morte, son corps était mort et mis au tombeau. Et au matin de Pâques, il est ressuscité et il dit, touchez-moi, vous verrez bien, c'est moi. Moi, donnez-moi à manger, un fantôme, il ne mange pas. Oui. Donc, quand il a fait toucher son corps, quand il a pris à manger, etc., il a donné comme une preuve de sa résurrection. Donc, dans le sacrement de l'Eucharistie, je mange le corps du Christ. Et ça, c'est tout l'enseignement du chapitre 11. Dans le chapitre 15, il parle de la résurrection. Qu'est-ce que c'est la résurrection? Ben, c'est le corps encore. C'est-à-dire, le corps de Jésus était dans le tombeau, et au matin de Pâques, quand elles sont venues pour chercher le corps de Jésus à un peu prendre soin, la pierre était roulée, le tombeau était vide, et le corps était ressuscité. Il dit, bonjour les filles, qu'est-ce que vous cherchez? On cherche le... Eh ben, c'était lui. Et il était ressuscité. Entre ces deux chapitres-là, qui nous disent les deux choses essentielles de notre foi, vous êtes d'accord? C'est-à-dire la résurrection, l'Eucharistie et la résurrection. Le mot, le maître mot, le mot fondamental, c'est celui de l'Eucharistie. Et entre le chapitre 11, donc, où il y a le sacrement du repas du Seigneur, il a dit, ceci est mon corps, prenez-le, mangez-le, ce pain vivant, c'est vraiment mon corps. Il est pour vous, faites ceci en mémoire de moi, et de même après le repas, il prend la coupe de vin. Et le chapitre 15, où il annonce la résurrection à toutes les nations, les gens vont nous prendre pour des fous, mais Jésus est ressuscité.

ça, vous voyez. Il y a ce qui se voit, comme la tête ou celui qui parle, etc., etc. Et on a besoin de tout le monde. Donc on a besoin des genoux, on a besoin des hanches, on a besoin de la main, etc., etc. Il y a ceux qui se voient et ceux qui s'entendent dans la tête de ce corps, etc. Par exemple, dans 1 Corinthiens 12, il dit, la main va pas dire à la tête, j'ai pas besoin de toi. Et comme c'est une comparaison qui a fait son temps, et il l'a développée, elle est née comme ça un jour, mais après elle s'est développée dans l'Épître aux Corinthiens, il vient de la trouver. Mais après, plus tard, dans l'Épître aux Éphésiens ou aux Colossiens, il dira la tête, c'est le Christ. Et nous sommes les membres. Vous voyez, c'est comme une image que tu as dans ta tête pour la foi, elle est apparue un jour, et après elle se développe. Donc quand elle est apparue un jour, on forme tous ensemble un corps. Il n'a pas encore trouvé que le Christ était la tête. Et alors, à l'intérieur de ce corps, faut qu'il soit vivant, on en a besoin tous les uns des autres. Et la main va pas dire à la tête, j'ai pas besoin de toi. Ça, c'est dans 1 Corinthiens. Au début, quand il réfléchit à ça. Et puis après, il dit, en fait, la tête, c'est le Christ, quoi. Et nous tous, on est les membres. Et il y a là, le chapitre 13, qui est le chapitre le plus connu. Je vais vous poser la question avant de vous donner la réponse. Et alors, il dit, la charité est patiente. La charité est serviable. La charité ne fanfaronne pas, elle ne se gonfle pas. Elle ne fait rien d'inconvenant, elle ne cherche pas son intérêt. Elle ne s'irrite pas, elle ne tient pas compte du mal. La charité ne se réjouit pas de l'injustice. Donc, pour que le corps de l'Église marche, faut il faut qu'il y ait la charité. À l'intérieur de l'Église, si on se tire dessus, si on ne collabore pas les uns avec les autres, il n'y aura pas d'Église. La correspondance avec le corps, c'est quoi? Pour que ton corps marche, que pour tout dans ton corps marche, qu'est-ce qui est nécessaire? Le sang, c'est la charité qui coule aux artères. S'il y a de la charité partout, si le sang coule dans la main et qui va aller jusqu'à la tête et qui va passer par le corps, etc., etc., etc., on comprend qu'on a tous besoin des autres. Et ce qui est capital pour que l'Église vive, c'est que la charité circule entre les membres. Si vous vous mettez l'un contre l'autre, bah, tout le corps est perdu. Donc c'est pour ça qu'il dit, la main va pas dire à la tête, j'ai pas besoin de toi. La main, pour que la main marche, faut qu'il y ait une tête qui est commandée. Et puis après, il faut que ce commandement soit suivi. Et puis après, il faut que l'énergie soit passée par. Et comme par hasard, donc je reviens bien là-dessus, hein, le chapitre 11, c'est manger ce bon pain, ouais, et qui va être pour nous comme une nourriture. Et puis à partir de là, il va prendre la comparaison du corps au chapitre 12. Chez les chrétiens, il y a une unité, puisqu'on forme tous le même corps, mais il y a une diversité. Ça, vous avez ça au chapitre 12, à partir du verset 4. Et c'est là qu'il lance la comparaison du corps. Donc, le corps de Jésus, qu'on vient de manger, dont il vient de parler, dans le sacrement de l'Eucharistie, au chapitre 11. Ça, c'est exactement ce qu'on entend à toutes les messes. Il prit le pain et il dit, mangez-en tous, etc., etc. C'est très, très précieux. Il y a un ton très précieux de Saint Paul qui est là, vous le voyez dans 1 Corinthiens 11, 23. Pour moi, en effet, j'ai reçu du Seigneur ce qu'à mon tour je vous ai transmis. Attention, attention, j'y touche pas, je mets pas mes pattes sales. Je vais vous dire très exactement ce que j'ai reçu. Donc on sent qu'il est en train de dire quelque chose de capital et d'essentiel et qu'il veut ne pas l'abîmer. Je le transmets tel que je l'ai entendu. Je peux pas vous dire que je comprends ce que je vous dis. Mais je vous le dis parce que c'est vrai et je ne veux pas l'abîmer. Et ça, c'est une expression que vous voyez ici dans 1 Corinthiens 11, 23, si vous l'avez sous les yeux. Pour moi, en effet, j'ai reçu du Seigneur ce qu'à mon tour je vous transmets, ouais, transmets, tradition, etc. Le Seigneur Jésus, la nuit où il était livré, il prit du pain. Et après avoir rendu grâce, il le rompit et il dit, ceci est mon corps qui est pour vous. Faites ceci en mémoire de moi. On voit que Saint Paul ne touche pas avec des pincettes, vous voyez. Il sait qu'il est en train de dire quelque chose de très très précieux qui est central dans la foi. Ben vous êtes d'accord, évidemment, parce que vous savez bien que l'Eucharistie, c'est tout à fait central. Après, vous tournez votre épître aux Corinthiens un petit peu plus loin, et vous arrivez au chapitre 15, et comme par hasard, il va utiliser la même formule, et à propos d'un autre point majeur et essentiel de la foi. C'est quoi? Oui, l'unité, ça va être tout le développement. Du chapitre 12 et 13, donc on va se servir. Mais en fait, c'est le fait de la résurrection. Je vous rappelle, mes frères, l'évangile que je vous ai annoncé. 1 Corinthiens, chapitre 15. Et vous l'avez reçu, et dans lequel vous demeurez ferme.

il faut que vous le gardiez tel que je vous l'ai annoncé. Donc, on peut dire que il insiste, hein. N'abîmez pas ce que je vous ai dit. Je vous l'ai dit, vous n'y comprenez rien. Bah, évidemment, hein. Qui c'est qui va comprendre qu'est-ce que c'est la résurrection? Alors, je vous le dis tel que je l'ai reçu. Je veux que vous en preniez grand soin et que vous demeuriez ferme et que vous le gardiez tel que je vous l'ai annoncé, sinon vous perdez tout. Moi, je vous ai transmis ce que j'ai reçu. Même moi, j'ai pas mis, mais pas de salle, vous voyez. C'est-à-dire, j'ai reçu quelque chose et j'ai fait très attention à vous le transmettre exactement tel quel. À savoir que le Christ est mort pour nos péchés selon les Écritures et qu'il a été mis au tombeau et qu'il est ressuscité le troisième jour selon les Écritures. La preuve, d'ailleurs, c'est qu'il est apparu à Céphas, puis aux 12, ensuite il est apparu à 500 frères à la fois. Alors ça, c'est vraiment très très intéressant. L'expression « je vous ai transmis ce que j'ai reçu », c'est une expression juive, j'y reviendrai après avec deux mots juifs que j'essaierai de dire, bon, peut-être, peu importe si vous ne les retenez pas. Ce qui est très important, c'est de retenir les mots français, évidemment. « Je vous ai transmis ce que j'ai reçu ». Donc, tout ce que j'ai reçu, je ne dis pas que je l'ai compris. Mais je l'ai reçu et je sais que c'est hyper sacré. Et que c'est ce que Jésus nous dit à propos de ce pain qui est vraiment le corps du Christ. Mais non, pour comprendre ça, c'est difficile. Mais je vous ai transmis ce que j'ai moi-même reçu, à savoir que le soir du jeudi saint, il a pris du pain, il a dit ceci est mon corps et il l'a donné pour qu'il le mange. Et le deuxième point tout à fait majeur, qui est le jour de la résurrection. Ce que j'ai dit tout à l'heure, c'est 1 Corinthiens 11, mais là, c'est 1 Corinthiens 15. Tout ça, c'est la fin de la première aux Corinthiens. La fin de la première aux Corinthiens, elle porte tout entière sur le corps. Le corps eucharistique de Jésus, manger de ce pain, ceci est mon corps. Et puis après, la résurrection. Mon corps, il était mort. Et bien maintenant, il est ressuscité. Voilà, je vous ai transmis ce que j'ai moi-même reçu. Vous allez dire, c'est une folie. Je m'en fiche. Pensez ce que vous voulez, mais moi, je vous dis parce que c'est la vérité. Il est mort et le troisième jour, il est ressuscité. Vous pouvez maintenant penser que je suis complètement fêlé, mais en tout cas, je vous le dis parce que je ne peux pas ne pas le dire et parce que c'est véritablement le centre de la foi. Je vous ai transmis ce que moi-même en premier lieu j'avais reçu, à savoir que le Christ est mort pour nos péchés selon les Écritures, et la vérité qu'il était mort, c'est qu'on l'a mis au tombeau. Puis après, on a fermé le tombeau, donc c'est quand même quelque chose. Voilà. Il a été mis au tombeau et il est ressuscité le troisième jour selon les Écritures. C'était déjà annoncé dans les Écritures. Et on en a la preuve parce qu'il est apparu à Céphas et il est apparu aux 12. Ensuite, il est apparu à plus de 500 frères à la fois. Vous croirez si vous voudrez, mais moi, je vous le dis. Parce que je suis sûr que c'est ça que je dois transmettre. Je ne peux pas vous dire que je comprends ce que je dis, mais je le dis parce que je sais que c'est vrai. Et donc là, on voit le lien extrêmement fort qui existe entre ces deux éléments. Qu'est-ce qu'ils ont de commun? Ben, qu'ils touchent le corps. Ici, c'est le corps eucharistique de Jésus. Manger de ce pain, ceci est mon corps. Et ici, en 15, c'est le corps ressuscité de Jésus, il était mis au tombeau et il était mort. Ouais. On lui avait transpercé le cœur, il n'y avait pas de doute qu'il était mort. Quoi. Or, il est apparu vivant, il a dit, mais vous pouvez me toucher, c'est moi, regardez, il y a même les plaies. Donc il en donne la preuve. Donc ça, ce sont les deux points fondamentaux. Et qu'est-ce qu'il y a au milieu? Dans les Corinthiens 12 et 1 Corinthiens 13, eh bien, il vous fait ce cadeau à vous. Il dit, vous voulez savoir ce que vous êtes? Vous êtes le corps du Christ. Vous êtes le corps de l'Église. L'Église est un corps. Vous le connaissez tout ça. Souvent, je me suis aperçu que les gens, ils savent les trois choses, mais ils n'ont pas fait le rapprochement. Ouais. Donc, il y a d'abord ce cadeau du pain qui est le corps du Christ. Ensuite, celle-ci est une vérité de son propre corps à nous, à lui, pardon, qui est le corps ressuscité de Jésus au matin de Pâques. Les gens disent, il est fou, etc., etc. Mais non, c'est vrai. Vous avez qu'à me toucher et il touche. Il voit bien que c'est lui, quoi. Et alors après, il nous entre dans ce mouvement. Et c'est pour ça qu'au chapitre 12, vous pouvez le regarder, le chapitre 12 de l'Épître aux Corinthiens, alors, il va dire la comparaison du corps à partir du chapitre 12. Chapitre 12, verset 12, donc 1 Corinthiens 12, 12. De même, en effet, que le corps est un. Uni, quoi. Le corps est uni. Tout en ayant plusieurs membres. Donc, dans ton corps, il y a ta tête, mais aussi ton estomac, mais tes pieds, etc. De même, en effet, que le corps est un, tout en ayant plusieurs membres, et que tous les membres du corps, en dépit de leur diversité, de leur pluralité, ils forment un seul corps, ainsi en est-il du Christ. Ça, c'est fantastique. C'est-à-dire, il est en train d'expliquer que nous, les chrétiens, nous sommes les membres du corps du Christ. Bon, vous allez me dire, pour vous, c'est banal, parce que vous l'avez entendu depuis que vous avez 4 ans et demi, mais il faut voir l'audace incroyable de cette parole, vous voyez. Aussi bien, alors,
tous les membres du corps de l'Église, en dépit de leur pluralité, on peut dire que c'est divers, même ici, entre nous, regardez là, l'âge entre nous, la différence de culture, de ci, de ça, d'origine, et à l'intérieur de l'Église, il y a une très très grande pluralité, et bien vous ne formez que un seul corps. Il n'a pas encore trouvé que la tête, c'est le Christ. Vous savez, c'est comme une comparaison que vous avez dans votre tête, elle fait son chemin. Donc l'Épître aux Corinthiens, c'est une des toutes premières qu'il a écrites. Il a trouvé cette comparaison de dire que nous sommes tous les membres d'un seul corps. Alors il dit, la main ne va pas dire à la tête, j'ai pas besoin de toi. Oui, parce qu'une main, c'est bien qu'elle est commandée par la tête. Mais après, dans l'Épître aux Colossiens et dans l'Épître aux Éphésiens qui viennent après, il a trouvé que la tête, c'était le Christ. Alors du coup, on ne trouvera pas des expressions comme ça. Vous avez l'arrivée de la comparaison du corps. Nous formons tout un dans cette pluralité, dans cette grande diversité. Deuxième point, quelle est la vitalité? Et quel est le sang qui va couler dans les artères pour faire que ça marche tout ça et que ça ait de la vie, de la force et de la vitalité? C'est la charité. Et donc après 1 Corinthiens 12, que j'ai lu là à l'instant, vous voyez, c'est-à-dire il y a plusieurs membres dans le corps, il y a une diversité des dons spirituels dans l'Église. Vous avez du mal à part vous bagarrer dans l'église, y aller comme ci, y aller comme ça, etc. Et bien, acceptez-vous les uns les autres dans votre diversité. Vous voyez, si vous dites celui-là, il m'énerve parce qu'il ne vient pas à la messe comme moi, et puis à ce moment-là, il ne fait pas comme je fais, et puis il me critique parce que ci et parce que ça, bon, c'est une bagarre qui existe dans toutes les familles, donc dans l'église aussi. Lui, il dit, il y a de la diversité dans l'église, tant mieux. Il n'y a pas de la diversité dans votre corps. Alors quand vous roulez, quand vous rouspétez contre un tel, c'est comme si la main, elle disait, à la tête, fiche le camp, j'ai pas besoin de toi. Évidemment, c'est absurde. C'est-à-dire que la main, elle est rien du tout s'il n'y a pas la tête. Donc, j'ai besoin des autres. Je ne dis pas que ça se passe toujours bien dans l'église. Pourquoi il dit ça? Parce qu'il y a des bagarres entre les Corinthiens. Est-ce qu'il y a des bagarres dans l'église? Oui, aujourd'hui encore, on a les intégristes, les progressistes, les communistes, les ceci et les cela, etc. Et on s'en est, puis on disait qu'il y avait des bagarres et des difficultés ou des jalousies entre les jésuites et les dominicains. Enfin, bref. C'est comme dans une famille. Est-ce que ça se passe toujours bien dans une famille? Non. Pourtant, ils ont reçu la vie du même papa, de la même maman, etc. Ils font des bagarres. Et donc, à l'intérieur de l'église, tout le monde comprend ça. Quand il dit, la main ne va pas dire à la tête, j'ai besoin de toi, évidemment, tout le monde comprend. Bon, chez les Corinthiens, il y avait des jalousies, des difficultés et des conflits. Mais racontez-moi une famille où il n'y a jamais eu aucune difficulté. C'est pas possible. Donc, cette comparaison est très parlante. Comparaison de la famille, comparaison du corps, et à partir de là, la vitalité du corps, qu'est-ce qui donne sa vitalité au corps? Eh bien, c'est que le sang coule aux artères. Et donc après, là je suis pour l'instant au chapitre 12, donc de même que le corps est tout un tout en ayant plusieurs membres et que tous les membres de ce corps, en dépit de leurs différences, de leur pluralité, ils forment un seul corps, donc il faut bien qu'ils s'acceptent les uns les autres. Aussi bien est-ce un seul esprit que nous avons été baptisés dans un seul corps, les juifs, les grecs, les esclaves et les hommes libres. Et tous nous avons été abreuvés du même esprit, c'est-à-dire c'est le même sang qui coule aux artères. Entre les patrons et les ouvriers, entre les esclaves et les hommes libres, c'est mon esclave, il n'a qu'à faire ce que je lui dis. Je dis non, c'est pas ton esclave, c'est ton frère. Il a le même sang qui coule aux artères. Il a la même dignité que toi. Ouh là là, c'est un petit peu difficile à accepter. Et donc, et ça, il le prouve comme ça. Aussi bien, dans le corps, il n'y a pas un seul membre, mais plusieurs. Et si le pied disait, parce que je suis pas la main, je suis pas du corps, tout le monde dirait, t'es un imbécile, on a besoin de toi. Parce que, bien sûr, t'es pas la main et t'es pas la tête, mais si j'ai pas de pied, je peux pas avancer, quoi. Donc, tu es ce que tu es, et tu nous rends des services considérables, qui sont pas les mêmes que celles du cœur, de la tête, de ceci et de cela. Mais, alors, cette comparaison est jolie, vous voyez. Alors, il la poursuit bien, dans 1 Corinthiens 12. Donc, si le pied disait, parce que je ne suis pas la main, je ne suis pas du corps, eh ben, il n'en serait pas moins du corps pour autant. On a absolument besoin de lui. Et si l'oreille disait, parce que je ne suis pas l'œil, je ne suis pas un membre du corps, elle est idiote. Elle n'en serait pas moins un membre du corps. Donc, dans un corps, il n'y a pas que des yeux. Il n'y a pas que des oreilles. Donc, si tout était oreille, qu'est-ce que ce serait l'odorant? Donc, ce sont des comparaisons très concrètes et simples pour leur faire accepter à eux, les Corinthiens, une diversité qu'ils ont du mal à accepter. Si tu étais vraiment chrétien, tu ne serais pas comme ci et tu ne serais pas comme ça. Excuse-moi, je suis comme le bon Dieu m'a fait. Et je ne suis pas comme toi. Et donc à l'intérieur de nous, il y a des différences, avec des fonctions différentes, avec des mentalités différentes, avec des pensées différentes et tout, comme à l'intérieur des membres. Donc cette comparaison du corps est en fait très simple. Alors, qu'est-ce qui va évidemment être la suite?
C'est, il dit, il y a la diversité des membres. Si tout le corps était un seul membre, il n'y aura plus de corps. Donc il y a plusieurs membres et ensuite il y a un seul corps. L'œil ne va pas dire à la main, j'ai pas besoin de toi, et la tête ne va pas dire aux pieds, j'ai pas besoin de vous. Alors la tête, c'est important, mais les pieds, c'est aussi assez utile, quoi. Ça n'a pas tout à fait la même fonction, mais on va le dire. Les membres du corps sont tenus pour plus faibles, qui sont tenus pour faibles, ils sont nécessaires, ne méprisez personne. À l'intérieur de notre corps, évidemment, notre tête, c'est beaucoup plus important qu'un doigt de pied. Mais non, ne méprisez personne, ils forment un seul corps, ils sont irrigués par le même sang. De même, à l'intérieur de l'Église ou de la communauté des Corinthiens, il y a celui qui est le grand chef, celui qui est ceci et celui qui est cela, mais tout le monde a sa place dans ce corps. Donc vous aurez de l'attention et du respect pour tout le monde. S'il y a un membre qui souffre, tout le monde souffre avec lui. D'ailleurs, on dit, j'ai mal au pied. C'est pas mon pied qui est mal, c'est moi qui ai mal. Et c'est dans mon pied, mais des fois c'est dans ma tête ou des fois c'est dans ma main. Donc c'est tout le corps qui souffre quand il y a un membre. Un membre souffre-t-il? Tous les membres souffrent avec lui. Un membre est-il à l'honneur? Tous les membres se réjouissent avec lui. Et vous êtes le corps du Christ. Vous êtes chacun des membres pour sa part. Vous n'avez pas à chercher à l'endroit où vous êtes, vous regardez où vous êtes et vous faites ce qu'on vous demande. Et ça, c'est votre place à l'intérieur du corps de l'Église. Vous voulez être utile dans ce que vous faites? La seule solution, c'est que le sang coule. Le sang, c'est quoi? C'est la charité. J'ai plus d'amour en moi, je suis rempli de péché, il n'y a plus de charité à l'intérieur de moi, le corps va mourir. Donc, je dois renouveler le sang, qui est la vie de Dieu, quoi, si vous voulez, ou de mon baptême, la vitalité de Dieu qui vient en moi, en demandant le pardon de mes péchés et tout, pour que, à l'intérieur de ce corps, je remplisse quelle est ma fonction. Et c'est là que vient ce fameux cadeau du chapitre 13, où il dit, eh bien, pour moi, le sang, c'est la charité. Donc, au lieu de vous bagarrer tout le temps, les Corinthiens, entre vous, en disant, ah, oh, bah, celui-là, il a pris le pouvoir, celui-là, il est plus important à la communauté, et l'autre, en la main, et moi, on m'a méprisé, etc. Enfin, les jalousies qui existent dans toutes les paroisses et tous les groupes, évidemment. Et il dit, vous mettez tout ça à la poubelle, et vous vous réjouissez parce que la charité circule. Et alors là, on a ce fameux hymne, qui est splendide, vous voyez, qui est aspiré au don supérieur, et je vais vous montrer la voie qui dépasse tout. La voie qui dépasse tout, c'est la charité qui circule. Si la charité circule bien dans tout le corps, tout le monde va bien. Et après, c'est un hymne qui est très connu. Alors, c'est gentil, on le lit à tous les mariages. Et on le connaît bien, ce passage. Vous savez, la charité est longanime, la charité est serviable, la charité n'est jamais envieuse, elle ne fanfaronne pas, la charité ne se gonfle pas d'orgueil, etc. On est d'accord. Mais ce serait bien qu'on nous le montre aussi un peu dans le contexte. Et qu'on voit qu'à l'intérieur de l'Église, ce qui est vital, peut-être ce qui manque le plus, et ce qui permettrait à tous les membres d'accepter leurs différences et de vivre ensemble, c'est que chacun fasse attention à vivre dans la charité. Donc je vais expulser tous mes péchés de moi pour que la charité de Dieu circule bien et que je tienne ma petite place. Alors que ce soit le doigt de pied ou le cou qui est fondamental ou je sais pas quoi, bon. Alors après, il n'a pas encore trouvé que la tête, c'est Jésus. C'est dans les épîtres ultérieures aux Philippiens et aux Éphésiens qu'il va dire, ah, dans ce corps, la tête, c'est Jésus. Et il y a un moment dans l'épître aux Corinthiens où il dit, la main va pas dire à la tête, j'ai pas besoin de toi. Et puis après, 5 ou 10 ans plus tard, il écrit ses autres épîtres, et vous voyez comment la comparaison a fait son chemin. Et il a dit, si nous tous, nous sommes les membres, alors le Christ, il est la tête, c'est lui qui donne l'impulsion de tout, etc., etc., et qui coordonne le tout. Et c'est lui qui nous donne la charité, et la charité va circuler dans tout le corps. Et la charité, donc, c'est 1 Corinthiens 13, c'est ce qu'on dit. La charité est longanime, la charité est serviable, elle n'est pas envieuse, elle ne se gonfle pas d'orgueil, elle ne fait rien d'inconvenant. La charité ne cherche pas son intérêt, elle ne se met jamais en colère, elle ne tient pas compte du mal, etc., etc. Ça, c'est un texte très connu. Qui est l'hymne à la charité. Et bon, on le dit à tous les mariages, c'est normal, parce qu'ils se marient parce qu'ils sont amoureux l'un de l'autre. Donc on leur dit, attention, c'est pas si facile de s'aimer, et donc voilà le chemin de l'amour. Mais ici, vous voyez bien que c'est à l'intérieur du corps de l'Église que cette charité doit circuler. Alors, voilà donc quelle est la vitalité du corps, et ça conduit où après? C'est-à-dire quand le sang coule bien dans les artères et les veines, et que quand tous les membres sont bien irrigués et fortifiés par la charité, le corps. Donc je répète, hein, dans 1 Corinthiens 11, on m'a parlé de
La résurrection que je mange dans le pain de Jésus ressuscité, ceci est mon corps, il est livré pour vous, prenez, mangez-en tous. Alors tout ça, après on dit, ben, si tous les chrétiens, ils ont mangé le corps de Jésus les unit. Et je peux dire, chapitre 12, que